0: Bonjour Lydie Salvert.
1: Bonjour.
0: Merci de nous accueillir chez vous.
1: Merci à vous.
0: À Nîmes. Je signale aux auditeurs que nous avons effectivement la chance d'être reçus par Lydie Salvert à Nîmes, dans sa maison du centre-ville. Lydie Salvert, je voudrais savoir si cette maison, ce lieu où la ville de Nîmes, la région du Gard, est un lieu privilégié d'inspiration pour vous lorsque vous écrivez.
1: Je m'en tiendrai à ma chambre. Que je quitte peu d'ailleurs. Je suis une sédentaire passionnée et si je pouvais décider de ma vie, je la passerais enfermée à lire et à écrire. Ça a l'air un peu exagéré, mais c'est vrai que je passe mes journées à lire ou à écrire. Ça me tient debout, ça me tient vivante. Je crois que je suis monomaniaque. C'est ma passion, c'est ou mon vice, comme on voudra. Et je le fais sans mesure. Je ne peux pas être modérée. Je ne lis pas, par exemple, modérément. Si je lis, je suis sauvage. Je veux tout lire, et vite. Et pour écrire, c'est pareil. Je suis à l'écriture, pas tout le temps, mais presque.
0: Donc, vous n'avez pas besoin vraiment d'un lieu particulier.
1: C'est ma chambre, c'est mon lit. Je travaille au lit. Le lieu de la volupté, le lieu de la paresse d'ailleurs, le lieu du confort, le lieu des oreillers, etc. J'ai pris l'habitude de lire et de travailler au lit, l'ordinateur posé sur mes genoux. Et je passe donc ma journée au lit, voilà, à travailler.
0: Voilà, donc nous savons comment naissent les livres et où ils naissent chez vous. Je salue donc nos auditeurs en leur rappelant qu'ils peuvent réagir à cette émission sur notre site et la retrouver en podcast sur toutes les grandes plateformes numériques. Lydie Salvert, j'ai lu quelque part, je ne sais pas si c'est exact, que vous êtes timide.
1: Oui.
0: Alors, comment fait-on quand on est timide, oui, et que l'on donne des interviews, oui, et que l'on a par nature beaucoup de contacts?
1: Oui. Alors peut-être quelques mots sur ma timidité. Hein. Comme vous le savez, je suis née de parents réfugiés politiques espagnols qui arrivent en France en 1939 et qui vont parler une langue bricolée, pleine d'incorrections, de barbarie, de solécisme, de fautes en tout genre. Et il se trouve qu'à l'école, je vais reproduire enfant les fautes que font mes parents. Si bien que petit à petit, après deux ou trois hontes dont j'ai encore le souvenir, je ne lève plus le doigt et je reste bouche cousue. Voilà, j'ai grandi avec cette difficulté à parler qui naît dans l'enfance, que je réparerai par le bonheur de la lecture plus tard. Alors vous me demandez comment ça se passe en entretien. Il faut que je surmonte cette difficulté à parler. Il faut que j'essaie de la surmonter. Mais par exemple, je me trouve toujours très décevante à la télévision parce que ça me... Toute cette crainte à dire des choses oralement de l'enfance revient. Et je mourrai avec, je crois.
0: Et est-ce que vous analysez cette difficulté à parler dans le fait que vous avez, en revanche, une belle propension à écrire?
1: Ben, j'écris parce que je ne sais pas parler. Je suis convaincue de cette chose. Je me suis mise à écrire parce qu'il me fallait un lieu pour m'exprimer sans doute et une nécessité. Et je suis sûre de ça. J'écris parce que je ne sais pas parler.
0: Donc, vous utilisez finalement cette faiblesse,
1: oui,
0: et vous en avez fait une force. Et je voulais vous demander, en rapport avec la littérature et l'amour des livres, est-ce que vous pouvez nous préciser votre lieu de naissance, mais pas votre lieu géographique de naissance, un lieu spirituel, un lieu symbolique?
1: Ben, ça peut paraître comme une coquetterie littéraire, mais je peux dire que je suis née dans les livres, vraiment. que les livres m'ont en quelque sorte enfanté, vraiment. En tout cas, ils ont été, ils m'ont ouvert une espèce de porte de secours pour m'exprimer. Les livres, ils ont été ma passion, mon vice, ma musique, au point qu'ils remplacent, je le dis par parenthèse, les livres remplacent pour moi la musique. La musique, je la trouve dans les livres. Mais vraiment, j'écoute très peu de musique, ce qui désole mon compagnon. La musique des livres me suffit. Alors si je tombe sur un livre qui n'a pas de langue, qui n'a pas de musique, qui n'a pas un souffle, une prosodie, je ne peux pas le lire. Et quand j'écris, je suis toujours à parfaire la musique de ce que je vais dire. Vraiment, vraiment.
0: Et alors, en termes de rythme et de musique, on peut dire que le livre « Depuis toujours, nous aimons les dimanches » était quand même un modèle du genre. Nous aurons l'occasion d'y revenir. Mais on sent bien que vous avez travaillé la musique.
1: Oui, vraiment, vraiment. C'est ce que j'aime quand il y a à la fois, évidemment, le sens et la musique. Et les deux inséparablement. S'il n'y a que du sens, je m'ennuie. S'il n'y a que de la musique, si ce n'est que pure forme, je m'ennuie. Quand il arrive chez un auteur ou chez moi que les deux s'embrassent et s'hybrident et résonnent l'un avec l'autre, je suis heureuse.
0: Et juste une petite question, lorsque vous avez écrit une page, est-ce que vous la testez à l'oral ?
1: Dans ma tête, toujours. Ah mais toujours. Je n'ai pas de gueuloir, à la différence de Flaubert. Je ne le dis pas oralement, mais je l'entends dans ma tête, bien sûr. Bien sûr. Et il peut me manquer, pour que la musique soit juste, un mot à deux syllabes ne me convient pas, je le remplace aussitôt par un mot à trois syllabes. Vous voyez, je suis très très attentive à ça.
0: Alors, j'ai cru comprendre que vous aviez eu deux moments assez essentiels dans votre vie. Il y en a certainement plus que deux. Un premier moment qui est lié à ce que vous appelez la rencontre avec la folie.
1: Oui.
0: Et un deuxième moment où vous aviez déclaré que vous vous étiez donné l'autorisation d'écrire.
1: Oui.
0: Vous pourriez nous parler un petit peu de ces deux moments ?
1: La rencontre avec ce qu'on appelle la folie. Je fais des études de lettres, puis de médecine et de psychiatrie. Et le premier poste que je trouve, c'est un poste de médecin résident à la clinique La Lorane, à Bouc-Bélair, près de Marseille. Résident, ça veut dire que je dors sur place, que je prends mes repas avec les hospitalisés, que je regarde la télévision le soir avec les hospitalisés, que je fume des cigarettes avec les hospitalisés, que je vis avec eux. Et bien sûr, il y aurait quelque chose d'obscène à dire que ça a été un moment heureux, mais un moment important, parce que tout ce qui importe aux autres à l'extérieur, le succès, la richesse, les relations, etc. Quand vous êtes à la clinique La Lorane, on s'en fout. Ce qui compte, c'est une cigarette partagée, c'est un bonjour gentil, c'est un sourire, ce qu'on appelle les petits gestes, mais qui caressent l'âme et qui font du bien. Et ça a été pour moi un moment précieux, vraiment précieux, cette vie avec les psychotiques, mélancoliques, déprimés, etc. Parce que ce qui comptait pour eux était très loin d'être ce qui comptait au dehors où on s'entretue pour des histoires de pouvoir, de richesses et autres. Et puis, surtout, je me dis que qui est fou ? Qui est fou ? Qui s'arroge le droit de dire que l'autre est fou ? Qui est le plus fou, Don Quichotte ou ceux qui le traitent de fou ? Voyez, ne sommes-nous pas tous un peu fous et insensés, etc., etc. C'est une question
2: centrale, il me semble, celle-ci.
0: Et par rapport à la propension, enfin, au fait de se donner l'autorisation d'écrire, oui. Comment ça vient ?
2: Eh bien, vous savez, depuis le temps que je me pose cette question, je ne sais pas encore ce qui a fait qu'un jour je me donne cette autorisation. Vraiment, je ne sais pas. La nécessité, sans doute, d'avoir à, peut-être, à dire quelque chose de mes hontes d'enfance, de ma difficulté de lien avec le père, peut-être cette urgence à trouver un lieu, un endroit où l'exprimer. Mais vous savez, je dis souvent, parce que j'ai mauvais esprit, que je vois des gens se donner l'autorisation d'écrire et qui feraient mieux de ne pas se la donner, et d'autres qui ne se la donnent jamais et chez qui on ressent pourtant quelque chose comme un talent dans l'expression écrite, et voilà, c'est injuste, je trouve.
0: Donc, cette autorisation était une bonne chose lorsqu'elle est arrivée.
2: Ah, mais bien sûr. Ouais. Mais j'ai déjà 40 ans. Il m'a fallu tout ce temps-là pour que je me la donne. Elle m'intimidait.
0: Donc, la littérature vous intimidait. Néanmoins, vous avez entamé une jolie carrière. Et donc, notamment, même si... sans doute ça ne fait pas tout, vous avez été reconnu à travers le Goncourt en 2014, et je voulais vous demander, alors on vous a peut-être posé mille fois la question, c'est la première réaction lorsqu'on a le Goncourt, et ensuite la question qui vient derrière, c'est dire comment fait-on pour vivre après le Goncourt, et en particulier, est-ce qu'il n'y a pas une interrogation de dire maintenant il faut que j'écrive le livre après le Goncourt, est-ce que là, il n'y a pas un obstacle, une difficulté, une peur ?
2: Alors, il se trouve, je l'ai déjà dit quelques fois, que je reçois en même temps le Goncourt et le diagnostic d'un cancer. Et très franchement, dans ma tête, ce qui importait, c'était de survivre, c'était de faire ma chimio. Et ça a l'air d'être là aussi une coquetterie, hein, de dire que le Goncourt n'a pas été... Ça m'a fait plaisir, évidemment. Mais ce qui importait à ce moment-là, c'était la santé. C'était de m'en sortir. Et d'une certaine façon, je crois que c'est, au fond, pas mal tombé. Avec le recul. D'abord parce que le Goncourt m'a probablement aidé à guérir peut-être presque autant que la chimio. Il fallait faire face, il fallait que j'accepte des entretiens, des choses comme ça, plutôt que de m'attendrir infiniment sur ma pauvre maladie, etc. Je pense que ça m'a aidé. En revanche, j'ai refusé toutes les invitations à l'international. Et ça, c'est peut-être un regret, mais j'étais pas assez en forme. Et puis, comme j'aime très peu voyager, au fond, ça m'arrangeait. Mais c'est un vague regret. C'est un vague regret.
0: Par rapport au livre d'après le Goncourt.
2: Oui, mais alors, vous savez, c'est pour ça que j'ai travaillé jusqu'à la retraite. Je travaillais comme pédopsychiatre. J'avais donc un salaire. Et donc, pour moi, qu'un livre plaise à l'opinion ou pas, j'avais un salaire. Et ce qui m'a donné une liberté par rapport au choix de mes sujets, extraordinaire. Je crois que si je n'avais pas eu cette assurance d'avoir une fin de mois assurée, je n'aurais pas écrit La puissance des mouches avec comme héros Blaise Pascal, qui est, quand on y pense, assez peu séduisant pour le grand public, vous voyez. Et donc, voilà, j'avais les arrières assurés, en quelque sorte, par mon métier de pédopsy, que j'aimais beaucoup par ailleurs, que j'ai adoré même. Et ce qui m'enlevait l'inquiétude, cette inquiétude qu'ont beaucoup d'écrivains, de se dire, mais si ça ne marche pas, de quoi je vais vivre ? Outre la renommée, etc., et la gloriole.
0: Donc ça a été finalement une garantie de votre liberté.
2: Absolument, absolument. Contrairement à ce qu'on croit, ça me mangeait du temps, sans doute, puisque j'avais cette consultation. Mais ça m'octroyait la liberté de choisir ce que

0: Et les thèmes que vous abordez sont liés aux aliénations contemporaines, à la mise en sourdine par les conventions sociales, l'imbrication des rapports dominants-dominés. Vous avez d'une certaine manière une prédilection pour des sujets qui touchent, qui sont à discuter, enfin qui ouvrent la discussion, c'est un peu cette liberté qui vous permet de les aborder d'une part, et surtout de les aborder comme vous les abordez.
1: Bon, je l'ai dit rapidement, donc j'ai des parents étrangers, espagnols, un père ouvrier, et donc une enfance... comment le dire sans faire de pathos, mais où on est pauvre à la maison, voilà, pour le dire vite. Et c'est une chose avec laquelle je mourrais, c'est de me situer toujours, toujours, toujours du côté de ce que Baudelaire appelait les chiens crottés. Hein? Pas les chiens avec un pardessus, toiletté, bien nourri. Jusqu'à ma mort, je serai du côté de ceux qui ont souffert, de ceux qui souffrent, évidemment sans pathos et sans lyrisme obscène, mais mon cœur va vers eux, voilà. Et si je peux leur donner la voix, je le fais.
0: Lydie Salvert, nous allons maintenant écouter un morceau de musique qui vous tient particulièrement à cœur et dont nous révélerons le titre aux auditeurs après l'avoir écouté.
1: Ok, à tout à l'heure.

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1: Je vous rappelle que nous sommes en compagnie de Lydie Salver qui est venue nous présenter son dernier ouvrage « Depuis toujours, nous aimons les dimanches ». Et je devrais préciser de manière plus exacte, c'est que c'est Lydie Salver qui nous a invités chez elle pour que nous puissions découvrir avec elle cet excellent ouvrage. Lydie Salver, pourriez-vous donner le titre de ce morceau à nos auditeurs ?
2: Alors, El Quinto Regimiento, c'est un morceau d'un disque de musique qui a pour titre Libération, musique, orchestra de Charlie Aden et qui reprend un désert chanté par les républicains espagnols pendant la guerre civile que ma mère chantait. Et donc chaque fois que je l'entends, mais je suis prise d'une émotion mais qui me ferait presque pleurer. Et je dis que je veux être enterrée avec cette musique-là qui me touche tellement, qui est belle, qui est très belle. Et qui me renvoie à l'enfance et à ma mère et à toute cette histoire.
1: Cette année, vous avez reçu le prix Marguerite Yourcenar.
2: Oui.
1: Vous pourriez expliquer aux auditeurs en quoi consiste ce prix ?
2: Alors, c'est un prix qui est donné non pas à un livre, mais à une œuvre, à la totalité des livres. Et pour me faire valoir un petit peu, quand même. Non, c'est un prix qui a été donné à Annie Ernaux, Pierre Michon, entre autres, donc... Voilà, un beau prix, je trouve. J'étais très heureuse et fière de le recevoir.
1: Alors, j'ai compris aussi que vous étiez très fière d'avoir reçu un autre prix que vous considérez comme étant votre premier prix littéraire en 1963 à Haute-Rive. Vous pourriez nous préciser dans quelle discipline ?
2: Lorsque je suis adolescente, dans le cinéma Rex de la petite ville où j'habite, est organisé un concours de twist. Et c'est un concours que j'ai gagné. J'ai été la lauréate numéro un de ce concours de twist. Et j'en ai conçu une fierté aussi grande ou presque que de recevoir le prix Goncourt. Je m'amuse, non, mais c'était un moment joyeux. C'est un moment joyeux.
1: C'est des choses qui marquent.
2: Oui.
1: Alors, revenons à la littérature. J'ai trouvé une de vos déclarations au sujet de votre conception de la littérature que je vais lire aux auditeurs parce que je la trouve très jolie. Que vous considérez la littérature non pas comme un enjolivement de la vie, ni comme une distinction accordée à quelques rares, mais comme une autre vision que celle offerte par les médias ou que celle de la publicité qui nous présente le monde réel comme le seul possible. C'est quelque chose de très profond que vous avez en vous.
2: Oui, mais que je retrouve à peu près dans les livres qui comptent, c'est précisément... de dire sinon l'envers des choses, mais ce qui est tu généralement, ce qui n'est pas valorisé généralement, ce qui reste dans l'ombre, ce qui résiste aussi au discours majoritaire. C'est Deleuze qui dit que la littérature, c'est résister au discours majoritaire par une voix singulière et qui n'est pas la voix répétée à l'infini des médias.
1: Résister.
2: Oui.
1: C'est le maître mot, on pourrait dire, de la globalité de votre œuvre, mais pas exclusivement.
2: Sans doute, oui. C'est en tout cas une des belles choses de la littérature, de résister aux préjugés, de résister aux parler dominants, de résister aux désirs de servitude. Bref, c'est une belle chose de la littérature, mais aussi... de dire la douceur et la beauté des choses, mais aussi de vanter la paresse, par exemple.
1: Nous allons y revenir. Vous êtes donc dans la résistance et le livre dont nous allons parler enfin aujourd'hui Je le rappelle, depuis toujours, nous aimons les dimanches. Pour le coup, c'est un sacré appel à la résistance. C'est une mobilisation.
2: En tout cas, c'est un livre que j'écris après la crise Covid, parce que je me rends compte, moi-même et autour de moi, qu'un certain nombre de personnes, pendant cette période où ils sont moins accaparés par le travail, se retournent sur leur vie et réfléchissent sur le travail. Est-ce que le travail m'épanouit? Est-ce qu'il me rend heureuse? Est-ce qu'il me laisse vivre? Est-ce qu'il est accordé à ce que je suis? Est-ce qu'il me laisse du temps pour faire autre chose, etc.? Il m'a semblé que la question du travail était très, très, revenait souvent, en tout cas j'y étais sensible, et du coup je me suis penchée à cette notion de travail pour découvrir qu'elle était une invention sociale, le travail tel qu'on le considère aujourd'hui, puisque jusqu'au milieu du 18e, début 19e, les activités sont là pour subvenir aux besoins. Avec l'industrialisation, on travaille non pas seulement pour subvenir aux besoins, mais pour en créer et en créer et en créer et en créer et pousser les consommateurs à consommer et consommer et consommer, ce qui va changer complètement le rapport, notre rapport au travail.
1: Donc voilà,
2: je pars de là.
1: Oui.
2: Et je me rends compte en me penchant sur tous ceux qui ont écrit à propos du travail qu'il y a d'une part les économistes et les classes aisées qui défendent la valeur travail à tout prix, ce que j'appelle les apologistes du travail des autres, et les poètes comme Baudelaire, comme Rimbaud, comme Victor Hugo, dire la douleur du travail et faire l'éloge de la paresse, et des philosophes tels que Russell, par exemple, qui a écrit un éloge de l'oisiveté, je crois, et qui, à l'époque, c'est 1830 et quelques, je crois, Russell, qui dit qu'on pourrait très bien vivre en travaillant, je crois qu'il avait dit à l'époque, 4 heures par jour, si le travail était justement reparti, la notion du travail échappait à l'idéologie. Hein, parce que c'est selon, en tout cas, certains philosophes et chercheurs qui ont travaillé sur le travail, on travaille davantage pour obéir à ceux qui le promeuvent comme une valeur travail que pour subvenir simplement aux besoins nécessaires. Je ne sais pas si je suis très claire là.
1: Si, parfaitement. Donc, vous commencez très fort ce livre dans une sorte de tirade qui est en quelque sorte... vous remettez les pendules à l'heure. Alors, je vais lire les phrases en question. « Depuis toujours, nous aimons nous réveiller sans l'horrible sonnerie du matin qui fait chuter nos rêves et les ampute à vif. Depuis toujours, nous aimons lanterner, buller, extravaguer dans un parfait insouci du temps. Depuis toujours, nous aimons faire niente, en deux mots, ou juste ce qui nous plaît, comme il nous plaît et quand cela nous plaît. » C'est-à-dire que le travail a été dénaturé et que s'il n'avait pas été dénaturé, le problème ne se poserait pas. Nous ferions ce qui nous plaît.
2: Alors bien sûr qu'il faudrait travailler pour subvenir aux besoins. Je ne suis pas utopiste au point de croire, en tout cas, qu'on pourrait s'en passer. Mais pour avoir vécu auprès d'un père maçon qui rentrait... recru de fatigue le soir, les bras douloureux, le dos douloureux, etc., qu'on ne vienne pas me parler de la valeur travail. Je la refuse. Et quand je discute avec les femmes de ménage de l'hôtel où je vais, quand je vais à Paris, à la sortie de mes livres, et qu'elles me disent qu'elles partent à 5h30 du matin d'une banlieue, qu'elles prennent le métro, qu'elles commencent le travail à 7h pour le terminer à je ne sais quoi, reprendre le métro. Je ne peux pas admettre qu'on me dise que le travail est la réalisation de soi, l'épanouissement de l'être, etc., etc. Ça n'est pas vrai. Ça n'est pas vrai. Et alors, la paresse dont je fais l'éloge, c'est pas seulement ne rien faire, comme je le dis à des moments, c'est faire tout ce qui est considéré comme inutile par notre société. Lire. Lire, qui est... que l'on ne peut faire que si on n'est pas attaché à un poste de travail. Rêver, penser. Hein. J'ai adoré, enfant, voir les temps modernes avec Charlie Chaplin, qui montre à quel point le fordisme empêche toute activité de pensée, de rêve, d'imagination, etc. Voilà.
1: Alors, vous, sur ce livre, avec ce livre, il y a donc ce titre, « Depuis toujours, nous aimons les dimanches », et je voudrais signaler aux éditeurs qu'il est accompagné d'un bandeau qui reprend un slogan de Guy Debord, un slogan de mai 68, qui lui, bon, pour le coup, insiste lourdement, en rajoute un peu, « Ne travaillez jamais ».
2: Oui.
1: Cette contestation, cette remise en question du travail à laquelle vous participez, on peut considérer qu'elle est plutôt orientée sur le travail salarié et sur la difficulté à supporter le lien de subordination qui en découle.
2: Entre autres, bien sûr. C'est Rimbaud le premier qui, dans une lettre à, j'oublie chaque fois son nom, son professeur, Isambard, il a 15 ans et demi, il a fait une fugue de Charleville, ville supérieurement idiote, dit-il, pour aller à Paris rallier la commune. Et il déclare à son professeur, travaillez jamais, je suis poète. Et Debord va reprendre ce travailler rimbaldien et l'écrire sur un mur de Paris. Le travail, encore une fois, tel qu'il est conçu aujourd'hui et tel que vous le décrivez, c'est-à-dire dans un rapport d'assuétude, de domination un management vertical, hein, décidé par des cadres qui sont bien au chaud dans leur bureau et qui décident soudain comment il faut faire, on doit faire, à quel rythme, etc., etc. Et ce qui est étonnant, c'est qu'il est paru au Seuil, il y a un ou deux ans, je crois, un volume dédié au travail, 60 études menées par des chercheurs en sciences sociales qui tous disent qu'il y a des choses à apporter, à modifier, un management moins vertical, des décisions prises en commun, des semaines de 4 jours, une autre répartition du travail. Et c'est comme si ceux qui décident, ceux qui ont le pouvoir, étaient sourds à 60 chercheurs en sciences sociales, qui tous, Dominique Méda entre autres, qui tous disent il y a des façons, il y aurait d'autres façons de travailler que de travailler à ce rythme-là, jusqu'à pas d'heure, jusqu'à pas d'âge, etc., etc.
1: Alors nous allons y revenir, hein, sur ce sujet, sur cet aspect utopique, mais peut-être pas si utopique que ça. En attendant, j'aurais envie de vous proposer de revivre, peut-être.
2: Oui.
1: À tout de suite.

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1: Nous sommes toujours en compagnie de Lydie Salvert qui nous reçoit à son domicile à Nîmes pour son roman « Depuis toujours, nous aimons les dimanches ». Lydie Salvert, on voudrait revivre. Qu'est-ce à dire ?
2: C'est une chanson « Revivre » de Gérard Manset qui date de, oh là là, qui doit bien dater, je sais pas, d'une vingtaine, d'une trentaine d'années, que j'avais adoré quand je l'avais écouté la première fois, mais qui m'est encore plus chère aujourd'hui parce que je vieillis. Je vieillis. Et l'idée d'une fin proche, il faut bien le dire, est présente à mon esprit. Et quand j'entends ce revivre, ça me parle comme jamais, comme jamais. Refaire toujours les mêmes gestes, même s'il y a de l'ennui à la vie, même s'il y a des moments mélancoliques, même si elle nous blesse parfois, mais revivre.
1: L'aspect routine quotidienne agréable aussi, rentre en ligne de compte aussi.
2: Bien sûr, oui. Bien sûr. Oui, ces gestes dont on ne voit pas le prix parce qu'on les refait tous les jours, mais si on pense qu'ils vont disparaître, c'est terrible, ces petits gestes de la vie, ces petits riens dont on parlait tout à l'heure.
1: Ces petits riens qui font beaucoup de choses.
2: Oui, voilà. Exactement.
1: Alors, revenons à votre ouvrage. Naturellement, dans cet ouvrage, il y a un fond de remise en question du système. Une opposition frontale, une argumentation que je qualifierais de béton. Et vous êtes dans le style de la du discours, de la satire, ouais. De la harangue, et vous avez des formules qui résument bien votre état d'esprit. Moi, en lisant ce livre, j'ai vu Lydie Salvert à la tribune, face à une foule motivée et prête à bondir. Alors, je cite pour nos auditeurs, on y reviendra peut-être un petit peu, « La paresse est un art subtil. » En parlant des ce que vous appelez les apologistes du travail des autres, vous dites qu'ils ont une bonne conscience en duvet de canard, haut de gamme, de patrons humanistes qui ne sont pas des brutes, éveillent à la bonne viabilité du matériel humain. Devinez à qui je pense. C'est le travail qui prématurément nous fane. Travaillez moins pour lire plus, naturellement. À un moment donné, il y a une phrase, une formule qui est très forte. Le travail ne nous définira plus. Est-ce qu'on pourrait s'arrêter un petit peu sur cette formule ?
2: Oui. Peut-être d'abord, si vous le permettez, vous dire comment est né mon goût de la satire. Je vous ai donc dit qu'en 2014, j'ai un cancer. Je suis triste, j'ai des idées sombres, j'écris mon testament, etc. Et mon compagnon me fait lire un livre de Jonathan Swift, « Modeste proposition pour que les enfants de pauvres ne soient pas à la charge de leur famille ou de leur pays. » Et c'est une satire qui use comme arme du rire, mais comme je l'ai rarement vu, qui va droit aux choses. Et je me suis prise de passion pour tous les satiristes qui existaient en littérature. Et bon, Rabelais, qui était un satiriste à sa manière, Swift, bien sûr, les moralistes, la Bruyère, qui est d'un piquant, d'un tranchant extraordinaire. Et parce que je me rends compte que la satire dit parfois, en quelques mots, en quelques pages, ce que le roman dit en cent. Alors bien sûr, elle manque de subtilité, souvent. Souvent, elle est de mauvaise foi, elle pratique l'outrance. Mais moi, je lui trouve une séduction extraordinaire et elle est joyeuse. On dit la vérité la plus cruelle, mais joyeusement, parce que c'est la seule façon de ne pas en être puni. On est souvent puni de dire la vérité. Donc, est-ce que, alors pourquoi je vous parle de la satire? Oui, parce que je considère ce livre comme étant une satire à sa façon, une satire avec ce que ça a de joyeux, de politique, sans doute, de railleur aussi, de cruel aussi, etc.
1: Alors,
2: j'ai oublié votre question.
1: Non, non, mais je vais vous la rappeler. Vous dites que à partir de maintenant, le travail ne nous définira plus, c'est-à-dire qu'on ne se positionnera pas plus par rapport à son travail, qui induit aussi sa position sociale.
2: Mais exactement. Moi, je suis désolée quand j'entends demander « Que faites-vous dans la vie ?» On dit « Je suis plombier, boulanger ou je ne sais quoi. » Et aussitôt, l'autre réagit en fonction de son étiquette sociale, qui le situe sur l'échelle, etc. Or, on est écrivain, on est boulanger, on est journaliste, mais on est aussi rêveur, mais on est aussi, je ne sais quoi, jardinier à 16 heures, mais on aime aussi les fleurs. Mais voyez, on est mille choses à la fois. On n'est pas qu'une étiquette. Et ça me désole quand on nous résume à une étiquette sociale. On a mille autres voix.
1: Et donc, dans la formule, effectivement, mille choses, dont certaines d'une inutilité totale, et aucune qui nous ne tienne en laisse.
2: Oui. Donc, voilà, toutes ces activités que l'on a plaisir à faire, parce que précisément, personne ne nous oblige à les faire. Et on entend souvent les gens dire leur plaisir à jardiner, leur plaisir à bricoler, leur plaisir à marcher, leur plaisir à lire, etc. Voilà, toutes ces choses dont on décide et s'en laisse autour du cou, évidemment. Alors, c'est facile à dire, hein, mais plus facile qu'à faire.
1: Alors, voilà, justement, sur ce registre-là, on dit, bon, ben, Lydie Salvert nous fait un joli discours, un discours percutant, un discours satirique et donc un discours qui à la fois nous fait réfléchir et peut nous faire sourire. Et puis on s'aperçoit que quand Lydie Salvert parle d'une semaine de 20 heures, fait référence à certains démarrages d'utopie, on se dit oui, au fond, elle a raison, mais comment fait-on? Est-ce que nous ne sommes pas un petit peu paralysés par le système? Est-ce que, à l'heure actuelle, quand on entend des voix qui disent c'est travailler plus?
2: Oui.
1: Et pas lire plus. Oui. Alors, comment on peut réagir par rapport à ça?
2: Alors, évidemment, hein, je n'ai pas la prétention d'apporter des solutions. J'en serais bien, bien incapable. Et je jetais juste des amorces pour qu'ensemble ou séparément, on réfléchisse à cette chose. Je suis d'ailleurs pas la seule à poser la question du travail et comment l'améliorer, comment le rendre humain et comment ne pas perdre notre vie à la gagner, pour reprendre une phrase qu'on a beaucoup, beaucoup entendue. Alors évidemment, pour moi, c'est facile, puisque je travaille quand je veux, au rythme que je veux, et sans que personne soit derrière moi, et je mesure tout à fait que c'est un privilège. Je le mesure vraiment tout à fait. Alors, que faire si déjà les uns et les autres se posent la question? J'ai l'impression, par exemple, que les jeunes générations, au cours des quelques rencontres que j'ai faites avec des publics, les jeunes gens se posent cette question de la validité du travail. Est-ce que je vais faire comme mon père, travailler tous les jours de la semaine et respirer juste un peu le dimanche? J'ai l'impression que c'était présent dans les esprits des jeunes générations, ou je me trompe?
1: Alors, je réponds à votre question parce que c'est très intéressant. Moi, j'ai moi-même un fils qui a presque la quarantaine. Et ce qu'ils disent entre eux, c'est ils ne sont pas tellement dans la remise en question du système, mais dans une posture d'adaptabilité.
2: Oui.
1: Et qui dit adaptabilité dit finalement un certain retrait. Oui. Et ce certain retrait, oui, c'est une partie du retrait que
2: bien
1: vous
2: sûr,
1: décrivez dans votre
2: sûr,
1: livre.
2: Bien sûr. Oui, hein, j'ai l'impression qu'il y a ce désir de ne pas être mangé en totalité par une vie au travail. En tout cas, c'est ce que j'ai cru percevoir. Oui, encore une fois, hein, moi, je ne suis pas celle qui a la prétention de dire ce qu'il faut faire, mais il y a des pistes qui sont tracées par les uns et les autres.
1: En quelque sorte, ce livre est une sorte d'alerte, de mobilisation, oui, de rappel, peut-être.
2: Oui, c'est pour secouer, c'est pour interroger, c'est pour questionner, c'est pour déranger. Il me semble que c'est une des belles vocations de la littérature que de déranger. Et je cite souvent cette phrase de Baudelaire qui parle du plaisir de déplaire. Le plaisir de déplaire. Plutôt que de, à toute force, obtenir les faveurs du grand public qui veut de l'amour, de la romance et des livres qui finissent bien, il s'émerge jusqu'à la fin des jours, etc., etc.
1: Lydie Salver, merci beaucoup de nous avoir fait, de nous avoir donné l'envie, parce que je crois que sur ce plan-là, l'objectif est atteint, de lire votre livre « Depuis toujours, nous aimons les dimanches ». Alors, lorsqu'on a écrit un livre de ce type, à la fois provocateur et effectivement très satirique, quels sont les projets qui suivent?
2: Alors, est-ce que je l'avoue? Non. on m'a demandé de faire un autoportrait, ce qui est un exercice assez casse-gueule. Hein, parce que il faut faire un trajet de funambule entre la complaisance sur soi, qui est un risque majeur. C'est compliqué. Je ne sais pas. Je l'ai à l'esprit.
1: Donc,
2: j'y pense.
1: Nous attendrons patiemment.
2: Merci infiniment.
1: Merci beaucoup. Mille fois, Lydie Salver. Je rappelle à nos auditeurs qu'ils peuvent réagir à notre émission sur le site de Radio Présence et que cette émission sera disponible sur toutes les plateformes numériques en podcast. Merci encore une fois.
2: Merci à vous. Merci.
1: Et bonne lecture à tous nos auditeurs. Au revoir.
2: Au revoir.

0: Il est 3 heures.
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Chant 26e. Tandis qu'en doute j'étais, à cause de ma vue éteinte par la vive flamme, il en sortit un souffle qui me rendit attentif, disant « Jusqu'à ce que tu recouvres la vue, quand moi tu as consumé, il est bon que le discourir la compense. Commence donc et dis ce qui occupe ton esprit, et sois assuré que la vue en toi est troublée, non morte, parce que la dame qui te conduit par cette divine région a dans le regard la vertu qu'eut la main d'Ananias. » Je dis, « À son plaisir, ou tôt ou tard, vienne le remède à mes yeux, qui furent les portes par où elle entra, avec le feu dont toujours je brûle. Le bien qui rend heureuse cette cour est l'alpha et l'oméga de tout ce qu'écrit en moi l'amour, ou légèrement ou profondément. Cette même voix qui m'avait délivré de la peur du soudain éblouissement me disposa encore à discourir et dit « Certes, il convient qu'à travers un tamis plus serré, ta pensée s'épure. Il convient que tu dises qui dirigea ton arc à ce but. » Et moi, par des arguments philosophiques et par l'autorité qui vient d'ici, il convient qu'en moi un tel amour s'imprime. Le bien, en tant que bien, au degré où il est connu, allume l'amour, et d'autant plus qu'en soi, il contient plus de bonté. Donc vers l'essence si supérieure que tout bien hors d'elle n'est qu'un rayon de sa lumière. Plus que vers nul autre, il convient que se meuve, en aimant l'esprit de quiconque soit le vrai, sur qui se fonde cette preuve. À mon entendement, découvre cette vérité, celui qui me démontre que l'amour est la première des substances éternelles. Me la découvre la voix du vrai lui-même, qui dit à Moïse, parlant de soi, « Je te ferai voir toute vertu. » Tu me la découvres encore en commençant la haute promulgation qui, plus qu'aucun autre banc, proclame en bas l'arcane d'ici. Et jouis, par l'humaine raison et par l'autorité concordante avec elle, de tes amours tu gardes à Dieu le plus grand. Mais dis encore si tu sens d'autres cordes te tirer vers lui, de sorte que tu déclares avec combien de dents cet amour te mord. Ne fut point cachée la sainte intention de l'aigle du Christ. Je compris même où il voulait conduire ma profession. Je recommençai donc. Toutes ces morsures qui peuvent faire que le cœur se tourne vers Dieu ont concouru à ma charité. L'être du monde et mon propre être, la mort qu'il souffrit pour que je vive, et ce paradis que tout fidèle espère comme moi, avec la vive connaissance précédemment dite, m'ont tiré de la mer de l'amour dépravé et m'ont amené au rivage du droit. Les feuilles dont se revêt le jardin du jardinier éternel, je les aime autant que de lui dérive de bien en elles. Sitôt que je me tus, un très doux chant résonna dans le ciel et Madame disait avec les autres « Saint, saint, saint !» Et comme une vive lumière dissipe le sommeil, à cause de la vertu visuelle que ranime la splendeur qui va de robe en robe, et l'éveillé abhorre ce qu'il voit, si peu discerne la première veille jusqu'à ce que la secoure le jugement, ainsi toute ordure chassa de mes yeux Béatrice, par un rayon des siens qui resplendissait plus que des milliers de mille, de sorte que je vis mieux qu'auparavant, et plein d'étonnement, je demandais ce qu'était une quatrième lumière que je vis avec nous. Et Madame, au-dedans de ces rayons, contemple avec amour son Créateur, la première âme que créa jamais la première vertu. Et Madame, au-dedans de ces rayons, contemple avec amour son Créateur, la première âme que créa jamais la première vertu. » Donc j'ai repris juste avant. « Comme la feuille dont la cime fléchit au vent qui passe, et puis se redresse par la propre vertu qui l'élève, ainsi fis-je pendant qu'elle disait stupéfait, et puis rassuré par un désir de parler dont je brûlais, et je commençais.
ô fruit, qui seul fut produit mûr, ô antique père, de qui toute épouse est fille et bru. Dévotement, autant que je peux, je te supplie de me parler. Tu vois mon désir, et pour touir plus tôt, point ne le dit. Quelquefois, un animal couvert s'agite tellement que son affection se manifeste par le mouvement qu'il imprime à l'enveloppe. Parfaitement, l'âme primordiale me faisait paraître, à travers ce qui la recouvrait, combien pour me complaire elle venait joyeuse. Ensuite, elle dit « Sans que tu me l'aies exprimé, je discerne ton désir, mieux que toi la chose qui t'est la plus certaine, parce que je vois dans le véridique miroir qui, des parélis de soi, fait les autres choses et aucune ne le fait de soi un parélis. Tu veux ouïr combien il y a de temps que Dieu me mit dans le haut jardin où celle-là t'a conduit par la longue échelle et combien de temps il fut délectable à mes yeux ? Et la vraie cause du grand courroux, et quel était l'idiome dont j'usais et que je me fis. Or, mon fils, non le goûter du fruit fut par soi la cause d'un tel exil, mais seulement d'avoir dépassé la limite. Là où ta dame mue Virgile, durant 4302 révolutions du soleil, je désirais cette assemblée. Et je le vis parcourir tous les signes lumineux de sa route 930 fois pendant que je fus sur la terre. La langue que je parlais était tout à fait éteinte avant que la jante de Nemrod entreprît l'œuvre interminable. Aucun effet de la raison, à cause du plaisir humain qui change suivant le ciel, n'étant pas toujours durable. C'est un acte naturel que l'homme parle. Mais ainsi ou ainsi, la nature vous laisse faire selon qu'il vous plaît. Avant que je descendisse dans l'infernale angoisse, elle s'appelait sur la terre le souverain bien, de qui vient la joie qui m'enveloppe, puis il s'appela Élie, et cela est dans l'ordre, car l'usage des mortels est comme sur le rameau la feuille qui s'en va et une autre vient. Sur le mont qui le plus s'élève au-dessus de l'onde, je fus en vie pure et impure depuis la première heure jusqu'à celle qui est la seconde, alors que le soleil change de cadran à la sixième heure.

Chant 27e. Au Père, au Fils, à l'Esprit Saint, gloire, commença tout le paradis, tellement que je m'enivrais de ce doux chant. Ce que je voyais me semblait un riz de l'univers parce que l'ivresse entrait en moi par l'ouïe et par la vue. Ô joie, ô ineffable allégresse, ô vie entière d'amour et de paix, ô sans désir richesse assurée, devant mes yeux se tenaient les quatre flambeaux allumés, et celui qui le premier était venu commença à se faire plus brillant, et en sa semblance il devint tel que deviendrait Jupiter si lui et Mars étaient des oiseaux et qu'ils échangeassent leurs peines. La Providence, qui à chacun assigne là son office et le règle, avait de toutes parts imposé silence au bienheureux cœur lorsque jouit « Si je me transcolore, ne t'en étonne point. À mon dire, tu verras tout cela se transcolorer. Celui qui sur terre usurpe ma place, ma place vacante devant le Fils de Dieu, a fait de mon cimetière un cloaque d'immondices et de sang. Par quoi, en bas, tressaille de joie le pervers qui tomba de là-haut. De cette couleur dont le matin et le soir, le soleil opposé peint une nuée, je vis tout le ciel couvert. Et comme une dame honnête, qui tranquille sur soi pour la faute d'autrui seulement en écoutant, devient craintive, ainsi Béatrice changea de visage. Et une pareille éclipse eut lieu, je crois, dans le ciel, quand souffrit la suprême puissance. Puis, d'une voix si changée, que plus n'avait changé l'aspect, il continua de parler. Ne fut l'épouse du Christ allaitée de mon sang, et de celui de lin et de clète, afin que d'elle on se servît pour acquérir de l'or, mais pour acquérir cette vie joyeuse, et Sixte, et Pie, et Calixte, et Urbain versèrent leur sang après beaucoup de pleurs. Ce ne fut pas notre intention qu'à la droite de nos successeurs s'assit une partie du peuple et l'autre à la gauche, ni que les clés qui me furent confiées devinssent sur un étendard un signe de combat contre les baptisés, ni que mon image fût le sceau de privilèges vendus et mensongers, d'où souvent je rougis et m'indigne. Sous l'habit de pasteur, des loups rapaces d'ici haut se voient dans tous les pâturages. Ô défense de Dieu, pourquoi dors-tu? Les Cahorsins et les Gascons s'apprêtent à boire notre sang. Ô bon principe, en quelle vile fin faut-il que tu tombes? Mais la haute Providence qui, avec Scipion, défendit à Rome la gloire du monde, viendra, je le pense, bientôt au secours. Et toi, mon fils, qui, en bas encore, à cause du poids mortel, retournera, ouvre la bouche et ne cache point ce que je ne cache pas moi-même. Comme des flocons de vapeur gelée tombent de notre air, quand la corne de la chèvre céleste et le soleil se touchent, ainsi vis-je l'éther en haut, s'orné de flocons de vapeur triomphants, qui là s'était arrêté avec nous. Ma vue les suivait et les suivit jusqu'à ce que la distance par sa longueur l'empêchât d'aller plus avant. D'où la dame, voyant que j'avais cessé d'être attentif en haut, me dit « Abaisse ta vue et regarde comment tu as tourné. » Depuis l'heure où j'avais regardé d'abord, je vis que j'avais parcouru tout l'arc que forme du milieu à la fin le premier climat, de sorte que je vis au-delà de Gadès la route où Ulysse s'engagea follement, et à l'opposite le rivage où Europe devint une douce charge, et j'aurais de cet air découvert un plus grand espace si le soleil qui, sous mes pieds, allait en avant n'eût été éloigné d'un signe et plus. Mon esprit, toujours plein de l'amour de ma dame, plus que jamais brûlait de ramener les yeux sur elle. Et si la nature ou l'art en humaine chair ou dans ses peintures prépare aux yeux des appâts, afin par eux de s'emparer de l'esprit, tous ensemble ne paraîtraient rien,
près du divin plaisir où me plongea sa splendeur, quand je me tournais vers son riant visage. Et la vertu que je puisais dans ce regard m'arracha du doux nid de Léda et impétueusement me poussa dans le ciel. Si uniformes en sont les parties les plus voisines et les plus hautes, que je ne puis dire laquelle Béatrice me choisit pour lieu. Mais elle, qui voyait mon désir, commença si joyeuse et si riante qu'en son visage il semblait que Dieu jouit. La nature du monde, qui tient en repos le milieu et autour meut tout le reste, commence ici comme de son terme. Et ce ciel n'a d'autre lieu que l'entendement divin dans lequel s'allume l'amour qui le meut et la vertu qu'il verse. Autour de lui, la lumière et l'amour forment un cercle, comme lui autour des autres, et cette ceinture, celui qui le ceint la connaît seul. Son mouvement n'est point mesuré par un autre, mais les autres le sont par le sien, comme 10 par la moitié et le cinquième. Et comment le temps a dans ce vase ses racines, et dans les autres ses feuilles, peut être clair désormais. Ô convoitise, qui tellement submerge les mortels, qu'aucun n'a le pouvoir d'élever les yeux au-dessus de tes ondes. Bien dans les hommes fleurit le vouloir, mais une pluie continuelle fait avorter les fruits. La foi et l'innocence se trouvent seulement chez les enfants. Puis toutes deux fuient avant que les joues soient couvertes de duvet. Telle, encore bégayant jeune, qui, lorsque la langue est déliée, dévore un mets quelconque en une lune quelconque. Et telle, bégayant, aime et écoute sa mère, lequel, jouissant du plein parler, désire ensuite la voir ensevelie. Ainsi de blanche qu'elle était d'abord, devient noire la peau de la belle fille, de celui qui apporte le matin et laisse le soir. Toi, pour ne te point étonner, sache qu'il n'est plus sur la terre personne qui gouverne, par quoi dévie l'humaine famille. Mais avant que tout janvier sorte de l'hiver, à raison du centième qu'en bas on néglige, tellement rugiront ces cercles supérieurs que la fortune, si longtemps attendue, tournera les poupes où sont les proues, en sorte que la flotte courra dans la voie droite et un vrai fruit viendra après la fleur. »

Chant 28e. Après que la vie présente des misérables mortels eut justement repris celle qui en paradise

yeux desquels l'amour fit le lacet pour me prendre, et quand, en me retournant, les miens furent frappés par ce qui apparaît dans ce ciel, lorsque bien dans son cours on l'observe, je vis un point d'où rayonnait une lumière si brillante que l'œil qu'elle illumine est contraint de se fermer à cause de son vif éclat. Et l'étoile qui d'ici paraît la plus petite paraîtrait une lune placée près de ce point comme une étoile près d'une autre étoile. Peut-être d'aussi près que le halo paraît scindre la lumière qui le peint, alors que la vapeur où il se forme est la plus épaisse, autour du point, un cercle de feu tournait d'une telle vitesse qu'elle aurait vaincu le mouvement qui le plus tôt ceint le monde. Et celui-ci était entouré d'un autre, et celui-là d'un troisième, et le troisième ensuite d'un quatrième, d'un cinquième le quatrième, et puis le cinquième d'un sixième. Au-dessus suivait le septième, si élargi déjà que le messager de Junon serait trop étroit pour le contenir tout entier. Ainsi le huitième et le neuvième, et chacun d'eux se mouvait plus lentement, selon qu'il était en nombre plus distant de l'un, et d'une flamme plus vive brillait celui qui était le moins éloigné de la pure étincelle, parce que plus je crois, il se pénètre d'elle. Madame, qui me vit suspendu en un grand souci, dit « De ce point dépend le ciel et toute la nature. Regarde ce cercle qui en est le plus proche, et sache qu'il se meut avec tant de vitesse à cause du brûlant amour qui l'aiguillonne. » Et moi à elle, « Si le monde était disposé selon l'ordre que je vois dans ses roues, m'aurait rassasié ce qui m'est présenté. Mais dans le monde sensible, d'autant plus divines sont les choses qu'on peut voir qu'elles s'éloignent plus du centre. Si donc mon désir doit être pleinement satisfait dans ce merveilleux et angélique temple qui n'a de confins que le seul amour et la lumière, il faut que je voie encore pourquoi l'image et le modèle diffèrent, car je le cherche en vain par moi-même. Si tes doigts ne suffisent pas pour délier un tel nœud, point n'est-ce merveille, tant par le non-essayé, il est devenu dur. Ainsi, madame, puis elle dit, si tu veux te rassasier, prends ce que je te dirai et t'y applique bien. Les cercles corporels sont larges ou étroits, selon le plus et le moins de la vertu qui se répand dans toutes leurs parties. Une plus grande bonté veut que d'elle émane plus de bien. Plus de bien contient un plus grand corps, si ses parties sont également parfaites. Donc celui-ci qui emporte avec soi tout le haut univers correspond au cercle qui le plus aime et le plus sait. Par quoi, si à la vertu tu appliques ta mesure, non à l'apparence des substances que tu vois disposées en cercle, tu reconnaîtras une convenance merveilleuse de plus à plus et de moins à moins entre chaque ciel et son intelligence. Comme clair et serein demeure l'hémisphère de l'air, quand Borée souffle de la joue où il est le plus doux, parce qu'il chasse et dissipe les nuées qui auparavant le troublaient, de sorte que le ciel rit avec toutes les beautés qui forment son cortège, ainsi devins-je, après que ma dame m'eut gratifié de sa claire réponse, et comme une étoile dans le ciel, je vis le vrai. Et lorsque ses paroles s'arrêtèrent, comme étincelle le fer bouillant, ainsi les cercles étincelèrent. Leur embrasement se reproduisait en chaque étincelle, et tant elles étaient, que leur nombre en mille surpasse le doublé des échecs. J'entendais de cœur en cœur chanter « Hosanna » au point fixe, qui les tient et les tiendra toujours au lieu où toujours ils furent, et celle-là qui voyait dans mon esprit les pensées douteuses dit « Les premiers cercles t'ont montré les séraphins et les chérubins. Si rapidement ils suivent leurs liens, afin de se rendre autant qu'ils peuvent semblables au point, et ils le peuvent autant que pour voir ils s'élèvent plus. » Ces autres amours qui vont autour d'eux s'appellent « trône de la face divine » parce qu'ils terminent le premier ternaire et tu dois savoir que tous jouissent au degré où leur vue pénètre dans le vrai en qui se repose toute intelligence. De là,
l'on peut entendre comme l'être heureux à son fondement.

0: dans l'acte de voir, non dans l'acte d'aimer qui vient après. Et du voir est la mesure, le mérite qu'enfantent la grâce et la bonne volonté. Et ainsi, on avance de degré en degré. L'autre ternaire qui ainsi germe dans ce printemps éternel, que ne dépouille point le nocturne bélier, perpétuellement gazouille Hosanna, avec trois mélodies qui résonnent en trois ordres de joie dont il se compose. En cette hiérarchie sont les trois déesses, la première les dominations et ensuite les vertus. Le troisième ordre est celui des puissances. Puis, dans les deux pénultièmes, exultent les principautés et les archanges. Le dernier, les anges, le remplissent tout entier de leur fête. Ces ordres en haut regardent tous, et en bas, ils agissent avec une telle puissance que tous sont tirés et tous tirent. Et avec un si grand désir, s'appliqua Denis à contempler ces ordres qu'il les nomma et les distingua comme moi. Mais Grégoire ensuite se sépara de lui, d'où sitôt que dans le ciel il ouvrit les yeux, il rit de lui-même. Et si un vrai, si secret révéla sur la terre un mortel, je ne veux pas que tu t'en étonnes. Celui qui le vit là-haut le lui découvrit avec beaucoup d'autres vérités touchant ses cœurs.
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1: Prions la Vierge Marie à vos intentions et à celles de notre diocèse.

0: Nous allons prier les mystères joyeux du chapelet avec Marie qui défait les nœuds.
1: Au nom du Père et du Fils et du Saint-Esprit. Amen. Mon Dieu, j'ai un très grand regret de vous avoir offensé, parce que vous êtes infiniment bon et que le péché vous déplaît. Je prends la ferme résolution, avec le secours de votre sainte grâce, de ne plus vous offenser et de faire pénitence.
2: Vierge Marie, femme et mère, toute disponible à la volonté de Dieu, communiquez-moi la force de votre foi et de votre amour. Je viens à vous aujourd'hui, le cœur chargé de douleur, pleurer dans les bras de la mère qui toujours nous écoute, supporte tout, croit tout. Je vous demande seulement de m'écouter. Marie, ma mère, présentez mes supplications à votre Fils bien-aimé. Intercédez pour moi. Pour que je puisse dire à mon tour, Seigneur, que votre volonté soit faite. Rendez-moi capable d'accueillir le projet de Dieu pour ma vie. Chaque jour, je trébuche dans les filets de mon orgueil, de mon manque d'amour. Libérez-moi des faits de ces nœuds qui m'empêchent d'être heureux, de me rapprocher de vous et de votre Fils. Changez mon cœur de pierre et faites de moi l'artisan d'un monde meilleur et plus généreux. Marie, écoutez ma prière. Observons comment Marie est capable de défaire les nœuds du manque de confiance, car elle a cru en l'accomplissement de ce qui lui a été dit de la part du Seigneur. Et elle est capable aussi de défaire les nœuds de mort, car elle est celle qui, par l'œuvre du Saint-Esprit, engendre le Fils de Dieu, auteur de la vie.
3: Notre Père qui es aux cieux, que ton nom soit sanctifié, que ton règne vienne, que ta volonté soit faite sur la terre comme au ciel. Donne-nous aujourd'hui notre pain de ce jour. Pardonne-nous nos offenses, comme nous pardonnons aussi à ceux qui nous ont offensés. Et ne nous laisse pas entrer en tentation, mais délivre-nous du mal. Amen.
1: Sainte Marie, donnez-moi la force de persévérer dans mon amour pour Dieu. Faites que non seulement j'ai recours à lui dans les moments difficiles, mais aussi que j'apprenne à lui rendre grâce pour tous ses dons, ceux que je vois et ceux que je ne parviens pas à voir.
2: Je vous salue Marie, pleine de grâce. Le Seigneur est avec vous. Vous êtes bénie entre toutes les femmes et Jésus, le fruit de vos entrailles, est béni.
4: Sainte Marie, Mère de Dieu, priez pour nous pauvres pécheurs, maintenant et à l'heure de notre mort. Amen.
2: Je vous salue Marie, pleine de grâce. Le Seigneur est avec vous. Vous êtes bénie entre toutes les femmes et Jésus, le fruit de vos entrailles, est béni.
4: Sainte Marie, Mère de Dieu, priez pour nous pauvres pécheurs, maintenant et à l'heure de notre mort. Amen.
2: Je vous salue Marie, pleine de grâce. Le Seigneur est avec vous. Vous êtes bénie entre toutes les femmes, et Jésus, le fruit de vos entrailles, est béni.
4: Sainte Marie, Mère de Dieu, priez pour nous pauvres pécheurs, maintenant et à l'heure de notre mort. Amen.
2: Je vous salue Marie, pleine de grâce. Le Seigneur est avec vous. Vous êtes bénie entre toutes les femmes, et Jésus, le fruit de vos entrailles, est béni.
4: Sainte Marie, Mère de Dieu, priez pour nous pauvres pécheurs, maintenant et à l'heure de notre mort. Amen.
2: Je vous salue Marie, pleine de grâce, le Seigneur est avec vous. Vous êtes bénie entre toutes les femmes, et Jésus, le fruit de vos entrailles, est béni.
4: Sainte Marie, Mère de Dieu, priez pour nous pauvres pécheurs, maintenant et à l'heure de notre mort. Amen.
2: Je vous salue Marie, pleine de grâce. Le Seigneur est avec vous. Vous êtes bénie entre toutes les femmes, et Jésus, le fruit de vos entrailles, est béni.
4: Sainte Marie, Mère de Dieu, priez pour nous pauvres pécheurs, maintenant et à l'heure de notre mort. Amen.
2: Je vous salue Marie, pleine de grâce. Le Seigneur est avec vous. Vous êtes bénie entre toutes les femmes, Et Jésus, le fruit de vos entrailles, est béni.
4: Sainte Marie, Mère de Dieu, priez pour nous pauvres pécheurs, maintenant et à l'heure de notre mort. Amen.
2: Je vous salue Marie, pleine de grâce, le Seigneur est avec vous. Vous êtes bénie entre toutes les femmes, et Jésus, le fruit de vos entrailles, est béni.
4: Sainte Marie, Mère de Dieu, priez pour nous pauvres pécheurs, maintenant et à l'heure de notre mort. Amen.
2: Je vous salue Marie, pleine de grâce, le Seigneur est avec vous. Vous êtes bénie entre toutes les femmes, et Jésus, le fruit de vos entrailles, est béni.
4: Sainte Marie, Mère de Dieu, priez pour nous pauvres pécheurs, maintenant et à l'heure de notre mort. Amen.
2: Je vous salue Marie, pleine de grâce, le Seigneur est avec vous. Vous êtes bénie entre toutes les femmes, et Jésus, le fruit de vos entrailles, est béni.
4: Sainte Marie, Mère de Dieu, priez pour nous pauvres pécheurs, maintenant et à l'heure de notre mort. Amen.
2: Gloire au Père, au Fils et au Saint-Esprit,
4: comme il était au commencement, maintenant et toujours, et dans les siècles des siècles. Amen.
1: Ô Marie, ma protectrice, aidez-moi à résoudre cet écheveau de problèmes que je me crée moi-même. Et rendez-moi capable d'aimer notre Seigneur Jésus-Christ, votre Fils, par-dessus tout.
2: Marie, Vierge très pure, Dame du bel amour, défaites ce nœud que je vous présente.
1: Deuxième dizaine, Marie, servante du Seigneur, est bénie entre toutes les femmes.
2: Contemplons comment Marie est capable de défaire les nœuds de la tristesse, car toute sa vie, elle a tressailli d'allégresse en son Sauveur. Et les nœuds du doute et de l'incertitude, car même si elle n'a pas compris quand Jésus a dit qu'il devait se consacrer aux choses de son Père, elle méditait toutes ces choses en son cœur.
5: Notre Père, qui es aux cieux, que ton nom soit sanctifié, que ton règne vienne, que ta volonté soit faite sur la terre comme au ciel. Donne-nous aujourd'hui notre pain de ce jour. Pardonne-nous nos offenses, comme nous pardonnons aussi à ceux qui nous ont offensés. Et ne nous laisse pas entrer en tentation, mais délivre-nous du mal. Amen.
1: Sainte Mère du Seigneur, enseignez-moi à aimer avec votre simplicité la vie et tout ce qui m'entoure. Marie, Mère généreuse, épouse exemplaire, faites que je sois animé, comme vous l'avez été, par l'amour inconditionnel de mon prochain.
6: Je vous salue Marie, pleine de grâce. Le Seigneur est avec vous. Vous êtes bénie entre toutes les femmes, et Jésus, le fruit de vos entrailles, est béni.
4: Sainte Marie, Mère de Dieu, priez pour nous pauvres pécheurs, maintenant et à l'heure de notre mort. Amen.
6: Je vous salue Marie, pleine de grâce, le Seigneur est avec vous. Vous êtes bénie entre toutes les femmes, et Jésus, le fruit de vos entrailles, est béni.
4: Sainte Marie, Mère de Dieu, priez pour nous pauvres pécheurs, maintenant et à l'heure de notre mort. Amen.
6: Je vous salue Marie, pleine de grâce, le Seigneur est avec vous. Vous êtes bénie entre toutes les femmes, et Jésus, le fruit de vos entrailles, est béni.
4: Sainte Marie, Mère de Dieu, priez pour nous pauvres pécheurs, maintenant et à l'heure de notre mort. Amen.
6: Je vous salue Marie, pleine de grâce, le Seigneur est avec vous. Vous êtes bénie entre toutes les femmes, et Jésus, le fruit de vos entrailles, est béni.
4: Sainte Marie, Mère de Dieu, priez pour nous pauvres pécheurs, maintenant et à l'heure de notre mort. Amen.
6: Je vous salue Marie, pleine de grâce, le Seigneur est avec vous. Vous êtes bénie entre toutes les femmes, et Jésus, le fruit de vos entrailles, est béni.
4: Sainte Marie, Mère de Dieu, priez pour nous pauvres pécheurs, maintenant et à l'heure de notre mort. Amen.
6: Je vous salue, Marie, pleine de grâce. Le Seigneur est avec vous. Vous êtes bénie entre toutes les femmes, et Jésus, le fruit de vos entrailles, est béni.
4: Sainte Marie, Mère de Dieu, priez pour nous pauvres pécheurs, maintenant et à l'heure de notre mort. Amen.
6: Je vous salue Marie, pleine de grâce, le Seigneur est avec vous. Vous êtes bénie entre toutes les femmes, et Jésus, le fruit de vos entrailles, est béni.
4: Sainte Marie, Mère de Dieu, priez pour nous pauvres pécheurs, maintenant et à l'heure de notre mort. Amen.
6: Je vous salue, Marie, pleine de grâce. Le Seigneur est avec vous. Vous êtes bénie entre toutes les femmes, et Jésus, le fruit de vos entrailles, est béni.
4: Sainte Marie, Mère de Dieu, priez pour nous pauvres pécheurs, maintenant et à l'heure de notre mort. Amen.
6: Je vous salue, Marie, pleine de grâce. Le Seigneur est avec vous. Vous êtes bénie entre toutes les femmes, et Jésus, le fruit de vos entrailles, est béni.
4: Sainte Marie, Mère de Dieu, priez pour nous pauvres pécheurs, maintenant et à l'heure de notre mort. Amen.
6: Je vous salue, Marie, pleine de grâce. Le Seigneur est avec vous. Vous êtes bénie entre toutes les femmes, et Jésus, le fruit de vos entrailles, est béni.
4: Sainte Marie, Mère de Dieu, priez pour nous pauvres pécheurs, maintenant et à l'heure de notre mort. Amen.
6: Gloire soit au Père, au Fils et au Saint-Esprit,
4: comme il était au commencement, maintenant et toujours, et dans les siècles des siècles. Amen.
1: Ô Marie, qui avez mis au monde l'Emmanuel, Dieu avec nous, conduisez-nous à votre Fils et rendez-nous capables d'accueillir la joie qu'il est venu apporter sur terre. Marie, Dame de la Sainte Espérance, qui connaissez les pierres de nos chemins, défaites ce nœud que je vous présente. Troisième dizaine, la foi de Marie associée à la mission du Christ.
2: Méditons comment Marie, qui a élevé un chant au Tout-Puissant, qui disperse les superbes et élève les humbles, est capable de défaire les nœuds de la vanité et de l'esprit de domination. Elle est aussi capable de défaire les nœuds de l'ambition et de la richesse, car elle est celle qui glorifie Dieu, lui qui comble de bien des affamés et renvoie les riches les mains vides.
3: Notre Père qui es aux cieux, que ton nom soit sanctifié, que ton règne vienne, que ta volonté soit faite sur la terre comme au ciel. Donne-nous aujourd'hui notre pain de ce jour. Pardonne-nous nos offenses, comme nous pardonnons aussi à ceux qui nous ont offensés. Et ne nous laisse pas entrer en tentation, mais délivre-nous du mal. Amen.
1: Sainte Marie médiatrice et ma mère, enseignez-moi à apprécier les biens terrestres en fonction des biens du ciel. Faites que, par mes efforts, je parvienne à mettre mes pas dans les pas de votre Fils pour atteindre ainsi le royaume des cieux.
2: Je vous salue, Marie, pleine de grâce. Le Seigneur est avec vous. Vous êtes bénie entre toutes les femmes et Jésus, le fruit de vos entrailles, est béni.
4: Sainte Marie, Mère de Dieu, priez pour nous pauvres pécheurs, maintenant et à l'heure de notre mort. Amen.
2: Je vous salue, Marie, pleine de grâce. Le Seigneur est avec vous. Vous êtes bénie entre toutes les femmes, et Jésus, le fruit de vos entrailles, est béni.
4: Sainte Marie, Mère de Dieu, priez pour nous pauvres pécheurs, maintenant et à l'heure de notre mort. Amen.
2: Je vous salue, Marie, pleine de grâce. Le Seigneur est avec vous. Vous êtes bénie entre toutes les femmes, et Jésus, le fruit de vos entrailles, est béni.
4: Sainte Marie, Mère de Dieu, priez pour nous pauvres pécheurs, maintenant et à l'heure de notre mort. Amen. Amen.
2: Je vous salue, Marie, pleine de grâce, le Seigneur est avec vous. Vous êtes bénie entre toutes les femmes, et Jésus, le fruit de vos entrailles, est béni.
4: Sainte Marie, Mère de Dieu, priez pour nous pauvres pécheurs, maintenant et à l'heure de notre mort. Amen.
2: Je vous salue, Marie, pleine de grâce. Le Seigneur est avec vous. Vous êtes bénie entre toutes les femmes, et Jésus, le fruit de vos entrailles, est béni.
4: Sainte Marie, Mère de Dieu, priez pour nous pauvres pécheurs, maintenant et à l'heure de notre mort. Amen.
2: Je vous salue, Marie, pleine de grâce. Le Seigneur est avec vous. Vous êtes bénie entre toutes les femmes, et Jésus, le fruit de vos entrailles, est béni.
4: Sainte Marie, Mère de Dieu, priez pour nous pauvres pécheurs, maintenant et à l'heure de notre mort. Amen.
2: Je vous salue, Marie, pleine de grâce. Le Seigneur est avec vous. Vous êtes bénie entre toutes les femmes, et Jésus, le fruit de vos entrailles, est béni.
4: Sainte Marie, Mère de Dieu, priez pour nous pauvres pécheurs, maintenant et à l'heure de notre mort. Amen.
2: Je vous salue Marie, pleine de grâce, le Seigneur est avec vous. Vous êtes bénie entre toutes les femmes, et Jésus, le fruit de vos entrailles, est béni.
4: Sainte Marie, Mère de Dieu, priez pour nous pauvres pécheurs, maintenant et à l'heure de notre mort. Amen.
2: Je vous salue Marie, pleine de grâce, le Seigneur est avec vous. Vous êtes bénie entre toutes les femmes, et Jésus, le fruit de vos entrailles, est béni.
4: Sainte Marie, Mère de Dieu, priez pour nous pauvres pécheurs, maintenant et à l'heure de notre mort. Amen. Amen.
2: Je vous salue Marie, pleine de grâce, le Seigneur est avec vous. Vous êtes bénie entre toutes les femmes, et Jésus, le fruit de vos entrailles, est béni.
4: Sainte Marie, Mère de Dieu, priez pour nous pauvres pécheurs, maintenant et à l'heure de notre mort. Amen.
2: Gloire au Père, au Fils et au Saint-Esprit,
4: comme il était au commencement, maintenant et toujours, et dans les siècles des siècles. Amen.
1: Ô ma Mère, aidez-moi à garder un cœur pur dans mon amour pour Dieu et pour mes frères. Faites que je chasse de mon cœur toute trace d'égoïsme et toute trace d'orgueil.
2: Marie, médiatrice de toute grâce, défaites ce nœud que je vous présente.
1: Quatrième dizaine, Marie, première à entendre la parole de Dieu et à la garder.
2: Méditons comment Marie défait les nœuds qui empêchent l'union de la famille, car elle a été épouse et mère dans sa maison de Nazareth. Et comme épouse et mère du charpentier, elle défait les nœuds du chômage et de l'oisiveté.
7: Notre Père qui es aux cieux, que ton nom soit sanctifié, que ton règne vienne, que ta volonté soit faite sur la terre comme au ciel. Donne-nous aujourd'hui notre pain de ce jour. Pardonne-nous nos offenses, comme nous pardonnons aussi à ceux qui nous ont offensés. Et ne nous laisse pas entrer en tentation, mais délivre-nous du mal. Amen.
1: Marie, ma mère, je vous prie de dénouer les chevaux de mes problèmes. Guidez-moi dans ma mission d'être au quotidien quelqu'un qui répand la parole du Seigneur. Que par mon exemple de chaque jour, je puisse lui amener ceux qui n'ont pas la foi.
6: Je vous salue Marie, pleine de grâce, le Seigneur est avec vous. Vous êtes bénie entre toutes les femmes, et Jésus, le fruit de vos entrailles, est béni.
4: Sainte Marie, Mère de Dieu, priez pour nous pauvres pécheurs, maintenant et à l'heure de notre mort. Amen.
6: Je vous salue Marie, pleine de grâce, le Seigneur est avec vous. Vous êtes bénie entre toutes les femmes, et Jésus, le fruit de vos entrailles, est béni.
4: Sainte Marie, Mère de Dieu, priez pour nous pauvres pécheurs, maintenant et à l'heure de notre mort. Amen.
6: Je vous salue Marie, pleine de grâce, le Seigneur est avec vous. Vous êtes bénie entre toutes les femmes, et Jésus, le fruit de vos entrailles, est béni.
4: Sainte Marie, Mère de Dieu, priez pour nous pauvres pécheurs, maintenant et à l'heure de notre mort. Amen.
6: Je vous salue Marie, pleine de grâce, le Seigneur est avec vous. Vous êtes bénie entre toutes les femmes, et Jésus, le fruit de vos entrailles, est béni.
4: Sainte Marie, Mère de Dieu, priez pour nous pauvres pécheurs, maintenant et à l'heure de notre mort. Amen.
6: Je vous salue Marie, pleine de grâce, le Seigneur est avec vous. Vous êtes bénie entre toutes les femmes, et Jésus, le fruit de vos entrailles, est béni.
4: Sainte Marie, Mère de Dieu, priez pour nous pauvres pécheurs, maintenant et à l'heure de notre mort. Amen.
6: Je vous salue Marie, pleine de grâce, le Seigneur est avec vous. Vous êtes bénie entre toutes les femmes, et Jésus, le fruit de vos entrailles, est béni.
4: Sainte Marie, Mère de Dieu, priez pour nous pauvres pécheurs, maintenant et à l'heure de notre mort. Amen.
6: Je vous salue Marie, pleine de grâce, le Seigneur est avec vous. Vous êtes bénie entre toutes les femmes, et Jésus, le fruit de vos entrailles, est béni.
4: Sainte Marie, Mère de Dieu, priez pour nous pauvres pécheurs, maintenant et à l'heure de notre mort. Amen.
6: Je vous salue Marie, pleine de grâce, le Seigneur est avec vous. Vous êtes bénie entre toutes les femmes, et Jésus, le fruit de vos entrailles, est béni.
4: Sainte Marie, Mère de Dieu, priez pour nous pauvres pécheurs, maintenant et à l'heure de notre mort. Amen.
6: Je vous salue Marie, pleine de grâce, le Seigneur est avec vous. Vous êtes bénie entre toutes les femmes, et Jésus, le fruit de vos entrailles, est béni.
4: Sainte Marie, Mère de Dieu, priez pour nous pauvres pécheurs, maintenant et à l'heure de notre mort. Amen.
6: Je vous salue Marie, pleine de grâce, le Seigneur est avec vous. Vous êtes bénie entre toutes les femmes, et Jésus, le fruit de vos entrailles, est béni.
4: Sainte Marie, Mère de Dieu, priez pour nous pauvres pécheurs, maintenant et à l'heure de notre mort. Amen.
6: Gloire soit au Père, au Fils et au Saint-Esprit.
4: Comme il était au commencement, maintenant et toujours, et dans les siècles des siècles. Amen.
1: Sainte Marie, Mère de Dieu, je vous demande d'inspirer les prières que j'adresse à mon Père Céleste. Que sa miséricorde se répande sur mes proches et sur ceux que j'aime. Marie, Mère très aimante, défaites ce nœud que je vous présente. Cinquième dizaine, Marie, médiatrice de toutes les grâces, Mère de Dieu et notre Mère.
2: Méditons comment Marie défait les nœuds de l'abandon des orphelins. Car c'est à tous que Jésus sur la croix a dit « Voici ta mère ». Elle est aussi capable de défaire les nœuds de la désunion entre chrétiens, car infiniment unie aux apôtres et à d'autres femmes dans la prière, elle a attendu l'Esprit-Saint, promis par Jésus ressuscité.
7: Notre Père qui es aux cieux, que ton nom soit sanctifié, que ton règne vienne, que ta volonté soit faite sur la terre comme au ciel. Donne-nous aujourd'hui notre pain de ce jour. Pardonne-nous nos offenses, comme nous pardonnons aussi à ceux qui nous ont offensés. Et ne nous laisse pas entrer en tentation, mais délivre-nous du mal. Amen.
1: Marie, vous qui dénouez les nœuds, fidèle servante des intérêts du Seigneur, faites que je sois constamment animé par l'amour de mon prochain. Ce sera une preuve de mon amour pour Dieu. Aidez-moi à comprendre qu'il n'est pas possible d'aimer Dieu si je n'aime pas mes frères.
2: Je vous salue Marie, pleine de grâce. Le Seigneur est avec vous. Vous êtes bénie entre toutes les femmes et Jésus, le fruit de vos entrailles, est béni.
4: Sainte Marie, Mère de Dieu, priez pour nous pauvres pécheurs, maintenant et à l'heure de notre mort. Amen.
2: Je vous salue Marie, pleine de grâce. Le Seigneur est avec vous. Vous êtes bénie entre toutes les femmes, et Jésus, le fruit de vos entrailles, est béni.
4: Sainte Marie, Mère de Dieu, priez pour nous pauvres pécheurs, maintenant et à l'heure de notre mort. Amen.
2: Je vous salue Marie, pleine de grâce. Le Seigneur est avec vous. Vous êtes bénie entre toutes les femmes, et Jésus, le fruit de vos entrailles, est béni.
4: Sainte Marie, Mère de Dieu, priez pour nous pauvres pécheurs, maintenant et à l'heure de notre mort. Amen.
2: Je vous salue Marie, pleine de grâce, le Seigneur est avec vous. Vous êtes bénie entre toutes les femmes, et Jésus, le fruit de vos entrailles, est béni.
4: Sainte Marie, Mère de Dieu, priez pour nous pauvres pécheurs, maintenant et à l'heure de notre mort. Amen.
2: Je vous salue Marie, pleine de grâce, le Seigneur est avec vous. Vous êtes bénie entre toutes les femmes, et Jésus, le fruit de vos entrailles, est béni.
4: Sainte Marie, Mère de Dieu, priez pour nous pauvres pécheurs, maintenant et à l'heure de notre mort. Amen.
2: Je vous salue Marie, pleine de grâce, le Seigneur est avec vous. Vous êtes bénie entre toutes les femmes, et Jésus, le fruit de vos entrailles, est béni.
4: Sainte Marie, Mère de Dieu, priez pour nous pauvres pécheurs, maintenant et à l'heure de notre mort. Amen.
2: Je vous salue Marie, pleine de grâce, le Seigneur est avec vous. Vous êtes bénie entre toutes les femmes, et Jésus, le fruit de vos entrailles, est béni.
4: Sainte Marie, Mère de Dieu, priez pour nous pauvres pécheurs, maintenant et à l'heure de notre mort. Amen.
2: Je vous salue Marie, pleine de grâce, le Seigneur est avec vous. Vous êtes bénie entre toutes les femmes, et Jésus, le fruit de vos entrailles, est béni.
4: Sainte Marie, Mère de Dieu, priez pour nous pauvres pécheurs, maintenant et à l'heure de notre mort. Amen.
2: Je vous salue Marie, pleine de grâce, le Seigneur est avec vous. Vous êtes bénie entre toutes les femmes, et Jésus, le fruit de vos entrailles, est béni.
4: Sainte Marie, Mère de Dieu, priez pour nous pauvres pécheurs, maintenant et à l'heure de notre mort. Amen.
2: Je vous salue Marie, pleine de grâce, le Seigneur est avec vous. Vous êtes bénie entre toutes les femmes, et Jésus, le fruit de vos entrailles, est béni.
4: Sainte Marie, Mère de Dieu, priez pour nous pauvres pécheurs, maintenant et à l'heure de notre mort. Amen.
2: Gloire au Père, au Fils et au Saint-Esprit,
4: comme il était au commencement, maintenant et toujours, et dans les siècles des siècles. Amen.
1: Vierge très aimée, enseignez-moi à aimer comme vous avez aimé Jésus. Apprenez-moi à me donner toujours à lui et à mes frères, dans un amour libre, généreux et désintéressé, comme le sien.
2: Marie, Mère de Dieu, défaites ce nœud que je vous présente.

0: Il est 4 heures.
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3: Chers amis, la dernière fois, j'ai beaucoup insisté sur la grandeur de l'homme et sur sa vocation à devenir fils de Dieu dans le Fils Jésus-Christ, et ceci par la grâce du Saint-Esprit. Le Père, en effet, qui nous aime tant, a un grand désir de partager sa vie avec nous. Par le don qu'il nous fait de lui-même, il veut nous attirer à lui et nous unir à lui dans l'amour, de telle sorte que nous soyons rendus participants de sa nature divine et que nous puissions vivre de sa vie. Cette anthropologie chrétienne, cette façon d'appréhender l'homme qui est la nôtre, nous la voyons exprimée dans l'Évangile selon saint Luc à propos de Jésus. Après être resté à Jérusalem à l'insu de ses parents, il redescend à Nazareth. Or, que nous est-il dit de Jésus? Eh bien qu'il croissait en sagesse, en taille et en grâce devant Dieu et devant les hommes. Autrement dit, Jésus grandit dans toutes les dimensions de son humanité. D'abord dans sa dimension corporelle, il grandit en taille, mais aussi dans son intelligence et sa volonté, puisqu'il grandit en sagesse. Et enfin, il grandit dans la dimension surnaturelle de la grâce divine. Si nous ne gardons pas ces trois dimensions, eh bien nous amputons l'homme de la plénitude de son humanité. Un être qui ne serait que corps et intelligence serait un être spirituellement rachitique, limité, un être qui ne déploierait pas tous les germes de vie nouvelle que Dieu a déposés en son cœur. Aujourd'hui, malheureusement, dans un monde marqué par l'athéisme, par le refus de Dieu et de la vie de la grâce, l'anthropologie même est faussée. Notre vision de l'homme est rabougrie. Nous avons perdu la dimension de la grâce et les conséquences d'une telle perte sont incommensurables. Vous imaginez un peu. L'homme créé à l'image et ressemblance de Dieu, l'homme créé par Dieu et pour Dieu, est désormais coupé de l'infini, enfermé dans les limites de son humanité, sans plus pouvoir espérer la divinisation à laquelle il était pourtant appelé par grâce. L'homme ne se reçoit plus comme un don de Dieu, et il a aussi perdu la perspective qu'il était appelé à devenir lui-même don pour les autres. Comment alors la désespérance n'envahirait-elle pas son cœur? Lui qui était fait pour Dieu, il se retrouve sans Dieu, et le sens même de sa vie lui échappe. Nous voyons les ravages de cette perte aujourd'hui, où les paradis artificiels de la drogue tentent de combler le vide intérieur, où les rêves fous des transhumanistes cherchent à pallier l'absence de la grâce par la technoscience, pour essayer de devenir comme des dieux, mais sans la grâce de Dieu. Cependant, cela est un leurre, une illusion qui n'amènera que plus de désolation intérieure. Dans la Constitution Gaudium et Spes du Concile Vatican II, au numéro 22, nous pouvons lire ceci. « En réalité, le mystère de l'homme ne s'éclaire vraiment que dans le mystère du Verbe incarné. » Autrement dit, qui veut connaître l'homme doit regarder Jésus, vrai Dieu et vrai homme. Qui veut connaître quelle est la vocation humaine de tout homme doit regarder la vie du Christ. Le Verbe incarné est donc le seul fondement de toute anthropologie vraie. N'oublions pas en effet que le Christ est le second Adam, à l'image duquel le premier Adam a été façonné. Autrement dit, le modèle de l'humanité. Ce n'est pas Adam qui n'est qu'une figure. C'est bien le Verbe incarné à l'image duquel a été créé Adam. Et il s'agit de reconnaître la vocation accomplie de l'humain à la lumière de l'humanité de Jésus de Nazareth, puisqu'en lui s'est manifesté le dessein bienveillant et préétabli du Père sur les êtres humains. Saint Paul, dans le commencement de sa lettre aux Éphésiens, s'en est fait l'écho. « Béni soit le Dieu et Père de notre Seigneur Jésus-Christ, dit-il, qui nous a bénis par toutes sortes de bénédictions spirituelles aux cieux dans le Christ. C'est ainsi qu'il nous a élus en lui, dès avant la fondation du monde, pour être saints et immaculés en sa présence, dans l'amour, déterminant d'avance que nous serions pour lui des fils adoptifs par Jésus-Christ. » Voyez, nous avons là la véritable anthropologie chrétienne qui suppose que l'on reconnaisse que nous avons été voulus et créés par le Père pour devenir fils dans le Fils et participer par le don de l'Esprit à la communion de l'amour trinitaire. Les transhumanistes, c'est-à-dire ceux qui veulent augmenter la nature humaine grâce à des artefacts techniques, grâce à une interface cerveau-machine, grâce à l'IA, l'intelligence artificielle, ne se rendent pas compte que la véritable augmentation de l'humanité ne passe pas par la technique, mais par l'accueil de la grâce. Et la grâce, c'est quoi ? Eh bien, c'est Dieu lui-même qui se donne à nous dans le Christ, comme un amour qui nous élève, nous purifie, nous transforme et conduit de fait notre vie à sa plénitude en la divinisant. Elle est là la véritable augmentation de l'humanité à laquelle nous sommes appelés. Voyez, Dieu ne nous a pas créés pour être des cyborgs, des sortes de créatures hybrides, hommes-machines, ultra-performantes. Mais il nous a créés pour être des saints, élevés plus haut que nous-mêmes, par la grâce du Saint-Esprit qui habite en nous, jusqu'à nous faire vivre de sa propre vie et de la plénitude de son amour. Ce n'est pas le savoir ni l'omniscience dans une perspective gnostique, ni la toute-puissance qui nous sauvera et nous augmentera, entre guillemets, mais c'est l'amour et uniquement l'amour. Le Fils de Dieu, en s'incarnant, a non seulement assumé notre nature humaine, mais il l'a transfigurée. Il ne s'agit donc pas de chercher à aller au-delà de Jésus, qui est l'homme parfait, mais il s'agit de le rejoindre en entrant toujours plus profondément dans son mystère pascal. En effet, en Christ, les croyants sont transformés en cette même image, allant de gloire en gloire, comme de par le Seigneur qui est esprit, nous rappelait saint Paul dans sa deuxième lettre aux Corinthiens. Faut-il donc que nous ayons perdu de vue l'extraordinaire nouveauté apportée par le Christ pour nous laisser fasciner par une transhumanité qui viendrait soi-disant parachever en la dépassant notre humanité? Car la plénitude de notre humanité, elle est dans le Christ. Et je pense que nous ne l'avons pas encore pleinement accueillie, parce que nous n'avons pas encore pleinement accueilli l'Esprit-Saint. Lui qui seul peut nous introduire dans cette nouveauté insurpassable qu'est le Christ. Saint Paul en était venu à dire « Ce n'est plus moi qui vis, c'est le Christ qui vit en moi ». Il vivait de cette vie nouvelle en Christ, et cette vie nouvelle consiste en une assimilation progressive au Christ, jusqu'à avoir en nous les sentiments mêmes du Christ, la pensée du Christ, la volonté du Christ, qui n'est autre que celle du Père, et l'amour même du Christ aussi. « Aimez-vous les uns les autres comme je vous ai aimés », nous a dit Jésus. Or le Seigneur ne commande pas des choses impossibles à la nature humaine. Donc nous sommes réellement rendus capables d'un tel amour, d'un amour divin, non pas par nos propres forces, mais par la grâce du Saint-Esprit. Pour avoir une idée de ce qu'est une humanité pleinement accomplie, il n'est que de regarder la vie des saints. Et vous remarquerez que les saints ne sont pas forcément des gens parfaits. Dieu déploie sa puissance en eux, mais il la déploie dans leur fragilité. Saint Paul avait bien compris ce mystère, quand, après avoir demandé à Dieu de lui enlever l'écharde dans la chair, qui lui rappelait sans cesse sa misère, Dieu lui avait répondu « Ma grâce te suffit, car ma puissance se déploie dans la faiblesse. » Et saint Paul en avait tiré les conséquences. C'est donc de grand cœur, dit-il, que je me glorifierai surtout de mes faiblesses, afin que repose sur moi la puissance du Christ. Car lorsque je suis faible, c'est alors que je suis fort. Oui, le Seigneur nous aime dans notre petitesse et notre fragilité, dans notre existence limitée. Pour accomplir toutes ces merveilles en nous, il attend seulement de nous la foi, la confiance et l'espérance. La sainteté, ce n'est pas la perfection ni la performance. La sainteté, c'est le déploiement de la grâce de Dieu dans une humanité certes fragile, mais tellement aimée de Dieu. On pourrait donc dire que la sainteté, c'est, oui, l'augmentation de l'humanité qui se laisse diviniser par la grâce. Mais cette augmentation ne passe pas par une transgression, par le désir orgueilleux de devenir un surhomme. Contrairement au projet du transhumanisme qui nous est présenté aujourd'hui comme l'apothéose de l'évolution humaine. Dans le transhumanisme, dans ce projet de dépasser l'homme par la technoscience, il y a une rupture anthropologique, alors que dans la sainteté, il n'y a pas de rupture. Il y a le déploiement de la vie nouvelle que nous donne le Christ et que le Père a déposé en nos cœurs par l'Esprit-Saint. C'est bien différent. Alors comment en est-on arrivé à une telle rupture aujourd'hui? Eh bien, on pourrait dire que cela a été préparé depuis longtemps. C'est comme une accumulation de confusions et de ruptures successives qui nous ont fait perdre de vue le projet initial de Dieu et l'extraordinaire grandeur de la dignité humaine appelée à la divinisation. Revenons, si vous le voulez bien, à l'origine. Quand nous ouvrons le livre de la Genèse, le premier verset nous place devant l'origine de toute chose, à savoir Dieu créateur. Au commencement, Dieu créa le ciel et la terre. Or, Dieu crée à partir d'une situation de chaos qui précède la création. En effet, il nous est dit que la terre était vide et vague. Littéralement, en hébreu, c'est tohu et bohu, c'est-à-dire le désert et le vide. À partir de ce tohu-bohu initial, où tout est confusion, désordre, Dieu va tout créer par sa parole. Et cette création est une mise en ordre. Dieu crée et ordonne le monde en séparant. Ainsi, Dieu dit que la lumière soit, et la lumière fut. Puis il sépara la lumière et les ténèbres. Ensuite, il crée le ciel et le sépare de la terre. Il crée la terre et la sépare des eaux. Il crée et il sépare, non pour opposer, mais pour créer une complémentarité ordonnée. Vous savez que saint Augustin disait que la paix, c'est la tranquillité de l'ordre. Eh bien, Dieu crée toute chose en distinguant et en mettant de l'ordre. Lumière, ténèbres, jour, nuit, terre, ciel, terre, mer. Et ainsi, Dieu crée un environnement ordonné et donc un environnement de paix, pour y accueillir l'homme, sommet de la création et intendant des mystères de Dieu. Vous remarquerez aussi que Dieu crée toutes les choses et les arbres fruitiers, de même que toutes les bêtes et les animaux, chacun selon son espèce. C'est donc une manière de séparer les espèces. Il n'y a pas de mélange ni de confusion entre les espèces. Et je vous rends attentif à une distinction encore plus essentielle, à savoir celle entre les êtres vivants et l'homme. En effet, il nous est révélé qu'au sixième jour, Dieu dit que la terre produise des êtres vivants selon leur espèce, bestiaux, bestioles, bêtes sauvages. La parole de Dieu nous dit donc que de la terre sont produits les êtres vivants. Or, juste après, Dieu dit « Faisons l'homme à notre image, comme notre ressemblance ». Et qu'il domine sur les poissons, les oiseaux, les bêtes sauvages, etc. Voyez le saut qualitatif. L'homme n'est pas créé dans le prolongement des êtres vivants produits par la terre. Il est créé à l'image et ressemblance de Dieu, et non des autres êtres vivants. Même si Dieu s'est servi de la poussière du sol pour le créer, mais il lui a donné son souffle, une âme spirituelle qui l'élève au-dessus de tous les autres êtres vivants. Ainsi, sa dignité est tout autre. La parole de Dieu nous révèle bien une différence de nature et non simplement de degré entre l'homme et l'animal. Voyez, il y a là aussi une séparation, une distinction et une hiérarchisation. L'homme est le reflet de Dieu sur la terre et il reçoit mission de dominer sur les êtres vivants. Non pas selon une domination tyrannique, évidemment, mais selon un dominium de sagesse qu'il partage avec Dieu. Dieu a fait de l'homme le roi de cette création, qu'il reçoit comme un don à protéger. Les distinctions ne s'arrêtent pas là. Nous voyons la création de l'homme où il nous est dit « Dieu créa l'homme à son image. À l'image de Dieu, il le créa. Homme et femme, il les créa. » Là aussi, il y a une distinction, non pour une opposition, encore une fois, mais pour une complémentarité dans l'amour. L'homme et la femme sont en effet appelés à devenir une seule chair. Dieu a donc créé le monde en l'ordonnant avec sagesse à partir du chaos initial. Mais l'ennemi de Dieu, Satan, déteste cette création de Dieu, comme il déteste Dieu. Lui, ce qu'il veut, c'est déconstruire cet ordre. Il veut ramener le monde au tohu-bohu pour faire échec au projet d'amour de Dieu. Il veut ramener le monde au chaos initial pour faire émerger un monde déconstruit dont il serait le maître. Ce que Satan a en ligne de mire, c'est l'homme qu'il veut abattre, parce qu'en abattant l'homme, il abat l'image et la ressemblance de Dieu. Il veut que l'homme soit déchu de sa dignité humaine. Et on le voit à l'œuvre dans tant de révolutions comme celui qui détruit les ordres naturels pour semer la confusion, l'anarchie, comme celui aussi qui pousse à toutes les transgressions pour briser l'humanité en l'homme. Jésus nous a avertis que le démon était menteur et homicide depuis le commencement. Donc ses projets sont des projets de destruction et de mort. On peut dire que jusqu'à la Révolution française, l'homme imprégné des valeurs chrétiennes et d'une anthropologie chrétienne se percevait comme fils de Dieu, créé à l'image et ressemblance de Dieu. Puis les philosophes du XVIIIe siècle ont commencé à saper cette vérité, jusqu'à la remise en cause radicale

né dans le sang du génocide vendéen et de l'usage généralisé de la guillotine. On a cherché à couper l'homme de toute transcendance en prétendant faire de lui le seul législateur de sa vie. Il n'était désormais plus fils de Dieu, ni à son image, mais seulement un citoyen, un être de raison. Ni maître, ni Dieu, c'est le nom d'une loge maçonnique actuelle qui reflète bien l'esprit révolutionnaire d'alors. Un régime qui rejette Dieu ne peut que produire des fruits de violence et de mort. Et la Révolution française en a été un bel exemple, puisqu'elle s'est déployée sous la forme du chaos social et de la terreur. Cette attaque contre la dignité de l'homme, qu'on peut qualifier de démoniaque, n'était que le prélude à un rabaissement de l'homme encore plus radical, avec la théorie de l'évolution de Darwin au XIXe siècle. Celui-ci pensa que les espèces évoluaient par la sélection naturelle, un mécanisme où les individus les mieux adaptés à leur environnement survivent et se reproduisent davantage et transmettent leurs traits avantageux à leur descendance. Seulement Darwin a confondu espèce et variété. Il y a une seule espèce de chien, par exemple, mais une multitude de races, des bergers allemands, des bulldogs, des caniches, etc. Les races peuvent évoluer par croisement, par exemple, par adaptation aussi à l'environnement. Mais l'espèce, elle, demeure. Et il ne peut y avoir croisement entre espèces. Les chiens ne s'accouplent pas avec les chevaux ou les chats. Ça ne marche pas. De même pour l'espèce humaine, il y a des races différentes qui peuvent se croiser. Mais il y a une seule espèce humaine qui ne saurait s'hybrider ni avec des animaux ni avec quoi que ce soit d'autre. Et la génétique le confirme aujourd'hui. Mais la Genèse nous l'avait déjà dit. Dieu a créé chaque être dès le commencement, selon son espèce. On a cherché pendant des années à trouver le chaînon manquant dans l'évolution entre l'homme et le singe. Mais cette recherche a été abandonnée dans les années 90, car de fait, ce chaînon manquant, on ne l'a jamais trouvé, et on ne le trouvera jamais, parce qu'il n'y a jamais eu, à un moment donné de l'histoire, une espèce hybride homme-animal. D'ailleurs, depuis des millénaires, le singe côtoie l'homme, mais il ne s'est jamais mis à parler. Et pour cause, il n'a pas reçu cette âme spirituelle qui est le propre de l'espèce humaine. La théorie de l'évolution, dont la conséquence a été de penser qu'il n'y a pas une différence de nature mais seulement de degré entre l'homme et l'animal, autrement dit que l'homme ne serait que le fruit d'une évolution hasardeuse et naturelle du singe, cette théorie, donc, ne tient pas d'un point de vue métaphysique. En effet, le plus ne peut venir du moins. La vie ne peut jaillir de la matière inerte, de ce qui est minéral. Ce n'est pas possible. La vie vient de la vie, et donc elle ne peut venir que de celui qui possède la vie en lui-même, Dieu. De même, l'esprit ne peut jaillir ni de la matière inerte, ni de la vie simplement organique. Il ne peut être donné, l'esprit, que par celui qui est esprit, autrement dit par Dieu. Pour le dire autrement, la pierre n'a pu engendrer le vivant. Et le vivant lui-même, par exemple le singe, n'a pu engendrer l'homme spirituel. L'esprit ne pouvait être créé que par quelque chose qui était déjà esprit. C'est pourquoi je vous dis qu'en bonne métaphysique, le plus ne peut venir du moins. Cette théorie de l'évolution s'est tout de même répandue et elle s'est avérée bien utile pour abattre un peu plus la religion et ôter toute noblesse à l'homme. La révolution avait fait que l'homme, image de Dieu, devienne un simple être raisonnable. Désormais, cet être raisonnable devenait un animal évolué, non plus fils du ciel, mais uniquement produit par la terre, comme les autres êtres vivants. En abolissant la différence de nature entre l'homme et l'animal, on ouvrait la voie aux dérives actuelles de l'antispécisme, cette doctrine du philosophe Peter Singer qui rejette toute discrimination fondée sur l'espèce, ce qui aboutit à un égal traitement des hommes, des animaux et des végétaux. Un journal suisse avait ainsi sorti un article il y a quelques années dont le titre était « Les droits de la salade ». Eh bien oui, si l'homme, image de Dieu, n'est plus le roi de la création, mais un vivant parmi d'autres, pourquoi la salade, l'arbre, la punaise de lit n'auraient pas autant de droits
que lui.

0: Le philosophe Paul Ricoeur a parlé de Darwin comme d'un maître du soupçon, parce qu'il a jeté le soupçon sur la noblesse de l'homme, précisément. Mais pas seulement lui, Freud et Nietzsche aussi. Nietzsche, en proclamant la mort de Dieu, a privé l'homme de ses repères moraux traditionnels, le bien, le mal, la vérité, l'illusion. Pour lui, l'homme n'est pas un être rationnel, mais il est d'abord un être de désir, de pulsion et de domination. Et ce qui fait sa grandeur, c'est sa volonté de puissance, qui l'achemine vers l'exaltation de soi et le dépassement de toute entrave morale. Il s'agit de vivre par-delà le bien et le mal. L'homme n'est finalement qu'un pont vers le surhomme, une étape transitoire dans l'évolution. Nietzsche annonçait ainsi, d'une certaine façon, le transhumanisme actuel. Pour ce qui est de Freud, lui, il a jeté le soupçon sur l'homme en disant que l'homme était plus guidé par son inconscient, c'est-à-dire ses pulsions, ses désirs, que par sa raison. Autrement dit, l'homme ne serait pas maître chez lui. Il serait le jouet de ses désirs refoulés, davantage mu par sa sexualité que par sa conscience et sa raison. Que l'homme ne soit pas mu que par sa raison, oui, sans aucun doute. Mais justement, ce qui fait sa grandeur, c'est qu'il est capable de dominer ses passions, de suivre la voie de l'esprit et non celle de ses pulsions. Aujourd'hui, la déconstruction se poursuit dans le transgenrisme, qui est une forme de négation du réel, de rejet de la distinction homme-femme et d'affirmation d'une fiction. Chacun pourrait choisir son genre selon le désir du moment, être homme, femme, binaire, non-binaire, queer, etc. Voyez, toutes les limites qui structurent l'humanité depuis la nuit des temps sont comme abolies. Et on le voit d'une manière particulière dans la sexualité. On encense l'homosexualité. On a tous les jours des scandales de pédophilie ou d'inceste qui s'étalent dans nos médias. On sexualise les enfants dans les écoles par les programmes de soi-disant éducation sexuelle, qui ne sont rien d'autre qu'une forme d'initiation à une sexualité adulte et déviante. Ceci manifestant aussi que la distinction enfant et adulte est en train de tomber. À cela s'ajoutent les transgressions concernant la vie. Si l'homme n'est qu'un animal comme un autre, pourquoi s'interdire de le tuer par l'avortement ou l'euthanasie? La dignité consistant désormais dans le choix de la mort et non plus de la vie. Le prince de ce monde, comme l'appelait Jésus en parlant de Satan, s'avère être très efficace dans son œuvre de déconstruction et de retour au chaos. Il fait tomber les séparations et les limites fondatrices. Mais il n'a pas fini encore. Aujourd'hui, l'IA, l'intelligence artificielle, vient rajouter une blessure à l'homme, celle de lui faire croire que la machine le surpasse et qu'il n'est plus bon qu'à être mis à la casse pour obsolescence avérée, à moins d'accepter une nouvelle hybridation, cette fois avec les puces et circuits électroniques dans une interface homme-ordinateur. Pour les transhumanistes, cela n'est que la continuité de l'évolution darwinienne. De l'animal à l'homme par une pseudo-hybridation homme-singe, puis de l'homme à la machine, à l'IA, par une nouvelle pseudo-hybridation cerveau-machine. Et ceci dans une visée post-humaine, où les hommes refusant l'augmentation technique ne seront plus utiles et devront disparaître, dépassés par des IA devenus des dieux. Ceux qui prônent le transhumanisme et l'intelligence artificielle pensent que nous sommes arrivés au temps de la surhumanité. Et c'est bien là le mensonge du diable, car de fait, c'est plutôt le règne d'une infra-humanité qui commence. La question essentielle aujourd'hui est donc bien la question anthropologique. Il s'agit de nous souvenir de ce qu'est l'homme dans le dessein d'amour de Dieu. Il s'agit de nous souvenir de notre dignité d'enfant de Dieu, appelée non à la technicisation de notre être, mais à la divinisation de notre être par le Saint-Esprit. Et alors nous pourrons résister à toutes ces séductions mortifères. Nous pourrons demeurer en Christ, demeurer dans son amour et finalement demeurer pleinement humain à l'image et ressemblance de Dieu.
1: Oh. 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
2: Bonjour chers amis, nous allons passer ce mois de juin à réfléchir ensemble sur tout ce que peut être la communication, le dialogue, comment nous sommes des êtres de relation et tout particulièrement et encore mieux dans un couple ou en famille. C'est aussi valable bien sûr avec des amis ou avec des collègues avec qui on travaille, où nous sentons bien que nous ne sommes pas isolés. D'ailleurs, Dieu peut dire, dès les débuts de l'humanité, il n'est pas bon que l'homme soit seul, et il lui fait un autre être qui lui est assorti, pour qu'il rentre justement en dialogue, en communication. Donc la communication en famille, eh bien ce n'est pas toujours une chose excellente, ce n'est pas toujours une chose bien faite, c'est quelquefois aussi une vraie carence, le manque de communication. Et nous sommes dans un monde qui a énormément développé les moyens de communication. C'est ce qu'on appelle les médias qui nous informent de quantité de choses avec lesquelles nous pouvons même dialoguer aujourd'hui. Mais c'est aussi tout ce monde au cœur de la vie occidentale, en tout cas, qui nous permet justement par des réseaux sociaux, par des chaînes en continu, par des smartphones, tout cela pour rester connecté, comme l'on dit si bien aujourd'hui. Parce que d'abord, on n'aime pas être seul, et quelquefois, il faut savoir aussi le désirer, et en tout cas le rester à certains moments. Mais c'est vrai que nous avons besoin que de la relation se développe entre nous. C'est aussi parce que nous avons besoin de nous donner des informations, de nous transmettre beaucoup de choses, des sentiments, des idées. C'est pour échanger. Eh bien, nous allons voir donc que la communication est absolument essentielle à notre vie. Et particulièrement, dès que l'on va parler de sentiments, d'affectivité et d'amour, c'est évidemment par du dialogue, par de la communication, par de la relation que nous allons pouvoir faire grandir quelque chose. Donc, un bien particulier qui va trouver à se développer dans un bien commun qui est de rechercher à rester en communication, j'ose dire déjà en communion. Donc c'est essentiel. Et on voit bien que quand il n'y a pas de communication, c'est difficile entre nous. Et surtout quand la communication aussi se fait mal et qu'elle peut même produire du mal alors qu'elle est faite pour se faire du bien. Alors d'abord, comment définir la communication ? Parce qu'on voit bien que ça recoupe ce qui peut se passer entre des parents et des enfants, entre des conjoints, mais aussi plus largement ce qui se passe entre des grands-parents et les petits-enfants, entre les générations, entre les âges, entre les cultures. Nous sommes aussi des familles au sens large. Et c'est tout cela qui a besoin de la communication. Alors pas seulement, vous voyez, de la com', parce que ce serait un peu superficiel. C'est-à-dire de la com' où nous avons besoin des autres, et peut-être d'une façon un peu narcissique, nous avons besoin que les autres nous communiquent quelque chose. Pourtant, nous avons aussi, dans l'autre sens, besoin de nous exprimer et de communiquer. Et donc, dans la communication, on peut déjà dire qu'il y a une réciprocité. On ne communique pas avec soi-même. Par définition, c'est toujours avec quelqu'un d'autre. C'est dire que la communication, c'est mettre en œuvre la relation entre des personnes, mais pour créer une communion. C'est donc un moyen dont le but est la communion. D'où vient ce mot de communion ? Alors on dit souvent c'est comme union, la commune union. C'est un résultat à ce moment-là, c'est un résultat. Alors que ça vient du mot latin communio, qui a deux sens, qui veut dire d'abord fortifier, mais qui veut dire aussi quand c'est un nom, la communion, c'est la mise en commun, c'est la mise en commun. Et de fait, communiquer, c'est s'apercevoir que nous pouvons avoir tout d'un coup quelque chose en commun. C'est quelque chose que j'ai, que je passe à l'autre, et ça nous devient commun. Parce que ça ne m'est plus personnel et réservé, mais dès que je communique quelque chose, une idée, un sentiment, etc., quelque chose qui se construit dans mon esprit, dès que je le communique à quelqu'un, il ne m'est plus réservé. Et donc, je le partage avec quelqu'un. C'est pour ça qu'il y a dans la communication cette référence très forte à du partage pour vivre une communion. Parce que quand on a quelque chose de commun entre nous, alors de fait, on découvre que l'on est unis. C'est pour ça qu'il ne peut pas se concevoir d'amour conjugal ou familial sans qu'il y ait une union qui se forge par une communion. Quand on dit « mettre en commun », ça peut être beaucoup de choses. Et il y a un autre mot latin qui est le « communus », qui a donné, je pense, plus précisément la communion. Le « communus », c'est plus la « communio », la mise en commun. Le « communus », c'est ce qui a été mis en commun. Et donc, c'est une conséquence. Voilà. La définition plus académique du petit Robert, c'est que communiquer, ça a deux sens. C'est faire connaître. Donc, c'est un peu technique. C'est ce que l'on fait dans un couple quand on dit « passe-moi le sel, j'ai acheté du pain, qu'est-ce que tu fais ce soir ?» C'est le besoin de faire connaître. De faire connaître quelque chose de moi vers l'autre ou connaître quelque chose de l'autre vers moi. Mais c'est aussi le même mot « communiquer » en français veut dire aussi « mettre en relation ». Ah voilà, c'est donc que c'est plus riche qu'échanger des paroles, c'est se mettre en relation. Et là, nous voyons bien que nous touchons quelque chose de très riche dans le couple ou dans la famille, parce que nous sommes invités à cette communion tout à fait pleine et entière, et cela même nous procure de la joie. Il y a nos premiers émois, c'est ce qui s'est passé dans les couples amoureux, c'est ce qui se passe dans les premiers temps de la passion amoureuse. On aime se parler, on aime communiquer, on aime se communiquer quelque chose pour faire du commun. Et cela donne beaucoup de joie. Les premiers émois, c'est cette recherche permanente de bonheur qui existait avant le péché originel et qui était parfaite parce qu'il y avait une communication parfaite, on pourrait dire limpide. Ce que disait l'un était parfaitement compris à l'autre. On sait qu'aujourd'hui, ce n'est pas tout à fait comme ça et qu'il y a des brouillages, il y a même des failles dans la parole ou dans le dialogue qui fait que l'on n'arrive pas toujours à être en communion même si nous arrivons quand même à parler ensemble. Et là, je fais bien sûr référence au couple, où il y a tant de difficultés parce que ce dialogue est difficile qu'il se fait mal. Voilà, donc, le Christ lui-même va nous apprendre cela, parce qu'on peut l'appeler, lui, le maître de la communication. On peut lire l'Évangile comme ça, c'est le Christ est venu dans son ministère public, du moins, il se met à parcourir les autres, il va rencontrer des dizaines et des centaines, voire des milliers de personnes, et il va rentrer en relation avec chacune d'entre elles. Non pas d'une façon globale, comme le fait un homme politique qui monte sur une estrade pour rencontrer les foules, mais il va avoir surtout cette attention à chacun, parce que la communion est d'autant plus riche qu'elle se fait de petit groupe à petit groupe, et même encore mieux, de personne à personne. Le Christ va nous racheter de toutes nos difficultés à communiquer pour nous donner justement une communion de plus en plus parfaite. Et dans Vatican II, on a repris une définition bien connue, qui est la définition de l'homme, dont il est dit que l'homme, c'est la seule créature que Dieu a voulu pour elle-même, et elle ne se trouve pleinement que dans le don désintéressé d'elle-même. C'est donc que dans la communication, il y a un phénomène de don. Je me donne en communiquant. Je donne des choses qui sont à moi, mais je me donne aussi moi-même. Et c'est ainsi que l'homme trouve beaucoup de joie. Quand il est dit dans les Actes des Apôtres, il y a plus de joie à donner qu'à recevoir, alors que c'est que nous sommes dans une bonne communication. Et nous nous recevons de Dieu aussi de cette façon-là, parce qu'il nous communique. Il nous communique sa parole, il nous communique sa grâce. Il y a aussi cet échange d'amour, cet échange de personne à personne entre Dieu et nous-mêmes. Et je vais même plus loin, Dieu lui-même est en lui-même, le Dieu Trinité est en lui-même, une communion d'amour. Une communion d'amour. Communion d'amour où les personnes se communiquent les unes aux autres. Et ça se passe à trois. Et c'est de cela que le couple est le reflet, puisqu'il est dit dans l'Écriture que Dieu créa l'homme et la femme, homme et femme, il les fit, à l'image de Dieu, il les fit. L'homme, la femme et le couple réalisent cette trinité d'amour. On est en pleine communication conjugale, en pleine communion des époux.

0: Alors, ce qui nous a engagés dans le mariage, et ça va se prolonger aussi dans la vie familiale, ce qui nous engage dans le mariage, c'est que nous prenons ensemble une route commune. C'est une route où nous allons rester en relation. Nous montons dans le même véhicule et nous sommes désormais, j'allais dire entre guillemets, condamnés à nous parler, condamnés à communiquer. Voilà pourquoi il est grave que des couples ne communiquent plus ou communiquent mal. Et cette route, qui est la route de notre vie, nous la faisons à deux et nous gardons ce langage à la fois du corps et de l'esprit entre nous, et c'est ce qui va constituer le couple, qui va faire la vie du couple, qui va guérir la vie du couple et qui va bien sûr la consolider. Nous n'avons accès à l'autre finalement que par ce moyen qui est le propre d'ailleurs de l'homme, qui est de parler. Nous avons le dialogue, nous avons cette communication qui se fait chez l'homme à l'aide de la raison, mais aussi de la volonté. La parole est raisonnable, elle veut communiquer quelque chose de riche, un sentiment, une idée, alors que chez l'animal, ce ne sont que des cris qui traduisent des instincts. Ne parlons pas trop vite de sentiments. Chez les animaux, ils ont des instincts. De fait, ils ressentent les choses. Mais nous avons, nous, quelque chose qui nous est propre, qui est la capacité de rentrer en relation, de communiquer. Voilà. Et donc, bien sûr que la communication, ça se base sur du dialogue. Alors ça, c'est des mots. Communication, c'est du latin. Dialogue, c'est plutôt dans des racines grecques. Dia, parce que ça se passe à deux, et logos, c'est la parole. C'est une parole à deux, un dialogue. C'est pas un monologue où j'écoute et quand l'autre me parle, ou inversement, je parle quand l'autre m'écoute. C'est quand il y a une écoute réciproque et que chacun parle l'un après l'autre. Et c'est ce dialogue qui va être le moteur de la relation, que ce soit entre des époux, entre des parents et leurs enfants ou les enfants entre eux. C'est donc cette communion qui circule. Le pape François définissait le dialogue comme étant une manière privilégiée et indispensable de vivre. Et c'est pour exprimer et faire mûrir l'amour dans la vie matrimoniale ou familiale. Et il ajoutait que, conscient de cette réalité, cela suppose un apprentissage long et difficile. Parce que décider de communiquer ne nous fait pas penser que ça va être tout de suite, qu'on aura tout de suite un résultat atteint. Combien de fois nous avons pu parler et ça s'est mal terminé parce que l'on n'a pas été compris, parce qu'on est interprété, parce que l'on est rejeté, etc. Le dialogue n'est pas toujours, il y a des dialogues qui sont particulièrement conflictuels. Et donc il n'y a pas forcément un but tout à fait réussi dans le dialogue. Pourtant, découvrir qu'il y a un apprentissage à se mettre à parler ensemble pour obtenir dans un effort commun de plus en plus de communion. On peut bien dire que la communication, c'est le moteur de la relation, mais en vue de la communion. Donc la communication, ce n'est que technique. Il ne suffit pas simplement de communiquer. Ça a un effet qui s'appelle la relation et ça nourrit la relation et en principe ça l'enrichit au fur et à mesure du temps. Et bien sûr que l'objectif, c'est d'être en communion et de le rester. Est-ce que nous n'avons pas là quelque chose qui est complètement basique pour la vie des couples comme pour la vie des familles? Voilà, et il faut redire cela, c'est pour ça que je vais prendre du temps pour développer ce qu'est la communication, quels en sont les mécanismes vraiment, comment ça fonctionne, comment on peut guérir de choses qui vont de travers. Nous parlerons la prochaine fois de quelque chose qui est très important, qui s'appelle la langue. Mais j'en dis simplement quelque chose déjà. Saint Jacques a remarqué que la langue était un petit organe extrêmement intéressant, tout petit, mais qui peut être beaucoup plus efficace que sa petite taille. Parce que la langue, ce petit organe, peut faire de très grandes choses, des bénédictions, comme il peut faire des choses terribles, des malédictions. Voilà pourquoi Saint Jacques dit dans sa lettre que chacun soit prompt à écouter, lent à parler. Ça suppose bien qu'il y a un apprentissage justement de la langue, de cette langue qui peut être justement très intempérante. La langue est puissante, dit-il, elle est comme le gouvernail d'un navire qui peut faire changer de direction à un énorme paquebot, le gouvernail, mais c'est aussi, dit-il, comme une étincelle qui peut mettre le feu à toute une forêt. Et la langue, de fait, est capable de malédiction comme de bénédiction. Et la frontière est ténue entre les deux. C'est dire que nous passons peut-être facilement du bien que nous voudrions faire dans la bénédiction à du mal que l'on ne veut pas faire et qui s'appelle alors une malédiction. J'ai, par mon expérience d'accompagnement de beaucoup de couples en difficulté, j'ai souvent, très souvent, mis le doigt sur cette communication dans le couple qui se fait très mal. Et je peux dire, avec beaucoup d'autres psychothérapeutes de couple, que 80% des crises conjugales viennent du manque de dialogue. Et il y a beaucoup trop de couples qui se séparent sans avoir retrouvé un dialogue au moins apaisé et serein. Et donc, quand on se sépare, on se fait beaucoup de mal par du dialogue mal fait. 80% des crises conjugales viennent du manque de dialogue. Mais inversement, et c'est intéressant, 80% de ces mêmes crises conjugales se résolvent dans le dialogue. Peut-être pas dans tous les cas, pourtant dans beaucoup de cas, c'est parce que le dialogue reprend, que l'on sait s'écouter, que l'on arrive à mieux se comprendre, que la communication se fait mieux, que donc la communion grandit à nouveau. Et donc on se réconcilie aussi avec une meilleure communication. Voilà, chers amis. Alors, bien sûr que je vais finir avec ça pour cette fois-ci, que le dialogue, c'est, par définition, c'est entre deux personnes. Mais entre deux personnes qui sont des sujets uniques et qui sont, comme on dit, deux mystères. Parce que le dialogue n'épuise pas rapidement tout ce qu'est une personne. Tout ce qu'elle a à dire ne se dit pas en peu de mots. Parce que nous sommes des continents entiers et nous ne pouvons pas livrer tout ce que nous sommes en un peu de temps ou même en des paroles un peu fournies. C'est un mystère, la personne humaine. Et il faut beaucoup, beaucoup de temps pour connaître quelqu'un. C'est-à-dire qu'il faut faire beaucoup de communication pour arriver à se comprendre, à se saisir un peu mieux. Et c'est la communication, c'est deux personnes qui se rencontrent et pas seulement une bouche qui parle et une oreille qui écoute. Parce que c'est la personne tout entière qui s'inscrit dans la communication. Elle inscrit son corps, nous allons le voir, c'est le langage aussi non-verbal. Elle s'inscrit dans le corps, la communication. Elle s'inscrit dans les sentiments, le psychisme, mais aussi bien sûr dans l'esprit. Et en plus, notre communication, ou notre façon de communiquer plutôt, a certainement été marquée par notre histoire, par notre éducation, par notre formation intellectuelle, sans doute, par notre éducation. Et c'est pour ça que j'ai parlé d'apprentissage du dialogue. Nous allons le voir qu'il y a un apprentissage, c'est dire qu'il y a une éducation à savoir parler, à savoir écouter. Ce n'est pas tout à fait inné. Ce sont aussi des événements vécus qui ont façonné notre façon de parler. Parce que dans notre façon de parler, nous avons vécu aussi des passages par des blessures ou des traumatismes. Nous avons entendu des paroles qui nous ont blessés. Tout cela façonne notre être et influence donc fortement notre façon de communiquer. Alors nous allons voir les fois prochaines les différentes étapes du dialogue, comment se passe en fait, quel est le mécanisme de la communication, comment il y a un émetteur et puis il y a ensuite celui qui reçoit, et comment il y a du signal qui est plus ou moins bien fait, plus ou moins bien compris. Il y a des différences entre concevoir, dire et puis parler. D'abord, quelle est la différence entre dire et parler ? Ce n'est pas tout à fait la même chose. C'est donc tellement riche que nous allons la prochaine fois continuer sur ce même sujet. Il s'agit de bien comprendre ce que veut dire communiquer, parce que c'est du bonheur à la clé pour chacun de nos couples et pour nos familles.
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0: Il est 5 heures.
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2: De l'évangile de Jésus-Christ selon saint Marc. En ce temps-là, dans son enseignement, Jésus disait « Méfiez-vous des scribes qui tiennent à se promener en vêtements d'apparat et qui aiment les salutations sur les places publiques, les sièges d'honneur dans les synagogues et les places d'honneur dans les dîners. Ils dévorent les biens des veuves et pour l'apparence, ils font de longues prières. Ils seront d'autant plus sévèrement jugés. » Jésus s'était assis dans le temple en face de la salle du trésor et regardait comment la foule y mettait de l'argent. Beaucoup de riches y mettaient de grosses sommes. Une pauvre veuve s'avança et mit deux petites pièces de monnaie. Jésus appela ses disciples et leur déclara « Amen, je vous le dis, cette pauvre veuve a mis dans le trésor plus que tous les autres, car tous ils ont pris sur leur superflu, mais elle a pris sur son indigence, elle a mis tout ce qu'elle possédait, tout ce qu'elle avait pour vivre. » Acclamons la parole de Dieu. Cet enseignement bien connu sur l'obol de la veuve, cet avertissement toujours actuel sur la religion de l'apparence et non du cœur, le Seigneur nous les fait regarder dans la lumière de sa propre résurrection, dans la lumière de sa passion également, dans la lumière de son incarnation. Car cette femme qui a donné tout ce qu'elle avait pour vivre, c'est le Christ qu'elle imite, c'est à lui qu'elle ressemble. Et il ne s'agit pas de deux petites pièces ici en l'occurrence, il s'agit de la vie même de Dieu. Et c'est cela que nous dit en réalité le texte original de cette page d'évangile. Quant aux scribes, à ceux qui seront d'autant plus sévèrement jugés, c'est par la non-imitation du Christ qu'ils seront aussi sévèrement jugés. Celui qui a renoncé au rang qu'il égalait à Dieu pour s'abaisser à la condition des pécheurs jusqu'à la mort la plus ignominieuse. Retenons la leçon. Offrons-nous. Suivons le Christ qui a tout donné pour nous.

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1: C'est un article paru dans le mensuel Psychologie que je vous partage cette semaine. Un entretien mené par Hélène Fresnel avec Roger Paul Droit. Roger Paul Droit est philosophe, chercheur, journaliste et auteur d'un ouvrage récemment paru intitulé « L'entrée en EHPAD » est paru aux éditions PUF. Le titre de l'article « L'entrée en EHPAD » est une épreuve émotionnelle pour tous. L'image est forte. Renoncement, désespoir pour les personnes qui y partent, culpabilité, inquiétude, déchirement pour celles qui les y placent. Comment envisager cette étape de l'entrée en EHPAD sereinement? Première question. Qu'est-ce que l'entrée en EHPAD vient incarner sur le plan philosophique? Réponse. L'entrée en EHPAD n'est pas simplement un acte administratif ou un événement de la vie quotidienne. Elle incarne à sa manière la condition humaine dans toutes ses dimensions sociales, psychologiques et existentielles. Bien que la majorité des personnes très âgées restent en bonne santé et autonomes, une proportion significative d'entre elles développe une dépendance telle qu'elles ne peuvent plus rester à domicile, même avec un soutien familial. Cette étape fait ressurgir la réalité de la fragilité humaine et la question universelle de la mort. D'un point de vue philosophique, elle rappelle la vulnérabilité, la dépendance et la finitude qui concernent en fait chacun d'entre nous. La vulnérabilité n'est pas créée par l'entrée en EHPAD, elle est simplement rendue visible. Nous sommes tous à chaque étape de notre vie, dépendant des autres. Et l'EHPAD, en exposant cette dépendance, nous force à en prendre conscience. La peur de perdre son autonomie, la crainte de l'isolement ou de la mort, le sentiment d'être un poids pour les autres, tous ces aspects font partie d'une réflexion inévitable sur la finitude. L'existence et la valeur de la vie dans ces dernières années. Deuxième question. Comment ne pas vivre cette expérience comme une perte? Réponse de Roger Paul Droit. Changer d'existence, est-ce le début de la fin ou bien l'ouverture à une autre forme de vie? L'expérience peut être vécue comme une perte, mais elle peut aussi offrir la possibilité d'intensifier le présent, de créer de nouvelles relations et de découvrir des activités insoupçonnées. Ce ne sont pas des individus isolés qui entrent dans un EHPAD, mais des tissus humains. Le résident, sa famille, ses amis, qui vont se greffer sur le tissu des professionnels de l'établissement. Ces tissus humains rendent la situation complexe, car il s'agit d'une interaction permanente entre vulnérabilité et protection. L'entrée en EHPAD peut être envisagée comme une intensification de la vie. Loin de n'être qu'un passage vers la mort, elle peut ouvrir de nouvelles perspectives. Socialisation, apprentissage, découverte et expérience relationnelle jusque-là inédite. Elle révèle ce paradoxe. La finitude de la vie peut intensifier la qualité de l'existence lorsqu'elle est accompagnée en respectant la dignité et la singularité du résident. Troisième question. Peut-on ne pas culpabiliser? Réponse. La culpabilité est presque inévitable pour les proches. Ils se sentent responsables de la décision, craignent d'abandonner leurs proches et sont confrontés à des représentations négatives des EHPAD, accentuées par des enquêtes comme celle de Victor Castanet. Ces révélations ont dénoncé à juste titre des abus et un système visant le profit au détriment des résidents. Mais Elles ont aussi terni de manière dommageable l'image du secteur dans son ensemble, y compris celle des établissements publics ou privés à but non lucratif, où le personnel déploie des trésors de bienveillance et d'attention. La culpabilité est liée à la tension entre vouloir protéger le proche, respecter ses souhaits et accepter la nécessité de l'EHPAD. Elle met en jeu des affects complexes, anxiété, doute, peur du jugement et sentiment de trahir. Comprendre que la vulnérabilité touche à la fois le résident, les soignants et les aidants permet d'alléger ce poids moral. Le regard éthique, la conscience de faire le choix le plus protecteur possible pour le proche, sont des clés pour réduire la culpabilité. Il est également important de contextualiser. Les abus qui ont été dénoncés sont graves, mais ne représentent qu'une partie des réalités. Beaucoup d'EHPAD offrent un environnement sécurisant, stimulant et respectueux. La culpabilité peut enfin être transformée en engagement actif, avec des visites régulières, la participation à la vie de l'établissement, la communication avec le personnel. Tout cela peut créer du positif. Question suivante. Quelle souffrance l'entrée en EHPAD provoque-t-elle chez les proches et les résidents ? Réponse de Roger Paul Droit. L'entrée en EHPAD est une épreuve émotionnelle pour tous. Les résidents affrontent la perte d'autonomie, le déracinement, la séparation de leur domicile et l'adaptation à un environnement collectif. Les réactions varient, de l'anxiété au refus, de la colère à la nostalgie ou encore la désorientation. Ces états peuvent être intermittents. Des moments de confort alternent avec des instants de grande détresse. Pour les proches, la souffrance prend la forme de culpabilité, d'inquiétude, de peur de mal faire et de confrontation à la dépendance. Les crises émotionnelles du résident, comme son désir soudain de rentrer chez soi ou l'impression d'être trompé par le personnel, accentuent ces tensions. Ces épisodes demandent patience, écoute et créativité de la part des familles et du personnel. Dernière question, comment agir pour éviter ces difficultés ? Réponse. Les groupes de parole et la pair aidance offrent un soutien psychologique aux familles et aux résidents. Démythifier le domicile et dédiaboliser l'EHPAD permettent de percevoir cette étape non comme une fin, F-I-N, mais comme une réorganisation possible de la vie sociale et personnelle. La préparation, l'information et l'accompagnement sur mesure permettent de transformer ce moment difficile en phase d'adaptation et de découverte. Même dans la dépendance, l'EHPAD peut aussi devenir un lieu d'intensification de la vie, de socialisation et de nouvelles expériences. Certains dispositifs, les activités collectives et la participation aux tâches quotidiennes permettent aux résidents de maintenir des compétences, de rester actifs et de développer de nouvelles relations. L'accompagnement personnalisé, la qualité des soins et la continuité affective sont les clés d'une transition réussie et d'une fin de vie digne et enrichissante. C'était paru dans la presse un article de Hélène Fresnel avec des propos de Roger Paul Droit. Et si vous souhaitez approfondir cette question, je vous rappelle le titre de l'ouvrage « L'entrée en EHPAD, comment s'adapter au changement de vie » sous la direction de Roger Paul Droit et Dominique Coudreau, paru aux Presses universitaires de France.

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0: Voici cette semaine le début du 9e chapitre du livre de René Girard, Le bouc émissaire. Chapitre dans lequel René Girard explique comment la Bible et les évangiles dévoilent ce qui est caché par les mythes depuis l'aube des temps, c'est-à-dire l'origine violente des cultures qui toutes reposent sur le mécanisme sacrificiel. René Girard. Nos analyses nous conduisent à conclure que la culture humaine est vouée à la dissimulation perpétuelle de ses propres origines qui résident dans la violence collective. Définir ainsi la culture permet de comprendre aussi bien les états successifs d'un ensemble culturel que le passage d'un état à l'état suivant, par l'intermédiaire d'une crise toujours analogue à celle dont nous relevons les traces dans l'histoire, aux époques où les persécutions se multiplient. Ou bien la culture n'est pas ce que j'ai dit, ou bien la force d'occultation qui la nourrit se double dans notre univers d'une seconde force qui contrecarre la première et qui tend à la révélation du mensonge immémorial. Cette force de révélation existe, et nous savons tous qu'elle existe, mais au lieu d'y voir ce que je dis, la plupart d'entre nous y voient la force d'occultation par excellence. C'est le plus grand malentendu de notre culture, et il ne peut manquer de se dissiper si nous reconnaissons enfin dans les mythologies la plénitude de cette même illusion persécutrice dont nous déchiffrons déjà les effets diminués au sein de notre histoire. C'est la Bible, telle que les chrétiens la définissent, c'est l'union de l'Ancien et du Nouveau Testament

puissance universelle de révélation. Depuis des siècles, tous les penseurs les plus influents nous répètent que les évangiles ne sont qu'un mythe parmi tant d'autres. Et ils ont fini par convaincre la plupart des hommes. Les évangiles, c'est un fait, gravitent autour de la passion du Christ, c'est-à-dire du même drame que toutes les mythologies du monde. Il faut toujours ce drame pour engendrer de nouveaux mythes, c'est-à-dire pour le représenter dans la perspective des persécuteurs. Mais il faut aussi ce même drame pour le représenter dans la perspective d'une victime fermement décidée à rejeter les illusions persécutrices. Il faut donc aussi ce même drame pour engendrer le seul texte qui puisse venir à bout de toute mythologie. Pour accomplir cette œuvre prodigieuse, en effet, et elle est en train de s'accomplir sous nos yeux même, elle est en bonne voie, pour détruire à jamais la crédibilité de la représentation mythologique, il faut opposer à sa force, d'autant plus réelle qu'elle tient depuis toujours l'humanité entière sous son emprise, la force plus grande encore d'une représentation véridique. Il faut bien que l'événement représenté soit le même, sans quoi les évangiles ne pourraient pas réfuter toutes les illusions caractéristiques des mythologies, qui sont également les illusions des acteurs de la passion. Nous voyons bien que les évangiles refusent la persécution, mais nous ne soupçonnons pas que, ce faisant, ils en démontent les ressorts, et c'est la religion humaine dans son ensemble qu'ils défont, et les cultures qui en dérivent. Nous n'avons pas reconnu dans toutes les puissances symboliques qui vacillent autour de nous le fruit de la représentation persécutrice. Mais si l'emprise de ces formes se desserre, si leur puissance d'illusion s'affaiblit, c'est justement parce que nous repérons de mieux en mieux les mécanismes de bouc émissaire qui les sous-tendent. Une fois repérés, ces mécanismes ne jouent plus. Nous croyons de moins en moins en la culpabilité des victimes qu'ils exigent, et privés de la nourriture qui les sustente, les institutions dérivées de ces mécanismes s'effondrent une à une autour de nous. Que nous le sachions ou non, ce sont les évangiles qui sont responsables de cet effondrement.

En étudiant la Passion, on est frappé du rôle qui jouent les citations de l'Ancien Testament, en particulier des psaumes. Les premiers chrétiens prenaient ces références au sérieux, et tout au long du Moyen-Âge, l'interprétation dite allégorique ou figurale constitue le prolongement de cette pratique néo-testamentaire. En règle générale, les modernes ne voient rien là d'intéressant, et ils se trompent lourdement. Les évangélistes innovent fortement sous le rapport théologique. On peut donc leur attribuer le désir de rendre leurs nouveautés respectables en les abritant le plus possible derrière le prestige de la Bible. Les évangiles, il faut l'avouer, donnent un relief qui peut paraître excessif à des morceaux de psaumes, parfois à des lambeaux de phrases d'un intérêt intrinsèque si faible, semble-t-il, que leur présence ne se justifie pas à nos yeux par leur signification propre. Que doit-on conclure, par exemple, quand on voit dans Jean 15, 25, la phrase que voici « Ils m'ont haï sans cause » Psaume 35, 19. Et l'évangéliste insiste lourdement. Le rassemblement hostile de la Passion s'est fait, nous dit-il, pour que soit vérifiée cette parole de l'Écriture. La maladresse de la formule stéréotypée renforce notre suspicion. Il y a un rapport indubitable, assurément, entre le psaume et la façon dont les évangiles nous rapportent la mort de Jésus. Mais la phrase est si banale que nous ne voyons pas le besoin de les souligner. Nous éprouvons une impression analogue quand Luc fait dire à Jésus « Il faut que s'accomplisse en moi ce texte de l'Écriture, on l'a compté parmi les criminels. » Luc 22, 37, Marc 15, 28. Cette fois, la citation ne vient pas d'un psaume, mais du chapitre 53 d'Isaïe. À quelle pensée profonde des références de ce type peuvent-elles correspondre? On ne le voit pas. En réalité, nos deux petites phrases sont très intéressantes en elles-mêmes. Mais pour le comprendre, il faut comprendre ce qui se joue et ce qui se perd dans la Passion, à savoir l'empire de la représentation persécutrice sur l'humanité entière. C'est tout simplement le refus de la causalité magique et le refus des accusations stéréotypées qui s'énoncent dans ces phrases apparemment trop banales pour tirer à conséquence. C'est le refus de tout ce que les foules persécutrices acceptent les yeux fermés. C'est ainsi que les Thébains adoptent sans hésiter l'hypothèse d'un Édipe responsable.

coupable de la peste, parce qu'incestueux. C'est ainsi que les Égyptiens font enfermer le malheureux Joseph, sur la foi des racontars d'une Vénus provinciale. Nous restons très égyptiens sous le rapport mythologique, avec Freud en particulier, qui demande à l'Égypte la vérité du judaïsme. Les théories à la mode restent toutes païennes dans leur attachement au parricide, à l'inceste, etc., et dans leur aveuglement au caractère mensonger des accusations stéréotypées. La foule de la Passion, elle aussi, adopte les yeux fermés les vagues accusations proférées contre Jésus. À ses yeux, Jésus devient cette cause susceptible d'intervention correctrice, la crucifixion, que tous les amateurs de pensée magique se mettent à chercher au moindre signe de désordre dans leur petit univers. Nos deux citations soulignent la continuité entre la foule de la Passion et les foules persécutrices déjà stigmatisées dans les psaumes. Ni les évangiles, ni les psaumes n'épousent les illusions cruelles de ces foules. Les deux citations coupent court à toute explication mythologique, car la culpabilité de la victime est le ressort principal du mécanisme victimaire.

Les persécuteurs croient toujours en l'excellence de leur cause, mais en réalité, ils haïssent sans cause. L'absence de cause dans l'accusation est ce que les persécuteurs ne voient jamais. C'est donc à cette illusion qu'il faut d'abord s'en prendre pour tirer tous ces malheureux de leur prison invisible, de l'obscur souterrain où ils croupissent et qu'ils prennent pour le plus superbe des palais. Dans les psaumes pénitentiels en particulier, nous voyons la parole se déplacer des persécuteurs vers les victimes. Les victimes non seulement élèvent la voix, mais elles vocifèrent dans le présent même de leur persécution. Leurs ennemis les entourent et s'apprêtent à les frapper. Et pourtant, ces textes s'arrachent à la mythologie. Ils repoussent de plus en plus l'ambivalence sacrée pour restituer la victime à son humanité et révéler l'arbitraire de la violence qui la frappe. La victime qui parle dans les psaumes paraît bien peu morale, certes, pour les bons apôtres de la modernité. La sensibilité de nos humanistes s'offusque. C'est la haine, le plus souvent, que renvoie le malheureux à ceux qui le haïssent. Depuis Nietzsche, surtout, on repère dans ses psaumes l'invention de tous les mauvais sentiments dont nous serions affectés, l'humiliation et le ressentiment. À ces psaumes venimeux, on oppose volontiers la belle sérénité des mythologies, grecques et germaniques en particulier. Forts de leur bon droit, en effet, persuadés que leur victime est vraiment coupable, les persécuteurs n'ont aucune raison d'y être troublés. La victime des psaumes est gênante, c'est un fait, à côté d'un Édipe qui a le bon goût, lui, de se rallier à la merveilleuse harmonie classique. Voyez donc avec quel art, avec quelle délicatesse, au moment voulu, il fait son autocritique. Il y met l'enthousiasme du psychanalysé sur son divan, ou du vieux bolchevique, à l'époque de Staline. Il sert de modèle au conformisme suprême de notre temps, qui ne fait qu'un avec l'avant-gardisme tonitruant. Nos intellectuels s'empressaient à tel point pour la servitude qu'ils stalinisaient déjà dans leur cénacle, avant même que le stalinisme ne fût inventé. Comment s'étonner de les voir attendre 50 ans et plus pour s'interroger discrètement sur les plus grandes persécutions de l'histoire humaine ? Pour nous entraîner au silence, nous sommes à la meilleure école, celle de la mythologie. Entre la Bible et la mythologie, nous n'hésitons jamais. Nous sommes classiques d'abord, romantiques ensuite, primitifs quand il le faut, modernistes avec fureur, néo-primitifs quand nous nous dégoûtons du modernisme, gnostiques toujours, bibliques jamais. La causalité magique ne fait qu'un avec la mythologie. On ne peut donc pas exagérer l'importance de sa négation. Et les évangiles savent certainement ce qu'ils font, car toutes les occasions leur sont bonnes pour répéter cette négation. Merci de votre écoute. À notre prochaine rencontre.

0: Chers téléspectateurs, bonjour et bienvenue à KTO pour la retransmission directe de l'audience générale du pape Léon de la place Saint-Pierre. Donc le Saint-Père est déjà arrivé à la place il y a une dizaine de minutes. Il vient de terminer son tour où il est allé saluer les fidèles venus du monde entier qui sont arrivés à Rome écouter sa catéchèse. Il est arrivé à l'estrade et l'audience commencera d'ici quelques instants.
1: Il Santo Padre, da ora inizia l'udienza generale.
0: Le Saint-Père ouvre cette audience générale avec le signe de la Sainte Croix, avec le salut liturgique. Apprêtons-nous à accueillir sa parole et à recevoir sa bénédiction.
2: Nel nome del Padre, del Figlio e dello Spirito Santo. Amen. La pace sia con voi.
3: De l'Évangile selon Saint-Luc. Quand ils approchèrent du village où ils se rendaient, Jésus fit semblant d'aller plus loin. Mais ils s'efforcèrent de le retenir. « Reste avec nous, car le soir approche et déjà le jour baisse. » Il entra donc pour rester avec eux. Quand il fut à table avec eux, ayant pris le pain, il prononça la bénédiction et l'ayant rompu, il le leur donna. Alors, leurs yeux s'ouvrirent et ils le reconnurent, mais il disparut à leur regard. Parole du Seigneur.
2: Cari fratelli e sorelle, buongiorno, benvenuti.
0: Chers frères et sœurs, bonjour et soyez les bienvenus. Poursuivant notre catéchèse sur la constitution conciliaire Sacrosanctum Concilium, nous souhaitons nous arrêter un instant pour réfléchir sur certains éléments constitutifs de la liturgie sacrée, tels que le rite, le signe et le symbole. Le Concile Vatican II, s'inspirant du précieux travail du mouvement liturgique, nous a aidés à redécouvrir une vérité très vive dans la conscience de l'Église primitive et dans l'enseignement des Pères. Les rites de la liturgie chrétienne ne sont pas un revêtement extérieur du mystère sacramentel, un ensemble de cérémonies arbitraires, mais ils sont la médiation ecclésiale par laquelle nous parvient le don divin. C'est précisément pour cette raison que le Concile invite à comprendre le Mysterium Fidei qui se réalise dans la liturgie à travers les rites et les prières. Le rite donne forme à l'action liturgique et à travers elle, à notre vie, suscitant en nous une sensibilité spirituelle qui nous rend capable de goûter la présence de Dieu par Jésus-Christ. Naturellement, cela se produit si nous ne restons pas des spectateurs étrangers ou muets face à la liturgie, mais si nous y participons de tout notre être, corps, esprit et cœur, en obéissance au commandement du Seigneur. À travers le rite sacré, nous sommes ainsi formés à l'écoute de la parole de Dieu, à l'action de grâce et à l'adoration, au partage fraternel et à la communion ecclésiale. Nous découvrons que nous sommes une assemblée aux multiples visages réunis par la même foi. Le rite nous plonge dans une séquence bien définie de gestes et de prières qui peut parfois contrarier notre tendance individuelle à la spontanéité. Sa logique, cependant, n'est pas d'enfermer la liberté dans les schémas. Au contraire, par la sobriété solennelle de ces rythmes, le rite interrompt les activités frénétiques, nous ramenant à l'essentiel. Nous découvrons ainsi une autre dimension de l'agir qui n'est pas guidée par des calculs de rendement, est une autre expérience du temps et de l'espace. Dans le rite, nous faisons l'expérience d'une logique de gratuité. Nous trouvons une pause qui régénère le cœur. Nous reconnaissons que nous sommes précédés de la grâce divine et nous apprenons à vivre dans un rythme habité par l'Esprit Saint. La grammaire du rite est tissée des signes et des symboles propres à la liturgie. En elle, comme l'affirme le Concile, la sanctification de l'homme est signifiée par des signes sensibles et réalisée d'une manière propre à chacun d'eux. Le catéchisme de l'Église catholique approfondit la valeur de ces signes en rappelant que leur signification s'enracine dans l'œuvre de la création et dans la culture humaine, se précise dans les événements de l'ancienne alliance et se révèle pleinement dans la personne. Personne est l'œuvre du Christ. Emblématique est le signe de l'eau. Depuis les origines de la création jusqu'au déluge, depuis la traversée de la mer Rouge jusqu'au Jourdain, jusqu'à l'eau qui jaillit du côté du Christ et devient signe sacramental de l'immersion, dans sa mort et résurrection. Signes et symboles sont des termes souvent utilisés comme synonymes. En réalité, un signe est symbolique lorsqu'il est capable de renvoyer non seulement à une idée, mais à tout un système de signification et de valeur. Ainsi, par exemple, lorsque nous sommes aspergés avec l'eau bénite, cela ravive en nous la conscience du don reçu lors du baptême et notre adhésion à la vie nouvelle en Christ. Deuxièmement, les symboles ont essentiellement un caractère pratique, étant avant tout des actions. Les plus simples et courants, comme s'agenouiller et se donner la paix, ou les plus exigeantes, comme les actes constitutifs de chaque sacrement. Surtout, les symboles ont une dimension singulière, performative et transformatrice, tant envers les éléments matériels qui les composent qu'envers ceux qui entrent en contact avec eux, générant un sentiment d'appartenance, touchant le cœur et l'esprit, suscitant d'authentiques relations ecclésiales. Dans la lettre apostolique des Desiderio, Desideravi, le pape François faisant sienne une affirmation de Romano Guardini, identifiait la première tâche du travail de formation liturgique. L'homme doit retrouver sa capacité symbolique. Nous avons besoin de nous laisser éduquer par les rites de la liturgie, en soignant avec délicatesse et sans arbitraire la beauté de nos célébrations et en nous engageant dans une authentique mystagogie. L'expérience d'une liturgie vivante et pieuse, accompagnée d'une catéchèse mystagogique appropriée, est la meilleure ressource pour réveiller à chacun cette ouverture à la rencontre avec Dieu, qui, dans la logique de l'incarnation, ne peut avoir lieu qu'en impliquant tout l'homme, esprit, âme et corps.
3: Très Saint-Père, les fidèles de langue française sont heureux de vous exprimer leurs sentiments respectueux et leur filial attachement. Ils vous assurent de leurs prières à toutes les intentions de votre ministère apostolique universel. À la fin de l'audience, nous chanterons le Notre Père en latin, puis le Saint-Père donnera la bénédiction apostolique. Il l'accorde spécialement aux enfants, aux personnes âgées et aux personnes qui souffrent. Il bénira également les chapelets et les autres objets de dévotion que vous avez apporté à cette intention. Voici un résumé en français de la catéchèse que vient de prononcer le Saint-Père. Frères et sœurs, nous souhaitons nous arrêter un instant pour réfléchir sur certains éléments constitutifs de la liturgie sacrée. Les rites de la liturgie chrétienne ne sont pas un simple revêtement extérieur du mystère sacramentel, ni un ensemble de cérémonies arbitraires, mais la médiation ecclésiale par laquelle le don divin nous parvient. Le rite donne forme à l'action liturgique et à travers elle à notre vie, ce qui nous rend capables de goûter la présence de Dieu par Jésus-Christ. La sobriété solennelle de ces rythmes interrompt l'activité frénétique, nous ramenant à l'essentiel. Dans la liturgie, la sanctification de l'homme est signifiée par des signes sensibles et réalisés d'une manière propre à chacun d'entre eux. Les symboles ont une dimension singulière, performative et transformatrice, générant un sentiment d'appartenance, touchant le cœur et l'esprit, suscitant d'authentiques relations ecclésiales. Nous avons besoin de nous laisser éduquer par les rites de la liturgie en soignant avec délicatesse et sans arbitraire la beauté de nos célébrations et en nous engageant dans une authentique mystagogie. L'expérience d'une liturgie vivante et pieuse est la meilleure ressource pour réveiller en chacun cette ouverture à la rencontre avec Dieu qui ne peut avoir lieu qu'en impliquant l'homme tout entier, esprit, âme et corps. Maintenant, le Saint-Père va saluer en italien les pèlerins de langue française.
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3: Vous saluant en italien, le Saint-Père vient de dire: je salue cordialement les pèlerins de langue française, en particulier les jeunes venus de l'île Maurice et de France. Frères et sœurs, puissent vos liturgies, par leur beauté et leur solennité, être toujours centré sur le mystère et porter vos âmes à la contemplation de Dieu Trinité, qu'elles construisent et manifestent l'unité de l'Église dans une authentique et accueillante charité. Que Dieu vous bénisse et qu'il bénisse vos familles.
2: Queridos hermanos y hermanas,
0: chers frères et sœurs, poursuivant la catéchèse sur la constitution Sacrosanctum Concilium, nous nous concentrons aujourd'hui sur trois éléments constitutifs de la liturgie. Le rite, le signe et le symbole. Le rite auquel nous sommes appelés à participer de tout notre être, corps, âme et cœur, est le moyen ecclésial qui, en donnant une forme concrète à la prière, nous aide à recevoir les dons divins. Il est composé de signes perceptibles qui opèrent la sanctification de l'humanité, comme de l'eau du baptême, et des symboles qui nous aident à donner plus de sens et plus de valeur à la réalité que nous percevons. Les symboles sont aussi des gestes simples, comme s'agenouiller échanger le signe de paix ou des actions plus complexes, comme les actes constitutifs de chaque sacrement, qui transforment à la fois les éléments matériels et ceux qui entrent en contact avec eux, engendrant un sentiment d'appartenance, touchant le cœur et l'âme et favorisant des relations ecclésiales authentiques.
2: Saludo cordialmente a los peregrinos.
0: Je salue chaleureusement les pèlerins hispanophones.
2: Los invito a dejarse formar.
0: Je vous invite à vous laisser transformer par les rites de nos célébrations en y participant activement afin qu'il soit une véritable rencontre vivante avec le Seigneur.
2: Dios los bendiga.
0: Que Dieu vous bénisse. Gracias. Merci beaucoup.
1: A conclusione di questa udienza.
0: À la fin de cette audience, nous prierons notre Père en latin.
1: Terminata la quale.
0: Ensuite, le Saint-Père donnera sa bénédiction apostolique. Elle s'adressera en particulier aux enfants, aux personnes âgées et aux personnes malades. Et finalement, il bénira les chapelets ainsi que tous les objets de dévotion que vous avez apportés.
2: Rivolgo il mio cordiale benvenuto ai pellegrini di lingua italiana.
0: J'adresse un accueil chaleureux aux pèlerins italophones.
2: In particolare saluto le figlie del.
0: Je salue tout particulièrement les filles du Sacre-Cœur de Jésus.
2: I membri della famiglia.
0: Les membres de la famille Montfortaine et les sœurs de Notre-Dame du Cénacle.
2: Incoraggiando ad essere.
0: Je les encourage à être un signe d'espérance pour ceux qui ont soif de Dieu, de sa vérité et de sa paix.
2: Una particolare parola desidero.
0: Je voudrais adresser un message particulier aux prêtres et aux religieux du Moyen-Orient.
2: Accompagno con la mia preghiera.
0: J'accompagne votre ministère et les espoirs de vos pays, de mes prières et de ma bénédiction.
2: Mi rivolgo infine.
0: Enfin, je m'adresse aux jeunes, aux malades et aux jeunes mariés.
2: Questa settimana si celebra la solennità.
0: Cette semaine, on célèbre la solennité du très saint corps et saint du Christ. Ou selon la formulation latine plus courante, la solennité de la fête de Dieu. Dans l'Eucharistie, nous contemplons Jésus, le pain rompu et donné pour chacun de nous. C'est une expression de la piété eucharistique populaire. Et on le voit dans les rues de nombreux pays. Et justement, je vous encourage à maintenir vive cette manifestation du témoignage public de la foi. Que Dieu vous bénisse tous.

C'est donc avec la prière de notre Père qui a été suivie par la bénédiction apostolique que nous sommes arrivés à la fin de l'audience générale d'aujourd'hui. Merci aux téléspectateurs de KTO. Merci et au revoir.

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1: Pascal Jacob, bonjour.
2: Bonjour Jean-Yves.
1: Oh, vous lisez sûrement régulièrement des journaux,
2: mais oui,
1: Pascal. Bon. Alors, Bernard Shaw donnait sa définition d'un journal. C'est une institution incapable de faire la différence entre un accident de bicyclette et l'effondrement d'une civilisation. C'est dur, non ?
2: Oui, mais peut-être parce qu'on ne sait pas si l'effondrement d'une civilisation ne va pas commencer par un accident de bicyclette.
1: Oui.
2: C'est toute la question. Au fond, il y a un peu deux questions dans cette question. Il y a la question de savoir, au fond, qu'est-ce qu'un événement ?
1: Oui.
2: Et puis, il y a la question de savoir comment les événements s'enchaînent. Qu'est-ce qui produit un événement ? Vous connaissez bien sûr tous l'effet papillon.
1: Oui, oui.
2: Un battement de papillon à Tokyo peut déclencher un ouragan à Brest.
1: Ou le nez de Cléopâtre, s'il avait été plus long.
2: Voilà. Ouais. Bon, mais il y a aussi peut-être plus profondément cette idée de qu'est-ce que c'est qu'un événement ? Pourquoi est-ce qu'un fait va être un fait historique ? Digne d'être raconté. Pourquoi est-ce qu'en lui va se cristalliser en quelque sorte une sorte de... comme si tout le passé se concrétisait, se cristallisait dans un moment, dans un présent, dans un événement présent, qui par la force de cette cristallisation du passé était en quelque sorte la cause de tout l'avenir. On pourrait penser à plein de faits, je ne sais pas, le passage du Rubicon, on pourrait penser à l'assassinat d'Henri IV, on pourrait penser aux Américains sur la Lune, peut-être, je ne sais pas, voilà... Mais c'est tellement difficile, au fond, de savoir, au moment même, si nous vivons un moment historique ou si nous vivons un moment tout à fait lambda. Je me souviens très bien, par exemple, des accords de Camp David, où on ne savait pas si c'était allait être un moment historique. Et même aujourd'hui, finalement, qui pourrait déterminer si les accords de Camp David, qu'on présentait à l'époque comme quelque chose de très historique, eh bien, finalement, est-ce que vraiment, aujourd'hui, le monde aurait été différent s'il n'avait pas eu lieu ? Bien malin, qui pourrait le dire ? Et du coup, peut-être que ce n'est pas aux journalistes, au fond, de décider qu'un moment est historique ou pas. Peut-être qu'ils peuvent avoir un peu de nez pour se dire, bon, il y a eu un accident de bicyclette ou un coup d'État, peut-être que, bon, on va mettre les choses un peu dans l'ordre malgré tout. Mm-hmm. Mais il n'est pas nécessairement évident de déterminer quelle va être la portée de tel événement dans l'histoire, parce qu'il y a tellement d'autres éléments qui rentrent en compte, comment cet événement va être reçu, comment il va être raconté, qui va être au courant. Qu'est-ce que les hommes, en fait, vont en faire? Et on va finalement toujours arriver au bout du compte. Grande question qui est celle de la liberté humaine, de l'initiative humaine. C'est-à-dire que l'histoire n'est pas un long fleuve tranquille. L'histoire, c'est une succession, bien sûr, mais d'événements, mais surtout, c'est une succession d'initiatives humaines, comme dit Anna Arendt. Mm-hmm. C'est-à-dire qui procède de cette capacité qu'a l'homme d'introduire du nouveau dans la vie.
1: Mm-hmm. D'accord. Merci beaucoup, Pascal.
0: 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Il est 6h.
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4: Chers auditeurs, bonjour. Nous avons le plaisir aujourd'hui d'accueillir Corentin Dugas, qui est un jeune influenceur chrétien. Corentin Dugas, bonjour.
5: Bonjour madame, bonjour à tous les éditeurs.
4: Vous publiez aux éditions Via Romana un livre qui s'appelle « Mourir pour la vérité » et un livre que j'ai trouvé extrêmement intéressant car il éclaire à mon sens la démarche de la jeunesse actuelle, ou du moins une partie de la jeunesse actuelle, que beaucoup de gens semblent avoir du mal à comprendre et je pense que vous allez nous aider à saisir le pourquoi de l'attitude de ces jeunes gens. Alors Corentin Dugas, d'abord, pouvez-vous vous présenter, nous expliquer en quoi consiste votre métier d'influenceur ?
5: Eh bien, en quoi cela consiste ? C'est très simple. Le Seigneur nous a commandé, nous a invités à aller prêcher la bonne nouvelle à toute la création, où qu'elle soit. Et à l'époque du Christ, eh bien, il allait parmi les publicains et les pécheurs, là où ils étaient. Aujourd'hui, la grande majorité de la population mondiale se retrouve sur les réseaux sociaux. Et donc, j'ai trouvé ça assez naturel d'y aller tel un missionnaire. Je n'ai pas une attache forte aux réseaux sociaux, ni aux nouvelles technologies, mais j'ai trouvé ça assez naturel de pouvoir aller faire quelques vidéos et partager ma vie de chrétien sur les réseaux sociaux afin de transmettre l'évangile, de donner envie aux hommes de s'y intéresser. Et si, au milieu de quelques heures de vidéos et de zapping, les personnes peuvent de temps en temps prendre un temps de prière avec moi ou s'intéresser à la foi catholique, eh bien tant mieux. Donc voilà, ça consiste en ça, et essentiellement, c'est d'être présent là où les gens sont pour leur transmettre l'enseignement de l'Église et l'Évangile.
4: Corentin Dugas, quel public touchez-vous ?
5: Sur les réseaux sociaux, c'est vraiment monsieur et madame tout le monde, de tous les âges.
4: Autrement dit, n'importe lequel de nos auditeurs peut se connecter à votre site, voir vos vidéos.
5: N'importe qui, oui. Dès lors que vous avez un compte Instagram, vous pouvez accéder à mes vidéos. C'est ouvert à tous, et donc mon public est très varié. J'ai des gens catholiques depuis longtemps, d'autres qui ne le sont pas. J'ai des gens hostiles, des gens de gauche, des gens de droite. J'ai vraiment monsieur et madame tout le monde.
4: Ce qui est intéressant, c'est que vous êtes jeune, vous avez juste une petite trentaine d'années, et vous le racontez vous-même, vous êtes d'origine de famille catholique, mais qui s'était détournée de la foi. Vous êtes donc, d'une certaine manière, un converti.
5: Oui, tout à fait. Alors, il ne s'était pas détourné de la foi, c'est juste qu'il ne la pratiquait pas du tout. Donc, il n'y avait pas eu d'hostilité, il n'y avait pas eu d'éloignement volontaire. C'est juste une absence de pratique, on n'en parlait pas, enfin voilà. Et donc, effectivement, il y a eu une vraie conversion dans le sens où il a fallu que je me détourne de ma vie passée pour pouvoir embrasser cette vie nouvelle avec Jésus.
4: Si ce n'est pas indiscret, qu'est-ce qui vous amène à passer d'une indifférence établie à ce besoin d'aller vers le Christ et de témoigner de lui ?
5: Il y avait une immense soif en moi. J'avais vraiment soif de découvrir, d'avoir des réponses à des questions existentielles sur la vie, la mort, l'amitié. C'est finalement ce que décrit Camus avec l'absurde. On fait face à des questions, finalement, à quoi bon vivre tout ça si à la fin on meurt. Et donc je me suis intéressé d'abord à plein de choses, au bouddhisme, au chamanisme. J'avais même rencontré un medicine man apache, un indien d'Amérique. Je me suis beaucoup questionné, je me suis intéressé à l'islam, etc. Et puis en première année de licence, j'ai un professeur qui m'a proposé de partir à Jérusalem pour être volontaire dans un home catholique qui accueille des personnes âgées atteintes d'Alzheimer. Et là, j'ai fait une rencontre avec une religieuse qui s'appelle Sœur Marie-Dominique et qui a été très patiente avec moi, très généreuse aussi en temps. Et puis c'est elle qui finalement m'a dit « Mais tu n'as jamais donné de chance au Christ, finalement. » Et elle avait raison. Oui, j'étais allé à la messe, etc. Mais c'est pas ça, donner une vraie chance au Christ. Je n'avais jamais pratiqué la foi catholique. Je n'avais jamais eu de vie de prière, je n'avais jamais pris au sérieux ce que demande l'Église catholique. Et donc elle m'a dit très simplement, voilà, il faut essayer. En 6 mois, ça va peut-être rien changer. Mais si c'est vrai tout ça, ça va transformer ta vie, forcément. Et donc moi, je ne voulais pas rater ma vie, donc j'ai pris au sérieux ce message et j'ai commencé à pratiquer. Et effectivement, j'ai vu comment le Christ change une vie. Mes parents se sont convertis à la suite. Et puis voilà, j'ai vu aussi d'autres très beaux miracles de pardon, de vraie miséricorde au sein de la famille. Voilà, j'ai vu la puissance de Dieu, tout simplement.
4: Ce n'est pas rien.
5: Ça n'est pas rien.
4: Ça prouve que Dieu agit dans notre monde, que beaucoup de gens perdent de vue. Le miracle, même s'il n'est pas extraordinaire, flamboyant, ce n'est pas lève-toi et marche, d'un point de vue spirituel, il est là. Donc votre témoignage est très important. Vous le partagez, mais vous avez été au mois de septembre bouleversé par un fait divers qui, j'en ai peur, est déjà tombé dans l'oubli. C'est l'assassinat aux États-Unis de Charlie Kirk. Alors, pourriez-vous déjà nous rappeler qui était Charlie Kirk, ce qu'il faisait et ce qui lui est arrivé ?
5: Oui, on vit dans une époque terrible pour ça, puisque le zapping nous fait passer à côté des leçons durables de l'histoire, et durables de ce que nous vivons, de ce que nous entendons. de ce que nous lisons. Charlie Kirk, c'était un évangélique, d'abord, américain, qui a très tôt renoncé à faire de grandes études universitaires aux États-Unis, parce qu'il considérait que les universités n'enseignaient plus rien de nécessaire, de véritablement indispensable pour le travail de la pensée. Et donc, ce qu'il a souhaité, c'est se former déjà lui-même. Il faut savoir que Charlie Kirk lisait un livre par semaine. Il se faisait une liste en début d'année et son objectif, c'était de lire 50 livres par an. Et donc, il travaillait beaucoup, c'était un besogneux. Et ensuite, il allait sur les campus américains pour débattre. Et donc, un petit peu héritier de la Grèce, de la maïotique, il allait, il débattait, et l'objectif c'était d'amener les personnes à se questionner sur ce qu'elles pensaient pour faire un véritable travail de pensée, et à non plus être simplement dans l'idéologie ou dans le militantisme, mais dans la pensée. C'est-à-dire que nos idées sont soutenues par des concepts, par de la philosophie, par de la morale, par l'exercice des vertus lorsqu'on est chrétien. Et donc lui, ce qu'il faisait, c'était inviter ses auditeurs à faire ce travail-là de la pensée. Et donc il a créé le mouvement qui s'appelle Turning Point, qui est un peu le point tournant, si on peut le traduire directement en français. L'idée, c'est de créer un point de rupture, en fait, dans la pensée des gens. De se dire, à partir de ce moment-là, ma vie ne sera plus jamais la même. C'est un peu l'idée de la conversion.
4: De les obliger à penser par eux-mêmes, finalement.
5: Les obliger à penser par eux-mêmes, c'est-à-dire d'exercer une métanoïa, une transformation de leur pensée, pour se dire, en fait, je sors de la caverne de Platon, je me libère de mes chaînes, j'arrête de regarder les ombres, je vais dehors et je regarde le monde tel qu'il est. Et donc, c'est exactement ce qu'il exerçait face à son public, lorsqu'il avait des jeunes qui étaient des militants LGBT ou pro-avortement. Eh bien, il ne les attaquait pas en frontal, parce qu'il ne leur disait pas « vous êtes des personnes mauvaises », mais il les invitait à questionner concrètement cette réponse. Typiquement, l'avortement. Comment Charlie Kirk attaquait ce sujet-là? Eh bien, il leur disait « écoutez, il y a une question très simple. Est-ce qu'il est toujours immoral de tuer un être humain innocent, oui ou non ?» Et si la réponse est « oui », alors, il faut se poser trois autres questions. Le fœtus est-il un être humain? Est-il innocent? Et l'avortement provoque-t-il la mort du fœtus?
4: Ce qui est extrêmement choquant dans tout cela, c'est qu'on se rend compte que pour ces jeunes gens à qui Charlie Kirk exposait ses arguments de simple bon sens, c'était d'une violence inouïe. Ça les obligeait à regarder les choses sous un angle qu'ils n'avaient jamais vu. Vous parliez de la caverne de Platon. Il faut se dire que ces gens qui sortent de leurs ténèbres, ils sont violemment éblouis par le soleil et que ça leur devient quasiment insupportable. Donc celui qui les oblige à regarder est une brute pour eux.
5: Oui, tout à fait. Alors, c'est vrai que dans les milliers d'heures, et j'invite les auditeurs qui sont anglophones ou qui en tout cas peuvent comprendre un peu l'anglais à regarder quelques vidéos de Charlie Kirk sur les campus, il y a quelques réactions effectivement assez violentes, mais de manière assez étonnante en fait, la grosse majorité est assez paisible parce que les jeunes aujourd'hui, mis à part quelques militants qui font beaucoup de bruit, en fait sont plutôt des gens paumés. Ce n'est pas des gens méchants, plutôt des gens paumés, en fait. Et moi, j'ai regardé beaucoup d'heures de débats avec Charlie Kirk, et sa manière de faire la pédagogie de Kirk faisait que, finalement, il y avait assez peu de réactions violentes. Et les réactions violentes, en fait, étaient souvent militantes, donc les débats ne duraient pas très longtemps et ce n'était pas intéressant.
4: Mais cela ne va pas empêcher que Charlie Kirk soit assassiné l'été dernier, ce qui est absolument invraisemblable dans un monde qui se prétend démocratique.
5: Oui, tout à fait. Il était menacé de mort régulièrement. D'ailleurs, il vivait sous protection hein, depuis très longtemps. Il avait un comité de sécurité autour de lui qui l'accompagnait partout où il allait.
4: On se demande pourquoi, étant donné qu'il ne faisait rien de violent, d'agressif.
5: Oui, ah bah, c'est sûr que la vérité n'est pas aimée. C'est pas à des chrétiens que je vais l'apprendre. Nous sommes malheureusement condamnés. C'est pour ça que souvent on me demande pourquoi vous avez intitulé votre livre Mourir pour la vérité et pas Vivre pour la vérité.
4: Parce que nous prenons un risque, beaucoup de gens ne le comprennent pas, il y a encore quelques années ça semblait invraisemblable, mais il y a véritablement dans la société actuelle, pour un chrétien conséquent, toute confession confondue, puisque Charlie Kirk était protestant, il y a un risque de devoir affronter le martyr, il faut le dire tel qu'il est.
5: Exactement. C'est un vrai risque, et c'est d'ailleurs le sens du martyr. Que le martyr en grec, évidemment, signifie le témoin.
4: Le témoignage.
5: Et donc, depuis les origines, le Christ est mort ainsi, sans avoir fait le moindre mal. C'est quand même incroyable.
4: Comme aurait dit Saint-Just, pas de liberté pour les ennemis de la liberté. La grande question est de savoir ce que c'est la liberté et qui sont ses ennemis. C'est une bonne question à poser.
5: Tout à fait. Bah, vous avez d'ailleurs des traces de ça, c'est intéressant, sur la mairie de Troyes, par exemple, vous avez écrit sur le fronton encore aujourd'hui « Liberté, égalité, fraternité ou la mort ».
4: Mais donc Charlie Kirk est assassiné. Ce qui m'étonne le plus, c'est que pour les gens de ma génération qui ont été élevés avec des... On nous parlait sans arrêt de Martin Luther King, de l'assassinat de Martin Luther King. D'une certaine manière, ce qui s'est passé avec Charlie Kirk, c'est l'équivalent de l'assassinat de Martin Luther King, sauf que l'un est une victime innocente et l'autre est un horrible personnage dont il faut vouer la mémoire à l'oubli de la plus totale.
5: Oui, ça c'est une autre difficulté que nous avons avec le tri sélectif organisé sur les personnalités que nous admirons. Maintenant, je crois que ce qui est intéressant avec l'histoire des 2000 dernières années, c'est que sur le moment, souvent sont mis à l'honneur certaines personnes qui ensuite tombent parfaitement dans l'oubli, à la différence de certaines autres qui restent dans l'histoire. J'ai en tête un exemple très particulier qui, pour moi, est très consolant sur ça. C'est l'exemple de l'évêque Cochon avec Jeanne. À l'époque, probablement que personne n'aurait imaginé que Jeanne resterait à ce point dans l'histoire, deviendrait patronne de la France, serait canonisée par l'Église. Qu'elle serait représentée en statue dans pratiquement toutes les églises de France. Je ne crois pas qu'il y ait une seule église en France où on ne trouve pas une statue de Sainte Jeanne d'Arc. Alors qu'à l'inverse, Cochon, qui était un évêque en vue...
4: Un brillant universitaire, un homme politique.
5: Un brillant universitaire. J'imagine qu'à l'époque, les gens se sont dit « il marquera l'histoire et l'histoire le retiendra ». Oui,
4: il l'a marqué d'une certaine façon.
5: L'histoire le retient malgré lui, mais il a été enterré dans l'indignité la plus totale, sans tombe, dans la cathédrale de Lisieux. Lisieux, ville dans laquelle, quelques siècles après, le Seigneur a bien voulu donner la grâce de voir vivre une sainte récente Thérèse de Lisieux, qui a été une disciple de Jeanne quand même assez extraordinaire. Donc moi, j'aime bien l'humour de Dieu, puisque on a retrouvé sa tombe ensuite à Cochon lors d'une rénovation. Tombe qui a été totalement détruite lors des bombardements pendant la Seconde Guerre mondiale. Donc aujourd'hui, il ne reste pratiquement plus rien de Cochon. Et le bon Dieu a travaillé sa justice dans le temps long.
4: Mais il a le temps, le bon Dieu. C'est un grand avantage qu'il a sur nous.
5: Exactement. Il a l'éternité pour lui. Et donc, moi, c'est un peu comme ça, si vous voulez, que je me console. C'est-à-dire, je me dis, peut-être que Charlie Kirk n'est pas mort pour notre temps. Vous voyez ? Alors, on va faire notre maximum pour que sa mémoire soit entretenue. Et je crois qu'aux États-Unis, franchement, c'est une victoire exceptionnelle. Turning Point n'a jamais été présent dans autant de campus depuis. Ils ont reçu énormément d'argent qui leur permettra de faire beaucoup de belles choses dans les prochaines années. Sa femme prend le relais. Mais dans le monde, bon, passé le crime, effectivement, il est tombé un peu dans l'oubli. Mais je crois qu'on se souviendra de lui. Il y aura des réminiscences de ce qu'il a fait, de sa manière de faire aussi, de sa pédagogie dans les années à venir, peut-être les siècles à venir, j'en sais rien.
4: Ce qui est choquant, c'est qu'on puisse en effet encenser des personnages qui par ailleurs le méritent, comme Gandhi, Luther King, et qu'on puisse vouer aux gémonies un personnage comme Charlie Kirk qui n'avait fait aucun mal. Qu'on puisse donc assassiner un jeune homme uniquement parce que l'on n'aime pas ses idées.
5: Oui, tout à fait. Et d'ailleurs, je pense que Martin Luther King, s'il avait été vivant, aurait détesté ce crime.
4: Bien entendu.
5: C'est une évidence. Mais par contre, on est entré dans une nouvelle ère. Il y avait une sorte de relativisme dogmatique jusqu'à présent, où tout se vaut, etc. Et maintenant, il y a un nouveau phénomène de la certitude de la haine. C'est-à-dire que tout est relatif, mais il y a certaines personnes qu'on est certain de haïr et qui méritent de mourir.
4: Oui, puisqu'on a décrété qu'ils étaient ce qu'ils ne sont pas et que pour cela, ils méritent de mourir. C'est un phénomène purement révolutionnaire. Vous déshumanisez un adversaire politique dont vous n'aimez pas les idées, comme il n'est pas humain. Non seulement vous pouvez le tuer, mais vous avez bien fait en le tuant.
5: Exactement, tout à fait.
4: C'est extrêmement inquiétant. Quand on voit certains discours politiques, on se dit, mais on est véritablement en danger. Quand vous dites mourir pour la vérité, Corentin Dugas, c'est exactement cela. Donc, ce qui me frappe, c'est qu'un certain nombre de jeunes

0: on s'imaginait à la chute du mur de Berlin qu'on allait définitivement être débarrassé de cette plaie, mais nous subissons encore ces soubresauts.
1: Notre-Dame de Fatima nous avait prévenu, l'URSS avait le temps de répondre à ses erreurs.
0: Oui, tout à fait, et exactement. Et on voit bien qu'elles sont persistantes.
1: Et contagieuses.
0: Contagieuses, persistantes, et que les hommes n'apprennent pas de l'histoire. Elle se montre sous un visage nouveau. En septembre prochain, il va y avoir un personnage américain intéressant qui va être béatifié, c'est l'archevêque Fulton Sheen, que les auditeurs connaissent peut-être. Il a écrit quelques livres qui ont été traduits en français. C'est un très grand missionnaire qui avait une émission de télé aux États-Unis et qui a été un grand opposant au communisme et au nazisme.
1: Et qui a fait un très grand miracle pour sa béatification.
0: Oui, tout à fait, qui a ramené
1: un nouveau-né mort-né à la vie.
0: À la vie, exactement. Et je trouve ça intéressant qu'il soit béatifié maintenant. Il est offert au monde à un moment où on en a, à mon sens, particulièrement besoin. En fait, la menace communiste, elle est toujours là. Sa manière de faire, sa méthodologie est toujours la même. Et donc, nous avons toujours le même ennemi qui revient sous des visages très différents, mais nous sommes toujours en fait dans la guerre froide.
1: Quand vous parlez d'ennemis, j'ai envie de dire ennemis avec un grand E, car évidemment, ce ne sont pas ces gens qui n'ont rien compris ou qui s'imaginent qu'ils luttent pour le camp de la vérité et de la justice qui sont l'ennemi. L'ennemi, c'est l'aspirateur de tout cela, c'est le diable.
0: Exactement, exactement. C'est d'ailleurs la très belle dernière parole du père Jacques Hamel, hein, « Va-t'en Satan », où il perçoit dans le criminel qui va lui donner plus de 20 coups de couteau l'œuvre de celui qui nous déteste depuis les origines. Et ça c'est clair, l'ennemi de la vérité, l'ennemi du bien, l'ennemi de l'unité aussi. C'est lui.
1: J'ai envie de vous demander, Corentin Dugas, face à ce qui est véritablement une emprise du mal que l'on voit tous les jours, il suffit d'écouter des informations, hélas, est-ce que le débat est encore possible? Est-ce qu'il est possible de dire à cette société déboussolée, à ces jeunes gens qui semblent par moments avoir perdu la tête, il y a autre chose?
0: Oui. Oui, c'est encore possible. C'est encore possible parce que le monde n'a pas réussi à offrir aux gens ce dont ils ont besoin. Et moi, c'est ma technique missionnaire, on va dire. Lorsque je rencontre une personne, j'essaie toujours de faire en sorte qu'elle se dise « Il a quelque chose que je n'ai pas et que je cherche désespérément. » Et ça passe majoritairement par le fait d'accueillir ces personnes-là, de les aimer, et de les aimer jusqu'à ce qu'elles se demandent pourquoi, finalement. Et nous sommes les seuls, aujourd'hui, nous sommes les seuls à avoir cette capacité d'aimer qui dépasse très largement toute autre catégorie. On est les champions du monde de cette capacité d'aimer, et d'aimer même nos ennemis. Et donc moi, je pense que ça va passer par ça. Quand on regarde Charlie Kirk, il était extrêmement charitable, en fait, avec les gens qu'il avait en face de lui. Il manquait jamais de respect, il était toujours très, très doux. Il s'intéressait profondément aux gens. J'ai en tête une vidéo où un jour, il accueillait une jeune femme qui avait les cheveux bleus, etc., qui était un peu le stéréotype de la fille qui soutient les mouvements LGBT aujourd'hui, etc. Et puis en fait, il a commencé, elle venait un petit peu pour l'attaquer sur ces sujets-là. Et puis, il répond pas à ses questions. Il lui dit, mais en fait, avant, raconte-moi ton histoire, quoi. Tu viens d'où? Qu'est-ce que tu as fait dans la vie, etc. Et en fait, petit à petit, il a renversé le débat parce que, en fait, il s'est dit, mais et je venais pour qu'on débatte d'idées et qu'on s'engueule, pardonnez-moi l'expression. Et en fait, il s'intéresse à moi. Il a de l'intérêt pour ma personne, il me regarde comme une personne.
1: En fait, il y a un grand manque d'amour dans cette société, un grand manque d'intérêt pour le prochain.

0: Exactement. Et nous, on a cette clé-là, mais il va y avoir un vrai effort à faire dans les milieux catholiques. Parce que là, je vais peut-être être un peu dur avec mes amis catholiques, mais de fait, aujourd'hui, on a un vrai souci, quoi. Il y en a beaucoup qui s'approchent de l'Église et qui vont déjà être confrontés aux incohérences terribles, au jugement, au mépris, à l'esprit de caste, à l'esprit de mondanité, enfin tout ce que décrivait d'ailleurs Saint-Louis-Marie Grignion de Montfort, hein, à son époque déjà. Et donc on a un vrai effort à faire, nous, pour être cohérents avec, entre ce que nous disons de notre foi et comment nous la vivons au quotidien.
1: Ah oui, il faut la mettre en application. Ce ne sont pas ceux qui disent « Seigneur, Seigneur » qui entreront dans le royaume des cieux.
0: Exactement.
1: Corentin Dugard, malheureusement, cette émission touche à sa fin. J'aurais aimé pouvoir la prolonger. Je vous remercie de m'avoir consacré un peu de temps, malgré la naissance de votre bébé qui va beaucoup vous occuper. J'invite nos auditeurs à consulter votre compte Instagram, à écouter, regarder vos vidéos, et surtout à lire votre livre « Mourir pour la vérité » paru aux éditions Via Romana, parce que c'est un guide de vie chrétienne pour les jeunes et pour les moins jeunes, et c'est très utile. Corentin Dugard, je vous remercie.
0: Merci infiniment, madame, pour votre invitation et pour cette belle émission.

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De la lettre aux Romains. Nous le savons, quand les hommes aiment Dieu, lui-même fait tout contribuer à leur bien, puisqu'ils sont appelés selon le dessein de son amour. Ceux qu'il connaissait par avance, il les a aussi destinés à être l'image de son Fils, pour faire de ce Fils l'aîné d'une multitude de frères. Ceux qu'il destinait à cette ressemblance, il les a aussi appelés. Ceux qu'il a appelés, il en a fait des justes. Et ceux qu'il a justifiés, il leur a donné sa gloire.

Laissons l'Esprit Saint élargir notre cœur à la dimension universelle du cœur du Christ et prions ensemble Dieu notre Père.

Sois présent, Seigneur, dans toutes nos demeures, dans les foyers, dans les communautés, dans les maisons des gens heureux, dans les hôpitaux et dans les prisons.

Sois en chemin avec les vagabonds, accompagne les familles en exode et tous ceux qui cherchent un gîte, un ami, une patrie. Sois partout présent, Seigneur, dans les jeux des enfants, auprès des jeunes à l'aventure, dans l'amour des époux et dans le cœur secret du vieillard.

0: D'un seul cœur et d'une seule voix, disons maintenant la prière qui fait de nous des frères.
1: Notre Père, qui es aux cieux, que ton nom soit sanctifié, que ton règne vienne, que ta volonté soit faite sur la terre comme au ciel. Donne-nous aujourd'hui notre pain de ce jour. Pardonne-nous nos offenses, comme nous pardonnons aussi à ceux qui nous ont offensés. Et ne nous laisse pas entrer en tentation, mais délivre-nous du mal. Amen.

0: De l'évangile de Jésus-Christ selon saint Marc. En ce temps-là, dans son enseignement, Jésus disait « Méfiez-vous des scribes qui tiennent à se promener en vêtements d'apparat et qui aiment les salutations sur les places publiques, les sièges d'honneur dans les synagogues et les places d'honneur dans les dîners. Ils dévorent les biens des veuves et pour l'apparence, ils font de longues prières. Ils seront d'autant plus sévèrement jugés. » Jésus s'était assis dans le temple, en face de la salle du trésor, et regardait comment la foule y mettait de l'argent. Beaucoup de riches y mettaient de grosses sommes. Une pauvre veuve s'avança et mit deux petites pièces de monnaie. Jésus appela ses disciples et leur déclara « Amen, je vous le dis, cette pauvre veuve a mis dans le trésor plus que tous les autres, car tous ils ont pris sur leur superflu. » Mais elle, elle a pris sur son indigence. Elle a mis tout ce qu'elle possédait, tout ce qu'elle avait pour vivre. Acclamons la parole de Dieu. Cet enseignement bien connu sur l'obole de la veuve, cet avertissement toujours actuel sur la religion de l'apparence et non du cœur, le Seigneur nous les fait regarder dans la lumière de sa propre résurrection, dans la lumière de sa passion également, dans la lumière de son incarnation. Car cette femme qui a donné tout ce qu'elle avait pour vivre, c'est le Christ qu'elle imite, c'est à lui qu'elle ressemble. Et il ne s'agit pas de deux petites pièces ici en l'occurrence, il s'agit de la vie même de Dieu. Et c'est cela que nous dit en réalité le texte original de cette page d'évangile. Quant aux scribes, à ceux qui seront d'autant plus sévèrement jugés, c'est par la non-imitation du Christ qu'ils seront aussi sévèrement jugés. Celui qui a renoncé au rang qu'il égalait à Dieu pour s'abaisser à la condition des pécheurs jusqu'à la mort la plus ignominieuse. Retenons la leçon. Offrons-nous. Suivons le Christ qui a tout donné pour nous.
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1: Nous souhaitons une belle fête aux Claude, Norbert et Marcelin. Né vers 1080, Norbert est un jeune noble apparenté aux empereurs d'Allemagne. Il est placé à 9 ans comme novice dans une collégiale en vue de le préparer au sacerdoce dans une rude discipline. Son cousin, l'empereur Henri V, le tire de cette vie et le nomme chapelain. Norbert devient un abbé de cour, uniquement occupé de ses plaisirs. Il se convertit à l'âge de 35 ans, un jour d'orage. Lors d'un voyage, il est foudroyé par une conversion subite. Il en tombe de cheval et lorsqu'il se relève, il n'a plus qu'un seul désir, devenir un saint. Norbert vend tous ses biens et va pieds nus, vêtu d'une peau d'agneau, à travers les rues, prêchant la bonne nouvelle. Notamment envers ses anciens collègues chanoines qu'il exhorte à la pénitence et à une vie plus humble. Voyant que Norbert trouve un certain succès auprès du peuple, les chanoines, qui n'ont pas été foudroyés par la grâce et ne sont pas spécialement tentés par un changement de vie, l'accusent en haut lieu de prêcher sans autorisation. Qu'importe, Norbert va trouver le pape réfugié en Provence, qui l'autorise à annoncer l'évangile partout où il veut. Sur le retour, il rencontre un prêtre wallon, Hugues de Fosse. Ils deviennent amis et évangélisent une partie de la Belgique. Appelés à réformer le clergé de la ville de Laon, ils échouent et décident de fonder la communauté des Prémontrés, qui va rapidement essaimer à travers toute l'Europe. Puis Norbert est nommé archevêque en Allemagne pour tenter d'édifier le clergé d'un nouvel endroit. Peu disposé à accueillir les réformes de Norbert, il tente par deux fois de l'assassiner. Au centre de toutes ses activités politiques et religieuses, Norbert reste un homme de prière. Dans ses derniers jours, il trouve la force de célébrer sa dernière messe, assis, le jour de Pâques. Seigneur, tu nous fais la grâce, à travers les vies de saints, de nous rappeler qu'au centre de nos existences, la prière est indispensable et qu'elle est la source pour aimer en vérité et affronter toutes les difficultés.
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0: Bonjour à tous. Le suspect principal dans la mort de la jeune Liana, visée par une nouvelle plainte pour viol, elle a été déposée cette semaine par une jeune victime pour des faits qui dateraient de 2023. Une nouvelle accusation qui s'ajoute à plusieurs signalements déjà connus de la justice. Emmanuel Macron et le garde des Sceaux reconnaissent des défaillances dans le suivi du suspect. Par ailleurs, une marche blanche est prévue demain après-midi à 15h à Fleurance, dans le Gers. Le corps retrouvé dans un silo agricole est bien celui de la collégienne de 11 ans. 25 drones ukrainiens ont été interceptés dans la nuit autour de Saint-Pétersbourg, d'après les autorités russes. La ville accueille actuellement son grand forum économique international. Des installations pétrolières et militaires avaient déjà été visées cette semaine. 8 autres drones auraient aussi été abattus près de Moscou. Et un nouveau sommet européen sur l'Ukraine aura lieu demain à Londres avec la France, l'Allemagne et le Royaume-Uni. Il sera question du soutien politique et militaire à Kiev, mais aussi des moyens d'accentuer la pression sur la Russie. Cette petite frayeur, hier à bord de la Station Spatiale Internationale, une fuite d'air a conduit la NASA à mettre à l'abri 4 astronautes, dont la Française Sophie Adenau, dans la capsule de secours. Les équipes russes de Roscosmos ont rapidement colmaté la fuite. Les astronautes ont pu reprendre normalement leurs activités. Retour en France, où des médecins libéraux alertent sur la qualité de l'eau du robinet. Ils évoquent une menace systémique liée à la pollution chimique de l'eau potable dans une lettre ouverte qui a été adressée cette semaine au gouvernement, Alex Gauthier.
1: Oui, une lettre signée de la Conférence nationale des unions régionales des professionnels de santé et médecins libéraux. Les praticiens dénoncent notamment la présence de pesticides, de polluants éternels et de microplastiques. Ils assurent que près de 19 millions de Français auraient consommé au moins une fois une eau non conforme en 2024. Les médecins dénoncent aussi une surveillance jugée insuffisante des substances chimiques présentes dans l'eau du robinet. Une pollution de l'eau qui serait responsable de troubles hormonaux, de maladies cardiovasculaires, de cancer ou encore d'atteinte du système nerveux.
0: Merci Alex. Les médecins libéraux réclament désormais une réglementation plus stricte. Et puis Victor Wembanyama a bien failli arracher l'égalisation de la série dans la finale NBA. Les Spurs se sont inclinés 105 à 104 lors du second match. San Antonio perd ainsi ses deux premiers matchs à domicile et se retrouve mené 2-0. Les deux prochaines rencontres vont se jouer à New York face aux Knicks, désormais en bonne voie pour le titre. C'est la fin de ce flash. Excellent week-end à tous.
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4: Cette semaine, ma fenêtre a été largement ouverte et m'a permis de voir même au-delà du réel. Et c'est pourquoi je voudrais vous parler, ou vous reparler, des EMI.
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4: Des chercheurs, en effet, s'activent dans plusieurs grands services au monde pour pouvoir mettre à jour des données nouvelles à partir des nombreux cas d'EMI qu'ils peuvent rencontrer. Ainsi, des chercheurs de l'Université de Michigan viennent de faire une découverte étonnante. C'est qu'au moment de rendre leur dernier souffle, deux femmes ont vu leur rythme cardiaque s'accélérer et leur activité cérébrale a montré un pic d'onde gamma émise depuis la zone postérieure du cerveau, celle qu'on associe à la conscience ou au rêve ou à la méditation. L'auteur de cette étude déclare: si cette partie du cerveau est stimulée, cela signifie que le patient voit quelque chose, peut entendre quelque chose et potentiellement ressentir des sensations qui sont extérieures à son corps. Elle s'accompagne en effet toujours de visions dont la trame semble commune, quelle que soit, je dirais, la nature, la culture, l'âge, les conditions de vie des patients. Dans les récits de ces expériences apparaissent toujours des éléments que l'on pourrait qualifier de mystiques ou de spirituels chez tous les individus, quelle que soit leur religion ou leur histoire. Et les descriptions qu'ils font se succèdent et se ressemblent d'une manière confondante. De fait, ces récits bouleversent nos conceptions de la vie, de la mort, du passage, de l'au-delà. Elles bouleversent, ou bien, selon les cas, elles nous confirment ce que nous ne faisons peut-être qu'appréhender par la croyance. Ainsi, certains détails sont si récurrents qu'ils pourraient suggérer même une sorte de mimétisme. Par exemple, tous ou quasiment tous font l'expérience de se trouver face à un halo intense de lumière qui est sous la forme d'un tunnel. Ils sont aussi entourés physiquement comme d'une sorte de coton très épais, très doux, et ils ressentent une paix intérieure très grande, la présence d'un amour ineffable. Et puis remarquons aussi que tous témoignent de la disparition de toute douleur et de toute peur. D'ores et déjà, une grande question se pose. Ce qu'ils ont vécu, était-ce une réalité objective qui existerait réellement et qui s'est manifestée à eux? Ou bien était-ce une projection psychologique de quelque chose qu'ils portaient en eux, qu'ils ont placé comme en face d'eux, mais qui demeurait une réalité totalement subjective? Autrement dit, hallucination ou véritablement expérience d'un autre monde. Alors il faut savoir tout de même que tous ces phénomènes sont analysés scientifiquement. Un ensemble de scientifiques a défini 16 critères objectifs pour qualifier la validité d'une EMI. Eh bien, dans 90% des cas, les personnes concernées éprouvent une sensation de paix et de tranquillité, un bien-être intense. Dans 76% des cas, ils témoignent d'une lumière irradiante et du passage par un tunnel, ainsi que, pour certains, d'une décorporation, c'est-à-dire la sensation de quitter son corps physique. Autrement dit, ils sont dans une dimension où le temps est aboli et où la plénitude déjà les attire. Et ils ont, la plupart du temps, l'impression d'enfin tout comprendre sur eux-mêmes et sur l'univers. Je ne peux pas m'empêcher de penser à la physique quantique qui nous affirme qu'au-delà du monde que nous connaissons, que nous voyons, que nous percevons, il y a un autre monde qui se trouve au-delà du temps, au-delà de l'espace et même au-delà de la matière. En ce qui concerne la décorporation, on pourrait penser que c'est un pur produit de l'imagination. Eh bien, je vais vous donner le témoignage d'une jeune femme, Laurence Lucas Scali, qui est aujourd'hui psychiatre et qui a fait une expérience d'EMI lorsqu'elle était enfant et qu'elle s'étouffait sous le coup d'une double pneumonie. Paniquée à l'idée de ne plus respirer, je suis brusquement sorti de mon corps de douleur. C'était extraordinaire. Plus d'angoisse, plus de mal, une joie profonde. Tout cela peut être très subjectif, mais vous allez voir la suite. Et je me suis retrouvé tout à coup au-dessus de ma grand-mère, qui habitait à 3 kilomètres de là, et qui était occupée à tricoter. Je lui ai parlé, mais elle ne m'a pas répondu, elle ne me voyait pas. Et tout à coup, je me suis réveillé alors que j'étais en plein massage cardiaque. Revenons cette fois sur les éléments que l'on retrouve pratiquement dans tous les récits de Amy et essayons de les regarder avec une vision chrétienne. La lumière, c'est curieux, parce que normalement, disons que la mort, pour nous, est plutôt un monde de ténèbres. Je pense qu'il n'est pas nécessaire de se remémorer ici toutes les paroles de Jésus, voire même de textes de l'Ancien Testament, qui tournent autour de ce symbole de la lumière. Et de fait, lorsqu'il nous parle du royaume des cieux, ou lorsque l'Apocalypse, par exemple, nous décrit cet autre monde vers lequel nous sommes en marche, eh bien, il y a cette intense lumière pénétrante. Autre élément qui me semble être important dans la vision chrétienne, c'est le fait que les expérimentateurs se trouvent pris d'un amour ineffable qui leur fait penser que finalement dans leur existence jusqu'à ce jour, ils ne se sont peut-être pas rendus compte que l'amour était au cœur de tout, que l'amour était le plus important de tout. Et d'ailleurs, puisqu'ils reviennent de cette expérience et poursuivent leur vie ici-bas, la plupart du temps, ce sont des gens paisibles, qui n'ont plus peur de la mort et qui rayonnent d'une certaine paix, d'un certain amour. Elle est présente, cette puissance d'amour, dans 9 expériences sur 10. Pour les autres, dit Charlotte Martial, docteur en sciences biomédicales à l'Université de Liège, ce moment peut être fort désagréable, voire même traumatisant. Nous avons identifié, dit-elle, 3 types de EMI négatives. L'infernal, qui donne l'impression d'entrer dans un monde non terrestre, peuplé de monstres et de feux. Les EMI void, c'est-à-dire vides, qui donne à l'expérienceur l'impression de n'être plus rien et d'évoluer dans un néant sans limite. Enfin, les EMI inverses, qui contiennent les dimensions habituelles, mais qui sont alors vécues d'une façon négative. Sophie, qui a vécu une expérience semblable il y a une 15aine d'années, déclare « Je suis convaincue désormais que la souffrance que nous avons provoquée volontairement ici-bas, nous la revivons au centuple dans l'au-delà, comme une boucle infernale de culpabilité. Mais l'inverse est vrai, ce que nous avons accompli de bien nous permet de vivre en paix après notre mort. » Alors, comment comprendre tout cela? Eh bien, le père Pascal Hyde, qui est docteur en médecine, en philosophie et en théologie, nous dit que tout confirme l'existence d'un Dieu d'amour qui cherche incessamment à entrer en contact avec sa créature. La question que nous adresse la puissance lumineuse qui apparaît à chacun, c'est « Comment as-tu aimé ?» Ces expériences donnent la certitude que la seule chose importante de notre vie est notre qualité d'amour, fait-il remarquer. Et tous les témoignages le confirment, à la fin, même si l'expérience a été désagréable, douloureuse, la grâce semble vaincre les pesanteurs. Et pour terminer, laissons la parole à un spécialiste, le docteur Jean-Pierre Jourdan. En fait, dit-il, la vie terrestre est une parenthèse dans quelque chose de beaucoup plus vaste, de plus complet, intense. Une embardée en somme, la constante de ses expériences et cette injonction à aimer.
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1: Bonjour Yannick.
2: Bonjour Jean-Yves.
1: Et Yannick, êtes-vous en bonne santé?
2: Il me semble que oui. Pourquoi cette question?
1: Je vous repose la question. Êtes-vous certain d'être en bonne santé? Ce serait désolant que vous soyez malade sans le savoir.
2: Écoutez Jean-Yves, je ne sais pas vous faire d'autres réponses. Je suis en bonne santé. Habituellement, la maladie se révèle par des symptômes. Je consulte alors mon médecin traitant qui soit me rassure, soit traite ma maladie à la façon qui convient.
1: Yannick, je ne veux pas être exagérément insistant, mais je tiens cependant à vous donner un conseil dont vous ferez ce que vous voulez. Il existe des cliniques de longévité qui font un bilan complet de votre santé de façon à mettre en évidence d'éventuelles faiblesses de votre organisme dont vous n'auriez pas encore connaissance. Vous devriez leur rendre visite.
2: On me fait subir.

0: analyses biologiques. On ne fait aucun examen qui ne soit pas validé par notre comité médical. Bilan du stress oxydatif, cardiovasculaire, métabolique, vitaminique, endocrinien, scanner DEXA, scanner CBCT, scanner corps entier, échographie cardiaque et hépatique, spirométrie, calcul de l'âge biologique par horloge épigénétique et polyomique, analyse pharmacogénétique, etc. Ne me demandez pas de quoi il s'agit, Yannick, mais cela impressionne et cela rassure.
1: Cela rassure, mais cela inquiète aussi, ça doit coûter très cher.
0: Non, pas plus de 12 000 euros. Nous avons tous les deux les mêmes grasses rémunérations à la radio. Je sais donc que cela ne serait pas pour vous un problème.
1: C'est quand même cher, pour avoir confirmation du fait que je suis en bonne santé.
0: Ah oui, mais ne regardez pas les choses de cette façon. Le bilan, par exemple, va vous prodiguer de bons conseils. Ainsi, un médecin nous dit... À 40 ans, si vous fumez, si vous buvez trop, ne faites pas de sport, dormez si vous dormez mal, gérez mal votre charge mentale, être un peu addict, en surpoids ou obèse, vous perdez 24 années d'espérance de vie. En corrigeant cela, vous avez 100% de réversibilité et vous récupérez 24 années.
1: Excusez-moi encore Jean-Yves, mais je trouve ces mêmes conseils pour quelques euros dans des revues de grande diffusion ou gratuitement sur Internet. A-t-on au moins la preuve de l'efficacité de ces bilans sur la longévité ?
0: Ah, vous êtes trop exigeant, Yannick. Une vaste étude de la Cochrane Database of Systematic Review portant sur 251 891 participants a été publiée en 2019. Elle conclut que les bilans de santé généraux ont peu ou pas d'effet sur le risque de décès toutes causes confondues, sur la mortalité par cancer ou sur la mortalité cardiovasculaire. Mais le but est ailleurs. Il s'agit pour des personnes aisées et en bonne santé d'avoir confirmation du fait qu'elles sont en bonne santé.
1: Et plus cela leur coûte cher, meilleure est leur santé.
0: Oui, c'est un peu cela. Le procédé est redoutable, car sur une batterie aussi importante de tests de toutes sortes, il est inévitable que l'on trouve quelque chose. Le patient a ainsi l'impression de rentabiliser sa dépense. Sans parler, pour être honnête, des cas extrêmement rares où les examens mettent en évidence une vraie maladie.
1: Et à peine aurais-je fait mon chèque que je me ferais renverser par une voiture ou que je mourrais d'un accident cardiaque imprévisible. Encore un exemple, Jean-Yves, du fait que certains ne s'intéressent qu'à leur nombril. S'ils s'intéressaient plus à la santé de leurs voisins, ils se feraient moins de soucis pour la leur. J'espère au moins que ces bilans ne sont pas remboursés par la Sécurité sociale. Au revoir Jean-Yves et prenez soin de vous.
0: Au revoir Yannick.
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0: De l'évangile de Jésus-Christ selon saint Marc. En ce temps-là, dans son enseignement, Jésus disait « Méfiez-vous des scribes qui tiennent à se promener en vêtements d'apparat et qui aiment les salutations sur les places publiques, les sièges d'honneur dans les synagogues et les places d'honneur dans les dîners. Ils dévorent les biens des veuves et pour l'apparence, ils font de longues prières. Ils seront d'autant plus sévèrement jugés. » Jésus s'était assis dans le temple, en face de la salle du trésor, et regardait comment la foule y mettait de l'argent. Beaucoup de riches y mettaient de grosses sommes. Une pauvre veuve s'avança et mit deux petites pièces de monnaie. Jésus appela ses disciples et leur déclara « Amen, je vous le dis, cette pauvre veuve a mis dans le trésor plus que tous les autres, car tous ils ont pris sur leur superflu. » Mais elle, elle a pris sur son indigence. Elle a mis tout ce qu'elle possédait, tout ce qu'elle avait pour vivre. Acclamons la parole de Dieu. Cet enseignement bien connu sur l'obol de la veuve, cet avertissement toujours actuel sur la religion de l'apparence et non du cœur, le Seigneur nous les fait regarder dans la lumière de sa propre résurrection, dans la lumière de sa passion également, dans la lumière de son incarnation. Car cette femme qui a donné tout ce qu'elle avait pour vivre, c'est le Christ qu'elle imite, c'est à lui qu'elle ressemble. Et il ne s'agit pas de deux petites pièces ici en l'occurrence, il s'agit de la vie même de Dieu. Et c'est cela que nous dit en réalité le texte original de cette page d'évangile. Quant aux scribes, à ceux qui seront d'autant plus sévèrement jugés, c'est par la non-imitation du Christ qu'ils seront aussi sévèrement jugés. Celui qui a renoncé au rang qu'il égalait à Dieu pour s'abaisser à la condition des pécheurs jusqu'à la mort la plus ignominieuse. Retenons la leçon. Offrons-nous. Suivons le Christ qui a tout donné pour nous.
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0: Bonjour à tous. Le suspect principal dans la mort de la jeune Liana, visée par une nouvelle plainte pour viol. Elle a été déposée cette semaine par une jeune victime pour des faits qui dateraient de 2023. Une nouvelle accusation qui s'ajoute à plusieurs signalements déjà connus de la justice. Emmanuel Macron et le garde des Sceaux reconnaissent des défaillances dans le suivi du suspect. Par ailleurs, une marche blanche est prévue demain après-midi à 15h à Fleurance, dans le Gers. Le corps retrouvé dans un silo agricole est bien celui de la collégienne de 11 ans. 25 drones ukrainiens ont été interceptés dans la nuit autour de Saint-Pétersbourg, d'après les autorités russes. La ville accueille actuellement son grand forum économique international. Des installations pétrolières et militaires avaient déjà été visées cette semaine. 8 autres drones auraient aussi été abattus près de Moscou. Et un nouveau sommet européen sur l'Ukraine aura lieu demain à Londres avec la France, l'Allemagne et le Royaume-Uni. Il sera question du soutien politique et militaire à Kiev, mais aussi des moyens d'accentuer la pression sur la Russie. Cette petite frayeur, hier à bord de la Station Spatiale Internationale, une fuite d'air a conduit la NASA à mettre à l'abri 4 astronautes, dont la Française Sophie Adenau, dans la capsule de secours. Les équipes russes de Roscosmos ont rapidement colmaté la fuite. Les astronautes ont pu reprendre normalement leurs activités. Retour en France où des médecins libéraux alertent sur la qualité de l'eau du robinet. Ils évoquent une menace systémique liée à la pollution chimique de l'eau potable dans une lettre ouverte qui a été adressée cette semaine au gouvernement, Alex Gauthier.
1: Oui, une lettre signée de la Conférence nationale des unions régionales des professionnels de santé et médecins libéraux. Les praticiens dénoncent notamment la présence de pesticides, de polluants éternels et de microplastiques. Ils assurent que près de 19 millions de Français auraient consommé au moins une fois une eau non conforme en 2024. Les médecins dénoncent aussi une surveillance jugée insuffisante des substances chimiques présentes dans l'eau du robinet. Une pollution de l'eau qui serait responsable de troubles hormonaux, de maladies cardiovasculaires, de cancers ou encore d'atteinte du système nerveux.
0: Merci Alex. Les médecins libéraux réclament désormais une réglementation plus stricte. Et puis Victor Wembanyama a bien failli arracher l'égalisation de la série dans la finale NBA. Les Spurs se sont inclinés 105 à 104 lors du second match. San Antonio perd ainsi ses deux premiers matchs à domicile et se retrouve mené 2-0. Les deux prochaines rencontres vont se jouer à New York face aux Knicks, désormais en bonne voie pour le titre. C'est la fin de ce flash. Excellent week-end à tous.
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4: Nous recevons aujourd'hui Hervé Immer, dirigeant du groupe OG, groupe de mécanique industrielle à Laval. Le groupe OG dispose d'un savoir-faire et de moyens industriels performants. Il réalise des prototypes, petites et grandes séries, outillages et machines spéciales dans les délais les plus courts. Bonjour Hervé Immer.
5: Bonjour France.
4: Vous dirigez le groupe OG. Quel est votre parcours ?
5: Merci pour l'invitation. Donc moi je suis issu d'une formation scientifique avec une école d'ingénieurs. Et ensuite j'ai eu la chance de pouvoir travailler dans des grandes entreprises.
4: D'accord. Et depuis combien de temps est-ce que vous êtes arrivé au groupe OG alors ?
5: Alors OG, la création date de 2008, donc 18 ans. Ça s'est fait par une reprise d'activité.
4: D'accord. Quelle est l'histoire donc de ce groupe ?
5: Alors le groupe, comme je l'ai dit, a été créé en 2008, mais la société OG existe depuis 1965. Donc c'est une société qui a été initialement sur la ville de Bonchamp, créée par Ernest OG, et qui a très longtemps déjà travaillé sur le secteur de la machine, outils et la mécanique de précision.
4: D'accord, donc une société vraiment mayennaise. Et alors maintenant qu'on parle de groupe OG, de quelle société se compose le groupe OG ?
5: Alors OG, c'est plusieurs sociétés qui se sont acquises, qui ont été acquises pendant les dernières années. La principale qui est le siège aujourd'hui, c'est Établissement OG qui se trouve zone des Touches à Laval. Une deuxième société aussi dans la mécanique de précision s'appelle Mécanumérique 53 qui se trouve à Louverné. Puis ensuite, par acquisition, nous avons intégré l'activité de PCMI, une petite société sur Laval qui fait de la machine spéciale. Et pour finir, en 2022, nous avons fait l'acquisition d'une société de tôlerie qui se trouve à Segré en Anjou Bleu.
4: D'accord, donc, toutes dans la région et toutes orientées mécanique.
5: Voilà. Tout à fait.
4: Mais avec des spécialités différentes. Donc, est-ce que vous pouvez un peu nous présenter les produits et les services que propose le groupe OG à travers ces différentes sociétés ?
5: Alors, principalement, nous sommes des sous-traitants d'acteurs industriels qui sont des acteurs fabriquant des équipements, des biens industriels. Donc, on va faire...
4: Par exemple ?
5: On va faire des composants pour les machines spéciales pour le secteur agroalimentaire. Lorsque, par exemple, vous avez un constructeur qui décide de réaliser une machine de remplissage pour remplir des contenants de type de l'eau, des bouteilles de lait, ils font appel à nos services pour réaliser des composants en acier inoxydable. Donc, ce sont des composants qui sont réalisés sur nos machines d'usinage. Donc, avec plusieurs opérations, des opérations de débit, des opérations de tournage, de fraisage et également de soudage. Puis ensuite, on peut être amené à réaliser des opérations d'assemblage sur ces produits-là. Là, c'est pour la partie usinage. Pour la partie tôlerie, ben, de la même façon, on peut être amené à réaliser des boîtiers, des sous-ensembles, qui vont recevoir des composants électroniques, qui vont servir, par exemple, dans l'industrie de l'aéronautique et de la défense. Ces produits sont réalisés à partir de tôles, avec des opérations de découpe, des opérations de pliage, des opérations d'usinage aussi dans certains cas, et des opérations de soudage.
4: D'accord. Alors donc... les machines, outils, la tôlerie. Et pour tout ce que peuvent demander les clients, vous êtes réalisateur ou vous êtes aussi concepteur ?
5: Alors, nous travaillons à partir d'un cahier des charges ou d'un plan d'un client. Alors, je m'explique. Lorsque l'on parle d'usinage et de tôlerie, on travaille à partir de plans clients. Donc, le client réalise une machine, un ensemble, composé de différents composants, et va nous fournir ce plan pour étude. Pour être amené à réaliser des adaptations sur le plan, avec bien sûr l'accord du client, pour faciliter la réalisation de la pièce ou pour réaliser des gains de productivité. Ça, c'est la première possibilité. Lorsque l'on parle de machines spéciales, notamment pour l'activité PCMI, alors là, c'est différent.
4: PCMI ?
5: PCMI, c'est le concepteur de machines qui fait vraiment de la petite machine spéciale sur Laval. Alors, c'est une petite entreprise de 10 personnes. Et qui fait à partir d'un cahier des charges client. Donc, je prends un exemple concret. Le client qui est dans l'activité, par exemple, d'identification des systèmes pour identifier les bovins, par exemple. On appelle souvent ça les étiquettes hein, qu'on met aux oreilles des bovins. Pour la traçabilité, tout à fait. Fait appel à nos services pour réaliser une machine qui va assembler les puces sur cette machine à grande cadence. Pourquoi ? Ben parce que ce sont des produits qui sont vendus à plusieurs millions d'exemplaires de par le monde. Donc là, pour le coup, on va travailler à partir d'un besoin client, ce qu'on appelle un cahier des charges, et on va concevoir. Donc dans ce cas-là, on fait vraiment de la conception, du dessin, on dessine les pièces, on dessine les machines, on réalise la machine, et on fait ensuite ce qu'on appelle une réception, c'est-à-dire que le client se déplace dans nos ateliers pour réceptionner la machine, et ensuite on fait une mise en service chez le client. Donc là, c'est un procédé qui inclut la conception.
4: Donc vraiment de A à Z.
5: De A à Z.
4: Très bien. Et justement, de quelle machine disposez-vous pour faire tout cela ?
5: Alors, on reste dans le métier de la métallurgie. Donc, pour faire du fraisage, on va faire appel à des centres d'usinage. Ce sont des équipements qui sont vendus avec principalement une broche qui va tourner jusqu'à plusieurs milliers de tours minutes. Donc, on parle de 10 à 20 000 tours minutes. Et on va travailler par enlèvement de matière, à la différence de l'impression 3D où on parle d'ajout de matière. Nous, on est dans le métier de l'enlèvement de matière. Donc, c'est pour ça qu'on, vulgairement, on dit souvent, on fait du copeau. Parce que cette matière, elle se transforme en copeaux.
4: C'est toujours du métal.
5: Et ce copeau est revendu et retransformé en métal. Donc le cycle est quand même vertueux parce que dans la consommation, beaucoup de copeaux sont produits pour réaliser la pièce. Donc ça, c'est l'usinage. Le deuxième métier, c'est le tournage. Bah, c'est un peu le même principe, c'est que vous avez une pièce de révolution qui va tourner. Donc c'est pour distinguer un peu les deux métiers. Et puis le soudage qui fait appel à des technologies qui permettent d'assembler des pièces entre elles de façon... propre et surtout résistante. Sans oublier que certains de nos produits, pour le secteur notamment agroalimentaire, sont utilisés dans des milieux aseptiques. Aseptique, ça veut dire que le microbe ne peut pas être présent. Donc il faut que ce soit des produits qui soient bien brossés, finis, une finition parfaite. Donc la soudure ne doit pas être apparente.
4: Oui, c'est vraiment très précis. Vous travaillez donc pour des clients qui sont dans différents domaines. Est-ce que vous pouvez parler un petit peu de ces différents domaines ?
5: Oui, alors j'ai commencé dans le domaine de l'agroalimentaire parce qu'on est dans l'Ouest. Oui. Et dans l'Ouest, il y a beaucoup de clients qui sont dans ce secteur d'activité. Alors nous, ce sont des clients qui sont spécifiquement des constructeurs de machines. Hein. C'est eux qui vont nous confier des réalisations de pièces. Donc je vais citer la CERAC hein, qui se trouve dans le département 72, dans la Sarthe. On va travailler également sur d'autres secteurs d'activité comme le secteur aéronautique. Nous avons été depuis maintenant 2 ans qualifiés pour travailler avec l'entreprise Safran dans le domaine du moteur électrique. Donc une belle entreprise, effectivement. Et ça, ça fait appel à des ressources un peu complexes en termes d'usinage, mais aussi de précision. De précision, donc on s'appuie beaucoup sur nos ressources humaines, nos collaborateurs, qui doivent justement être suffisamment précis, rigoureux, et chaque pièce doit être contrôlée avant d'être expédiée.
4: Oui, c'est-à-dire que le service qualité est très important.
5: Tout à fait. C'est un point essentiel pour entrer dans certains secteurs. Et on s'aperçoit que ce soit le domaine agroalimentaire ou le domaine aéronautique, voire même le domaine automobile également, les précisions sont assez proches.
4: D'accord. Et dans le domaine automobile, alors, vous travaillez pour faire quel type de machine ?
5: Alors, dans le domaine automobile, ben, on fait appel à nous lorsque le client, alors je vais citer le client Haru Welding, qui fait des robots de soudure pour souder les caisses automobiles sur des lignes, les lignes de constructeurs automobiles. Donc, ce sont des lignes qui sont aussi bien en Europe qu'aux États-Unis qu'en Asie. Et donc, ils font appel à nous pour concevoir une partie de l'équipement qui va recevoir le robot. Donc, on appelle ça des systèmes de console. Ce sont des pièces en fonderie qui sont reprises en usinage. Mais également pour refroidir le système du robot, on appelle ça des corps de refroidisseurs, qui sont faits en usinage et en soudage dans nos ateliers.
4: C'est très varié. Mais vous travaillez uniquement avec des grosses sociétés ou aussi avec des PME, voire avec des particuliers ?
5: Alors, nous ne travaillons pas avec le particulier, oui, parce que nous ne sommes pas organisés pour faire la pièce unitaire. En réalité, notre propre activité se concentre sur des pièces à caractère répétitif. Donc il y a un investissement important au départ, notamment pour concevoir des outillages, pour pouvoir tenir les pièces, pour pouvoir aussi réaliser des gammes optimisées. Donc on considère que à partir de 10-20 pièces, c'est notre domaine d'intervention et on peut aller jusqu'à plusieurs milliers de pièces dans certains cas. Concernant la taille des clients, on est plutôt sur des clients de type grosse PME ETI. Dans la Mayenne, on peut citer aussi le groupe Omet Ciral, qui est une grosse fonderie sur Évron. Donc, effectivement, nous sommes amenés à reprendre ces produits de fonderie, qui sont des collecteurs pour l'aéronautique, de façon récurrente, puisque chaque mois, nous avons des lots entre 10 et 50 pièces sur ces références. Donc, ce sont des pièces qui sont embarquées sur avion.
4: D'accord. C'est une belle référence. De combien de salariés se compose votre société aujourd'hui, enfin le groupe ?
5: Alors le groupe dispose de 95 personnes, avec le siège sur Laval-Auger qui emploie 40 salariés. Les services supports sont concentrés au siège. Donc on parle de la comptabilité, de l'informatique, des assurances, toute la gestion un petit peu l'administratif est concentré sur le siège. Et puis chaque site est plutôt concentré sur l'opérationnel, avec des fonctions bien sûr support, hein, comme les achats, les méthodes et la production.
4: D'accord. Donc les sociétés sont ici localement, mais vous intervenez uniquement au niveau local ou au niveau national, vos clients ?
5: Au niveau national, tout à fait.
4: D'accord. Et quels métiers sont présents dans le groupe Auger ?
5: Alors, on retrouve les métiers de la production, ce qu'on appelle le tourneur, le fraiseur, donc les opérateurs de production. On trouve des techniciens de maintenance, des techniciens de méthode, des techniciens de contrôle également. Voilà, ce sont les fonctions principales. Les fonctions, ce qu'on appelle logistique également, puisqu'il faut expédier les produits. Voilà, donc c'est assez varié.
4: Y a-t-il un avenir dans vos métiers et est-ce que c'est facile de recruter ?
5: Alors, ce sont ce qu'on appelle des métiers à tension. Oui. On appelle ça des métiers à tension parce qu'il y a beaucoup de demandes. Les filières principales sur lesquelles nous tournons, c'est l'apprentissage. Donc, oui, on fait appel à des apprentis avec les écoles locales hein, sur Laval et puis la Mayenne et aussi la Sarthe. Donc, nos étudiants vont souvent jusqu'au bac plus 2. Et ensuite, on propose un poste en CDI. Donc ce sont des métiers en tension, mais qui nécessitent une formation assez précise et assez longue, souvent 2 à 3 ans, pour pouvoir se former à nos métiers.
4: Et en principe, quand ils rentrent dans le groupe OG en alternance, ils peuvent y rester facilement?
5: En réalité, on a très peu de turnover, on va dire. La confiance et puis la fiabilité du personnel est remarquable. On a très très peu de mouvements, très peu de départs. Et souvent, on a des jeunes qui sont rentrés dans l'entreprise et qui sont rentrés il y a 10 ans, qui sont encore chez nous. Et puis bien sûr, on a des départs en retraite également, de personnels qui sont rentrés pour leur premier poste il y a 40 ans.
4: Ils ont fait toute leur carrière. Alors Hervé Immer, donc dirigeant du groupe OG, quels sont les points forts de votre entreprise? Et on va s'arrêter là-dessus.
5: D'abord, c'est le savoir-faire humain, premier point. Le deuxième point, c'est investir toujours et toujours, parce qu'on est dans les métiers de précision, donc l'investissement régulier, et aussi avoir cette vision responsable qui est aujourd'hui très très commune, mais qui nécessite quand même des efforts pour pouvoir réduire nos consommations, et puis faire notre bilan carbone et réaliser donc des actions d'amélioration, tout en ayant le souci de la sécurité du personnel.
4: Eh bien, merci. Au revoir.
5: Merci. Au revoir.
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1: Bonjour Michel Fauquier.
2: Bonjour Monsieur Delors.
1: Nous avons parlé la semaine dernière de la courtoisie à l'époque mérovingienne, mais il y a aussi la violence, non ? Chez les hommes et chez les femmes d'ailleurs.
2: Ah oui, alors ça, si vous voulez, faut s'entendre parce que c'est pas du tout la même. Hein. À vrai dire, les Francs ont en partage avec tous les peuples regardés comme des barbares, d'avoir été considérés comme violents par nature. Mais il serait plus juste de dire qu'ils l'ont été à leur manière, ni plus ni moins que d'autres. Et sur cette question de la violence, il est intéressant de voir qu'elle s'exerce plus dans le domaine du vol, le vol plus que sur l'homicide. Et en fait, dans le cadre d'une procédure qui est encadrée, censée et graduée. C'est-à-dire exactement l'inverse de ce que nous imaginons. Alors à quoi est-ce que je fais allusion ici ? Je fais allusion à ce qu'on appelle la fameuse loi salique, qui nous concerne, puisque nous parlons des Mérovingiens, on pourrait parler des autres la barbare, et elle contient 65 articles. Et ces 65 articles ne peignent pas du tout une société ultra-violente.
1: Ah oui.
2: Par exemple, il est assez intéressant de voir que est poursuivi les atteintes aux personnes, que ce soit des enfants, des femmes, des esclaves ou des hommes valides. On protège même les esclaves, vous voyez.
1: Oui, hein, oui, oui.
2: On protège tout le monde, alors avec des lois différentes, mais la loi protège absolument tout le monde. On ne peut pas simplement, parce qu'on est un maître, décider de tuer son esclave, ou parce qu'on est un mari, de battre sa femme ou de supprimer ses enfants. Ça ne se fait pas chez les Mérovingiens. En d'autres termes, toutes les catégories de personnes sont prises en compte par la loi salique. Mais ce qui est intéressant, c'est que dans cette loi salique, il n'y a qu'une dizaine, demi-douzaine de lois qui s'occupent de ces questions de violence extrême, alors qu'il y a 23 lois qui portent sur le vol, qui semblent être le gros problème mérovingien, dont on peut remarquer qu'elles correspondent à des équivalents que nous retrouvons dans nos propres codes à nous. On voit des choses sur les litiges fonciers, sur les insultes, sur les faux témoignages, ce genre de choses. Donc, qu'est-ce que ça veut dire ? Ça veut dire que si vous insultez quelqu'un à l'époque mérovingienne, vous êtes redevable de la loi. Bien, alors on n'imagine pas du tout ça. Et de fait, au fond, ça n'a pas une société qui est très policier, qui certes a des conceptions qui sont différentes des nôtres. On le voit dans la gradualité des peines, il y a des choses qui peuvent nous paraître étonnantes, mais en fonction du nombre de doigts qu'on vous coupe à la main lors d'un échange un peu brutal, eh bien la loi va être graduée. Il y a une gradualité de la loi, ce qui est assez étonnante, et qui correspond à ce qu'on appelle le prix de l'homme, le vergeld, c'est le thème, qui dit que pour un doigt, 7 ans, pour deux, si c'est l'auriculaire, si c'est le majeur, si c'est le pouce, c'est pas le même prix, la main, etc. Bien, au bout du compte, une société dans laquelle on punit, dans laquelle l'homicide n'a pas une place spectaculaire, et dans laquelle, c'est intéressant à souligner, surtout au regard de l'actualité dans nos pays, il n'y a aucune mention de crime effroyable.
1: Merci beaucoup Michel Fauquier.
0: Cette chronique a été réalisée à partir du livre « Ce que nous devons aux Mérovingiens » de Michel Fauquier, paru aux éditions Armand Collin.
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1: Bonjour Didier.
2: Bonjour Mallory.
1: Le 6 juin 1944, à l'aube, des milliers de navires apparaissent au large des côtes normandes. Des soldats américains, britanniques et canadiens s'apprêtent à lancer la plus grande opération amphibie de l'histoire contre l'Allemagne nazie. Didier, comment ce débarquement, préparé dans le plus grand secret, a-t-il changé le cours de la Seconde Guerre mondiale ?
2: Alors ça, oui, c'est ce 6 juin 44, l'opération Overlord, c'est vraiment quelque chose d'extraordinaire. J'ai eu la chance, moi, d'avoir un colonel américain qui nous a fait la visite des plages du débarquement in situ et qui nous a expliqué toute la logistique. Je crois que ce qui a fait le succès de cette immense opération, c'est justement sa préparation en amont. Pendant plusieurs mois, dans le plus grand secret, on a fabriqué des bateaux pour pouvoir débarquer les hommes, on a créé des ponts, on a créé des quais de port pour amener tout ça. Et c'est donc aussi une immense victoire logistique qui est d'autant plus forte qu'on a gardé tout ça secret. Ce qui est assez extraordinaire, c'est de constater que pendant plusieurs mois, eh bien, les Allemands n'ont pas été au courant de l'opération, même mieux que ça. Ils ont été victimes d'un énorme bluff avec le parachutage de faux tanks, de petits avions et de parachutistes miniatures pour faire croire justement que les Américains et les Anglais débarquaient ailleurs. Parce qu'Hitler était persuadé que le débarquement se ferait plutôt du côté de la Manche. Parce qu'évidemment, il y a très peu de mer à franchir. Ils n'imaginaient pas qu'ils allaient aller un peu plus loin du côté de la Normandie, parce que là, la mer était plus large. Et donc, il hésitait à concentrer toutes ses forces. Et il était persuadé d'ailleurs être en capacité de repousser ce débarquement. Parce qu'évidemment, quand même, ils étaient bien au courant qu'un jour ou l'autre, les Anglais, les Américains allaient essayer de débarquer en France. Mais lui, Hitler, à ce moment-là, ce qui lui faisait le plus peur, c'était le front de l'Est. C'était du côté russe. Et donc, il voulait le plus vite possible se débarrasser, si je puis dire, des Anglo-Américains à l'Ouest pour pouvoir remettre une partie de son armée allemande contre les troupes russes. Mais il a donc hésité. C'est pour ça que les divisions allemandes, elles étaient plus ou moins réparties le long du mur de l'Atlantique, pas concentrées à un seul endroit. Ce qui a permis justement à l'immense armada américaine et anglaise, eh bien, de débarquer en Normandie et d'avoir finalement moins de résistance que prévu.
1: Et combien de soldats participent-ils au premier jour du débarquement ?
2: Alors, on parle de plusieurs milliers, on n'est pas toujours d'accord sur le nombre de personnes. On dit en gros qu'il y a 130 000 hommes qui vont être débarqués. Il faut imaginer quand même une armada de navires de 4 266 navires, 722 navires de guerre, et que le front de ce débarquement, il s'étale sur 35 kilomètres. Et donc, quand les Allemands voient débarquer, c'est Rommel, qui est un des maréchaux les plus prestigieux, à qui Hitler a confié la défense du mur de l'Atlantique, voit ça, il va essayer de réagir. Mais trop tard, les troupes allemandes sont également beaucoup trop allongées sur la côte pour pouvoir retenir finalement ce débarquement.
1: Et quand on parle du débarquement, on peut aussi parler des plages. Et pourquoi elles portent le nom de, par exemple, Omaha, Utah ou Sword ?
2: Ah bah c'était le nom de code, c'est-à-dire que c'était à la fois des villes et des parties de l'Amérique. On avait évidemment tout codé l'opération. On n'allait pas dire on va débarquer là à tel endroit ou à tel endroit. Donc les plages qui n'avaient pas ces noms-là au départ les ont gardées à l'issue du débarquement. Mais c'est bien parce que c'était les noms de code et les noms de guerre où on avait bien organisé le débarquement. Parce que vous imaginez bien que quand on a 130 000 hommes à faire débarquer sur des côtes, on a intérêt à savoir où on doit aiguiller, si je puis dire, les hommes. Donc il y avait des barges qui partaient vers Utah Beach, d'autres qui partaient vers Omaha Beach. Mais c'était vraiment très compliqué. Mais je rappelle en gros que peut-être ce qui a fait la victoire du débarquement allié, c'est bien sûr le courage énorme de tous ces hommes qui n'ont pas hésité à se jeter véritablement dans le feu, mais c'est aussi une immense préparation et un effort de guerre logistique absolument incroyable, encore une fois, couvert par un véritable secret. On a intoxiqué les Allemands, parce qu'on avait également découvert un peu leur manière de fonctionner, donc on leur a envoyé en permanence des faux messages qui ont fait, bah, évidemment, que l'armée allemande a été quand même surprise, entre guillemets, de ce débarquement, qui, je le rappelle pour la petite histoire, a eu lieu 24 heures après celui qui était prévu initialement, parce qu'on a dû annuler au dernier moment, parce qu'il y avait une tempête, dans la nuit du 4 au 5 juin, et donc Churchill et puis Montgomery ont dit « on arrête tout et on attend 24 heures ». Il faut dire que les hommes, ils ont débarqué dans des conditions aussi de mer assez dramatiques.
1: Donc ils ont un peu de chance par rapport à la météo au final, d'avoir débarqué une journée plus tard.
2: Et oui, comme on dit, la chance sourit aux vainqueurs, mais c'était quand même un acte d'héroïsme incroyable et qui nous a, il faut bien le dire, quand même sauvés.
1: Merci Didier, et à la semaine prochaine pour une nouvelle date.
2: Avec plaisir, Mallory.
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0: Bonjour à tous. Le suspect principal dans la mort de la jeune Liana, visée par une nouvelle plainte pour viol. Elle a été déposée cette semaine par une jeune victime pour des faits qui dateraient de 2023. Une nouvelle accusation qui s'ajoute à plusieurs signalements déjà connus de la justice. Emmanuel Macron et le garde des Sceaux reconnaissent des défaillances dans le suivi du suspect. Par ailleurs, une marche blanche est prévue demain après-midi à 15h à Florence, dans le Gers. Le corps retrouvé dans un silo agricole est bien celui de la collégienne de 11 ans. 25 drones ukrainiens ont été interceptés dans la nuit autour de Saint-Pétersbourg, d'après les autorités russes. La ville accueille actuellement son grand forum économique international. Des installations pétrolières et militaires avaient déjà été visées cette semaine. 8 autres drones auraient aussi été abattus près de Moscou. Et un nouveau sommet européen sur l'Ukraine aura lieu demain à Londres avec la France, l'Allemagne et le Royaume-Uni. Il sera question du soutien politique et militaire à Kiev, mais aussi des moyens d'accentuer la pression sur la Russie. Cette petite frayeur, hier à bord de la Station Spatiale Internationale, une fuite d'air a conduit la NASA à mettre à l'abri 4 astronautes, dont la Française Sophie Adonneau, dans la capsule de secours. Les équipes russes de Roscosmos ont rapidement colmaté la fuite. Les astronautes ont pu reprendre normalement leurs activités. Retour en France, où des médecins libéraux alertent sur la qualité de l'eau du robinet. Ils évoquent une menace systémique liée à la pollution chimique de l'eau potable dans une lettre ouverte qui a été adressée cette semaine au gouvernement, Alex Gauthier.
1: Oui, une lettre signée de la Conférence nationale des unions régionales des professionnels de santé et médecins libéraux. Les praticiens dénoncent notamment la présence de pesticides, de polluants éternels et de microplastiques. Ils assurent que près de 19 millions de Français auraient consommé au moins une fois une eau non conforme en 2024. Les médecins dénoncent aussi une surveillance jugée insuffisante des substances chimiques présentes dans l'eau du robinet, une pollution de l'eau qui serait responsable de troubles hormonaux, de maladies cardiovasculaires, de cancers ou encore d'atteintes du système nerveux.
0: Merci Alex. Les médecins libéraux réclament désormais une réglementation plus stricte. Et puis Victor Wembanyama a bien failli arracher l'égalisation de la série dans la finale NBA. Les Spurs se sont inclinés 105 à 104 lors du second match. San Antonio perd ainsi ses deux premiers matchs à domicile et se retrouve mené 2-0. Les deux prochaines rencontres vont se jouer à New York face aux Knicks, désormais en bonne voie pour le titre. C'est la fin de ce flash. Excellent week-end à tous.
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2: 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Thierry Georges.
3: L'événement en salle est directement lié à l'appel du 18 juin 1940. C'est la sortie du premier des deux films. Le second sera début juillet. Du diptyque La bataille de Gaulle, le 3 juin L'âge de fer, et le 3 juillet J'écris ton nom. Le réalisateur est Antonin Baudry, également connu sous le nom de plume de Abel Lanzac, ingénieur des ponts et chaussées, diplomate, scénariste de BD. Quai d'Orsay, adapté par Bertrand Tavernier au cinéma, c'est lui. Pas le profil le plus fréquent dans le milieu du 7e art. Pour Antonin Baudry, De Gaulle sont son deuxième et troisième film après Le Chant du Loup. Souvenez-vous de François Civil, L'oreille dans un sous-marin. 1,5 million d'entrées en 2019. Présenté hors compétition, De Gaulle n'a pas fait l'unanimité sur la croisette. Intéressé par De Gaulle depuis l'adolescence, le réalisateur a découvert, grâce à la biographie de Julian Jackson, le général sous un nouvel angle. Après, entre autres, Samuel Labarthe, Lambert Wilson, Bernard Farcy ou Pierre Vernier, c'est Simon Abkarian qui entre dans l'uniforme du général. Un immense parcours au théâtre et au cinéma pour ce comédien et metteur en scène d'origine arménienne, qui n'est pas une vedette et davantage récompensé par les Molières que les Césars. Pour filmer les scènes de bataille, l'équipe utilisait 3 vrais tanks, mais 80% de ce qui compose le cadre a été réalisé grâce aux effets spéciaux en post-production, une post-production très longue, avec également un très long tournage de 5 mois étalé en 2023 et 2024. Pour un budget global de 74 millions d'euros, il faudra gagner cette bataille de France en salle. L'affaire Zanetti est le 4e long-métrage de Leonardo Di Costanzo, mettant en scène une meurtrière condamnée qui, en prison, décide de participer aux recherches d'un criminologue sur les crimes familiaux. Un scénario inspiré d'entretiens réels. L'affaire Zanetti a été présentée l'an dernier à la Mostra de Venise. Les rôles principaux sont tenus par Barbara Ronchi, peu connue en France, et Roche Dizem. Bien qu'italien, le réalisateur, qui entretient un lien très fort avec la langue française, a décidé de tourner dans la langue de Molière. Charlie Polygur a présenté à Cannes en 2025, dans la section Un certain regard, The Plague. Un an après Le voici en salle, c'est son premier long métrage. The Plague a également obtenu le Grand Prix et le Prix de la Critique au Festival de Deauville 2025. Mais pourquoi ne pas traduire le titre en français « The Plague, la peste » dans un camp d'été, la rumeur d'une peste se propage. Autre sortie états-unienne, après 5 Scary Movies, série initiée en 2000 par les frères Wayans, et 13 ans après le précédent, voici le 6e, et Scary Movie 6 parodie une fois de plus de nombreux longs-métrages horrifiques. Sorti également de la première réalisation de Juliette Binoche, un documentaire sur son travail avec le chorégraphe Akram Khan. C'était en 2007, le titre « En nous ».
2: Les sorties cinéma, le box-office.
3: Disons-le franchement, la canicule a torpillé le box-office. C'est une petite première semaine pour The Mandalorian and Grogu, dérivé de la saga Star Wars, proche des 500 000 entrées. La chute est radicale aussi pour Michael, en 5e semaine, mais les 5 millions de spectateurs sont proches et c'est un triomphe. 3e, Le Diable s'habille en Prada 2, 2,5 millions en 4 semaines. Le premier est largement battu. Souhaitons davantage de spectateurs pour L'Abandon, les 11 derniers jours de Samuel Paty, un peu plus de 300 000 spectateurs en 2 semaines. C'est presque un devoir d'aller le découvrir. Je vous le recommande, tout comme Vivaldi et moi, qui a atteint également les 300 000 entrées. Vivaldi, le maître de musique de l'Ospedale della Pietà à Venise. Mention à la jeune comédienne Tecla Insolia, 22 ans à peine, chanteuse et actrice. Bon cinéma à toutes et à tous, tout va super, avec Hakim Djemili et Noé Milowski, est une bonne surprise.
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0: L'agenda du diocèse. Chers auditeurs, je suis Jeanne, je suis heureuse de vous retrouver pour l'agenda diocésain cette semaine. Beaucoup d'événements sont proposés ce samedi 6 juin. Tout d'abord, le groupe Tricot Prière se réunit sur la paroisse de l'Huisserie. Si vous êtes un ou une inconditionnelle du Tricot et ou du Chapelet, ne manquez pas ce rendez-vous à 10h au presbytère de l'Huisserie derrière l'église. Connaissez-vous l'abbaye de Clermont à Olivet ? Elle accueille ce samedi un vide-grenier, c'est l'occasion parfaite pour découvrir ou redécouvrir ce lieu tout en chinant le long des stands, de 8h à 18h. Quittons la Mayenne pour Nantes, je vous partage un événement peu ordinaire, la Marche pour Jésus, qui aura lieu ce samedi 6 juin à Nantes. La Marche pour Jésus est un événement international qui rassemble des milliers de chrétiens à travers le monde. Elle réunit des participants de toutes les confessions chrétiennes, catholiques, protestants, évangélique, orthodoxe, dans un esprit d'unité, de joie et de témoignage public. L'objectif, effectivement, est de proclamer un message d'espérance, de paix et d'amour au cœur de la ville. C'est un mouvement mondial qui est né à la fin des années 80 et qui est présent aujourd'hui dans plus de 150 pays. La ville la plus proche pour nous, c'est Nantes, donc si vous souhaitez rejoindre la Marche pour Jésus, rendez-vous au Miroir d'eau, place Markelder à Nantes. À partir de midi, il y aura un temps de prière et de louange à 13h30 et puis la marche débutera à 14h. Nous vous en avions parlé, l'exposition Nakashi et Midori Nagai de la puissance de l'atome à la puissance de l'amour se poursuit toujours à la Cité de l'Immaculée. N'hésitez pas à aller découvrir ces figures spirituelles fortes du Japon du XXe siècle. L'exposition est à découvrir jusqu'au 28 juin. Notez précieusement les deux rendez-vous de la semaine à la bibliothèque diocésaine ce jeudi. De 10h à 11h30, l'atelier Haïku et de 14h30 à 16h30, l'atelier Calligraphie. Enfin, le comice missionnaire revient pour une deuxième édition le 28 juin 2026 à Saint-Georges-de-Lille. C'est dans le très beau cadre de Saint-Georges-de-Lille, accueilli par les résidents du foyer de vie, que l'espace missionnaire propose de vivre une journée de fraternité en faisant mémoire de l'année passée, en phosphorant sur des projets futurs et surtout en prenant le temps de la rencontre et du partage. Donc n'hésitez pas à y participer. Avez-vous entendu parler du film qui retrace les derniers instants de la vie de Maximilien Kolbe ? Il est à découvrir au cinéma en ce moment. Et contrairement à la plupart des récits consacrés au père Kolbe qui s'arrête au moment de son sacrifice, ce long métrage choisit d'explorer ce qui se passe ensuite. Enfermé avec 9 autres condamnés dans le bunker de la fin d'Auschwitz, le religieux entreprend un combat spirituel et humain pour maintenir l'espoir, la dignité et la fraternité au cœur de l'un des lieux les plus sombres de l'histoire. Alors voici les horaires des séances, d'abord au cinéma Le Palace à Château-Gontier, dimanche 7 juin à 14h30, vendredi 12 juin à 20h30, et au Cinéville à Laval, vendredi 12 juin à 20h et dimanche 14 juin à 18h. Il est toujours possible de s'inscrire au pèlerinage à Parel Monial avec le diocèse de Laval. Le pèlerinage aura lieu du 2 au 7 août 2026. Au programme, le matin, de la louange, la célébration de la messe et des enseignements. Et l'après-midi est rythmé par des temps de carrefour, des parcours agrémentés d'échanges et du temps libre personnel. Ne manquez pas, si vous le souhaitez, si vous le désirez, ne manquez pas ce rendez-vous privilégié avec le cœur miséricordieux de Jésus. Ici se termine notre agenda diocésain. Je vous souhaite à tous une bonne semaine.
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un séminaire des barbelés en France entre 1945 et 1947, barbelés qui entouraient des prisonniers de guerre allemands, détenus par les Américains, puis par les Français, et derrière ces barbelés, des séminaristes qui vont se former pour devenir prêtres allemands. Le sous-titre de l'ouvrage, indiqué par les éditions Arthège, 1945-1947, Franz Stock, au cœur de la première réconciliation franco-allemande, nous donne la dimension que l'auteur a voulu donner à son ouvrage. L'auteur Alexis Neviaski, conservateur général du patrimoine, docteur en histoire, qui écrit un certain nombre de livres, notamment « Les martyrs d'Orange », toujours chez Arthège, en 2019. Alors l'auteur insiste sur à la fois Franz Stock, qui est relativement bien connu, puisqu'on va, le présenter rapidement, cet aumônier allemand des prisons parisiennes et du Mont-Valérien, sur lequel on a écrit plusieurs ouvrages, « L'aumônier de l'enfer »,« L'archange en enfer ». Et Franz Stock va être le directeur de ce séminaire des barbelés. Et dans un contexte, alors qui est, je veux bien, la première réconciliation franco-allemande, en réalité, cette réconciliation franco-allemande, elle se fait de manière empirique, par l'intervention d'un certain nombre d'ecclésiastiques, de militaires, voire de politiques, et du nonce, Monseigneur Roncalli, le futur Jean XXIII. Mais elle pose les bases, effectivement, de cette réconciliation franco-allemande hein, qui aura lieu en 1963 par le traité de l'Élysée entre Charles de Gaulle et Konrad Adenauer. D'ailleurs, l'auteur y revient à la fin de l'ouvrage, la postérité de ce séminaire et de Franz Stock, puisque Franz Stock, lui, est mort en 1948. Et effectivement, citer Adenauer et de Gaulle, c'est citer deux chefs d'État qui sont catholiques, qui peuvent donc mettre en œuvre cette réconciliation franco-allemande qui a été préparée effectivement par Franz Stock, ce prêtre assez extraordinaire, et par ce séminaire des barbelés que nous raconte Alexis Neviaski dans cet ouvrage ô combien passionnant. Peut-être un petit reproche, une petite notation qu'on aurait pu faire, c'est sur ce contexte aussi de la guerre de 39-45 entre la France et l'Allemagne, de ce contexte de l'après-guerre où, alors l'auteur le montre à plusieurs reprises, les Allemands ne sont pas bien vus par les Français, et quand les Français gardent ces prisonniers de guerre allemands, ça ne se passe pas toujours très bien, on y reviendra. Mais en tout cas, ce qu'il y a d'intéressant, c'est que en organisant ce séminaire allemand en France, même si c'est derrière des barbelés, il y a une intuition fondamentale que développe d'ailleurs Franz Stock à sa manière, notamment à la fin de l'ouvrage, quand il fait un discours pour le deuxième anniversaire du séminaire, il fait un très beau discours, c'est qu'effectivement, si on veut la paix en Europe, si on veut reconstruire une Europe qui vient d'être dévastée par les barbaries, notamment la barbarie nazie, finalement, la seule manière de sauver l'Europe, de sauver la civilisation européenne, de refaire la civilisation européenne, de reconstruire la civilisation européenne, la seule solution, c'est bien sûr le catholicisme, c'est l'Église catholique. Et je rappelle que Konrad Adenauer et de Gaulle sont catholiques. Il y a quand même cette intuition extraordinaire. Franz Stock en parle en disant finalement, c'est le rôle civilisationnel de l'Église, comme au Moyen-Âge. Il y a un enjeu majeur dans cette Europe dévastée, détruite matériellement, moralement et spirituellement par la guerre. Dans l'esprit, dans ces cœurs français et allemands dévastés par la guerre, cette initiative du séminaire des barbelés est une véritable bénédiction, oserais-je dire un miracle. Et Alexis Neviaski nous raconte cela très bien. Alors, quelques mots sur Franz Stock, qui est donc un Allemand, né en 1904. Il mourra, je le rappelle, en 1948, à l'âge de 44 ans. Il fait ses études en Allemagne.

0: Et il vient, il a une vraie vocation religieuse, sacerdotale. Il vient en France en 1926, une première fois, puis revient en 1928 pour faire à Paris des études à l'Institut catholique de Paris. Et c'est le premier étudiant allemand admis à l'Institut depuis le Moyen-Âge. Il est très influencé par la spiritualité franciscaine, il est compagnon de saint François. Et effectivement, il va rester en France, puisqu'il est nommé recteur à la mission catholique allemande de Paris en 1934, après son ordination en 1932. Pendant 5 ans, il reste en France, et il y a une mission catholique allemande avec des Allemands, il est recteur. Lorsque la guerre éclate, il est rapatrié d'urgence en Allemagne. Mais en 1940, en août 40, il est nommé à nouveau à la mission catholique allemande de Paris. Voilà. Il va donc revenir en France, qu'il ne quittera plus jusqu'à sa mort. Et son apostolat dans la mission catholique allemande, c'est de visiter les prisons parisiennes, la prison de Fresnes, la prison de la Santé, la prison du Cherche-Midi, et il prend soin des détenus dans les prisons. On estime qu'entre 41 et 44, il y a eu 11 000 prisonniers dans ces prisons de Paris. Et il y a eu un nombre considérable d'exécutions. Il les assiste et il a assisté à un certain nombre d'exécutions. Les chiffres varient, au moins 3 000, peut-être 4 500 en 4 ans. Ce qui est absolument considérable, d'où ce surnom d'aumônier de l'enfer, d'ange de l'enfer. Des personnalités célèbres sont passées au contact de l'abbé Franz Stock, qui les a secourus de son assistance spirituelle, de sa présence humaine et fraternelle, et beaucoup d'ouvrages ont été écrits sur ce sujet. L'aventure que nous raconte Alexis Nevyaski est l'aventure de ce séminaire. En effet, en août 44, quand de Gaulle entre à Paris et que les Américains, eux aussi, sont présents, l'abbé Stock se trouve à l'hôpital de la Pitié avec 600 soldats allemands blessés intransportables. Il devient donc prisonnier de guerre et il va d'ailleurs jusqu'à sa mort, et c'est assez dramatique et curieux, jusqu'à sa mort en 1948, être prisonnier de guerre en France. Et l'aumônerie générale de Paris, l'abbé Rodin, le célèbre fondateur du Secours catholique, qui a joué un grand rôle pendant la Seconde Guerre mondiale dans l'Église de France, l'abbé Lemeur, qui collabore avec l'abbé Rodin, entre en contact avec l'abbé Stock, qui se trouve à ce moment-là dans un camp de prisonniers de guerre à Cherbourg, et envisage la création d'un séminaire pour tous ces théologiens allemands prisonniers. Théologiens, c'est les séminaristes, les prêtres professeurs. Et donc, pour organiser un renouveau du catholicisme pour l'Allemagne. Car cette Allemagne, j'ai dit tout à l'heure, a souffert spirituellement du national-socialisme. Et donc, commence une aventure absolument extraordinaire, de ce séminaire des Barbelés, puisque en avril 1945, le séminaire des Barbelés est organisé à Orléans, dans un camp de prisonniers. Alors, c'est assez folklorique. Alexis Nevyaski nous raconte par le menu, il a beaucoup travaillé, il donne ensuite dans la bibliographie, tous les éléments qui lui ont servi pour écrire cet ouvrage. Donc l'ouvrage est très documenté. Il indique la difficulté pour ces prisonniers allemands d'organiser, au sein d'un camp de prisonniers, d'organiser un séminaire, une vie de séminaire, avec le silence, avec les études. Puis surtout, l'énorme problème de ces séminaristes, c'est qu'ils ont faim. Et l'auteur ne nous épargne rien de ces souffrances, de ces ventres affamés qui ne peuvent pas faire d'études parce qu'ils ont trop faim. Voilà. Et donc, il va falloir trouver des solutions pour nourrir ces séminaristes, plusieurs dizaines, ensuite plusieurs centaines, des prêtres qui vont les former. Donc, toute la vie matérielle d'un séminaire, le calme, le silence, les mauvaises relations avec le commandant du camp, puisqu'on accuse des séminaristes allemands qui auraient une sorte de privilège parmi les autres prisonniers, puisqu'en plus, ils sont soutenus par des autorités religieuses françaises, et les militaires ne sont pas tous forcément catholiques, bien évidemment, et il y a des incidents, par exemple, page 61, l'auteur nous raconte que... on fait des appels pour voir si les prisonniers sont là pendant les cours, et il y a des soldats qui se ruent avec leurs fusils dans les salles de cours, et ils doivent tous descendre dans la cour, y compris les malades de l'infirmerie, parce qu'il y a beaucoup de malades, hein, il y a même un certain nombre de gens qui meurent. Donc c'est assez sportif au début à Orléans. C'est tellement difficile à Orléans que le camp va être transféré près de Chartres, c'est pour ça qu'on dit Chartres, mais c'est près de Chartres, en août 1945, puisqu'il y a 120 séminaristes qui sont là, une quinzaine d'encadrants, prêtres notamment, dans une situation extrêmement difficile. N'oubliez pas aussi qu'il faut nourrir, il ne faut pas seulement nourrir, il faut habiller, il faut meubler, il faut trouver de quoi faire des cours, il faut trouver des livres. Et donc ce séminaire va déménager à Chartres. Quand il déménage, ils sont 106 séminaristes, 6 prêtres, 7 frères converts. Et là, leur situation s'améliore, puisque, alors, il faut donner une idée quand même, il y avait des camps de prisonniers allemands à Chartres, plus de 38 000, dans une ville qui compte 25 000 habitants. Donc c'est assez extraordinaire. Mais les Américains viennent de laisser la direction des camps aux Français, et Franz Stock, qui dirige ce séminaire, a la chance de rencontrer en la personne du commandant du camp, le commandant Gouru, un militaire qui comprend très bien ce séminaire et qui va... saluer chacun des prisonniers qui rentrent dans son camp. Voilà. Alors c'est très beau. Et puis il leur dit, alors ils sont face à la cathédrale, à Chartres, « Je vous confie tous à la protection maternelle de Notre-Dame de Chartres qui nous aidera à mener à bien notre tâche. » Alors c'est très joli, ce « nous aidera, notre tâche », parce que lui, c'est le commandement militaire du camp qui parle aux séminaristes, aux prêtres, et qui parle à l'abbé Franz Stock, qui lui-même dirige ce séminaire. Et donc, effectivement, ce séminaire est soutenu par l'évêque de Chartres, qui vient voir régulièrement ces séminaristes, par Mgr Roncalli, le nonce apostolique, au nom du pape Pie XII. Et effectivement, on a tout le détail des améliorations matérielles, de l'animation intellectuelle et spirituelle de ce camp, raconté dans cet ouvrage, avec à la fin une merveilleuse annexe que ce discours de Franz Stock pour le deuxième anniversaire du camp, du séminaire dans ce camp, avec même le chant composé à cette occasion, avec une citation célèbre qui évidemment rejoint toutes sortes de préoccupations. Il faut des saints. Il faut des saints. Ces prêtres sont destinés à être des saints. Le nombre de saints voulus par Dieu suffit à sauver une époque extrêmement troublée. Donc je rappelle le titre de l'ouvrage, passionnant, « Le séminaire des barbelés » d'Alexis Nevyaski aux éditions Arthège en 2025.
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2: Bonjour, Nathalie Debroc. Ces femmes qui ont fait la Bretagne. Elle est incontournable dans le paysage breton. Elle est le symbole de la lutte des sardinières de Douarnenez. Joséphine Pencalet. Joséphine, c'est quelqu'un. Son nom de famille dit tout. Pencalet, c'est la tête dure en breton. Elle est née en 1886 à Douarnenez, dans une famille de marins-pêcheurs. Mais Joséphine est déjà un peu rebelle et elle va quitter très vite Douarnenez pour aller travailler comme lavandière dans la région parisienne. Là, elle y croise un employé des chemins de fer, Léon Leray, et va l'épouser en 1908. Deux enfants naissent de cette union, mais la première guerre à peine terminée, en 1919, Léon décède de la fièvre typhoïde. Ses enfants sous le bras, Joséphine rentre au pays. Et quand on est à Douarnenez, qu'on est sans le sou, en général, on rejoint le rang des sardinières. À l'époque, la ville compte une vingtaine de conserveries où travaillent quelques 2000 ouvrières, les peines sardines. Coiffes sur la tête, elles sont à pied d'œuvre jusqu'à 80 heures sur 5 jours. Une heure de travail paye un pain et il faut 10 heures pour se payer la livre de beurre qui va avec. Advient 1924. Le 21 novembre, très exactement. C'est la crise, la première crise de la sardine. La grève éclate, chaque jour les femmes défilent. Joséphine, acquise aux idées communistes, est en tête des cortèges. Elle va faire entendre sa voix qui réclame que les heures de nuit soient plus payées que les heures de jour, déjà très mal payées. Ce que Joséphine clame, c'est de gagner un franc de l'heure, au lieu de 80 centimes, généreusement alloués par les conserveurs, qui pour le moment ne bougent pas d'un pouce. Joséphine, de son côté, ne veut rien lâcher, et bientôt toute la ville est derrière les grévistes. À la tête de Douarnenez, son maire, un homme d'exception, Daniel Le Flanchec, sacré bonhomme lui aussi, borgne, gueulard et couvert de tatouages. Les conserveurs vont payer un homme de main pour le faire disparaître, et croit-il, pour tuer la grève. Mais Le Flanchec est coriace. Il s'en tire avec une blessure au cou et la ville le porte en triomphe. Il est devenu un héros. Et en face de lui, une héroïne, Joséphine. Elle a tenu, et avec elle, les sardinières pendant 46 jours. 46 jours d'une grève âpre, inhumaine. Les conserveurs, sommée par le préfet, cède enfin. Joséphine a gagné. Elle est repérée évidemment par Le Flanchec. Entre héros, on se reconnaît. S'ensuivent les élections municipales et c'est tout naturellement Le Flanchec qui la met sur la liste. Elle peut être candidate malgré le fait que, ne l'oublions pas, à l'époque, les femmes n'ont pas encore le droit de vote. La liste de Le Flanchec passe haut la main. Dans la foulée, Joséphine est élue conseillère municipale. Mais la loi la rattrape. Elle va participer à 5 conseils de la ville jusqu'à ce que, sur ordre du préfet, son élection soit invalidée. Amertume, désillusion, la première femme élue en Bretagne doit renoncer à siéger. Joséphine restera sardinière, mais abandonnera la politique.

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1: Union. Plus que d'union, nous parlerons ici d'engagement. Qui mieux que la sainte patronne des fiancés, sainte Suzanne, pour illustrer cette entrée? Elle est méconnue du grand public comme l'engagement des fiançailles qu'elle représente. Cependant, dans un village de la Mayenne éponyme, elle est bien connue puisque l'église et la commune portent son nom et qu'une relique de la sainte y est toujours miraculeusement conservée. Suzanne est une jeune romaine du IIIe siècle, d'origine noble, promise au fils de l'empereur Dioclétien, Maximien. Cependant, elle préfère au mariage avouer sa foi chrétienne, ce qui lui vaudra d'être décapitée par les gardes de l'empereur. Son engagement pour le Christ a été plus fort que la perspective de devenir impératrice. Néanmoins, nombre de mariages ne nécessitent pas de renier le Christ, bien au contraire. Le mariage chrétien est même transcendant, puisqu'il s'agit d'un engagement tripartite entre un couple et Dieu. Que le mariage soit honoré de tous, que l'union conjugale ne soit pas profanée, car les débauchés et les adultères seront jugés par Dieu. L'auteur de la lettre aux Hébreux montre le caractère sacré du mariage. C'est à la fois un modèle universel de vie et d'engagement que tout le monde doit honorer, aussi bien ceux qui sont liés par un mariage que ceux qui ne le sont pas et que personne ne doit profaner. Dans le cas contraire, pour les coupables d'adultère ou de débauche, la sentence réside dans le jugement de Dieu. Les coupables d'adultère sont ceux qui ne vivent pas leur engagement chastement et souhaitent ou entretiennent des relations illégitimes. Ce n'est pas sans nous rappeler la parabole de la femme adultère, lapidée par ses voisins, et le fameux « que celui qui n'a jamais péché lui jette la première pierre » qui laisse tout le monde incapable d'agir. Quant à ceux qui se rendent coupables de débauche, il faut se rapporter aux épîtres de saint Paul. « Faites donc mourir en vous ce qui n'appartient qu'à la terre, débauche, impureté, passion, désir mauvais, et cette soif de posséder qui est une idolâtrie. » Voilà ce qui provoque la colère de Dieu contre ceux qui lui désobéissent. Voilà quelle était votre conduite autrefois, lorsque vous aussi, vous viviez dans ces désordres. Mais maintenant, vous aussi, débarrassez-vous de tout cela. Colère, emportement, méchanceté, insultes, propos grossiers sortis de votre bouche. Plus de mensonges entre vous. Vous vous êtes débarrassé de l'homme ancien qui était en vous et de ses façons d'agir. Et vous vous êtes revêtu de l'homme nouveau, qui, pour se conformer à l'image de son Créateur, se renouvelle sans cesse en vue de la pleine connaissance. Colossiens.
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De la lettre aux Romains. Nous le savons, quand les hommes aiment Dieu, lui-même fait tout contribuer à leur bien, puisqu'ils sont appelés selon le dessein de son amour. Ceux qu'il connaissait par avance, il les a aussi destinés à être l'image de son Fils, pour faire de ce Fils l'aîné d'une multitude de frères. Ceux qu'il destinait à cette ressemblance, il les a aussi appelés. Ceux qu'il a appelés, il en a fait des justes. Et ceux qu'il a justifiés, il leur a donné sa gloire.

Laissons l'Esprit Saint élargir notre cœur à la dimension universelle du cœur du Christ et prions ensemble Dieu notre Père.

Sois présent, Seigneur, dans toutes nos demeures, dans les foyers, dans les communautés, dans les maisons des gens heureux, dans les hôpitaux et dans les prisons.

Sois en chemin avec les vagabonds, accompagne les familles en exode et tous ceux qui cherchent un gîte, un ami, une patrie. Sois partout présent, Seigneur, dans les jeux des enfants, auprès des jeunes à l'aventure, dans l'amour des époux et dans le cœur secret du vieillard.

0: D'un seul cœur et d'une seule voix, disons maintenant la prière qui fait de nous des frères.
1: Notre Père, qui es aux cieux, que ton nom soit sanctifié, que ton règne vienne, que ta volonté soit faite sur la terre comme au ciel. Donne-nous aujourd'hui notre pain de ce jour. Pardonne-nous nos offenses, comme nous pardonnons aussi à ceux qui nous ont offensés. Et ne nous laisse pas entrer en tentation, mais délivre-nous du mal. Amen.

0: Bonjour à tous. Le principal suspect dans la mort de la jeune Liana est visé par une nouvelle plainte pour viol. Elle a été déposée dans la semaine. Elle concerne des faits présumés qui remontent à 2023, une accusation qui s'ajoute à plusieurs signalements déjà connus de la justice. Hier, Emmanuel Macron et le ministre de la Justice ont reconnu des défaillances dans le suivi de l'homme mis en cause. Et une marche blanche est organisée demain à 15h à Florence, dans le Gers. Le corps retrouvé dans un silo agricole a été officiellement identifié comme celui de Liana. Les salariés de Decathlon débrayent aujourd'hui des rassemblements prévus devant plusieurs magasins. L'intersyndicale reproche à l'enseigne de ne pas revaloriser les salaires au même rythme que l'augmentation du coût de la vie. C'est bientôt l'été, le syndicat national des dermatologues vénérologues met en garde contre les mauvaises pratiques face au soleil. Une surexposition aux rayons UV peut entraîner des risques importants, comme des cancers de la peau, notamment des mélanomes. Marie-Estelle Roux est dermatologue.
1: Il est très important que les cancers de la peau soient détectés tôt pour être pris en charge tôt et ainsi pouvoir être guéri. Donc la meilleure façon est de faire un autodépistage. Donc ce que l'on recommande, c'est que chacun examine sa peau, regarder la peau de tous les côtés, dans les plis. Et ce qu'il faut rechercher sur sa peau, c'est voir si quelque chose de nouveau apparaît, une tache avec plusieurs couleurs qui se modifie, ou si une petite lésion ne cicatrise pas. À ce moment-là, on doit consulter un dermatologue afin d'avoir un avis spécialisé.
0: Entretien signé Mylène Desbacs. En 2023, le nombre de nouveaux cas de mélanome était estimé à près de 18 000. L'Iran affirme avoir frappé des bases ennemies dans le Golfe. 7 missiles ont été tirés vers le Koweït et Bahreïn, selon l'armée américaine. 6 ont été interceptés. Le dernier n'aurait pas atteint sa cible. Une attaque qui intervient après des frappes américaines contre des radars iraniens. C'est le Grand Prix de Formule 1 de Monaco ce week-end. Les derniers essais libres sont programmés à la mi-journée avant les qualifications dans l'après-midi. Hier, Ferrari a confirmé sa bonne forme avec le meilleur temps de Lewis Hamilton lors de la seconde séance d'essais libres devant son coéquipier, le monégasque Charles Leclerc. Et puis en NBA, San Antonio se complique la tâche. Les Spurs ont perdu 105 à 104 lors du deuxième match de la finale face aux Knicks. Les Spurs menaient 2-0 dans la série devront réagir lors des deux prochaines rencontres à New York. C'est la fin de ce flash. Bonne journée.
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3: Bienvenue sur l'antenne de Radio Présence à l'écoute de la mêlée de l'info. Pour ce rendez-vous hebdomadaire avec l'actualité nationale, j'ai invité aujourd'hui Alexis Chanu, conseiller municipal d'Auziel, membre du parti Les Républicains, Pierre Fournier, référent des Jeunes En Marche de la Haute-Garonne, membre du parti Renaissance, et Mathieu Sauce, secrétaire général de la Fédération du PS 31, membre du Conseil national du Parti Socialiste. Bienvenue à vous trois. Merci d'avoir accepté mon invitation à débattre ensemble. Le sujet qui occupe la une de l'actualité nationale depuis le week-end dernier, ce sont les émeutes, les agressions, les vols et actes de vandalisme qui ont eu lieu à Paris et dans plusieurs villes de province après le match PSG-Arsenal. Le bilan est lourd, avec 3 morts, près de 900 interpellations et plus de 450 gardes à vue. Le ministre de l'Intérieur, Laurent Nunez, a d'autre part indiqué que 178 policiers et gendarmes ont été blessés, les forces de l'ordre ayant été soumises à des agressions systématiques, à des jets de projectiles et à des tirs de mortiers d'artifice. Par rapport à la finale 2025 de cette même Ligue des Champions, on constate une hausse de 45% du nombre d'arrestations. Emmanuel Macron a condamné ces faits qu'il a jugés inacceptables et il a déclaré qu'on ne veut plus voir ça, fini, on en a ras-le-bol, terminé, en appelant à se montrer intraitable avec leurs auteurs. Un an après la première finale remportée par le PSG, le même événement a donc donné lieu aux mêmes scènes, à plus grande échelle encore, et ce malgré les dispositifs policiers mis en place et alors que ce triste scénario était attendu. Est-ce que vous avez été étonné par l'ampleur de ces violences? Et faut-il intégrer désormais qu'elles sont inévitables dans notre pays en pareilles circonstances et donc qu'il va falloir faire et vivre avec? Je suis un peu provocateur volontairement. Alexis Chanu, c'est vous qui allez commencer.
4: Est-ce qu'on a été étonné? Non, c'est tout le contraire. C'est vrai que la répétition prévisible d'un échec sécuritaire. C'est vraiment la répétition. Dire que ces débordements sont inévitables, c'est une capitulation morale et politique qu'il faut que nous refusions tous autour de cette table. C'est pas une fatalité, attention, mais c'est le résultat d'un laxisme accumulé et d'un État qui a, il faut le dire, cessé de faire respecter ses propres lois dans certains pans du territoire. Et si nous en arrivons à devoir faire avec, entre guillemets, laisser ces barbares agir sans être punis fermement, eh bien c'est que nous avons déjà perdu la bataille de l'autorité. Mais à ça, il y a trois solutions. La première, c'est, je pense, c'est sur le plan judiciaire, avec notamment l'abolition de la loi Belloubet, qui dispose que quand vous écopez de moins d'un an de prison ferme, eh bien, cette peine est aménageable. Nous, on considère que non, il faut la faire. On considère aussi qu'il faudra des peines planchées pour les violences commises vis-à-vis de ceux qui détiennent l'autorité publique. Puis il y en a plusieurs, recourir aux nouvelles technologies avec la reconnaissance faciale. Puis aussi, on pense qu'il faut taper au portefeuille des individus directement, ou si c'est des mineurs, à leur famille. Car ce n'est pas à la municipalité, à l'État ou aux contribuables de financer des abribus ou de réparer les dommages qu'ils ont commis.
3: Alors sur cet aspect des solutions ou des réponses à apporter à ces comportements et aux actes de vandalisme qui en font suite, on en parlera bien sûr après, mais je vais maintenant passer la parole à Pierre Fournier. Bon, je suppose que comme beaucoup d'entre nous, vous êtes, je crois savoir, plutôt un supporter, en tout cas un amateur de football. Donc vous avez suivi ça de près et bon, comme d'autres, vous deviez vous attendre à ce qui s'est passé, peut-être pas à ce niveau-là.
5: Ah oui, oui, oui. Pour être honnête, d'ailleurs, j'étais à Paris ce jour-là. Et c'était véritablement la fête dans la rue. Et ce qui est triste là-dedans, c'est qu'il y a eu des débordements qui sont issus de minorités. Parce que je vais vous dire, j'étais dans la rue, il y avait des milliers de personnes qui faisaient la fête, qui criaient, qui dansaient, qui s'amusaient. Et ce qui s'est passé est très triste. Je suis pas étonné, parce que par lâcheté de ceux qui gâchent la fête des Français, je refuse catégoriquement qu'on s'y habitue ou qu'on accepte par fatalité. Le fatalisme, c'est une démission politique, très honnêtement. Moi, je n'accepte pas qu'on s'habitue à ce désordre. Je pense qu'il faut une réponse plutôt claire. C'est une tolérance zéro, une fermeté totale et un refus absolu de l'impunité. Je pense qu'on a nous avons le droit de célébrer. Comme je vous l'ai dit, j'étais à Paris ce jour-là pour une autre raison que le match. Et c'était la joie dans la rue. Et malheureusement, cette fête a été gâchée par des casseurs. Et je pense que la liberté de célébrer une victoire sportive ne doit jamais être confisquée par une minorité de casseurs. Je pense à tous les policiers et gendarmes qui ont été mobilisés ce jour-là. Et je sais qu'il y en a beaucoup de partout en France qui sont montés à Paris pour cet événement, pour sécuriser la population et pour sécuriser la ville. Et je tiens à apporter mon soutien aux 178 policiers et gendarmes qui étaient présents, qui ont été blessés ce jour-là. Et je pense qu'il est important de condamner sans ambiguïté toutes ces violences. Il y a eu près de 900 interpellations, 450 gardes à vue en quelques heures. Et je pense qu'on peut remercier la police d'avoir fait son travail à ce moment-là. Et le gouvernement, je pense, a été intraitable et à la hauteur ce jour-là, même s'il y a eu des débordements.
3: Mathieu Sauce, qui est aussi un amateur de sport, je le sais, entre autres de football. Donc vous avez suivi forcément la finale. Alors est-ce que vous attendiez à ce que l'ampleur des débordements qui ont suivi atteigne un tel niveau ?
6: Alors... D'abord, oui, bien sûr, j'ai suivi la finale. Et c'est avant tout la fête du football et encore une deuxième victoire d'un club, enfin du PSG, deux années d'affilée, le back-to-back, le retour à ce que peut produire le football, en l'occurrence une grande liesse populaire. Là où je ne m'attendais pas, et en tant que supporter du Paris Saint-Germain, parce que, étant né à Paris, ou dans la banlieue parisienne plus exactement, j'avais pas pris conscience de cette ampleur qui gagnait le cœur des Français, et en l'occurrence l'ampleur que développait le PSG dans le cœur des Français. Donc c'est vrai qu'il y avait une grande liesse populaire, une grande fête comme il y en a eu, pardon, il y a par exemple en 98 ou en 2018 sur des événements un peu moteurs et qui fédéraient. Et donc, je ne m'attendais pas à une telle ampleur de fête au niveau du pays. Alors oui, dans la fête, et ben parfois il y a des débordements et parfois il y a des choses qui gâchent. C'est malheureusement pratiquement de la psychologie sociale qu'il faudrait faire, parce qu'il y a toujours ces mouvements de foule qui font en sorte que, par exemple, un député, un ex-député ou député actuel, je ne sais plus exactement s'il avait un mandat, il monte sur une voiture. Alors, est-ce que c'est des images à montrer ? Bon, c'est est-ce la liesse populaire. Donc voilà. Donc bien sûr qu'il faut être ferme avec ceux qui ont cassé, ceux qui ont reconnu casser. Moi, j'ai totalement confiance dans la justice du pays pour faire la part des choses. Ça m'ennuie un petit peu d'exiger la fermeté par rapport à ces jeunes, parce que qu'est-ce que ça veut dire ? Ça veut dire qu'on ne considère pas que la justice de notre pays est en capacité elle-même de produire un jugement juste, équilibré et qui correspond à une situation donnée et à un acte commis. C'est ça qui m'ennuie lorsqu'on parle de fermeté de la justice. Parce que j'ai entendu tellement de propos discriminants, des propos malencontreux à l'égard de la justice française ces derniers temps, à chaque fois que ça coûtait et à chaque fois ça touchait des actes commis par des politiques français et de premiers ordres, parfois anciens présidents par exemple, que lorsque la justice parle, c'est bien qu'elle parle. Ensuite, le problème de la dimension du nombre de membres de forces de l'ordre sur le terrain et qui ont été certes un peu débordés. J'ai vu à Toulouse quelques images, c'est vrai qu'ils ont été débordés. Mais parce que depuis combien de temps ce gouvernement réduit peu à peu les effectifs de police ? On demande à faire plus avec moins de gens. Au bout d'un moment, lorsqu'il y a un maintien des forces de l'ordre et lorsqu'en face, il y a besoin de nombre d'individus pour pouvoir maintenir cette force de l'ordre, c'est quoi le maintien de la force de l'ordre ? C'est pas forcément utilisé la force. Et on utilise la force dans le dernier temps, pour justement lorsque on est débordé, qu'on puisse recanaliser la chose. Ce qu'il faut, c'est maintenir. Maintenir, c'est faire des barrages, accompagner, essayer de... Enfin, on voit quand même le maintien de l'ordre se faire. Donc 22 000 personnes à l'échelle de la France, ça semble très peu. Et pour autant, c'est vrai que en termes de répression, 890 interpellations, je vois qu'il y a eu 18 personnes interpellées à Toulouse, il y a quand même eu des actes d'interpellation, donc il y a eu quand même une efficacité du pouvoir public. En l'occurrence, par contre, à Toulouse, je voudrais aussi mesurer mes propos parce que certes, il fallait de la fermeté, certes, il y a eu des débordements, mais en réalité, il y a eu beaucoup plus de fêtes que de débordements. Moi, il se trouve que j'ai regardé le match pour tout vous rien trahir, aucun secret, mais j'étais en famille avec des enfants en bas âge, on regardait le match au Flashback Café, on a remonté par la place Saint-Pierre, mangé une glace, on s'est retrouvé donc bien après le match à regagner le boulevard principal de Toulouse et à regagner le quartier des Chalets. Enfin, je veux vous dire, j'ai traversé la ville. Et j'ai rien vu. Je n'ai pas vu. Alors, il y a eu une sorte de foule immense qui s'est... pas de foule immense, pareil, je mesure mes propos, mais en tout cas, un nombre considérable d'individus qui a couru, qui a exalté, qui a emporté avec lui des choses, qui a créé des actes répréhensibles qui ont été chopés, donc 18 d'entre eux, je reviens sur ce que j'ai dit, et qui a fait ça, ça a duré en fait, en réalité, peut-être une heure à peine, à tout casser. Une heure de course-poursuite, bandit-voleur comme dans l'ancien temps, et pas beaucoup plus. En tout cas, moi, je n'ai rien vu. Et j'étais place Saint-Pierre, je vous l'assure, après la finale, pendant au moins une heure et demie, deux heures, on mangeait une glace chez Moustache, pour citer des noms. Donc voilà, donc il faut quand même mesurer tout. Il y a eu beaucoup plus de gens qui ont fêté que de gens qui ont cassé. Par contre, il faut interpeller les gens qui commettent des actes, ben bien sûr. Mais il faut interpeller les gens qui commettent des actes répréhensibles.
3: Alors, pour parler des débordements et des forces de l'ordre qui avaient été déployées, des membres de forces de l'ordre qui avaient été déployés pour assurer la sécurité de tous ceux qui étaient dehors, et pas seulement d'ailleurs ce soir-là. Laurent Nunez, lui, il a estimé effectivement que la situation était restée globalement, il a bien dit globalement, sous contrôle. Et vous, ce que vous en savez, est-ce que vous partagez l'avis du ministre de l'Intérieur et son analyse, ou est-ce que vous avez l'impression qu'il ne pratique pas un peu la méthode Coué en minimisant la gravité de ce qui s'est passé samedi dernier? Alexis Chanu.
4: Bon, je ne pense pas que ce soit de simples débordements tout d'abord. Et on ne pense pas que la situation était forcément sous contrôle, étant donné que c'est compliqué d'anticiper à 100%. Il a eu raison de féliciter les forces de l'ordre, c'est nécessaire. Néanmoins, un individu de 24 ans est décédé, 900 interpellations, 450 gardes à vue, 178 policiers et gendarmes blessés. Il y a eu des violences un peu partout en France, 71 villes ont été dénombrées. Bon...
3: C'est 45% de plus par des interpellations que l'an dernier.
4: Donc, exactement.
3: C'est et ça qui est aussi inquiétant, c'est l'évolution.
4: C'est ça, et puis un débordement total, et ce n'est pas une dérive ponctuelle. Là, c'est quand le PSG gagne, mais ça peut être aussi quand c'est Halloween, ça peut être quand c'est le 14 juillet. En fait, c'est trop fréquent.
3: Peut-être bientôt la fête de la musique.
4: Oui, oui.
6: Bah, la Saint-Sylvestre.
4: Exactement. Oui. Bah, oui, mais j'espère que ça sera calme et que voilà, ça se passera bien. Mais la réalité, c'est que la violence se répand et que tout le monde est débordé. Et que c'est pas facile à gérer. En plus, la violence se répand pas seulement dans les grandes villes. Je pense qu'il faut une vraie révolution en modifiant beaucoup de choses. Beaucoup de choses pour permettre justement à ces gens-là qui sont interpellés, justement, mais qu'ils puissent finir en prison pour pas qu'on retrouve toujours les mêmes.
3: Pierre Fournier, sur ce qu'a dit Laurent Nunez, pour vous, effectivement, la situation était globalement sous contrôle?
5: Oui, je le pense. J'aimerais rappeler une chose avant tout. On compare beaucoup à la victoire de 1998, de la France en 1998. Je crois qu'il faut rappeler une chose. En 1998, il y a également eu des débordements et il y a même eu des morts lors des festivités suite à la victoire de la France face au Brésil. Je pense que la situation a été beaucoup plus maîtrisée que l'année dernière, et même que quand il y a eu d'autres victoires les années précédentes. Comme l'a rappelé Laurent Nunez, il y a eu près de 900 interpellations, 450 gardes à vue en à peine quelques heures. C'est pour dire à quel point la police, les gardiens de la paix, la police, la gendarmerie, a été mobilisée pour calmer un peu la situation et pour permettre à ce que la fête se passe dans de bonnes conditions, oui, et que les casseurs soient interpellés le plus rapidement possible.
3: Oui, parce que le fait qu'il y ait une évolution de plus 45% dans les arrestations par rapport au dernier, on pourrait aussi voir ça comme le fait que la police a été plus efficace.
5: Tout à fait. Et moi, je vais vous dire, comme je vous ai dit, j'étais à Paris ce jour-là, on était à côté du Trocadéro, donc je peux vous dire que c'était la fête et il y avait beaucoup, beaucoup de monde. Mais la police était bien présente, ça rassurait, mais il y a quand même eu ces débordements, et la police a fait son travail et a permis ces interpellations. Donc moi, je déplore ces casseurs, ces dégradations. Il n'y a pas eu qu'un mort d'ailleurs, je crois qu'il y en a eu deux.
3: Il y en a trois en tout, parce qu'il y a deux personnes qui sont sur la scène.
5: Je crois qu'il y en a deux.
3: Il
5: y en a un, c'est un accident qu'on avait vu, mais bon. Le fait est qu'il y a quand même eu des morts, et c'est triste dans cette situation. Mais voilà, je pense que quand même, la situation a été le mieux maîtrisée possible, parce que vraiment, comme je vous ai dit, le gouvernement et Laurent Nunez a fait monter des CRS et des policiers d'un peu partout de France à Paris pour essayer de sécuriser toute l'île de France. Et voilà, moi, ce qui m'indigne un peu, c'est pas le constat que fait Laurent Nunez, c'est l'attitude de certains opposants qui préfèrent faire le procès de la police plutôt que celui des délinquants. J'ai encore en mémoire, il y a deux jours, François Picmal qui dénonçait, je ne sais pas pour quelle raison, Jean-Luc Moudenc. On ne sait pas ce qu'il a fait.
3: Par rapport à ce qui s'est passé à Toulouse.
5: Voilà, par rapport à ce qui s'est passé à Toulouse. Bon, la réalité, c'est qu'à Toulouse, on a plus d'une centaine de policiers depuis 2020. Depuis 2020, donc la situation sécuritaire s'est améliorée à Toulouse par rapport à il y a 6 ans. Mais il a utilisé cet événement et ces débordements qu'il y a eu partout en France, et la France Insoumise l'a beaucoup fait, pour utiliser contre la police, pour dire que la police fait mal son travail, pour dire que la police est violente, alors que ce n'est pas le cas, et pour dénoncer, en fait, ils instrumentalisent d'une certaine façon ces événements-là contre la police et contre le gouvernement.
3: Mathieu Sauce.
6: Ouais, non. En fait, ce qui est intéressant, parce que moi, je suis la politique depuis un certain nombre d'années. Et je trouve qu'il y a une faculté incroyable chez du Parti Renaissance, toujours à être dans le caractère un peu magicien. Vous savez, ces illusionnistes. J'ai regardé il y a peu de temps, d'ailleurs, je ne sais plus très bien, le film américain qui est en train de diffuser sur Canal+, où on essaye de créer un écran de fumée pour éviter et qu'on s'intéresse réellement aux choses. Picmal, il n'a rien à faire dans le débat, on ne sait même pas d'où ça sort, mais ce n'est pas grave, on utilise le mot de Picmal pour éviter de parler de la vraie responsabilité. La vraie responsabilité, c'est que, oui, bien sûr, moi je crois, et j'en suis convaincu, qu'il y a un manque cruel mise à disposition de moyens pour exercer ici le pouvoir public. Voilà. Les forces de l'ordre ne sont pas assez nombreuses dans ce pays.

0: mettre la justice dans ce pays. Et alors, on va nous dire, oui, c'est de la faute de la France insoumise. Enfin, c'est pas eux qui sont au pouvoir. Au bout d'un moment, il faut arrêter avec ça. Le bilan sécuritaire de la ville de Toulouse, c'est pas aux opposants d'être responsables. Il y a en l'occurrence un maire, il a un pouvoir de police, mais qui n'est pas le pouvoir régalien qui est donné à l'État. C'est vrai qu'il a créé des forces de police municipale. C'est vrai aussi qu'il fait partie d'une majorité qui a fustigé la police de proximité et donc qui, aujourd'hui, on le voit bien, il y a des conséquences réelles, notamment dans le comportement de certains jeunes, des difficultés, etc. Parce qu'il n'y a plus ce lien, et il y a un vrai fossé qui s'est creusé entre police d'un côté et jeunesse de l'autre. Donc il n'y a plus cette interaction entre les deux. Il y a toujours ce caractère méfiance entre les deux qui s'est développé. Donc voilà, moi j'aimerais qu'on revienne quand même, là on est en train de débattre de débordements, certes, qui ont été malheureux, on parle de mort, mais raison gardée, malheureusement, ce jeune qui est décédé, il est décédé d'un accident de scooter en marge des événements, on ne sait pas encore réellement comment ça s'est fait, il n'a pas directement été soit pris un mortier dans la figure, on ne se pose même pas la question de savoir pourquoi est-ce qu'il y a autant de mortiers dans ce pays qui sont vendus. Est-ce qu'on ne peut pas interdire la vente? Moi, je pensais bêtement que c'était interdit, que c'était quasiment inaccessible. Oui. Donc, il faudrait peut-être renforcer là-dessus sur la vente potentielle des trucs. Et puis ensuite, je crois, enfin, moi, sincèrement, ce n'est pas pour prendre la défense de François Picmal, c'est rien
1: un
0: à voir.
1: Quand même, hein.
0: Mais non, rien à voir. Mais moi, ça m'ennuie parce qu'à chaque fois qu'il y a quelque chose maintenant à Toulouse qui déconne au niveau de la sécurité, on entend toujours le maire de Toulouse et ses équipes derrière se dédouaner de toute responsabilité en disant un coup c'est la faute de l'État, une fois qu'on obtient des policiers de l'État et que pour autant il y a toujours des morts du narcotrafic, la faute de la France insoumise. On est en charge de responsabilité.
2: On a un pouvoir et il faut
0: le mettre en place.
2: Non,
0: mais c'est parce qu'il a parlé de Toulouse. C'est parce qu'il a parlé de Toulouse. Moi je crois sincèrement que il faut mettre les moyens et ne pas tirer sur les forces de l'ordre ni les gendarmes, mais mettre les moyens mais mettre les moyens pour assurer dans ce pays en termes humains le nombre conséquent de personnes qui peuvent assurer le maintien de l'ordre. C'est tout. Oui. Il y a une proportion qui est disproportionnée. Il y avait 100 000 personnes à peu près le lendemain pour fêter à Paris avec du barriérage, cadré, etc. Le retour de la coupe. La veille, il y avait peut-être dans le pays, 200, 300 000 personnes sur l'ensemble du pays, pour 22 000 forces de l'ordre. Il y a une disproportion qui est terrible.
2: Alors, bon, en vous entendant, j'ai l'impression qu'il faut plus d'infirmiers, mais ne pas forcément agir sur les causes du mal. Bon, moi, je pense qu'il faudrait agir sur les causes du mal. Alors, réponse, maintenant.
0: C'est très intéressant, je rebondis là-dessus. Les causes du mal, c'est pas forcément non plus qu'un système répressif. Si on réprime, la sanction a vocation, normalement, à remettre l'individu dans ce qu'on attend de lui pour faire société. Ça, c'est le béaba de la fac de droit première année. Mais il y a aussi, en amont, un travail à faire au niveau pédagogique, au niveau de l'école, au niveau des familles, enfin, ça remonte à très loin. Là, ça se manifeste lors d'une manifestation sportive et c'est des émeutes à suite. Mais voilà.
2: Beaucoup de chantiers. Très bien, mais ça nous amène justement maintenant aux réponses qu'on peut apporter à ce phénomène qui, malheureusement, comme on l'a dit, est récurrent lors de certaines manifestations, et pas simplement sportives. Donc la réponse à ces émeutes, ces violences, ces déprédations, pour être dissuasive, ou pour agir sur la cause du mal, comme je disais, comme vous le disiez Mathieu, est-ce que ça doit être avant tout pénal, ou est-ce que ça peut être aussi à travers, vous parliez des familles, des sanctions financières, voire la suspension de certaines aides pour des parents dont les enfants commettent des violences et des actes de vandalisme. Alexis Chanu.
3: Mais les deux, à la fois pénal et à la fois taper, alors soit sur les familles, comme je disais, s'ils sont mineurs, ou sur les individus eux-mêmes. J'ai déjà répondu à la question, c'est-à-dire qu'il faut vraiment abolir la loi Belloubet, encore une fois. Je me répète, je vais me répéter.
2: Rappelez ce que c'est la loi Belloubet.
3: C'est une loi qui dispose que quand vous écopez d'une peine de moins d'un an de prison ferme, vous n'êtes pas obligé de la... Enfin, ce n'est pas ferme, voilà. Elle

0: peut-être aménagée. Bon, nous, on considère qu'il faut la faire, voilà, qu'il faut déjà respecter la justice et l'appliquer, mais aussi, vous l'avez dit, 178 policiers et gendarmes agressés, eh bien, il faut aussi, et pourquoi pas, mettre des peines planchers pour les violences commises vis-à-vis de ceux qui détiennent l'autorité publique. Et alors, effectivement, vous l'avez dit sur le côté financier, oui, on considère, et on l'assume, qu'il faut taper au portefeuille des individus, ou, comme je le disais, s'ils sont mineurs, de leur famille, car c'est pas ni à l'État, ni à la mairie, ni aux contribuables que nous sommes, de financer la restauration et la dégradation de biens publics, dont nous ne sommes pas responsables de la dégradation quand même.
1: Pierre Fournier, quelle réponse vous apporteriez ?
2: Moi, je pense que la réponse pénale doit être immédiate et sans faille. Et oui, il faut toucher au portefeuille. Je crois que la justice a d'ailleurs été au rendez-vous parce que cette semaine, on a eu des comparutions immédiates après les débordements et de la prison ferme immédiate qui a été appliquée, y compris d'ailleurs, je l'ai lu dans la presse, par un policier hors service fautif qui prouve aussi l'impartialité absolue de la justice dans notre pays. Mais je pense que nous pouvons aller plus loin avec une doctrine qui m'est chère d'un certain Gabriel Attal, tu casses, tu répares, tu salis, tu nettoies, oui c'est ça. Et si tu défies l'autorité, on lui apprend à la respecter. J'ai suivi Sébastien Lecornu, le Premier ministre, qui a demandé à ce qu'on vote, à ce qu'on travaille sur un texte de loi assez historique, dont l'objectif, c'est que le remboursement des dégradations soit directement prélevé sur les prestations sociales des délinquants condamnés, ou, à la rigueur, sur ceux de leurs parents, le cas où ce sont des mineurs. Je pense que là, on atteint en fait une justice pragmatique. Alors, je tiens à préciser que c'est tout en respectant aussi un reste à vivre légal. On ne peut pas prendre, je pense, tout ce que les gens doivent pouvoir vivre, tout de même, notamment les parents des enfants délinquants. Mais il faut une justice pragmatique et qui passe aussi dans la loi. Parce que j'entends souvent les LR proposer mondes et merveilles et surtout des lois qui sont inapplicables et surtout des lois qui sont inconstitutionnelles. Hein. On veut leur supprimer les aides, on veut les expulser à tout va. Tous les textes qu'ils ont proposés ont été rejetés par l'Assemblée nationale et également par le Conseil constitutionnel. Nous, on propose quelque chose qui est pragmatique et constitutionnel. C'est-à-dire, voilà, toucher directement au portefeuille et d'avoir une justice financière réelle. Ce sont les casseurs qui doivent payer les réparations et pas le contribuable.
1: Alors, excusez-moi de vous chicaner un peu, mais je reviens à ce que disait Emmanuel Macron il y a un an. Là, il y a un an, il avait dit aussi, parce qu'il y avait déjà eu, comme chacun sait, hein, des déprédations, du vandalisme, des actes de violence après la première victoire du Paris Saint-Germain en mai 2025. Et il avait déjà dit à l'époque qu'on sera intraitable. Bon, est-ce qu'un an après, on a avancé, d'après vous ?
2: Ah ben, je viens de vous le dire. On a eu, je ne sais plus, 900 interpellations, j'ai plus le sous la main, 900 interpellations, des centaines de gardés à vue, et là on a directement de la prison ferme, des comparutions immédiates, ça avance en fait. Et surtout, voilà, nous, enfin, il y a eu des actes qui ont marqué et qui cette fois-ci fonctionnent. Moi je veux dire, avec Gabriel Attal, on souhaiterait aller plus loin en réformant la justice des mineurs, et ne plus avoir l'excuse de minorité lorsqu'on casse, lorsqu'on dégrade. Et on parle beaucoup de proposer, par exemple, soit de la prison pour ceux qui sont entre 16 et 18 ans, mais également des travaux d'intérêt généraux qui permettront de leur faire, de leur apprendre la vie à ces jeunes qui cassent. Et voilà, en fait, je crois que la réponse pénale a été quand même à la hauteur. Et je pense néanmoins qu'on peut aller plus loin.
1: Alors, il y a eu effectivement des peines requises par le parquet qui étaient plutôt sévères. Bon, après, les magistrats ne les appliquent pas forcément. Et il y a une autre question qui se pose après. Si on prononce des peines d'emprisonnement, ben c'est le nombre de places dans les prisons, comme chacun sait. Mathieu Sauce.
3: Oui, moi, ce qui m'ennuie un peu dans là, c'est qu'on parle un petit peu avec beaucoup d'a priori et pas réellement de faits. Et moi, j'aime bien m'en tenir aux faits. Lorsque j'exprime quelque chose. Je n'ai pas l'ensemble des dossiers. Par contre, ce que je sais, c'est qu'il faut éviter l'amalgame terrible qui voudrait dire que chaque personne qui a commis un fait est soit mineure, soit d'une classe sociale compliquée, soit en difficulté et donc qui percevrait des aides de l'État. Et j'ai même entendu les expulsions donc, qui seraient aussi étrangers. Tout ça, ça fait partie d'un bloc global assez fantasmée en réalité, puisque les premiers, en tout cas, moi, ce que j'ai suivi dans Le Parisien sur les premiers interpellés, ben, il y avait un chef d'entreprise, il y avait des jeunes de 25 ans, 26 ans qui étaient insérés dans la vie professionnelle, il y avait un grutier qui a témoigné, qui avait un feu d'artifice dans sa poche. Enfin, il y avait un petit peu de tout le monde, de toute classe sociale, de tout âge. Il y avait des personnes issues ou pas de l'immigration. Il y avait partout. Il y avait des gens de partout. Donc, il y a eu quand même 890...
1: Il n'y a pas de bilan sociologique.
3: Non, mais il n'y a pas de bilan sociologique. Donc, on ne connaît pas. Donc, il est difficile, sans bilan sociologique réel des interpellés, de tirer des conclusions qui diraient il faut ici sucrer les allocations familiales, il faut ici toucher au portefeuille, etc.
2: C'est un moyen.
3: Je pense...
2: Ce sont aussi majoritairement des jeunes...
3: Pardon, excusez-moi, je ne vous ai pas coupé. Je pense sincèrement, exclusivement des jeunes, non, c'est pas vrai.
2: Non, j'ai dit que c'était majoritairement des jeunes qui avaient été interpellés.
3: C'est pas tout à fait vrai. Le policier, il a été âgé, celui qui a été interpellé. Majoritairement ou pas, on n'a pas l'étendue des 809. Attendons quelques jours, ça sortira dans la presse, forcément, et on l'aura dans quelques temps. Moi, ce qu'il en est, c'est que je suis toujours très mesuré et pas forcément très conquis par l'affaire de retirer des allocations sociales. Pourquoi ? Parce que pour quelqu'un qui commet un acte, en l'occurrence mineur ou entre 17 et 19 ans, qui commet un acte certes répressif, si vous retirez des allocations sociales, vous mettez en difficulté la famille qui est derrière, les petits frères et tout le reste. Donc là-dessus, je peux partager un peu cette idée-là. Pour moi, je ne trouve pas que ça soit la meilleure des solutions. Par contre, vous disiez, Eric, pardon, qu'il fallait attaquer le mal et venir à la racine. Le mal, ce n'est pas par la répression qu'on arrivera à y mettre fin. La répression permettra, ici et là, de stopper, mais pas d'y mettre fin. Il faut monter beaucoup plus loin, il faut aller dans l'éducation, il faut aller dans la conception il faut aller bien plus loin et on n'aura pas le temps dans l'émission pour développer tout ce qui pourrait être fait pour appréhender cette violence qui se répand. Ici on parle d'émeutes, mais il y a bien plus de violence aussi partout
1: au quotidien, malheureusement,
3: et les actes physiques à l'encontre de personnes augmentent aussi en agression, beaucoup plus vite que les vols en termes de pourcentage. Donc il y a vraiment cette société qui va mal, et je crois que c'est pas en cassant le thermomètre que vous avez plus de fièvre, c'est en attaquant au mal, parce que la fièvre montre que le corps est infecté, et c'est en soignant l'infection que vous aurez plus de fièvre, et pas en pétant le thermomètre. Donc moi je suis plutôt dans cette idée-là de s'attaquer vraiment au mal, tout en étant pour... lorsqu'une personne commet un acte délictuel, qu'elle soit sanctionnée. Je reviens simplement...
1: Y compris au portefeuille, quel que soit son...
3: Mais quel que soit, il peut y avoir... Mais il peut y avoir des moyens de financer. De toute façon, c'est en général, sincèrement, le mortier ne vous amène pas à la case prison. Par contre, il va vous amener à une grosse amende qui est imputable au portefeuille de la personne...
1: À la case prison, c'est si le mortier a blessé quelqu'un.
3: Voilà. Mais avoir un mortier dans sa poche ne vous amène pas à la case prison. Lors des manifestations, normalement. Après, ça dépend de l'usage qui en est fait, bien entendu. Par contre, je reviens sur l'aspect fermeté à l'égard de ces jeunes et l'aspect retirer la peine plancher. Ça m'ennuie qu'on réclame une justice à double vitesse. Je m'exprime. D'un côté, on voudrait être intransigeant, les mettre tous en tôle. Faudrait aussi faire un débat au préalable sur l'utilité de la prison, sur des peines courtes comme ça, ça crée pas encore plus de réseaux pour intégrer après la sortie de prison des réseaux narcotrafiques ou ici des réseaux de délinquance, parce que malheureusement la prison n'est pas ne remet pas notamment sur le droit chemin ce qu'elle a été conçue pour être une capacité de réinsérer dans la société. C'est pas du tout le cas actuellement, et je voudrais pas qu'il y ait cette intransigeance qui soit donnée à l'égard de jeunes, et que dans le même temps, on permette à des gens qui ont détourné de l'argent en grande quantité, même dans nos politiques ou dans d'autres, leur éviter la casse-prison et leur mettre un bracelet électronique. D'un côté, on aurait donc une justice qui serait hyper répressive, pour des jeunes qui cassent un scooter, et de l'autre côté, vous laisserez en liberté des jeunes qui détournent, enfin des gens qui détournent ici, j'entends 4,8 millions d'euros pour le RN, là pour un autre truc, et qui est des faits avérés parce que fonctionner et qui ont été au bout du truc. Hein. Donc voilà, moi je voudrais pas qu'il y ait quelque chose qui s'installe dans notre pays à double vitesse, intransigeant avec les classes populaires et beaucoup moins intransigeant avec notamment les délits financiers et autres délits commis.
1: Bon, on va arrêter là pour ce premier débat parce que le temps passe. Hein. Dans deux semaines a lieu, comme chacun sait, le 21 juin, la fête de la musique. On peut nourrir encore quelques inquiétudes sur son déroulement. On va espérer que tout se passera pour le mieux. Nous allons faire la pause dans cette émission. Retour ensuite au direct dans une vingtaine de secondes. Restez bien à l'écoute de Radio Présence. A tout de suite.

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1: Nous revoici en direct. Je suis toujours en compagnie des trois invités de ce numéro, Alexis Chanu, Pierre Fournier et Mathieu Sauce. Lundi, pour l'ouverture de la 9e édition de Choose France, un rendez-vous créé par Emmanuel Macron pour mettre en valeur l'attractivité de la France et attirer les investisseurs, le président de la République a annoncé des investissements étrangers pour un montant record de 93 milliards d'euros. Ceux-ci devront permettre, selon lui, la création de plus de 15 000 emplois. Ces annonces concernent principalement les secteurs du numérique, de l'intelligence artificielle et de ce qu'on appelle la tech. Le chef de l'État a estimé que les projets existants dans ce domaine feraient de la France, de très loin, le premier pays accueillant des centres de données en Europe et le point avancé de la production de robots IA et d'industrialisation par l'IA. Est-ce que vous êtes aussi optimiste qu'Emmanuel Macron dans son discours d'ouverture de Choose France? Est-ce que vous voyez l'espoir d'une réindustrialisation possible du pays dans les annonces qu'il a faites? Et croyez-vous que la France soit aujourd'hui, en effet, une destination de premier choix pour les investisseurs étrangers? Je vais donner la parole tout de suite, je vais lire la défense, à Pierre Fournier.
2: Merci Eric. Je pense que notre optimisme, ce n'est pas une posture politique, c'est un constat. Pour la 7e année consécutive, la France est sacrée plus attractif pays d'Europe sur les projets d'investissement étrangers. Avec ce Choose France 2026, on est à 93 milliards d'euros d'investissement du privé. Hein. Ça équivaut à ce qu'on aurait avec... On aurait avec ces 93 milliards la création de plus de 15 000 emplois industriels et technologiques dans des emplois qualifiés. Je pense que c'est une victoire, une validation éclatante de notre politique de l'offre et de la baisse de la fiscalité du travail engrangée depuis 2017, parce qu'on a baissé les charges patronales, on a baissé les impôts afin d'attirer des investisseurs étrangers qui puissent investir en France. Et on montre aussi par là que la France est une terre d'accueil, notamment grâce au, on a parlé d'IA, notamment grâce au nucléaire qui nous permet d'avoir une énergie très bas carbone, même l'une des plus bas carbone du pays et une énergie
1: du monde,
2: propre. Oui, on peut dire du monde. Enfin, on a un mix énergétique nucléaire et énergie et production renouvelable qui nous permet aujourd'hui de proposer de l'énergie bas carbone et de faire ce qu'on appelle, on transforme de l'électricité en intelligence avec ça. Et ça nous permet d'avoir des pépites dans l'intelligence artificielle, notamment Mistral AI, mais je pense également à AMI, qui a été fondé par un des anciens dirigeants de Facebook, du laboratoire IA de Facebook. Et aujourd'hui, la France est en train de devenir un leader mondial et incontesté du numérique et de l'IA dans le monde. Quasiment au niveau de ce qu'on trouve en Chine ou aux États-Unis aujourd'hui. Et je pense qu'on peut être fier, c'est le bilan d'Emmanuel Macron et c'est un héritage qu'on doit porter.
1: Voilà, donc Pierre Fournier, lui, se réjouit totalement des annonces qu'a pu faire Emmanuel Macron à l'issue de son discours là, à Choose France, à l'ouverture de Choose France. Mathieu Sauce, est-ce que vous êtes sur la même longueur d'onde ou est-ce que vous apportez des nuances à ce qui vient d'être dit?
3: Je vais apporter des nuances, pas parce que... d'abord l'IA. Ça fait partie en fait des choses qu'on a du mal à appréhender parce que on est heureux d'avoir des Japonais et des Américains qui viennent sur le sol français monter leur grand call center, enfin leur grand
1: data center
3: qui vont permettre donc de produire leur IA qui soit nous seront revendus, soit revendus à travers le monde. Où est la souveraineté française là-dedans? Hein, le jour où ils décideront d'aller ailleurs, ils partiront. Et ils partiront, on leur a aidé. Alors c'est vrai, on peut se glorifier, on a un très beau réseau nucléaire français, on le doit à notre histoire collective, aux choix politiques faits antérieurement. On a une très grande capacité à produire l'électricité, donc ils vont bien en profiter. Quand j'entends qu'il n'y a pas, on a réduit ici les charges pour leur permettre de s'installer, etc. Quel est le gain pour les Français? 15 600 emplois, c'est peu. Hein, on est 66 millions de Français. 15 600 emplois, 93 milliards investis, et qui vont se clôturer pour le français lambda par éventuellement 15 600 emplois, ce qui fait peu. En l'occurrence, par contre, tout l'investissement qu'on a mis, nous, sur le nucléaire et sur la production d'électricité, eux vont en profiter. Donc, bien sûr qu'on est attractif parce qu'ils sont loin d'être, idiots sur notre capacité à produire l'électricité et eux, à eux d'en profiter. Donc, voilà. Donc, je trouve que c'est pas... Et puis moi, c'est pareil, encore une fois, j'ai mis cette image d'illusionniste, mais c'est un petit peu ça. C'est 93 milliards de promesses d'investissement. On n'a pas encore vu le début de la pierre posée avec le call center bâti. On va quand même raison garder à tout. Hein. Une fois qu'on aura construit les choses, là, on pourra se glorifier. Se glorifier en amont sur des promesses... Bah, les promesses, ça ne tiennent que ceux qui y croient. Oui. On va peut-être être un peu plus méfiant et surtout mieux contrôler ces promesses-là. Donc voilà, moi je tire à peu près ça, mais je tire quand même la sirène d'alarme, pardon, excusez-moi, sur cette manque d'envie française de créer eux-mêmes. Il y avait Mistral. Mais c'est à Mistral d'être aidé, financé. Cette réindustrialisation française, elle doit passer avant tout par favoriser l'industrie française et favoriser cette capacité à la France de produire et d'être dans cette souveraineté que je réclame.
1: Alexis Chanu, alors vous êtes comment entre ces deux premières interventions ?
4: On va faire aussi la nuance.
1: Ouais.
4: non, je pense que c'est très bien que la France soit attractive, mais effectivement, un investissement est réel quand les pelles sont dans le sol et que les contrats de travail sont signés, pas quand il est annoncé sous les ordres de Versailles. Alors certes, c'est beau, mais il manque de concret. Non, cette stratégie, je pense, d'affichage, je pense qu'elle a fini par lasser les Français, vous avez raison, juste 15 000 emplois, effectivement, vous l'avez très bien dit, c'est pas assez. Moi, je pense que ce qu'il faut vraiment faire, c'est redonner de la liberté à nos entreprises pour que ce soit elles qui créent l'emploi. Et effectivement, vous avez raison de souligner cet aspect, l'aspect de notre souveraineté. C'est très important aussi.
1: Surtout dans le domaine de l'IA, où on sait qu'il va y avoir un développement vraiment très très conséquent.
4: Qui aura
1: évidemment des retombées sur notre vie, même au quotidien. Il serait sans doute bien que ce soit essentiellement avec de l'IA produite en France.
4: Après, c'est ça, parce que le problème, c'est que ça crée un décalage entre le récit présidentiel, où c'est parfait, et la réalité du chômage, où le chômage est là, où la désindustrialisation, elle est vécue partout sur tout le territoire. C'est factuel. Donc voilà, après vous avez raison sur le nucléaire en disant qu'effectivement on a un avantage comparatif extraordinaire, mais aussi l'idée que nous puissions devenir le cœur de calcul de l'Europe grâce à une énergie qui est pilotable, qui est décarbonée, c'est important aussi, et qui est compétitive, c'est une stratégie qui est quand même aussi industrielle, qui est quand même assez visionnaire. Mais effectivement, sur tout ça, c'est important que les entreprises qui investissent restent. Ça, on n'est pas maître de ça, malheureusement. C'est pour ça qu'il faut favoriser, je pense, le développement des entreprises françaises.
1: Alors, votre première intervention, Pierre Fourmier, était un petit peu remise en cause par Mathieu Sauce et par Alexis Chanu.
4: De contre.
1: Qu'est-ce que vous pouvez leur répondre ? Parce qu'effectivement, c'est 93 milliards. Bon, déjà, dedans, on sait qu'il y en a une partie qui avait déjà été annoncée en avril. Cette société japonaise, la SoftBank, qui apporte la moitié des 93 milliards, quasiment 45. Ça avait été annoncé lors de la visite du président français au Japon. Donc ça, c'est tout pas forcément lié à Choose France. Puis après, ces investissements vont s'étaler sur combien d'années ? Parce que c'est une autre question. C'est pas 93 milliards qui vont tomber d'un seul coup.
2: Alors, j'aimerais répéter une chose, c'est la septième année consécutive que la France est sacrée le pays le plus attractif d'Europe. C'est pas l'Allemagne, c'est pas l'Espagne, la somme en fait des investissements étrangers apportés à la France. Et j'aimerais juste répondre à Monsieur Chanu sur une chose. Depuis qu'Emmanuel Macron est aux manettes, est à l'Élysée, la France se réindustrialise. Pendant des dizaines d'années, la France s'est désindustrialisée. Très compliqué à dire ce mot.
1: Oui, c'est un mot difficile à prononcer.
2: Et en fait, là, on se réindustrialise depuis qu'Emmanuel Macron est arrivé au pouvoir, parce qu'on a fait en sorte qu'il y ait des investissements, parce qu'on a baissé les charges, comme je l'ai dit tout à l'heure.
3: Par contre, la vie, c'est pas la méthode Coué, hein, quand même. La vraie vie, c'est pas la méthode Coué. il y a 20 000 emplois qui ont été supprimés dans l'industrie en 2025. C'est pas parce que Renaissance fait passer un papier en disant alors, il faut dire ça que c'est la réalité. Moi, jusqu'à
2: présent, le chômage a baissé depuis qu'Emmanuel Macron est au pouvoir. Il avait fait qu'augmenter sous la mandature de François Hollande.
3: Mais ça, les Français ressentent chaque matin. Ils vont mieux, les Français. Ils sourient, ils vont mieux.
2: Mais je dis pas que ça va mieux. Mais là, aujourd'hui, ce qu'on apporte, c'est ce qu'on amène, c'est 93 milliards d'euros d'investissement privé. C'est pas de l'investissement public, c'est de l'investissement privé.
3: Il y a
2: des entreprises étrangères et des entreprises en fait qui choisissent la France pour investir. On a SoftBank, on a les Japonais, on n'a pas par exemple que les Américains, on a les Japonais, on a Salesforce qui est américain, qui vient investir également en France. Et vous avez parlé de Mistral. Mistral est une pépite française et qui est en train de grossir et qui est parmi les 10 plus grandes entreprises d'intelligence artificielle au monde et qui est encore en train de se développer, qui est en train de construire des data centers en France, qui est en train de passer des contrats avec toutes les armées, qui est en train de signer des contrats avec les gouvernements européens, les Allemands, les Espagnols, etc. Parce qu'on a une IA souveraine et qu'on n'a pas une IA qui dépend des Américains ou des Chinois. Parce que c'est vrai que dans ce domaine, c'est les Américains, les Chinois et la France, globalement. Il n'y a pas, les autres pays sont complètement à la ramasse. Et ce que j'aimerais apporter un peu de nuance, c'est que les grands projets industriels d'envergure nationale ou européenne, ils ne se réalisent pas en un claquement de doigts. C'est un investissement pluriannuel qui devrait s'étaler normalement jusqu'à 2031. Donc après, je vous rassure, le départ d'Emmanuel Macron, parce que l'année prochaine, ça sera l'élection présidentielle et il ne pourra pas se représenter.
1: Ça va s'étaler jusqu'à son possible retour en 2032, c'est
2: peut-être,
1: ce que vous êtes
2: en train de dire. Je ne sais pas. Mais ce n'est pas de l'affichage, c'est vraiment une planification concrète et ça va avoir des répercussions positives sur l'avenir.
1: Ouais, mais vous y croyez ça, Mathieu Sauce ?
3: Moi, je crois que ce que je vois, c'est Saint Thomas d'Aquin, ça.
1: C'est pas Saint Thomas d'Aquin. Mais...
3: Ouais, ah ouais, c'est pas.
1: Non,
3: pardon.
1: Ce que je vois, c'est Saint Thomas dans l'Évangile.
3: À l'époque du Christ. Pardon, excusez.
2: Les data centers qui se construisent, c'est du concret. Mistral AI, c'est du concret aujourd'hui.
3: Oui, alors c'est pas l'investissement qui a été promis de 93 milliards. Parce que moi, j'ai quand même le souvenir de l'investissement promis par Carbon, qui n'a jamais eu lieu. De 1,5, 2 milliards avec une construction d'entreprise qui devait faire du photovoltaïque, vendre au marché européen. On était à peu près dans les mêmes schémas au niveau, en tout cas, de la genèse du produit. Et puis, ici et là, deux ans après, à patatras, ils se sont rendus compte que le marché européen n'était pas assez important pour eux pour produire des photovoltaïques et vendre ici les panneaux de photovoltaïque. Donc, ils n'ont jamais fait leur investissement. Par contre, ça avait été annoncé en grande pompe. Il faut, encore une fois, je ne mets pas en doute, et tant mieux que la France soit attractive, qu'elle aspire ses investissements étrangers, tant mieux.
1: Bah, mais qu'ils soient en France qu'ailleurs, on peut le voir
3: voilà.
1: comme ça.
3: Voilà, mais il faut toujours jouer sur cet équilibre. Il faut que ces investissements se concrétisent par autre chose que 15 600 emplois, pardon, hein. C'est ce chiffre moi qui m'effraie parce que c'est vraiment pas beaucoup. Alors peut-être que 15 600 dans l'inconscient ça fait beaucoup, mais dites-vous que 15 600 emplois c'est grosso modo la mairie de Toulouse plus le département de la Haute-Garonne au niveau des emplois. On en est là à peu près au nombre de fonctionnaires territoriaux. Donc c'est quand même pas énorme à l'échelle d'un pays comme la France. Là on parle de deux collectivité à l'échelle d'un département. C'est quand même pas la même échelle. Donc voilà, donc il faut raison garder à tout. On peut se glorifier d'être attractif, on peut se glorifier d'avoir une politique nucléaire qui nous permet de répondre aux normes environnementales actuelles au niveau de la production d'énergie, mais peut-être qu'aurait-il fallu mieux avoir une grosse envie de l'État de faire la voiture, par exemple, électrique, de créer, pourquoi pas, une accessibilité auprès des citoyens en voiture électrique, et on serait moins dépendant de l'augmentation d'essence de ce qui se passe avec les conflits que l'on connaît dans le monde, et ça nous permettrait d'avoir ce développement du parc routier électrique, à la fois de bénéficier de la construction française, à la fois d'avoir remis des industries qui produisent des voies électriques en France et pourquoi pas et moins cher et par ailleurs on aurait pu même pourquoi pas créer mais ça on en prendra peut-être part lors de la présidentielle, ça viendra peut-être sur la table
1: très
3: des présidentielles, mais on aurait pu créer
1: posée.
3: Pourquoi pas une sorte de location pour les revenus les plus précaires d'accessibilité à la voiture électrique avec un truc à 100 euros par mois si, où on louerait une voiture.
2: Si je peux me permettre, je vais me faire le VRP, mais ça existe déjà, ça s'appelle leasing social, ça a été mis en place par le gouvernement et par Emmanuel Macron il y a deux ans.
3: Personne ne le sait.
2: Le leasing social, si, pour le coup, ça a été quelque chose qui a été, enfin, il y a eu de la communication autour, et qui permet aux personnes avec des revenus modestes de pouvoir louer une voiture en leasing social à pas cher. Enfin, vous parliez de 100 euros par mois, c'est 100, 150 euros par mois pour accéder à une Zoé, à une Renault 5, à une Fiat 500 électrique, je ne sais plus, hein, les petits modèles électriques. Et on a mis ça en place. Et vous avez également des collectivités qui mettent en place des facilités. Bon, j'ai parlé de Toulouse, de la métropole de Toulouse, mais il y en a d'autres un peu partout, que ce soit la région, le département. Ça dépend des collectivités territoriales. Il y a aujourd'hui des aides à ce niveau pour les voitures électriques.
1: Alexis Chanu, peut-être pour terminer sur le sujet de Choose France, ce rendez-vous annuel, donc je disais, c'est Emmanuel Macron qui l'a créé. Est-ce que vous pensez que c'est vraiment un événement qui apporte de véritables retombées économiques pour notre pays? Est-ce qu'il faudrait le poursuivre après le départ d'Emmanuel Macron, puisqu'il ne sera plus là l'an prochain lorsque Choose France 2027 aura lieu? Est-ce qu'il faut que cet événement, avec tous les guillemets, lui survive?
4: Moi, je pense que oui, il faut que ça se poursuive, parce que c'est important que la France reste attractive. Mais ne doit pas être dépendante de ces investissements étrangers. Encore une fois, je remets vraiment les entreprises françaises au centre du jeu, parce que ce sont elles qui vont faire en sorte de combattre le chômage et de faire prospérer la France à l'international aussi. Il faut qu'on ait confiance en nos entreprises, il faut qu'on les laisse libres, il faut qu'elles soient, j'allais dire, un peu assouplies dans leurs charges, quelles qu'elles soient. Et voilà, juste laisser les gens s'émanciper, laisser les entreprises s'émanciper, les entreprises françaises surtout.
1: Et la créativité et l'initiative personnelle.
4: Bien sûr, évidemment.
1: Choose France ou Pierre Fournier, j'imagine que vous allez me dire oui, il faut absolument que cet événement perdure.
2: Choose France n'est plus un sommet présidentiel pour moi, c'est vraiment une marque d'excellence et qui doit perdurer dans le temps. C'est un événement vraiment qui a permis de placer la France au centre du, j'allais pas dire du monde, mais des cartes du monde économique. Je pense qu'il est évident et nécessaire que ça survive, qu'il survive à 2027, parce que on l'a vu aujourd'hui, 93 milliards. L'année prochaine, je ne sais pas à combien on sera, mais j'espère qu'on sera autant, voire à plus dans les investissements, parce qu'on a, du fort potentiel en France. Et moi, je le dis, j'entends beaucoup, là, parce qu'on est sur les débats présidentiels, des gens parler de sang et des larmes, autour de nous, de candidatures. Moi, je ne suis pas d'accord. Je pense qu'on peut être optimiste pour notre pays. On l'a été. Ça va mieux depuis 2017. Le chômage a baissé. Les investissements ont augmenté. Alors oui, il y a des crises de pouvoir d'achat dues à des crises géopolitiques mondiales. Hein, la guerre en Ukraine, la guerre au Moyen-Orient.
1: Sans parler de la crise politique en France.
2: Mais le fait est que la France devient attractive. Et je pense que Monsieur Alexis Chenu a dit une chose vraie, c'est qu'on dépend, enfin on dépend. On a des investissements étrangers aujourd'hui, mais ce serait mieux aujourd'hui qu'on ait des investissements qui viennent du pays. Et pour ça, il faudrait qu'on ait des réformes structurelles, notamment, je pense, à baisser les charges, hein, aller au droit au brut, comme l'a dit Gabriel Attal dans son dernier meeting. Mais je pense à une autre chose, ce serait une véritable réforme du système de retraite qu'on a actuellement, qui est que par répartition. Et je pense qu'à terme, et ça va être un des enjeux de l'élection présidentielle, qu'on puisse parler de capitalisation, et je pense que ce sera un des enjeux majeurs afin qu'on puisse capitaliser, mais également à capitaliser pour nos entreprises.
3: C'est extraordinaire.
1: Oui, crois comprendre.
3: Alors là, je note, parce que ça sera un scoop, hein, pour les auteurs de Radio Présence, mais si le Parti Renaissance, qui présentera donc son candidat pour la présidentielle avec la capitalisation de la réforme des retraites, ça c'est extraordinaire, parce que ça prouve bien, encore une fois, que peut-être que, en fait, tout le... Ça résume en fait tout le mandat, les deux mandats, les mandats Emmanuel Macron, pardon. Ça prouve bien le côté un peu autistique de ce gouvernement, parce que il y a eu des millions de personnes dans la rue qui ont manifesté pour que on puisse maintenir la retraite par répartition, pardon. Et on vient de nous annoncer qu'on nous annonce la future retraite par capitalisation potentiellement dans le programme présidentiel d'Emmanuel Macron, enfin des successeurs d'Emmanuel Macron. Donc c'est assez fantastique. Moi, je reviens juste, donc oui, pourquoi pas maintenir choses ou autres, permettre en tout cas à l'investissement étranger de venir en France, mais toujours avec cette volonté de rééquilibrer. Et ça évitera aussi des drames humains, comme il se passe à quelques kilomètres de Toulouse, au niveau de Saint-Gaudens, où il y a l'investisseur étranger qui est en train de fermer une boîte, et donc qui, au lieu de créer de l'emploi, va bien, comme je le disais, il faut croire, hein, mais il va bien donc casser des emplois potentiellement si ce conflit ne trouve pas solution.
1: C'est ça. Nous allons clore ce débat parce que nous approchons vraiment de la fin de l'émission. Là, je propose que nous consacrions les dernières minutes à vos coups de gueule ou coups de cœur du jour, comme on en a l'habitude. Mathieu Sauce, qu'est-ce que vous voulez partager avec nos auditeurs et auditrices ?
3: Moi, je voudrais partager juste un vrai coup de gueule, parce que il y a deux jours, on croyait avoir trouvé Dupont de Ligonnès.
1: Ah oui.
3: C'est fabuleux, c'est grandiose. Non, mais ça prête à la rigolade, mais ça prouve la dérive actuelle de notre société, qui sous couvert d'IA, qui sous couvert de facilité, qui sous couvert de fait en sorte que le journaliste ne dit plus les faits, mais dit son avis sur une question. Or, il m'a semble, hein, moi j'ai un petit peu à l'époque fait quelques études journalistiques, on apprenait avant tout, avant de dire je pense que, dire plutôt les faits sont. Et là en l'occurrence c'est quand même assez terrible que les sources ne sont pas croisées et que ça a pris au bas mot une petite demi-heure au correspondant local de la Dépêche de l'Aude ou au journaliste de la Dépêche dans l'Aude pour rétablir la véracité des propos. On a découvert que jamais il n'avait été, et bien heureusement, recueilli par quelconque personne religieuse et communauté religieuse.
4: C'est l'évêque de Carcassonne qui a dû démentir.
1: Oui,
3: Non, mais c'est quand même un truc... Ouais. Pardon, mais c'est dingue. Hein.
1: Alexis Fanu, c'est coup de gueule, coup de cœur, est-ce que vous avez quelque chose à partager ?
4: Coup de gueule, coup de cœur, pas vraiment. Non, je ne vais pas prendre de sujet en réalité sur coup de gueule ou coup de cœur. Je pense vraiment que ce qui était important, c'est on a répondu aux principales questions sur Choose France, qui est vraiment quelque chose d'important, mais qui doit changer dans les années à venir.
1: Pierre Fournier.
2: Et moi, je finirai sur un coup de cœur, parce qu'avec Choose France, on a parlé de Choose France, mais on a oublié un truc qui a été annoncé dans Choose France, ça a été l'annonce que Thomas Pesquet allait retourner dans l'espace. Ça a été annoncé lors du sommet. Il partira avec monsieur Arnaud Prost, un autre astronaute, qui partira à Station Spatiale Internationale en 2027. Lors d'une mission qui sera faite avec, je crois, une fusée privée, c'est pas SpaceX, mais avec une entreprise privée, et il partira sur la Station Spatiale Internationale, et on peut être fier de nos astronautes français, parce que la France, il ne faut pas l'oublier, est une terre de spatiale.
1: C'est bien là-dessus, d'autant plus que Thomas Pesquet a fait ses études à Supaéro, à Toulouse.
2: Tout à fait.
1: Cette 232e mêlée de l'info est terminée. Merci beaucoup à tous les trois d'en avoir été les invités. Merci aussi à Coraline Camebrac, de retour à la réalisation de cette émission aujourd'hui. Le podcast est disponible et téléchargeable dès maintenant sur le site web de Radio Présence, comme d'habitude. Et merci enfin à tous ceux et celles qui nous ont écoutés aujourd'hui. Rendez-vous jeudi prochain. À bientôt.
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1: 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Emmanuel Blois.
2: Bonjour, un rendez-vous ludique pour toute la famille. De la case au pixel, archéologie du jeu vidéo est le titre de la nouvelle exposition au musée du château de Mayenne du 12 juin au 31 décembre. Réalisée en partenariat avec le musée suisse du jeu et l'association rennaise 3 Hit Combo, cette exposition offre un panorama vivant de l'évolution des jeux et de leurs mécanismes à travers les âges. Plus d'une centaine de jeux historiques, une vingtaine de jeux vidéo et de nombreuses expériences interactives seront proposées aux visiteurs. La 5e édition de la Biennale d'art contemporain du pays de Château-Gontier se tient jusqu'au dimanche 23 août à Château-Gontier. Ce week-end, on a rendez-vous au jardin. Des jardins de particuliers aux jardins remarquables, de nombreux endroits ouvrent leurs portes avec des échanges de conseils et astuces pour éviter l'usage de pesticides, entre autres. Mais aussi des animations au château des Arcis, à Mêlée-du-Maine, Manon et Jonathan, ferronniers d'art, Fabienne Goubeau, peintre en décor, spécialiste du trompe-l'œil, et Simon Pavec, céramiste, avec des techniques de gravure très particulières, feront des démonstrations de leur savoir-faire. Le château de l'Enfrière à Montjean reçoit le musée mondial du cure-dent, exposition hommage à Alfred Jarry. On pourra aussi profiter des marchés au jardin des Renaudis à Colombier-Duplessis ou au musée Robert Tatin à Cossé-le-Vivien. Au musée d'art naïf et singulier à Laval, Samuel Lewis, paysan artiste gallois installé en Bretagne, donnera une conférence dessinée à 15h30. Un musicien extraordinaire sera en concert le vendredi 12 juin à 20h30 en l'église du Buret, village où il a passé sa plus tendre enfance. Né en 1952, Jean-Jacques Lemaître est un musicien de théâtre et un auteur-compositeur-interprète français. Mais c'est surtout un collectionneur. Il possède 3000 instruments du monde entier, dont 800 qu'il a inventés. Depuis 1979, il compose et interprète les partitions musicales de tous les spectacles et films de la troupe du Théâtre du Soleil d'Ariane Mouchkine. Chef d'orchestre de ses nombreuses partitions, Jean-Jacques Lemaître a aussi servi celles d'autres compositeurs, dirigeant par exemple en 1988 l'orchestre symphonique Moondog, du nom du célèbre saxophoniste américain, lors du 10e anniversaire des rencontres transmusicales de Rennes. À part ça, l'association des amis de l'abbaye de Clermont à Olivet organise son vide-grenier annuel ce samedi. À Lassay-les-Châteaux, un nouveau site de vie culturelle ouvre ses portes, le Jardin Boréal. Visites, ateliers, concerts, jeux et pauses gourmandes animeront l'inauguration de ce lieu réunissant la médiathèque, le conservatoire et l'espace jeune de Mayenne Communauté. Vous avez pu l'entendre dans un dossier du jour, Jean-Philippe Goulet, auteur d'un ouvrage sur la véritable histoire de la petite sirène, sera présent ce samedi matin sur le stand de la librairie ambulante Mange Livre sur le marché de Laval. Il dédicacera son ouvrage. Le samedi suivant, on le retrouvera chez Cultura à Saint-Berthevin. Samedi à 20h30, la salle socioculturelle de Courcité accueille la compagnie Les Historiens du Présent pour un spectacle musical hommage à Freddie Mercury, le chanteur du groupe Queen. De l'humour au Rex à Château-Gontier, samedi à 20h30, avec Toc de choc, choc ton toc par la compagnie des Deux Rives. 11 participants hauts en couleur, encadrés par 3 coachs extravagants, rejoignent une télé-réalité pas comme les autres. De l'humour encore avec le Panam Comedy Club, invité de l'Espace Mayenne à Laval, samedi à 20h30. Au programme stand-up, musique et humour. La zone de loisirs de Jouvence à Fontaine-Couverte accueille Ma Petite et le Cœur Éphémère, samedi à 20h30 pour une soirée bal populaire. La fête du jeu de Laval s'achève ce samedi avec des jeux d'adresse, des jeux sportifs, jeux vidéo et des jeux surdimensionnés en centre-ville. Elle se clôturera par la nuit du jeu qui réunira les amateurs de jeux vidéo rétro ce samedi soir au Laval Virtual Center. Dimanche, les motards sillonneront les routes du département pour l'opération Les Motards du Cœur en faveur des promesses de dons du sang et d'organes. À Montsûr, une dizaine de praticiens et artisans seront présents sur les bords de la Jouanne pour un salon dédié aux pratiques liées au bien-être. C'est de 10h à 17h30 dimanche. Le Moulin de Gau à Saint-Pierre-sur-Erve se transforme en guinguette ce dimanche également, de midi à 18h. Et dimanche toujours, les Bains-Douches de Laval proposent une enquête insolite pour un public à partir de 8 ans. Bonne semaine!
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2: Mes chers amis, nous allons dans cet entretien parler du troisième don du Saint-Esprit, le don de force, le courage chrétien. Dans l'édifice surnaturel que nous avons reçu au baptême et qui se fortifie à la confirmation, une vertu, la force, a pour rôle d'humaniser notre énergie sensible. La force surnaturelle imprègne cette énergie de la lumière de la raison éclairée par la foi théologale. Laissée à elle seule, en effet, notre énergie serait une agressivité brutale, doublée d'une aveugle résistance au mal dictée par l'instinct animal. Par la vertu de force, notre âme est rectifiée selon la mesure de la raison. Notre force corporelle a une double fonction. Elle écarte les obstacles matériels qui s'opposent aux biens sensibles que nous désirons. Et elle nous fait endurer, sans renoncer, les maux que nous subissons. De façon analogue, la vertu de force morale nous met en mesure d'attaquer les obstacles qui s'opposent à notre bien raisonnable et surnaturel. C'est l'attaque. Et elle nous rend capable de supporter fermement les maux en dominant la crainte. C'est le support. La vertu de force stabilise notre âme raisonnable et chrétienne en un juste milieu viril. Elle nous donne du cœur pour ne pas nous écarter du bien raisonnable à cause des difficultés. Son acte le plus difficile, nous l'expérimentons, c'est le support. Lorsque le péril est présent, lorsque le désagrément fastidieux traîne dans la durée, alors que par l'attaque, nous entreprenons une œuvre ardue, nous nous sentons psychologiquement en ce moment en position de plus fort et nous abordons un péril absent, parfois dans l'exaltation d'une impulsion soudaine. Il y a bien des jours en vérité où nous pouvons nous appliquer cette réflexion d'un courageux religieux, le père dominicain Jean de Menache, qui écrivait en 1945, mais c'est toujours d'actualité. Ce qui manque le plus à tant de monde, peut-être même à tant de prêtres ou de religieux, c'est le courage. La force, mes chers amis, n'est pas l'inconscience du danger qui est le propre des téméraires. Elle n'est pas davantage une sorte de confiance en son étoile cultivée par des inconscients. Elle n'est pas non plus l'impulsivité brutale des bagarreurs. Elle n'est pas même la seule technique guerrière qui est nécessaire aux combattants, mais qui n'est qu'un instrument. Enfin, la force n'est pas le désir des honneurs qui doit être purifié pour rester magnanime et ne pas glisser dans la superbe. La vertu de force est une noble disposition de l'âme qui place par-dessus tout la grandeur de la vertu. C'est cet amour de la beauté spirituelle dont parle saint Augustin à la fin de sa règle. Citation. Que le Seigneur vous accorde la grâce d'observer tout cela comme des amants de la beauté spirituelle, répandant par la bonté de votre genre de vie la bonne odeur du Christ, non comme des esclaves sous le joug de la loi, mais comme des hommes libres sous le régime de la grâce. La vertu de force chrétienne place notre désir des grandes choses à hauteur du but fixé, qui est le ciel. C'est une vraie magnanimité. Elle nous fait mettre le prix, qui peut être parfois fort lourd, d'une longue fidélité. Elle nous aide à appliquer ce conseil de notre Seigneur, dans Saint Luc chapitre 21, « Possédez votre âme dans la patience ». Notre Seigneur nous a avertis des persécutions parfois terribles que le chrétien devra endurer. Eh bien, c'est la force qui obtient la persévérance jusqu'à la fin et le salut. Citation du chapitre 10 de saint Matthieu. le frère livrera son frère à la mort, et le père son enfant. Les enfants se dresseront contre leurs parents et les feront mourir. Et vous serez haïs de tous à cause de mon nom, mais celui qui aura tenu bon jusqu'au bout, celui-là sera sauvé. La force d'en haut. L'acte de la force est ardu. Dans l'exercice d'une vertu, la délectation spirituelle découle normalement de l'acte même posé selon la vertu. Mais dans le cas spécial de la force, même si notre raison n'est pas totalement absorbée par la douleur, cette délectation s'estompe. Elle est voilée par la souffrance. En outre, si nous n'avons que la vertu naturelle de force, sans la rectification de la grâce, nous dévions facilement vers la dureté. La force sereine d'un martyr chrétien est bien loin de l'exaltation du fanatique. Par le don de force, dit saint Thomas, l'âme est entraînée plus haut par le Saint-Esprit, afin de pouvoir achever toute entreprise commencée et échapper à tout péril menaçant. Mais cela dépasse la nature humaine, car parfois il n'est pas au pouvoir de l'homme d'atteindre à la fin de son ouvrage, ou d'échapper au danger qui l'opprime jusqu'à la mort. C'est le Saint-Esprit, continue saint Thomas, qui opère cela dans l'homme, lorsqu'il le conduit jusqu'à la vie éternelle, qui est la fin de toutes les œuvres bonnes et qui fait échapper à tous les périls. Le Saint-Esprit infuse dans l'âme à ce sujet une confiance spéciale, excluant la crainte opposée. Souvenons-nous, mes chers amis, de ce que Jésus a dit avant son agonie. « Mon âme est triste jusqu'à la mort ». Nous aussi, nous pouvons parfois expérimenter une profonde déréliction. Aux heures d'accablement et de doute, le ciel de notre âme se couvre de nuages et Dieu semble sourd. Bien plus, avoir une part de la détresse de Jésus à Gethsémani appartient à notre vocation de chrétien baptisé et confirmé. Citation de Pascal à propos de la scène de l'agonie. Jésus cherche de la compagnie et du soulagement de la part des hommes. Cela est unique en toute sa vie, ce me semble. Mais il n'en reçoit point, car ses disciples dorment. Jésus sera en agonie jusqu'à la fin du monde. Il ne faut pas dormir pendant ce temps-là. Fin de citation de Pascal. Nous devons veiller, mes chers amis, avec Jésus à l'agonie, notamment en participant avec toute notre âme au saint mystère de la messe, là où sa passion est mystiquement présente. Alors peut-être un ange, il y a beaucoup d'anges pendant la messe, semblable à celui qui vint consoler Jésus, nous essuiera le front et nous réchauffera le cœur. Nous pouvons alors faire nôtre la prière émouvante de saint Grégoire de Narek, ce père de l'Église arménienne, et obtenir que l'Esprit consolateur nous fasse vaincre la froideur de l'obscurité. Citation. À présent, à cause de la beauté des parties aux êtres incorruptibles, merveilleux dans leur forme de feu, eux qui sont embrasés d'une ardeur inextinguible, par une chaleur innée d'amour divin qui leur est propre, ô Dieu créateur de toutes choses, fais que le refroidissement irrémédiable de nos cœurs, naturellement glacés, s'embrase sans faiblir au saint autel, ce grand mystère, dans ton sanctuaire. Ô Jésus, par les supplications de mon ange, fais-moi retourner, Seigneur, sur ton chemin de bien et de lumière. Fin de citation de saint Grégoire. Par le don de force, nous ne restons pas seuls pour l'usage de la vertu de force, avec nos moments d'incertitude et nos soudaines dépressions. Nous remettons le bon emploi de notre force à l'Esprit de Dieu. C'est lui qui supplée à toutes nos faiblesses. En commémorant la passion du Christ, le Vendredi Saint, nous chantons précisément « Saint Dieu, Saint fort, Saint immortel, ayez pitié de nous ». L'Esprit de Jésus nous donne alors une mystérieuse assurance de vaincre. Oui, saint Paul le dit dans l'Épître aux Romains. Rien absolument ne peut nous séparer de l'amour de Dieu qui est dans le Christ Jésus, notre Seigneur. Le don de l'Esprit nous remplit de la force, sereine mais irradiante, du Christ souffrant et ressuscité. Avec lui, nous expérimentons, mes chers amis, ce paradoxe souligné par saint Paul dans la première aux Corinthiens. Nous sommes actifs et efficaces dans notre faiblesse. Ce qui est infirme, mais vient de Dieu, est plus fort que tous les hommes.

0: Ça veut dire quoi, Amen ?
1: Le mot Amen fait partie de ces mots que tout le monde connaît. Il ne s'agit pas d'une formule magique que l'on ajoute à ses prières pour qu'elles soient exaucées, non. Que signifie-t-il en réalité ? Ce mot hébreu vient des Écritures saintes. Tu vois donc que c'est un très très vieux mot. Il est passé à travers les âges, les civilisations et les langues différentes. La racine hébraïque du mot « amen » signifie « appui ». Il n'a pas d'équivalent dans les langues occidentales. C'est pourquoi il n'est pas traduit. Il faut simplement comprendre qu'il s'agit d'une réponse à un propos ferme, stable ou immuable. Quand je réponds « amen » à quelqu'un ou à un hymne liturgique, je dis en fait « je trouve mon appui en ce qui vient d'être dit ». C'est pourquoi le terme « amen » est très utilisé dans la Bible. Il sert à confirmer des propos. C'est ainsi, ou pour exprimer un impératif, qu'il en soit ainsi. Dans l'Écriture sainte, ce mot revient forcément au sujet de Dieu. Le mot « amen » est utilisé par Jésus dans les Évangiles pour commencer un discours en lui apportant une nuance de solidité et de fermeté. C'est pourquoi il disait « Amen, Amen, je vous le dis ». Tu pourras d'ailleurs l'entendre dans l'Évangile de dimanche, sois-y attentif. Amen, c'est l'une des acclamations liturgiques les plus fréquentes, puisqu'elle est utilisée généralement pour conclure des prières. On dit « Amen » en réponse à la révélation de réalité divine pour signifier « Mon appui principal et fondamental est en Dieu ». Si on prend appui en Dieu, c'est parce qu'on peut croire qu'il est une réalité stable, en opposition à ce qui est éphémère et périssable.
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0: Au nom du Père,
1: au nom du Père,
2: et du Fils,
0: et du Saint-Esprit.
2: Amen.
0: Je crois en Dieu, le Père Tout-Puissant, Créateur du ciel et de la terre, et en Jésus-Christ, son Fils unique, notre Seigneur, qui a été conçu du Saint-Esprit, est né de la Vierge Marie, a souffert sous Ponce Pilate, a été crucifié, est mort et a été enseveli, est descendu aux enfers. Le troisième jour est ressuscité des morts, est monté aux cieux, est assis à la droite de Dieu, le Père Tout-Puissant, d'où il viendra juger les vivants et les morts.
2: Je crois au Saint-Esprit, à la Sainte Église catholique, à la communion des saints, à la rémission des péchés, à la résurrection de la chair, à la vie éternelle.
1: Amen.
2: Amen.
3: Notre Père, qui es aux cieux, que ton nom soit sanctifié, que ton règne vienne, que ta volonté soit faite sur la terre comme au ciel.
2: Donne-nous aujourd'hui notre pain de ce jour.
3: Pardonne-nous nos offenses,
2: comme nous pardonnons aussi à ceux qui nous avons offensés. Et ne nous laisse pas entrer en tentation, mais délivre-nous du mal.
1: Amen.
3: Je vous salue Marie, pleine de grâce. Le Seigneur est avec vous. Vous êtes bénie entre toutes les femmes. Et Jésus, le fruit de vos entrailles, béni.
2: Sainte Marie, Mère de Dieu, priez pour nous pauvres pécheurs, maintenant et à l'heure de notre mort.
1: Amen.
3: Je vous salue Marie, pleine de grâce. Le Seigneur est avec vous. Vous êtes bénie entre toutes les femmes. Et Jésus, le fruit de vos entrailles, béni.
2: Sainte Marie, Mère de Dieu, priez pour nous pauvres pécheurs, maintenant et à l'heure de notre mort. Amen.
3: Je vous salue Marie, pleine de grâce. Le Seigneur est avec vous. Vous êtes bénie entre toutes les femmes. Et Jésus, le fruit de vos entrailles, béni.
2: Sainte Marie, Mère de Dieu, priez pour nous pauvres pécheurs, maintenant et à l'heure de notre mort. Amen.
3: Gloire au Père, au Fils et au Saint-Esprit.
2: Comme il était au commencement, maintenant et toujours, et dans les siècles des siècles.
1: Amen.
4: Amen. Chers amis auditeurs, bonjour. Nous sommes des membres des communautés Foi et Lumière de la Mayenne, communauté Messager de la Joie et communauté Laetitia, qui regroupe des enfants et des adultes ayant une déficience intellectuelle, leur famille et des amis. Nous nous réunissons un dimanche par mois pour une rencontre d'amitié et de partage, de fêtes, de célébrations et de prières. Aujourd'hui, nous méditons ensemble les mystères joyeux.
5: Premier mystère joyeux, l'annonciation de l'ange à Marie. L'ange Gabriel annonce à la Vierge Marie que Dieu désire qu'elle devienne la mère de son fils. Marie accepte avec foi et humilité. Avec Marie, apprenons à nous laisser aimer de Dieu et prions pour les mamans qui attendent un enfant qui soit bien entouré, particulièrement si l'enfant attendu a des difficultés.
6: Notre Père, qui es aux cieux, que ton nom soit sanctifié, que ton règne vienne, que ta volonté soit faite sur la terre comme au ciel.
2: Donne-nous aujourd'hui notre pain de ce jour. Pardonne-nous nos offenses, comme nous pardonnons aussi à ceux qui nous ont offensés. Et ne nous laisse pas entrer en tentation, mais délivre-nous du mal.
6: Amen. Je vous salue Marie, pleine de grâce. Le Seigneur est avec vous. Vous êtes bénie entre toutes les femmes, et Jésus, le fruit de vos entrailles, est béni.
2: Sainte Marie, Mère de Dieu, priez pour nous pauvres pécheurs, maintenant et à l'heure de notre mort. Amen.
6: Je vous salue, Marie, pleine de grâce. Le Seigneur est avec vous. Vous êtes bénie entre toutes les femmes, et Jésus, le fruit de vos entrailles, est béni.
2: Sainte Marie, Mère de Dieu, priez pour nous pauvres pécheurs, maintenant et à l'heure de notre mort.
6: Amen. Je vous salue, Marie, pleine de grâce. Le Seigneur est avec vous. Vous êtes bénie entre toutes les femmes, et Jésus, le fruit de vos entrailles, est béni.
2: Sainte Marie, Mère de Dieu, priez pour nous pauvres pécheurs, maintenant et à l'heure de notre mort. Amen.
6: Je vous salue, Marie, pleine de grâce. Le Seigneur est avec vous. Vous êtes bénie entre toutes les femmes, et Jésus, le fruit de vos entrailles, est béni.
2: Sainte Marie, Mère de Dieu, priez pour nous pauvres pécheurs, maintenant et à l'heure de notre mort. Amen.
6: Je vous salue, Marie, pleine de grâce. Le Seigneur est avec vous. Vous êtes bénie entre toutes les femmes, et Jésus, le fruit de vos entrailles, est béni.
2: Sainte Marie, Mère de Dieu, priez pour nous pauvres pécheurs, maintenant et à l'heure de notre mort. Amen.
6: Je vous salue, Marie, pleine de grâce. Le Seigneur est avec vous. Vous êtes bénie entre toutes les femmes, et Jésus, le fruit de vos entrailles, est béni.
2: Sainte Marie, Mère de Dieu, priez pour nous pauvres pécheurs, maintenant et à l'heure de notre mort. Amen.
6: Je vous salue, Marie, pleine de grâce. Le Seigneur est avec vous. Vous êtes bénie entre toutes les femmes, et Jésus, le fruit de vos entrailles, est béni.
2: Sainte Marie, Mère de Dieu, priez pour nous pauvres pécheurs, maintenant et à l'heure de notre mort. Amen.
6: Je vous salue, Marie, pleine de grâce. Le Seigneur est avec vous. Vous êtes bénie entre toutes les femmes, et Jésus, le fruit de vos entrailles, est béni.
2: Sainte Marie, Mère de Dieu, priez pour nous pauvres pécheurs, maintenant et à l'heure de notre mort. Amen.
6: Je vous salue, Marie, pleine de grâce. Le Seigneur est avec vous. Vous êtes bénie entre toutes les femmes, et Jésus, le fruit de vos entrailles, est béni.
2: Sainte Marie, Mère de Dieu, priez pour nous pauvres pécheurs, maintenant et à l'heure de notre mort. Amen.
6: Je vous salue, Marie, pleine de grâce. Le Seigneur est avec vous. Vous êtes bénie entre toutes les femmes, et Jésus, le fruit de vos entrailles, est béni.
2: Sainte Marie, Mère de Dieu, priez pour nous pauvres pécheurs, maintenant et à l'heure de notre mort. Amen.
6: Gloire au Père, au Fils et au Saint-Esprit,
2: comme il était au commencement, maintenant et toujours, et dans les siècles des siècles. Amen.
1: Deuxième mystère joyeux, la visitation de Marie à sa cousine Élisabeth. Marie visite sa cousine Élisabeth, qui va devenir mère de Saint Jean-Baptiste. Elle rend service à Élisabeth pendant 3 mois. Demandons la charité de Marie, l'amour fraternel et familial, et prions pour que nous sachions être proches des parents et des enfants qui sont seuls et qui ont besoin de soutien.
7: Notre Père qui es aux cieux, que ton nom soit sanctifié, que ton règne vienne, que ta volonté soit faite sur la terre comme au ciel.
2: Donnez-nous aujourd'hui notre pain de ce jour, pardonne-nous nos offenses, comme nous pardonnons aussi à ceux qui nous ont offensés, et ne nous laisse pas entrer en tentation, mais délivre-nous du mal. Amen.
7: Je vous salue, Marie, pleine de grâce. Le Seigneur est avec vous. Vous êtes bénie entre toutes les femmes, et Jésus, le fruit de vos entrailles, est béni.
2: Sainte Marie, Mère de Dieu, priez pour nous pauvres pécheurs, maintenant et à l'heure de notre mort. Amen.
7: Je vous salue, Marie, pleine de grâce. Le Seigneur est avec vous. Vous êtes bénie entre toutes les femmes, et Jésus, le fruit de vos entrailles, est béni.
2: Sainte Marie, Mère de Dieu, priez pour nous pauvres pécheurs, maintenant et à l'heure de notre mort. Amen.
7: Je vous salue, Marie, pleine de grâce. Le Seigneur est avec vous. Vous êtes bénie entre toutes les femmes, et Jésus, le fruit de vos entrailles, est béni.
2: Sainte Marie, Mère de Dieu, priez pour nous pauvres pécheurs, maintenant et à l'heure de notre mort. Amen.
7: Je vous salue, Marie, pleine de grâce. Le Seigneur est avec vous. Vous êtes bénie entre toutes les femmes, et Jésus, le fruit de vos entrailles, est béni.
2: Sainte Marie, Mère de Dieu, priez pour nous pauvres pécheurs, maintenant et à l'heure de notre mort. Amen.
7: Je vous salue, Marie, pleine de grâce. Le Seigneur est avec vous. Vous êtes bénie entre toutes les femmes, et Jésus, le fruit de vos entrailles, est béni.
2: Sainte
8: Sainte Marie, Mère de Dieu, priez pour nous pauvres pécheurs, maintenant et à l'heure de notre mort. Amen.
7: Je vous salue Marie, pleine de grâce, le Seigneur est avec vous. Vous êtes bénie entre toutes les femmes, et Jésus, le fruit de vos entrailles, est béni.
8: Sainte Marie, Mère de Dieu, priez pour nous pauvres pécheurs, maintenant et à l'heure de notre mort. Amen.
7: Je vous salue Marie, pleine de grâce, le Seigneur est avec vous. Vous êtes bénie entre toutes les femmes, et Jésus, le fruit de vos entrailles, est béni.
8: Sainte Marie, Mère de Dieu, priez pour nous pauvres pécheurs, maintenant et à l'heure de notre mort. Amen.
7: Je vous salue Marie, pleine de grâce, le Seigneur est avec vous. Vous êtes bénie entre toutes les femmes, et Jésus, le fruit de vos entrailles, est béni.
8: Sainte Marie, Mère de Dieu, priez pour nous pauvres pécheurs, maintenant et à l'heure de notre mort. Amen.
7: Je vous salue Marie, pleine de grâce, le Seigneur est avec vous. Vous êtes bénie entre toutes les femmes, et Jésus, le fruit de vos entrailles, est béni.
8: Sainte Marie, Mère de Dieu, priez pour nous pauvres pécheurs, maintenant et à l'heure de notre mort. Amen.
7: Je vous salue Marie, pleine de grâce, le Seigneur est avec vous. Vous êtes bénie entre toutes les femmes, et Jésus, le fruit de vos entrailles, est béni.
8: Sainte Marie, Mère de Dieu, priez pour nous pauvres pécheurs, maintenant et à l'heure de notre mort. Amen.
7: Gloire au Père, et au Fils, et au Saint-Esprit.
9: Comme il était au commencement, maintenant et toujours, et dans les siècles des siècles. Amen.
5: Troisième mystère joyeux, la nativité de Jésus à Bethléem. Jésus-Christ, fils de Dieu, naît dans une étable. Sa mère le dépose dans la crèche. Les bergers et les mages le visitent. Demandons à Dieu l'humilité et prions pour que les pères soient bien présents auprès de leurs femmes et de leurs enfants. Et pour toutes les familles démunies ou en difficulté.
10: Notre Père, qui es aux cieux, que ton nom soit sanctifié, que ton règne vienne, que ta volonté soit faite sur la terre comme au ciel.
8: Donne-nous aujourd'hui notre pain de ce jour. Pardonne-nous nos offenses, comme nous pardonnons aussi à ceux qui nous ont offensés. Et ne nous laisse pas entrer en tentation, mais délivre-nous du mal.
10: Amen. Je vous salue Marie, pleine de grâce, le Seigneur est avec vous. Vous êtes bénie entre toutes les femmes, et Jésus, le fruit de vos entrailles, est béni.
8: Sainte Marie, Mère de Dieu, priez pour nous pauvres pécheurs, maintenant et à l'heure de notre mort. Amen.
10: Je vous salue Marie, pleine de grâce, le Seigneur est avec vous. Vous êtes bénie entre toutes les femmes, et Jésus, le fruit de vos entrailles, est béni.
8: Sainte Marie, Mère de Dieu, priez pour nous pauvres pécheurs, maintenant et à l'heure de notre mort. Amen.
10: Je vous salue Marie, pleine de grâce, le Seigneur est avec vous. Vous êtes bénie entre toutes les femmes, et Jésus, le fruit de vos entrailles, est béni.
8: Sainte Marie, Mère de Dieu, priez pour nous pauvres pécheurs, maintenant et à l'heure de notre mort. Amen.
10: Je vous salue Marie, pleine de grâce, le Seigneur est avec vous. Vous êtes bénie entre toutes les femmes, et Jésus, le fruit de vos entrailles, est béni.
8: Sainte Marie, Mère de Dieu, priez pour nous pauvres pécheurs, maintenant et à l'heure de notre mort. Amen.
10: Je vous salue, Marie, pleine de grâce. Le Seigneur est avec vous. Vous êtes bénie entre toutes les femmes, et Jésus, le fruit de vos entrailles, est béni.
8: Sainte Marie, Mère de Dieu, priez pour nous pauvres pécheurs, maintenant et à l'heure de notre mort. Amen.
10: Je vous salue Marie, pleine de grâce, le Seigneur est avec vous. Vous êtes bénie entre toutes les femmes, et Jésus, le fruit de vos entrailles, est béni.
8: Sainte Marie, Mère de Dieu, priez pour nous pauvres pécheurs, maintenant et à l'heure de notre mort. Amen.
10: Je vous salue Marie, pleine de grâce, le Seigneur est avec vous. Vous êtes bénie entre toutes les femmes, et Jésus, le fruit de vos entrailles, est béni.
8: Sainte Marie, Mère de Dieu, priez pour nous pauvres pécheurs, maintenant et à l'heure de notre mort. Amen.
10: Je vous salue, Marie, pleine de grâce. Le Seigneur est avec vous. Vous êtes bénie entre toutes les femmes. Et Jésus, le fruit de vos entrailles, est béni.
8: Sainte Marie, Mère de Dieu, priez pour nous pauvres pécheurs, maintenant et à l'heure de notre mort.
11: Amen.
10: Je vous salue, Marie, pleine de grâce. Le Seigneur est avec vous. Vous êtes bénie entre toutes les femmes, et Jésus, le fruit de vos entrailles, est béni.
8: Sainte Marie, Mère de Dieu, priez pour nous pauvres pécheurs, maintenant et à l'heure de notre mort.
11: Amen.
10: Je vous salue, Marie, pleine de grâce. Le Seigneur est avec vous. Vous êtes bénie entre toutes les femmes, et Jésus, le fruit de vos entrailles, est béni.
8: Sainte Marie, Mère de Dieu, priez pour nous pauvres pécheurs, maintenant et à l'heure de notre mort.
11: Amen.
10: Gloire au Père, au Fils et au Saint-Esprit,
9: comme il était au commencement, maintenant et toujours, et dans les siècles des siècles.
11: Amen.
9: Amen.
12: Quatrième mystère joyeux, la présentation de Jésus au temple. Marie et Joseph vont au temple de Jérusalem présenter l'enfant Jésus à son Père du ciel. Laissons-nous conduire à Dieu par Marie et prions pour que nous découvrions que les personnes fragiles nous conduisent elles aussi à Dieu. Prions aussi pour les communautés foi et lumière dans le monde entier.
13: Notre Père, qui es aux cieux, que ton nom soit sanctifié, que ton règne vienne, que ta volonté soit faite sur la terre comme au ciel.
8: Donne-nous aujourd'hui notre pain de ce jour. Pardonne-nous nos offenses, comme nous pardonnons aussi à ceux qui nous ont offensés. Et ne nous laisse pas entrer en tentation, mais délivre-nous du mal. Amen.
13: Je vous salue, Marie, pleine de grâce. Le Seigneur est avec vous. Vous êtes bénie entre toutes les femmes, et Jésus, le fruit de vos entrailles, est béni.
8: Sainte Marie, Mère de Dieu, priez pour nous pauvres pécheurs, maintenant et à l'heure de notre mort. Amen.
13: Je vous salue, Marie, pleine de grâce. Le Seigneur est avec vous. Vous êtes bénie entre toutes les femmes, et Jésus, le fruit de vos entrailles, est béni.
8: Sainte Marie, Mère de Dieu, priez pour nous pauvres pécheurs, maintenant et à l'heure de notre mort. Amen.
13: Je vous salue, Marie, pleine de grâce. Le Seigneur est avec vous. Vous êtes bénie entre toutes les femmes, et Jésus, le fruit de vos entrailles, est béni.
8: Sainte Marie, Mère de Dieu, priez pour nous pauvres pécheurs, maintenant et à l'heure de notre mort. Amen.
13: Je vous salue, Marie, pleine de grâce. Le Seigneur est avec vous. Vous êtes bénie entre toutes les femmes, et Jésus, le fruit de vos entrailles, est béni.
8: Sainte Marie, Mère de Dieu, priez pour nous pauvres pécheurs, maintenant et à l'heure de notre mort.
11: Amen.
13: Je vous salue, Marie, pleine de grâce. Le Seigneur est avec vous. Vous êtes bénie entre toutes les femmes, et Jésus, le fruit de vos entrailles, est béni.
8: Sainte Marie, Mère de Dieu, priez pour nous pauvres pécheurs, maintenant et à l'heure de notre mort. Amen.
13: Je vous salue, Marie, pleine de grâce. Le Seigneur est avec vous. Vous êtes bénie entre toutes les femmes, et Jésus, le fruit de vos entrailles, est béni.
8: Sainte Marie, Mère de Dieu, priez pour nous pauvres pécheurs, maintenant et à l'heure de notre mort. Amen.
13: Je vous salue, Marie, pleine de grâce. Le Seigneur est avec vous. Vous êtes bénie entre toutes les femmes, et Jésus, le fruit de vos entrailles, est béni.
8: Sainte Marie, Mère de Dieu, priez pour nous pauvres pécheurs, maintenant et à l'heure de notre mort. Amen.
13: Je vous salue, Marie, pleine de grâce. Le Seigneur est avec vous. Vous êtes bénie entre toutes les femmes, et Jésus, le fruit de vos entrailles, est béni.
8: Sainte Marie, Mère de Dieu, priez pour nous pauvres pécheurs, maintenant et à l'heure de notre mort. Amen.
13: Je vous salue, Marie, pleine de grâce. Le Seigneur est avec vous. Vous êtes bénie entre toutes les femmes, et Jésus, le fruit de vos entrailles, est béni.
8: Sainte Marie, Mère de Dieu, priez pour nous pauvres pécheurs, maintenant et à l'heure de notre mort. Amen.
13: Je vous salue, Marie, pleine de grâce. Le Seigneur est avec vous. Vous êtes bénie entre toutes les femmes, et Jésus, le fruit de vos entrailles, est béni.
8: Sainte Marie, Mère de Dieu, priez pour nous pauvres pécheurs, maintenant et à l'heure de notre mort. Amen.
13: Gloire au Père, au Fils et au Saint-Esprit.
8: Comme il était au commencement, maintenant et toujours, et dans les siècles des siècles. Amen.
7: Cinquième mystère joyeux, le recouvrement de Jésus au temple. Marie et Joseph recherchent pendant 3 jours l'enfant Jésus qu'ils ont perdu et le retrouvent au temple. Demandons la fidélité à l'appel de Dieu sur nous et prions pour que les jeunes trouvent des bons lieux de croissance et d'épanouissement, quelles que soient leurs difficultés, et qu'ils répondent aussi à l'appel de Dieu sur eux.
13: Notre Père, qui es aux cieux, que ton nom soit sanctifié, que ton règne vienne, que ta volonté soit faite sur la terre comme au ciel.
8: Donne-nous aujourd'hui notre pain de ce jour. Pardonne-nous nos offenses, comme pardonne-nous aussi à ceux qui nous ont offensés. Et ne nous laisse pas entrer en tentation, mais délivre-nous du mal. Amen.
13: Je vous salue Marie, pleine de grâce. Le Seigneur est avec vous. Vous êtes bénie entre toutes les femmes, et Jésus, le fruit de vos entrailles, est béni.
8: Sainte Marie, Mère de Dieu, priez pour nous pauvres pécheurs, maintenant et à l'heure de notre mort. Amen.
13: Je vous salue Marie, pleine de grâce. Le Seigneur est avec vous. Vous êtes bénie entre toutes les femmes, et Jésus, le fruit de vos entrailles, est béni.
8: Sainte Marie, Mère de Dieu, priez pour nous pauvres pécheurs, maintenant et à l'heure de notre mort. Amen.
13: Je vous salue Marie, pleine de grâce. Le Seigneur est avec vous. Vous êtes bénie entre toutes les femmes, et Jésus, le fruit de vos entrailles, est béni.
8: Sainte Marie, Mère de Dieu, priez pour nous pauvres pécheurs, maintenant et à l'heure de notre mort. Amen.
13: Je vous salue Marie, pleine de grâce. Le Seigneur est avec vous. Vous êtes bénie entre toutes les femmes, et Jésus, le fruit de vos entrailles, est béni.
8: Sainte Marie, Mère de Dieu, priez pour nous pauvres pécheurs, maintenant et à l'heure de notre mort. Amen.
13: Je vous salue Marie, pleine de grâce. Le Seigneur est avec vous. Vous êtes bénie entre toutes les femmes, et Jésus, le fruit de vos entrailles, est béni.
8: Sainte Marie, Mère de Dieu, priez pour nous pauvres pécheurs, maintenant et à l'heure de notre mort. Amen.
13: Je vous salue Marie, pleine de grâce. Le Seigneur est avec vous. Vous êtes bénie entre toutes les femmes, et Jésus, le fruit de vos entrailles, est béni.
8: Sainte Marie, Mère de Dieu, priez pour nous pauvres pécheurs, maintenant et à l'heure de notre mort. Amen.
13: Je vous salue Marie, pleine de grâce. Le Seigneur est avec vous. Vous êtes bénie entre toutes les femmes, et Jésus, le fruit de vos entrailles, est béni.
8: Sainte Marie, Mère de Dieu, priez pour nous pauvres pécheurs, maintenant et à l'heure de notre mort. Amen.
13: Je vous salue Marie, pleine de grâce. Le Seigneur est avec vous. Vous êtes bénie entre toutes les femmes, et Jésus, le fruit de vos entrailles, est béni.
8: Sainte Marie, Mère de Dieu, priez pour nous pauvres pécheurs, maintenant et à l'heure de notre mort. Amen.
13: Je vous salue Marie, pleine de grâce. Le Seigneur est avec vous. Vous êtes bénie entre toutes les femmes, et Jésus, le fruit de vos entrailles, est béni.
8: Sainte Marie, Mère de Dieu, priez pour nous pauvres pécheurs, maintenant et à l'heure de notre mort. Amen.
13: Je vous salue Marie, pleine de grâce. Le Seigneur est avec vous. Vous êtes bénie entre toutes les femmes, et Jésus, le fruit de vos entrailles, est béni.
8: Sainte Marie, Mère de Dieu, priez pour nous pauvres pécheurs, maintenant et à l'heure de notre mort. Amen.
13: Gloire au Père, au Fils et au Saint-Esprit.
8: Comme il était au commencement, maintenant et toujours, et dans les siècles des siècles. Amen.
4: Extrait de la prière de Foi et Lumière. Seigneur, apprends-nous à accueillir nos blessures, notre faiblesse, pour qu'en elles se déploie ta puissance. Apprends-nous à découvrir ton visage et ta présence en tous nos frères et sœurs, spécialement les plus faibles. Apprends-nous à te suivre sur les chemins de l'Évangile.
0: Ô Marie conçue sans péché,
8: priez pour nous qui avons recours à vous.
0: Cœur sacré de Jésus,
8: que votre règne arrive.
0: Cœur sacré de Jésus,
8: j'ai confiance en vous.
0: Notre-Dame de Pontmain,
8: priez pour nous.
9: Au nom du Père, et du Fils, et du Saint-Esprit.
8: Amen.

0: Un enfant nous est né de la Vierge Marie. Un fils nous a été donné de la maison de David. On proclame son nom, Prince de paix.
1: Au nom du Père et du Fils et du Saint-Esprit, le Seigneur soit avec vous. Aujourd'hui, le premier samedi du mois, et nous avons à cœur d'honorer la Vierge Marie. Nous le ferons en prenant la messe votive de Sainte Marie, Reine de la Paix. En ces heures, en ces temps où voilà, le bruit des armes se fait tellement entendre, nous demandons cette grâce de la paix par la médiation de la Vierge Marie. Et cette paix des armes commence à l'intérieur de notre cœur. C'est dans la mesure où notre cœur se met en paix avec Dieu, qu'il sera en paix avec lui-même, qu'il sera en paix avec les autres, et de proche en proche. Et bien que la paix s'étendra dans notre monde, et comment se mettre en paix avec Dieu, bien tout simplement en reconnaissant notre péché, en lui demandant pardon, en renouvelant l'alliance. Et bien c'est ce que nous faisons en chaque Eucharistie, et spécialement et bien au début de l'Eucharistie. Ainsi, préparons-nous à célébrer le mystère de l'Eucharistie en reconnaissant que nous avons péché. Je confesse à Dieu Tout-Puissant, je reconnais devant vous, frères et sœurs, que j'ai péché en pensée, en parole, par action et par omission. Oui, j'ai vraiment péché. C'est pourquoi je supplie la bienheureuse Vierge Marie, les anges et tous les saints, et vous aussi, frères et sœurs, de prier pour moi le Seigneur notre Dieu. Que Dieu Tout-Puissant nous fasse miséricorde, qu'il nous pardonne nos péchés et nous conduise à la vie éternelle. Amen.

C'est aujourd'hui aussi également la fête de Saint Norbert, fondateur des Prémontrés, et de Saint Claude. Et donc nous prions pour notre frère Claude.

Lettre de Saint Paul, apôtre à Timothée. Bien-aimé, devant Dieu et devant le Christ Jésus, qui va juger les vivants et les morts, je t'en conjure, au nom de sa manifestation et de son règne, proclame la parole, interviens à temps et à contre-temps, dénonce le mal, fais des reproches, encourage toujours avec patience et souci d'instruire. Un temps viendra où les gens ne supporteront plus l'enseignement de la saine doctrine, mais au gré de leurs caprices, ils iront se chercher une foule de maîtres pour clamer leur dommageaison, d'entendre de nouveau. Ils refuseront d'entendre la vérité pour se tourner vers les récits mythologiques. Mais toi, en toute chose, garde la mesure, supporte la souffrance, fais ton travail d'évangélisateur, accomplis jusqu'au bout ton ministère. Moi, en effet, je suis déjà offerte en sacrifice, le moment de mon départ est venu. J'ai mené le bon combat, j'ai achevé ma course, j'ai gardé la foi. Je n'ai plus qu'à recevoir la couronne de la justice. Le Seigneur, le juste juge, me la remettra en ce jour-là. Et non seulement à moi, mais aussi à tous ceux qui auront désiré avec amour sa manifestation glorieuse. Parole du Seigneur. Amen.

Louange à la bouche, tout le jour ta splendeur. Ne me rejette pas maintenant que j'ai vieilli, alors que décline ma vigueur, ne m'abandonne pas.

Et moi qui ne cesse d'espérer, j'ajoute encore à ta louange. Ma bouche annonce tout le jour tes actes de justice et de salut.

Je revivrai les exploits du Seigneur en rappelant que ta justice est la seule. Mon Dieu, tu m'as instruit dès ma jeunesse. Jusqu'à présent, j'ai proclamé tes merveilles.

Je rendrai grâce sur la harpe pour ta vérité, ô mon Dieu. Je jouerai pour toi de ma cithare, Saint d'Israël.

En ce temps-là, dans son enseignement, Jésus disait : Méfiez-vous des scribes qui tiennent à se promener en vêtements d'apparat et qui aiment les salutations sur les places publiques, les sièges d'honneur dans les synagogues et les places d'honneur dans les dîners. Ils dévorent les biens des veuves et, pour l'apparence, ils font de longues prières. Ils seront d'autant plus sévèrement jugés. Jésus s'était assis dans le temple, en face de la salle du trésor, et regardait comment la foule y mettait de l'argent. Beaucoup de riches y mettaient de grosses sommes. Une pauvre veuve s'avança et mit deux petites pièces de monnaie. Jésus appela ses disciples et leur déclara : Amen, je vous le dis, cette pauvre veuve a mis dans le trésor plus que tous les autres. Car tous, ils ont pris sur leur superflu, mais elle a pris sur son indigence. Elle a mis tout ce qu'elle possédait, tout ce qu'elle avait pour vivre.

Nous sommes à la veille de la Passion. Jésus, dans son enseignement, dit « Méfiez-vous des scribes, ceux qui, avec les grands prêtres, eh bien, décideront de la mort de Jésus. » Ce que je regarde Jésus, c'est le comment. Il regardait comment la foule mettait de l'argent dans le tronc d'un trésor. Et là aussi, il regarde comment se situe le cœur de ces scribes qui recherchent finalement leur gloire. Ils font profession d'étudier la parole de Dieu, mais en fait, c'est leur propre gloire qu'ils cherchent et non pas la gloire de Dieu. Ils cherchent les honneurs, les places d'honneur dans les synagogues. Et ils dévorent les biens des veuves. Voilà, ils font apparence de gens très pieux, qui font des longues prières, et en même temps, ils profitent des petits. Les veuves qui n'ont aucune ressource, mais pas de retraite à l'époque, et une veuve, ben, n'avait plus rien pour vivre, si ce n'est ce que les enfants pouvaient lui donner. Et bien voilà, ces scribes qui dévorent les biens des veuves. Et tout de suite après, voilà que Jésus remarque une veuve. Et elle cherche vraiment la gloire de Dieu, dont le cœur est totalement tourné vers Dieu. Et dans sa pauvreté, justement, elle va tout donner. Tout ce qui lui restait, ces deux petites pièces. Voilà, le cœur, si les mains de cette veuve étaient pauvres, son cœur était riche. Riche de l'amour de Dieu. Saint Paul donne ses dernières recommandations à son cher Timothée, son disciple bien-aimé, alors qu'il est à quelques semaines ou quelques jours de sa mort, il le sait. Et ses paroles sont, voilà, d'une grande gravité. Il connaît le tempérament, voilà, sensible et peut-être un peu pusillanime de son disciple, à qui il a imposé les mains, donc qui est un successeur des apôtres, et lui donne ses recommandations de courage. Proclame la parole, interviens à temps et à contre-temps, dénonce le mal, fais des reproches en courage, toujours avec patience et souci d'instruire. Ton rôle, c'est de guider le troupeau. Et par tous les moyens, par la proclamation de la parole, mais aussi bien en rectifiant, en dénonçant le mal. Et saint Paul dit ça devant Jésus-Christ qui va juger les vivants et les morts. Saint Paul qui sait qu'il va comparaître devant le Christ. Et voilà, ces paroles sont lourdes de ce qu'il va vivre. Et puis, saint Paul se projette dans l'avenir. Un temps viendra où les gens ne supporteront plus l'enseignement de la saine doctrine. Ils iront se chercher une foule de maîtres pour calmer leur démangeaison d'entendre du nouveau. Ben, je me demande si on n'est pas arrivé à cette période-là. Nouveau, hein, pour nous faire consommer le nouveau smartphone, la dernière version, etc. Et puis on voit bien que, voilà, la saine doctrine, bien aujourd'hui, n'est pas accueillie. Il faut que l'Église se mette au goût du jour, etc. Ils refuseront d'entendre la vérité pour se tourner vers des récits mythologiques. Un paradis sur terre,
un bonheur sans effort, etc. Mais voilà, l'apôtre est chargé d'annoncer la vérité. C'est saint Jean-Paul II qui, à la suite de saint Paul, dans la lettre aux Galates, disait « Si je n'annonçais pas la vérité, je ne serais plus un disciple du Christ. » Alors, on disait à Jean-Paul II, mais ça, c'est dépassé, il faut changer. Mais non, c'est la vérité que je reçois du Christ. Et si je n'annonce pas la vérité, je ne suis plus un disciple du Christ. Et c'est ce que rappelle justement saint Paul à Timothée. Et donc, dans cette annonce de l'Évangile, il y a une part de souffrance. Supporte la souffrance, fais ton travail d'évangélisateur, accomplis jusqu'au bout ton ministère, même si tu n'es pas suivi, va jusqu'au bout. Et il termine par ces mots qui m'émeuvent toujours. Moi, en effet, je suis déjà offert en sacrifice, le moment de mon départ est venu, j'ai mené le bon combat, j'ai achevé ma course, j'ai gardé la foi. Il a gardé la foi pour lui, mais il a gardé et fait grandir la foi dans toutes ces communautés chrétiennes.

Mais voilà, la parole faisait son œuvre. Voilà, eh bien, demandons cette grâce pour les évangélisateurs. Ils cherchent, comme saint Paul, eh bien, que le Christ soit glorifié dans les cœurs. Et que, ben oui, que les évangélisateurs soient prêts à en payer le prix. Le Seigneur ne nous a jamais promis une sinécure, mais bien les épreuves. Eh bien, que cette Eucharistie nous donne cette force, justement, pour être de vrais témoins de l'Évangile, témoins du Christ. Amen.

Et béni Seigneur, Dieu de l'univers, nous avons reçu de ta bonté le pain que nous te présentons, fruit de la terre et du travail des hommes. Il deviendra pour nous le pain de la vie.

L'hiver, nous avons reçu de ta bonté le vin que nous te présentons, fruit de la vigne et du travail des hommes. Il deviendra pour nous le vin du royaume éternel.

0: Priez, frères et sœurs, que mon sacrifice, qui est aussi le vôtre, soit agréable à Dieu, le Père Tout-Puissant.
1: Amen.

Vraiment, il est juste et bon de te rendre gloire, de t'offrir notre action de grâce, toujours et en tout lieu, à toi, Père très saint, Dieu éternel et tout-puissant. Pour célébrer la Vierge Marie, c'est à toi que s'adressent nos louanges. Humble servante, elle a accueilli l'annonce de l'ange Gabriel, et elle a conçu dans son sein le Prince de la Paix, Jésus-Christ, ton Fils, notre Seigneur. Mère fidèle, elle s'est tenue debout avec courage au pied de la croix, quand son Fils s'est offert pour notre salut, établissant par son sang la paix de l'univers. Disciple du Christ, le roi de la paix, elle a prié avec les apôtres pour que vienne le don promis du Père, l'esprit d'unité et de paix, d'amour et de joie. C'est pourquoi, avec tous les anges et les saints, nous chantons l'hymne de ta gloire et sans fin nous proclamons «

0: Et au sang du Christ, nous soyons rassemblés par l'Esprit Saint en un seul corps.
1: Souviens-toi, Seigneur, de ton Église répandue à travers le monde, fais-la grandir dans ta charité, en union avec notre pape Léon, notre évêque Matthieu, et tous les évêques, les prêtres et les diacres. Souviens-toi aussi de nos frères et sœurs qui se sont endormis dans l'espérance de la résurrection, et souviens-toi dans ta miséricorde de tous les défunts, en particulier pour Paul le Tourneur, Tony Teboul, les âmes du purgatoire recommandées. Accueille-les dans la lumière de ton visage. Sur nous tous enfin, nous implorons ta bonté. Permet qu'avec la Vierge Marie, la bienheureuse Mère de Dieu, avec Saint Joseph, son époux, les apôtres et tous les saints qui ont fait ta joie au long des âges, nous ayons part à la vie éternelle, que nous chantions ta louange et ta gloire par ton Fils Jésus le Christ.

Seigneur Jésus-Christ, tu as dit à tes apôtres, je vous laisse la paix, je vous donne ma paix. Ne regarde pas nos péchés, mais la foi de ton Église. Pour que ta volonté s'accomplisse, donne-lui toujours cette paix et conduis-la vers l'unité parfaite, toi qui vis et règnes pour les siècles des siècles.

0: Voici l'agneau de Dieu, voici celui qui enlève les péchés du monde. Heureux les invités au repas des noces de l'agneau.
1: Seigneur, je ne suis pas digne de te recevoir, mais dis seulement une parole et je serai guéri.

La Vierge a engendré celui qui est homme et Dieu. Il nous a rendu la paix en réconciliant en lui l'extrême misère et l'extrême grandeur.

Après cette célébration, en ce premier samedi du mois, il y a le chapelet La Vierge Marie, pour ceux qui le désirent, animé pour nos amis Benoît et Anne, et nous pourrons prier particulièrement pour la paix dans le monde et la maison Magnificat de Laval.

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2: Nous souhaitons une belle fête aux Claude, Norbert et Marcelin. Né vers 1080, Norbert est un jeune noble apparenté aux empereurs d'Allemagne. Il est placé à 9 ans comme novice dans une collégiale en vue de le préparer au sacerdoce dans une rude discipline. Son cousin, l'empereur Henri V, le tire de cette vie et le nomme chapelain. Norbert devient un abbé de cour, uniquement occupé de ses plaisirs. Il se convertit à l'âge de 35 ans, un jour d'orage. Lors d'un voyage, il est foudroyé par une conversion subite. Il en tombe de cheval et lorsqu'il se relève, il n'a plus qu'un seul désir, devenir un saint. Norbert vend tous ses biens et va pieds nus, vêtu d'une peau d'agneau, à travers les rues, prêchant la bonne nouvelle. Notamment envers ses anciens collègues chanoines qu'il exhorte à la pénitence et à une vie plus humble. Voyant que Norbert trouve un certain succès auprès du peuple, les chanoines, qui n'ont pas été foudroyés par la grâce et ne sont pas spécialement tentés par un changement de vie, l'accusent en haut lieu de prêcher sans autorisation. Qu'importe, Norbert va trouver le pape réfugié en Provence, qui l'autorise à annoncer l'évangile partout où il veut. Sur le retour, il rencontre un prêtre wallon, Hugues de Fosse. Ils deviennent amis et évangélisent une partie de la Belgique. Appelés à réformer le clergé de la ville de Laon, ils échouent et décident de fonder la communauté des Prémontrés, qui va rapidement essaimer à travers toute l'Europe. Puis Norbert est nommé archevêque en Allemagne pour tenter d'édifier le clergé d'un nouvel endroit. Peu disposé à accueillir les réformes de Norbert, il tente par deux fois de l'assassiner. Au centre de toutes ses activités politiques et religieuses, Norbert reste un homme de prière. Dans ses derniers jours, il trouve la force de célébrer sa dernière messe assis le jour de Pâques. Seigneur, tu nous fais la grâce, à travers les vies de saints, de nous rappeler qu'au centre de nos existences, la prière est indispensable et qu'elle est la source pour aimer en vérité et affronter toutes les difficultés.
3: Midi.

0: Bonjour à tous. À la une de l'actualité, Bernadette Chirac s'est éteinte dans la soirée, paisiblement entourée des siens. Annonce de sa fille Claude. La veuve du président Chirac venait d'avoir 93 ans. L'ancienne première dame de 1995 à 2007 avait accompagné pendant des décennies la carrière politique de Jacques Chirac. Bernadette Chirac était restée longtemps discrète, parfois moquée pour son attitude très classique. Mais elle avait fini par devenir une figure populaire grâce à son franc-parler, à son influence politique, aussi en coulisses. On l'a surnommée, cela dit, la tortue. Elle-même et son mari, Jacques Chirac, en avaient parlé ouvertement à la télévision.
1: Moi, je suis la femme du bulldozer. Faut que je résiste.
2: Et sa notion du temps nécessaire est un peu différente de la mienne. Autrement dit, je suis plutôt quelqu'un de rapide, elle est plutôt quelqu'un, je dirais pas de lent, mais de réfléchi. Alors, il y a souvent un petit décalage.
1: Il faut se donner un peu de temps. Je ne peux pas vivre continuellement dans une action. Je ne suis pas faite pour ça. Avec un rythme, on revient toujours à la tortue.
2: Mais la tortue est un animal familier, sympathique, chaleureux. Et ce n'est pas, ça n'a rien de désobligeant que d'être comparée à une tortue. Elle a gagné par rapport au lièvre.
0: Bernadette et Jacques Chirac dans un entretien croisé que vous pouvez retrouver en entier sur la page YouTube de l'INA. Bernadette Chirac qui s'était aussi imposée elle-même auprès des Français, notamment avec l'opération Pièce Jaune, opération caritative pour les enfants hospitalisés. Et les hommages se multiplient. Depuis l'annonce de son décès, une grande dame s'en va pour Emmanuel Macron. La France perd une femme d'exception, écrit Bruno Retailleau. Elle aimait les Français, ajoute Éric Ciotti. Une femme ancrée dans la mémoire des Français pour Xavier Bertrand. À sa façon, elle participa au combat féministe, a écrit Olivier Faure. Dans le reste de l'actualité, le principal suspect dans la mort de la jeune Liana est visé par une nouvelle plainte pour viol. Pour des faits présumés en 2023, Emmanuel Macron et le ministre de la Justice reconnaissent des défaillances dans le suivi judiciaire de cet homme. Un plongeur d'une trentaine d'années a été tué par un requin ce matin au large de Perth en Australie. L'homme pratiquait la chasse sous-marine avec sa famille lorsqu'il a été attaqué par un squale estimé à 4,5 mètres de long. Et puis en sport, c'est le Grand Prix de Monaco avec les derniers essais libres. Et les qualifications cet après-midi, Lewis Hamilton a signé le meilleur temps des essais hier devant son coéquipier Ferrari, Charles Leclerc. Fin de ce flash, excellente journée.
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5: Quel bonheur aujourd'hui. Je reçois nos amis de longue date pour le déjeuner. Nous en avons eu du mal à fixer une date. Nos agendas sont si remplis. Vraiment, on se prend pour des ministres avec nos agendas. Devoir attendre 4 mois avant de trouver un dimanche midi en commun, cela devient un peu lunaire. Mais bon, ça y est, c'est aujourd'hui et c'est une grande joie. Je suis au fourneau depuis ce matin, toute heureuse de cuisiner pour mes amis, toute heureuse d'avoir le temps de faire ce que j'aime, cuisiner. Les semaines passent si vite et on cuisine rapido sur le coin de la table, ce qui est toujours frustrant. Mais là, j'ai le temps. Enfin. Et en plus, cuisiner pour les gens qu'on aime, c'est vraiment très agréable. On pense à eux, on a le cœur en joie, on chante, on dose les aliments, on invente, on crée. Je mets mon dessert au four, je me fais un petit café et mon téléphone sonne. C'est ma cousine. Je l'aime beaucoup. Et je sais qu'elle a besoin de soutien. Elle n'appelle jamais pour ne rien dire. Elle appelle toujours lorsqu'elle a besoin de réconfort. Je prends donc son appel et je prends le temps de l'écouter. Nous rions, nous pleurons, nous nous racontons toutes nos petites histoires. Et enfin, après un long moment, on raccroche, se promettant de recommencer une petite papote un de ces jours. Je retourne à ma cuisine et là, horreur! Le four fume, j'ai oublié mon gâteau. Il est tout raplapla et bien grillé. J'y avais mis tout mon amour pour mes amis et voilà le résultat. J'ai fait brûler l'amour. Oh, un bon titre de chanson ça, mais ça ne me console pas du tout. Alors en cuisine, il faut savoir rebondir, se réinventer comme ils disent dans les émissions spécialisées. Alors j'attrape mes 3 bananes, mes 2 kiwis et les fraises du jardin qui commencent tout juste à mûrir et je fais une salade de fruits magnifique sur laquelle nous ajouterons un petit peu de crème chantilly Oui, toujours avoir un tube de crème chantilly dans son placard, c'est la base. Après ce petit coup de chaud, sans mauvais jeu de mots, me voilà de nouveau toute disponible pour recevoir mes amis. Et puis, ça m'apprend l'humilité. Je voulais briller avec le plus beau des desserts. Ben voilà, je servirai une humble salade de fruits. Le temps des retrouvailles approche, je retire mon tablier. Je sais que ce midi, je n'aurai sans doute pas le prix de meilleur ouvrier de France en pâtisserie, mais je suis bien décidée à avoir le prix de la meilleure journée entre amis de longue date.
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0: Bravo et merci l'équipe de Deviens Génial au cinéma le 17 juin 2026, enregistré aux Rencontres Cinéma de Gérard May, La Perle des Vosges. Léo Grandperret, le réalisateur, Marie-Julie Baupe et Manu Payet, le duo vedette, également au casting, mais pas à Gérard May, mais la Bédia. Un enregistrement réalisé à l'hôtel Beau Rivage au cours du dîner qui suivit la projection et la rencontre avec le public. Mathias est prof et vient d'obtenir sa mutation dans le collège de sa fille. Pourtant, à peine arrivé, on lui apprend que sa classe d'allemand va fermer faute d'inscrits. Il décide alors d'organiser un voyage en Allemagne pour motiver les adolescents à choisir la langue de Goethe. Et pour le financer, il fait appel à la responsable du comité de jumelage local. Le hic, c'est que Mathias est prof d'espagnol.
1: Bravo et merci.
2: Thierry Georges.
0: Nous nous retrouvons, Léo Grandperret, à Gérard May, après la projection de Deviens Génial. Et nous allons pouvoir échanger avec vous, avec Marie-Julie Baupe et avec Manu Payet. J'aimerais bien que vous me racontiez si, enfant, vous avez grandi sur les plateaux de tournage des films de votre papa, Patrick Grandperret. On se souvient peut-être qu'il avait connu un vrai succès en 1980 avec L'Enfant Lion. Et moi, j'avais eu le plaisir de le rencontrer en 1995 pour Le Maître des éléphants, avec Jacques Dutronc notamment. Donc, est-ce que vos terrains de jeu de gamin, c'était entre autres les plateaux de tournage de votre papa ?
3: C'était en tout cas le centre des conversations et le sujet numéro un de la table. On est pas mal allé sur le plateau, mais il nous a pas mal préservé de ça aussi. C'était plus important pour lui qu'on aille à l'école aussi. Donc oui, j'ai grandi là-dedans. Ça, c'est une certitude. Ouais.
0: Il y a une graine qui était là, de toute façon.
3: Oui, il y a une graine qui était là. Après, il était très encourageant, mon père, pour qu'on développe des passions et des métiers. Il n'était pas forcément très encourageant pour qu'on fasse le même métier que lui. Mais déjà, le cinéma était très important pour lui, donc il n'avait pas envie qu'on puisse maltraiter ce qu'il aimait.
0: Et vous êtes allé d'abord, avant de revenir vers le cinéma. Alors aujourd'hui, vous êtes comédien, scénariste, réalisateur.
3: Je ne suis pas comédien.
0: Vous n'avez jamais été comédien ?
3: J'ai joué quand j'étais adolescent, mais je me considérerais pas comme comédien.
0: D'accord. Donc scénariste, oui.
3: Oui.
0: Réalisateur, oui. Et Deviens Génial, c'est votre premier long métrage. Vous avez réalisé des courts-métrages.
3: Oui.
0: Mais vous avez d'abord été vers une autre passion, qui est la musique.
3: Oui, j'ai été musicien pendant 12 ans, donc c'était mon métier. Je co-signe la musique du film, d'ailleurs. Je l'ai créé avec Fabien Cahen. Oui, c'était mon métier jusqu'à mes 30 ans.
0: Alors, comment le cinéma a-t-il fait son retour dans votre vie ?
3: Je pense que j'ai mis 30 ans à assumer que je voulais faire le même métier que mon père, en fait, tout bêtement.
0: Alors ça ne se produit pas que dans ces professions-là, dans tous les métiers, finalement.
3: Bien sûr, être fils d'eux, ce serait vraiment un mensonge que de dire que ça n'aide pas. Comme n'importe quelle profession, je pense que quand on est fils d'artisan, il est plus facile de devenir artisan. Donc c'était plus facile pour moi d'ouvrir beaucoup de portes. Par contre, il y a une ombre. C'est qu'il y a quelqu'un qui prend beaucoup de place et qu'il faut accepter de se dire est-ce que je veux me frotter à cette ombre-là, à cette présence-là. Puis j'ai attendu mes 30 ans.
0: Vous avez laissé le temps au temps, finalement.
3: Oui, exactement. Et puis je pense que j'étais très heureux en faisant de la musique et que d'un coup, j'avais envie de raconter des histoires. Ouais. Je trouvais ça génial.
0: Et les histoires, vous avez commencé à les raconter dans des formats courts.
3: Oui, j'ai travaillé au studio Beagle, déjà chez Canal+, où je faisais des sketchs. Et ensuite, je suis parti faire des courts-métrages. Voilà.
0: Ce projet de long-métrage devient génial. On vous l'a apporté. Pas un scénario terminé, mais...
3: On m'a apporté un scénario.
0: Pas le scénario que vous avez tourné.
3: Non, pas le scénario qu'on a tourné, mais on est venu avec un scénario. Oui, ouais, complètement. J'avais fait un film qui s'appelle Fanfare, qui était un court-métrage, qui avait par chance une plutôt jolie carrière. Et un ami à moi qui s'appelle Grégoire Ludig.
0: Bien connu, oui.
3: Voilà, du Palmacho. Enfin, ouais. Grégoire Ludig, je ne dis pas du Palmacho. Qui est quelqu'un d'important dans ma vie, m'a appelé en me disant il faut que tu rencontres Nolita. Nolita a vu Fanfare, la rencontre s'est faite. Voilà.
0: Nolita, c'est
3: les producteurs du film, pardon, Maxime Delaunay, Romain Rousseau.
0: Et après, vous avez retravaillé.
3: Pendant 2 ans, on a réécrit avec le scénariste original.
0: Voilà, on ne tourne pas du jour au lendemain.
3: Non, c'est long. C'est long.
4: Also, ich würde gerne eine Sache klarstellen. Also, ich will nicht gekannt werden von jedem. Ich will, dass die Figuren, die ich spiele, von vielen Menschen gesehen, gemocht und dann vielleicht auch gekannt werden. Aber nicht ich. Ich halte bei weitem nicht so viel von mir wie Professor Karl Friedrich Börner von sich. Und diese Selbstvergessenheit hat was mit dem Frieden zu tun, den ich machen würde, mit mir gerne und mit meinem Ego. Mein Ego ist nicht so stark, wie man vielleicht denkt. Ich habe eins, ja, und das kämpft verzweifelt um sein Recht irgendwie. Aber Selbstvergessenheit ist eigentlich eine Antwort oder eine, hat was mit Ego-Auflösung zu tun.
0: Moi, j'aimerais bien que vous me disiez juste un mot d'un comédien, puis après on donnera la parole aux autres, mais d'un comédien que je ne connaissais pas, et où l'avez-vous trouvé, qui s'appelle Jan-Josef Liefers.
3: Jan-Josef Liefers, c'est un comédien allemand qui est très très très connu en Allemagne, on parle vraiment d'une quelqu'un vraiment connu en Allemagne.
0: Et totalement inconnu en France.
3: Totalement inconnu en France, il tourne dans des projets germanophones allemands, donc qui ne sont pas particulièrement exportés, en tout cas pas à ma connaissance. Jan-Josef, je l'ai rencontré avant, on m'a proposé une liste de comédiens allemands avant le film, et puis il en faisait partie, on s'est parlé très rapidement, c'était très difficile pour moi de juger comment il jouait, même si je voyais qu'il avait une présence quelque chose, mais ne parlant pas allemand, c'était un peu compliqué. Et on s'est parlé un jour. Ça m'a semblé évident qu'il fallait que ce soit lui. Il est extraordinaire, il dégage quelque chose.
0: Aussi. Alors, il parle français ?
3: Non.
0: Non, il parle pas français. Non, alors, non. Il parle très bien français dans votre film.
3: Il parle très bien français dans mon film parce que c'est un travailleur hors pair qui a vraiment travaillé énormément. Manu l'a beaucoup aidé aussi, il l'a coaché pas mal.
0: Parce
3: on
0: que
3: avait
0: Manu,
3: quelqu'un pour nous aider.
0: Payette
3: sur le
0: parle
3: tableau.
0: Allemand.
3: Manu Payette ne parle pas allemand, mais par contre, il parle très bien anglais. Il l'a beaucoup aidé. Et c'est un comédien extraordinaire.
0: Ouais, il a été d'une grande générosité. En Afrique du Sud.
3: Oui, il est polyglotte assez facilement. Il aime l'apprentissage des langues, je pense, Manu.
0: Vous avez déjà bouclé une boucle, finalement, puisque votre court-métrage s'appelle
3: Fanfare.
0: S'appelle Fanfare.
3: En Fanfare, j'aurais plus d'argent,
0: mais,
3: je pense.
0: Oui. Mais donc, ça s'appelle Fanfare. Et votre premier long métrage se termine en fanfare.
3: Oui, exactement. Je trouve que la fanfare, c'est un truc très fédérateur et j'aime tout ce qui est fédérateur, moi. Donc, voilà.
5: Guten Tag, je suis Mathias Bertin, je suis votre nouveau professeur d'allemand.
6: Papa, t'es pas prof d'allemand.
5: Ah, ça va, j'ai assuré, non.
6: Ça va, tu prends tes marques ?
5: Ouais, carrément, tout va bien. Tant que. Ça fait 3 ans que je vis à 600 km de ma fille, je veux plus être loin d'elle.
6: Et pour le voyage, tu vas faire comment ?
0: Manu Payette, pour vous, jouer le rôle d'un prof d'allemand, peut-on dire que c'est un vrai rôle de composition ?
7: Alors, déjà, mollo sur les insinuations, parce que RCF, d'accord, mais j'ai mon BAFA, mon ami.
0: Passer en allemand, alors.
7: J'ai mon BAFA. Donc, si je veux vous faire un ballon prisonnier maintenant, c'est tous dehors et on va jouer. Et vous allez perdre. Plus sincèrement et plus sérieusement, c'était quoi la question ?
0: Le rôle d'un prof d'allemand, un vrai rôle de composition ? Point d'interrogation.
7: Non, alors c'est pas un rôle de composition. Quand on est acteur, il y a un jour, tu te dis, tiens, je ferais bien un prof. Moi, je m'étais toujours dit ça. Ma mère m'avait dit un jour, écoute, tu vas pas monter sur scène, parler à des gens pendant une heure qui n'apprennent rien. Sois prof, t'es debout. Tu leur parles pendant une heure et au moins ils apprennent des trucs parce que là, les gens, t'abrutis tout le monde avec tes conneries. Alors, c'est vraiment très formateur et puis pas du tout castrateur. Non, c'est que... non, et finalement, ma mère m'a fait réaliser que j'avais au fond de moi un petit peu ce rêve. Je m'étais dit un jour, pourquoi pas prof, finalement, s'il faut absolument être sérieux. Parce qu'un prof n'est pas obligé d'être sérieux. Et puis en plus, j'avais vu le cercle des poètes disparu, je m'étais dit... Pourquoi pas ? Alors, je me suis servi aussi du rêve pour jouer ce gars-là, Mathias. M'adresser à des enfants. Non, s'il vous plaît. Attendez, qu'est-ce qu'on a dit ? Ça, c'est assez kiffant, hein ? Cette espèce d'autorité qu'on a juste le temps d'une prise.
0: Oui. Surtout quand ils écoutent et qu'ils obéissent.
7: Ouais, ça, si c'est au scénario, en général, ils le font. Mais après, oui. Mais non, c'est pas uniquement un rôle de composition. Non. Je pense que je suis, de toute façon, de par le one man, la scène, etc., quelque part... de manière très humble, parce que je ne saurais pas faire comme ils font les vrais, quelque part un peu prof.
0: Là, c'est un prof animateur en plus, dans le sens où vraiment pour faire bouger et, ouais. et trouver des idées pour que ce groupe qui se retrouve en Allemagne ne s'ennuie pas finalement et que ça ne se barre pas complètement en sucette.
7: Absolument. Il y a aussi un truc, c'est que qu'est-ce qui rend prof un gars qui ne l'est pas et un gars qui est en train d'essayer de te faire croire sur un grand écran qu'il l'est, c'est son entourage. Et en fait, Émilie est tellement... Donc, Marie-Julie, pour le coup, mais Émilie dans le film, est tellement, a l'air tellement, parce que c'était une excellente actrice, d'être une bonne prof, qu'elle me rend prof, en fait. C'est de découvrir aussi à quel point ça peut être tellement bien incarné, qui te fait te mettre une petite pile. Léo, on va la refaire, s'il te plaît. J'ai été mauvais, je viens de voir Marie-Julie jouer. Voilà. J'ai pris 3 Molières dans la gueule en une réplique. C'est très douloureux.
0: Parce que Marie-Julie, vous avez reçu 3 Molières, effectivement, au théâtre il y a 2 ans, 3 ans ?
8: Oui, il y a 3 ans.
0: Il y a 3 ans,
8: je
0: ne
8: sais plus.
0: Rappelez-moi le titre de la pièce.
8: Oublie-moi. Ouais,
0: oublie-moi, voilà, j'ai oublié le titre de la pièce, oublie-moi, effectivement. Comment avez-vous vécu ce moment-là ? 3 Molières, donc pour ce spectacle. Oh, bah, quatre, alors, trois pour vous, mais quatre
8: et un
0: en
8: pour
0: tout,
8: mon partenaire.
0: Hein.
8: Oui. Bah, c'était très joyeux. C'était merveilleux. On dit ce qu'on veut. C'est quand même merveilleux d'avoir la reconnaissance des gens qui font le même métier et de gens qu'on admire. Et donc, j'étais très heureuse. Et surtout, j'aime énormément ce projet qui continue, qui se joue encore. La pièce se joue encore. Donc, c'est une aventure qui continue, qui va même devenir un film.
0: Et le film, ce sera avec vous?
8: Avec moi.
0: Oui, avec vous. Puisque là, nous sommes au collège. Est-ce parce que quand vous étiez vous-même collégienne, vous avez joué la cantatrice chauve en sixième? L'élément révélateur.
8: Exactement. Mais c'est vrai. J'ai été une petite fille très, très, très timide. Et mes parents m'ont demandé de faire du théâtre parce qu'on leur avait dit, mais si ta fille est trop timide, fais-lui faire du théâtre. Et j'ai joué la cantatrice chauve et je me suis mis à improviser sur scène. Et à partir de ce jour-là, j'ai jamais arrêté de faire du théâtre.
0: Vous continuez vraiment beaucoup de théâtre.
8: Et je continue d'en faire beaucoup et c'est vraiment mon ADN. Ouais, je viens de là et j'adore ça et j'ai pas du tout envie d'arrêter, même si je fais des pauses évidemment de temps en temps pour tourner des films. Mais oui, j'adore ça.
0: Donc l'enseignement ne vous a jamais attiré vraiment de vous de devenir prof?
8: Alors l'enseignement, non. Enfin, enseigner une matière classique, je pourrais pas le faire. Mais en revanche, j'ai donné des cours de théâtre et j'ai beaucoup aimé ça. C'est passionnant de transmettre aussi et d'être avec des jeunes acteurs. Donc l'enseignement, si, quand même.
5: Quel voyage? Vous avez organisé un voyage en Allemagne?
9: Je viens de finaliser le dossier.
5: Vous avez prévu quoi?
9: De la bonne humeur.
10: Tout le monde dans le bus? En 45, les Allemands ont décidé de saboter les piliers du pont.
9: Donnez-moi vos téléphones, allez.
11: Tout va bien, mais on a perdu un élève.
0: J'aimerais bien qu'on parle du tournage, puisque vous en avez parlé un petit peu, vous l'avez évoqué pendant la rencontre avec le public, ce tournage en partie à Strasbourg, vous étiez en Allemagne aussi, vous étiez à Cologne, et c'était un peu comme une colo de vacances, ou comme une troupe, c'était vraiment une troupe avec tous les jeunes et vous-même. C'est pas comme un tournage à Paris où chacun rentre chez soi le soir. Donc c'était vraiment une vie ensemble 24 heures sur 24. Et je pense que c'est ce qu'on peut ressentir, nous spectateurs aussi, au niveau des liens qui se tissent. Alors bon, c'est en quelques jours dans l'histoire, mais c'est un peu ça. Léo ?
3: Oui, totalement. Marie-Julie le disait très justement tout à l'heure, la projection. Ça crée pas du tout la même dynamique que de ne pas rentrer chez soi et même en termes de concentration d'ailleurs, parce qu'on n'est en fait pas rattrapé par son quotidien aussi. C'était assez idyllique comme cadre, aussi parce qu'on était loin et aussi parce que d'un coup, c'était pas forcément pensé comme un film choral, mais c'est très vite devenu un film choral. On avait très souvent, quasiment dans 75% des plans, 20 personnes dans le champ. C'est un nœud pour découper, mais par contre, ça crée une très bonne dynamique. Tout le monde est tout le temps là, en fait, donc c'est assez chouette.
0: Et pour vous, comment avez-vous vécu ce tournage, donc tous les deux?
8: Pareil, un peu comme une colonie de vacances. Et il y a eu quelque chose de très fort qui s'est passé avec ces enfants et ces adolescents pour qui c'était, dis-moi si je me trompe, mais le premier film pour tous, quasiment pour tous. Mm-hmm. Donc ils vivaient en direct leur première expérience de cinéma. Donc c'est un peu magique de redécouvrir l'émerveillement qu'on peut avoir quand on voit des caméras pour la première fois, quand on voit un Perchman, quand on voit des acteurs jouer. Et donc ça a été très communicatif et il y a eu vraiment de l'émotion à la fin du tournage. Donc ouais, une expérience de colo un peu. Ouais.
0: Et pour Manu?
7: Oui, pareil. Après un tournage, il faut toujours réussir à s'en défaire et à laisser le personnage au placard et l'aventure aussi. Malheureusement, après, il faut retourner à la vraie vie. Et là, ça a été encore plus difficile parce qu'il y avait effectivement ces enfants auxquels on s'est super vachement attachés, qui étaient excellents, qui, je pense aussi, parfois, en tout cas pour moi, m'ont rendu meilleur acteur, que j'ai hâte de revoir quand on fera une projo, je sais pas, du film ou je sais pas quoi, mais les revoir et ils auront un an de plus.

0: Crétin, Léo Valide, le réalisateur Valide, et il le fait très bien. Je l'ai encore vu ce soir ici à Gérardmer sur grand écran, ça passe aussi très bien, aussi bien que quand il le faisait en vrai devant moi. Roxane, Roxy Bangalter.
1: Et on sait pas qui c'est.
2: T'arrives à un moment là, tu vas être hyper fort. Profitez de chaque seconde. Bienvenue les enfants.
3: Jean-Jacques Goldman.
1: On va vraiment dormir là ?
2: Ah, c'est parfait.
4: Suite de ce bravo et merci, Léo Grandperret, réalisateur, Marie-Julie Baupe, comédienne, et Manu Payette, comédien, dans Devient Génial, au cinéma le 17 juin 2026. Un enregistrement réalisé lors d'une avant-première aux rencontres de Gérardmer.
5: Bravo et merci.
6: Thierry Georges.
4: Il y a une séquence qui plaît beaucoup d'ailleurs aux jeunes, c'est la fête de la saucisse. Hein. C'est très festif à l'écran. Comment avez-vous tourné ce moment-là sous chapiteau ? Vous l'avez tourné où, cette séquence-là ?
7: On l'a tourné dans une école de cirque à Strasbourg. Comment ça s'est passé ?
4: C'est comme on le ressent, nous.
7: Tout a toujours été assez festif, hein, je dois dire. Mais parce que justement, tourner avec les enfants fait que de toute façon, tout doit être rapide. Quand tout est rapide, on se prend un peu moins la tête. Pas sur la manière dont on travaille, mais un tout petit peu sur les à côté. C'est-à-dire qu'il n'y a pas d'inertie entre les prises, il n'y a pas d'inertie entre les changements de séquence. Donc on est dans une énergie constante. Il s'avère que, je ne sais pas pourquoi, les figurants de la région de Strasbourg ont à chaque fois été incroyables. Ils nous ont donné, non mais c'est vrai, ils nous ont donné beaucoup d'énergie.
4: Ils ont une expérience personnelle des fêtes de la saucisse.
7: Peut-être, non, mais même dans la séquence de spectacle, à chaque fois ils ont été très réceptifs, très très bien. Et moi personnellement, et ça c'est, je pense, une espèce de problème d'ego que je dois avoir quelque part. J'ai parlé avec beaucoup de collègues réalisateurs qui me disent, ah ouais, putain, dès qu'il y a plus de 30 figurants, je stresse. Moi ça m'excite. Moi, s'il y a 100 personnes, je me dis, putain, on est en train de faire un truc à 150. C'est quand même extraordinaire de se dire que là, tout ça, c'est parti d'une discussion autour d'une table à écrire une séquence, un machin. Et d'un coup, il y a 150 personnes, des vrais Allemands, des faux Allemands, une barbe à papa, un mec à qui il manque un doigt. Je me dis, putain, ils sont tous là pour faire le film. Mais quel cadeau. Donc, je pense qu'il y a une vision globale de se dire, mais ça ne peut que être festif, vu le métier qu'on fait. Si on commence à pas faire ça de manière festive, autant aller bosser dans un endroit où c'est pas festif.
4: Et est-ce que vous avez été missionné pour la défense et donner l'envie de l'apprentissage de la langue allemande ?
7: Missionné par qui ? Moi, l'État allemand ne me donne aucune mission, monsieur. Je ne fais pas partie de ces gens-là.
4: J'ai regardé des statistiques en vous écoutant. En 1970, 36% des jeunes apprenaient l'allemand et on est tombé en 2026 à 12%.
7: Mais je pense que
4: c'est un vrai combat.
7: Je pense que si on regarde la fréquentation des comités de jumelage franco-allemand, c'est la même chose. En fait, c'est terrible. Tout ça est né parce qu'on s'est fait la guerre pendant 150 piges. Maintenant qu'on s'entend bien, est-ce qu'on a besoin de parler allemand ? C'est ça que je trouve terrible, c'est qu'on est en train de condamner des gens parce qu'on trouve ça inutile. Mais en fait, c'est d'une poésie folle d'apprendre à parler allemand. Je veux dire, ça sert à rien. C'est ça qui... Non mais, c'est ça qui est génial. Non mais sans rire, c'est ça qui est génial. Si on ne se met qu'à faire des choses qui servent à quelque chose, mais en fait, autant mourir. Le cinéma, on pourrait très bien dire, ça sert à quoi ? Ça n'existe pas, cette histoire, elle sert à rien. Heureusement qu'on fait des trucs qui servent à rien. Et tout le monde devrait faire des trucs qui servent à rien. Malheureusement, on considère que c'est pas rentable, ça sert à rien. Bon, voilà, il y avait 66%. Maintenant, à 15%, puisqu'il y a 15%, on va supprimer tant de classes, tant de trucs. Mais c'est pareil avec tout. C'est pareil avec tout. Avant, il n'y avait pas de... Je veux dire, la crise du Covid, on n'a plus besoin de stand de réanimation ou quoi que ce soit. Et d'un coup, on en a besoin. On doit continuer, pour moi, constamment... de faire des trucs qui paraissent inutiles. Je pense que c'est très important, mais vraiment, pour la construction, pour nos enfants, on doit célébrer le désuet et ne pas oublier que rien n'est inutile, tout est poésie. Et je pense vraiment ça, je pense que c'est un point crucial. Tant mieux s'il n'y a que 15%. Laissons le même nombre de classes, ils apprendront mieux comme ça.
4: Dankeschön.
8: 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Tenemos Orangina. 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Penélope. Oh putain. Penélope. Je viens d'apercevoir son mari.
4: Manu Payet, et vous l'Espagnol, alors...

0: Je vous ai entendu au César faire une déclaration à Penélope Cruz en espagnol. Et est-ce que c'était déjà Madame Mota que vous remerciez au César, comme ce soir dans la salle ?
1: Alors non, merci pour Madame Mota, mais ce soir-là au César, c'était Madame Guichard, qui était ma professeure d'espagnol à La Réunion, au collège, chez qui j'allais après les cours, qui me donnait des cours particuliers chez elle. Donc ma mère me récupérait, tu vois ça ? Elle me récupérait à l'école, elle me dit « Quelle journée est mardi ?»« Ah ben, il faut que je te dépose chez Madame Guichard. » Mais grâce à elle, je dois dire que j'ai un niveau, je pense pouvoir ici prendre n'importe qui autour de cette table, en ce qui concerne en tout cas l'Oustedes.
0: Y avait-il de la place pour l'improvisation au cours du tournage ?
2: Oui, il y a une part d'improvisation, bien entendu. Mais l'improvisation, je trouve que c'est ce qu'il y a de plus dur pour les comédiens, parce que souvent, beaucoup de comédiens qui improvisent ne s'écoutent pas. Et j'ai remarqué ça aussi avec les jeunes, où justement, en fait, c'est pas mal quand même qu'ils aient un texte, parce que parfois, ils oublient ça. Par contre, la réalité, et ça, moi, je n'y suis pour rien, c'est que les deux, là, c'est extraordinaire. Pour moi, c'est extraordinaire. C'est-à-dire que je mets au défi n'importe qui, les gens qui vont aimer ou qui vont pas aimer le film, de trouver qu'à un seul moment dans le film, de me dire que les comédiens peuvent être faux un moment. Ça n'existe pas dans ce film. On peut ne pas aimer le film, hein, mais pas ça par contre.
3: Non, il n'y avait pas à proprement parler de l'improvisation parce que c'était déjà écrit et très bien écrit. Les dialogues sont très bien écrits par Léo. Mais en revanche, il a l'intelligence de ne pas être bloqué dans son texte et de parfois laisser du temps ou laisser tourner. Et puis aussi quand on a Manu Payet en face de soi, qui est capable de ne jamais s'arrêter d'être génial. C'est des vases communicants en fait. Ça crée de la liberté et du coup ça crée quelque chose de bien pour le réalisateur et etc etc. Donc non, il y a pas vraiment d'impro, mais malgré tout il y a un espace de liberté.
1: Moi je suis en direct hein, toujours ici, donc depuis les pistes de ski, la compétition bat son plein depuis ce matin et les Japonais s'élancent à présent dans la... pardon excusez-moi parce que je travaille sur plusieurs antennes en même temps et j'étais sur Sport FM. De retour ici avec toi sur RCF pour dire que effectivement moi j'ai toujours depuis le début, la première fois que j'ai joué avec des acteurs de la trempe, moi c'était d'abord Clovis Cornillac. Quand j'ai vu le mec envoyer la première réplique du premier moment qu'on avait à tourner ensemble, la puissance avec laquelle il devait me dire, j'étais en retard à un mariage, à son mariage, et j'étais son témoin et son meilleur ami dans le film. C'était début juin, c'était le jour de la disparition du vol Rio-Paris. Et donc j'étais très perturbé. J'arrive et donc je cours et je lui fais, je suis désolé. Mais la façon qu'il avait dans le jeu de m'attendre, d'être en colère, de me reprocher que moi, son meilleur ami, je réussissais quand même malgré tout à être en retard, alors que il se marie. Putain, mais qu'est-ce que t'as foutu ? C'était tout simple. J'ai arrêté de parler, j'ai arrêté de jouer. Et le réalisateur a dit, Dominique Farrugia, il a dit, pourquoi tu joues plus ? Parce que je voudrais qu'on la refasse, s'il vous plaît. Et là, j'ai dit, donnez-moi 5 minutes, parce que c'était un jeu tellement puissant, tellement... C'était comme une claque. À chaque fois qu'il disait, paf, tu te prenais un truc comme ça. Je me suis dit, je veux jouer qu'avec des gens comme ça, en fait. C'est les gens qui te rendent meilleur. J'ai essayé de nager à leur côté dans le bassin. Et Marie-Julie, elle a absolument ça. Parfois, j'allais voir au combo, quand on jouait tous les deux, mais c'était pour voir si je tenais la route, en fait. Tu vois, si j'ai dit, attends, je vais quand même voir, quand même. Ce que j'aurais pu très bien dire parfois à Léo, mec, refaisons-la, parce que là, ce qu'elle vient de faire, c'est imparable. C'est très gênant. Bah, t'as dit que j'étais je sais pas quoi, toi.
3: Merci, c'est très gênant.
1: Non, mais c'est vrai, on est là. Sont à Gérardmer, on est dans un bassin, mais en hauteur. Alors, il se passe des choses. C'est vraiment très agréable de jouer avec des gens comme ça. Ça te fait te sentir un peu plus acteur. Comme ma facilité, elle est peut-être dans l'impro, j'ai pas envie trop d'improviser. J'ai envie justement de rester bon dans l'exercice pour être à la hauteur de ce qui se passe. Parce que je pourrais dire, oui, bah voilà, je suis prof d'allemand. Ça vous défrise ? Et je dis, votre Ranfeut ! Et inventer, dire n'importe quoi. Tout le monde dit, oh putain, Manu, t'es vraiment con. Hein. Bon, on le garde, ça, on le garde, c'est génial. Mais moi, des fois, j'ai pas envie de ça. J'ai envie d'être dans le texte, dans le personnage, rester dedans, dans l'échange, etc. Parfois, je bascule dans la facilité du clown que j'ai toujours été, à vouloir faire rire ma partenaire, parce que c'est une forme de séduction. Et ça me rassure aussi. Mais en vrai, pour moi, j'ai joué avec Marielle pendant 4 mois au théâtre. Hein. Je vous rappelle ce petit détail, hein, les gars. D'accord ? Jean-Pierre était incapable de partir en impro.
4: Il dit, qu'est-ce qui t'arrive ? Mais qu'est-ce que tu racontes ?
1: Il pouvait te dire ça. Hein. Jean-Pierre, ben j'improvise.
4: Ouais, oh, et celle-là ?
1: Tu vois, il pouvait te dire ça, Jean-Pierre. Mais par contre, tant qu'on était dans le texte, bah, c'était que des tartes que tu te prenais dans la gueule. T'avais l'impression qu'il improvisait. bien sûr, l'impro, c'est chouette, c'est rigolo, c'est marrant, ça fait kiffer. Et puis, il y a des moments d'impro qui sont gardés. Il y a des choses qu'on a trouvées au jeu aussi. Quand il se trompe de pont, j'ai revu ça ce soir, et qu'il dit, pendant 7 heures, le pont, les Américains, machin, et qu'il dit, c'est l'autre pont. Ah, c'est l'autre pont ? Ah oui, c'est vrai, t'as raison. Bon, alors, c'est l'autre pont, mais c'est exactement la même histoire. Ça, c'est un truc qu'on a trouvé juste avant. J'ai dit, allez, oh, viens, on dit que c'est l'autre pont. On l'a trouvé ensemble.
5: Merci d'être là.
6: Eh, mais c'est romantique, hein. Ça donne envie.
7: Deviens génial, deviens...
6: Du spectacle de fin de voyage, bah, je t'en ai parlé.
8: Faire un spectacle ?
5: Oui. Là, ce qu'on veut, c'est montrer à tout le monde que vous savez faire ça. Il y a une seule règle. Les éclater. Tout ça, je le fais pour toi, le voyage, le bordel. Pour nous.
6: Je dois te rappeler le nombre de fois où on a frôlé la catastrophe depuis le début du voyage.
5: Je me rends compte que j'aime bien ce qu'on vit, là. J'aime bien le voyage, j'aime bien les gens, les gamins, l'Allemagne.

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1: Vous souhaitiez, Marie-Julie Beaupe, revenir sur l'écoute.
2: L'écoute, ouais, c'est la base de tout. C'est sans ça, y a rien de bien ne peut se passer, je crois, dans le jeu. Un acteur qui n'est pas à l'écoute de son partenaire, c'est comme dans la vie, en fait, quand on parle avec quelqu'un, si on ne l'écoute pas, il ne peut pas y avoir de conversation et rien ne peut être vrai, en fait.
3: Si on prend le dîner de con, par exemple. Le dîner de con, c'est hilarant parce que Thierry Lhermitte est constamment en écoute. Sinon, c'est du stand-up. Enfin, sinon, c'est un mec qui fait que des blagues sur lui-même. Alors, on va rigoler les 3-4 premières fois. Mais s'il n'y a pas ce mec-là en face qui a la réaction aux conneries que Villeray dit, le spectateur, il rigole pas. Ça n'existe pas. Déjà, à vivre, c'est pas terrible, mais alors à faire au cinéma, c'est carrément chiant.
4: Quelqu'un qui sait ce qu'il va dire, qui sait que de toute façon, il va dire ça. Donc, il n'y a pas besoin d'écouter, puisqu'il sait que c'est ça qui... Ça, c'est le pire du pire. Ah ouais, ouais. Vous voulez des noms? Allez, on rigole un peu. Allez, c'est parti, on est sur SF. Allez, voici les noms des gens qui n'écoutent pas leur partenaire. Tout de suite, juste après ça. Je fais un petit teasing quand même, comme ça vous mettez un écran pub.
5: Bravo et merci.
6: Thierry Georges.
4: De retour ici sur SF pour vous donner les noms des gens qui n'écoutent pas leur partenaire. Par ordre alphabétique, eh bien on commence. Alors, c'est peut-être pas d'actualité, mais on commence avec une femme. Voilà, parce que ça ne se fait plus. Mais pourtant, la première personne à balancer, ce sera bel et bien une femme. Et vous la connaissez tous et toutes, vous l'avez adorée dans des rôles où pourtant, alors, elle n'a jamais écouté la personne qu'elle...
3: Bon, on en connaît tous.
1: Qui veut répondre? Vous êtes-vous déjà rendu compte, dès le premier jour de tournage, que ça allait plutôt mal se passer?
2: Ça ne m'est pas encore arrivé. En tout cas, pas cette dernière fois.
4: Bah oui.
1: Par exemple.
4: Non, mais ça, c'est à vous de. Vous le savez déjà. Quand tu fais les choses pour une mauvaise raison, encore une fois, un acteur, il fait les films qu'on lui propose. Si Wong Kar-wai m'avait couru après depuis toujours, évidemment que j'aurais été.
1: Oh, Marie-Julie, est-ce que vous abordez. Bien sûr, il y a tout l'aspect préparation, composition, mais de manière très différente, un tournage comme celui dans le rôle d'Edith Piaf dans Monsieur Aznavour. Ce sont des films très différents, mais pour vous, comédienne, ça change quoi?
2: Fondamentalement, c'est le même travail. Mais la différence avec le rôle d'Edith Piaf, c'est qu'elle a existé et que donc il y a quand même eu un travail de recherche autour d'elle. Donc j'ai beaucoup, à l'inverse de Virginia, j'ai beaucoup regardé des films, des documentaires, et j'ai beaucoup travaillé le personnage dans son corps et dans ce qu'elle était, dans sa voix. J'ai pris des cours de chant parce que j'ai chanté vraiment dans le film. Donc il y a eu tout ça qui a été très différent de Virginia, où Virginia c'était plus un travail de comédienne autour du personnage, autour du contexte, autour du scénario. Et voilà. Mais après, ça reste le même travail.
1: Mais pendant le tournage, il n'y a pas un poids Edith Piaf que vous n'avez pas dans Deviens Génial, par exemple? Enfin, je suis Edith Piaf. Enfin.
2: Non, et c'est pour le coup la même liberté que j'ai recherchée et que j'essaye de rechercher à chaque fois, ou même sur scène, c'est-à-dire de se libérer de tout le reste une fois qu'on est sur le plateau. C'est-à-dire de, après, juste être et profiter et d'être à l'écoute justement de son partenaire. En l'occurrence, j'ai la chance de travailler avec des acteurs immenses comme Manu ou Taha Rahim. Et à partir de ce moment-là, voilà, on joue en fait comme des enfants. À partir de ce moment-là, c'est, on va faire semblant d'être ça, mais on n'est plus que dans le plaisir. Et c'est ça qui est rare et qui dépend essentiellement à la base des acteurs qu'on a en face de soi et des réalisateurs qui nous autorisent à le faire. Voilà.
1: Bravo, merci Marie-Julie Beaupe. Manu Payette dans Deviens Génial de Léo Grandperret au cinéma le 17 juin 2026. Merci Valérie Lanoë, Jean Valcaire et l'équipe des Rencontres Cinéma de Gérard May. Réalisation Romane Feocchio. Respect.

0: pour qui, pourquoi les associations s'engagent et le prouvent.
1: Ravi d'accueillir Charlie et Daniel qui vont tous les deux nous parler de l'association Welcome. Donc Daniel, je vais d'abord vous laisser la parole puisque vous êtes à l'origine du développement de Welcome en Mayenne. Peut-être nous expliquer le pour qui et le pourquoi de cette association et quelles sont vos actions. Et puis ensuite, on parlera avec Charlie qui est donc à profiter de cet accueil et qui va nous expliquer un petit peu son parcours, les belles choses et peut-être les choses à améliorer dans ce domaine. Donc je vous laisse la parole, Daniel.
2: Oui, bonjour. Donc ça fait 10 ans que Welcome s'est bâti en Mayenne. Donc c'est une association nationale, GRS Welcome, et donc nous sommes une antenne à Laval. Donc ce sont des familles qui assurent l'hospitalité. On appuie beaucoup sur ce mot de l'hospitalité. C'est de faciliter la rencontre entre des personnes qui viennent d'ailleurs, à travers le monde. Alors surtout, on a accueilli surtout beaucoup des Africains, quelques Afghans et autres, donc qui vont passer un certain temps dans des familles. Et donc, c'est pour aussi leur permettre de découvrir la culture française, de faciliter leur intégration à tous les niveaux, puis de sortir de l'exclusion et parfois de la rue aussi, parce que parfois les personnes sont sans logement. Et ils vont passer de famille en famille pour découvrir, parce que la culture française, j'allais dire, n'est pas forcément uniforme, c'est pas le même modèle dans chaque famille.
1: Exactement,
2: donc,
1: oui.
2: Ça va être dur pour eux d'avoir à changer, mais je crois que c'est une richesse au final d'avoir découvert d'autres manières de faire. Je pense notamment parce que dans les premiers qui avaient été surpris, donc l'équilibre entre hommes et femmes, qui a été quelque chose d'important quand on vient de d'autres cultures qui ont d'autres manières de faire. Donc, je crois que ça, c'était aussi des choses qui les ont le plus surpris. Puis après, toutes les techniques aussi qu'il y a dans les maisons et qu'on ne connaît pas forcément. Oui. Et parfois, on peut arriver à faire quelques petites gaffes qui n'ont pas eu de conséquences pour l'instant. Je crois que ça, c'est important. Donc, cette vie de famille, ils vont la passer entre minimum 2 semaines à 4 semaines.
1: Entre guillemets, il y a des contrats signés avec une famille qui accueille pour une durée déterminée.
2: Voilà. Les familles accueillent pour une durée déterminée sur des dates qu'elles ont choisies. Et donc, nous, en Mayenne, on a choisi ce système-là. Et par contre, la personne, en général, va faire un premier tour dans les familles et elle reviendra dans les familles. La deuxième fois, c'est beaucoup plus facile. Alors ça, Charlie pourra en parler davantage. Mais c'est vrai que ça, c'est un petit point. Bon, des fois, ils disent 2 semaines, c'est parfois un peu court. Alors après, ça, c'est le choix des familles. Nous, par contre, on exige qu'il y ait un minimum de 2 semaines. Alors après, la famille peut accueillir 3 semaines, 4 semaines, mais ça ne pourra jamais dépasser 6 semaines.
1: Pourquoi ce CDD ?
2: Pour éviter de tomber dans de l'assistanat et d'établir des relations d'équivalence. Il ne faut pas que la personne accueillie se dise « si je me tiens bien, je vais rester beaucoup plus longtemps ». Là, c'est un message clair. On va assurer l'hébergement, mais il pourra y avoir des liens après. Ça permet quand même, je pense, une certaine symétrie de relation. Je pense que ça oblige à un autre comportement.
1: Et le rôle de la famille, c'est juste un rôle d'accueil, d'hospitalité.
2: Ah, tout à fait. La famille, c'est un rôle d'accueil, j'allais dire de lien social. L'exigence, c'est d'avoir au minimum un repas par semaine partagé avec la personne accueillie. Beaucoup plus, ce n'est pas, c'est pas négligeable, et c'est même très important pour créer des relations, pour que la personne puisse vraiment découvrir la culture. Ça, je crois que c'est important. Là, au niveau de Welcome, dans certains lieux, Welcome fait aussi les papiers ou autres, mais ce ne sont pas les familles, c'est fait par d'autres. En Mayenne, non. Et donc, on souhaite, par exemple, que la journée ne les passe pas dans la famille.
1: Oui, qu'ils aillent
2: faire leurs activités, ça peut être du bénévolat, ça peut être d'autres choses, leur démarche effectivement officielle. Donc, et puis quand on parle de famille, et c'est ça qui est bien en Mayenne, nous avons une diversité, qu'on a des familles, une famille avec des jeunes enfants, d'autres un peu plus grands, des retraités, des personnes seules, c'est un ensemble assez représentatif des familles.
1: Et vous avez réussi à trouver suffisamment de familles pour l'instant ou c'est compliqué de trouver des familles?
2: Alors, c'est toujours compliqué de trouver des familles, mais pour l'instant, nous en avons suffisamment par rapport à ce que nous faisons. Parce que nous sommes limités à donc une personne pour 6 mois. Au départ, on accueillait un peu plus, mais on a vu que c'était quand même un peu compliqué. Et on ne peut accueillir qu'une personne. Alors, une personne parce que toutes les familles ne peuvent pas accueillir plusieurs personnes chez elles.
1: Oui.
2: Donc, il faut trouver le minimum commun. Et donc, avec les familles, on se retrouve très régulièrement. Donc, c'est pour ça que l'on ajuste. Et puis, on fait le point aussi avec les accueillis pour voir tout ce qu'on peut améliorer dans nos fonctionnements. Et les familles, donc, on se voit au minimum 4 fois par an.
1: D'accord. Il y a en plus un lien particulier avec toutes les familles donc, qui accueillent.
2: Voilà. Hein, entre elles aussi, qu'il y a une solidarité qui existe.
1: Et quel retour vous avez de ces familles donc, de cette expérience? Parce que j'imagine qu'ils ont déjà eu l'habitude d'accueillir, et puis pour d'autres, pour qui c'est nouveau.
2: Oui, il y en a que c'est 10 ans, il y en a qui ont commencé cette année, mais là, toujours très content de cette rencontre interculturelle, c'est-à-dire qu'on découvre le monde chez soi, et d'une autre manière, qui n'est pas la manière, je veux dire, journalistique, où la personne est souvent dans une grande ville, elle ne sait pas rien de ce qui se passe dans la campagne. Là, c'est vraiment une découverte. Et puis, c'est des échanges interculturels à travers soit les jeux, soit la cuisine. Mais voilà.
1: Charlie est cuisinier.
2: Il a cuisiné. Alors, il n'est pas forcément cuisinier, mais il a cuisiné là, dans les familles.
1: C'est un mouvement Welcome qui n'est pas confessionnel.
2: Alors, voilà, il est d'origine. Ce sont les jésuites qui ont mis ça en place en 1989, mais en dehors de la France, ça a commencé en France, c'est beaucoup plus récent. Hein, donc, ça a un peu plus de 10 ans, peut-être 15 ans, je pense, en France. Mais, mais l'association mise en place, l'association JRS Welcome, n'est pas confessionnelle.
1: Est-ce qu'il y a un point commun dans les familles qui accueillent? On est sur Radio Fidélité, donc effectivement, je vous pose un peu la question. Est-ce que ce sont des familles laïques, la plupart, ou il y a quand même un...
2: Alors, actuellement, on a eu plus de familles laïques à certains moments. Là, il y en a un peu moins. Bon, voilà, ça dépend des périodes. Voilà, mais
1: en tout cas, c'est pas un critère d'accueil pour les.
2: Ce n'est absolument pas.
1: L'accueil est inconditionnel, quelle que soit sa religion, son origine et...
2: Aussi bien pour les accueillis que les accueillants. Tant que les familles acceptent le cadre qui est fixé, comme les personnes accueillies, qu'avant d'être accueillies, on leur présente le cadre qu'elles doivent. Enfin, qu'elles acceptent ou non, mais donc on fixe bien les cadres avant pour tout le monde.
1: Et quelles sont les principales difficultés que vous avez rencontrées là depuis 10 ans sur cette association?
2: Sur l'association, oui, il y a des difficultés.
1: Oui.
2: Donc, des personnes qui ne respectaient pas les règles d'une vie en famille, c'est-à-dire faire du bruit toute la nuit, des choses comme ça, c'est difficile. Bon, une personne qui était à la rue et qui avait des problèmes d'alcool, donc à un certain moment, bon voilà. Quand le contrat n'est pas respecté, eh bien, on dit à la personne, on est désolé, mais on ne peut pas continuer avec vous.
1: D'accord, vous êtes en capacité de le rompre, ce contrat.
2: Voilà, okay. Oui.
1: Charlie, racontez-nous un petit peu.
3: Bonjour, je vais répondre au nom de Charlie, provenant des Congo RDC immigrés en France depuis le 21 juillet de 2024.
1: D'accord.
3: Je suis ici en France.
1: Et vous êtes arrivé tout seul?
3: Oui, je suis arrivé tout seul.
1: Vous connaissiez l'association Welcome? Comment ça s'est passé, votre rencontre?
3: Effectivement, comme d'habitude, chaque lundi, j'ai dit qu'on passe à SPADA, à France Terre d'Asile, pour la vérification de nos courriers. Et mon assistant qui m'avait proposé si je peux s'intégrer à la réseau Welcome, où elle m'a demandé si je peux aller réfléchir pour répondre, mais j'ai accepté le même moment parce que j'ai apprécié d'abord le nom Welcome qui signifie bienvenue. Et de cela, j'ai découvert la réseau Welcome. Elle m'a proposé un rendez-vous avec M. Denel qui est à mon côté. Donc, du coup, quand il est à la réunion, ils m'ont proposé ce qu'il faut. Et j'ai eu aussi les conditions, comment il faut vivre, les tactiques, et comment il faut se comporter, tout comme ça. Pour moi, ça m'a arrangé beaucoup. J'étais directement introduit à la réseau Welcome. Oh, la première famille que j'étais accueillie, c'est la famille de Florence
2: et
3: Nicolas. C'est une famille qui avait des enfants, mais c'était bien passé sans problème. Oui, c'est juste avoir s'adapter à la culture française et à la nourriture française et comment il faut être en famille et tout au long de durée du temps de la réseau Welcome, c'était bien passé sans problème.
1: Et donc vous êtes passé de plusieurs familles, donc comme disait Daniel, en famille?
3: Oui, j'ai passé à plusieurs familles différentes.
1: Et alors vous avez des familles avec qui c'était plus facile ou d'autres un peu moins? Comment ça s'est passé?
3: Non, parce que toutes les familles, j'ai trouvé l'égalité. Tout donc, était normal, tout était égal, tout était...
1: Vous avez été accueilli pareillement partout.
3: Oui, pareillement partout. Bon, malgré tout la première fois, mais j'ai apprécié aussi toutes les familles sans problème.
1: Donc là maintenant, ça y est, entre guillemets, votre contrat s'est arrêté. Donc maintenant, vous êtes, j'allais dire, pas dans la nature, mais vous vivez votre vie ailleurs que dans les familles. Et ça se passe comment? Et
3: en réalité, la quête de la famille Réseau Welcome, c'est du 3 novembre au 31 avril. Semaine avant, le Réseau Welcome a préparé aussi pour moi l'endroit. Ils nous ont appelés, les Réseaux 115, pour organiser la place pour moi. Et j'étais logé à 115. Je n'ai jamais retourné dans la rue.
1: Vous êtes bénévole pour l'instant chez Emmaüs?
3: Oui, je suis bénévole pour l'instant chez Emmaüs depuis le 25 juillet de l'année passée.
1: Vous êtes dans une démarche de recherche de papier?
3: Il y a la procédure des démarches de recherche.
1: Vous avez une idée du timing, du temps? Que vous dit la préfecture?
3: J'attends la réponse dans 2 semaines.
1: Qu'est-ce qui vous a poussé à quitter votre culture que j'imagine que vous aimez beaucoup, votre pays? Qu'est-ce qui pousse les gens à quitter leur pays pour arriver en France, à votre avis?
3: En fait, en réalité, la majorité des immigrés, je parle pas précisément de chez nous au Congo ou à RDC. Depuis la décennie, on a toujours des difficultés telles que les problèmes politiques, les problèmes de guerre, les problèmes d'ethnie, etc. Et chacun de nous a sa propre histoire qu'il rencontre ici. Mais la majorité, on a vraiment l'insécurité et on a le peur aussi des persécutions à la retour du pays.
1: Des persécutions qui sont fortes?
3: Oui, sont fortes.
1: D'accord. Vous disiez tout à l'heure avec Daniel, vous avez aimé tout ce parcours Welcome. Il y a des petites choses à améliorer et que Daniel disait que vous avez amélioré grâce à justement ce que vous avez raconté.
3: Oui, bien sûr, j'ai amélioré mon intégration à les réseaux Welcome. La première des choses, j'ai profité de la culture française et aussi à parler les Français mieux qu'avant. Et aussi avoir et savoir vivre à la communauté avec les gens. Et grâce au réseau Welcome, j'ai découvert aussi plusieurs endroits que je ne connaissais pas en France, tels que les endroits pour le tourisme, les endroits pour les réunions, les endroits. Et jusqu'à aujourd'hui, je n'ai jamais été négligé à la réseau Welcome. Je suis toujours dans la réseau Welcome, malgré tout mon temps d'hébergement est fini. Mais s'il y a toujours les citations ou une convention, je suis toujours. Je n'ai jamais oublié la réseau Welcome, je suis toujours reconnaissant la réseau Welcome. Et les 10 ans d'existence à la réseau Welcome, pour moi, je préfère aller plus loin que 10 ans.
1: Tout à l'heure, vous me disiez qu'il y avait des choses qui avaient été améliorées grâce à leur retour.
2: Que j'avais noté, parce qu'il avait fait toute une liste, c'était très bien. Notamment de mieux préparer l'entrée dans l'autre famille, de donner les numéros de téléphone pour que ça soit plus simple aussi.
1: Les transitions, donc.
2: Les transitions. Est-ce qu'il y avait d'autres? Je n'ai plus en mémoire tout le petit listing. Non, mais donc on a... Voilà, donc avec tous les accueillis que l'on a chaque fois, ben on essaie de progresser,
1: d'améliorer.
2: Je pense que, voilà, on va commencer à...
1: À toucher la perfection.
2: Non, pas toucher la perfection, mais voilà.
1: Merci à tous les deux.
3: Merci.
1: À bientôt.
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7: L'événement en salle est directement lié à l'appel du 18 juin 1940. C'est la sortie du premier des deux films, le second sera début juillet, du diptyque La bataille de Gaulle, le 3 juin L'âge de fer, et le 3 juillet J'écris ton nom. Le réalisateur est Antonin Baudry, également connu sous le nom de plume de Abel Lanzac, ingénieur des ponts et chaussées, diplomate, scénariste de BD. Quai d'Orsay, adapté par Bertrand Tavernier au cinéma, c'est lui. Pas le profil le plus fréquent dans le milieu du 7e art. Pour Antonin Baudry, De Gaulle sont son deuxième et troisième film après Le Chant du Loup. Souvenez-vous de François Civil, L'oreille dans un sous-marin. 1,5 million d'entrées en 2019. Présenté hors compétition, De Gaulle n'a pas fait l'unanimité sur la croisette. Intéressé par De Gaulle depuis l'adolescence, le réalisateur a découvert, grâce à la biographie de Julian Jackson, le général sous un nouvel angle. Après, entre autres, Samuel Labarthe, Lambert Wilson, Bernard Farcy ou Pierre Vernier, c'est Simon Abkarian qui entre dans l'uniforme du général. Un immense parcours au théâtre et au cinéma pour ce comédien et metteur en scène d'origine arménienne, qui n'est pas une vedette et davantage récompensé par les Molières que les Césars. Pour filmer les scènes de bataille, l'équipe utilisait 3 vrais tanks, mais 80% de ce qui compose le cadre a été réalisé grâce aux effets spéciaux en post-production, une post-production très longue, avec également un très long tournage de 5 mois étalé en 2023 et 2024. Pour un budget global de 74 millions d'euros, il faudra gagner cette bataille de France en salle. L'affaire Zanetti est le quatrième long métrage de Leonardo Di Costanzo, mettant en scène une meurtrière condamnée qui, en prison, décide de participer aux recherches d'un criminologue sur les crimes familiaux. Un scénario inspiré d'entretiens réels. L'affaire Zanetti a été présentée l'an dernier à la Mostra de Venise. Les rôles principaux sont tenus par Barbara Ronchi, peu connue en France, et Roche Dizem. Bien qu'italien, le réalisateur, qui entretient un lien très fort avec la langue française, a décidé de tourner dans la langue de Molière. Charlie Poliger a présenté à Cannes en 2025, dans la section Un certain regard, The Plague. Un an après, le voici en salle, c'est son premier long métrage. The Plague a également obtenu le Grand Prix et le Prix de la Critique au Festival de Deauville 2025. Mais pourquoi ne pas traduire le titre en français « The Plague, la peste » dans un camp d'été, la rumeur d'une peste se propage. Autre sortie états-unienne, après 5 Scary Movies, série initiée en 2000 par les frères Wayans, et 13 ans après le précédent, voici le sixième, et Scary Movie 6 parodie une fois de plus de nombreux longs-métrages horrifiques. Sorti également de la première réalisation de Juliette Binoche, un documentaire sur son travail avec le chorégraphe Akram Khan. C'était en 2007, le titre « En nous ».
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7: Disons-le franchement, la canicule a torpillé le box-office. C'est une petite première semaine pour The Mandalorian and Grogu, dérivé de la saga Star Wars, proche des 500 000 entrées. La chute est radicale aussi pour Michael, en cinquième semaine, mais les 5 millions de spectateurs sont proches et c'est un triomphe. Troisième, Le Diable s'habille en Prada 2, 2,5 millions en 4 semaines. Le premier est largement battu. Souhaitons davantage de spectateurs pour L'Abandon, les 11 derniers jours de Samuel Paty, un peu plus de 300 000 spectateurs en 2 semaines. C'est presque un devoir d'aller le découvrir. Je vous le recommande, tout comme Vivaldi et moi, qui a atteint également les 300 000 entrées. Vivaldi, le maître de musique de l'Ospedale della Pietà à Venise, mention à la jeune comédienne Tecla Insolia, 22 ans à peine, chanteuse et actrice. Bon cinéma à toutes et à tous, tout va super, avec Hakim Djemili et Noé Milowski, est une bonne surprise.
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9: Bonjour mes amis. Je rejoins chaque lundi un petit groupe de jeunes pros dans une salle d'escalade pour grimper avec eux. L'une des grimpeuses, Ambre, est chorégraphe. Elle anime un atelier. Un soir de mai, elle nous invite au spectacle de son atelier dans un café associatif près de chez moi. Le titre du spectacle est mystérieux. Les murmures du silence. J'y vais par amitié pour mes copains grimpeurs, plus que par goût, car j'ai un peu peur de ce que je vais découvrir. Le soir dit, je gare mon vélo devant un bar où, une bière à la main, une cinquantaine de jeunes bavardent. Vers 20h, une grande porte s'ouvre au fond du bar et tout le monde avance vers une salle toute noire. La musique commence, extrêmement forte et rythmée. Et brusquement, un spot est braqué sur une jeune fille intense qui tape à toute force sur une batterie. Pendant 1h30, une vingtaine d'acteurs, chanteurs, danseurs vont nous conter une histoire sans parole. Chacun prendra à son tour le micro pour chanter une chanson en anglais ou en français sur une musique de fond version karaoké. Je distingue facilement les gentils, en blue jean doux et t-shirt coloré, des méchants aux yeux noircis et déguisés en nazis. Les premiers vivent de musique, de danse et d'amitié. Les autres répriment avec violence tous les artistes pour imposer un silence de mort. Au long des chansons et des chorégraphies, on découvre que certains méchants aiment chanter et peuvent même tomber amoureux. Et l'histoire finit bien quand la chef nazie commande d'une voix glacée « Désormais, une seule chose est interdite, aimer sans amour !» Et tout le monde de chanter et de danser ensemble le final, dans l'allégresse. En sortant dans la chaude nuit de mai, après avoir dit quelques mots à mes copains, je repars chez moi à vélo, un peu abasourdi de cet univers sonore si violent. Tout en pédalant, je me réjouis d'avoir osé sortir de ma zone de confort pour rejoindre un monde si proche de moi et que je ne connais pas du tout. Une autre génération, autre code, autre musique. Oui, ça m'aide à mieux comprendre ces jeunes et d'autres. Mais je sens aussi qu'à chanter Bach, Vivaldi et Mozart, ou même les cantiques de la messe avec l'orgue, je suis devenu un peu trop exigeant sur la qualité des partitions et la justesse des voix. Car ce soir, j'ai un peu souffert. J'ai aimé quelques chants, mais beaucoup m'ont arraché les tympans. Inversement, je m'attendais à un message incompréhensible ou qui me mette mal à l'aise. Mais c'est une dystopie banale qui fut présentée, et la morale était très évangélique. Alors ce qui me reste, c'est ce dynamisme, cette énergie incroyable des chorégraphies. Et ces jeunes, si heureux de faire équipe pour offrir une certaine beauté. À bientôt, mes amis.
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3: Se préparer pour les Jeux paralympiques de Los Angeles en 2028, c'est ce que fait Marion Chaussonnerie, jeune cavalière, athlète de haut niveau en paradressage. Bonjour. Bonjour Marion.
4: Bonjour Christelle.
3: Je suis très heureuse de vous recevoir parce que c'est un domaine qu'on ne connaît pas toujours très bien et vous allez nous parler de tout cela. Mais auparavant, vous n'êtes pas mayonnaise, moi je dis presque mayonnaise, parce que vos parents sont en Mayenne et vous habitez à Argentré-du-Plessis.
4: Oui.
3: Et je voulais que vous nous racontiez un peu comment est née cette passion du cheval. Parce qu'en général, c'est des passions très fortes.
4: Effectivement, c'est une passion très très forte et chez moi, elle est née très jeune. J'ai commencé à monter à cheval vers l'âge de 7 ans. J'étais cavalière de vacances, on va dire. Mes grands-parents avaient un centre équestre à 800 mètres de chez eux.
3: Ah oui, c'est déjà une affaire de famille. Ah oui, oui.
4: Alors, c'était pas leur propre centre équestre, mais c'était le centre équestre de la ville communale. Mais elle était très très proche. Il était très très proche de chez eux. Et donc, dès que j'ai eu la possibilité de mettre un pied dedans, j'en suis jamais trop ressortie. Je montais pendant les vacances, je faisais des stages régulièrement, les 4 premières années de pratique. Et puis ensuite, j'ai monté une fois par semaine. Et puis une fois par semaine, c'est transformé à y aller les week-ends pour aider, à y aller faire des stages pendant les vacances. Et puis les premières compétitions. Mais j'étais au départ cavalière plutôt de saut d'obstacle.
3: Oui, c'est ça.
4: Voilà, exactement. J'ai eu ma première jument par contre bien plus tardivement, ma propre jument à 24 ans. Mais voilà, j'ai beaucoup sorti en compétition, j'ai participé à plusieurs championnats de France en saut d'obstacle. Je suis sortie un peu en hunter aussi, un petit peu en dressage. Et puis en 2018, j'ai fait une pause puisque je suis arrivée donc en Bretagne. On m'a diagnostiqué ma pathologie qui est la spondylarthrite ankylosante.
3: Oui, voilà, parce que je voulais dire que dans ma présentation, il y avait beaucoup de jeux paralympiques, jeune cavalière athlète en paradressage. Donc, vous travaillez maintenant dans le paradressage parce que vous êtes atteinte d'une maladie.
4: Oui, je suis atteinte d'une maladie chronique qui s'appelle la spondylarthrite ankylosante, qui est une maladie inflammatoire qui touche particulièrement les articulations, donc soit axiales, donc plutôt tout ce qui est colonne vertébrale, sacro-iliaque, bassin, hanche, soit périphérique, mais elle est un peu plus rare. Chez moi, c'est une pathologie qui touche essentiellement sacro-iliaque, lombaire, bassin et hanche, qui crée des raideurs, des douleurs, des inflammations, et qui est une pathologie évolutive dans le temps. Voilà.
3: Mais ça touche quand même des organes dont vous avez besoin pour monter à cheval, le dos évidemment,
4: oui.
3: Les lombaires, enfin...
4: Oui, c'est un travail au quotidien. Je dirais, j'ai plutôt toujours dit que finalement, cette pathologie, dans cette complexité, il y a une chance, c'est que c'est une pathologie qui demande de rester active et de rester mobile. Puisque, comme elle l'indique, ankylosante, plus on est sédentaire et plus c'est une pathologie qui progresse relativement vite et qui vient justement enraidir et ankyloser. Donc moi, j'ai des routines qui sont en place, journalières, hebdomadaires. J'ai des routines d'étirement tous les jours. J'ai un suivi avec ma kiné toutes les semaines. Et puis après, de par mon projet, je monte à cheval plusieurs fois par semaine et je m'entraîne avec une préparation physique également pour renforcer les muscles qui vont me permettre de me soutenir et de protéger ces articulations.
3: Oui, c'est une discipline très grande quand même,
4: j'imagine. Discipline personnelle, oui, très grande. Après, je pense qu'elle est nécessaire, en tout cas pour les routines d'étirement et de mobilité journalière. Mmh. Je vois vraiment la différence quand je le fais tous les jours. Et si je loupe un, deux jours, je me sens pas, j'ai pas la même forme physique. Ça, c'est certain.
3: Mmh. Ça vous fait quand même une vie bien, bien remplie parce que vous ne vivez pas de votre travail avec les chevaux. Vous avez deux enfants, un mari, deux enfants. Donc, vous travaillez à l'extérieur en plus.
4: Oui.
3: Chapeau. Oui.
4: J'ai deux enfants en bas âge, de 6 et 9 ans. Mon mari, deux chiennes, un cheval. Ma vie est bien remplie. Et j'ai aussi effectivement une activité professionnelle que je réalise à 100%, hein, à temps plein.
3: Ah oui.
4: Puisqu'aujourd'hui, je n'ai pas les moyens de vivre de ma passion. En paradressage, ou en tout cas en termes de parasport. On est très souvent amateur et donc on a une vie professionnelle à côté. quand c'est possible pour pouvoir subvenir aussi à notre passion et financer notre passion et nos projets. Et c'est aussi souvent le cas de même d'athlètes valides. Hein. Aujourd'hui, de plus en plus, on se rend compte qu'il y a des athlètes valides qui sont obligés de travailler à côté pour pouvoir... financer leur saison ou leur projet. Donc voilà, mais oui, j'ai une vie bien remplie qui doit être bien organisée.
3: Alors vous avez un super cheval.
4: Oui.
3: Qui s'appelle Loukoulouk.
4: Oui, Loukoulouk du Feuillard, exactement. C'est un KWPN de 10 ans. Il m'accompagne aujourd'hui depuis un peu plus d'un an et demi. Et c'est l'association Team Mam aujourd'hui qui en est propriétaire.
3: Oui, vous vouliez parler de cette association, oui.
4: Oui, parce que c'est une association qui me tient énormément à cœur et qui m'accompagne aujourd'hui et sans qui je n'aurais pas pu repartir sur un projet paralympique s'ils n'avaient pas été là et s'ils ne m'avaient pas pris sous leur aile dans la cellule Cap à l'Ouest, qui est une cellule de l'association qui a été créée spécifiquement pour des para-athlètes, dont je fais partie. Et aujourd'hui, j'ai trois coéquipiers, deux coéquipiers plus moi, excusez-moi, qui sont Hugo et Paul et qui pratiquent du para-aviron et du para-triathlon. Et qui visent aussi, qui ont ce même rêve que moi de participer à Los Angeles 2028. Et donc, l'association Team Mam est un grand, grand...
3: mécène, si on peut dire ça, non.
4: Un grand soutien. Et aujourd'hui, c'est eux qui nous permettent de structurer notre projet et qui nous permettent de donner vie à ce projet-là. Parce que... Ils structurent à tous les niveaux, que ça soit en prépa physique, que ça soit en prépa mentale, que ça soit en structure aussi en nous accompagnant sur les mécènes que l'on peut avoir ou sur les sponsors que l'on peut avoir.
3: C'est précieux.
4: Au niveau santé, au niveau médical aussi. Donc c'est vraiment un accompagnement 360.
3: Très global, oui.
4: Et au-delà de ça, c'est aussi de l'inclusion, c'est aussi du partage des mêmes valeurs. Et des mêmes objectifs. Et donc oui, aujourd'hui, c'est vraiment une association qui compte énormément pour moi et qui est à l'origine de mon projet paralympique 2028.
3: Voilà. Et alors, pour nos auditeurs, vous avez gagné des prix, notamment en obstacle, c'est ce que vous disiez. Qu'est-ce que c'est que le dressage?
4: Alors,
3: On dit que vous êtes donc... athlète en paradressage.
4: Alors le paradressage est une discipline donc paralympique pour les athlètes en situation de handicap. Le paradressage
3: ou le dressage tout simplement.
4: Le dressage ou le paradressage. À l'inverse du saut d'obstacle, on ne va pas avoir d'obstacle à franchir. Ça ne se joue pas au chronomètre. On va être sur un rectangle. Qui fait la plupart du temps 20 par 60, avec des lettres qui sont disposées d'une manière bien précise.
3: Sur le sol
4: À l'extérieur juste du rectangle. Et dans ce rectangle-là, on va devoir réaliser, entre guillemets, une chorégraphie, souvent imposée, où on nous donne des figures et les allures que l'on doit respecter. Chaque figure est notée sur 10. Et à la fin de la reprise, on va assembler toutes ces notations et on va donner une note sur 100. Ça va être amené en pourcentage. Et plus on s'approche de 100, plus c'est excellent. Plus on s'en éloigne, plus c'est difficile. Ou en tout cas, c'est une reprise qui a été plus compliquée. Et la petite notion qu'il faut avoir en... Enfin, la petite notion. J'aime pas petite. Mais on va dire, l'ajustement que l'on a en paradressage. C'est qu'en paradressage, donc, ce sont des athlètes paralympiques, c'est en situation de handicap, et donc on va être classifié. Tout le monde ne peut pas prétendre « j'ai mal au genou, je vais aller être en paradressage ». Non, ce n'est pas possible. Mmh. On doit monter un dossier médical auprès de la Fédération française d'équitation, qui va étudier ce dossier et nous dire si on est éligible à la classification pour être en paradressage ou en parasport. Mmh. Et une fois que nous sommes éligibles, on a un point qui est fait avec des kinés du sport qui sont référencés par la fédération. Mmh. On passe toute une batterie de tests qui va déterminer notre grade, c'est-à-dire notre notion de handicap.
3: Et vous serez noté en fonction de tous ces grades différents?
4: Oui, paradressage, il y a 5 grades. Mmh. Le grade 1 avec le plus de handicap pour les personnes qui ont le plus de handicap, et le grade 5 pour les personnes qui ont le moins de handicap. Mmh. Et ensuite, on a le grade 4, 3, 2 et 1. La particularité, c'est que pour les 3 petits grades, 1, 2 et 3, on concourt sur des rectangles qui sont plus petits, de 20 par 40, et on concourt aux deux allures, le grade 1 seulement au pas, et le grade 2 et 3 au pas et au trot. Pour le grade 4 et 5, on est sur une carrière de dressage normale, 20 par 60, et on concourt aux trois allures. La différence qu'il va y avoir entre le grade 4 et le grade 5, c'est la difficulté technique des figures.
3: Les trois allures, le pas, le trot, le galop.
4: Exactement.
3: En fait, c'est de la danse. Vous faites danser votre cheval, je trouve.
4: Je compare ça beaucoup au patinage artistique, en fait. Oui. On a des programmes imposés et un programme libre en musique. Quand on a la chance de pouvoir faire partie des meilleurs sur les grands championnats, on peut participer à cette épreuve de reprise libre en musique qui s'appelle la freestyle. Et là, on a des figures que l'on chorégraphie comme on veut sur la musique que l'on souhaite pour accompagner et danser avec notre cheval.
3: Et vous travaillez essentiellement avec les mains et les jambes?
4: Alors, non. À cheval, on va plutôt travailler avec l'assiette, le bassin.
3: Ah oui.
4: La position du corps, qui doit être la première chose qui, justement, permet de diriger, d'être en harmonie avec le cheval. Mmh. Et on va se servir, effectivement, des jambes pour pouvoir indiquer la direction que l'on veut prendre. Mmh. Ou alors avancer un peu plus, revenir aussi. Et les mains sont vraiment là pour réceptionner l'énergie du cheval qu'il va nous donner, et également pour diriger aussi et nous aider à diriger. Mmh. Mais la notion principale, c'est quand même l'assiette et le positionnement qui vont nous permettre de faire que le cheval soit bien, soit le plus décontracté possible, et qu'on ait vraiment une sorte d'osmose, puisque c'est ce qu'on recherche pour pouvoir... être les mieux notés possibles, c'est d'avoir une sorte d'osmose et de fluidité avec son cheval, de complicité et de connexion.
3: Oui, comme si vous étiez vraiment soudé au cheval et que vous ne faisiez plus qu'un.
4: Exactement. Ouais. Exactement.
3: Bon, cette émission touche déjà à sa fin. Je vous propose de nous retrouver la semaine prochaine en compagnie de Marion Chaussonnerie pour continuer à parler de ces Jeux paralympiques et de son métier également d'athlète en paradressage.

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1: Bonjour à tous, heureux de vous retrouver pour parler de la fête Dieu. Nous allons en explorer le sens et l'histoire avec notre invité, le père Gilles Drouin, professeur honoraire à l'Institut supérieur de liturgie et vicaire général du diocèse d'Évry. Bonjour père.
2: Bonjour.
1: La fête Dieu, elle est aussi appelée la solennité du corps et du sang du Christ ou la fête du Saint-Sacrement, on va y revenir, mais peut-être une précision parce qu'elle est célébrée en France le dimanche 7 juin, comme dans plusieurs pays, mais elle est aussi au calendrier liturgique le jeudi.
2: Alors, elle est célébrée en France le dimanche tout simplement parce que quand on a, au moment du concordat sous Napoléon, c'est toujours historique, défini les jours fériés, elle n'a pas été retenue. Et donc, on l'a reportée au dimanche qui suit le jeudi, qui suit la fête de la Sainte Trinité. Voilà. Mais vous voyez, c'est le sens inverse. Par exemple, en Italie, l'Ascension n'est pas fériée et donc l'Ascension est célébrée le dimanche qui suit le jeudi de l'Ascension. C'est symétrique.
1: Voilà, donc théoriquement, c'est le jeudi qui suit la fête de la Sainte Trinité, soit 60 jours après Pâques, mais en France, elle est repoussée au dimanche qui suit. Voilà pour cette question de la date. Le sens de la fête, que nous indiquent les différentes appellations de cette fête, fête Dieu, solennité du corps et du sang du Christ ou fête du Saint-Sacrement ?
2: Alors c'est une fête de dogme, c'est une fête un peu particulière dans la tradition latine. Vous savez, la plupart de nos grandes fêtes font mémoire d'événements de la vie du Christ, l'Annonciation, la Nativité, la Présentation, sa mort, sa résurrection, le don de l'Esprit. Et là, c'est une fête qui fait mémoire, donc qui ne fait pas mémoire, mais qui évoque le dogme de la présence réelle du corps et du sang du Christ dans le Saint-Sacrement de l'Eucharistie, d'où ces noms différents. Mais c'est une fête qui est née au Moyen-Âge, justement, après qu'en Occident, il n'y a pas l'équivalent en Orient, par exemple, chez les catholiques orientaux, par exemple, mais en Occident, après qu'il y ait eu des débats et des remises en cause ou des précisions théologiques à apporter sur le dogme de la présence réelle.
1: À KTO, qui diffuse aussi en Belgique, on connaît bien Sainte-Julienne de Cornillon, du Mont-Cornillon, qui a vécu à Liège donc au XIIe siècle. Cette religieuse augustine contribua à l'instauration de cette fête, d'abord célébrée d'ailleurs localement à Liège.
2: Oui, alors Sainte-Julienne du Mont-Cornillon, il y a un très beau tableau, si on veut avoir de Philippe de Champaigne, on peut googliser parce que c'est vraiment un très très beau tableau d'une grande profondeur spirituelle. Elle a eu une vision, dans Nocturne, où elle voyait la lune auquel manquait, c'est pas un quartier, mais comme une part de tarte à laquelle manquerait une part. Et elle s'est dit, elle avait une grande dévotion pour le Saint-Sacrement, que dans le cycle des fêtes de l'Église, manquait une fête dédiée spécialement au Saint-Sacrement. Donc, alors il s'est trouvé que son évêque est devenu pape, ça aide, et donc peu à peu, cette fête locale, non sans résistance d'ailleurs de l'Église universelle, pour la raison que je vous disais, parce que des fêtes de dogme, c'est pas dans la tradition, les fêtes, ce sont des fêtes des mystères du Christ, et bien peu à peu, la fête s'est étendue à l'Église universelle, avec difficulté, et elle s'est définitivement étendue, justement, à l'époque d'une crise sur les questions de présence réelle, après la réforme protestante, où une partie des protestants remettait en cause le dogme de la présence réelle du Christ, ou de la transsubstantiation plus précisément. Et donc, à ce moment-là, alors la fête Dieu est devenue une fête extrêmement importante dans l'Occident catholique.
1: Oui, en 1264, vous l'avez dit, c'est Urbain IV qui institua la fête du Saint-Sacrement dans toute l'Église universelle, et c'est le pape Jean XXII, en 1318, qui a ordonné de porter l'Eucharistie le jour de la fête Dieu en cortège solennel dans les rues et sur les chemins. Quel en était le sens ? Quel en est le sens ? Parce que ça se déroule encore aujourd'hui dans un certain nombre de paroisses.
2: Eh bien, c'est honorer le caractère très particulier de ce sacrement. Vous savez, Thomas d'Aquin disait que tous les sacrements donnaient la grâce, alors que l'Eucharistie donnait l'auteur de la grâce. Donc il y a vraiment une prééminence du sacrement de l'Eucharistie sur tous les sacrements, ça c'est vraiment dans la tradition chrétienne. Et pour le marquer concrètement, populairement, j'allais dire physiquement, on a transféré au Saint-Sacrement, qui n'est pas une relique du Seigneur, attention, hein, mais des éléments cultuels qui précédemment étaient liés au culte des reliques. D'ailleurs, les premiers ostensoirs étaient des monstrances qui s'inspiraient directement des monstrances pour les reliques. Et les processions des reliques, eh bien, on les a transférées sur le Saint-Sacrement. Alors, ce qui est intéressant, c'est que très vite, eh bien, on a distingué, alors ça c'est le liturgiste qui parle, mais on a abandonné le caractère de monstrance pour inventer, si j'ose dire, cet ostensoire soleil qu'on a encore actuellement, l'ostensoire baroque, pour bien dire que là, c'est le soleil de nos vies, quelque part, vous voyez, pour éviter toute confusion avec une relique, pour dire que c'est autre chose. Mais par contre, les modes de dévotion se sont inspirés des grandes processions médiévales. Le Moyen-Âge avait une dévotion très importante pour les reliques et on a transféré ces modes de dévotion sur le Saint-Sacrement.
1: Avec les grandes fêtes populaires.
2: Avec des développements importants. Par exemple, pendant la contre-réforme, il y a encore parfois, mais les 40 heures, on avait des temps d'exposition du Saint-Sacrement pendant 40 heures dans une église, et c'était des temps de prédication, de confession, des missions populaires, vous voyez, appuyées sur le Saint-Sacrement.
1: Et on sait que la dévotion populaire s'est délitée au XXe siècle, parfois même encouragée par l'église pour retrouver une forme de pureté, de clarté, en tout cas c'est ce qu'on a pensé à une certaine époque. Comment on situe aujourd'hui cette dévotion populaire et notamment autour de la fête Dieu ?
2: Alors, elle s'est délitée, vous savez, dans certaines parties, hein, dans le monde de ce qu'on appelle l'Euro-Atlantique, en Europe occidentale et en Amérique du Nord. Mais elle est restée profondément vivace dans le reste de l'Église, et ce qui veut dire la majorité de l'Église. Hein. On est souvent, vous savez, un peu européano-centré. Hein. Et donc, maintenant, c'est vrai, le pape François joue un rôle important. Hein. Il a écrit des très belles choses, mais également, il y a eu un directoire sur la piété populaire après le Concile Vatican II, et c'est sûr qu'actuellement, elle retrouve une vigueur, une vivacité, et parmi, alors je ne sais pas si on doit parler de dévotion populaire, c'est pas populaire au

0: C'était vraiment ce moment de bascule. Hein. Il y avait, vous savez, il y avait dans toutes les églises, ce qu'on appelait le Festival de la Jeunesse, des propositions spirituelles nombreuses. À Paris, on commençait à voir réapparaître l'adoration eucharistique. 3 ans après, à Rome, pour le Grand Jubilé, pratiquement, pas dans toutes les églises, mais il y avait l'adoration eucharistique. Donc elle a retrouvé ce caractère, oui, ce marqueur de catholicisme qui est l'adoration eucharistique, oui.
1: Et c'est en lien avec cette redécouverte aussi des processions eucharistiques qui sont normalement dans le rituel. Qu'est-ce qui est proposé par l'Église le jour de la fête Dieu ?
0: Alors, on propose la possibilité d'une procession eucharistique. Alors, voilà, dans les villes, hein, elles ont... Vous savez, le rituel n'est pas précis parce que ça s'adapte à toutes les circonstances, mais... À l'époque baroque, il y avait aussi une manière de marquer le caractère chrétien de l'espace urbain, vous voyez, urbain ou rural d'ailleurs. Hein. Alors quand même, avec toujours une vigilance épiscopale. Vous parliez d'affaissement de la dévotion populaire. Il faut pas, la dévotion populaire, c'est quelque chose de magnifique, mais en même temps, c'est toujours sujet à des dérapages. J'ai beaucoup travaillé sur le 18e siècle, hein, et on voyait, par exemple, bon, c'est plus du tout notre monde, mais dans un monde qui était massivement rural, les évêques étaient très vigilants sur l'utilisation du Saint-Sacrement, par exemple, pour éloigner les orages. Hein, voilà, ben, dans un monde rural, on comprend bien. Hein. Et vous voyez, actuellement, par exemple, il y a aussi des vigilances, des points de vigilance quand on expose ou quand on applique le Saint-Sacrement sur des zones du corps qui sont malades. Et ça, il y a eu des documents romains. C'est-à-dire que la dévotion populaire, c'est très beau, ça touche le corps, ça s'insère dans les cultures, les processions sont fortement inculturées. Et en même temps, eh bien, ça peut être sujet à des... Voilà, à des déviations. Donc, ça nécessite d'être régulé, tout simplement.
1: Il y a un autre
0: aspect. C'est le sens d'ailleurs du directoire sur la piété populaire qui dit que la dévotion populaire doit être régulée à partir de l'écriture et de la liturgie.
1: Il y a un autre aspect, Père Drouin, que l'on peut aborder, c'est que pendant longtemps, et c'est peut-être une réalité, ceux qui étaient éloignés de la foi n'entraient pas d'abord en contact avec l'Église par le biais de la liturgie. Aujourd'hui, on s'aperçoit que beaucoup de catéchumènes retrouvent ou trouvent un lien avec la communauté chrétienne précisément par la liturgie. Est-ce que c'est une invitation concrète, par exemple, autour de la fête Dieu, de marquer cette relation très particulière avec le sens de l'Eucharistie et sa place dans la vie des chrétiens ?
0: Alors, je pense, vous le soulignez, c'est vrai l'importance de la liturgie, mais vous savez... dans les enquêtes, par exemple, sur le catéchuménat, entrer dans une église les marque souvent. Les voies d'accès à Dieu, et le Saint-Esprit est très fin, heureusement, sont multiples, mais également parfois la piété populaire. Vous voyez, les voies d'accès sont multiples. Alors, par rapport à votre question précise, c'est sûr que la dévotion au Saint-Sacrement n'a de sens que si elle est reliée à la messe. L'Eucharistie, elle est célébrée dans le sacrifice de la messe, c'est la célébration de la messe qui en est le cœur, et elle peut se déployer à travers l'adoration eucharistique, les processions eucharistiques, et tout particulièrement le jour de la fête Dieu. Pendant très longtemps, d'ailleurs, on ne pouvait faire de l'adoration eucharistique que le jour de la fête Dieu et pendant l'octave de la fête Dieu. Vous voyez, je ne sais pas si, mais le lieu liturgique fondamental de l'Eucharistie, ça demeure évidemment la messe. Il ne faut pas inverser les choses, quoi. Et le lieu spirituel, fondamentalement, la source spirituelle au niveau de l'Eucharistie, c'est la messe et la communion. Hein. Et ça peut se déployer de manière très très belle et peut-être avec un caractère aussi assez personnel, assez intimiste dans l'adoration eucharistique ou communautaire dans les processions eucharistiques.
1: Pour ceux qui ne sont pas familiers de la messe, en vous écoutant, je me posais la question, est-ce que c'est le bon jour pour se rendre à l'église ou participer à une procession ?
0: Oui, Parce que la messe de la fête Dieu est une messe très dogmatique. Je vous disais que c'est une fête de dogme. Le formulaire de la messe de la fête Dieu aurait été écrit en grande partie par saint Thomas d'Aquin. Donc c'est un formulaire, alors évidemment très eucharistique, mais très profond. Les lectures sont magnifiques. Et puis, eh bien, il y a ce déploiement.

0: dans une procession qui peut aussi être plus accessible, entre guillemets, parfois moins cérébrale, plus physique. Vous savez, c'est prier avec ses pieds, une procession, se mettre à genoux devant le Saint-Sacrement, eh bien, une dimension peut-être plus corporelle, entre guillemets. Ça, c'est la force de la dévotion, je préfère ce mot. Hein.
1: Merci beaucoup, Père Gilles Drouin, pour vos éclairages et puis cette invitation à participer à cette fête Dieu. Ce dimanche en France, je rappelle que vous êtes professeur honoraire à l'Institut supérieur de liturgie et vicaire général dans le diocèse d'Évry-Corbeil-Essonne. Merci beaucoup d'avoir été avec nous aujourd'hui.
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2: Cette semaine, ma fenêtre a été largement ouverte et m'a permis de voir même au-delà du réel. Et c'est pourquoi je voudrais vous parler, ou vous reparler, des EMI.
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2: Des chercheurs, en effet, s'activent dans plusieurs grands services au monde pour pouvoir mettre à jour des données nouvelles à partir des nombreux cas d'EMI qu'ils peuvent rencontrer. Ainsi, des chercheurs de l'université de Michigan viennent de faire une découverte étonnante. C'est qu'au moment de rendre leur dernier souffle, deux femmes ont vu leur rythme cardiaque s'accélérer et leur activité cérébrale a montré un pic d'onde gamma émise depuis la zone postérieure du cerveau, celle qu'on associe à la conscience ou au rêve ou à la méditation. L'auteur de cette étude déclare « Si cette partie du cerveau est stimulée, cela signifie que le patient voit quelque chose, peut entendre quelque chose et potentiellement ressentir des sensations qui sont extérieures à son corps. » Elle s'accompagne en effet toujours de visions dont la trame semble commune, quelle que soit, je dirais, la nature, la culture, l'âge, les conditions de vie des patients. Dans les récits de ces expériences apparaissent toujours des éléments que l'on pourrait qualifier de mystiques ou de spirituels, chez tous les individus, quelle que soit leur religion ou leur histoire. Et les descriptions qu'ils font se succèdent et se ressemblent d'une manière confondante. De fait, ces récits bouleversent nos conceptions de la vie, de la mort, du passage, de l'au-delà. Elles bouleversent, ou bien, selon les cas, elles nous confirme ce que nous ne faisons peut-être qu'appréhender par la croyance. Ainsi, certains détails sont si récurrents qu'ils pourraient suggérer même une sorte de mimétisme. Par exemple, tous ou quasiment tous font l'expérience de se trouver face à un halo intense de lumière qui est sous la forme d'un tunnel. Ils sont aussi entourés physiquement comme d'une sorte de coton très épais, très doux, et ils ressentent une paix intérieure très grande, la présence d'un amour ineffable. Et puis remarquons aussi que tous témoignent de la disparition de toute douleur et de toute peur. D'ores et déjà, une grande question se pose. Ce qu'ils ont vécu, était-ce une réalité objective qui existerait réellement et qui s'est manifestée à eux? Ou bien était-ce une projection psychologique de quelque chose qu'ils portaient en eux, qu'ils ont placé comme en face d'eux, mais qui demeurait une réalité totalement subjective? Autrement dit, hallucination ou véritablement expérience d'un autre monde? Alors, il faut savoir tout de même que tous ces phénomènes sont analysés scientifiquement. Un ensemble de scientifiques a défini 16 critères objectifs pour qualifier la validité d'une EMI. Eh bien, dans 90% des cas, les personnes concernées éprouvent une sensation de paix et de tranquillité, un bien-être intense. Dans 76% des cas, il témoigne d'une lumière irradiante et du passage par un tunnel, ainsi que, pour certains, d'une décorporation, c'est-à-dire la sensation de quitter son corps physique. Autrement dit, ils sont dans une dimension où le temps est aboli et où la plénitude déjà les attire. Et ils ont, la plupart du temps, l'impression d'enfin tout comprendre sur eux-mêmes et sur l'univers. Je ne peux pas m'empêcher de penser à la physique quantique qui nous affirme qu'au-delà du monde que nous connaissons, que nous voyons, que nous percevons, il y a un autre monde qui se trouve au-delà du temps, au-delà de l'espace et même au-delà de la matière. En ce qui concerne la décorporation, on pourrait penser que c'est un pur produit de l'imagination. Eh bien, je vais vous donner le témoignage d'une jeune femme, Laurence Lucas Scali, qui est aujourd'hui psychiatre et qui a fait une expérience d'EMI lorsqu'elle était enfant et qu'elle s'étouffait sous le coup d'une double pneumonie. Paniquée à l'idée de ne plus respirer, je suis brusquement sorti de mon corps de douleur. C'était extraordinaire. Plus d'angoisse, plus de mal, une joie profonde. Tout cela peut être très subjectif, mais vous allez voir la suite. Et je me suis retrouvé tout à coup au-dessus de ma grand-mère, qui habitait à 3 kilomètres de là, et qui était occupée à tricoter. Je lui ai parlé, mais elle ne m'a pas répondu, elle ne me voyait pas. Et tout à coup, je me suis réveillé alors que j'étais en plein massage cardiaque. Revenons cette fois sur les éléments que l'on retrouve pratiquement dans tous les récits de EMI et essayons de les regarder avec une vision chrétienne. La lumière, c'est curieux parce que normalement, disons que la mort, pour nous, est plutôt un monde de ténèbres. Je pense qu'il n'est pas nécessaire de se remémorer ici toutes les paroles de Jésus, voire même de textes de l'Ancien Testament, qui tournent autour de ce symbole de la lumière. Et de fait, lorsqu'il nous parle du royaume des cieux, ou lorsque l'Apocalypse, par exemple, nous décrit cette autre monde vers lequel nous sommes en marche, eh bien, il y a cette intense lumière pénétrante. Autre élément qui me semble être important dans la vision chrétienne, c'est le fait que les expérimentateurs se trouvent pris d'un amour ineffable qui leur fait penser que finalement, dans leur existence, jusqu'à ce jour, ils ne se sont peut-être pas rendus compte que l'amour était au cœur de tout, que l'amour était le plus important de tout. Et d'ailleurs, puisqu'ils reviennent de cette expérience et poursuivent leur vie ici-bas, la plupart du temps, ce sont des gens paisibles, qui n'ont plus peur de la mort, et qui rayonne d'une certaine paix, d'un certain amour. Elle est présente, cette puissance d'amour, dans 9 expériences sur 10. Pour les autres, dit Charlotte Martial, docteur en sciences biomédicales à l'Université de Liège, ce moment peut être fort désagréable, voire même traumatisant. Nous avons identifié, dit-elle, 3 types de EMI négatives. L'infernal, qui donne l'impression d'entrer dans un monde non terrestre, peuplé de monstres et de feux. Les EMI void, c'est-à-dire vides, qui donne à l'expérienceur l'impression de n'être plus rien et d'évoluer dans un néant sans limite. Enfin, les EMI inverses, qui contiennent les dimensions habituelles, mais qui sont alors vécues d'une façon négative. Sophie, qui a vécu une expérience semblable il y a une quinzaine d'années, déclare « Je suis convaincue désormais que la souffrance que nous avons provoquée volontairement ici-bas, nous la revivons au centuple dans l'au-delà, comme une boucle infernale de culpabilité. Mais l'inverse est vrai, ce que nous avons accompli de bien nous permet de vivre en paix après notre mort. » Alors, comment comprendre tout cela ? Eh bien, le père Pascal Hyde, qui est docteur en médecine, en philosophie et en théologie, nous dit que tout confirme l'existence d'un Dieu d'amour qui cherche incessamment à entrer en contact avec sa créature. La question que nous adresse la puissance lumineuse qui apparaît à chacun, c'est « Comment as-tu aimé ?» Ces expériences donnent la certitude que la seule chose importante de notre vie est notre qualité d'amour, fait-il remarquer. Et tous les témoignages le confirment, à la fin, même si l'expérience a été désagréable, douloureuse, la grâce semble vaincre les pesanteurs. Et pour terminer, laissons la parole à un spécialiste, le docteur Jean-Pierre Jourdan. En fait, dit-il, la vie terrestre est une parenthèse dans quelque chose de beaucoup plus vaste, de plus complet, intense. Une embardée, en somme. La constante de ces expériences est cette injonction à aimer.
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1: Au nom du Père et du Fils et du Saint-Esprit, Amen. Mon Seigneur et mon Dieu, je crois, oui, je crois fermement que tu es ici, que tu me vois, que tu m'entends. Je t'adore avec profonde révérence. Je te demande le pardon de mes péchés et la grâce de faire avec profit ce moment de prière. Ma Mère Immaculée, Saint Joseph, mon Père et Seigneur, mon ange gardien, intercédez pour moi. Peu de temps après son entrée au Carmel, Thérèse de l'Enfant Jésus a ces mots dans une lettre adressée à une de ses sœurs. « Tu sais, écrit-elle, ramasser une épingle par amour peut convertir une âme. » C'est beau, c'est magnifique, c'est d'une grande puissance cette affirmation. Elle savait de quoi elle parlait, Thérèse. Elle qui disait être entrée au Carmel pour sauver les âmes et surtout afin de prier pour les prêtres. Et j'espère que tu pries, toi aussi, pour le prêtre qui prêche en ce moment. Elle savait, Thérèse, que le quotidien vécu auprès de toi, Seigneur, il acquiert une valeur infinie. Parce qu'effectivement, à tes yeux, nos petites choses du quotidien, elles peuvent devenir grandes, très grandes, magnifiques. Et c'est ainsi qu'un jour, alors que tu étais assis dans le temple, en face de la salle du trésor, Seigneur, tu regardais comment la foule y mettait de l'argent. Beaucoup de riches, dit l'Évangile, y mettaient de grosses sommes. Et c'est très bien. C'est là quelque chose de bon que de subvenir par nos offrandes aux besoins de l'Église universelle, de notre paroisse, des institutions qui nous permettent d'aller de l'avant. Et je ne vais pas dire le contraire. Mais toi, Seigneur, celle que tu regardes plus particulièrement, c'est cette pauvre veuve qui, au milieu de la foule, passait totalement inaperçue. Lorsque son tour arrive pour mettre son offrande dans le tronc, elle met deux petites pièces de monnaie. L'Évangile parle même de deux piécettes correspondant au quart d'un as, c'est-à-dire la pièce la plus modeste ayant cours à l'époque. Ce geste insignifiant a pourtant ému notre Seigneur. Parce que oui, l'offrande de la veuve, elle est minuscule, et cependant c'est cette femme qui a conquis ton cœur, Seigneur. Si bien que tu ne résistes pas à l'envie d'expliquer à tes disciples, « Amen, je vous le dis, cette pauvre veuve a mis dans le trésor plus que tous les autres. » Parce que tous, ils ont pris sur leur superflu, mais elle, elle a pris sur son indigence. Elle a mis tout ce qu'elle possédait, tout ce qu'elle avait pour vivre. Seigneur, comme ton regard est libérateur, là où nous admirons le succès, l'efficacité ou les applaudissements, toi tu regardes le cœur. Tu n'as pas besoin de nos dons pour nous aimer, tu nous aimes déjà. Et ce que tu viens chercher en nous, ce n'est ni notre compte en banque, ni nos likes, mais un amour libre, humble et gratuit. Et voilà pourquoi le geste de cette veuve qui passe inaperçue aux yeux du monde te touche tant. Dans ces deux petites piécettes, elle se donne elle-même. As-tu vu combien le regard de Jésus brille lorsque la pauvre veuve dépose au temple sa maigre aumône, faisait considérer Saint José-Maria dans Chemin? Cette brave femme de l'Évangile, elle ne s'est probablement pas demandé si son offrande était davantage ou moins substantielle que celle des autres gens qui venaient au trésor. Elle ne se compare pas. Elle a senti que Dieu ne regardait pas la quantité, mais la qualité du don. Que ce qui compte, c'est la manière de donner. Et qu'il fallait donc y mettre le cœur. Voilà le critère qui définit la grandeur de nos actions aux yeux de Dieu. L'amour. L'amour que nous mettons dans ce que nous faisons. Le cœur avec lequel nous faisons les choses. Et Saint José-Maria de conclure, Donne-lui, toi, ce que tu peux donner. Le mérite n'est pas dans le peu ni dans le beaucoup, mais dans la volonté avec laquelle tu donnes. Thérèse l'avait très bien compris au Carmel, où tout semble se dérouler chaque jour de la même manière, sans rien d'extraordinaire. Eh bien, elle prie et elle aime de tout son cœur. Et c'est ça, l'extraordinaire que Dieu attend de nous. C'est ça l'extraordinaire du quotidien, parce qu'aimer, c'est tout donner, se donner soi-même, explique-t-elle. C'est ce que fait cette veuve, elle donne tout. Eh bien, Seigneur, apprends-moi à regarder ma vie avec tes yeux. Là où je ne vois que des détails sans importance, toi tu vois des occasions d'aimer. Parce que ces deux piécettes de rien du tout, données librement et gratuitement, elles deviennent un trésor immense à tes yeux. Seigneur, tu en as fait un canal par lequel ton amour se répand sur la terre. Oui, ramasser une épingle par amour peut convertir une âme, disait bien Thérèse. Faites tout par amour. Ainsi, il n'y a pas de petites choses. Tout est grand, ajoutait Saint José Maria. Et il expliquait, « Moi, je n'ose affirmer ce qui est le plus agréable à Dieu, le travail d'un professeur titulaire à la Sorbonne ou celui d'un coiffeur de village. Dieu ne regarde pas d'abord la grandeur de la tâche, mais l'amour avec lequel cette tâche est accomplie, la volonté, le cœur qu'on y met. Et c'est cet amour qui nous pousse à aller jusqu'au bout, jusqu'au dernier détail, comme les amoureux qui, comme quelqu'un qui aime, qui, pour faire plaisir, peut faire l'impossible pour quelqu'un. Seigneur, qu'est-ce que tu es bon avec nous? Toi, tu veux faire grande ma vie à travers toutes ces petites choses qui me semblent souvent avoir si peu d'importance. Oui, toutes ces petites choses du quotidien que souvent je peux avoir tendance un petit peu à négliger ou voire mépriser. Bien faire mon lit, terminer cette vaisselle que j'aurais voulu laisser de côté, achever consciencieusement mon travail ou rendre un petit service qui passera inaperçu. Tout cela peut pour moi aussi devenir un chemin triomphal vers toi, Seigneur, lorsque je l'ai fait par amour, lorsque je l'ai fait avec toi, lorsque j'y mets le cœur. Oui, en accueillant ta présence, toi, le Dieu d'amour, et en me donnant généreusement sous l'impulsion de l'Esprit-Saint qui est amour, mes piécettes peuvent devenir de véritables diamants à tes yeux, Seigneur. Oui, des diamants. Thérèse utilise cette expression. Elle disait, nous pouvons ramasser des diamants comme avec un râteau. Elle le disait dans son quotidien à elle, toujours, toujours si semblable. Pour cela, il suffit de faire toutes nos actions par amour pour le bon Dieu. Voilà le défi que tu me lances aujourd'hui, Seigneur. Vivre le moment présent en le comblant d'amour. Comment ? Et Thérèse de répondre, je saisis les occasions qui se présentent chaque jour pour accomplir les actes ordinaires de façon extraordinaire, pour y mettre le cœur, et alors bien faire par amour les choses. Et donc demande avec moi, à la fin de ce moment de prière, eh bien Dieu, le Saint-Esprit, illumine mon intelligence afin de découvrir ces diamants aujourd'hui, ces occasions d'aimer et de me donner dans mon quotidien. Jésus, accompagne-moi sur ce chemin. Enflamme aussi mon cœur pour faire ces choses par amour. Oui, aide-moi, Dieu le Saint-Esprit, à prendre soin des petites choses du quotidien pour te laisser agir à travers moi. Fortifie enfin ma volonté, parce que persévérer par amour dans les petites choses, c'est de l'héroïsme, avertit Saint José Maria, et l'héroïsme de l'amour qui se cache derrière la fatigue, la lassitude, le détail qui paraît insignifiant. Mais voilà l'épingle qui, à tes yeux, Seigneur, peut changer un cœur. Alors oui, moi aussi, aujourd'hui, je veux te donner, Seigneur, les quelques piécettes de ma vie. Elles seront peut-être bien pauvres, mais je te les donne toutes. Je m'y donnerai à fond, en comblant le moment présent de ton amour. Et tu feras alors, Seigneur, de tout ça un trésor pour les âmes, pour le monde.
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1: Les bâtisseurs. Il fait très chaud, beaucoup trop chaud. Le soleil darde ses rayons sur la terre et le mot est sur toutes les lèvres « canicule ». Cela fait plusieurs jours que le thermomètre s'affole, même dans cette belle région qu'est la Bretagne Sud, où habituellement les habitants sont épargnés par le brasier estival. Et le thermomètre, donc, grimpe inexorablement à l'assaut des 38 et des 40, sans que quiconque, même doté de la meilleure volonté du monde, puisse l'en empêcher. Les nuits ne laissent que peu de répit aux corps fatigués et moites, et les dormeurs se plaisent à rêver de fraîcheur, de piscine et de plongeon. Dans les magasins, aux informations, entre voisins, au téléphone, on ne parle que de cela, ce qui n'est pas fait pour rafraîchir qui que ce soit d'ailleurs. Par contre, il faut bien continuer à travailler et gagner son pain à la sueur de son front, plus que jamais, c'est le cas de le dire. Alors, courageusement, ceux qui travaillent à l'extérieur prennent leurs précautions, telles qu'aménagement des horaires, couvre-chef, crème solaire, bouteille d'eau. Ainsi, les bâtisseurs, qui ne peuvent attendre une saison plus clémente pour monter les murs d'une maison ou d'un hangar, sous peine de laisser vide leur escarcelle. L'entreprise familiale Jaouen, entendez, Jaouen et fils construction, ne fait pas exception à la règle. Pour ne pas risquer l'insolation fatale, un aménagement d'horaire de travail a donc été établi. On part de très bonne heure sur le lieu du chantier pour travailler à la fraîche. On s'interrompt pour une grande pause aux heures les plus chaudes et on reprend en fin d'après-midi, attendu que les jours sont longs et que le soleil se couche tard, bien que la température soit encore assez élevée. Ce matin, comme les jours précédents, le rituel est le même. Cédric, le père, est vite rejoint à la cuisine par ses deux fils, Gaël et Loïc, deux frères jumeaux, qui, bien évidemment, s'entendent comme larrons en foire. Nolwenn, la mère de famille, leur a préparé un copieux petit déjeuner selon la devise qu'elle tient de sa mère « Un ventre creux ne donne rien de bon quand on fait de gros travaux ». Les tartines abondamment beurrées, au beurre breton, cela va de soi, recouvertes d'une épaisse couche de confiture maison, sont vite englouties et la conversation tourne, bien entendu, autour du programme de travail du jour. Nos bâtisseurs étudient encore et encore les plans, en long, en large et en travers. Et il y en a toujours un qui voudrait apporter une amélioration de dernière minute. Mais non, la commande a été faite, les plans établis et validés, on n'y touche plus. Ils parlent de leurs outils. Et Cédric, pour la énième fois, déclare « Mon père disait qu'un bon ouvrier a toujours de bons outils, bien entretenus, nettoyés, bichonnés après chaque journée de travail. Si ces instruments sont négligés, alors son travail le sera aussi. » Alors Nolwenn rajoute, comme à chaque fois, « Ma mère disait la même chose quand nous allions à l'école. Un bon écolier a toujours ses affaires bien soignées. » Autour de la table, ils évoquent les tâches à accomplir en priorité. Le temps de séchage, qui est fortement accéléré cette année avec la chaleur et qui peut poser quelques problèmes, comme des fissures par exemple. Bref, ils causent de tout ce qui va les occuper ce jour, comme le jour précédent et certainement le suivant. Nolwenn, tout en savourant son café, regarde avec fierté son mari et ses fils. Ils sont beaux tous les trois, avec leur peau brunie par le soleil. Elle bénit le ciel de cette complicité toute masculine entre le paternel et ses enfants. Elle aime à penser qu'un jour ce sont eux qui tiendront le rôle de père. Et elle espère que cette même complicité règnera entre eux et les petits-enfants qu'ils ne manqueront pas de lui donner pour sa plus grande joie. C'est son vœu le plus cher. Jaouen et fils. De père en fils. Et l'on pourrait presque dire de fils en père, puisque la roue tourne inexorablement et elle tourne vite. De père en fils, tout simplement, et pour des générations de Jaouen. Foi de Bretonne, elle y croit dur comme fer. Et personne, même usant de tous les stratagèmes possibles, ne pourra la faire changer d'avis. Pour le moment, ces hommes, comme elle les appelle, finissent leurs préparatifs. La glacière est remplie avec force bouteilles d'eau et de quoi réaliser un solide encas. Les travaux physiques nécessitant, on l'a dit, leur lot de calories. « Avez-vous bien vos couvre-chefs ?» demande Nolwenn. « Et la crème solaire ? Il ne s'agit pas de revenir tout brûlé pour une insolation en prime. »« Ne t'inquiète pas, la mère, » répond Cédric. « On est rodé maintenant depuis le temps que dure cette chaleur. Là, il fait bon et on a quelques bonnes heures devant nous. Alors travaillez bien tous les trois. À tout à l'heure. Prépare-nous un bon repas pour ce midi. Nous allons dévorer. » « Comme d'habitude, » répond la cuisinière en riant, et certaine que son repas sera apprécié. Eh oui, tous connaissent ce proverbe breton. « Nourris bien ton corps, ton âme y restera plus longtemps. »

sortent tous les trois. Loïc, le gros dormeur, se frottant encore les yeux. Et ils ne comprennent pas trop pourquoi les rues sont encore désertes. « C'est curieux, » dit Cédric. « Il semble que les gens ne profitent pas de la fraîcheur matinale. Peut-être qu'ils ont attendu hier soir pendant un temps fou que la fraîcheur arrive. Du coup, ils se sont couchés à point d'heure. Tant mieux. S'il n'y a que nous, nous pourrons nous garer à pied d'œuvre et décharger le matériel plus facilement. Leur chantier n'est pas bien loin. Est-elle, petite ville ou gros village d'à peine plus de 2000 habitants, entre Larmor-Plage et Carnac, n'est pas une commune bien grande. Et la traversée pour se rendre du côté de la plage du Stang se fait rapidement. Oh, c'est sûr, ils auraient même pu s'y rendre à pied. Mais, d'une part, la glacière et tout le matériel, ça pèse son poids. D'autre part, le labeur leur pompera suffisamment d'énergie. Et enfin, il fera bien chaud lorsqu'ils cesseront leur activité pour rentrer à la maison. « Ne travaillez pas torse nu lorsque le soleil tapera », leur avait recommandé Nolwenn. « Sinon, je vous trouverai rouge comme des écrevisses quand je viendrai voir votre œuvre. »« Tu viendras vers quelle heure ?» s'était réjoui Gaël. « Oh, je viendrai un peu avant que vous arrêtiez à cause de la canicule. » « Il faut bien que je vienne admirer votre ouvrage, ne voir que des plans les plus réussis, fussent-ils, à ses limites. Tu vas voir comme ça va être beau aujourd'hui ce que nous construisons. On va bien avancer pendant qu'il fait encore bon. On va mettre les bouchées doubles pour finir à l'heure. »

Il en a fait dans sa vie des constructions, notre Cédric. Avec son père déjà, lorsqu'il ne faisait qu'obéir et suivre le patron, comme on l'appelait, apprenant le métier sur le tas, le métier et toutes ses ficelles. Et puis un jour, c'était lui qui était devenu le patron. La transition s'était produite comme cela, sans crier gare, comme qui dirait, tranquillement. Plus tard, il passerait la suite à l'un de ses fils, ou aux deux d'ailleurs, des jumeaux. Ça ne serait pas étonnant que ni l'un ni l'autre ne veuille continuer sans l'autre et devenir le patron tout seul comme un grand. Peut-être qu'ils seraient associés à part égale, même si Gaël était l'aîné précédant son frère de quelques instants de vie, puisqu'il s'était permis de sortir le premier du ventre maternel. C'est vrai, Jaouen est fils. Il y avait déjà un S à fils de toute façon, alors il pourrait bien y avoir deux fils aux commandes, pourquoi pas. Main dans la main, un duumvirat en quelque sorte. Pour le moment, c'est encore le père qui réalise les plans les plus précis, les mieux élaborés, les plus clairs. Surveillé, que dis-je, épié par ces garçons qui ne perdent pas une miette de ce qu'il fait, emmagasinant un savoir qui leur servira un jour, il a crayonné, raturé, gommé, recommencé, avant de soumettre enfin le projet définitif au commanditaire, qui, après études et discussions et réflexions, peut demander d'ajouter ou de retrancher ou d'améliorer un détail par-ci ou par-là. Tout un exercice préparatoire qui prend du temps, mais qui est nécessaire si l'on veut faire du bon travail et ne pas être la risée de ceux qui le verront. Regardez ça! Ils n'ont pas réussi à mener à bien leur projet, diraient les uns. Ha ! Si leur plan avait été plus précis, ils n'en seraient pas là, renchériraient les autres. Ah, ça non ! Ni Jaouen père, ni Jaouen fils ne veulent en entendre parler. Alors ils anticipent tout, jusqu'au moindre détail, et consacrent à la réalisation des croquis le temps qu'il faut. Comme l'on dit là-bas, marcher doucement et voir de loin sont la marque d'un homme sensé. Cette phase préparatoire n'est pas déplaisante du tout, au contraire. Écouter la personne qui passe la commande, discuter pour connaître ses goûts et ses besoins, ses désirs les plus fous ou ses impératifs sans concession, c'est déjà du grand art. Cédric, muni d'un bloc de papier et d'un crayon, note tout méticuleusement afin de ne rien omettre.

Cette fois-ci, la commande qui a été faite dépasse tout ce que Cédric pouvait imaginer. Sur une hauteur dominant la plage, la construction sera mi-château, mi-manoir. Un beau et grand manoir, comme on en bâtit dans la région, à moins que ce ne soit un château, va savoir. Oui, plutôt un château. Loïc a proposé en riant, on n'a qu'à dire que c'est un chat noir. Ou un mâteau, alors s'est exclaffé Gaël. Quant à Cédric, il avait ri en constatant encore une fois cette connivence entre ses fils. La personne ayant passé la présente commande était une femme exigeante, ayant le sens des détails et la tête bien faite. « Je connais votre réputation, messieurs », avait-elle dit en préambule, « et je sais de quoi vous êtes capables tous les trois. Je vous ai étudié, je vous ai vu à l'œuvre, mais aujourd'hui, je veux que vous vous surpassiez. Je veux votre chef-d'œuvre, tout simplement. »« Notre chef-d'œuvre ?» avait répondu Cédric. Oui, vous connaissez le dicton, c'est à l'œuvre que l'on reconnaît celui qui a du métier. Oui, bien sûr, je le connais, madame. Alors faites, montrez ce que vous savez faire. Je veux la plus belle demeure à 100 lieues à la ronde. Bien, madame, pouvez-vous me faire part de vos désirs particuliers? Je veux une longère ou un manoir flanqué de 2 tours, une à chaque extrémité, appelez cela comme vous voulez. Ou plutôt non. Si vous pensez en être capable, construisez-moi un château. Je me moque qu'il soit grand, je veux qu'il soit beau. Dans l'une des tours, je ferai à l'étage mon salon de lecture avec des rayonnages sur tous les murs et une échelle pour aller choisir les livres. C'est un rêve de petite fille que je n'ai pu encore réaliser. Au rez-de-chaussée de la même tour, ce sera mon atelier. Il me faut donc de grandes ouvertures laissant pénétrer la lumière dans ces 2 pièces. La demeure sera orienté vers la mer, bien évidemment, sinon nul besoin de construire en ce lieu hors de prix. Ensuite, madame ? Ensuite, comme j'ai toujours aimé les histoires de châteaux et de princesses, je veux que vous creusiez et remplissiez des douves et que vous installiez un pont-levis. Sinon, cela n'aurait aucun intérêt, n'est-ce pas, d'avoir des douves sans eau et sans pont-levis ? Bien sûr, madame, vos désirs sont des ordres. Je veux des matériaux nobles. Du chêne pour le pont-levis et les charpentes, du granit bien de chez nous pour les murs, de l'ardoise pour les toitures. Avez-vous bien compris, mon brave homme ? Dame, oui, j'ai bien compris. Des questions, monsieur ? Oui. Si vous voulez un vrai château, nous pouvons le faire, avec 4 côtés et 4 tours, une cour intérieure. C'est d'accord, puisque c'est vous qui proposez. Autre chose ? Oui, madame. Qu'en est-il du prix et du délai ? Pour le prix, sachez que je ne regarde pas à la dépense. Grâce à Dieu, mon compte en banque est bien pourvu et je peux me payer rubis sur l'ongle la demeure que vous allez bâtir. Je sais bien, il y aura pléthore de jaloux, mais peu me chaud, j'ai l'habitude. Que voulez-vous ? La vie m'a gâtée, je n'y suis pour rien, mais j'apprécie au plus haut point. Vous me direz, au fur et à mesure de la construction, ce que je vous dois. Pour le délai, il est évident que le plus court sera le mieux. Quelle question, voyons, quelle question !»

Les deux fils ne disaient rien, mais ils étaient tout ouïes. C'est le père qui négociait, pas eux, pas encore. Alors, leur regard allait de la femme qui savait ce qu'elle voulait au patron qui allait assurer et honorer cette commande particulière. Ils avaient une confiance aveugle en lui et ne se faisaient aucun souci. Ce que papa dit, il le fera. Et ce qu'il fera sera bien fait. Telle était leur pensée en général et surtout en cet instant précis. À la fin de l'entretien, la femme, qui se tenait bien droite sous sa coiffe de bretonne dont elle était si fière, les gratifia tous deux d'un regard qui en disait long. Elle était belle, assurément très belle. Il y en eut des coups de crayons et de gomme, des ratures et de gros soupirs pour établir les plans. Il ne fallait pas se rater, l'honneur était en jeu. Il y eut des doutes et de nombreux questionnements sur la faisabilité du projet. Mais Jaouen et fils n'étaient pas de la trempe de ceux qui se découragent facilement. Ah ça non! Plus soudés que jamais, plus complices, plus enthousiastes, ils allaient lui montrer tous les trois de quoi ils étaient capables. La femme voulait un château, elle l'aurait. Le plus beau de tous, il le serait. Tous les matériaux, si nobles soient-ils, il les trouverait. Les délais étaient courts, peu importe, on y arriverait, foi de Breton. Les Jaouen, il ne fallait pas les provoquer. Alors, les plans avaient été dessinés avec tout le savoir-faire, les matériaux sélectionnés avec soin. L'enthousiasme était au rendez-vous et rien n'aurait pu faire vaciller la détermination de Jaouen et fils construction.

Ce matin-là, donc, de très bonne heure, en prévention de la canicule qui va montrer son nez rapidement, Cédric et ses jumeaux travaillent d'arrache-pied. Pour l'instant, chacun a laissé tomber sa chemise et sa casquette, il fait encore bon. Et c'est vrai, il est fréquent de voir les torses nus sur ces chantiers d'été. Chacun connaît sa tâche et la remplit consciencieusement. Le travail avance bien et nos trois ouvriers ont toujours en arrière-pensée les propos de cette femme exigeante qu'aucun ne veut décevoir. La chaleur monte en même temps que le soleil. Alors Cédric annonce « Allez les garçons, on fait une pause, on boit un grand coup, on remet sa chemise et sa casquette et on couvre de crème solaire tout ce qui dépasse. Sinon, gare à votre maman si elle nous voit tous les trois rouges comme des tomates mûres. » Et le labeur reprend. C'est la toute dernière ligne droite. Ce beau chantier exigeant, long, unique, touche à sa fin. Quelle émotion! Peu à peu, la ville se réveille et les passants sont de plus en plus nombreux. Heureusement canalisés par les barrières de sécurité autour du chantier Jaouen. Ils s'arrêtent, admirent le château et se targuent de commentaires. « Bravo les gars, c'est vraiment magnifique !» dit un touriste. « Alors Jaouen, » dit un autochtone, « toujours plus haut, toujours plus beau, c'est ta devise, pas vrai ?»« Oh Cédric !» ajoute un troisième, « tu me fais la visite ?» Cédric sourit, et ses garçons aussi. Ils sont connus dans le coin et appréciés des Étélois. Le château a fière allure maintenant qu'il est terminé. Comme l'a voulu la commanditaire, un fossé, bientôt rempli d'eau, l'entoure. Et le pont-levis en chêne est une invitation à pénétrer dans les lieux. La longue façade comporte en son milieu un porche en face du pont, par lequel on peut pénétrer dans la cour intérieure. Les tours sont munies de grandes fenêtres à meneaux, hautes et larges pour laisser entrer la lumière. Le chemin de ronde ne demande qu'à accueillir des promeneurs en recherche de sensations fortes et d'émotions, et un donjon attend sa princesse. C'est fabuleux, c'est merveilleux, oh, c'est sensationnel. Que va dire la faiseuse d'ordre qui n'a pas voulu voir le chantier en cours ? « Je ne viendrai que lorsque mon château sera terminé, pas avant », avait-elle déclaré.

La foule qui se presse maintenant, alors que Cédric fixe en haut du donjon un bouquet synonyme de fin de chantier, ne tarit pas d'éloges. Les appareils photo crépitent. Lorsque Gaël s'écrie « Papa, Loïc, maman arrive !» Fidèle à sa promesse, Nolwenn est là pour admirer l'œuvre des siens. Au moment où elle ouvre la bouche pour parler, quelqu'un s'avance et déclare « Pour le journal local, vous m'accorderiez bien une photo de famille devant le château ?» Alors les Jawen au grand complet prennent la pose afin que la scène soit immortalisée et fasse rêver dans les chaumières. Cédric se prête au jeu et répond gentiment à toutes les questions du journaliste. Régulièrement, il désigne ses deux fils et décrit leur travail, fait l'éloge de leur persévérance, de leur enthousiasme sans faille tout au long de la réalisation. Petit à petit, la foule se déplace et c'est comme une marée humaine qui change de position. Le temps passe, un temps comme suspendu, laissé à la contemplation et à l'admiration. Un cri retentit. Attention à la mise en eau des douves du château! On prend des photos, on filme cet instant où l'eau pénètre dans le fossé, lèche les murs et encercle harmonieusement la demeure. Des applaudissements éclatent devant cette prouesse d'ingéniosité et de maîtrise. Cédric, alors plus détendu maintenant que l'ouvrage est accompli, interroge une personne dans la foule. « Madame la commanditaire est-elle satisfaite ?»« Mon cher monsieur, » répond cette dernière, « je n'aurais pu rêver mieux, vous me comblez. Vous et vos fils avez fait un travail remarquable dont je ne peux que vous féliciter. Merci, madame. Ce fut un honneur de travailler pour vous. »

monte tranquillement dans les douves. Elle s'attaque maintenant au soubassement des murs épais, comme si elle pensait être la plus forte. « Maman, papa !» crient les jumeaux. « Attention à la vague !» Une vague plus grosse que les précédentes arrive aussi plus vite et inexorablement se rue à l'assaut de la construction. « On ramasse le matériel en vitesse !» demande Cédric. Alors, seaux, pelles et râteaux sont emportés plus loin ainsi que la glacière. Gaël et Loïc, du haut de leurs 7 ans, regardent, amusés, leur château, heureusement terminé dans les temps, s'effondrer peu à peu. Cependant que Cédric demande à sa femme « Alors, madame la commanditaire, n'êtes-vous pas trop affectée par la destruction de votre demeure? Me ferez-vous une autre commande pour demain ?»« Bien sûr, monsieur, je vous ferai une autre commande. Je ne vais tout de même pas laisser Jaouen et fils construction au chômage tout l'été. » Canicule ou non. Et quel sera votre prix, madame, pour le château de ce jour? Je pense qu'un passage chez le glacier en fin d'après-midi peut être une belle récompense, non? Oh oui, les garçons! Oui, papa, qu'est-ce qu'il y a? Notre commanditaire nous emmène chez le glacier en fin d'après-midi pour paiement de son éphémère et néanmoins magnifique château. Youpi! Vive maman! Vive les glaces! Et vive les châteaux de sable!

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0: que nos auditeurs les plus littéraires ne s'effraient pas, on va parler science aujourd'hui, mais d'une science tout à fait accessible, je l'espère, grâce à nos invités. Adrien Dorache, bonjour.
1: Oui, bonjour.
0: Vous êtes étudiant en quatrième année à, je ne sais pas comment on dit l'ESIEA.
2: L'ESIEA.
0: ESIEA. Ben, merci beaucoup Richard Rey, que nous accueillons aussi. Vous êtes enseignant.
3: Bonjour. Oui, bonjour. Enseignant voilà. Et responsable d'un labo de recherche à l'ESIEA.
0: L'idée de cette émission, en fait, elle est venue aussi à la suite d'une émission et d'une conférence que nous avons organisée avec Claudine Le Tourneur, disons, sur la bibliothèque d'Alexandrie. Et le sous-titre, c'est la première intelligence. Donc, on va vérifier avec vous, peut-être, que c'était peut-être la première intelligence. Et puis, surtout, comment est-ce que l'intelligence ou la connaissance, en tout cas, aujourd'hui, s'articule. Donc, je vous laisse vous présenter un tout petit peu plus. Donc, Richard Rey, donc vous êtes enseignant, vous êtes ingénieur, particulièrement en cybersécurité.
3: Oui, c'est ça. Je m'occupe du laboratoire de recherche de cybersécurité de l'ESIEA, qui est une école d'ingénieurs associative, donc association loi 1901. La particularité, elle appartient à ses étudiants. Quand un étudiant sort de notre école, il est alumni, on appelle ça un alumni, oui. Un étudiant qui sort à Bac plus 5, bah, il devient propriétaire de l'école. Et donc c'est lui qui dirige l'école. Donc l'ensemble des étudiants élisent des grands électeurs qui dirigent cette association. Et au sein de cette école, plusieurs laboratoires en physique quantique, en intelligence artificielle, en système embarqué. Et moi, je suis à la tête du laboratoire de cybersécurité.
0: Bon, après un parcours dans l'armée.
3: Après 30 ans en tant qu'officier dans l'armée de terre et dans la guerre électronique.
0: Donc il y avait des prémices, hein, la guerre électronique, la cybersécurité.
3: On ne devient pas scientifique en tirant une pochette surprise. Oui. Je pense qu'on a quelque chose de très jeune qui nous y amène.
0: Adrien Dorache, vous, qu'est-ce qui vous a amené à postuler et à rentrer à l'ESIEA?
1: C'était quand j'étais en quatrième. C'était un cache investigation mené par Yves Lucet sur les, je ne me rappelle plus exactement du titre, mais c'était sur les marchés publics privés et notre dépendance notamment des services de l'État face aux entreprises américaines, donc notamment Microsoft, et qui était allé à l'ESIEA à Laval. On a deux campus, un à Laval et l'autre à Paris, mais ils se sont rendus à Laval pour demander à des étudiants et à leurs professeurs qui les encadraient à l'époque, bah de faire une démonstration d'intrusion dans un système type de ce qu'on a dans les services publics avec des logiciels américains, enfin, américains Microsoft. Et donc, quand j'ai vu ça, je me suis dit, bon, bah voilà, on va pas chercher plus loin. C'est là que j'irai après mon bac. Donc là, j'étais en quatrième, mais tout de suite, je dis, bon, puis en même temps, ça m'arrangeait bien parce que dès la quatrième, on nous demande de trouver une orientation, quasiment une école, et c'est assez tôt. Donc là, j'avais réellement trouvé, du coup, l'école dans laquelle je voulais aller.
0: C'est pas parce qu'on a envie d'y rentrer qu'on peut y rentrer. Voilà. C'est pas si simple, au demeurant.
1: Eh ben, donc il faut la manière, j'en dire, la voie en or pour entrer à l'ESIEA, c'est le bac général et après de faire le concours puissance alpha qui n'est pas. Qui est disponible pour une vingtaine d'écoles d'ingénieurs en France. Enfin, je veux dire, on postule au concours puissance alpha, qui est un concours qui ouvre la porte sur une vingtaine d'écoles. Mais après, ce n'est pas forcément impossible. Il y a d'autres voies. Il y a aussi la voie, le bac technologique aussi, où c'est tout à fait possible après d'intégrer l'ESIEA. Moi, je l'ai intégré dès la première année, mais on peut l'intégrer aussi dès la troisième année avec un BUT ou même en quatrième année après.
0: Ce que je voulais dire, c'est que c'est quand même une école pas élitiste, mais en tout cas, qui regroupe des savoirs et des scientifiques assez pointus et qui sont amenés à devenir de plus en plus pointus au fur et à mesure de la formation suivie de ces cinq années à l'ESIEA. Si on revient sur la question de départ et de la bibliothèque d'Alexandrie comme étant la première intelligence du monde, qu'est-ce que ça vous évoque, Richard Rey?
3: Je pense pas que ce soit la première intelligence du monde. L'homme est intelligent bien avant ça. Mais l'homme n'écrivait pas, ou écrivait peu. C'est-à-dire qu'en fait, la transmission du savoir se faisait par des solutions coutumières. On se transmettait le savoir à l'oral. Et on sait que quand on transmet le savoir à l'oral, on va perdre, sur le temps, je ne sais pas combien de pourcentage, mais il ne va pas rester grand-chose. Voyez, surtout si on n'arrive pas à réalimenter ce savoir qui se transmet à l'oral. À partir du moment où on a su le poser, le savoir, l'écrire, le poser et le stabiliser, eh bien, ça va permettre de capitaliser. Et donc, aux générations futures, non plus de récupérer ce qui a été dilué par la transmission orale, mais de lire, tout simplement, et de savoir s'expliquer ce que les anciens avaient découvert. Donc moi, la partie charnière, c'est ça pour moi. On a dû faire un bond, je ne suis pas spécialiste de ces époques-là, mais on a dû faire un bond monstrueux à partir du moment où on peut capitaliser sur ce que les autres avant nous ont trouvé. Et ensuite, la boule est lancée. On ne fait que savoir mieux écrire, mieux formaliser, d'où la notion de recherche, qui est très formelle, parce que l'objectif de la recherche, c'est de laisser un écrit pour que les suivants puissent s'appuyer dessus et qu'on ne refasse pas le fil à couper le beurre à chaque fois, mais qu'on avance. Donc c'est, pour moi, l'élément charnière, c'est ça. Alors, il y a eu une présentation d'un livre, donc en effet, le livre, ça veut du tout tout dire, c'est-à-dire qu'on a été capable de poser pour des générations notre savoir, quoi. Je pense que c'est ça, l'élément charnière.
0: C'est intéressant, Jarrett, ce que vous dites sur la notion de collectif. Parce que, en fait, effectivement, pourquoi est-ce qu'on assimile la bibliothèque d'Alexandrie comme peut-être le premier lieu, en tout cas, universitaire, où les savoirs de partout ont été rassemblés et stockés, en quelque sorte, et puis après redispatchés. Et cette notion de collectif, pour vous, en tant qu'enseignant à l'ESIEA, elle est très importante.
3: Elle est primordiale. L'objectif de nous enseignants, c'est de mettre les étudiants en situation de pouvoir produire des solutions intellectuelles à partir d'un bagage qu'on leur a amené, qui leur a amené depuis l'école primaire jusqu'à l'école d'ingénieur. Et pour produire ça, il y a nécessité de mélanger les solutions, donc de mélanger les hommes et les femmes qui vont essayer de produire une solution par rapport à une problématique. Pourquoi ? Parce que sinon, l'homme reste dans un canal cognitif qui est le sien, qui est lié à sa mécanique intellectuelle, qui est lié à sa culture, à ce qu'il a appris. Il va mettre les briques les unes en face des autres pour essayer de résoudre une problématique. Et s'il ne challenge pas cette problématique, il va s'y enfermer. Ça ne veut pas dire qu'elle est mauvaise, ça veut simplement dire qu'elle n'a pas été challengée, qu'elle n'a pas été discutée avec d'autres qui ont peut-être d'autres idées, meilleures, moins bonnes. Le tout, c'est de pouvoir en discuter. Donc nous, dans notre école, quand on met nos étudiants, 50% du temps quasiment de l'année, ils sont en projet, à 4 ou 5, sur un projet. Mais l'idée, c'est déjà de faire... de créer de la discussion au sein de ces quatre étudiantes et étudiants sur un projet, mais de mettre le projet dans une salle où il y a d'autres projets, afin que les idées se mélangent, que les étudiants aillent au tableau, qu'ils commencent à se confronter, à se challenger, parce que de toute façon, c'est ça la vie. À la fin, ils devront peut-être présenter un projet à leur hiérarchie et le défendre. Pour le défendre, il faut qu'il soit sûr que toutes les solutions ont été imaginées. Et il n'y a rien de mieux pour imaginer les solutions que de les faire venir de l'extérieur avec d'autres personnes, parfois qui ne sont pas forcément scientifiques. Des fois, on peut récupérer des idées de personnes qui sont désinhibées, justement, par le fait de ne pas être un scientifique. Un scientifique, il est inhibé par sa culture. Parce qu'il a le sens du réalisme. Il sait ce qui est réalisable ou pas par rapport à sa culture. Moi, j'adore les étudiants quand ils arrivent à l'école en première et deuxième année, parce qu'ils disent oui à tout projet,
0: ils sont tout neufs.
3: Quelle que soit la complexité. Ils n'ont pas le carcan, le blocage intellectuel qui leur dit « Ah non, ça va être trop compliqué, ça va être trop long, ça va être trop cher, ça va être je sais pas quoi. » Donc, ils y vont. Alors, ok, on se plante, mais le but du scientifique, c'est d'avancer aussi en sachant les pistes qui sont pas les bonnes. Après, en quatrième et cinquième année, ils commencent déjà à être comme nous, un peu des papis de la science, c'est-à-dire qu'en fait, ils s'enferment, ils s'auto-bloquent, ils se disent « Ah non, pas ça, ça va être complexe, compliqué, il ne faut pas que j'aille là-dedans. »
0: Comme si vous utilisiez, Adrien Drache, des schémas que vous avez expérimentés, maîtrisés, reconnus, et du coup, comme si vous réutilisiez un petit peu ces schémas.
1: Oui, c'est ça. Ouais. À force de pratiquer sur les deux premières années, troisième année ou même un petit peu avant, du coup, on sait à peu près comment on sait sur où partir ou pas. Enfin, on sait quand on sait où partir. Parfois, on sait quels sont les points de blocage. Et donc, avec notre expérience, ça va orienter tout de suite notre chemin de pensée. Après. Ce qui est intéressant aussi, c'est du coup avec le travail en groupe, c'est que même si on voit la même chose sur les deux premières années, on a le même programme, après nous, à la maison, on ne fait pas forcément la même chose si on continue un peu l'informatique. Et là, du coup, ça va permettre après, sur les projets en commun, de se mettre à jour sur ce qu'ont appris les autres sur un sujet qui n'a pas été encore vu au sein des cours. Et après, pour répondre aux problématiques lors des projets qu'on a à résoudre ensemble. Quoi.
0: Ça me fait penser, justement, si on parle des premiers scientifiques, et on parle beaucoup de Pythagore dans les sciences, hein, vous vous appuyez sur des connaissances qui ont été testées, vérifiées, validées par d'autres. Vous ne reprenez pas tout à zéro, en fait. Hein.
1: Oui, en tout cas... la plupart du temps, oui, on ne réinvente pas la roue. On va prendre on va lire des papiers de recherche d'autres étudiants qui ont eux-mêmes travaillé avant sur le sujet, ou même les librairies pour le code, etc. Enfin, on va se baser sur une connaissance énorme pour l'informatique des 20, 30 dernières années, voire un peu plus, ou même après pour tout ce qui est physique, les siècles en arrière. Après, par contre, il y a encore beaucoup d'axes de recherche et d'optimisation à faire, où il faut trouver des nouvelles solutions. Notamment, là, quelque chose qui est assez balbutiant, c'est s'inspirer, ce qu'on fait, c'est s'inspirer du vivant pour trouver des solutions à nos problèmes, que ce soit des problèmes algorithmiques. On regarde comment juste la nature a évolué, je prends l'exemple des fourmis, comment les fourmis elles se déplacent, comment elles arrivent à se repérer et comment nous, du coup, on peut analyser leur comportement pour le reproduire informatiquement. Donc ça, c'est en soi la connaissance, j'ai envie de dire, les fourmis, ils l'ont, mais nous, comment on fait pour l'extraire? Enfin, comment on extrait leur comportement, comment on essaie de comprendre le comportement pour après le réintégrer après dans nos algorithmes. Donc ça, par contre, c'est quelque chose qui est encore, il y a beaucoup de recherches à faire dessus, mais avec plein d'autres possibilités à la carte.
3: Est-ce que la question que vous posez par rapport à la récupération des savoirs d'avant, et est-ce qu'on les revoit, est-ce qu'on les retravaille? Il faut bien comprendre aussi que les découvertes qui ont été faites dans les siècles précédents étaient liées à des problématiques des siècles précédents, qui ont été donc traitées avec des solutions trouvées par ces scientifiques-là. Aujourd'hui, on les revoit parce que ça fait partie de la culture, mais on est sur d'autres problématiques. Donc on est obligé de chercher d'autres solutions. Oui. Où on va en effet s'appuyer sur des briques que ces scientifiques-là ont mis en place, mais ça devient une brique. On ne l'étudie plus en soi, mais on va l'utiliser, l'exploiter. Et le scientifique, pour utiliser une brique, il ne la prend pas en aveugle, cette brique. Il ne la prend pas comme argent comptant en disant « Ok, j'ai confiance ». Non, on doit quand même l'étudier pour comprendre à quoi elle sert. Ça peut être Pythagore, ça peut être Shannon, ça peut être tous les découvreurs de l'époque. Oui, on s'appuie sur ce qu'ils ont fait. Un scientifique, un ingénieur, il doit avoir la compréhension des briques de base. C'est pour ça que les études sont longues. Parce que mine de rien, 5 ans, c'est long, 5 ans dans une école d'ingénieur, sachant qu'on a déjà passé 4 ans, puis 3 ans avant, vous voyez. Mais voilà, ils revoient des briques en mathématiques, ils s'appuient sur ce qu'ils ont vu au lycée. C'est pas pour rien, au lycée, ils ont vu ce que vous avez expliqué. Et puis peut-être demain, ce que vous avez expliqué, on le verra au collège. Vous voyez, en fait, on entasse la culture humaine, la connaissance. On la tasse, mais on doit quand même l'enseigner pour que, tout en haut, on puisse continuer à produire et à chercher et à trouver. Et c'est ça que on a vraiment un problème avec l'enseignement primaire et secondaire. On entend parler, mais nous on le constate, on nous dit oui, le niveau baisse. Oui, on a des bacheliers qui ne savent plus compter et faire des divisions de tête. Est-ce si important que ça? Parce que nos bacheliers d'aujourd'hui, ils ont appris comment fonctionnait le cerveau. Et nous, il y a 20 ans, alors on nous a appris à calculer de tête, mais on n'en savait rien du cerveau, on n'a jamais rien appris. Pourquoi ? Parce que là, voilà, c'était une culture qui n'était pas encore assez aboutie, assez démocratisée pour descendre au lycée. Oui, en fait, on rajoute la connaissance, mais on n'ajoute pas du temps à la formation de nos collégiens et nos lycéens. Donc, quelle est la solution ?
0: On peut aller sur d'autres projets parce que des outils nous aident à répondre à des problématiques qu'on avait, comme par exemple le calcul mental.
3: Exactement.
0: Là, aujourd'hui, on a des machines qui peuvent calculer, donc on n'a plus besoin de perdre du temps.
3: Pour faire des opérations de base, on en a besoin parce que tous les jours, on doit en faire.
0: Oui.
3: vraiment les personnes basses,
0: c'est une gymnastique
3: un peu plus complexe qu'on faisait à l'époque.
0: Oui.
3: Ah non, c'est pas utile. Donc je vais pas faire plaisir à tout le monde, mais
0: on apprend des
3: langues aujourd'hui parce que c'est un besoin de communiquer à l'international, de communiquer avec d'autres. Il y a des métiers qu'on nécessitait. Demain, on aura une traduction automatisée dans l'oreille droite de n'importe quel interlocuteur qui nous parlera dans n'importe quelle langue. Clairement, je parie qu'on n'apprendra plus les langues. N'apprendront les langues que ceux qui étudient les langues, pas ceux qui en ont besoin pour parler. On utilise les outils pour aller plus au cran d'après.
0: Oui, c'est ça. Il ne faut pas être forcément nostalgique. Le scientifique
3: s'assure que l'outil, la petite brique de base qu'il va utiliser dans son montage, il la maîtrise. Elle est connue, il connaît ce qu'il y a à l'intérieur. Voilà la différence du technicien qui va l'exploiter tel quel. Le scientifique doit s'assurer que cet outil, il est validé par la communauté, en l'occurrence. Et inventer celles qui ne sont pas encore inventées par rapport à des problématiques que les Égyptiens n'avaient pas.
0: Et alors, justement, quelles sont les problématiques qui se posent aux scientifiques aujourd'hui ? Alors, vous êtes vraiment spécialisé en cybersécurité et l'école.
3: Et l'école est
0: orientée aussi dans toutes ces technologies de la réalité virtuelle, augmentée, etc. Est-ce que, par exemple, l'intelligence artificielle, c'est le domaine de recherche qui vous occupe le plus, ou bien...
3: Je vais laisser Adrien parler de l'intelligence artificielle pour voir, parce que je ne sais pas ce qu'il en pense, donc on va voir. Et moi, je veux dire, non, on est dans plein d'autres domaines, et notamment des domaines qui seront encore peut-être plus ruptifs que l'intelligence artificielle, qui est une rupture sévère et rapide. C'est pour ça qu'elle déstabilise, parce que jamais une évolution technologique à traverser aussi rapidement entre le labo de recherche et l'exploitation par tout un chacun non scientifique. Jamais ça a été aussi rapide. Donc c'est non maîtrisé par les États, par les gouvernements, par les lois, par les règles, par l'éthique. C'est balancé en pâture et on se débrouille avec ça.
0: Petite parenthèse, est-ce que ça peut pas être maîtrisé quand même, parce que finalement ce qu'il y a derrière les algorithmes,
3: le gouvernement, c'est toujours un petit peu avec du retard, parce que le gouvernement doit attendre d'observer les biais, comment la population utilise ça, voir où est-ce qu'il faut mettre des règles, des barrières, en disant non, pas comme ça, et là on fait des lois. Mais il lui faut du temps. Il ne peut pas deviner à l'avance comment l'homme va exploiter une technologie. Il faut attendre des faits. Bon, au-delà de ça, il va y avoir d'autres éléments de rupture scientifique, là, dans les années à venir, qui pour moi seront bien plus majeurs que l'IA, même si l'IA, c'est vraiment une rupture. Je vais vous en citer deux, mais vous avez entendu parler de calcul quantique. On va être capable de calculer, mais des milliards de fois plus vite qu'aujourd'hui, avec la même puissance énergétique. Un calculateur aujourd'hui a une puissance de calcul, on parle de millions, milliards d'opérations par seconde, opérations sur des entiers ou des virgules flottantes, mais demain on va parler de milliards de milliards. C'est-à-dire que le jour où ces ordinateurs quantiques deviennent exploitables, peut-être que des États aujourd'hui ont déjà certains ordinateurs exploitables, mais c'est les États qui les gardent, la recherche va complètement être déboussolée, parce qu'aujourd'hui, des barrières mathématiques vont sauter. Autre évolution, la supraconductivité. La supraconductivité, c'est le fait qu'un conducteur électrique ne chauffera plus. Tout ce qui produit l'électricité aujourd'hui, tout ce qui fonctionne à l'électricité, chauffe demain plus. Et aujourd'hui, on est contraint par cette chaleur qui sort. On doit faire en sorte de l'évacuer. De l'évacuer parce que sinon, les composants brûlent. Demain, il n'y a plus cette contrainte. Ça va complètement bouleverser la façon dont on fait les machines informatiques. Mm-hmm. Aujourd'hui, quand vous transportez
0: du courant... Oui, on est obligé de mettre un ventilateur, par exemple,
3: à l'intérieur, vous n'imaginez pas l'ingénierie qu'il y a dans un ordinateur pour que la chaleur sorte des composants, sorte à l'extérieur. Et donc, dans les data centers, ça s'appelle des climatiseurs, des choses comme ça. Oui. Mais c'est un vrai blocage. On a une limite qui fait qu'on ne peut pas avoir des calculateurs trop gros, parce que tout simplement, ça chauffe de trop. Demain, ça ne chauffera plus. Aujourd'hui, quand vous transportez de l'énergie sur des câbles, ERDF qui nous amène l'énergie, a des contraintes immenses sur la déperdition dans les câbles. C'est-à-dire ils en produisent A et on en récupère A divisé par 10. Parce que les câbles, on en a perdu, les transformateurs en ont perdu. Demain, il n'y aura plus ces pertes-là. On change des règles de base de la physique. Ça sera... Donc c'est là qu'il faut chercher. Là, il y a de la recherche. La fusion nucléaire, où on va avoir de l'énergie zéro carbone des siècles et des siècles. Ça serait une rupture complète aujourd'hui. Vous voyez bien toutes les contraintes de l'énergie.
0: Oui.
3: Les data centers, on investit des milliards de quoi ? Bah, pour fabriquer des data centers qui vont coûter aussi des milliards en consommation électrique. Demain, peut-être la consommation électrique coûtera zéro. On aura produit le soleil dans une centrale à fusion nucléaire, qui aujourd'hui est étudiée à Cadarache en France. Mmh. C'est le projet ITER. Donc il y a des évolutions scientifiques, il y en a plein à arriver, et j'ai l'impression qu'elles sont pour demain. Et elles vont toutes arriver ensemble. Mmh. L'IA va nous permettre de raccourcir le temps, je pense, parce que va nous proposer des solutions qu'on n'est pas capable d'avoir par nos outils traditionnels. Donc, c'est pas impossible que l'IA contribue à nous apporter ces révolutions. Je vous en ai cité trois, mais il y en a plein d'autres, assez rapidement. Mmh. Et là, ça va être disruptif.
0: Richard Rey, justement, une des questions que j'avais envisagé de vous poser, c'est est-ce qu'il y a encore des choses à découvrir aujourd'hui ? Et bien, donc, voilà, vous avez répondu. Donc, merci beaucoup. C'est très encourageant, je trouve, pour l'avenir. Et donc, Adrien Dorache, sur l'intelligence artificielle. D'ailleurs, mais entre autres sur ça.
1: Ben pour répondre à votre question sur l'intelligence artificielle au sein de notre école, en soi, nos cours n'ont pas changé par rapport à cela. On avait déjà des cours bien avant 2022-2023, que l'apparition de ChatGPT. On avait déjà des cours sur l'intelligence artificielle pour savoir comment ça fonctionne ou même pour savoir comment les développer. Après, en tant qu'étudiant, ce qui a véritablement changé, c'est la manière dont du coup on résout les exercices ou comment on avance en projet. C'est vrai que du coup, l'intelligence artificielle, c'est, j'ai pas dit que c'est l'expert, mais en tout cas, il est là pour donner son avis et pourquoi pas donner une orientation sur l'architecture du projet. Après, plus globalement, hors de l'école, il y a beaucoup d'enjeux qui sont autour de l'intelligence artificielle. Donc, c'est un outil extraordinaire si on enlève tous les défauts, c'est un outil extraordinaire qui permet d'améliorer la productivité et puis d'avoir un retour de connaissances. Bon, même si après, il y a eu des abus de certaines intelligences artificielles, notamment celle d'Elon Musk, qui voit un peu dans le mauvais sens au niveau des réponses, parce qu'il n'y a pas eu de gardiens de manière volontaire qui n'ont pas été mis en place. Mais donc, c'est un outil extraordinaire. Les enjeux, ça va être pour nous, Européens, est-ce qu'on veut avoir un modèle souverain ? C'est-à-dire, aujourd'hui, si on utilise l'intelligence artificielle, on a Mistral aujourd'hui qui est en France, mais la plupart qui sont utilisés restent quand même les modèles américains. Donc, est-ce que nous, en tant qu'Européens, on veut exister sur ce marché face aux Américains et face aux Chinois aussi, qui sont très bons ? Il y a aussi la question tout de même, après, environnementale, qui doit aussi se poser avec l'intelligence artificielle, que aujourd'hui, pour entraîner ces modèles qu'on réentraîne en permanence, et c'est des data centers qui consomment énormément d'électricité, donc aujourd'hui ils ne sont pas trop en Europe, enfin ça commence à venir en Europe, donc on commence d'ailleurs à avoir des problèmes là-dessus, mais ils sont principalement aux États-Unis où ça oblige de réactualiser la fracture énergétique et même après des questions plus sociales. Est-ce qu'on veut vraiment avoir un data center à côté de chez soi ? Les ressources aussi, qui sont des ressources rares qu'on va extraire principalement en Afrique, est-ce que on est prêt à assumer ce coût humain et social lié à cette technologie.
0: Et environnemental.
1: Et environnemental, oui. Aujourd'hui, on n'a pas vraiment de solution, même si on commence à avoir certaines entreprises qui apportent des solutions, mais c'est rien de miraculeux. Donc la technologie en soi est miraculeuse. C'est génial d'avoir un algorithme qui un peu se rapproche du comportement humain. Puis même philosophiquement, je trouve ça assez incroyable qu'on arrive à reproduire, entre guillemets, le raisonnement du cerveau. Aujourd'hui, on le voit uniquement sous forme de texte avec ChatGPT, mais après, le but, c'est de faire interagir avec de l'électronique, avec des moteurs. Donc, on a déjà des vidéos sur Internet avec des chiens robots, etc., ou même des robots qui font la course. En tout cas, si la course va continuer forcément à l'intelligence artificielle, c'est voir après du coup cette symbiose entre le code informatique et le matériel. C'est les moteurs après comment ça va, et puis même les robots entre eux. Enfin, parce que du coup après ça va avoir une interaction directement entre modules autonomes, des robots autonomes, comment ils vont interagir entre eux et comment ils vont résoudre un problème qu'ils n'ont jamais vu auparavant grâce à l'intelligence artificielle.
3: Toute la connaissance que vous avez évoquée tout à l'heure, depuis les Égyptiens et tout ça, on l'a écrite pour pouvoir la lire, pour pouvoir capitaliser dessus et aller plus loin. Mais l'intelligence artificielle, qu'est-ce qu'elle fait ?
0: On lui a dit,
3: tu prends tout ça, vas-y, apprends, c'est-à-dire fais des modèles statistiques avec tout ça. Donc plutôt que de le mettre dans notre cerveau, parce que notre cerveau est fini, on ne peut pas alimenter notre cerveau à l'infini, alors que là, c'est infini. Toutes ces sciences, maintenant, l'intelligence artificielle, comme je vous l'ai dit, elle a appris de ce qu'on lui donne. Elle va combiner ce qu'on lui a donné pour essayer de trouver une piste, mais elle ne peut pas deviner. Et il va falloir le scientifique qui va aller le cran d'après. Parce qu'elle ne fait que des stats de ce qu'on lui a donné. Elle ne peut pas imaginer quelque chose qui n'existe pas.
0: Là, vous nous parlez du cran d'après, Richard Rey. Eh bien, c'est une très très mauvaise transition, mais je l'ose quand même pour interrompre ces passionnantes explications et vous donner rendez-vous à vous et à nos auditeurs la semaine prochaine pour poursuivre ces éclairages sur la science que vous nous dispensez, donc Richard Rey, en tant qu'enseignant-chercheur à l'ESIEA à Laval, l'École supérieure d'informatique électronique automatique, et vous, Adrien Derache, étudiant en quatrième année. Donc, à la semaine prochaine pour développer les ressources de l'IA, l'intelligence artificielle et peut-être ses limites.

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3: Bonjour chers amis, nous allons passer ce mois de juin à réfléchir ensemble sur tout ce que peut être la communication, le dialogue, comment nous sommes des êtres de relation, et tout particulièrement et encore mieux dans un couple ou en famille. C'est aussi valable bien sûr avec des amis ou avec des collègues avec qui on travaille, où nous sentons bien que nous ne sommes pas isolés. D'ailleurs, Dieu peut dire, dès les débuts de l'humanité, il n'est pas bon que l'homme soit seul, et il lui fait un autre être qui lui est assorti, pour qu'il rentre justement en dialogue, en communication. Donc la communication en famille, eh bien ce n'est pas toujours une chose excellente, ce n'est pas toujours une chose bien faite, c'est quelquefois aussi une vraie carence, le manque de communication. Et nous sommes dans un monde qui a énormément développé les moyens de communication. C'est ce qu'on appelle les médias, qui nous informent de quantité de choses, avec lesquelles nous pouvons même dialoguer aujourd'hui. Mais c'est aussi tout ce monde, au cœur de la vie occidentale en tout cas, qui nous permet justement, par des réseaux sociaux, par des chaînes en continu, par des smartphones, tout cela pour rester connecté, comme l'on dit si bien aujourd'hui. Parce que d'abord, on n'aime pas être seul, et quelquefois, il faut savoir aussi le désirer, et en tout cas le rester à certains moments. Mais c'est vrai que nous avons besoin de la relation se développe entre nous. C'est aussi parce que nous avons besoin de nous donner des informations, de nous transmettre beaucoup de choses, des sentiments, des idées. C'est pour échanger. Eh bien, nous allons voir donc que la communication est absolument essentielle à notre vie. Et particulièrement, dès que l'on va parler de sentiments, d'affectivité et d'amour, c'est évidemment par du dialogue, par de la communication, par de la relation que nous allons pouvoir faire grandir quelque chose. Donc, un bien particulier qui va trouver à se développer dans un bien commun qui est de rechercher à rester en communication, j'ose dire déjà en communion. Donc c'est essentiel. Et on voit bien que quand il n'y a pas de communication, c'est difficile entre nous. Et surtout quand la communication aussi se fait mal et qu'elle peut même produire du mal alors qu'elle est faite pour se faire du bien. Alors d'abord, comment définir la communication ? Parce qu'on voit bien que ça recoupe ce qui peut se passer entre des parents et des enfants, entre des conjoints, mais aussi plus largement ce qui se passe entre des grands-parents et les petits-enfants, entre les générations, entre les âges, entre les cultures. Nous sommes aussi des familles au sens large. Et c'est tout cela qui a besoin de la communication. Alors pas seulement, vous voyez, de la com, parce que ce serait un peu superficiel. C'est-à-dire de la com où nous avons besoin des autres, et peut-être d'une façon un peu narcissique, nous avons besoin que les autres nous communiquent quelque chose. Pourtant, nous avons aussi, dans l'autre sens, besoin de nous exprimer et de communiquer. Et donc, dans la communication, on peut déjà dire qu'il y a une réciprocité. On ne communique pas avec soi-même. Par définition, c'est toujours avec quelqu'un d'autre. C'est dire que la communication, c'est mettre en œuvre la relation entre des personnes, mais pour créer une communion. C'est donc un moyen dont le but est la communion. D'où vient ce mot de communion ? Alors on dit souvent c'est comme union, la commune union. C'est un résultat à ce moment-là, c'est un résultat. Alors que ça vient du mot latin communio, qui a deux sens, qui veut dire d'abord fortifier, mais qui veut dire aussi, quand c'est un nom, la communio, la communion, c'est la mise en commun. C'est la mise en commun. Et de fait, communiquer, c'est s'apercevoir que nous pouvons avoir tout d'un coup quelque chose en commun. C'est quelque chose que j'ai, que je passe à l'autre, et ça nous devient commun. Parce que ça ne m'est plus personnel et réservé, mais dès que je communique quelque chose, une idée, un sentiment, etc., quelque chose qui se construit dans mon esprit, dès que je le communique à quelqu'un, il ne m'est plus réservé. Et donc, je le partage avec quelqu'un. C'est pour ça qu'il y a dans la communication cette référence très forte à du partage pour vivre une communion. Parce que quand on a quelque chose de commun entre nous, alors de fait, on découvre que l'on est uni. C'est pour ça qu'il ne peut pas se concevoir d'amour conjugal ou familial sans qu'il y ait une union qui se forge par une communion. Quand on dit « mettre en commun », ça peut être beaucoup de choses. Et il y a un autre mot latin qui est le « communus », qui a donné, je pense, plus précisément la communion. Le « communus », c'est plus la « communio », la mise en commun. Le « communus », c'est ce qui a été mis en commun. Et donc, c'est une conséquence. Voilà. La définition plus académique du petit Robert, c'est que communiquer, ça a deux sens. C'est faire connaître, donc c'est un peu technique, c'est ce que l'on fait dans un couple quand on dit « passe-moi le sel, j'ai acheté du pain, qu'est-ce que tu fais ce soir ?» C'est le besoin de faire connaître. De faire connaître quelque chose de moi vers l'autre ou connaître quelque chose de l'autre vers moi. Mais c'est aussi le même mot « communiquer » en français veut dire aussi « mettre en relation ». Ah voilà, c'est donc que c'est plus riche qu'échanger des paroles, c'est se mettre en relation. Et là, nous voyons bien que nous touchons quelque chose de très riche dans le couple ou dans la famille, parce que nous sommes invités à cette communion tout à fait pleine et entière, et cela même nous procure de la joie. Il y a nos premiers émois, c'est ce qui s'est passé dans les couples amoureux, c'est ce qui se passe dans les premiers temps de la passion amoureuse. On aime se parler, on aime communiquer, on aime se communiquer quelque chose pour faire du commun. Et cela donne beaucoup de joie. Les premiers émois, c'est cette recherche permanente de bonheur qui existait avant le péché originel et qui était parfaite parce qu'il y avait une communication parfaite, on pourrait dire limpide. Ce que disait l'un était parfaitement compris à l'autre. On sait qu'aujourd'hui, ce n'est pas tout à fait comme ça et qu'il y a des brouillages, il y a même des failles dans la parole ou dans le dialogue qui fait que l'on n'arrive pas toujours à être en communion même si nous arrivons quand même à parler ensemble. Et là, je fais bien sûr référence au couple, où il y a tant de difficultés parce que ce dialogue est difficile, qu'il se fait mal. Voilà, donc, le Christ lui-même va nous apprendre cela, parce qu'on peut l'appeler, lui, le maître de la communication. On peut lire l'Évangile comme ça, c'est le Christ est venu dans son ministère public, du moins, il se met à parcourir les autres, il va rencontrer des dizaines et des centaines, voire des milliers de personnes, et il va rentrer en relation avec chacune d'entre elles. Non pas d'une façon globale, comme le fait un homme politique qui monte sur une estrade pour rencontrer les foules, mais il va avoir surtout cette attention à chacun, parce que la communion est d'autant plus riche qu'elle se fait de petit groupe à petit groupe, et même encore mieux, de personne à personne. Le Christ va nous racheter de toutes nos difficultés à communiquer pour nous donner justement une communion de plus en plus parfaite. Et dans Vatican II, on a repris une définition bien connue, qui est la définition de l'homme, dont il est dit que l'homme, c'est la seule créature que Dieu a voulu pour elle-même, et elle ne se trouve pleinement que dans le don désintéressé d'elle-même. C'est donc que dans la communication, il y a un phénomène de don. Je me donne en communiquant. Je donne des choses qui sont à moi, mais je me donne aussi moi-même. Et c'est ainsi que l'homme trouve beaucoup de joie. Quand il est dit dans les Actes des Apôtres, il y a plus de joie à donner qu'à recevoir, alors c'est que nous sommes dans une bonne communication. Et nous nous recevons de Dieu aussi de cette façon-là, parce qu'il nous communique. Il nous communique sa parole, il nous communique sa grâce. Il y a aussi cet échange d'amour, cet échange de personne à personne entre Dieu et nous-mêmes. Et je vais même plus loin, Dieu lui-même est en lui-même, le Dieu Trinité est en lui-même, une communion d'amour. Une communion d'amour. Communion d'amour où les personnes se communiquent les unes aux autres. Et ça se passe à trois. Et c'est de cela que le couple est le reflet, puisqu'il est dit dans l'Écriture que Dieu créa l'homme et la femme, homme et femme, il les fit, à l'image de Dieu, il les fit. L'homme, la femme et le couple réalisent cette trinité d'amour. On est en pleine communication conjugale, en pleine communion des époux.

Alors, ce qui nous a engagés dans le mariage, et ça va se prolonger aussi dans la vie familiale, ce qui nous engage dans le mariage, c'est que nous prenons ensemble une route commune. C'est une route où nous allons rester en relation. Nous montons dans le même véhicule et nous sommes désormais, j'allais dire entre guillemets, condamnés à nous parler, condamnés à communiquer. Voilà pourquoi il est grave que des couples ne communiquent plus ou communiquent mal. Et cette route, qui est la route de notre vie, nous la faisons à deux et nous gardons ce langage à la fois du corps et de l'esprit entre nous, et c'est ce qui va constituer le couple, qui va faire la vie du couple, qui va guérir la vie du couple et qui va bien sûr la consolider. Nous n'avons accès à l'autre finalement que par ce moyen, qui est le propre d'ailleurs de l'homme, qui est de parler. Nous avons le dialogue, nous avons cette communication qui se fait chez l'homme à l'aide de la raison, mais aussi de la volonté. La parole est raisonnable, elle veut communiquer quelque chose de riche, un sentiment, une idée, alors que chez l'animal, ce ne sont que des cris qui traduisent des instincts. Ne parlons pas trop vite de sentiments chez les animaux. Ils ont des instincts, de fait, ils ressentent les choses, mais nous avons, nous, quelque chose qui nous est propre, qui est la capacité de rentrer en relation, de communiquer. Voilà, et donc, bien sûr que la communication, ça se base sur du dialogue. Alors ça, c'est des mots, communication, c'est du latin. Dialogue, c'est plutôt dans des racines grecques. Dia, parce que ça se passe à deux. Et logos, c'est la parole. C'est une parole à deux, un dialogue. Ce n'est pas un monologue où j'écoute et quand l'autre me parle, ou inversement, je parle quand l'autre m'écoute. C'est quand il y a une écoute réciproque et que chacun parle l'un après l'autre. Et c'est ce dialogue qui va être le moteur de la relation, que ce soit entre des époux, entre des parents et leurs enfants, ou les enfants entre eux. C'est donc cette communion qui circule. Le pape François définissait le dialogue comme étant une manière privilégiée et indispensable de vivre. Et c'est pour exprimer et faire mûrir l'amour dans la vie matrimoniale ou familiale. Et il ajoutait que, conscient de cette réalité, cela suppose un apprentissage long et difficile. Parce que décider de communiquer ne nous fait pas penser que ça va être tout de suite, qu'on aura tout de suite un résultat atteint. Combien de fois nous avons pu parler et ça s'est mal terminé parce que l'on n'a pas été compris, parce qu'on est interprété, parce que l'on est rejeté, etc. Le dialogue n'est pas toujours, il y a des dialogues qui sont particulièrement conflictuels. Et donc il n'y a pas forcément un but tout à fait réussi dans le dialogue. Pourtant, découvrir qu'il y a un apprentissage à se mettre à parler ensemble pour obtenir dans un effort commun de plus en plus de communion. On peut bien dire que la communication, c'est le moteur de la relation, mais en vue de la communion. Donc la communication, ce n'est que technique. Il ne suffit pas simplement de communiquer. Ça a un effet qui s'appelle la relation et ça nourrit la relation et en principe ça l'enrichit au fur et à mesure du temps. Et bien sûr que l'objectif, c'est d'être en communion et de le rester. Est-ce que nous n'avons pas là quelque chose qui est complètement basique pour la vie des couples comme pour la vie des familles? Voilà, et il faut redire cela, c'est pour ça que je vais prendre du temps pour développer ce qu'est la communication, quels en sont les mécanismes vraiment, comment ça fonctionne, comment on peut guérir de choses qui vont de travers. Nous parlerons la prochaine fois de quelque chose qui est très important, qui s'appelle la langue. Mais j'en dis simplement quelque chose déjà. Saint Jacques a remarqué que la langue était un petit organe extrêmement intéressant, tout petit, mais qui peut être beaucoup plus efficace que sa petite taille. Parce que la langue, ce petit organe, peut faire de très grandes choses, des bénédictions, comme il peut faire des choses terribles, des malédictions.
Voilà pourquoi Saint Jacques dit dans sa lettre que chacun soit prompt à écouter, lent à parler. Ça suppose bien qu'il y a un apprentissage justement de la langue, de cette langue qui peut être justement très intempérante. La langue est puissante, dit-il, elle est comme le gouvernail d'un navire qui peut faire changer de direction à un énorme paquebot, le gouvernail. Mais c'est aussi, dit-il, comme une étincelle qui peut mettre le feu à toute une forêt. Et la langue, de fait, est capable de malédiction comme de bénédiction. Et la frontière est ténue entre les deux. C'est dire que nous passons peut-être facilement du bien que nous voudrions faire dans la bénédiction à du mal que l'on ne veut pas faire et qui s'appelle alors une malédiction. J'ai, par mon expérience d'accompagnement de beaucoup de couples en difficulté, j'ai souvent, très souvent, mis le doigt sur cette communication dans le couple qui se fait très mal. Et je peux dire, avec beaucoup d'autres psychothérapeutes de couple, que 80% des crises conjugales viennent du manque de dialogue. Et il y a beaucoup trop de couples qui se séparent sans avoir retrouvé un dialogue au moins apaisé et serein. Et donc, on se sépare, on se fait beaucoup de mal par du dialogue mal fait. 80% des crises conjugales viennent du manque de dialogue. Mais inversement, et c'est intéressant, 80% de ces mêmes crises conjugales se résolvent dans le dialogue. Peut-être pas dans tous les cas, pourtant dans beaucoup de cas, c'est parce que le dialogue reprend, que l'on sait s'écouter, que l'on arrive à mieux se comprendre, que la communication se fait mieux, que donc la communion grandit à nouveau. Et donc on se réconcilie aussi avec une meilleure communication. Voilà, chers amis. Alors, bien sûr que je vais finir avec ça pour cette fois-ci, que le dialogue, c'est, par définition, c'est entre deux personnes. Mais entre deux personnes qui sont des sujets uniques et qui sont, comme on dit, deux mystères. Parce que le dialogue n'épuise pas rapidement tout ce qu'est une personne. Tout ce qu'elle a à dire ne se dit pas en peu de mots. Parce que nous sommes des continents entiers et nous ne pouvons pas livrer tout ce que nous sommes en un peu de temps ou même en des paroles un peu fournies. C'est un mystère, la personne humaine. Et il faut beaucoup, beaucoup de temps pour connaître quelqu'un. C'est-à-dire qu'il faut faire beaucoup de communication pour arriver à se comprendre, à se saisir un peu mieux. Et c'est la communication, c'est deux personnes qui se rencontrent et pas seulement une bouche qui parle et une oreille qui écoute. Parce que c'est la personne tout entière qui s'inscrit dans la communication. Elle inscrit son corps, nous allons le voir, c'est le langage aussi non-verbal. Elle s'inscrit dans le corps, la communication. Elle s'inscrit dans les sentiments, le psychisme, mais aussi bien sûr dans l'esprit. Et en plus, notre communication, ou notre façon de communiquer plutôt, a certainement été marquée par notre histoire, par notre éducation, par notre formation intellectuelle, sans doute, par notre éducation. Et c'est pour ça que j'ai parlé d'apprentissage du dialogue. Nous allons le voir qu'il y a un apprentissage, c'est dire qu'il y a une éducation à savoir parler, à savoir écouter. Ce n'est pas tout à fait inné. Ce sont aussi des événements vécus qui ont façonné notre façon.

0: et comment il y a du signal qui est plus ou moins bien fait, plus ou moins bien compris. Il y a des différences entre concevoir, dire et puis parler. D'abord, quelle est la différence entre dire et parler ? Ce n'est pas tout à fait la même chose. C'est donc tellement riche que nous allons la prochaine fois continuer sur ce même sujet. Il s'agit de bien comprendre ce que veut dire communiquer, parce que c'est du bonheur à la clé pour chacun de nos couples et pour nos familles.
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1: Notre-Dame de Lourdes, Notre-Dame de Lourdes, chers pèlerins, notre Sainte Bernadette, je vous confie ma fille Lindsay, afin que dans sa tête les choses aillent mieux, qu'elle soit moins anxieuse, qu'elle ait moins de peur et surtout qu'elle arrête d'aller voir des réflexologues. Notre-Dame de Lourdes, je vous en supplie, venez à son secours et protégez-la. Merci, chers pèlerins, merci Sainte Bernadette, merci à vous tous.
2: Protégez Brigitte qui est hospitalisée et qui souffre d'un cancer. Merci.
3: Et Sainte Bernadette, je vous confie le repos de l'âme de ma maman Suzanne et de mes deux grand-mères longtemps disparues. Et je vous confie aussi la vie de mes deux filles, Florence et Pascale, qui sont des mamans.
4: Frères et sœurs, soyez les bienvenus à Lourdes dans cette grotte de Massabielle où la Vierge Marie, l'Immaculée Conception, est apparue à Bernadette. Avec le membre de la famille Notre-Dame de Lourdes ici présent, ainsi qu'à vous tous qui nous rejoignez au moyen de la télévision ou de la radio, nous méditons ensemble le mystère joyeux du rosaire. Prions aux intentions que nous portons dans nos cœurs, celles qui nous sont confiées, et les intentions de tous les pèlerins reçus aujourd'hui. Au nom du Père, et du Fils, et du Saint-Esprit. Amen. Je crois en Dieu le Père Tout-Puissant, Créateur du ciel et de la terre, et en Jésus-Christ, son Fils unique, notre Seigneur, qui a été conçu du Saint-Esprit, et né de la Vierge Marie, a souffert sous Ponce Pilate, a été crucifié, est mort et a été enseveli et descendu aux enfers. Le troisième jour est ressuscité des morts, est monté aux cieux, est assis à la droite de Dieu, le Père Tout-Puissant, d'où il viendra juger les vivants et les morts. Je crois en l'Esprit Saint, à la Sainte Église catholique, à la communion des saints, à la rémission des péchés,
5: à la résurrection de la chair,
4: à la vie éternelle. Amen. Prions aux intentions de notre Saint-Père, le pape Léon, et d'une manière particulière pour son voyage apostolique initié aujourd'hui en Espagne et pour son prochain voyage apostolique en France. Notre Père qui es aux cieux, que ton nom soit sanctifié, que ton règne vienne, que ta volonté soit faite sur la terre comme au ciel.
5: Donne-nous aujourd'hui notre pain de ce jour. Pardonne-nous nos offenses, comme nous pardonnons aussi à ceux qui nous ont offensés. Et ne nous laisse pas entrer en tentation, mais délivre-nous du mal.
4: Je vous salue Marie, pleine de grâce, le Seigneur est avec vous. Vous êtes bénie entre toutes les femmes, et Jésus, le fruit de vos entrailles, est béni.
5: Sainte Marie, Mère de Dieu, priez pour nous pauvres pécheurs, maintenant et à l'heure de notre mort. Amen.
4: Je vous salue, Marie, pleine de grâce, le Seigneur est avec vous. Vous êtes bénie entre toutes les femmes, et Jésus, le fruit de vos entrailles, est béni.
5: Sainte Marie, Mère de Dieu, priez pour nous pauvres pécheurs, maintenant et à l'heure de notre mort. Amen.
4: Je vous salue Marie, pleine de grâce, le Seigneur est avec vous. Vous êtes bénie entre toutes les femmes, et Jésus, le fruit de vos entrailles, est béni.
5: Sainte Marie, Mère de Dieu, priez pour nous pauvres pécheurs,

0: Ô Marie conçue sans péché,
1: priez pour nous qui avons recours à vous.
0: Premier mystère joyeux, l'Annonciation. L'ange du Seigneur dit à Marie, sois sans crainte, tu as trouvé grâce auprès de Dieu. Seigneur, affermis notre foi, que ta parole porte du fruit dans nos cœurs. Aide-nous à t'écouter comme Marie et à témoigner dans notre vie de tous les jours comme Bernadette. Notre Père qui es aux cieux, que ton nom soit sanctifié, que ton règne vienne, que ta volonté soit faite sur la terre comme au ciel.
2: Donne-nous aujourd'hui notre pain de ce jour. Pardonne-nous nos offenses, comme nous pardonnons aussi à ceux qui nous ont offensés. Et ne nous laisse pas entrer en tentation, mais délivre-nous du mal.
3: Je vous salue, Marie, pleine de grâce. Le Seigneur est avec vous. Vous êtes bénie entre toutes les femmes, et Jésus, le fruit de vos entrailles, est béni.
2: Sainte Marie, Mère de Dieu, priez pour nous pauvres pécheurs, maintenant et à l'heure de notre mort. Amen.
3: Je vous salue, Marie, pleine de grâce. Le Seigneur est avec vous. Vous êtes bénie entre toutes les femmes, et Jésus, le fruit de vos entrailles, est béni.
2: Sainte Marie, Mère de Dieu, priez pour nous pauvres pécheurs, maintenant et à l'heure de notre mort. Amen.
3: Je vous salue, Marie, pleine de grâce. Le Seigneur est avec vous. Vous êtes bénie entre toutes les femmes, et Jésus, le fruit de vos entrailles, est béni.
2: Sainte Marie, Mère de Dieu, priez pour nous pauvres pécheurs, maintenant et à l'heure de notre mort. Amen.
3: Je vous salue, Marie, pleine de grâce. Le Seigneur est avec vous. Vous êtes bénie entre toutes les femmes, et Jésus, le fruit de vos entrailles, est béni.
2: Sainte Marie, Mère de Dieu, priez pour nous pauvres pécheurs, maintenant et à l'heure de notre mort. Amen.
3: Je vous salue, Marie, pleine de grâce. Le Seigneur est avec vous. Vous êtes bénie entre toutes les femmes, et Jésus, le fruit de vos entrailles, est béni.
2: Sainte Marie, Mère de Dieu, priez pour nous pauvres pécheurs, maintenant et à l'heure de notre mort. Amen.
4: Je vous salue, Marie, pleine de grâce. Le Seigneur est avec vous. Vous êtes bénie entre toutes les femmes, et Jésus, le fruit de vos entrailles, est béni.
2: Sainte Marie, Mère de Dieu, priez pour nous pauvres pécheurs, maintenant et à l'heure de notre mort. Amen.
4: Je vous salue, Marie, pleine de grâce. Le Seigneur est avec vous. Vous êtes bénie entre toutes les femmes, et Jésus, le fruit de vos entrailles, est béni.
2: Sainte Marie, Mère de Dieu, priez pour nous pauvres pécheurs, maintenant et à l'heure de notre mort. Amen.
4: Je vous salue, Marie, pleine de grâce. Le Seigneur est avec vous. Vous êtes bénie entre toutes les femmes, et Jésus, le fruit de vos entrailles, est béni.
2: Sainte Marie, Mère de Dieu, priez pour nous pauvres pécheurs, maintenant et à l'heure de notre mort. Amen.
4: Je vous salue, Marie, pleine de grâce. Le Seigneur est avec vous. Vous êtes bénie entre toutes les femmes, et Jésus, le fruit de vos entrailles, est béni.
2: Sainte Marie, Mère de Dieu, priez pour nous pauvres pécheurs, maintenant et à l'heure de notre mort. Amen.
4: Je vous salue, Marie, pleine de grâce. Le Seigneur est avec vous. Vous êtes bénie entre toutes les femmes, et Jésus, le fruit de vos entrailles, est béni.
2: Sainte Marie, Mère de Dieu, priez pour nous pauvres pécheurs.

0: Ô Marie conçue sans péché,
1: priez pour nous qui avons recours à vous.
0: Deuxième mystère joyeux, la visitation. Or, quand Élisabeth entendit la salutation de Marie, l'enfant tressaillit en elle. Alors elle fut remplie d'Esprit Saint et se cria, « Tu es bénie entre toutes les femmes, et le fruit de tes entrailles est béni. » Seigneur Jésus, tu t'es fait proche de ceux qui souffrent. Fortifie les personnes atteintes de maladies graves, celles porteuses de handicap et celles qui connaissent la souffrance du grand âge. Notre Père qui es aux cieux, que ton nom soit sanctifié, que ton règne vienne, que ta volonté soit faite sur la terre comme au ciel.
2: Donne-nous aujourd'hui notre pain de ce jour. Pardonne-nous nos offenses, comme nous pardonnons aussi à ceux qui nous ont offensés. Et ne nous laisse pas entrer en tentation, mais délivre-nous du mal.
3: Je vous salue, Marie, pleine de grâce. Le Seigneur est avec vous. Vous êtes bénie entre toutes les femmes, et Jésus, le fruit de vos entrailles, est béni.
2: Sainte Marie, Mère de Dieu, priez pour nous pauvres pécheurs, maintenant et à l'heure de notre mort. Amen.
3: Je vous salue, Marie, pleine de grâce. Le Seigneur est avec vous. Vous êtes bénie entre toutes les femmes, et Jésus, le fruit de vos entrailles, est béni.
2: Sainte Marie, Mère de Dieu, priez pour nous pauvres pécheurs,
3: Je vous salue, Marie, pleine de grâce. Le Seigneur est avec vous. Vous êtes bénie entre toutes les femmes, et Jésus, le fruit de vos entrailles, est béni.
2: Sainte Marie, Mère de Dieu, priez pour nous pauvres pécheurs, maintenant et à l'heure de notre mort. Amen.
3: Je vous salue, Marie, pleine de grâce. Le Seigneur est avec vous. Vous êtes bénie entre toutes les femmes, et Jésus, le fruit de vos entrailles, est béni.
2: Sainte Marie, Mère de Dieu, priez pour nous pauvres pécheurs, maintenant et à l'heure de notre mort. Amen.
3: Je vous salue, Marie, pleine de grâce. Le Seigneur est avec vous. Vous êtes bénie entre toutes les femmes, et Jésus, le fruit de vos entrailles, est béni.
2: Sainte Marie, Mère de Dieu, priez pour nous pauvres pécheurs,
4: maintenant et à l'heure de notre mort. Amen. Je vous salue, Marie, pleine de grâce. Le Seigneur est avec vous. Vous êtes bénie entre toutes les femmes. Et Jésus, le fruit de vos entrailles, est béni.
2: Sainte Marie, Mère de Dieu, priez pour nous pauvres pécheurs, maintenant et à l'heure de notre mort. Amen.
4: Je vous salue, Marie, pleine de grâce. Le Seigneur est avec vous. Vous êtes bénie entre toutes les femmes. Et Jésus, le fruit de vos entrailles est béni.
2: Sainte Marie, Mère de Dieu, priez pour nous pauvres pécheurs, maintenant et à l'heure de notre mort. Amen.
4: Je vous salue, Marie, pleine de grâce. Le Seigneur est avec vous. Vous êtes bénie entre toutes les femmes. Et Jésus, le fruit de vos entrailles est béni.
2: Sainte Marie, Mère de Dieu, priez pour nous pauvres pécheurs, maintenant et à l'heure de notre mort. Amen.
4: Je vous salue, Marie, pleine de grâce. Le Seigneur est avec vous. Vous êtes bénie entre toutes les femmes. Et Jésus, le fruit de vos entrailles, est béni.
2: Sainte Marie, Mère de Dieu, priez pour nous pauvres pécheurs, maintenant et à l'heure de notre mort. Amen.
4: Je vous salue, Marie, pleine de grâce. Le Seigneur est avec vous. Vous êtes bénie entre toutes les femmes. Et Jésus, le fruit de vos entrailles, est béni.
2: Sainte Marie, Mère de Dieu, priez pour nous.

0: Amen. Ô Marie conçue sans péché, troisième mystère joyeux, la nativité, du livre du prophète Isaïe. Voici que la Vierge est enceinte. Elle enfantera un fils qu'elle appellera Emmanuel, c'est-à-dire Dieu avec nous. Avec Marie, Mère de Dieu, prions pour tous les enfants à naître. Prions pour tous les enfants victimes de guerre et de violences dans le monde. Notre Père qui es aux cieux, que ton nom soit sanctifié, que ton règne vienne, que ta volonté soit faite sur la terre comme au ciel.
1: Donne-nous aujourd'hui notre pain de ce jour. Pardonne-nous nos offenses, comme nous pardonnons aussi à ceux qui nous ont offensés. Et ne nous laisse pas entrer en tentation, mais délivre-nous du mal.
2: Je vous salue, Marie, pleine de grâce. Le Seigneur est avec vous. Vous êtes bénie entre toutes les femmes, et Jésus, le fruit de vos entrailles, est béni.
1: Sainte Marie, Mère de Dieu, priez pour nous pauvres pécheurs, maintenant et à l'heure de notre mort. Amen.
2: Je vous salue, Marie, pleine de grâce. Le Seigneur est avec vous. Vous êtes bénie entre toutes les femmes, et Jésus, le fruit de vos entrailles, est béni.
1: Sainte Marie, Mère de Dieu, priez pour nous pauvres pécheurs, maintenant et à l'heure de notre mort. Amen.
2: Je vous salue, Marie, pleine de grâce. Le Seigneur est avec vous. Vous êtes bénie entre toutes les femmes, et Jésus, le fruit de vos entrailles, est béni.
1: Sainte Marie, Mère de Dieu, priez pour nous pauvres pécheurs, maintenant et à l'heure de notre mort. Amen.
2: Je vous salue, Marie, pleine de grâce. Le Seigneur est avec vous. Vous êtes bénie entre toutes les femmes, et Jésus, le fruit de vos entrailles, est béni.
1: Sainte Marie, Mère de Dieu, priez pour nous pauvres pécheurs, maintenant et à l'heure de notre mort. Amen.
2: Je vous salue, Marie, pleine de grâce. Le Seigneur est avec vous. Vous êtes bénie entre toutes les femmes, et Jésus, le fruit de vos entrailles, est béni.
1: Sainte Marie, Mère de Dieu, priez pour nous pauvres pécheurs,
3: maintenant et à l'heure de notre mort. Amen. Je vous salue, Marie pleine de grâce. Le Seigneur est avec vous. Vous êtes bénie entre toutes les femmes, et Jésus, le fruit de vos entrailles, est béni.
1: Sainte Marie, Mère de Dieu, priez pour nous pauvres pécheurs, maintenant et à l'heure de notre mort. Amen.
3: Je vous salue, Marie, pleine de grâce. Le Seigneur est avec vous. Vous êtes bénie entre toutes les femmes, et Jésus, le fruit de vos entrailles, est béni.
1: Sainte Marie, Mère de Dieu, priez pour nous pauvres pécheurs, maintenant et à l'heure de notre mort. Amen.
3: Je vous salue, Marie, pleine de grâce. Le Seigneur est avec vous. Vous êtes bénie entre toutes les femmes, et Jésus, le fruit de vos entrailles, est béni.
1: Sainte Marie, Mère de Dieu, priez pour nous pauvres pécheurs, maintenant et à l'heure de notre mort. Amen.
3: Je vous salue, Marie pleine de grâce. Le Seigneur est avec vous. Vous êtes bénie entre toutes les femmes, et Jésus, le fruit de vos entrailles, est béni.
1: Sainte Marie, Mère de Dieu, maintenant et à l'heure de notre mort. Amen.
3: Je vous salue, Marie pleine de grâce. Le Seigneur est avec vous. Vous êtes bénie entre toutes les femmes, et Jésus, le fruit de vos entrailles, est béni.
1: Sainte Marie, Mère de Dieu, priez pour nous pauvres pécheurs, maintenant et à l'heure de notre mort. Amen.

0: et in saecula saeculorum. Amen.
1: Ô Marie conçue sans péché,
2: priez pour nous pécheurs.
1: Quatrième mystère joyeux, la présentation de Jésus au temple. De l'Évangile selon saint Luc. Siméon dit : Mes yeux ont vu ton salut que tu as préparé à la face de tout le peuple. Seigneur Jésus, c'est toi qui nous donnes la paix véritable. Touche le cœur de tout le puissant de ce monde, afin qu'il s'engage à faire la paix véritable. Éloigne de nos communautés les querelles. Que nos cœurs s'apaisent et se reposent en toi. Notre Père qui es aux cieux, que ton nom soit sanctifié, que ton règne vienne, que ta volonté soit faite sur la terre comme au ciel.
3: Donne-nous aujourd'hui notre pain de ce jour. Pardonne-nous nos offenses, comme nous pardonnons aussi à ceux qui nous ont offensés. Et ne nous laisse pas entrer en tentation, mais délivre-nous du mal.
4: Je vous salue, Marie, pleine de grâce. Le Seigneur est avec vous. Vous êtes bénie entre toutes les femmes, et Jésus, le fruit de vos entrailles, est béni.
5: Sainte Marie, Mère de Dieu, priez pour nous pauvres pécheurs, maintenant et à l'heure de notre mort. Amen.
4: Je vous salue, Marie, pleine de grâce. Le Seigneur est avec vous. Vous êtes bénie entre toutes les femmes, et Jésus, le fruit de vos entrailles, est béni.
5: Sainte Marie, Mère de Dieu, priez pour nous pauvres pécheurs, maintenant et à l'heure de notre mort. Amen.
4: Je vous salue, Marie, pleine de grâce. Le Seigneur est avec vous. Vous êtes bénie entre toutes les femmes, et Jésus, le fruit de vos entrailles, est béni.
5: Sainte Marie, Mère de Dieu, priez pour nous pauvres pécheurs, maintenant et à l'heure de notre mort. Amen.
4: Je vous salue, Marie, pleine de grâce. Le Seigneur est avec vous. Vous êtes bénie entre toutes les femmes, et Jésus, le fruit de vos entrailles, est béni.
5: Sainte Marie, Mère de Dieu, priez pour nous pauvres pécheurs, maintenant et à l'heure de notre mort. Amen.
4: Je vous salue, Marie, pleine de grâce. Le Seigneur est avec vous. Vous êtes bénie entre toutes les femmes, et Jésus, le fruit de vos entrailles, est béni.
5: Sainte Marie, Mère de Dieu, priez pour nous pauvres pécheurs, maintenant et à l'heure de notre mort. Amen.
6: Je vous salue, Marie, pleine de grâce. Le Seigneur est avec vous. Vous êtes bénie entre toutes les femmes, et Jésus, le fruit de vos entrailles, est béni.
5: Sainte Marie, Mère de Dieu, priez pour nous pauvres pécheurs, maintenant et à l'heure de notre mort. Amen.
6: Je vous salue, Marie, pleine de grâce. Le Seigneur est avec vous. Vous êtes bénie entre toutes les femmes, et Jésus, le fruit de vos entrailles, est béni.
5: Sainte Marie, Mère de Dieu, priez pour nous pauvres pécheurs, maintenant et à l'heure de notre mort. Amen.
6: Je vous salue, Marie, pleine de grâce. Le Seigneur est avec vous. Vous êtes bénie entre toutes les femmes. Et Jésus, le fruit de vos entrailles, est béni.
5: Sainte Marie, Mère de Dieu, priez pour nous pauvres pécheurs, maintenant et à l'heure de notre mort. Amen.
6: Je vous salue, Marie, pleine de grâce. Le Seigneur est avec vous. Vous êtes bénie entre toutes les femmes. Et Jésus, le fruit de vos entrailles, est béni.
5: Sainte Marie, Mère de Dieu, priez pour nous pauvres pécheurs, maintenant et à l'heure de notre mort. Amen.
6: Je vous salue, Marie, pleine de grâce. Le Seigneur est avec vous. Vous êtes bénie entre toutes les femmes. Et Jésus, le fruit de vos entrailles, est béni.
5: Sainte Marie, Mère de Dieu, priez

0: et in saecula saeculorum. Amen.
1: Ô Marie conçue sans péché, cinquième mystère joyeux, le recouvrement de Jésus au temple. De l'Évangile selon saint Luc. Et il advint qu'au bout de 3 jours, Marie et Joseph trouvèrent Jésus dans le temple, assis au milieu de docteurs. Dans cette dizaine, prions pour que la vie de tout être humain soit traitée avec dignité et confions à la miséricorde de Dieu tous nos défunts. Notre Père qui es aux cieux, que ton nom soit sanctifié, que ton règne vienne, que ta volonté soit faite sur la terre comme au ciel.
2: Donne-nous aujourd'hui notre pain de ce jour. Pardonne-nous nos offenses, comme nous pardonnons aussi à ceux qui nous ont offensés. Et ne nous laisse pas entrer en tentation, mais délivre-nous du mal.
1: Je vous salue, Marie, pleine de grâce. Le Seigneur est avec vous. Vous êtes bénie entre toutes les femmes, et Jésus, le fruit de vos entrailles, est béni.
2: Sainte Marie, Mère de Dieu, priez pour nous pauvres pécheurs, maintenant et à l'heure de notre mort. Amen.
1: Je vous salue, Marie, pleine de grâce. Le Seigneur est avec vous. Vous êtes bénie entre toutes les femmes, et Jésus, le fruit de vos entrailles, est béni.
2: Sainte Marie, Mère de Dieu, priez pour nous pauvres pécheurs, maintenant et à l'heure de notre mort. Amen.
1: Je vous salue, Marie, pleine de grâce. Le Seigneur est avec vous. Vous êtes bénie entre toutes les femmes, et Jésus, le fruit de vos entrailles, est béni.
2: Sainte Marie, Mère de Dieu, priez pour nous pauvres pécheurs, maintenant et à l'heure de notre mort. Amen.
1: Je vous salue, Marie, pleine de grâce. Le Seigneur est avec vous. Vous êtes bénie entre toutes les femmes, et Jésus, le fruit de vos entrailles, est béni.
2: Sainte Marie, Mère de Dieu, priez pour nous pauvres pécheurs, maintenant et à l'heure de notre mort. Amen.
1: Je vous salue, Marie, pleine de grâce, le Seigneur est avec vous. Vous êtes bénie entre toutes les femmes, et Jésus, le fruit de vos entrailles, est béni. Je vous salue, Marie, pleine de grâce. Le Seigneur est avec vous. Vous êtes bénie entre toutes les femmes, et Jésus, le fruit de vos entrailles, est béni.
2: Sainte Marie, Mère de Dieu, priez pour nous pauvres pécheurs, maintenant et à l'heure de notre mort. Amen.
1: Je vous salue, Marie, pleine de grâce. Le Seigneur est avec vous. Vous êtes bénie entre toutes les femmes, et Jésus, le fruit de vos entrailles, est béni. Je vous salue, Marie, pleine de grâce, le Seigneur est avec vous. Vous êtes bénie entre toutes les femmes, et Jésus, le fruit de vos entrailles, est béni.
2: Sainte Marie, Mère de Dieu, priez pour nous pauvres pécheurs, maintenant et à l'heure de notre mort. Amen.
1: Je vous salue, Marie, pleine de grâce, le Seigneur est avec vous. Vous êtes bénie entre toutes les femmes, et Jésus, le fruit de vos entrailles, est béni.
2: Sainte Marie, Mère de Dieu, priez pour nous pauvres pécheurs, maintenant et à l'heure de notre mort. Amen.
1: Je vous salue, Marie, pleine de grâce. Le Seigneur est avec vous. Vous êtes bénie entre toutes les femmes, et Jésus, le fruit de vos entrailles, est béni.
2: Sainte

0: Ô Marie conçue sans péché,
1: priez pour nous qui avons recours à vous.
0: Prions le Seigneur. Tu as voulu, Seigneur, qu'à l'annonce de l'ange, ton Verbe prit chair dans le sein de la Vierge Marie. Réponds à nos supplications. Puisque nous la croyons vraiment Mère des dieux, fais que nous trouvions secours dans sa prière auprès de toi. Par Jésus-Christ, ton Fils, notre Seigneur, qui vis et règne avec toi dans l'unité du Saint-Esprit, Dieu pour les siècles des siècles.
1: Amen.
0: Le Seigneur soit avec vous.
1: Et avec votre esprit.
0: Que Dieu Tout-Puissant vous bénisse, le Père, le Fils et le Saint-Esprit.
1: Amen.
0: Notre-Dame de Lourdes,
1: priez pour nous.
0: Notre-Dame de Lourdes,
1: priez pour nous.
0: Notre-Dame de Lourdes,
1: priez pour nous.
0: Sainte Bernadette,
1: priez.

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1: 16h.
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3: Madame, monsieur, bonjour et bienvenue sur Point d'Orgue, votre rendez-vous de musique sacrée. Je suis très heureux, comme d'habitude, de vous retrouver pour un nouveau numéro consacré aux merveilles du répertoire. Et aujourd'hui, je vais vous faire une émission très particulière, très spéciale, non seulement par le sujet que nous allons aborder, mais également par le répertoire. Alors, trêve de suspense, on va tout de suite parler de la mélodie, de la poésie dans la tradition musicale française qui s'est transformée ensuite dans la musique sacrée. Alors comme ça, ça fait peut-être un petit peu beaucoup, mais vous allez voir, on va prendre des chemins un petit peu détournés pour atteindre notre objectif et vous allez entendre de très très belles choses à mon avis. Alors la mélodie, c'est probablement ce qui touche le plus immédiatement l'être humain. Avant même l'harmonie, vous savez, la couleur, les accords, avant même parfois le rythme, il y a cette fameuse ligne chantée, cette respiration, cette parole portée par la musique. Car la musique française entretient depuis toujours une relation extrêmement intime avec le texte. C'est une relation qui est presque charnelle. Et pour vous en rendre compte, bien sûr, je vous invite à puiser dans les trésors de notre littérature. Alors dans notre littérature, justement, on parle souvent de prosodie. Vous savez, c'est cette manière qu'a la musique d'épouser les inflexions naturelles de la langue, de respecter ses accents, ses élans et même ses silences. Et alors dans cette tradition française, la mélodie n'est jamais totalement abstraite, elle naît souvent d'un mot, d'un vers, d'une figure de style ou bien d'une image poétique et c'est ce qui va nous intéresser aujourd'hui. Et il est intéressant de vous rappeler que le mot lui-même, poésie, vient du grec poiesis qui signifie création. Vous allez comprendre pourquoi je vous en parle. Il y a donc dans l'acte poétique une véritable puissance créatrice, une forme presque démiurgique, faire sortir un monde à partir du langage. Et je trouve que cette idée rejoint assez naturellement finalement la musique. Le compositeur devient à son tour créateur de souffle, de lumière et de temps. Et naturellement, si je vous ai parlé de littérature, mais également de musique, c'est parce qu'il y a quelque chose qui les unit tous les deux, c'est le lyrisme. Alors le mot lyrique, là aussi on fait un petit peu, on retourne chez les anciens, vient évidemment de la lyre, vous savez, l'instrument d'Apollon, dieu des arts, de la beauté, de la lumière et de la poésie. Et donc, depuis l'Antiquité, poésie et musique sont profondément liés. Et la musique française, au travers des siècles, a porté cela un degré de raffinement que je trouve fabuleux. Et en fait, certains ont réussi à faire chanter la langue elle-même. Alors nous allons commencer aujourd'hui avec une œuvre profane, mais qui illustre, je trouve, parfaitement cette fusion entre texte et musique. Alors on prend un texte profane, c'est pour illustrer mon propos, vous allez voir ensuite, avec la musique sacrée, comment cela s'illustre. Alors il s'agit de l'invitation au voyage de Charles Baudelaire, un poème absolument fameux qui a été mis en musique par Henri Duparc. Alors Baudelaire, vous le savez, c'est un immense poète du 19e siècle, poète symboliste, auteur notamment des Fleurs du Mal dont est issu ce poème, et c'est une figure centrale de la modernité poétique française, et son œuvre cherche sans cesse une correspondance entre les sensations, vous savez que Charles Baudelaire était quelqu'un d'assez excessif dans sa vie, les couleurs, les parfums, mais également les sons. Alors son poème, l'invitation au voyage, apparaît d'abord dans Les Fleurs du Mal et il avait trouvé que la poésie était telle qu'il a réécrit plus tard dans le Spleen de Paris, vous savez, ces fameux petits poèmes en prose où la musique s'explique dans le texte seul. Et donc je trouve que le texte, alors on repart sur celui, le premier, hein, celui de l'invitation au voyage des Fleurs du Mal, possède déjà en lui-même une structure musicale avec notamment cette espèce de refrain désormais resté célèbre, « Là tout n'est qu'ordre et beauté, luxe, calme ». Et volupté. Et en fait, Henri Duparc a su se saisir, lui, de cela. Alors lui, c'est un des grands maîtres de la mélodie française. Il a un catalogue d'œuvres extrêmement réduit, mais chaque œuvre, vous allez l'entendre, est ciselée avec une intensité extraordinaire. La mélodie française pour voix et piano devient chez lui un véritable art de l'atmosphère. Le piano ne se contente pas d'accompagner, il peint. Il suggère, il prolonge le texte. Et alors nous allons écouter cette œuvre dans une interprétation fabuleuse de Mireille Delinche, accompagnée au piano par François Cardoncuff.

Je vous avais prévenu quel raffinement absolument fascinant nous avons entendu ici, cette poésie mise en relief par la musique. On entend parfaitement ici cette tradition française où la musique semble naître directement des inflexions du texte. Vous l'avez entendu, rien n'est appuyé, rien n'est démonstratif. Tout est suggestion, demi-teinte, respiration, bref, intelligence. Et cette relation intime entre poésie et musique va naturellement trouver une place toute particulière dans la musique sacrée française. Et c'est ce vers quoi je voulais vous emmener aujourd'hui. Alors la spiritualité française du XXe siècle n'est pas seulement grandiose ou spectaculaire, elle est aussi profondément intérieure et Francis Poulenc en est probablement l'un des plus beaux exemples. C'est un compositeur profondément paradoxal, à la fois mondain, spirituel, léger et bouleversant. Poulenc traverse une crise intérieure majeure après la mort tragique de son ami Pierre-Octave Férou et c'est à Rocamadour, devant la célèbre Vierge Noire, qu'il connaît une véritable conversion spirituelle qui a donné lieu à quelques-unes des plus belles pages de la littérature musicale française. Et alors, c'est à partir de ce moment-là que la figure mariale devient centrale dans son univers musical et sa musique sacrée est traversée, je trouve, d'une douceur très particulière et même dans la douleur, il subsiste toujours chez Poulenc une forme de tendresse très lumineuse. Alors nous allons écouter un de ses morceaux les plus célèbres, Prier pour paix, qui est composé à la veille de la Seconde Guerre mondiale. Poulenc met ici en musique un texte du poète Charles d'Orléans, écrit au XVe siècle, « Priez pour paix douce, Vierge Marie ». C'est une supplique, en fait, qui est adressée à la Vierge afin que cesse la guerre, ce vrai trésor de joie qu'est la paix, pouvant enfin revenir au monde. La pièce commence presque comme une berceuse, vous allez l'entendre. Alors le chœur va se substituer à l'orgue, hein. C'est une version a cappella que nous allons entendre. Et puis vous allez entendre une petite progression, notamment lorsque le texte évoque le sacrifice du Christ et la guerre que tout dévoie. Mais finalement, à la fin, Poulenc revient finalement à cette douceur initiale, comme un enfant bercé dans les bras de sa mère. Alors nous allons écouter ici une version du London Quartet, dirigée par Vesher Mandamaker.

Un texte et une musique absolument uniques, Priez pour paix de Francis Poulenc sur le texte de Charles d'Orléans. Une musique fabuleuse qui vient rehausser comme un bijou au centre d'un diadème. Un texte qui lui aussi est d'une grande beauté. Et comme toujours chez Francis Poulenc, il y a cette dimension un petit peu supérieure, très éthérée, assez fantastique, qui nous laisse rêveurs, songeurs et qui nous plonge dans l'univers poétique de ce compositeur exceptionnel. Hélas, trop méconnu en France. Pourtant, il s'agit d'un géant de la musique. Et vous l'avez entendu par cette petite œuvre de 3 minutes seulement, mais d'une densité exceptionnelle par son intériorité si fulgurante, si frappante. Alors maintenant que nous sommes entrés dans le vif du sujet, je vais vous proposer quelque chose encore une fois d'un petit peu iconoclaste. Et nous allons changer d'univers avec une figure absolument fascinante. J'ai nommé Lili Boulanger. C'est la première femme à obtenir le prix de Rome en composition en 1913. C'est la sœur de Nadia Boulanger, immense pédagogue du XXe siècle. Et Lili Boulanger demeure une personnalité absolument fulgurante de la musique française. Elle meurt hélas très jeune, à seulement 24 ans, laissant derrière elle une œuvre d'une maturité et d'une profondeur absolument stupéfiante qui avait fait l'admiration de tous les gens du conservatoire qui avaient pu mesurer son talent, parmi lesquels Claude Debussy. Alors sa musique est profondément mystique, on retrouve un petit peu ce côté mystique que l'on a observé chez Francis Poulenc. Cette musique est traversée par une quête de lumière permanente, presque une forme d'espoir, voire même, je pense, d'espérance. Alors nous allons écouter ici l'hymne au soleil. C'est encore une fois une œuvre profane, mais je trouve qu'elle est empreinte d'une véritable religiosité cosmique. C'est pour ça que je vous la fais écouter ici. Alors le texte est de Casimir de Lavigne, et Lili Boulanger met ici tout son génie, qui est immense, vous allez vous en rendre compte, au service du texte. Alors la pièce est construite en deux grandes parties, en fait c'est plutôt en trois, avec une structure en A, B, A. Dès le début, le piano enchaîne les grands accords avec des quintes parallèles qui installent immédiatement une sensation de magnificence, comme une apparition solaire, voire christique. Et puis vous avez le chœur qui entre progressivement en homorythmie, créant une impression immense malgré l'absence de l'orchestre. Et ensuite, vous avez une deuxième partie, la très Lili Boulanger, beaucoup plus éthérée, presque cosmique. La mezzo-soprano surgit comme une voix suspendue dans l'espace, tandis que les harmonies du chœur deviennent d'une subtilité extraordinaire. Alors, vous allez entendre, les chœurs se déploient dans des pianissimi très difficiles, presque irréels, sol aigu, pianissimo, c'est très difficile. Et on retrouve ici cette idée évoquée au début de l'émission, c'est-à-dire la musique comme acte de création poétique, comme transfiguration du texte, et qui ici, je trouve, donne presque une dimension sacrée. Alors nous allons écouter ici une version du Philharmonia Choir de Stuttgart, dirigée par Helmut Wolf, avec en mezzo-soprano Hélène Schneidermann et le pianiste Emil Naumoff.

Et c'est ainsi, en fanfare orchestrale, que le piano termine cet hymne au soleil de Lili Boulanger, une œuvre magistrale. Et bien entendu, si cette esthétique vous plaît, je vous invite à découvrir l'entièreté de l'œuvre de cette extraordinaire compositrice. Alors, afin de terminer cette émission, nous allons écouter une œuvre bien plus contemporaine, l'hymne à la Vierge de Pierre Villette. Alors, Pierre Villette appartient à cette lignée de compositeurs français profondément marquée par l'héritage de Poulenc que l'on ressent dans toute son œuvre. On retrouve ici une écriture très vocale, très souple, où l'harmonie sert avant tout la couleur du texte. Vous avez le poème de Roland Bouhéré qui possède une grande douceur contemplative et la pièce adopte une forme presque simple de refrain et couplet, mais avec cette simplicité apparente qui permet une montée progressive vers quelque chose de très lumineux. La fin, notamment, semble littéralement suspendue dans la lumière. On pourrait presque y entendre une évocation de l'Assomption de la Vierge. Cette musique, je trouve, possède une dimension céleste et elle a quelque chose d'extrêmement français. Pas beaucoup d'emphase, pas vraiment de gigantisme, mais une pureté de ligne profondément émouvante. Alors je vous propose d'écouter sans plus attendre cette version de l'hymne à la Vierge avec l'ensemble La Sportelle, ici dirigé par le grand Owen Park.

0: Et voilà une magnifique manière de conclure ce parcours à travers du parc Poulenc, Lili Boulanger et Pierre Villette. Nous avons entendu combien la musique française entretient un lien unique avec la mélodie et surtout dans l'espace sacré, car la foi passe souvent par la douceur, par la lumière, par la poésie du texte lui-même. Et c'est peut-être là l'une de nos grandes spécificités françaises, faire de la musique une respiration du verbe. Merci à vous tous d'avoir été fidèles à Point d'Orgue. Je vous retrouve la semaine prochaine pour un nouveau numéro. D'ici là, portez-vous bien.
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0: 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La papeterie, tout un langage. Arbre de bout, agrafe, arqué, bacha, batadoir, chanteau, brimballe, calandre, délissage, cahier, couchage, chantonné, rodable, pontusseau, vergeur, chaînette, ferlet, pile à mailler. C'est cet univers que nous fait découvrir Jacques Bréjou, maître papetier. Bonjour et bienvenue au Moulin du Verger, en Charente. Qu'est-ce qui vous plaît le plus dans cette activité-là? Parce que vous avez vraiment accroché, quoi, je veux dire.
1: Ce qui me plaît maintenant, c'est d'essayer de comprendre comment ça marche et puis d'essayer de mettre ça noir sur blanc, quoi. Hein, en ce moment, c'est plutôt ça qui m'intéresserait. Ouais. Mais ça, il faut que je finisse de débrouiller dans ma tête. Bon, parce que j'ai plus beaucoup de plaisir là-dedans, moi. Parce que ce qui est intéressant là-dedans, c'est quand c'est un travail. C'est pas un jeu. Un jeu, comme les gosses, hein, quand on a déballé les cadeaux, on passe deux jours avec, et puis après, bon. Là, c'est un travail. Un travail, c'est se faire chier.
0: Bon. Ah ben, il y a des moments où, oui, on ne sait pas toujours.
1: Non, mais c'est toujours. Toujours. Si on le fait sérieusement, on est toujours emmerdé. Là, maintenant, je me fais chier par procuration, parce que c'est Didier qui se tape les trucs difficiles, c'est bon. Mais je suis quand même là pour, derrière, pour...
0: Oui, vous regardez quand
1: pour
0: même.
1: Pour valider.
0: Oui.
1: Et puis je fais les pâtes. Je fais la pâte. Systématiquement, je fais la pâte. C'est-à-dire que je passe du temps autour du truc, en bas, et ben...
0: Oui, donc vous aimez bien toucher, quand même, enfin voir et...
1: Je fabrique des trucs avec, hein. Je fabrique tout ça avec, hein. Tout ça, là, c'est comme des mires de potier. Ça me dit ce que c'est que cette matière. Prends une forme... Oui, toutes les petites cases, ben les petites cases, moi j'ai des petites cases partout.
0: Hein. Les petites cases, c'est vous faites avec la pâte que vous faites.
1: Avec la pâte ou des petites cases que je peins, des petites cases que je dessine, des petites cases que.
0: Ça vous permet de voir la pâte ou
1: oui,
0: ça
1: les
0: vous
1: deux.
0: Permet, c'est juste de sortir des objets.
1: Les deux. Ah ben, c'est toujours les deux.
0: Ça a une fonction, d'accord, ça.
1: Mais la peinture, c'est pas histoire de peindre, hein. C'est histoire de peindre.
0: Oui, c'est histoire de.
1: Oui, mais c'est pas histoire de peindre. Ah.
0: C'est histoire de peindre, mais c'est pour le plaisir de peindre, enfin de.
1: Alors il y a.
0: De manier les peintures,
1: y a tout,
0: les
1: y a
0: couleurs,
1: la matière, il y a le matériau,
0: la matière,
1: le matériau, et puis l'œil, et puis la vision, et puis ce que ça raconte. Est-ce que ça raconte, est-ce que ça raconte pas, mais est-ce que ça raconte à travers le fait qu'on manie de la matière, qu'on fait ça, et qu'on a un support. Voilà, bon, ben c'est pas autre chose. Hein. Et ça, c'est pareil. Ce que ça raconte, enfin, ce que ça me raconte, moi, ce que d'être. Et puis, il y a une matière. Mmh. Et cette matière, elle rend bien compte du fait qu'il n'y a jamais de feuilles pareilles. Non pas à cause de la forme, mais à cause de la couleur, à cause de la réaction, des tensions. Voilà. Et ça, j'en ai des centaines et des centaines et des centaines. Hein. Alors, j'ai toujours fait des choses immontrables. Je suis assez content pour ça. Au niveau artistique, je suis très, très fort là-dessus. C'est difficile à exposer. Soit parce qu'elles sont désagréables, soit parce qu'on ne sait pas comment les poser, soit parce que d'un coup, c'est moiré et ça se balade. Et ça me plaît beaucoup. J'aime bien que ça ne soit pas facile à montrer. Parce que pour
0: c'est dommage, quand on fait quelque chose, c'est pour le montrer aussi, quand même.
1: Non, pour regarder quelque chose, il faut se l'approprier. Je ne suis pas du tout dans mon monde de consommation, moi. Ça, je ne fais pas des objets. Je ne fabrique pas des choses. Ah, ce n'est pas du décor. C'est des choses inutiles qui sont vitales. Vitales.
0: Inutiles, vitales.
1: Mais oui, c'est ça. On a échappé pendant, pas tellement longtemps, mais il y a toujours des époques merveilleuses où tout d'un coup les gens échappent aux contraintes, aux trucs comme ça. La fin du 19e, début du 20e siècle, là, avec des gens comme... Puis il y en a toujours eu, des gens comme Gauguin, comme des fous furieux. Comme après, des gens qui finissent mal, d'ailleurs, souvent. Mmh. Bon. J'aime bien, moi, qu'on puisse pas en faire une bite qu'on met place Vendôme ou trois tulipes qu'on met au Trocadéro, ça m'embêterait un peu. Encore que je comprenne très bien Buren, parce que là, on rentre dans l'architecture, c'est autre chose. on est dans l'architecture urbaine, et parce qu'il a débarrassé un espace des bagnoles, je trouve ça très bien.
0: Oui, c'est sa vocation.
1: Les deux. Séparer, chasser les voitures et mettre des rentrer dans l'architecture. C'est participer au lieu, comme la pyramide.
0: L'architecture, ça fait partie du paysage, quoi, je veux dire.
1: C'est, oui, oui, ça fait
0: forcément pour être montré.
1: Oui, voilà.
0: C'est un paysage.
1: Là, ça me plaît assez bon.
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0: Après ces différentes réflexions explicitées en partie, retour dans la zone atelier du moulin pour la suite de l'explication du process de fabrication. Jacques Bréjoux travaille avec des chiffons. Ces derniers doivent normalement fermenter pour les rendre travaillables et en confectionner du papier. Or, ils ne fermentent pas. Alors, comment procède-t-il ?
1: Si je laisse de la pâte 8 jours à cette saison dans une cuve...
3: Ça va travailler, là, quand même.
1: Ah, elle commence à avoir du sentiment. Alors, si je fermente pas mon chiffon, je fais une pré-pâte. Une pré-pâte très grossière, avec la machine qui a permis le développement de l'industrie au 19e, 18e, un cylindre hollandais, et qui n'abîme pas les fibres. Et ensuite, cette pré-pâte, je la transforme en papier, c'est-à-dire je l'affine, avec la machine d'origine du XIIIe siècle.
3: D'accord, ah oui.
1: Qu'on a reconstitué, voilà. Et qu'on fait marcher. Et là, ça a été miraculeux.
0: Mais comment tout cela a-t-il démarré ?
1: C'est parti d'une demande d'un très grand monsieur qui s'appelait Christopher Clarkson, qui est mort malheureusement il y a 2 ans. Qui était un relieur avec qui on faisait des stages ici, et c'était un peu le pape de la reliure médiévale. C'est lui qui s'est occupé du sauvetage de la crue de l'Arnaud en 1966 à Florence. Mmh. Il était jeune à ce moment-là, il avait moins de 30 ans. Ils ont jeté des incunables, vous savez, des livres imprimés avant 1500. Et il s'est rendu compte que toutes les reliures que l'on considérait comme de la saloperie, des reliures dites de pauvres ou des reliures dites d'attente, elles sont passées à travers parce qu'elles étaient en papier. Et qu'il n'y avait pas de colle, et puis qu'il y avait, qu'il y avait une structure qui leur permettait de tenir le coup. Du coup, il s'est lancé là-dedans, comme reliure de conservation, et il n'a eu de cesse que de trouver des papiers comme ça. Alors c'est là que ça devient très intéressant, parce que j'ai un collègue aux États-Unis qui s'appelle Timothy Barrett, qui est professeur à l'Iowa University Center for the Book, et qui fait du papier technique anglais 19e. Et Tim a fait un papier, lui, moderne, extrêmement solide pour faire ce genre de choses, qui est pratiquement l'équivalent du parchemin en papier. Qui pour moi a un inconvénient majeur, c'est qu'il n'est pas fait comme le papier qui était fait autrefois. C'est-à-dire qu'il utilise une autre technique, c'est-à-dire qu'il a un papier qui est extrêmement solide, très dur, seulement qui, à mon avis, s'il a un dégât des eaux, va avoir des réactions assez proches de celles du parchemin et qui sera extrêmement difficile à remettre à plat. Alors que moi, je pense qu'il ne faut pas faire des papiers solides. C'est pas la peine, ça sert à rien. Solide, ça suffit. Oui. Trop solide, ça sert pas à grand chose.
3: D'accord.
1: Et donc, je préfère utiliser les techniques traditionnelles.
3: Donc, bon, on va quitter la chiffonnerie.
1: On va laisser la chiffonnerie.

0: Le meilleur article que j'ai eu sur mon travail est arrivé quand on a inauguré le Louvre de Lens. Toute la bande de l'atelier des dessins du Louvre a monté et exposé pour la première fois l'Arc de Triomphe de Maximilien de Durer. Or, cette gravure, c'est un Arc de Triomphe, il y a du vide autour. Il a fallu le remplir, ce vide. Et c'est moi qui remplis le vide. J'ai fait le papier de remplissage.
1: J'ai fait le papier de remplissage.
0: L'article d'Agen dans Le Monde était superbe. Il dit, s'il y a une chose à voir, je n'ai pas été cité. Le papier n'a pas été cité, rien n'a été cité. J'étais ravi. Pourquoi ? Parce que ça ne se voyait pas. Rien ne se voyait.
1: Oui, mais ça...
0: Alors ça, j'étais content. Mais pourtant, pas cité. Hein.
1: Oui, oui, oui.
0: Bon, c'est ça. Bon,
1: mais voilà. Non, mais sans être cité. Mais je veux dire, c'est... Oui. Vous
0: étiez ben là, j'étais, là c'était, je trouve que c'était un très bon article sur le monde. Mais c'est vrai, d'une certaine façon. Hein, quand je pense à Masuda, c'est ça. Hein, il a cette vision du monde qui est... C'est pour ça qu'on est dans des... Mais ça m'arrive de plus en plus souvent, hein, de rentrer dans des contradictions de ce genre. La première fois que j'ai vu Masuda, il y a 7 ans, qui est un historien du papier japonais qui est venu ici. On était là, autour de la table, là, en train de discuter. On avait passé 3 jours à travailler ici, 2 jours et demi. Et je lui ai remarqué que je trouvais que dans la façon de parler du papier, je le trouvais très subjectif. Nous, occidentaux, quand on parle de ça, on essaye d'être... Enfin, moi, j'essaye de me débarrasser de ma subjectivité. Dieu sait si pourtant j'avais de facilité à ne pas m'en débarrasser, à l'utiliser. Mais là, quand je parle de façon rationnelle. J'essaye de dire les choses rationnellement.
1: Vous détacher, d'enlever l'émotionnel et tout le reste.
0: Voilà, parce qu'on est dans un truc qu'on peut... Bon, faut pas tout mélanger, quoi. Ça, c'est... Bon. Et il m'a fait répondre par la traductrice « J'ai été guéri du plus grand chagrin d'amour de ma vie par une feuille de papier. » J'ai dit ça, mon gars, je me suis dit « T'es en train de me dire quelque chose. Je ne comprends pas ce que tu me dis, mais t'inquiète pas, je vais le garder. » Je l'ai mis dans ma poche et je l'ai gardé. Je ne suis pas certain de genre d'avoir compris ce qu'il dit, mais je sais le replacer. Donc j'ai dû comprendre quelque chose. J'ai dû comprendre quelque chose, je sais le replacer. C'est-à-dire que quand on me pose une question à la con, et ça arrive, par exemple, on m'avait demandé, j'avais dit que j'essaierais de former la sensibilité de mon élève, ce qui me paraît absolument essentiel.
1: Mais une sensibilité, ça ne peut pas se former, la personne l'a ou elle ne l'a pas. On peut éventuellement l'aider,
0: La preuve que si. La sensibilité, ça peut se former, sensibilité aux autres, oui, la sensibilité à... Alors ils m'ont demandé ce que je entendais par là, et je leur ai raconté des trucs de Masuda. J'ai renvoyé la balle, à eux de s'en débrouiller.
1: Retour sur la sensibilité et la formation. La sensibilité, c'est...
0: Mais
1: oui, effectivement, c'est une question d'être à
0: aujourd'hui,
1: l'écoute
0: aujourd'hui,
1: de...
0: Aujourd'hui... On est dans l'opinion. L'opinion, c'est-à-dire qu'on a une opinion, on a un point de vue, et à partir du moment où on a une opinion ou un point de vue, on a le droit de l'exposer, ce qui est normal, mais on a le droit de considérer que c'est une vérité.
1: Ben, c'est pas une des vérités.
0: Non, c'est la vérité. C'est une vérité. Aujourd'hui, c'est comme ça. C'est-à-dire qu'on est au niveau de la conversation de bistrot. Et on dépasse rarement ce niveau-là. Ça permet à des gens de raconter n'importe quoi. Or, on ne peut pas raconter n'importe quoi quand on travaille sur un sujet avec des expériences et des actions objectives. On pourrait parler de formation, de transmission de savoir-faire et de choses comme ça. Ce qui les intéresse dans la transmission du savoir-faire, c'est le savoir, c'est pas le faire. Et le savoir, ce n'est rien. On n'apprend pas. Si vous apprenez à lire et que vous n'avez pas de livre, vous ne pouvez pas lire. Hein. Et on apprend à lire en lisant. Et pas en apprenant à lire.
1: Il faut la pratique.
0: Oui, et puis...
1: Toucher la matière.
0: Et puis, il y a toujours cette séparation. Quoi que les intellectuels en pensent, entre le noble et les choses qui ne sont pas nobles. Or, le travail manuel n'est pas noble. Pour que le travail manuel soit noble, il faut qu'il soit artistique. Alors là, on accepte qu'un pianiste ou qu'un violoniste ou qu'un soit un artiste, qu'un danseur. Là, le danseur, il a son corps. On accepte qu'il se serve de son corps. C'est bien le seul. L'acteur, il y a beaucoup de techniques derrière et pas beaucoup de corps. Et on le voit, on le sent très très bien. Personne ne pense qu'un pianiste peut transpirer 2 litres pendant son récital. que c'est un exercice physique épouvantable. Personne ne pense qu'un musicien d'orchestre travaille de son corps, c'est un virtuose. On est dans ce milieu-là. Bon. Et, mais on ne veut pas l'admettre. Alors, on sait qu'un plombier, c'est d'un mépris. Et ce mépris, on le vit.
1: Nous nous séparons le temps de rejoindre une autre partie du moulin pour la suite des explications de Jacques Bréjou sur son activité. Au revoir et à très bientôt.
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0: Philippe Picard, le génie du christianisme. Le génie du christianisme vous propose aujourd'hui Itinéraire d'un prince, François-Xavier de Boissoudy. Et nous avons l'immense chance d'avoir dans ses studios le peintre lui-même. Bonjour François-Xavier de Boissoudy.
1: Bonjour Émilie.
0: Alors, Itinéraire d'un peintre dans le cadre d'une émission du génie du christianisme, j'allais dire pour une fois, non pas un peintre mort, mais un peintre bien vivant.
1: Vérifions.
0: Alors toujours très compliqué de parler peinture à la radio, mais la possibilité de voir vos œuvres déjà sur votre site internet, qui est une galerie très intéressante à parcourir. Aussi à Paris, à la galerie Guillaume, qui vous suit et nous permet de voir les œuvres, j'allais dire, en vrai. C'est une expérience à faire.
1: J'espère que oui, dans le sens où l'imagerie électronique ne remplace pas la réalité, et si je fais des tableaux, c'est pour que ça soit comme des fenêtres, hein, et donc ça a un certain format, une matérialité, c'est un jeu avec de la boue colorée, donc il y a un tas de choses qui fait que la peinture, elle doit exister sous vos yeux et à portée de main.
0: Oui, parce que ce n'est pas une technique, ce n'est pas simplement une image, vos peintures. Vous avez une présence, une incarnation, j'allais dire, assez particulière.
1: Je demande deux choses à la peinture, dans le sens où, effectivement, et bien sûr qu'elle doit, pour moi, représenter, c'est-à-dire représenter les choses que j'ai vues dans le réel, mais aussi, elle doit avoir sa propre matérialité qu'on ne doit pas négliger, dans le sens où une tâche peut être intéressante, peut parler toute seule, de par le matériau employé, la forme qu'elle a, etc. Donc la composition pure. Donc en tant que peintre, oui, effectivement, la peinture, en tant que médium, parle. Et après, on va lui demander... des choses, on va lui demander de présenter à nouveau certaines choses que le peintre a vues. Voilà.
0: Pour avoir eu la chance de voir votre dernière exposition, Kairos, effectivement, à la Galerie Guillaume, j'ai eu l'impression d'avoir un co-créateur, d'une certaine manière. Vous utilisez la boue, vous utilisez l'eau. Alors, c'est peut-être exagéré de dire comme Dieu, mais en cas, un monde se crée devant nous sur les toiles que vous nous proposez.
1: Alors, co-créateur, c'est très vaste et c'est un peu vaste pour moi. Je ne me conçois pas exactement comme ça, dans le sens où je n'ai jamais vraiment réfléchi. En revanche, effectivement, il y a de la joie à pouvoir peindre, par exemple, des nuages avec beaucoup d'eau. Puisque je fais un lavis d'encre et que ce lavis d'encre nécessite d'abord que l'eau soit un véhicule d'encre. Donc effectivement, utiliser de l'eau pour peindre de l'eau, c'est assez jouissif. Voilà. Et les couleurs de terre qui sont effectivement des extraits de terre, peindre des collines, ça ressemble à une parabole. C'est-à-dire qu'une parabole, c'est prendre des éléments du réel pour qu'elles disent quelque chose de l'invisible. Voilà. Et non pas, ce n'est pas une allégorie, c'est-à-dire que ça ne sort pas directement du cerveau pour fantasmer quelque chose, non, c'est plutôt de l'ordre de la parabole, effectivement.
0: Alors, itinéraire d'un peintre, parce que ce n'est pas votre première exposition, ça fait longtemps que vous peignez, et si la technique évolue, la représentation, vos choix finalement picturaux de sujets, alors, évoluent tout en restant la même chose d'une certaine manière.
1: Je pense être toujours un homme de foi, et je pense que les yeux de la foi, on parlait des yeux de la chair tout à l'heure, mais les yeux de la foi comptent aussi beaucoup, dans le sens où longtemps je me suis fondé sur les Écritures et sur l'Évangile pour aller à la rencontre de Dieu, de la divinité, de sa présence, d'après les Écritures. Et c'est vrai que maintenant, j'essaye de chercher sa présence dans le flux du réel qui m'est donné de vivre. C'est-à-dire qu'il y a des moments où il y a une conjonction de plusieurs choses, notamment la lumière, l'endroit où je me trouve, hein, enfin quelque chose de mystérieux qui donne une sorte d'accès immédiat à l'être en se disant « ouais, il se passe quelque chose ». Et ce quelque chose qui est mystérieux, eh bien, c'est ça que je vais peindre. Ça peut être par exemple le soleil qui se couche derrière, donc une lumière très jaune, derrière une maison qui est traversée par le soleil et dont je vois les deux fenêtres tout à fait de la couleur du ciel au moment où le soleil se couche, c'est-à-dire un jaune vif, et qui fait comme si la maison avait des yeux. Donc voilà, c'est une espèce de révélation qui nous est donnée dans le quotidien, une révélation d'une sorte de présence, effectivement.
0: Oui, vous montrez le réel augmenté du spirituel, pour reprendre peut-être une des formules que vous aviez utilisées il y a fort longtemps sur une de vos premières expositions sur Résurrection.
1: Ben, en fait, la spiritualité, en fait, c'est la première chose. Et le réel nous donne des images de cette de la véracité de cette spiritualité, quoi, de cette absence qui est aussi une présence, de cette une présence éloignée mais qui pour l'homme de foi que je suis se montre, se devine, se recherche aussi, parce que c'est ça, en fait, c'est d'abord que ce soit le peintre la peinture que j'ai faite, c'est-à-dire d'après les évangiles, ou aujourd'hui en couleur, en montrant le quotidien, certains aspects du quotidien, c'est d'abord être un guetteur. C'est d'abord une certaine manière d'être, d'attendre, de chercher. Voilà. Et cette manière de chercher... chercher ce qui me dépasse, et des phénomènes que les éléments me révèlent. Cette rencontre entre le prosaïque d'une maison, d'un pavillon sur une plage et de ce soleil, voilà, c'est le prosaïque qui est rencontré par l'Éternel quelque part. Il y a quelque chose de fou qui se passe. Je suis là. Je me dois d'être là pour en parler, quoi.
0: Alors, je sais que vous avez un peu tiqué quand j'ai parlé de co-créateur. Je crois que votre humilité va être peut-être bouleversée par ma suivante question, dans la mesure où, en regardant vos tableaux, je ne suis pas la seule à avoir pensé à Vermeer. C'est-à-dire cette idée...
1: Vous voulez m'achever, c'est ça?
0: Non, au contraire. Au sens où le quotidien d'une cuisine, la simplicité d'une fenêtre, il y a cette évidence de l'invisible, du spirituel, de Dieu, qui ne passe pas forcément par une représentation, on va dire, explicite de la figure du Christ, et pourtant qui est une évidence quand on est, quand on est devant votre toile.
1: Pour ceux qui n'y croient pas, il y a ce mystère de l'être et de la présence de la lumière, je pense au tableau de Vermeer. C'est ça qui différencie Vermeer de tous les peintres qui ont fait des intérieurs bourgeois dans cette bonne ville d'Amsterdam. Mais c'est le rôle qu'on fait tenir à la lumière, pour Vermeer le premier rôle, qui change totalement la donne. Voilà. Et bon, alors je ne me compare pas à l'illustre Vermeer.
0: Ah, mais j'assume la comparaison, rassurez-vous, François-Xavier Boissoudy.
1: Pas moi. Dans le sens où je n'ai pas à le faire. Je vous laisse libre, je vous prends vos propos.

0: Nous avons la chance d'écouter un artiste vivant, François-Xavier de Boissoudy. Alors, toujours compliqué de parler de peinture et de tableaux à la radio. Je vous encourage donc à aller sur le site François-Xavier de Boissoudy.
1: Boissoudy.com.
0: Boissoudy.com. Oui. Les toiles peuvent être vues à Paris, bien sûr, sur la galerie Guillaume.
1: Au moins l'atelier, si on en fait la demande.
0: Ou l'atelier, parce que on l'évoquait avant la pause. Certes, l'image numérique donne une idée de ce qui est représenté, mais la présence de la toile, la présence de l'encre, de l'eau est absolument extraordinaire.
1: Oui, et puis c'est une question d'échelle aussi.
0: Alors, parce effectivement.
1: Je fais les tableaux en fonction de la réalité de notre taille humaine. Voilà. C'est des tableaux souvent d'un mètre carré. Très souvent, voilà.
0: Ce qui rend peut-être encore plus présent ce dont on parlait avant la pause, la dimension spirituelle par le quotidien tel que vous pouvez le représenter, avec un titre de cette exposition, Rencontre, qui montre qu'effectivement vous êtes attentif aux signes de la création, en tout cas du créateur. Et c'est assez évident quand on est devant... alors vous avez une série de fenêtres absolument extraordinaires, on a vraiment l'impression là que la fenêtre nous ouvre sur un autre monde. Et c'est pas anecdotique, on n'est pas dans l'anecdotique du paysage.
1: Je pense que ma carrière d'artiste pour l'instant a été de parler de l'altérité après cette rencontre personnelle que j'ai pu faire il y a quelques années, une vingtaine d'années. Et donc la fenêtre ou la porte, c'est une manière de montrer un autre monde, qu'il y a autre chose, un autre espace, voilà, passer la fenêtre ou la porte, voilà, c'est un peu aussi la métaphore de ces moments favorables, donc le titre de l'exposition de la galerie Guillaume, Kairos, mes moments favorables, c'est-à-dire que ce sont des moments qui sont comme des portes vers une autre temporalité. C'est-à-dire, on sort un peu du temps du quotidien pour entrer dans un temps prophétique, enfin, un temps qui fait référence à une présence depuis toujours, enfin, une présence extrêmement ancienne.
0: Finalement.
1: Oui, tout à fait, de l'éternité. C'est pas évident d'en parler comme ça, parce que c'est... on se laisse happé par ce qui arrive et que l'idée n'est pas de pesamment faire figurer l'éternité, mais on a l'impression, quoi, j'ai l'impression de temps en temps que c'est ce que je vois pourtant à certains moments, quand il y a une conjonction de choses dont je parlais tout à l'heure, un je ne sais quoi, un je ne sais qui est là. En fait, je ne suis pas le seul à en parler, mais c'est peut-être ça le mystère premier de l'art, c'est révéler cette présence et cette dimension de l'être en nous, voilà, qui n'est pas juste que un court chemin sur Terre, mais quelque chose qui a son reflet dans le ciel, voilà.
0: Vous voyez, à vous écouter, je pense à une voie très classique de connaissance de Dieu, où on dit très souvent, il y a le livre, enfin, l'écriture, hein, oui. L'Ancien et le Nouveau Testament, vous le disiez, votre première manière, résurrection, miséricorde, où vous inspiriez finalement des textes du Nouveau Testament,
1: oui.
0: Et puis le livre de la nature, la création, et j'ai l'impression que vous êtes en train d'ouvrir ce deuxième livre qui vous permet tout autant que le premier de rencontrer le Christ et de rencontrer Dieu.
1: Alors, je m'en donne le droit, oui, effectivement. J'ai effectivement commencé par un cycle d'exposition qui a duré 10 ans, qui faisait référence au passé, toujours, quoi, au passé de la révélation et au présent de la présence de la divinité dans nos vies, et cette rencontre possible, que si ça s'était passé hier, ça pourrait encore se passer aujourd'hui, mais ça se passe d'une autre manière. Alors, parce qu'effectivement, le visage du Christ n'est plus visible pour nous. Donc ça se passe dans le cœur. C'est la vie divine, c'est une prise de conscience intérieure, c'est une relation intérieure. Voilà, donc c'est plus volatile. Et mais j'avais envie d'en montrer aussi quand même l'effectif présent, quoi. Et en plus, il y a une chose qui me manquait, faisant référence à des événements anciens, c'est que je ne pouvais pas vraiment utiliser la couleur. Parce que je pensais que ça ressemblerait trop à de la fiction. Voilà. Et alors que là, je peux parler de ce qui est arrivé, comme Victor Hugo qui parle des choses vues. Voilà un livre qui s'appelle Choses vues. Là, c'est ça, quoi. Ce sont les choses que j'ai vues. Des choses, en même temps, des événements où qui sont de l'ordre de lumineux et en même temps silencieux. Voilà, c'est des événements silencieux, des grands événements silencieux qui arrivent, qui font appel au feu, du soleil, qui font appel à la terre, qui font appel à l'eau et qui font appel à l'air. Voilà. Et je me trouve au milieu de ces éléments.
0: Et aussi aux étoiles. Il y a un tableau absolument extraordinaire dans votre exposition. On voit, voilà, entre trois enfants qui sont en train de regarder par une nuit étoilée. Alors, ça paraît très simple d'écrit, évidemment, à la radio.
1: C'est ça, en fait.
0: Et pourtant, je veux dire, Dieu est une évidence partout dans le tableau. En tout cas, un lien.
1: J'espère.
0: Voilà.
1: Vous savez, c'est ça, en fait, c'est comme une prière, c'est qu'on espère. Mais effectivement, ce qui m'intéresse, c'est la tension d'une relation entre existentielle entre des personnes au plus jeune âge, des enfants, vers la présence qui les dépasse des astres, du cosmos et de l'infini. Là, c'est une image de l'infini, donc c'est une image qui nous a, comment dirais-je, qu'on a tous rencontré, dans le sens où c'est assez fréquent que nos parents nous aient montré les étoiles et essayé de nous donner une sorte de guide pour repérer telle ou telle constellation,
0: oui,
1: etc., pour nous repérer en fait dans ce ciel. Donc voilà, comme des signes. Des signes donnés dans le ciel, et ça peut être intéressant, quoi. Donc,
0: et effectivement, le signe d'autre chose, c'est-à-dire que c'est pas une leçon d'astronomie au sens scientifique du terme.
1: Ça pourrait s'arrêter là. Mais c'est un geste, c'est une attitude qu'on a, et c'est aussi l'attitude que j'ai, c'est-à-dire c'est celui du guetteur. Et voilà, si cette exposition s'appelle Kairos, le moment favorable, c'est plus qu'un titre d'exposition, c'est vraiment une manière. Une attitude de l'artiste par rapport à ce qui ne change pas dans ce qui change. Voilà. Ce qui ne passe pas dans ce qui passe.
0: Encore une fois, je sens que vous n'allez pas forcément aimer mes comparaisons, mais Vermeer ou Rembrandt sur l'utilisation de la lumière. Voilà, la lumière qui n'est pas la lumière autre que celle donnée par Dieu, d'une certaine manière. Moi, il y a un tableau qui m'a
1: comme tous les éléments, mais ouais. Effectivement, disons que la lumière est une image en soi de la relation que les hommes ont à Dieu et une image de l'amour aussi.
0: Un tableau extraordinaire sur ça, l'arbre d'en face. Alors le titre paraît très familier, visiblement c'est
1: ce
0: l'arbre
1: qui est
0: en face,
1: voilà.
0: Vu dans une matinée probablement de glorieuse ou de coucher de soleil, et
1: oui.
0: c'est un tableau qui est indescriptible, parce que si je vous le décris, vous allez dire ok, c'est juste du verre sur une toile, mais c'est une prière, on peut contempler ce tableau et se le sentir totalement, enfin en tout cas ça a été mon cas, aspiré vers autre chose, la lumière.
1: Vous savez, on peut passer longtemps devant le spectacle d'un arbre, le spectacle de la nature, sans s'y arrêter. Puis un jour, ça vous est révélé par une certaine lumière. Moi, c'est ce qui m'est arrivé avec l'arbre devant lequel je prends mon petit déjeuner quand je suis dans ma ferme en Normandie. Voilà. Donc, à un moment, les choses se révèlent à vous. Et c'est là où il faut les saisir. C'est le moment de la rencontre. C'est sur un mode mineur, mais ça marche. J'ai fait ça à l'image de ce que j'ai reçu comme possibilité de rencontrer Dieu, je pense. Quelque chose comme ça, quoi. Mais la peinture est un mode mineur par rapport à la vraie rencontre. Mais c'est un reflet. Voilà. Et je pense que je travaille toujours en fonction de ce reflet-là, de ce moment-là de ma vie où j'ai fait cette rencontre, ce vrai moment favorable où il s'agissait d'être là, et c'est ce pourquoi j'avais prié, quoi. Et c'est arrivé, donc j'ai pas d'autres moments intéressants vraiment dans ma vie à part ça, quoi, parce que c'est le moment du fait. J'étais par terre et j'ai été relevé, quoi. Donc il y a un moment où on commence à vivre sa nouvelle vie, voilà. Donc on voit plus les choses pareilles.
0: Et ce qui est extraordinaire, c'est que vous avez la générosité par vos toiles, toutes vos toiles depuis 10 ans, et j'allais dire, pardonnez-moi, surtout ces nouvelles toiles qui respirent d'une joie communicative. Enfin, on sort de l'exposition.
1: Il y a mes inquiétudes aussi, mais oui, je peins en couleur, et j'espère d'une manière généreuse, c'est-à-dire avec de la matière. J'espère effectivement. Ne pas être chiche par rapport à ce qui m'a été donné, quoi.
0: C'est pour ça que je vous reprendrai sur le mode mineur. Je vous trouve encore une fois modeste parce que
1: par rapport au don de la vie, vous voyez, par rapport au don de revivre et d'enfin voir, c'est, on rend grâce. Effectivement, la peinture devient une prière. De toute façon, c'est une manière de rendre grâce, mais on n'a jamais fait assez de peinture pour vraiment rendre grâce. Bon, après, c'est ce qu'on a envie de dire aux autres. C'est « Eh oh, regardez ce qui m'est arrivé, regardez ce que je vois ».
0: Mais voilà. C'est exactement ce que l'on ressent étant nous modestes spectateurs de vos toiles. C'est Charles Péguy, voyez ce que vous voyez, et grâce à vous, on voit tout à coup des enfants, un arbre, une maison, une lumière comme jamais on les a vus auparavant, en disant mais comment je n'ai pas pu voir que Dieu était là aussi et que le Christ peut être rencontré aussi dans ces moments-là.
1: Ça me plaît bien que vous citiez Péguy, ça me plaît bien. Je me sens plus à l'aise que je tiens pas la comparaison. Je ne veux pas tenir la comparaison avec Vermeer, par exemple. Ça me paraît totalement fou. Mais un mec comme Péguy, qui a un piéton, un piéton qui parle, ouais, tout d'un coup, ouais, je me sens plus.
0: Comment dire la...

0: et une technique absolument extraordinaire. Voilà, bon, je vais pas parler de Vermeer ici quand même, mais c'est vrai que chaque point de lumière sur les tapisseries est révélé. En fait, il sait ce qu'il raconte. Il sait qu'il parle de révélation.
1: Voilà. Comme vous. Merci infiniment. Oui. François-Xavier de Boissoudy.
0: Merci,
1: je rappelle, Galerie Guillaume, votre site internet, mais ne vous contentez pas du site internet boissoudy.com parce que c'est une rencontre qui nous ouvre des portes sur l'éternité. Merci à notre technicien et à la semaine prochaine.

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1: Bienvenue, chers auditeurs, dans notre Espace Philo. Bonjour Jacques-Philippe Sauvé.
2: Bienvenue, bonjour à vous Marguerite et bonjour à tous nos auditeurs.
1: Nous continuons notre enquête sur les liens entre foi et raison, avec comme fil rouge le livre de Frédéric Guillot, oui. Catholic Reloaded, et nous allons nous intéresser aujourd'hui à l'Église. Mmh. Alors pour commencer, pourquoi fallait-il, selon la raison, que le Christ fonde l'Église ?
2: Alors, rationnellement, nous pouvons dire, avec une réflexion éclairée à la lumière de la foi, que l'Église était nécessaire. Alors, nécessaire de par Dieu, uni à son Fils, en Jésus-Christ, vrai Dieu et vrai homme. Alors pourquoi ? Les Frédéric Guillot, nous pouvons déjà remarquer que le titre de ce chapitre de Frédéric Guillot est intitulé de la façon suivante, « Nous n'avons pas besoin de l'Église, donc elle n'est pas nécessaire. L'Écriture sainte suffit. » On reconnaît ici l'adage admis par certaines communautés protestantes, effectivement, « sola scriptura ». On a l'écriture, eh ben l'Église. Et non, enfin, du point de vue catholique et philosophique accordé à la foi catholique, si il fallait l'Église, parce que justement l'écriture, ben, bien sûr qu'elle est un fait, mais l'écriture sainte doit prendre garde à ne pas considérer cette écriture sainte, ce que nous appelons alors la Bible, Ancien et Nouveau Testament, Ancienne et Nouvelle Alliance, comme une espèce de totalité. Ça, un bloc intemporel qui ne comporte pas de versions différentes. Ben, l'écriture sainte, la Bible, ne sait pas, elle n'a pas été comme ça posée comme un aérolithe sur une terre. Non, elle s'est faite au cours des siècles et elle est sujette encore à des interprétations. Et effectivement, l'Église catholique s'avère déjà nécessaire pour. Bien sûr, réfléchir, alors, et c'est ce qu'elle a fait au cours des siècles, sur ses interprétations, mais confier aux fidèles comme service, justement, qui doit leur être rendu au nom de la vérité, au nom de Jésus-Christ, au nom de Dieu, Père, Fils, Saint-Esprit, bien, confier l'interprétation correcte, juste, qui seule, finalement, permet de transmettre, de transmettre la vérité de la parole de Dieu. Ben, on ne va pas se perdre dans des exemples, mais enfin, si on prend par exemple une parole de notre Seigneur Jésus-Christ en Saint Jean, le Père est plus grand que moi. Alors là, un esprit un peu critique, bon, dira, bah oui, mais il est plus grand, je croyais que la Sainte Trinité, c'était trois personnes, trois relations subsistantes, égales et distinctes. Absolument. Toutefois, et c'est là ce que nous dit l'Église catholique, les trois personnes sont égales et distinctes, mais sur le plan de leur éminence, c'est-à-dire de leur, je ne peux pas dire de leur rôle, mais de leur, de leur signification profonde, le Père, c'est vrai, on peut dire qu'il est plus grand que le Fils, notamment quand on considère notre Seigneur Jésus comme homme. Et là, il est évident qu'il faut distinguer dans le Christ la nature humaine du Christ et puis sa nature divine. Alors, si on considère distinctement, pas séparément, mais sa nature humaine, il est plus grand. Bon. Mais même, en dehors de cela, le Père est vraiment la fons totius divinitatis. Alors là, c'est Saint Thomas d'Aquin, en tout cas, origo, fons et origo totius divinitatis. Il est la source, la fontaine et l'origine de toute divinité. Alors, comment le Fils peut-il être égal ? Ben parce que le Père lui donne tout, de toute éternité. Il engendre éternellement le Verbe. Bon. Ceci pour dire simplement que si on laissait le libre examen, comme on dit dans la communauté protestante, ce libre examen ne permettrait absolument pas, à lui tout seul, de fixer, de confier aux fidèles le véritable sens de l'Écriture. Bon. Donc rien que pour cela, l'Église est nécessaire. Et puis elle est nécessaire, en fait, parce que finalement, alors c'est un raccourci, mais qui peut parfaitement être justifié, il est déjà, Frédéric Guillot, mais il était déjà chez Claude Tresmontant, au fond, le fait fondateur de l'Église qu'est-ce que c'est ? C'est la résurrection de notre Seigneur. Et c'est parce que les premiers apôtres fondateurs l'ont vu, qu'ils l'ont transmis. Et c'est donc effectivement un témoignage de foi, mais n'empêche qu'il s'est transmis de la main à la main. La première communauté a confié cela à la communauté seconde, et la seconde à la communauté troisième, et finalement, l'existence de l'Église atteste au fond.
1: Donc le rôle de l'Église, c'est de transmettre
2: voilà, la vérité,
1: le fait de la résurrection.
2: Au fond, le fait de la résurrection. Hein, si on dit, alors il faut de la je ne dis pas du tout, on ne va pas le faire maintenant, ça serait détaillé, intéressant, j'espère, mais long. Mais avec la réflexion, nous pouvons vraiment conclure que, effectivement, l'existence de l'Église atteste la réalité de la résurrection.
1: Oui, que la raison peut atteindre.
2: C'est ça, en réfléchissant, alors rationnellement, mais alors à la lumière du donné, ce qu'on appelle le donné révélé. Hein. Eh bien, n'empêche qu'on peut dire qu'effectivement, si on cherche absolument une preuve, ou en tout cas un signe certain qui atteste ce fait, c'est la résurrection. Parce que d'ailleurs, il n'y aurait pas, d'ailleurs, il n'y aurait pas d'église depuis longtemps. De toute façon, ce serait terminé depuis longtemps.
1: Si la résurrection n'était pas vraie.
2: On ne voit pas vraiment. Alors, au niveau de la raison, justement. L'affaire se serait conclue malheureusement très vite, et d'ailleurs les apôtres, nous l'avons vu la dernière fois, chère Marguerite, au départ, tiens, avant l'Église, ils sont comment ? Ils sont terrés dans la peur, pâle, livide, le visage abattu, c'est affreux, c'est partout toujours pareil, on meurt, et non.
1: Le Saint-Esprit vient les réveiller.
2: Le Saint-Esprit vient les réveiller, effectivement, et... Voilà, il se tint au milieu d'eux, paix à vous.
1: Donc là, c'est un exemple de ce que nous pouvons dire rationnellement.
2: Oui, c'est ça.
1: De la résurrection. Un élément qui pourrait prouver, justement.
2: Oui.
1: Et le linceul en est un autre, d'ailleurs.
2: Le linceul de Turin, bien sûr, est un signe extrêmement, extrêmement profond, qui est encore mystérieux. Mais ce qui est extraordinaire, c'est que les énigmes que la raison, dans son usage scientifique, pose au sujet de ce soir, justement, elles vont, enfin, sinon à l'infini, enfin, en tout cas, elles vont extrêmement loin. C'est formidable de voir comment, finalement, la foi, elle ouvre aussi à la raison des horizons renouvelés sans cesse.
1: Donc, c'est le rôle de l'Église, que, justement, de donner ces éléments raisonnables.
2: Oui, c'est ça.
1: Pour attester de la résurrection.
2: Bien sûr.
1: Et alors, pourquoi dit-on que l'Église est le corps mystique du Christ ? Qu'est-ce que cela veut dire ?
2: Alors, l'Église, corps mystique du Christ, il faut, déjà pour bien comprendre cette expression, s'en référer à un grand témoin qui est saint Paul, et qui effectivement présente l'Église comme un corps dont le chef, c'est-à-dire la tête, est le Christ, et dont nous sommes les membres. Voilà. Alors, pourquoi dit-il cela ? Parce qu'en fait, par la volonté même du Christ, il fallait non seulement advenir dans le monde et planter sa tente au milieu des hommes, mais opérer, permettre en tout cas que s'opère en eux la transformation, alors tout à fait extraordinaire, mais réelle, que le Christ opère dans les hommes, dans les autres hommes. Pourquoi ? Parce qu'il veut faire, au fond, je me rappelle de cette phrase du cardinal Lustiger, que veut le Christ au nom du Seigneur Dieu ? Il veut faire d'autres Christ. C'est de faire d'autres Christ. Alors, on ne sera jamais le Christ, mais membre du corps du Christ. C'est-à-dire qu'il veut que s'opère la transformation, l'union, comme on dit en théologie un peu technique, l'union hypostatique et substantielle du genre humain avec son divin, avec le divin Fils du Père, et l'union au Père, donc par l'Esprit Saint, justement. Donc il y a une transformation qui s'opère par la volonté de Dieu. Alors évidemment, nous sommes libres, donc on peut refuser un membre du corps, puis alors on se coupe, mais alors si on se coupe, là, il ne veut pas ça du tout, le bon Dieu, pas du tout. Mais enfin, évidemment, le corps, il exige qu'on en prenne soin, c'est évident, et puis c'est un corps mystique, en effet, c'est-à-dire que c'est le corps dans ça uniquement dans la forme matérielle, mais
1: oui, c'est une image un peu de...
2: Voilà, saint Paul parle d'ailleurs de nous sommes nés corps physique et psychique, nous deviendrons, toujours si nous le voulons, par grâce de Dieu, des corps spirituels, c'est des corps glorieux. Là.
1: Et donc, que peut dire la raison de cette image du corps
2: alors, la raison en fait, elle peut dire, je pense, et ce que pense aussi Frédéric Guillot, que l'image déjà du corps est souvent utilisée pour désigner une réalité politique qui est celle de l'État. Hein, par exemple, Thomas Hobbes, qui a dit des choses bien justes, bon, même si on n'est pas forcément d'accord catholiquement avec lui, l'État est un corps. Et en fait, une communauté humaine, de toute façon, alors c'est pas encore l'Église, hein, loin s'en faut, mais c'est déjà, vous voyez, comparable à un corps. Donc finalement, on peut dire que ne serait-ce que pour la survie des individus, des personnes humaines, il faut un corps. Et pas seulement le corps d'individuel, mais il faut un corps collectif, enfin il faut un corps social. Et au-delà de ce corps social, bah justement, finalement, le précepte de notre divin sauveur, Jésus-Christ, c'est qu'il soit un comme moi et le Père sommes un. C'est-à-dire qu'il y a une unité fondamentale dans la très sainte Trinité, voilà, encore un immense mystère, mais enfin, c'est l'unité qui prévaut. Et donc, si on admet que l'Église est nécessaire pour l'union du genre humain avec Dieu, il faut, bien sûr, finalement qu'elle soit considérée comme un corps. Et comme un corps au sens, finalement, le plus profond du terme. Parce qu'un corps, effectivement, nous savons, d'ailleurs, même en voyant notre propre corps...
1: Nous sommes dépendants les uns des autres.
2: Et puis qu'un corps tout seul, de toute façon, c'est plus un corps. C'est très beau, d'ailleurs. Enfin, c'est très fort de voir dans le livre celui qui était encore le cardinal Ratzinger, devenu Benoît XVI, dire que la mort, au fond, il avait consacré un livre aux fins dernières. Et la mort, on dit que c'est la décomposition matérielle. Oui, c'est ce qui se passe physiquement. Mais en fait, c'est seulement temporairement, bien heureusement, la solitude de l'abandon. Mon Dieu, pourquoi m'as-tu abandonné ? Le Christ va au bout de notre condition humaine. Il est bien un corps encore, mais alors le pauvre, hein, qu'est-ce qui est...
1: Qu'est-ce qu'il va
2: souffrir ? Oui, voilà. Et c'est là l'absence de lien. C'est ça, le corps nous met en lien avec les autres corps, avec...
1: Et donc l'Église doit nous mettre en lien avec le Christ.
2: Oui, et puis d'ailleurs l'Église, pardonnez-moi, mais épouse du Christ.
1: Oui, donc ils ne font qu'un entre eux, c'est pour ça que nous sommes membres du Christ comme nous sommes membres de l'Église.
2: Oui, voilà.
1: Eh bien, merci beaucoup Jacques-Philippe Sauvé.
2: Merci beaucoup Marguerite.
1: Merci à tous nos auditeurs et nous vous donnons rendez-vous la semaine prochaine pour parler de l'infaillibilité pontificale.
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1: Bonjour Michel Fauquier.
2: Bonjour Monsieur Delors.
1: Nous avons parlé la semaine dernière de la courtoisie à l'époque mérovingienne, mais il y a aussi la violence, non ? Chez les hommes et chez les femmes d'ailleurs.
2: Ah oui, alors ça, si vous voulez, il faut s'entendre, parce que c'est pas du tout la même. Hein. À vrai dire, les Francs ont en partage avec tous les peuples regardés comme des barbares, d'avoir été considérés comme violents par nature. Mais il serait plus juste de dire qu'ils l'ont été à leur manière, ni plus ni moins que d'autres. Et sur cette question de la violence, il est intéressant de voir qu'elle s'exerce plus dans le domaine du vol, le vol plus que sur l'homicide, et en fait, dans le cadre d'une procédure qui est encadrée, censée et graduée. C'est-à-dire exactement l'inverse de ce que nous imaginons. Alors, à quoi est-ce que je fais allusion ici ? Je fais allusion à ce qu'on appelle la fameuse loi salique, qui nous concerne, puisque nous parlons des Mérovingiens, on pourrait parler des autres, la barbare, et elle contient 65 articles. Et ces 65 articles ne peignent pas du tout une société ultra-violente.
1: Ah oui.
2: Par exemple, il est assez intéressant de voir que est poursuivi les atteintes aux personnes, que ce soit des enfants, des femmes, des esclaves ou des hommes valides.
1: Ah oui.
2: On protège même les esclaves, vous voyez.
1: Oui,
2: hein,
1: oui, oui, oui.
2: On protège tout le monde, alors avec des lois différentes, mais la loi protège absolument tout le monde. On ne peut pas simplement, parce qu'on est un maître, décider de tuer son esclave, ou parce qu'on est un mari, de battre sa femme, ou de supprimer ses enfants. Ça ne se fait pas chez les Mérovingiens. En d'autres termes, toutes les catégories de personnes sont prises en compte par la loi salique. Mais ce qui est intéressant, c'est que dans cette loi salique, il n'y a qu'une dizaine, demi-douzaine de lois qui s'occupent de ces questions de violence extrême, alors qu'il y a 23 lois qui portent sur le vol, qui semblent être le gros problème mérovingien, et dont on peut remarquer qu'elles correspondent à des équivalents que nous retrouvons dans nos propres codes à nous. On voit des choses sur les litiges fonciers, sur les insultes, sur les faux témoignages, ce genre de choses. Donc, qu'est-ce que ça veut dire ? Ça veut dire que si vous insultez quelqu'un à l'époque mérovingienne, vous êtes redevable de la loi. Bien, alors on n'imagine pas du tout ça. Et de fait, au fond, ça peint une société qui est très policier, qui certes a des conceptions qui sont différentes des nôtres. On le voit dans la gradualité des peines, il y a des choses qui peuvent nous paraître étonnantes, mais en fonction du nombre de doigts qu'on vous coupe à la main lors d'un échange un peu brutal, eh bien la loi va être graduée. Hein. Il y a une gradualité de la loi, ce qui est assez étonnante, et qui correspond à ce qu'on appelle le prix de l'homme, le vergeld, c'est le thème, qui dit que pour un doigt, 7 ans, pour deux, si c'est l'auriculaire, si c'est le majeur, si c'est le pouce, c'est pas le même prix, la main, etc. Eh bien, au bout du compte, une société dans laquelle on punit, dans laquelle l'homicide n'a pas une place spectaculaire, et dans laquelle, c'est intéressant à souligner, surtout au regard de l'actualité dans nos pays, il n'y a aucune mention de crime effroyable.
1: Merci beaucoup Michel Fauquier.
0: Cette chronique a été réalisée à partir du livre « Ce que nous devons aux Mérovingiens » de Michel Fauquier, paru aux éditions Armand Collin.
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0: 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Bienvenue dans le magazine hebdomadaire de la rédaction francophone de Radio Vatican. Marie Duhamel avec vous cette semaine. Dans cette émission, nous prenons sans détour la route de l'Espagne où le pape Léon XIV effectue le quatrième voyage apostolique depuis le début de son pontificat.
1: Muy buenos días con todos.
0: Et c'est avec ce salut prononcé en espagnol adressé aux 80 journalistes qui l'accompagnaient que Léon XIV a donné le coup d'envoi de ce voyage apostolique ce matin dans l'avion, son quatrième voyage apostolique en un an, le premier d'un pape en Espagne depuis la venue de Benoît XVI à Madrid pour les JMJ de 2011. C'est également la capitale qui a accueilli Léon XIV ce matin vers 10h. Nous reviendrons sur son adresse aux autorités, ses visites en cours au programmé. Mais pour prendre le pouls de l'atmosphère sur place, nous retrouvons notre envoyé spécial. Bonsoir Alexandra Sirgan.
2: Bonsoir Marie, bonsoir à tous.
0: Alors comment est-ce que Madrid, ses fidèles ou ses simples citoyens d'ailleurs ont accueilli le pape ce samedi ?
2: Eh bien avec beaucoup de joie et d'émotion, peu de minutes après l'atterrissage de l'avion papal à 10h12 précise, les cloches de la cathédrale de l'Almudena, patronne de Madrid, ont retenti annonçant aux fidèles l'arrivée du pape dans leur ville. Munis de drapeaux aux couleurs du Vatican, ils étaient déjà nombreux à l'attendre aux abords du Palais Royal de Madrid où s'est tenue la cérémonie officielle de bienvenue ce matin. Et cette ferveur a continué lors du déplacement de Léon XIV en papa mobile le long des artères centrales de la capitale espagnole où à chaque recoin de rue était entonnée des Viva el Papa. Ici, Madrid vit désormais au rythme de cette visite papale. Des restrictions de circulation ont été imposées, de nombreuses stations de métro sont fermées et le télétravail est fortement conseillé depuis mercredi déjà pour permettre à la mégapole d'accueillir au mieux le Saint-Père. La municipalité a également déployé une trentaine d'écrans géants à des endroits stratégiques de la ville pour s'assurer d'une chose, que les madrilènes puissent, comme l'indique la devise choisie pour ce voyage, Alzad la Mirada, lever les yeux et voir leur pape.
0: Alors Alexandra, vous décrivez une atmosphère de fébrilité, de joie, malgré, on le sait, la sécularisation qui s'est consolidée ces dernières années dans le pays de tradition catholique. Aujourd'hui, seuls 18% des Espagnols se disent pratiquants. L'Espagne est un des premiers pays en Europe à avoir légalisé les unions de même sexe, l'aide à mourir maintenant. Mais on note un récent regain d'intérêt pour l'Église, plus de catéchumènes aussi chaque année. L'Église reste également très active pour se mettre au service des plus vulnérables. Et d'ailleurs, après avoir rencontré ce matin les autorités, exercice obligé, le pape fait le choix de dédier sa première visite au centre Cedia 24 Horas au sud-ouest de Madrid où il arrive en ce moment. Ce sont 70 volontaires, 30 travailleurs sociaux de la Caritas qui accueillent nuit et jour des sans-abri, plus de 2500 personnes en 2025 dont de nombreux 18-30 ans. L'idée première est de leur redonner leur dignité. Juan José Gómez, le responsable de la structure, nous explique comment.
3: La première chose que nous constatons lorsqu'une personne franchit la porte, c'est qu'elle arrive avec ses problèmes et ses situations extrêmement compliquées. Je crois que le plus important est de leur rendre leur dignité, celle qu'ils possèdent déjà, celle que nous possédons tous. Et comment leur rendons-nous cette dignité? Eh bien, en commençant par l'essentiel, l'hygiène, l'alimentation, les vêtements, Internet, les transports, des choses qui, pour nous, sont très courantes et très normales et auxquelles nous sommes habitués, mais qui ne le sont pas pour ces personnes. Et à partir du moment où nous essayons de leur rendre cette dignité ou de les aider à la retrouver, tout un processus s'enclenche. On leur attribue un travailleur social, une psychologue, et ce processus de travail commence en plaçant toujours la personne au centre. Comment peuvent-ils sortir de leur situation? Quels sont les défis? Eh bien, je pense qu'il y a des défis qui sont structurels et qui ne relèvent pas de notre responsabilité. Mais en Espagne, par exemple, concernant la situation du logement, il y a 10 ans, quand je travaillais ici, nous accordions des aides aux personnes pour leur louer un appartement. 10 ans plus tard, nous accordons des aides pour des chambres en colocation. Bientôt, nous ne pourrons même plus le faire en raison du prix élevé des chambres. Les salaires sont parfois si précaires qu'ils ne suffisent pas pour boucler la fin du mois. Et donc, chez nous, ce qu'ils font, c'est qu'ils mettent de l'argent de côté grâce à leur travail et dès qu'ils ont réuni une petite somme, ils louent une chambre et s'en vont. Ils quittent cet endroit.
0: Juan José Gómez qui va recevoir tout à l'heure la bénédiction du pape avec d'autres représentants d'associations sociales de Madrid en Espagne. L'église est véritablement en sortie, un hôpital de campagne. Son action auprès des plus pauvres a d'ailleurs été saluée ce matin avec force par le roi Felipe, premier interlocuteur du pape. C'est lui qui est venu l'accueillir sur le tarmac et au Palais Royal où Léon XIV a prononcé son premier discours aux autorités, à la société civile, au corps diplomatique, un discours dense de 6 pages pour rappeler, Alexandra Sirgan, les liens millénaires qui unissent la foi chrétienne à la péninsule ibérique.
2: Oui, Marie-Léon XIV a souligné la fécondité de la rencontre entre Jésus-Christ et le peuple espagnol, visible à travers les expressions de foi populaire, du patrimoine artistique et des organisations caritatives qui œuvrent dans le pays. 32 témoignages de la vivacité culturelle du catholicisme espagnol énumérés par le pape, qui a ensuite exposé clairement les raisons de sa venue, confirmé, encouragé et inspiré une fidélité renouvelée des croyants à l'évangile, mais aussi encouragé une réconciliation et une coopération plus profonde entre les différentes formes de cette nation, une nation dont les saints Ignace de Loyola, Jean de la Croix et Thérèse d'Avila ont enseigné respectivement le discernement, la lumière et l'intériorité, et dont le pape appelle chacun à s'inspirer.
0: Un appel à s'inspirer de cet héritage spirituel espagnol pour œuvrer, Alexandra, à la paix et à la réconciliation.
2: Oui, une invitation à abandonner les discours qui divisent et polarisent, mission adressée à l'Espagne certes, mais aussi à l'ensemble de l'Europe. Voici un extrait de cet appel adressé au continent.
4: Invito a todos, por amor a la verdad, a abandonar las narrativas divisivas.
5: J'invite chacun, par amour de la vérité, à abandonner les discours qui divisent et polarisent votre réalité sociale et votre histoire, afin de passer des simplifications stériles à une appréciation féconde de la complexité. Apprécier la complexité et l'étudier, apprendre à ne pas la nier et à la vivre comme une bénédiction, fuir ces approches identitaires qui semblent tout éclairer, mais qui peuplent le monde de fantômes et d'ennemis. Telle est la tâche de celui qui a une grande histoire derrière lui.
2: Tâche qui revient donc à l'ensemble du vieux continent et à laquelle l'Église est disposée, assure le pape, à contribuer en se mettant au service de l'avenir d'un peuple en quête de réconciliation et de paix.
0: Merci Alexandra, un compte-rendu à retrouver sur notre site internet. En Espagne, aujourd'hui à Madrid, le pape est venu pour annoncer à tous le message de l'Évangile, mais ce soir son attention se tournera vers les catholiques et en particulier la jeunesse catholique. Une veillée de prière commencera dans un peu plus de 2 heures sur la place de Lima, près de l'iconique Stade Santiago de Bernabéu, du Real Madrid, club de football que ce matin dans l'avion le pape a dit soutenir. Enfin, le cardinal Prévost, car a-t-il dit, le pape soutient tout le monde. Bref, Léon XIV écoutera des jeunes l'interpeller, il leur répondra. L'attente est grande, comme nous l'explique Myriam Blanco. Elle a 36 ans et travaille pour la pastorale des jeunes au diocèse de Madrid. Elle a ainsi contribué à l'organisation de la veillée.
6: Pour les jeunes, c'est un moment très important parce que, en fait, ça veut dire que la jeunesse est importante pour le pape et pour l'Église, et que nous avons un lieu dans l'Église, parce que des fois on pense que les jeunes ne peuvent rien faire, et maintenant on dit non, vous êtes importante, et on va savoir qu'est-ce que vous pensez, qu'est-ce que vous voulez, qu'est-ce que vous désirez. Donc je pense qu'avoir un moment comme ça, c'est vraiment de dire bah, vous existez et on vous aime bien, quoi.
2: Donc il va y avoir des jeunes qui vont pouvoir poser des questions au pape. Qu'est-ce que vous attendez comme réponse ou comme conseil de la part du pape Léon XIV?
6: Je ne sais pas ce qu'il va dire, mais c'est vrai que les jeunes voulaient savoir qu'est-ce que le pape pensait de la polarisation, de qu'est-ce qu'on peut, comment on peut être un chrétien au milieu de la société. Et en fait, ils ont parlé de la vocation, de la solitude, de tous les moments des jeunes qui ont de maladies mentales. Et un peu tout ça. Et aussi, dans la société, maintenant, ici à Madrid, en Espagne, tout ça, que les jeunes ne peuvent pas sortir de la maison de ses parents parce qu'ils n'ont pas l'argent, parce que les conditions ne sont pas bonnes. Et c'était tous les trucs qu'ils avaient dans leur cœur, les préoccupations. Et ils voulaient demander au pape qu'est-ce qu'il pourrait dire à ces respectants.
0: Myriam Blanco de l'archidiocèse de Madrid. Et puis après la veillée, le pape rejoindra l'Annonciature, il y passera la nuit. Ce dimanche, il présidera la messe dans un des lieux les plus symboliques de Madrid, la Plaza Cibeles, à partir de 10h. En début d'après-midi, il recevra des membres de son ordre de Saint-Augustin en privé, avant une rencontre publique cette fois avec le monde de la culture, de l'économie et du sport. Lundi, ce sera sa dernière journée à Madrid avec 2 rencontres très attendues, son adresse au Parlement et sa rencontre avec les 130 évêques du pays. Le pape se rendra ensuite à Barcelone et dans les îles Canaries. Nous aurons le temps d'y revenir. En tout cas, ce n'était pas annoncé, mais Léon XIV a ajouté une rencontre à son programme. Comme l'ont fait ses prédécesseurs, il prendra le temps d'échanger avec des victimes d'abus sexuels. C'est ainsi que s'achève cette émission spéciale. Merci de l'avoir suivie. Je vous rappelle que tous les événements sont à suivre sur vaticannews.va. Une excellente fin de semaine à tous.
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9: Je donne à tous les pérégrins du monde habité, la cité romaine. Toutes les formes d'organisation municipale étant maintenues, exception faite pour les déditis. Extrait de l'édit de l'empereur Caracalla, donnant à tous les habitants libres de l'Empire la citoyenneté romaine.
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9: En juillet de l'an 212, l'empereur Caracalla décide d'accorder la citoyenneté romaine à tous les habitants libres de l'Empire. Il faut tout de suite apporter quelques nuances. Il faut bien préciser, effectivement, habitants libres. Les esclaves, par définition, ne sont pas considérés comme des habitants susceptibles d'obtenir la citoyenneté romaine. De même, l'édit précise que certaines populations appelées déditis ne sont pas concernées. Alors, qu'est-ce que c'est que ces populations déditis ? Ce sont en fait des populations récemment soumises à l'autorité romaine et qui, pour l'instant, ne sont pas jugées aptes à obtenir cette citoyenneté. Mais il n'en reste pas moins vrai que cet édit, daté de juillet 212, on a longtemps hésité entre 212 et 215, mais maintenant les historiens sont d'accord sur l'année 212, est un événement tout de même important, parce qu'il y a une idée d'universalité qui s'établit clairement au sein du monde romain avec le phénomène donc de la citoyenneté donnée à tous les habitants libres de l'État romain. Alors, avant de rentrer dans le détail des raisons qui ont poussé l'empereur à cette décision, présentons qui est Caracalla. Et il est né à Lyon en 188 et il est le fils de Septime Sévère, qui est devenu empereur en 193 à l'issue de la mort de l'empereur Commode, assassiné, et d'une guerre civile qui avait opposé plusieurs chefs militaires. Guerre civile, donc, dont il sort victorieux. C'est une famille issue de Leptis Magna, dans l'actuelle Libye, en province de Tripolitaine, et il va adopter le nom officiel de Marcus Aurelius Severus Antoninus. Alors, expliquons ces quatre dénominations. Marcus Aurelius, ça veut rattacher indéniablement à Marc Aurèle, le grand empereur qui est décédé en 180, et Septime Sévère veut, de manière factice, mais se rattacher à ce vénérable empereur, d'où le fait qu'il ait donné à son fils les prénoms de Marcus Aurelius. Severus, c'est le nom de famille, Septimus Severus, et puis Antoninus, le dernier nom, rattache à la dynastie des Antonins qui a régné sur l'Empire entre 98 et 192. Donc il y a une volonté de rattacher cette famille de notables africains à la grande dynastie des Antonins. C'est pour cela aussi qu'on peut trouver comme dénomination de l'édit de Caracalla le terme de « Constitutio Antoniniana », c'est-à-dire la constitution antonine, puisque c'est rattaché au nom d'Antoninus. Alors, quand est-ce que Caracalla devient empereur ? Un mot aussi sur le mot Caracalla. En fait, Caracalla est un surnom. Le Caracalla était un manteau porté traditionnellement en Gaule. Et il semble bien qu'en fait, ce soit une manière de nommer l'empereur de manière, je dirais, un peu péjorative. Mais c'est passé dans le langage courant, et aujourd'hui, on utilise le mot effectivement le surnom de Caracalla pour désigner le souverain. Il va devenir empereur en 211. Son père meurt en Angleterre, à York, et dans ses volontés politiques, Septime Sévère avait voulu associer Caracalla et son jeune frère Geta. Donc le pouvoir exécutif au sommet de l'Empire aurait dû être partagé entre les deux frères. Mais enfin, il est toujours difficile de partager le pouvoir. Ce qui fait que en 212, Geta va être exécuté par Caracalla. Alors les sources divergent. Certaines sources disent que ce sont des gardes prétoriens de la garde impériale qui ont tué Geta dans les bras de sa mère Julia Domna. Mais certaines sources précisent que ça pourrait être Caracalla lui-même qui aurait tué directement son frère. Alors, deux constatations. D'une part, Caracalla n'avait peut-être pas un sens de la famille très approfondi, et surtout, plus fondamental, Caracalla estimait que le pouvoir ne se partageait pas, donc il a éliminé le jeune frère. Et c'est donc cet homme que les sources antiques nous présentent comme un taciturne, comme un homme irritable, un homme violent. Au demeurant, les bustes que l'on a conservés de lui ne le favorisent pas. Il a toujours l'air quelque peu renfrogné, les yeux plissés, une barbe plus ou moins apprêtée. Les sources antiques ne valorisent pas du tout le personnage. Elles signalent tout de même qu'il a construit les grands thermes à Rome, les thermes qui portent son nom, les thermes de Caracalla. Mais ensuite, il a bien sûr édicté cet édit dont nous allons essayer de comprendre les raisons.

Faisons une première constatation. Les sources antiques sont peu prolixes sur l'édit de Caracalla. Dion Cassius l'évoque à deux reprises dans ses livres d'histoire. L'histoire Auguste en fait une mention. Le grand recueil des lois romaines qu'est le Digeste en parle une fois également. Et saint Augustin, dans la Cité de Dieu, au livre 5, l'évoque également une fois. Donc, effectivement, constatons que les sources anciennes ne s'attardent pas trop sur l'édit. Par contre, nous le connaissons par un papyrus qui a été traduit en 1900 par un érudit allemand, Giessen. Et ce papyrus a été trouvé en Égypte et nous permet de connaître en partie le contenu de l'édit. Il nous précise bien, comme je l'indiquais dans ma phrase introductive, que les habitants libres de l'Empire reçoivent la citoyenneté, sauf donc les déditis, c'est-à-dire quelques populations récemment soumises à l'autorité romaine. Alors pourquoi prendre cet édit ? Les sources antiques qu'il évoque parlent de fiscalité, c'est-à-dire qu'en donnant la citoyenneté romaine à l'ensemble des habitants libres, eh bien on élargissait l'assiette fiscale, puisque, par exemple, seuls les habitants libres devaient payer une taxe sur les héritages. En faisant donc de tous les habitants libres des citoyens romains, eh bien vous élargissiez, à un moment où l'État romain a besoin d'argent, l'assiette fiscale et donc les revenus. Mais cela n'est pas à négliger, mais ce serait un peu réducteur. Il y a une autre explication, c'est l'harmonisation administrative. C'est-à-dire que désormais, il y a une simplification, puisqu'on supprime la classe des affranchis, la classe des pérégrins, c'est-à-dire les étrangers vivant dans l'Empire et n'ayant pas la citoyenneté romaine. Il y a donc, en donnant celle-ci, une harmonisation administrative qui simplifie sans doute la gouvernance de l'Empire. Il y a aussi une autre phrase qu'il faut analyser dans l'édit, c'est la phrase « augmenter la majesté du peuple romain ». C'est-à-dire qu'il y a sans doute, dans la manière de donner cette citoyenneté, le fait que on veut accorder au peuple romain une majesté particulière par la citoyenneté. Et cela vient consacrer une politique bien plus ancienne que Caracalla, c'est l'obtention régulière à des cités, à des groupes de la citoyenneté romaine. Car évidemment, Caracalla n'est pas le premier empereur à donner la citoyenneté romaine à des habitants de l'Empire. Ses prédécesseurs le firent. Ce qui change avec lui, c'est qu'il va complètement généralisé ce don de la citoyenneté, mais c'était une politique qui était celle de Rome depuis déjà fort longtemps, une manière d'intégrer en particulier les élites au système impérial. Et puis il y a une dernière raison qui est à prendre en compte, c'est la question religieuse. Il est fort probable que, en accordant la citoyenneté à tous les habitants de l'Empire, tous les habitants libres, hein, il faut toujours le préciser, eh bien, ça oblige ceux-ci à participer au grand culte civique qui harmonise, je dirais, la vie religieuse. En effet, les dieux traditionnels de Rome sont priés et on participe à des sacrifices qui leur sont dédiés. C'est une manière d'unifier autour des dieux traditionnels de Rome, les peuples divers et variés qui le composent. Vous pouvez à la fois être adorateur de tel ou tel dieu, mais vous êtes amené en tant que citoyen à participer à ces fêtes civiques que sont les cultes rendus aux dieux traditionnels. Et alors là, une remarque à faire, c'est qu'il est évident que cela va poser problème aux communautés chrétiennes, parce que si elles se vivent pour la plupart comme loyal sujet de l'empereur, il est évident que pour ces communautés chrétiennes, participer au culte traditionnel ne représente rien. Et ce n'est peut-être pas d'ailleurs par hasard que la première persécution générale qui dura quelques mois en 250 est liée justement à l'édit, un autre édit, mais de l'empereur Dèce cette fois-ci, qui demande à ce qu'il y ait un acte de loyalisme fait au travers de ces cultes traditionnels.
une ère nouvelle est sans doute née sur le plan strictement religieux.

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Non, je vais vous parler d'un lieu au milieu des habitations à caractère social,

0: un lieu où la vie est tangible, où les générations se côtoient et où on a envie de rester car on s'y sent bien. J'ai découvert l'association Manou Partage qui, chers auditeurs, va forcément vous parler car il y est question de rencontres intergénérationnelles, de liens sociaux, de transmission. Toutes les générations y sont représentées et l'esprit familial en est l'ADN. Aujourd'hui, dans Vie de famille, nous accueillons trois membres de Manou Partage. Nous accueillons Fabienne. Bonjour Fabienne.
1: Bonjour Isabelle.
0: Bonjour Gisèle.
2: Bonjour.
0: Isabelle. Et bonjour Paul.
3: Bonjour.
0: Merci d'être avec nous aujourd'hui. Une émission présentée par Isabelle Boulan. Fabienne, on va commencer avec vous. Manou Partage, c'est une association qui a vu le jour, je crois, il y a 14 ans, et dont l'histoire a démarré dans la banlieue sud de Nantes, à Rezé, c'est ça?
1: Oui, tout à fait, Isabelle. Sophie, qui est aujourd'hui la responsable de l'association, est arrivée il y a 14 ans à Rezé, à l'époque maman solo avec deux enfants, et dans l'immeuble où ils habitaient, elle a rencontré une mamie de 75 ans, elle-même isolée. Il y a un lien tout simple qui s'est créé, et cette mamie est devenue la Manou des enfants. Sophie s'est alors demandé s'il n'y avait pas d'autres mamies et d'autres parents isolés comme elle qui avaient besoin d'un lien simple comme ça de cœur.
0: Oui, c'est né vraiment d'une expérience vécue, c'est ça?
1: Oui, c'est ça, vraiment. Sophie n'était pas du tout, je pense, préparée à cette rencontre. Et cette rencontre s'est faite de manière naturelle. Mmh. Et il y a vraiment un lien de cœur qui s'est créé.
0: Et comment on passe de on vit cette expérience unique d'avoir une grand-mère de cœur, c'était dans le même immeuble peut-être?
1: Oui, c'est ça.
0: Oui. Oui. À créer une association?
1: Eh bien, en fait, Sophie, qui n'était pas du tout dans ce domaine-là professionnel, s'est dit qu'elle n'était sûrement pas la seule maman isolée, que c'était sûrement pas la seule mamie isolée. Et du coup, elle a fait des recherches. Mmh. Et bon, c'est quelqu'un de très militant, Sophie, bien sûr. Et du coup, elle a créé Manou Partage, puisque les enfants appelaient cette mamie Manou. Et du coup, elle a été bénévole de D'accord. Manou Partage pendant ouais. 7 ans.
0: D'accord.
1: Voilà.
0: D'accord.
1: En n'ayant pas de local, en faisant des rencontres sur le quartier, dans les parcs, voilà. Et elle permettait des mises en lien de grands-parents de cœur avec des familles, parents et enfants.
0: Alors justement, on va parler des grands-parents de cœur avec... d'abord, on va parler de ça avec Gisèle, parce que Gisèle, vous êtes mamie de cœur à Manou Partage, c'est ça?
2: Oui.
0: Et moi, je crois que vous m'avez dit que votre engagement, il avait un lien avec la période Covid.
2: Oui, c'est ça.
0: Qu'est-ce qui s'est passé?
2: Merci Isabelle de me donner la parole.
0: Bon, je vous en prie.
2: Je suis arrivée en France pendant la période de Covid. Et pour moi, c'était un peu difficile de vivre cet isolement dans un appartement. Vous connaissez les appartements?
0: Oui.
2: Donc, c'était un peu fermé pour moi. Et de là, j'ai senti vraiment l'angoisse, la peur. Et quand je suis sortie de là, j'ai demandé de rencontrer une association. Mmh. Et on m'a parlé de l'association Manou Partage,
0: oui.
2: qui m'a permis vraiment de revivre cet amour d'être en famille avec d'autres personnes. Et je suis sortie vraiment de cet isolement et j'ai repris confiance en moi. Ça m'a fait du bien.
0: Parce que vous n'étiez pas complètement seule quand vous êtes arrivée en France. Vous étiez chez votre fille, mais ce que vous m'aviez dit, c'est qu'elle partait travailler toute la journée, c'est
2: oui.
0: ça?
2: Elle partait travailler toute la journée avec les enfants. Je partais aussi à l'école et je me sentais seule.
0: Seule,
2: parce que
0: oui.
2: nous, en Afrique, on a ce vivre ensemble. Même il y a le voisin à côté, il y a d'autres personnes avec qui on peut bavarder.
0: Oui.
2: C'était vraiment cadré.
0: C'est comme si vous aviez eu un choc, en fait, non?
2: Oui, j'ai eu un choc parce que je pensais à ma famille au Gabon.
0: Ah oui.
2: Je pensais aussi à mes enfants qui étaient loin de moi.
0: Oui.
2: Je passais des fois des nuits blanches parce que j'ai eu la peur.
0: Oui.
2: J'ai eu être vraiment toute seule. Je me posais des questions, comment je vais faire? qu'est-ce que je vais devenir, qu'est-ce qui va se passer. Et deux fois, ça me donnait des tensions. J'avais la tension. J'avais l'insomnie.
0: Oui, parce que vous m'aviez dit quelque chose de très fort, hein, la solitude.
2: La solitude, exactement.
0: À petit feu. Oui. Vous n'étiez plus vous-même, en fait.
2: Exactement. Je n'étais plus moi-même. J'avais cette crainte de l'anxiété du lendemain. Quelle nouvelle on va m'annoncer, parce qu'il y avait des décès aussi à l'époque du Covid. On voyait les ambulances, on était masqués.
0: Effectivement.
2: On n'avait pas cette habitude d'être vraiment. C'est la première fois qu'on vivait ça le monde entier.
0: Voilà, donc Gisèle, vous, c'est venu avec cette expérience de la solitude, que c'était la première fois que vous aviez ce sentiment très, très difficile de vivre cette solitude. Et Paul, vous, comment est-ce que vous êtes devenu mamie de cœur?
3: Alors, moi, je suis rentrée à l'association, ça fait quelques années maintenant. J'ai fait du soutien scolaire. Je participais à beaucoup de choses. Et Fabienne me parlait de temps en temps pour être mamie de cœur. Et honnêtement, ça ne me... J'avais pas de déclic.
0: Ça vous parlait pas,
3: non.
0: En fait ?
3: J'ai 4 petits-enfants.
0: Oui.
3: Dont un seul qui est sur Nantes. Les autres sont beaucoup plus loin. Et j'ai... Donc voilà, ça venait pas. Et une fois que j'étais à l'association, il y a Fabienne qui me tape sur l'épaule et qui me dit « Viens, on va parler ». Et là, elle me présente le cas d'un petit garçon dans une maison, dans une structure, parce qu'il est handicapé.
0: Et placé.
3: Placé, bien sûr. Et rien que cette conversation m'a fait changer d'avis.
0: Donc Fabienne vous dit, voilà, il y a un petit garçon qui aimerait avoir de la visite ou qui aimerait avoir un lien avec une mamie de cœur.
3: Voilà.
0: Vous vous êtes dit, tiens, et puis
3: Et donc, on a rencontré la personne responsable de la structure.
0: Oui, sans rencontrer cet enfant dans un premier temps.
3: Pas dans un premier temps. On n'était pas, c'était pas prévu, j'étais pas préparée. Donc,
0: vous ne vouliez pas au départ. Hein.
3: On a parlé de cet enfant, elle nous l'a présenté, donné les handicaps qu'il avait.
0: Oui.
3: Et
0: un handicap lourd.
3: Oui, il est polyhandicapé, il ne parle pas, il n'évoluera pas. Quoi. C'est un petit garçon qui a 7 ans.
0: Oui.
3: Et qui. Voilà, qui va continuer à grandir, mais qui restera dans l'état où il est. Et donc, ça m'a énormément touchée. Et peut-être 15 jours après, on nous a proposé de retourner là-bas pour rencontrer Eric. Et
0: voilà, et c'est vrai que c'est plein d'émotions parce que, justement, vous vous souvenez de cette rencontre. On va y revenir, Paul, un petit peu plus tard, parce que Gisèle, on n'a pas dit, mais vous, c'est une petite fille de cœur dont vous vous occupez.
2: Une petite fille de cœur, elle a 7 ans.
0: Elle a 7 ans. Comment ça se passe? Qu'est-ce que vous faites?
2: Oh, des balades, de temps en temps, on fait des activités. On a des programmes aussi de cuisine.
0: Ah oui?
2: Faire des gâteaux, la cuisine. Et deux fois des histoires. On rencontre aussi des histoires entre mamans, transmettre deux fois beaucoup d'amour pour elles.
0: Vous allez dans la famille ou la famille vous rencontre chez vous ou c'est ailleurs? Comment ça se passe? C'est à l'association?
2: C'est réciproque. Soit je vais dans la famille, soit la petite vient chez moi à la maison.
0: Oui. Ça fait combien de temps que vous la connaissez?
2: Ça fait bientôt 4 ans.
0: Oui. Alors, qu'est-ce qui se passe entre la famille, la petite fille et vous?
2: On se rencontre souvent, on s'appelle au téléphone, on se fixe des rendez-vous, surtout pendant les vacances.
0: Oui.
2: Je peux rester avec elle toute une journée, elle vient. On fait des activités, comme je disais, des balades, aller au parc, aller dans des endroits qu'on appelle ça, pour manger aussi.
0: Oui.
2: Petit repas.
0: Oui.
2: On fait le foie des anniversaires aussi ensemble.
0: Tout ce que ferait une grand-mère.
2: Une grand-mère pour sa petite-fille.
0: Pour sa petite-fille. Oui. Vous m'avez dit aussi quelque chose qui était assez touchant, c'est que vous lui aviez appris à tenir sa poupée.
2: Oui. Avoir déjà cet amour de... Parce que nous, on transmet. Mm. On est des grands-parents, mais elle aussi, demain après demain, quand elle va grandir, elle doit savoir qu'elle sera aussi maman.
0: Oui.
2: Et qu'elle va vieillir et qu'elle sera aussi mamie.
0: Hmm.
2: Donc je la prends et des fois elle me pose des questions, comment ça se passe, pourquoi j'ai des cheveux, pourquoi on fait des tresses,
0: oui.
2: Pourquoi... Elle me pose beaucoup de questions et c'est à moi maintenant de répondre.
0: Oui.
2: Parce que des fois quand elle vient chez moi, elle me demande, mamie, pourquoi il y a ci, pourquoi tu fais ça, pourquoi tu as mis cette assiette, et je l'explique qu'à chaque fois qu'il faut manger, il faut se laver les mains. C'est un peu l'éducation de base.
0: Oui, des règles un peu.
2: Des règles.
0: Oui, que vous transmettez.
2: Que je transmets à ma petite fille. Mais on le fait, comme je disais, on le fait avec beaucoup d'amour. Comme je disais, l'amour inconditionnel, c'est qu'on n'entend rien. Mais on le donne vraiment.
0: On n'attend rien, oui.
2: Voilà.
0: Ouais, ouais.
2: Ce qu'on a. On doit le transmettre pour que demain, après demain, si je pars un jour, je me dis, ouf, j'ai fait mon travail, j'ai transmis.
0: Exactement.
2: Quelque chose de positif.
0: Et quelque chose qui va lui rester aussi.
2: Qui va lui rester aussi.
0: Oui.
2: Parce que c'est ça l'éducation de l'enfant.
0: Oui.
2: L'école alors, enseigne.
0: Je vous coupe un tout petit peu, Gisèle, pour revenir sur le cas de Paul, parce que Paul, ce n'est pas la même chose avec... ce petit polyhandicapé.
3: Voilà. Entre nous, il n'y a pas de parents.
0: Non, donc, exactement. Voilà. Là c'est pas... une situation différente.
3: Voilà. Ouais. Et je vais le voir dans sa structure.
0: Oui, parce que... Et vous me disiez, au départ, si je ne me trompe pas, ce petit garçon, il ne se laissait pas toucher.
3: Non.
0: Voilà.
3: Et il ne se laisse toujours pas toucher par le corps médical. Et donc, il s'est passé quelque chose entre nous. J'ai commencé par lui frotter un peu la jambe, après la main. Et donc, maintenant, je peux même lui faire des bisous. Il ne se retire pas.
0: Oui.
3: Et
0: oui,
3: c'est
0: oui.
3: quelque chose qu'on n'explique pas.
0: Et quelque chose que le personnel de la structure dans laquelle il vit était... Enfin, ça les a étonnés.
3: Oui, parce que... Alors, on s'en occupe très, très bien là-bas.
0: Mm.
3: Mais il y a, je crois qu'il doit y avoir une quinzaine d'enfants.
0: Oui.
3: Donc, tous lourdement handicapés.
0: Mm.
3: Donc, le temps des câlins, le temps de... Le contact, c'est par exemple avec le...
0: Combien de temps ?
3: Au moment de la douche, au moment du bain.
0: Mm.
3: Où là, c'est personnel. Donc, on s'en occupe. Mais autrement, dans la journée, c'est pas tellement...
0: On a moins de temps pour
3: oui.
0: ce genre de...
3: Alors, en plus, comme il est nourri artificiellement,
0: oui.
3: il n'y a pas non plus ce moment de repas.
0: Oui, exactement. Oui, il n'y a pas la pause du repas.
3: Voilà, donc oui. moi, quand j'y vais, je vais le promener. Il est en fauteuil roulant, on va se balader.
0: Justement, on va revenir là-dessus. C'est le temps, l'émission passe évidemment très vite. On a... Fabienne, vous avez choisi prendre un enfant par la main. Je pense que c'est approprié. On va écouter.
1: Je crois, oui.

0: Vous êtes bien dans Vie de famille et nous parlons de grands-parents de cœur avec des membres bénévoles de l'association Manou Partage. Fabienne, les motivations des grands-parents de cœur, quelles sont-elles ?
1: Les motivations des grands-parents de cœur sont souvent les mêmes que celles des familles qui nous sollicitent. Il peut y avoir de l'éloignement géographique, il peut y avoir des ruptures familiales.
0: Oui.
1: Les seniors disent aussi que leurs propres petits-enfants souvent ont grandi et qu'ils ont de la place pour d'autres. Et puis... du côté des parents, c'est un besoin de soutien, un besoin d'accompagnement dans l'éducatif par rapport à leurs propres enfants, qui les motive aussi. Et on est des deux côtés sur l'idée de vraiment créer un lien qui ne va pas être de sang, mais qui va être de cœur sur les choses simples de la vie.
0: Et par exemple, pour Paul, l'intérêt pour le petit garçon dont elle s'occupe, c'est quoi ? Parce que là, il n'y a pas de parents.
2: Non. Donc, j'ai affaire à celle de les aides de la structure.
0: Mm-hmm.
2: Et donc, voilà, quand j'arrive, il est souvent déjà dans son fauteuil. Et on est prêt à partir se promener.
0: Oui.
2: Donc, c'est des moments où il va sentir le vent. Par exemple, je m'aperçois que quand il y a du vent, il va faire des petites grimaces parce que c'est pas forcément quelque chose où il est habitué.
0: Oui. Vous le sortez de son environnement.
2: Voilà.
0: De la collectivité.
2: Oui.
0: Vous lui apportez autre chose en le promenant.
2: Un autre environnement.
0: Donc ça, c'est une autre motivation.
2: Oui.
0: Et Fabienne. Quand on veut être grand-parent de cœur, vous dites qu'il faut que les grands-parents de cœur potentiels doivent prévenir aussi leur propre famille.
1: Oui, que ce soit les grands-parents ou les parents, on demande que effectivement tout le monde soit informé de leur démarche. Et ça, c'est dans l'intérêt des enfants. C'est-à-dire que il faut pas mettre les enfants en difficulté s'il y avait du côté des grands-parents de sang, on va dire, ou des parents, des choses qui pourraient être mal comprises. Donc ça, c'est vraiment important. On insiste là-dessus.
0: Donc il faut l'approbation de la famille, pour éviter les jalousies, par exemple.
1: Voilà. C'est plus souvent de l'incompréhension.
0: Oui. Hein.
1: Voilà. C'est plus ça.
0: Oui. Et comment devient-on grand-parent de cœur?
1: Alors, on vient vers nous, et la démarche, elle est la même pour les grands-parents de cœur et pour les familles, c'est-à-dire que moi, je vais les rencontrer, je vais prendre le temps vraiment de savoir qui ils sont et ce qu'ils souhaitent, et moi, je dis toujours aussi ce qu'ils ne souhaitent pas, parce que c'est important aussi, et puis à partir de là, en fonction de leur profil, de leurs besoins, je vais essayer de trouver une correspondance. Et là, on va vraiment accompagner la démarche, c'est-à-dire que on va leur proposer de se rencontrer une première fois en ma présence, sans les enfants.
0: Voilà, sans les enfants. Ça veut dire que le lien se construit d'abord entre adultes.
1: Oui, c'est important parce que si le lien se construit entre adultes, il se construira automatiquement avec les enfants.
0: Ouais.
1: Donc il faut vraiment que ce lien-là, il puisse exister sur des petits moments. Hein. Bon, souvent on a des parents qui sont encore en activité professionnelle, donc ça peut être juste sur le temps du déjeuner, un petit café, etc. Mais que vraiment, entre adultes, on puisse sentir si on est bien ensemble, si on a envie de partager ensemble.
0: J'avais envie de vous poser la question, c'est arrivé que des rencontres entre adultes ne mènent à rien, n'aboutissent pas
1: Alors,
0: ça peut arriver ?
1: C'est rare. J'essaye, après je ne suis pas parfaite, loin de là, j'essaye vraiment de mettre en lien des profils qui me paraissent se correspondre en respectant les besoins des deux côtés.
0: Et si par exemple... un auditeur se disait, tiens, j'aimerais bien, ça me tenterait de devenir grand-parent de cœur. Mais il peut aussi se poser la question de, est-ce qu'il y a un contrat? Est-ce qu'on signe des papiers? Comment ça se passe?
1: Alors effectivement, quand on vient vers nous, on va demander un certain nombre de documents. On les demande aux seniors et on les demande aux parents aussi. Hein. On demande un formulaire d'inscription à l'asso, une adhésion qui est complètement libre, vraiment. une attestation de responsabilité civile et un extrait de casier judiciaire.
0: Oui, important.
1: C'est très important. Et à partir de là, à partir du moment où moi j'ai rencontré les personnes, j'ai tous les documents administratifs, moi je vais me mettre en recherche de, oui. du senior ou des, de la famille qui peut correspondre.
0: D'accord. Donc, après, il va y avoir une sorte de... Je crois que vous appelez ça une convention.
1: Alors, la convention, ce n'est pas tout de suite. Ouais. C'est-à-dire que, déjà, il va y avoir la rencontre entre adultes qui va se faire. Et après, on va leur demander de vraiment prendre le temps de ces rencontres. Vraiment, moi, je freine hein, quelquefois. Je dis, prenez le temps, vraiment. Et quand on prend des nouvelles, hein, pas tous les jours, mais on prend des nouvelles pour savoir comment ça se passe. S'il y a besoin de faire de la médiation, on peut en faire. On a aussi une psychologue de l'école des parents et des enfants qui intervient à l'association et qui peut être une écoute. Ouais. Et on a aussi un accompagnement collectif, une fois par semestre.
0: Hein, et ça, c'est important.
1: C'est très important. Oui. Et puis, bon, quand des deux côtés, on me dit « Ah, bah, on est bien ensemble, on a vraiment envie que ce lien perdure », là, on va se rencontrer en présence des enfants et on va signer ce qu'on appelle une convention. D'accord. L'enfant va signer aussi.
0: Oui, hein. Voilà. Malheureusement, le temps passe vite, on pourrait en parler longtemps. À travers ces récits touchants des bénévoles de Manou Partage, nous comprenons que le rôle de grands-parents, il est primordial dans notre société déboussolée. Or, il existe des familles privées de grands-parents pour différentes raisons, mais aussi des seniors qui sont prêts à jouer le rôle de grands-parents de cœur. Ces rencontres et ces liens nouveaux, l'association Manou Partage les permet et de très belles histoires de liens intergénérationnels se construisent au fil du temps. L'esprit de famille est loin d'avoir disparu. Voilà une bonne nouvelle à partager en ces temps troublés. Faire famille autrement que dans une famille traditionnelle, c'est possible. Et Manou Partage nous le prouve. Merci à vous, bénévoles, pour vos témoignages et éclairages. 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Merci, chers auditeurs, pour votre attention et je vous dis à la semaine prochaine pour une nouvelle émission de Vie de Famille.

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3: Chères auditrices et auditeurs, vous avez pu constater qu'au-delà des apparences s'ouvre également au monde artistique, par essence au-delà des apparences lui-même. Et nous recevons pour la seconde fois Sandrine Foller, plasticienne et sculpteur. Elle est issue de la tradition figurative transmise par son maître Jacques Gestalter, elle me dira exactement comment on le prononce, lui-même héritier du courant de la sculpture figurative indépendante initiée par Rodin, Bourdelle et Mayol. Elle a littéralement plaqué Paris il y a une vingtaine d'années pour tenter l'aventure à Toulouse, où elle a installé son nid d'aigle tout en haut d'un immeuble plein centre. Son atelier est devenu un repère pour artistes, pour béotiens, pour amitiés aussi, très accueillant au sens vraiment très large du terme. Et Sandrine pratique une sorte d'accueil artistique et intellectuel bienfaisant, je dirais, et presque ouvert à tous.
4: Bonjour Sandrine. Et oui, bienveillant, oui, c'est, ça fait partie du...
3: Bienfaisant, j'ai dit, moi.
4: Et bienfaisant.
3: Parce que bienfaisant, c'est un peu galvaudé.
4: Oui, peut-être, c'est possible. Mais en tout cas, certainement pas à mon atelier. Oui, bienfaisant, et j'aime bien ce terme d'ailleurs, merci de le dire, puisqu'il y a quelque chose de l'ordre du faire, et c'est ce que je propose en fait à l'atelier, en initiant mes élèves au dessin, la peinture et la sculpture, sculpture, modelage, je précise.
3: Donc pourquoi la transmission, pourquoi un tel intérêt sur la transmission en fait ?
4: Parce que c'est mon ADN, parce que lorsque j'ai rencontré Jacques Gestalter, c'était en 1988, ça a été une rencontre, plus qu'une rencontre forte, ça a été une rencontre déterminante. Son atelier était à Boulogne-Billancourt et il avait plus de 75 ans. Il n'était pas obligé de continuer à transmettre, ce n'était pas une obligation, mais il y avait vraiment quelque chose de l'ordre d'une volonté, et puis d'une volonté, comment dirais-je, de continuer à garder la mémoire vivante de ceux qui nous ont précédés.
3: Dans leur art.
4: Dans leur art. Dans l'art, là nous parlons de peinture et de sculpture. Et donc, la première chose que Jacques m'a proposé de faire, et je n'avais jamais fait ça, c'était de tailler le portrait de Michel-Ange. C'était un passage. C'était le passage. C'était, et là j'ai tenté de relever le défi. Et ensuite, il m'a accepté dans son atelier et je suis restée là-bas pendant 7 ans.
3: Et c'est exactement cette typologie, je dirais, d'intrusion dans l'art que vous proposez aux gens qui traversent votre atelier ? Comment
4: oui,
3: ça se passe concrètement pour quelqu'un qui vient, qui toque et qui dit « j'aurais travaillé avec vous » ?
4: En général, c'est à peu près 80-90% des personnes qui n'ont jamais dessiné, peint ou sculpté. Mais elles sont animées par un désir de tenter l'expérience. J'aime bien le mot d'ailleurs. De tenter l'expérience, de vivre quelque chose de différent. Et pourquoi pas le geste créatif ou le geste éventuellement créateur. J'ai des élèves...
3: C'est-à-dire la différence ?
4: Le geste créatif, il y a quelque chose, d'un abandon de soi. Et je ne parle pas de la main technique qui va devoir apprendre à dessiner, peindre ou sculpter, mais au-delà d'avoir quelque chose d'une main qui s'épanche, d'une main qui donne. C'est ça, en fait. Il y a quelque chose de ce don-là. Le geste créatif, c'est quand on a des idées, et puis on va essayer un peu de raconter ça. De trouver le bon outil et le bon
3: corporel,
4: geste.
3: Corporel, oui.
4: Exactement. Et puis le geste créateur, là, de mon point de vue, et ce n'est que mon point de vue, il y a quelque chose d'un mûrissement, d'une gestation profonde, de penser, Jacques disait penser le geste. C'est-à-dire qu'en amont, avant, il y a quelque chose qui se met en mouvement, et qui est « qu'est-ce que je vais raconter ?» Pas « comment je vais le raconter ?» Ça, c'est la technique.
3: Mmh. Mais,
4: et est-ce que j'ai quelque chose à raconter ?
3: Quelque chose qui pousse et qui peut accoucher éventuellement.
4: Exactement.
3: Et que peut-être beaucoup plus de personnes déclarées non-artistes ont en elles.
4: Bah
3: et qu'elles peuvent retrouver aussi chez vous, en tout cas dans le premier geste créatif.
4: Ben j'espère. En tout cas, c'est dans mon métier de transmission, c'est exactement cette voie-là que nous continuons. Je dis nous parce qu'il y avait Jacques et il y en a eu d'autres avant. Nous continuons dans cette transmission, dans cette tradition, en fait.
3: Alors, on reviendra peut-être un petit peu sur la question du transgénérationnel, sur la lignée, les mémoires, pour arriver sur vraiment un point d'actualité, c'est-à-dire que vous faites aussi de la performance. Et alors ça reste un peu une nébuleuse quand même. Donc, expliquez ce qu'est la performance selon vous, où est-ce qu'elle s'exprime, où se niche votre geste créateur dans une performance mariant des musiciens, et puis on écoutera un petit extrait juste après qu'on ait compris exactement dans quoi vous baignez aussi aujourd'hui.
4: Absolument, ça sera j'ai la chance et le privilège depuis quelques années de travailler dans le champ de la performance. Alors cela consiste en quoi? Quand je travaille avec les musiciens classiques, dernièrement avec Duo Alma, je suis sur scène et je dessine en live, en temps réel, pendant qu'elles sont en train de jouer. Et je ne sais pas ce que je vais faire. Je n'ai aucune préparation. Alors moi, je suis une passionnée de jazz, et de musique classique, mais de jazz. Et ce que j'aime, c'est ce temps d'expérience au moment où je suis traversée par la musique, donc par des émotions, par des sensations, et cela me raconte quelque chose. Et moi, je le transcris en fait en dessin.
3: Mais comment est-il retransmis au public ?
4: C'est filmé, en fait, il y a une caméra juste au-dessus en fait, de mon carnet de dessin, et c'est ensuite projeté sur grand écran.
3: Donc là, on pourrait peut-être écouter un des derniers extraits qui a fait votre actualité ?
4: Absolument.
3: Avec Duo Alma, décrivez-le-nous peut-être très rapidement.
4: Alors Duo Alma, c'est donc un duo de Clara Danchin qui est violoniste et Anna Jbanova qui est pianiste. Elles ont formé ce duo il y a 2 ans. Ce sont donc des artistes toulousaines qui enseignent aussi au Conservatoire de Toulouse. Et là, ça va être un extrait de leur premier album qui s'appelle Créatrice. Et c'est en fait une compositrice qui s'appelle Marguerite Canal, qui était une compositrice toulousaine, merveilleux talent.
3: Alors, on va écouter l'extrait et ensuite, vous nous décrirez ce que vous avez dessiné et peut-être qu'on arrivera peut-être même à le publier sur le site de Radio Présence.

0: Alors, qu'est-ce que cette musique, c'est difficile en radio, mais qu'est-ce que cette musique a inspiré comme dessin à la créatrice que vous êtes ?
1: Alors, ce que j'aime avec Clara et Anna, c'est que déjà, on se connaît depuis près de 3 ans. La première fois qu'on s'est rencontrés, c'était dans le cadre du Festival de Toulouse, dont le directeur artistique est Julien Martineau. On ne se connaissait absolument pas, et ça a été vraiment une rencontre, et je les ai écoutés jouer. Alors, comment expliquer, comment raconter ce qui me traverse ? En fait, c'est ça. Quand elles jouent, je suis traversée, d'abord parce que je les regarde aussi, je les observe. Alors ça, c'est mon métier, c'est le travail de l'observation en ce qui me concerne. Et il y a les regards, le geste, le mouvement, le balancement du corps, la musique. Et en fait, quand ma main est sur le papier, comment expliquer ? Ma main se met en mouvement. Il y a des choses qui... Je suis moi-même la première surprise. Il peut y avoir un arbre. Alors, j'ai aussi des éléments de langage artistique. Je suis passionnée par les visages, les portraits. Donc, je fais beaucoup de petits visages, d'arbres, des oiseaux, des tourbillons. Alors ça, je travaille énormément les tourbillons. Pourquoi ? Comment ? Est-ce que c'est lié au triskel en Bretagne de mon enfance ? C'est aussi des évocations du vent, des éléments, de la vie.
0: Donc, on essaiera de voir peut-être ce dessin en photo ? Si on arrive à le faire passer donc, sur le site de Radio Présence, ça peut être intéressant. Vous avez une prédilection pour l'art du portrait, comme vous dites, en dessin, en peinture et en sculpture.
1: Dessin, peinture, sculpture. Le premier portrait que j'ai dessiné, j'ai obligé ma sœur à poser pour moi, et j'avais 12 ans. Et ça ne m'a jamais quittée. Et je crois que je suis à peu près à plus de 600 portraits réalisés en dessin, peinture, sculpture.
0: C'est pas forcément ce qui vous fait vivre.
1: Non, comme 90% des artistes auteurs en France qui ne vivent pas de leur art.
0: Donc ?
1: Eh bien donc, la transmission aussi, et ce n'est pas une nécessité, parce que j'ai eu la chance en fait de venir d'une lignée en fait, qui est pour nous fondamentale de continuer à transmettre le savoir de génération d'artistes en génération d'artistes. Donc pour moi, la question ne s'est jamais posée, j'allais enseigner. Mais pour d'autres, oui, beaucoup sont au RSA et vraiment dans des conditions, disons-le, de précarité.
0: C'est clair, il y a vraiment un entrechoc entre transmettre et créer quand même. Essayez de nous expliquer un petit peu le... Pas forcément la contradiction, c'est pas une contradiction, mais le temps étant ce qu'il est, le temps qu'on passe aussi à transmettre n'est pas celui forcément qu'on passe à créer, ou alors il arrive dans un autre moment.
1: Oui, c'est intéressant ce rapport effectivement au temps et la disponibilité que l'on s'accorde dans la création. Tout artiste vous dira, on a besoin de temps, donc de concentration, d'espace, de silence. Et c'est pas toujours évident d'arriver à ouvrir cet espace de la création et ensuite d'aller hop, jumper pour aller à l'espace de la transmission où j'ai des cours, j'ai 12 élèves et quand j'enseigne à l'ISAE dans le cadre de la formation à sculpture de super-héros, j'ai une douzaine d'élèves, donc je suis au service de l'autre et ensuite je suis supposée, après à un moment donné, retrouver cette concentration donc, et cet espace pour être disponible à ma création. Donc c'est pas simple.
0: C'est pas simple, mais quelque part, un artiste pourrait difficilement rester ermite et ça veut dire aussi que vos cours et tous ces visages croisés et toutes ces interrogations et tout ce que les gens viennent déposer dans votre atelier servent probablement votre art aussi.
1: Alors vous avez absolument raison. Non mais Sandrine, vous avez absolument raison parce que j'aurai une capacité oursique assez intense. Donc ça me permet de pas non plus complètement rester enfermée dans mon atelier.
0: On va révéler sur le site de Radio Présence, puisque l'émission est terminée, là où est votre nid d'aigle et où tout le monde pourra venir vous trouver, soit pour des portes ouvertes, soit pour un cours, soit pour regarder ce que vous faites et puis prendre contact.
1: Je vous remercie.
0: Merci à vous.

0: Bonsoir à tous et bienvenue sur le plateau d'Un cœur qui écoute, votre émission de spiritualité. Aujourd'hui, je vous invite à faire un voyage qui commence dans l'alphabet, puisqu'on va partir du côté du X, le X des enfants qui ne savent pas qui sont leurs parents. Et on va en parler avec vous, Anthony Feneuil. Vous venez nous présenter votre livre « Rien de caché ». Bon, c'est un titre un peu mensonger, hein, ça. Voilà, paru aux éditions Bayard et Labor et Fides. On va parler un petit peu de sans quoi cette naissance un peu particulière, un peu singulière. Qui était à l'époque protégé, qui l'est de moins en moins aujourd'hui. En quoi ça vous a permis aussi, vous, de grandir dans votre foi. Aujourd'hui, vous êtes professeur de théologie à l'Université de Lorraine. Mais peut-être que là, on a plus Anthony qui va être présent sur le plateau pour nous raconter ce chemin. Juste avant, je vous invite à nous lire un extrait de texte de votre choix.
1: Merci. Alors ça commence par une citation de Descartes. « Pour ce qui regarde mes parents, desquels il semble que je tire ma naissance, avait lu le bon monsieur K, sans emphase, mais avec l'énergie froide du technicien qui va montrer à ses apprentis l'ultime manœuvre. » La mèche blanche, étonnamment frisée, qui en général sautait sur son crâne, était immobile. La classe dormait. Pas moi. Je fixais ses yeux, qui paraissaient suivre les ondulations d'un courant qui chargeait l'atmosphère. Arrêtons-nous, avait dit Monsieur K. Imaginez de quel arrêt. Le courant fluidique se fit décharge de 500 000 volts. Quoi ? Mes parents, desquels il semble que je tire ma naissance ? Tu vas trop loin, René. Ma naissance serait-elle une semblance? Mes parents n'en seraient-ils pas responsables? D'où donc la tirerait-on, sa naissance? Et peut-il y avoir plus grande certitude que celle de savoir d'où l'on arrive? De ses parents, pardi. Et l'on sait bien qui sont ses parents. Enfin, en général. Mais moi, non, et voici que Descartes m'avait attrapé, et avec Descartes, certainement, toute la philosophie, et peut-être Dieu lui-même, et toute la foi. Et je comprenais maintenant la magie lancée par les yeux de K. La philosophie et le plus grand philosophe ne parlaient pas en général pour tout le monde. Ne disaient pas seulement la vérité. Ils me parlaient à moi, me chuchotaient à l'oreille, osaient formuler ce que personne n'avait voulu me dire si directement. Tes parents ne sont pas tes parents, mais cela n'a pas d'importance, car il y a un chemin, un monde où les parents ne comptent plus. Au bout de ce chemin et partout dans ce monde, il y a Dieu. Et ce chemin, c'est la pensée, en toi, plus intime à toi que toi-même. Viens. Et j'ai couru.
0: – Toute l'émission est faite, là, hein. Vous avez tout résumé. C'est pour moi le point central, en fait, de ce livre. C'est cette situation qui va vous permettre de rejoindre Dieu encore plus puissamment, je pense qu'on pouvait le faire autrement, notamment pour vous. Mais c'est à vous de nous le raconter, ça, maintenant. Je pense qu'on va développer ce texte au long de cette émission. Déjà, est-ce que vous pourriez un peu nous situer d'où vous venez, qui vous êtes
1: Alors, tout simplement, je suis né à Reims, il y a 42 ans, donc en 1984. Et à ma naissance, j'ai été abandonné, je suis né sous X. Et quelques mois plus tard, j'ai été adopté par mes parents adoptifs, mes parents.
0: Vous aviez 5 mois à peu près ?
1: J'avais 5 mois. Et voilà, j'ai grandi, j'ai eu une enfance très heureuse dans un petit village à côté de Reims. Et puis, disons, à partir de l'adolescence et un peu plus tard, j'ai commencé à... J'ai jamais cherché... à en savoir plus que ça sur mes origines. J'ai même, c'est le contraire, j'ai toujours vécu avec l'idée que la situation dans laquelle j'étais était la meilleure possible. Parce que on m'a toujours raconté cette histoire qui était vraie, oui. C'est pour ça que le livre s'appelle « Rien de caché ». On m'a toujours c'est dit ça. Que j'avais vécu une situation providentielle de rencontre avec mes parents, d'attente, de mutuelle finalement, mm-hmm. Et puis de rencontre.
0: Alors eux, ils avaient attendu 7 ans ?
1: Eux, ils avaient attendu 7 ans, parce que vous savez que les procédures d'adoption sont toujours particulièrement longues et difficiles, donc mm-hmm. Ils m'ont non seulement attendu, mais je dirais cherché. Et puis moi, je les attendais aussi, j'avais besoin de parents, donc cette rencontre, voilà, toute mon enfance m'a paru le signe de quelque chose de formidable. Et il a fallu... très tard finalement pour que des petites choses, et puis surtout la naissance de mon premier enfant, l'attente de mon premier enfant, commence à me faire un peu questionner cette histoire.
0: Mais il n'y avait pas eu la bonne vieille crise de 13, 14, 15 ans, du genre « t'es qui ? T'es pas vraiment ma mère, de toute manière ?» Il n'y a pas eu toutes ces questions-là qui ont explosé à un moment ?
1: Alors, justement, non. Justement,
0: c'était pour plus tard.
1: C'était pour plus tard, voilà. Il faut se méfier des enfants qui n'ont pas de crise d'adolescence.
0: Il est bien calme, lui.
1: mais je pense que, justement, alors, déjà, je ne veux pas parler pour l'ensemble des enfants adoptés, parce que c'est vraiment chaque situation est vraiment différente. Dans mon cas, je pense que ce n'était pas possible de dire des choses comme ça. Je sais que là, plein d'enfants disent « Ben non, de toute manière, tu n'es pas ma mère. » Mais moi, je ne pouvais pas dire ça. Je ne pouvais pas dire à mes parents « Vous n'êtes pas mes parents », parce que leur dire ça, c'était trop vrai pour être dissible, en fait. Mmh. C'était ouvrir une sorte de précipice.
0: Mmh. Dangereux et pourri pour vous.
1: Exactement. Mmh. C'était trop dangereux. Et donc, j'ai passé l'adolescence, disons, en marchant sur le bord de ce précipice, en ayant, bien sûr, comme tout le monde, des difficultés avec mes parents à certains moments, mais sans jamais mettre en cause ce lien que j'estimais à la fois trop fort et trop précieux, mais en même temps trop fragile. Mmh. Finalement, sans oser me le dire, trop fragile pour être frontalement mis en cause. Quoi.
0: Alors, vous racontez dans le livre qu'à un moment, alors c'est peut-être quand vous êtes devenu vous-même papa, où tout d'un coup vous avez saisi, ou en tout cas vous avez regardé, que oui, c'était des solitudes qui s'étaient rencontrées et qui s'étaient, on va dire, choisies, mais ça voulait dire quand même qu'avant, pour vous, il y avait eu une phase d'abandon. Mmh. C'est à ce moment-là où vous l'avez réalisé ?
1: Oui, c'est à ce moment-là parce que l'histoire, le conte de fées qu'on m'avait raconté, je répète, et qui était vrai,
0: oui.
1: Ce conte de fées, il reposait quand même sur une prémisse, un point de départ qui était que l'enfant, en gros, entre 0 et 5 mois, ben, il ne sent rien, il ne voit rien, il n'est conscient de rien et il n'a pas de relation avec personne. Mmh. Et quand on a un enfant,
0: pas tout à fait.
1: Exactement, c'est même presque les moments en fait, où l'enfant est le plus réceptif, puisqu'il n'a que ça à faire que d'interagir avec les autres autour.
0: Donc par exemple, la main sur le ventre de madame qui attend un bébé, et quand ça bouge en entendant la voix du papa, par exemple.
1: Exactement, tous ces moments où en fait, on commence à avoir une relation avec son enfant avant même qu'il soit effectivement né. Alors, quand tout ça est arrivé, ça m'a fait prendre conscience que finalement, il manquait une partie de l'histoire, et notamment cette partie de l'histoire importante qui manquait, c'était qu'il y avait tout un tas de gens qui avaient vécu avec moi, autour de moi, et qui avaient un souvenir probablement de moi, à commencer évidemment par la mère biologique,
0: oui.
1: Et tous ces gens qui avaient un souvenir de moi et pour qui j'avais disparu. Et donc, quelque part, ça m'a fait changer entièrement la perspective de l'histoire.
0: Ça vous a pas fait perdre un peu l'équilibre ?
1: Un petit peu.
0: Ah oui.
1: Un petit peu, parce que surtout que, comme je vous ai dit, le sol était tellement solide jusque-là, l'histoire était tellement bien ficelée, qu'au moment où juste la perspective change, ben, c'est un peu le sol qui s'enlève de sous mes pieds, quoi. Donc effectivement, il y a eu un moment de grand vertige, qui a été... comment est-il possible qu'on m'ait jamais rien caché et qu'en même temps, je sois comme ça sur un vide complet ?
0: Et ce vertige vous a fait tourner la tête au point de vous poser des grosses questions existentielles ? Alors, c'est quoi le sens de tout ça ?
1: Je sais. Alors, je dois dire que les questions existentielles, je me les posais déjà.
0: C'est comme ça qu'on devient professeur.
1: Voilà, c'est comme ça qu'on fait de la philosophie et qu'on finit par faire de la théologie. Mais je pense qu'en fait, les deux. En fait, tout ça, toutes ces différentes choses, le fait que je me posais ces questions existentielles, le fait qu'il y a eu ce bouleversement, effectivement, à un moment, toutes ces choses-là sont des chemins parallèles que j'ai vécu en même temps et qui ont dessiné finalement une sorte de

0: d'esprit un peu bizarre qu'est celle qu'ont les philosophes.
1: Et la partie réaliser qu'à un moment, quelqu'un vous a en fait volontairement abandonné.
0: Ouais.
1: Et quand vous étiez tout petit, vulnérable, ça va vous chercher un peu loin, ça aussi ?
0: Alors ça a été dur et c'était vraiment... c'était dur parce que justement, là aussi, le conte de fées était entièrement basé sur le fait que j'étais aimé, adoré, voulu, etc. Et là, d'un coup, je me retrouve dans la position de l'enfant qui n'est justement pas voulu, qui est rejeté, qui est... Et c'est un fait, je veux dire. Hein,
1: Alors, aidez-nous un peu à cet âge-là, donc au moment où vous devenez papa.
0: Ouais.
1: Côté vie de foi, on en est où ? Vous avez reçu quelque chose dans votre famille ? Vous avez...
0: Alors, non, ma famille était, on peut dire, une famille athée, mais même si de tradition catholique, on pourrait dire, globalement athée, même si j'étais baptisé, mais pour faire plaisir à la grand-mère, souvent.
1: Ah oui, elle est là, d'ailleurs, la grand-mère. Voilà.
0: Et en revanche, j'ai connu mon adolescence, justement, et au même moment, je disais, il y a deux chemins. Il y a le chemin de la philosophie, le chemin des questions existentielles, enfin des questions sur l'origine. Et il y a un troisième chemin, qui est le chemin de la foi, pour le coup. Et là aussi, je ne sais pas comment exactement il est lié aux autres, mais disons, de la fin de l'adolescence jusqu'à aujourd'hui, j'ai approfondi un chemin qu'on pourrait appeler de conversion, même si moi, je ne le comprends pas comme une conversion, mais plutôt comme un approfondissement.
1: Et vous avez le souvenir à un moment d'avoir une rencontre interpersonnelle avec le Christ ?
0: Alors, ça c'est une question à laquelle j'ai beaucoup réfléchi. les conversions, c'est comme tout le reste, on peut les raconter de plein de manières différentes. Oui. Et là aussi, je peux raconter ma conversion, si on veut, de deux manières différentes. Il y a une manière... une manière, disons, presque miraculeuse... mais dont je ne suis pas sûr,
1: oui.
0: qui est le fait que quand j'avais une quinzaine d'années, j'ai décidé, pour des raisons presque de provocation, parce que j'avais été élevé un peu en marge du catholicisme, et oui. j'avais assisté à un tas de messes, et j'étais toujours laissé de côté, parce que je n'avais pas le droit de communier, étant baptisé, mais n'ayant pas fait toutes les étapes du catéchisme, etc., de la première communion.
1: Oui.
0: Et donc, je suis allé une fois dans une église pour assister à une messe et pour communier.
1: Ah oui.
0: Et j'ai été extraordinairement surpris de ce que j'ai ressenti. Ça m'a pas... J'ai pas eu de conversion instantanée. Mais quand, des années plus tard, justement, à travers la philosophie, j'ai approfondi les questions autour de Dieu, autour de la foi, j'ai eu... une des manières dont je me suis raconté ce qui m'arrivait, c'est « Ah, mais en fait, tu as communié il y a 5 ans, il y a 6 ans, et cette communion, ce sacrement, il a eu comme effet ce que tu es en train de vivre maintenant. Alors, moi j'aime beaucoup dire que les expériences les plus fortes dans notre vie ne sont pas forcément celles dont on est le plus sûr. Je ne serai jamais sûr que cette expérience de communion, ce sacrement que j'ai... auquel j'ai participé sauvagement quand j'avais 15 ans, est ce qui a déterminé la suite de ma vie.
1: Oui, c'est peut-être ce qui est en lien avec notre liberté, c'est-à-dire qu'en gros, on n'est pas obligé de croire.
0: On n'est pas obligé de croire, et on n'est jamais...
1: À un moment où on a l'acte libre de dire « Ok, j'adhère, tous les feux sont pas verts, mais j'y vais ».
0: Absolument. Il y a et finalement, ce questionnement, il est tout aussi important et aussi fort que la certitude de se dire « C'est là que Dieu est venu et m'a touché de son doigt ».
1: Alors, si on reprend un peu le trajet du livre, bon, c'est un livre, je crois que vous aimez bien Saint-Augustin. Voilà. Bon, moi, ça m'y a fait penser un petit peu dans tout ce questionnement intérieur, ces allers-retours et cette volonté d'essayer d'y voir un peu plus clair, cette façon de se batailler. C'est amusant la façon dont vous utilisez la langue pour tourner autour de ce X que vous avez porté sur votre dos pendant toute votre vie, mais qui à un moment était une protection, et puis à un moment on a envie de voir derrière, puis vous montez dessus pour voir plus loin, enfin, tout tourne autour, et puis finalement, les circonstances vont faire que vous allez vous retrouver avec... il y avait une mode à ce moment-là où on faisait un test d'ADN pour savoir qui étaient nos ancêtres, et bien là, le résultat il est un peu bizarre, c'est que non, vous n'avez pas un peu de sang japonais, un peu de sang américain, et de... Non, ça vient bien de la région, C'est bien du côté de Reims. Et alors en plus,

0: Ça, je ne savais pas que ça existait. On vous dit qu'il y a quelqu'un qui ressemble à peu près à ça dans votre région, qui s'appelle... Et là, ça vous ouvre une autre porte que vous n'aviez pas forcément envisagée.
1: Oui, absolument.
0: Celle d'aller voir ce qu'il y a vraiment derrière le X.
1: Mmh. Et effectivement, après une enquête qui peut être simple, mais que j'ai faite...
0: Merci Internet.
1: Voilà. j'ai pu découvrir, ma famille biologique, quoi.
0: Alors, vous avez passé aussi quelque chose qui, pour vous, était important auparavant, c'était de respecter la liberté de la personne qui, finalement, avait accepté d'accoucher, et vous ne savez pas pourquoi, de ne pas continuer avec vous, donc de vous abandonner, mais mm-hmm. pour autant qui n'avait pas fait, par exemple, un avortement.
1: Ouais.
0: Ça, vous l'aviez bien compris, ça.
1: Absolument, et je pense que, d'ailleurs, c'est très important, parce que, finalement, qu'est-ce que je savais de ma mère biologique ? Je savais, d'abord... Bon, tout à l'heure, j'avais découvert que j'avais été rejeté, abandonné. En fait, vous voyez, il y a ces deux récits, le conte de fées de la rencontre et le cauchemar de l'abandon, du rejet. Mmh. En fait, ni l'un ni l'autre sont vrais.
0: Mmh.
1: Tout à fait. Il y a aussi un autre récit possible qui est le récit de la mère qui confie son enfant pour l'adoption. Et tout ce que je savais quand même d'elle, ce que je savais de mes origines, l'héritage que j'avais, c'était le fait qu'elle, sa volonté de me confier. Donc, quelque part, la chercher, c'était, voilà, enfreindre la oui. seule chose qu'elle m'avait dit.
0: Oui.
1: En fait, c'est toujours plus compliqué aussi, parce que la volonté de quelqu'un il y a 40 ans, c'est peut-être oui. pas la volonté
0: oui.
1: 35 ans, 40 ans après. Oui. Mais voilà, c'est vrai que dans ma recherche, en tout cas, j'ai été soucieux, je crois, de toujours lui laisser la possibilité de fermer la porte et de dire c'est pas moi, je reste en dehors de cette histoire.
0: Alors on passe, on passe à peu près, c'est ça, une centaine de pages à être avec vous, à chercher, j'y vais pas, ça avance, et très rapidement vers la fin, vous la rencontrez. Évidemment, c'est pas feu d'artifice, plein de petits cœurs partout et on se court dans les bras au ralenti, maman, mon fiston, c'est pas ça.
1: Eh non, c'est pas ça, même si, effectivement, dans le scénario hollywoodien, on voudrait que ça le soit.
0: Avec le ralenti.
1: Voilà. Mais parce que aussi, pour moi, ce qui est important dans cette histoire, finalement, c'est pas uniquement, je crois, la biographie, quoi, mon histoire un peu extérieure. Vous avez dit Saint-Augustin, ce à quoi il réfléchit dans les confessions, bon, c'est pas pour me comparer à Saint-Augustin, mais ce à quoi il réfléchit dans les confessions, c'est justement comment les choses extérieures qui lui arrivent, ces épisodes biographiques, en fait, à chaque fois, le renvoient vers plus important, vers l'intérieur.
0: Oui.
1: Et c'est vers ce renvoi, cette recherche intérieure, qui va trouver les choses les plus personnelles, les plus importantes, qui sont à la fois les siennes d'ailleurs, et qui sont toujours en lien avec Dieu, pour le coup. Hein. Donc c'est finalement ce que ce chemin de recherche de mes origines biologiques m'a montré, je crois, ou m'a conduit à faire, c'est aussi un chemin vers des découvertes plus grandes, ou une recherche plus grande, qui est une recherche de ce que ça veut dire être soi-même. Et être soi-même, de toute manière, on ne le découvre pas en rencontrant quelqu'un ou en ayant des détails sur ses origines génétiques. Ça aide, c'est important, je pense que les enfants doivent le savoir. Enfin, s'ils le veulent, doivent pouvoir le savoir. Mais ce n'est pas ça. La question qui je suis, elle ne se résoudra pas uniquement avec ce genre
0: de
1: découverte.
0: En revanche, de peut-être trouver sa mère biologique, éventuellement de l'entendre dire un mot ou de lire un mot, peut-être que ça vous a donné un peu de paix ?
1: Ah oui, assurément, ça m'en a donné. C'est-à-dire, on a beau faire tout ce qu'on veut, il y a le lien biologique, je ne sais pas ce que ça veut dire, mais ça existe. Donc ça, c'est vrai que ça, savoir d'où on vient sur la Terre, ça aide à quelque chose, je ne sais pas exactement quoi.
0: Alors, cette fameuse phrase, savoir d'où on vient pour savoir où on va, ça veut dire quoi pour vous, maintenant ? Vous avez 4 heures.
1: Voilà. Non, franchement,
0: non, mais on verra dans un prochain livre.
1: Une des choses les plus bizarres de toute cette histoire, c'est que je ne sais pas répondre à ça.
0: Ah oui.
1: Je ne sais pas ce que ça change, je ne sais pas pourquoi c'est important, mais effectivement, voir quelqu'un qui physiquement a un lien avec nous. Quand on n'a pas d'autres, quand il n'y a pas d'autres personnes dans ce cas, c'est quelque chose d'important. Ça apaise, je ne sais pas pourquoi. Je pense qu'encore une fois, ce n'est pas suffisant pour se trouver soi-même, ça, c'est une étape.
0: C'est un peu plus compliqué de se trouver soi-même aussi.
1: Voilà, mais oui, il y a quelque chose du corps qu'on ne peut pas absolument nier.
0: Alors vous avez commencé cette rencontre par cet extrait de Descartes, qui je pense va en surprendre plus d'un, et va peut-être les pousser à aller relire Descartes. C'est un petit peu plus compliqué que le gars auprès du poêle en train de se dire « mais qui suis-je, où cours-je, à quoi sers-je ? Je doute donc je suis », non, c'est un peu plus compliqué, et finalement qui nous fait une déclaration de foi qui est vôtre maintenant.
1: Oui, effectivement, Descartes dit cette chose incroyable pour moi et qui a été vraiment marquante quand je l'ai entendue, justement, qui est le fait, et parce que c'est intéressant que biographiquement, Descartes ne savait pas trop, en fait, qui étaient ses parents. Il savait, mais il a été élevé par une nourrice, son père, enfin voilà. Mais il dit à un moment, voilà, il dit exactement ce que disait déjà saint Augustin, d'ailleurs Descartes, c'est un des grands augustiniens dans l'histoire de la pensée. Il dit, voilà, j'ai cherché des certitudes autour de moi, j'ai cherché des vérités à droite, à gauche. En fait, la vérité, le seul endroit où je peux la trouver, c'est en moi. Et mes parents, tout ce qu'on m'a raconté sur mes parents, c'est peut-être important, mais ce ne sont pas mes parents qui m'ont donné le plus important que j'ai. Parce que le plus important que j'ai, sont mes idées les plus fortes, les plus personnelles, et puis c'est l'idée de Dieu, en premier lieu, pour Descartes. Et cette idée, mes parents ne peuvent pas me l'avoir donnée parce qu'eux-mêmes, ils l'ont reçue. Ce n'est pas mes parents qui m'ont donné cette idée. Ils ont fait éventuellement que transmettre quelque chose. Et donc, mon origine, ma vraie origine, finalement, si je veux la chercher, c'est pas vers mes parents que je dois me tourner, c'est à l'intérieur, plus profond, plus loin dans ma mémoire, comme dit Augustin.
0: Ben, on termine sur une invitation à aller un petit peu fouiller dans la bibliothèque et prendre le temps de lire et méditer des textes.
1: Et dans la bibliothèque de soi-même.
0: Oui. Alors là, il faut aussi un peu de courage. Nous arrivons à la fin de cette émission, c'est le moment, non pas que je vous fasse un tour de magie avec Descartes, Descartes encore, hein, il nous suit, mais plutôt je vais vous demander de me faire des réponses courtes à des questions courtes, et je vous demande de me dire par trois fois un chiffre entre 1 et 10, s'il vous plaît.
1: Alors, 4.
0: Y a-t-il une parole que vous regrettez de n'avoir pas dite à quelqu'un ?
1: Non. J'ai pas de regrets. Et je pense que de toute manière, les choses, en général, ce qu'on dit n'est pas très important. Et que les gens nous entendent autrement que par ce qu'on dit.
0: C'est beau, ça, d'entendre ça dans la bouche d'un philosophe. Donc, qui essaye de trouver les bons mots pour transmettre et qui finalement, y arrive peut-être pas complètement. Mm-hmm. À nouveau, entre 1 et 10, s'il vous plaît.
1: 8.
0: Quelle est la dernière fois où vous avez reconnu l'action du Christ dans votre vie ?
1: Mais je dirais que... Alors, il y a des moments... C'est une question vraiment que je me pose très souvent. Les moments de... Parce qu'il y a plein de moments où on sent des sortes de coïncidences, dont on sent que ce n'est pas des coïncidences, mais que c'est quelque chose de plus.
0: La providence ?
1: De la providence, voilà. Donc, je ne saurais plus dire là comme ça, mais c'est... je pense que c'est... Ça m'arrive très fréquemment. Et simplement, je pense que c'est toujours très important de jamais trop y croire. Parce que c'est un peu facile de voir l'action du Christ dans tout ce qui nous entoure, etc. Et je pense qu'il faut se méfier de cette tendance.
0: Pour l'interprétation.
1: Voilà.
0: Et faire en sorte que ça explique des choix qu'on a fait personnels et gentiment dire, bah oui, mais regarde, il y avait ces signes-là et donc...
1: Exactement. Et toujours, finalement, ça doit être aussi un appel à la responsabilité. Je pense que Dieu, à travers les choses qu'on rencontre, nous interroge et nous sollicite. Il ne fait pas que nous guider.
0: Une dernière ?
1: 9, allez.
0: Quel est l'endroit qui vous porte le plus à la prière ?
1: Alors, j'ai une tendresse particulière pour les églises de tradition orientale. Je trouve que les églises orthodoxes sont particulièrement propices à ça. En tout cas, maintenant, dans ma vie, c'est vers là que je me retourne. Et puis sinon, évidemment, à chaque fois que je suis dans un lieu de grande beauté, pour moi, la prière, c'est d'abord la reconnaissance. Et donc, voilà... La beauté me porte à cette reconnaissance.
0: Merci beaucoup Anthony, merci beaucoup d'être venu jusqu'à nous. Je rappelle le titre de votre livre, Rien de caché, par Anthony Feneuil aux éditions Bayard et Labor et Fides. Merci beaucoup, merci à vous tous pour votre fidélité. 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Merci à vous tous et à la semaine prochaine.

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1: Au nom du Père et du Fils et du Saint-Esprit, Amen. Mon Seigneur et mon Dieu, je crois, oui, je crois fermement que tu es ici, que tu me vois, que tu m'entends. Je t'adore avec profonde révérence. Je te demande le pardon de mes péchés et la grâce de faire avec profit ce moment de prière. Ma Mère Immaculée, Saint Joseph, mon Père et Seigneur, mon ange gardien, intercédez pour moi. Peu de temps après son entrée au Carmel, Thérèse de l'Enfant Jésus a ces mots dans une lettre adressée à une de ses sœurs. « Tu sais, écrit-elle, ramasser une épingle par amour peut convertir une âme. » C'est beau, c'est magnifique. C'est d'une grande puissance, cette affirmation. Elle savait de quoi elle parlait, Thérèse. Elle qui disait être entrée au Carmel pour sauver les âmes et surtout afin de prier pour les prêtres. Et j'espère que tu pries, toi aussi, pour le prêtre qui prêche en ce moment. Elle savait, Thérèse, que le quotidien vécu auprès de toi, Seigneur, il acquiert une valeur infinie. Parce qu'effectivement, à tes yeux, nos petites choses du quotidien, elles peuvent devenir grandes, très grandes, magnifiques. Et c'est ainsi qu'un jour, alors que tu étais assis dans le temple, en face de la salle du trésor, Seigneur, tu regardais comment la foule y mettait de l'argent. Beaucoup de riches, dit l'Évangile, y mettaient de grosses sommes. Et c'est très bien. C'est là quelque chose de bon que de subvenir par nos offrandes aux besoins de l'Église universelle, de notre paroisse, des institutions qui nous permettent d'aller de l'avant. Et je ne vais pas dire le contraire. Mais toi, Seigneur, celle que tu regardes plus particulièrement, c'est cette pauvre veuve qui, au milieu de la foule, passait totalement inaperçue. Lorsque son tour arrive pour mettre son offrande dans le tronc, elle met deux petites pièces de monnaie. L'Évangile parle même de deux piécettes correspondant au quart d'un as, c'est-à-dire la pièce la plus modeste ayant cours à l'époque. Ce geste insignifiant a pourtant ému notre Seigneur. Parce que, oui, l'offrande de la veuve, elle est minuscule, et cependant, c'est cette femme qui a conquis ton cœur, Seigneur. Si bien que tu ne résistes pas à l'envie d'expliquer à tes disciples, « Amen, je vous le dis, cette pauvre veuve a mis dans le trésor plus que tous les autres. » Parce que tous, ils ont pris sur leur superflu, mais elle, elle a pris sur son indigence. Elle a mis tout ce qu'elle possédait, tout ce qu'elle avait pour vivre. Seigneur, comme ton regard est libérateur, là où nous admirons le succès, l'efficacité ou les applaudissements, toi tu regardes le cœur. Tu n'as pas besoin de nos dons pour nous aimer, tu nous aimes déjà. Et ce que tu viens chercher en nous, ce n'est ni notre compte en banque, ni nos likes, mais un amour libre, humble et gratuit. Et voilà pourquoi le geste de cette veuve qui passe inaperçue aux yeux du monde te touche tant. Dans ces deux petites piécettes, elle se donne elle-même. As-tu vu combien le regard de Jésus brille lorsque la pauvre veuve dépose au temple sa maigre aumône, faisait considérer Saint José-Maria dans chemin? Cette brave femme de l'Évangile, elle s'est probablement pas demandé si son offrande était davantage ou moins substantielle que celle des autres gens qui venaient au trésor. Elle ne se compare pas. Elle a senti que Dieu ne regardait pas la quantité, mais la qualité du don. Que ce qui compte, c'est la manière de donner. Et qu'il fallait donc y mettre le cœur. Voilà le critère qui définit la grandeur de nos actions aux yeux de Dieu. L'amour. L'amour que nous mettons dans ce que nous faisons, le cœur avec lequel nous faisons les choses. Et Saint José-Maria de conclure, Donne-lui, toi, ce que tu peux donner. Le mérite n'est pas dans le peu ni dans le beaucoup, mais dans la volonté avec laquelle tu donnes. Thérèse l'avait très bien compris au Carmel, où tout semble se dérouler chaque jour de la même manière, sans rien d'extraordinaire. Eh bien, elle prie et elle aime de tout son cœur. Et c'est ça, l'extraordinaire que Dieu attend de nous. C'est ça l'extraordinaire du quotidien, parce qu'aimer, c'est tout donner, se donner soi-même, explique-t-elle. C'est ce que fait cette veuve, elle donne tout. Eh bien Seigneur, apprends-moi à regarder ma vie avec tes yeux. Là où je ne vois que des détails sans importance, toi tu vois des occasions d'aimer. Parce que ces deux piécettes de rien du tout, données librement et gratuitement, elles deviennent un trésor immense à tes yeux. Seigneur, tu en as fait un canal par lequel ton amour se répand sur la terre. Oui, ramasser une épingle par amour peut convertir une âme, disait bien Thérèse. Faites tout par amour. Ainsi, il n'y a pas de petites choses. Tout est grand, ajoutait Saint José-Maria. Et il expliquait, « Moi, je n'ose affirmer ce qui est le plus agréable à Dieu. » Le travail d'un professeur titulaire à la Sorbonne ou celui d'un coiffeur de village. Dieu ne regarde pas d'abord la grandeur de la tâche, mais l'amour avec lequel cette tâche est accomplie, la volonté, le cœur qu'on y met. Et c'est cet amour qui nous pousse à aller jusqu'au bout, jusqu'au dernier détail, comme les amoureux qui, comme quelqu'un qui aime, qui, pour faire plaisir, peut faire l'impossible pour quelqu'un. Seigneur, qu'est-ce que tu es bon avec nous? Toi, tu veux faire grande ma vie à travers toutes ces petites choses qui me semblent souvent avoir si peu d'importance. Oui, toutes ces petites choses du quotidien que souvent je peux avoir tendance un petit peu à négliger ou voire mépriser. Bien faire mon lit, terminer cette vaisselle que j'aurais voulu laisser de côté, achever consciencieusement mon travail, ou rendre un petit service qui passera inaperçu. Tout cela peut pour moi aussi devenir un chemin triomphal vers toi, Seigneur, lorsque je l'ai fait par amour, lorsque je l'ai fait avec toi, lorsque j'y mets le cœur. Oui, en accueillant ta présence, toi, le Dieu d'amour, et en me donnant généreusement sous l'impulsion de l'Esprit-Saint qui est amour, mes piécettes peuvent devenir de véritables diamants à tes yeux, Seigneur. Oui, des diamants. Thérèse utilise cette expression. Elle disait, nous pouvons ramasser des diamants comme avec un râteau. Elle le disait dans son quotidien à elle, toujours si semblable. Pour cela, il suffit de faire toutes nos actions par amour pour le bon Dieu. Voilà le défi que tu me lances aujourd'hui, Seigneur. Vivre le moment présent en le comblant d'amour. Comment ? Et Thérèse de répondre, je saisis les occasions qui se présentent chaque jour pour accomplir les actes ordinaires de façon extraordinaire, pour y mettre le cœur et alors bien faire par amour les choses. Et donc demande avec moi, à la fin de ce moment de prière, eh bien Dieu, le Saint-Esprit, illumine mon intelligence afin de découvrir ces diamants aujourd'hui, ces occasions d'aimer et de me donner dans mon quotidien. Jésus, accompagne-moi sur ce chemin. Enflamme aussi mon cœur pour faire ces choses par amour. Oui, aide-moi, Dieu le Saint-Esprit, à prendre soin des petites choses du quotidien pour te laisser agir à travers moi. Fortifie enfin ma volonté, parce que persévérer par amour dans les petites choses, c'est de l'héroïsme, avertit Saint José-Maria, et l'héroïsme de l'amour qui se cache derrière la fatigue, la lassitude, le détail qui paraît insignifiant. Mais voilà l'épingle qui, à tes yeux, Seigneur, peut changer un cœur. Alors oui, moi aussi, aujourd'hui, je veux te donner, Seigneur, les quelques piécettes de ma vie. Elles seront peut-être bien pauvres, mais je te les donne toutes. Je m'y donnerai à fond, en comblant le moment présent de ton amour. Et tu feras alors, Seigneur, de tout ça un trésor pour les âmes, pour le monde.
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0: 20h.
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0: Chers téléspectateurs, bonjour et bienvenue à KTO pour la retransmission directe de l'audience générale du pape Léon de la place Saint-Pierre. Donc le Saint-Père est déjà arrivé à la place il y a une dizaine de minutes. Il vient de terminer son tour où il est allé saluer les fidèles venus du monde entier qui sont arrivés à Rome écouter sa catéchèse. Il est arrivé à l'estrade et l'audience commencera d'ici quelques instants.
1: Il Santo Padre, da ora inizia l'udienza generale.
0: Le Saint-Père ouvre cette audience générale avec le signe de la Sainte Croix, avec le salut liturgique. Apprêtons-nous à accueillir sa parole et à recevoir sa bénédiction.
2: Nel nome del Padre, del Figlio e dello Spirito Santo. Amen. La pace sia con voi.
3: De l'Évangile selon Saint-Luc. Quand ils approchèrent du village où ils se rendaient, Jésus fit semblant d'aller plus loin. Mais ils s'efforcèrent de le retenir. Reste avec nous, car le soir approche et déjà le jour baisse. Il entra donc pour rester avec eux. Quand il fut à table avec eux, ayant pris le pain, il prononça la bénédiction. Et l'ayant rompu, il le leur donna. Alors, leurs yeux s'ouvrirent et ils le reconnurent, mais il disparut à leur regard. Parole du Seigneur.
2: Cari fratelli e sorelle, buongiorno, benvenuti.
0: Chers frères et sœurs, bonjour et soyez les bienvenus. Poursuivons notre catéchèse sur la constitution conciliaire Sacrosanctum Concilium. Nous souhaitons nous arrêter un instant pour réfléchir sur certains éléments constitutifs de la liturgie sacrée, tels que le rite, le signe et le symbole. Le Concile Vatican II, s'inspirant du précieux travail du mouvement liturgique, nous a aidés à redécouvrir une vérité très vive dans la conscience de l'Église primitive et dans l'enseignement des Pères. Les rites de la liturgie chrétienne ne sont pas un revêtement extérieur du mystère sacramentel, un ensemble de cérémonies arbitraires, mais ils sont la médiation ecclésiale par laquelle nous parvient le don divin. C'est précisément pour cette raison que le Concile invite à comprendre le Mysterium Fidei qui se réalise dans la liturgie à travers les rites et les prières. Le rite donne forme à l'action liturgique et à travers elle, à notre vie, suscitant en nous une sensibilité spirituelle qui nous rend capable de goûter la présence de Dieu par Jésus-Christ. Naturellement, cela se produit si nous ne restons pas des spectateurs étrangers ou muets face à la liturgie, mais si nous y participons de tout notre être, corps, esprit et cœur, en obéissance au commandement du Seigneur. À travers le rite sacré, nous sommes ainsi formés à l'écoute de la parole de Dieu, à l'action de grâce et à l'adoration, au partage fraternel et à la communion ecclésiale. Nous découvrons que nous sommes une assemblée aux multiples visages réunis par la même foi. Le rite nous plonge dans une séquence bien définie de gestes et de prières qui peut parfois contrarier notre tendance individuelle à la spontanéité. Sa logique, cependant, n'est pas d'enfermer la liberté dans les schémas. Au contraire, par la sobriété solennelle de ces rythmes, le rite interrompt les activités frénétiques, nous ramenant à l'essentiel. Nous découvrons ainsi une autre dimension de l'agir qui n'est pas guidée par des calculs de rendement, est une autre expérience du temps et de l'espace. Dans le rite, nous faisons l'expérience d'une logique de gratuité. Nous trouvons une pause qui régénère le cœur. Nous reconnaissons que nous sommes précédés de la grâce divine et nous apprenons à vivre dans un rythme habité par l'Esprit Saint. La grammaire du rite est tissée des signes et des symboles propres à la liturgie. En elle, comme l'affirme le Concile, la sanctification de l'homme est signifiée par des signes sensibles et réalisés d'une manière propre à chacun d'eux. Le catéchisme de l'Église catholique approfondit la valeur de ces signes en rappelant que leur signification s'enracine dans l'œuvre de la création et dans la culture humaine, se précise dans les événements de l'Ancienne Alliance et se révèle pleinement dans la personne et l'œuvre du Christ. Emblématique est le signe de l'eau. Depuis les origines de la création jusqu'au déluge, depuis la traversée de la mer Rouge jusqu'au Jourdain, jusqu'à l'eau qui jaillit du côté du Christ et devient signe sacramental de l'immersion dans sa mort et résurrection. Signe et symbole sont des termes souvent utilisés comme synonymes. En réalité, un signe est symbolique lorsqu'il est capable de renvoyer non seulement à une idée, mais à tout un système de signification et de valeur. Ainsi, par exemple, lorsque nous sommes aspergés avec l'eau bénite, cela ravive en nous la conscience du don reçu lors du baptême et notre adhésion à la vie nouvelle en Christ. Deuxièmement, les symboles ont essentiellement un caractère pratique, étant avant tout des actions. Les plus simples et courants, comme s'agenouiller et se donner la paix, ou les plus exigeantes, comme les actes constitutifs de chaque sacrement. Surtout, les symboles ont une dimension singulière, performative et transformatrice, tant envers les éléments matériels qui les composent qu'envers ceux qui entrent en contact avec eux, générant un sentiment d'appartenance, touchant le cœur et l'esprit, suscitant d'authentiques relations ecclésiales. Dans la lettre apostolique des Desiderio, Desideravi, le pape François faisant sienne une affirmation de Romano Guardini, identifiait la première tâche du travail de formation liturgique. L'homme doit retrouver sa capacité symbolique. Nous avons besoin de nous laisser éduquer par les rites de la liturgie, en soignant avec délicatesse et sans arbitraire la beauté de nos célébrations et en nous engageant dans une authentique mystagogie. L'expérience d'une liturgie vivante et pieuse, accompagnée d'une catéchèse mystagogique appropriée, est la meilleure ressource pour réveiller à chacun cette ouverture à la rencontre avec Dieu, qui, dans la logique de l'incarnation, ne peut avoir lieu qu'en impliquant tout l'homme, esprit, âme et corps.
3: Très Saint-Père, les fidèles de langue française sont heureux de vous exprimer leurs sentiments respectueux et leur filial attachement. Ils vous assurent de leur prière à toutes les intentions de votre ministère apostolique universel. À la fin de l'audience, nous chanterons le Notre Père en latin, puis le Saint-Père donnera la bénédiction apostolique. Il l'accorde spécialement aux enfants, aux personnes âgées et aux personnes qui souffrent. Il bénira également les chapelets et les autres objets de dévotion que vous avez apporté à cette intention. Voici un résumé en français de la catéchèse que vient de prononcer le Saint-Père. Frères et sœurs, nous souhaitons nous arrêter un instant pour réfléchir sur certains éléments constitutifs de la liturgie sacrée. Les rites de la liturgie chrétienne ne sont pas un simple revêtement extérieur du mystère sacramentel, ni un ensemble de cérémonies arbitraires, mais la médiation ecclésiale par laquelle le don divin nous parvient. Le rite donne forme à l'action liturgique et à travers elle à notre vie, ce qui nous rend capables de goûter la présence de Dieu par Jésus-Christ. La sobriété solennelle de ces rythmes interrompt l'activité frénétique, nous ramenant à l'essentiel. Dans la liturgie, la sanctification de l'homme est signifiée par des signes sensibles et réalisés d'une manière propre à chacun d'entre eux. Les symboles ont une dimension singulière, performative et transformatrice, générant un sentiment d'appartenance, touchant le cœur et l'esprit, suscitant d'authentiques relations ecclésiales. Nous avons besoin de nous laisser éduquer par les rites de la liturgie en soignant avec délicatesse et sans arbitraire la beauté de nos célébrations et en nous engageant dans une authentique mystagogie. L'expérience d'une liturgie vivante et pieuse est la meilleure ressource pour réveiller en chacun cette ouverture à la rencontre avec Dieu qui ne peut avoir lieu qu'en impliquant l'homme tout entier, esprit, âme et corps. Maintenant, le Saint-Père va saluer en italien les pèlerins de langue française.
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3: Vous saluant en italien, le Saint-Père vient de dire « Je salue cordialement les pèlerins des langues françaises, en particulier les jeunes venus de l'île Maurice et de France. Frères et sœurs, puissent vos liturgies, par leur beauté et leur solennité, être toujours centrées sur le mystère et porter vos âmes à la contemplation de Dieu Trinité, qu'elles construisent et manifestent l'unité de l'Église dans une authentique et accueillante charité. Que Dieu vous bénisse et qu'il bénisse vos familles.
2: Queridos hermanos y hermanas,
0: chers frères et sœurs, poursuivant la catéchèse sur la constitution Sacrosanctum Concilium, nous nous concentrons aujourd'hui sur trois éléments constitutifs de la liturgie. Le rite, le signe et le symbole. Le rite auquel nous sommes appelés à participer de tout notre être, corps, âme et cœur, est le moyen ecclésial qui, en donnant une forme concrète à la prière, nous aide à recevoir les dons divins. Il est composé de signes perceptibles qui opèrent la sanctification de l'humanité, comme de l'eau du baptême, et des symboles qui nous aident à donner plus de sens et plus de valeur à la réalité que nous percevons. Les symboles sont aussi des gestes simples, comme s'agenouiller et changer le signe de paix, ou des actions plus complexes, comme les actes constitutifs de chaque sacrement, qui transforment à la fois les éléments matériels et ceux qui entrent en contact avec eux, engendrant un sentiment d'appartenance, touchant le cœur et l'âme, et favorisant des relations ecclésiales authentiques.
2: Saludo cordialmente a los peregrinos.
0: Je salue chaleureusement les pèlerins hispanophones.
2: Los invito a dejarse formar.
0: Je vous invite à vous laisser transformer par les rites de nos célébrations en y participant activement afin qu'il soit une véritable rencontre vivante avec le Seigneur.
2: Dios los bendiga.
0: Que Dieu vous bénisse.
2: Gracias.
0: Merci beaucoup.
1: A conclusione di questo dialogo.
0: À la fin de cette audience, nous prierons notre Père en latin.
1: Terminata la quale.
0: Ensuite, le Saint-Père donnera sa bénédiction apostolique. Elle s'adressera en particulier aux enfants, aux personnes âgées et aux personnes malades. Et finalement, il bénira les chapelets ainsi que tous les objets de dévotion que vous avez apportés.
2: Rivolgo il mio cordiale benvenuto ai pellegrini di lingua italiana.
0: J'adresse un accueil chaleureux aux pèlerins italophones.
2: In particolare saluto le figlie del.
0: Je salue tout particulièrement les filles du Sacre-Cœur de Jésus.
2: I membri della famiglia.
0: Les membres de la famille Montfortaine et les sœurs de Notre-Dame du Cénacle.
2: Incoraggiando ad essere.
0: Je les encourage à être un signe d'espérance pour ceux qui ont soif de Dieu, de sa vérité et de sa paix.
2: Una particolare parola desidero.
0: Je voudrais adresser un message particulier aux prêtres et aux religieux du Moyen-Orient.
2: Accompagno con la mia preghiera.
0: J'accompagne votre ministère et les espoirs de vos pays, de mes prières et de ma bénédiction.
2: Mi rivolgo infine.
0: Enfin, je m'adresse aux jeunes, aux malades et aux jeunes mariés.
2: Questa settimana si celebra la solennità.
0: Cette semaine, on célèbre la solennité du très saint corps et saint du Christ. Ou selon la formulation latine plus courante, la solennité de la fête de Dieu. Dans l'Eucharistie, nous contemplons Jésus, le pain rompu et donné pour chacun de nous. C'est une expression de la piété eucharistique populaire. Et on le voit dans les rues de nombreux pays. Et justement, je vous encourage à maintenir vive cette manifestation du témoignage public de la foi. Que Dieu vous bénisse tous.

C'est donc avec la prière de notre Père qui a été suivie par la bénédiction apostolique que nous sommes arrivés à la fin de l'audience générale d'aujourd'hui. Merci aux téléspectateurs de KTO. Merci et au revoir.

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2: George Zepeda Patterson, mort contre la montre. Collection Babel Noir, Actes Sud, 430 pages, 9,70 €. Marc Moreau a tout pour faire un grand champion cycliste et endosser un jour le maillot jaune. Tout, sauf la conscience de son talent et la confiance en soi. Voilà pourquoi il se complaît à jouer des seconds rôles, zélé et loyal Gregario de son ami Panatta, le jeune Américain archi-sponsorisé, leader de leur équipe. Son travail, de course en course, assurait la victoire de Steve au prix de la sienne. En cette étape près de Rennes, tout le monde pense que Panatta roule vers sa 5e victoire en Tour de France et Marc fera ce qu'il faut pour cela. Mais voilà que tout se détraque. Avant la course déjà, des incidents étranges ont perturbé les coureurs. Et ce soir, c'est le Gregario de l'équipe anglaise que l'on retrouve assassiné. Plus de doute, quelqu'un a décidé de saboter la mythique épreuve. Embauché malgré lui par la police, Moreau se retrouve chargé de démasquer l'homme qui, au sein même du peloton cycliste, provoque drame sur drame et se retrouve du même coup dans la mire d'un meurtrier invisible. Mais si cette série de désastres, en mettant en jeu les favoris, était l'occasion inespérée de montrer de quoi il est lui-même capable, pris entre sa loyauté envers son ami et la possibilité de gagner le tour, Marc Moreau hésitera-t-il longtemps ? Au fond, Steve mérite-t-il vraiment tous les sacrifices que son écuyer lui a consentis ? On n'est certes pas indifférent à l'intrigue ni aux événements qui tiennent en haleine le lecteur jusqu'au bout, mais ce qui fascine vraiment dans ce livre, c'est la révélation des coulisses de ce sport, des arrangements, des combines et de la capacité à briser peut-être les meilleurs, alors même que toute grandeur n'a pas déserté les hommes. George Zepeda, Actes Sud, Babel Noir.
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Écoutons le Seigneur nous dire « Venez à moi, vous tous qui peinez, qui souffrez, et moi, je vous donnerai le repos. » Dans la confiance filiale, nous vous invitons à méditer le chapelet.

0: Au nom du Père, et du Fils, et du Saint-Esprit. Amen.
1: Je crois en Dieu, le Père Tout-Puissant, Créateur du ciel et de la terre, et en Jésus-Christ, son Fils unique, notre Seigneur, qui a été conçu du Saint-Esprit, est né de la Vierge Marie, a souffert sous Ponce Pilate, a été crucifié, est mort et a été enseveli, est descendu aux enfers, le troisième jour est ressuscité des morts, est monté aux cieux, est assis à la droite de Dieu, le Père Tout-Puissant, d'où il viendra juger les vivants et les morts.
0: Je crois en l'Esprit Saint, à la Sainte Église catholique, à la communion des saints, à la rémission des péchés, à la résurrection de la chair, à la vie éternelle. Amen.
1: Notre Père qui es aux cieux, que ton nom soit sanctifié, que ton règne vienne, que ta volonté soit faite sur la terre comme au ciel.
0: Donne-nous aujourd'hui notre pain de ce jour. Pardonne-nous nos offenses, comme nous pardonnons aussi à ceux qui nous ont offensés. Et ne nous laisse pas entrer en tentation, mais délivre-nous du mal. Amen.
1: Je vous salue, Marie, pleine de grâce. Le Seigneur est avec vous. Vous êtes bénie entre toutes les femmes, et Jésus, le fruit de vos entrailles, est béni.
0: Sainte Marie, Mère de Dieu, priez pour nous pauvres pécheurs, maintenant et à l'heure de notre mort. Amen.
1: Je vous salue, Marie, pleine de grâce. Le Seigneur est avec vous. Vous êtes bénie entre toutes les femmes, et Jésus, le fruit de vos entrailles, est béni.
0: Sainte Marie, Mère de Dieu, priez pour nous pauvres pécheurs.

0: notre mort. Amen.
1: Je vous salue, Marie, pleine de grâce. Le Seigneur est avec vous. Vous êtes bénie entre toutes les femmes, et Jésus, le fruit de vos entrailles, est béni.
0: Sainte Marie, Mère de Dieu, priez pour nous pauvres pécheurs, maintenant et à l'heure de notre mort. Amen.
1: Gloire soit au Père, au Fils et à l'Esprit Saint,
0: comme il était au commencement, maintenant et toujours, et dans les siècles des siècles. Amen.
1: En union de prière avec vous tous, chers auditeurs, confions-nous à la Vierge Marie. Prions les uns avec les autres, les uns pour les autres, à toutes les intentions. Vierge Immaculée, nous vous confions tous les malades, bien sûr tous nos malades, les pécheurs, les mourants, les âmes du purgatoire. Soutenez de votre amour de mère toutes les familles dans la souffrance, les personnes qui seront inhumées aujourd'hui. Nous vous confions, notre Saint-Père, tous nos prêtres, nos religieux, religieuses et laïcs, bien sûr tous nos diacres. Nous vous remercions, Vierge Immaculée, d'entendre nos prières, nos supplications. Et merci pour toutes les grâces que vous avez la bonté de nous accorder.
2: Premier mystère joyeux, l'Annonciation. Bénie soit celle dont la foi accueille événements et questions. Avec Marie, nous te disons, qu'il me soit fait selon ta parole. Remplis-nous de ton silence. Prions pour celles et ceux qui accueillent l'entendu de la confiance. Notre Père, qui es aux cieux, que ton nom soit sanctifié, que ton règne vienne, que ta volonté soit faite sur la terre comme au ciel.
0: Donne-nous aujourd'hui notre pain de ce jour. Pardonne-nous nos offenses, comme nous pardonnons aussi à ceux qui nous ont offensés. Et ne nous laisse pas entrer en tentation, mais délivre-nous du mal. Amen.
2: Je vous salue Marie, pleine de grâce. Le Seigneur est avec vous. Vous êtes bénie entre toutes les femmes. Et Jésus, le fruit de vos entrailles, est béni.
0: Sainte Marie, Mère de Dieu, priez pour nous pauvres pécheurs, maintenant et à l'heure de notre mort. Amen.
2: Je vous salue Marie, pleine de grâce. Le Seigneur est avec vous. Vous êtes bénie entre toutes les femmes. Et Jésus, le fruit de vos entrailles, est béni.
0: Sainte Marie, Mère de Dieu, priez pour nous pauvres pécheurs, maintenant et à l'heure de notre mort. Amen.
2: Je vous salue Marie, pleine de grâce. Le Seigneur est avec vous. Vous êtes bénie entre toutes les femmes. Et Jésus, le fruit de vos entrailles, est béni.
0: Sainte Marie, Mère de Dieu, priez pour nous pauvres pécheurs, maintenant et à l'heure de notre mort. Amen.
2: Je vous salue Marie, pleine de grâce. Le Seigneur est avec vous. Vous êtes bénie entre toutes les femmes. Et Jésus, le fruit de vos entrailles, est béni.
0: Sainte Marie, Mère de Dieu, priez pour nous pauvres pécheurs, maintenant et à l'heure de notre mort. Amen.
2: Je vous salue Marie, pleine de grâce. Le Seigneur est avec vous. Vous êtes bénie entre toutes les femmes. Et Jésus, le fruit de vos entrailles, est béni.
0: Sainte Marie, Mère de Dieu, priez pour nous pauvres pécheurs, maintenant et à l'heure de notre mort. Amen.
2: Je vous salue Marie, pleine de grâce. Le Seigneur est avec vous. Vous êtes bénie entre toutes les femmes. Et Jésus, le fruit de vos entrailles, est béni.
0: Sainte Marie, Mère de Dieu, priez pour nous pauvres pécheurs, maintenant et à l'heure de notre mort. Amen.
2: Je vous salue Marie, pleine de grâce. Le Seigneur est avec vous. Vous êtes bénie entre toutes les femmes. Et Jésus, le fruit de vos entrailles, est béni.
0: Sainte Marie, Mère de Dieu, priez pour nous pauvres pécheurs, maintenant et à l'heure de notre mort. Amen.
2: Je vous salue, Marie, pleine de grâce. Le Seigneur est avec vous. Vous êtes bénie entre toutes les femmes, et Jésus, le fruit de vos entrailles, est béni.
0: Sainte Marie, Mère de Dieu, priez pour nous pauvres pécheurs, maintenant et à l'heure de notre mort. Amen.
2: Je vous salue Marie, pleine de grâce. Le Seigneur est avec vous. Vous êtes bénie entre toutes les femmes. Et Jésus, le fruit de vos entrailles, est béni.
0: Sainte Marie, Mère de Dieu, priez pour nous pauvres pécheurs, maintenant et à l'heure de notre mort. Amen.
2: Je vous salue Marie, pleine de grâce. Le Seigneur est avec vous. Vous êtes bénie entre toutes les femmes. Et Jésus, le fruit de vos entrailles, est béni.
0: Sainte Marie, Mère de Dieu, priez pour nous pauvres pécheurs, maintenant et à l'heure de notre mort. Amen.
2: Gloire au Père, au Fils et au Saint-Esprit.
0: Comme il était au commencement, maintenant et toujours, et dans les siècles des siècles. Amen.

0: Deuxième mystère joyeux, la visitation. Marie, aussitôt après l'Annonciation, tu accours auprès de ta cousine Élisabeth dans le besoin. Obtiens-nous un cœur dévoué au service de nos frères, dans la peine ou dans les épreuves. Prions pour saluer ceux qui visitent les personnes seules, les malades et les personnes âgées.
1: Notre Père qui es aux cieux, que ton nom soit sanctifié, que ton règne vienne, que ta volonté soit faite sur la terre comme au ciel.
2: Donne-nous aujourd'hui notre pain de ce jour. Pardonne-nous nos offenses, comme nous pardonnons aussi à ceux qui nous ont offensés. Et ne nous laisse pas entrer en tentation, mais délivre-nous du mal. Amen.
1: Je vous salue, Marie, pleine de grâce. Le Seigneur est avec vous. Vous êtes bénie entre toutes les femmes, et Jésus, le fruit de vos entrailles, est béni.
2: Sainte Marie, Mère de Dieu, priez pour nous pauvres pécheurs, maintenant et à l'heure de notre mort. Amen.
1: Je vous salue, Marie, pleine de grâce. Le Seigneur est avec vous. Vous êtes bénie entre toutes les femmes, et Jésus, le fruit de vos entrailles, est béni.
2: Sainte Marie, Mère de Dieu, priez pour nous pauvres pécheurs, maintenant et à l'heure de notre mort. Amen.
1: Je vous salue, Marie, pleine de grâce. Le Seigneur est avec vous. Vous êtes bénie entre toutes les femmes, et Jésus, le fruit de vos entrailles, est béni.
2: Sainte Marie, Mère de Dieu, priez pour nous pauvres pécheurs, maintenant et à l'heure de notre mort. Amen.
1: Je vous salue, Marie, pleine de grâce. Le Seigneur est avec vous. Vous êtes bénie entre toutes les femmes, et Jésus, le fruit de vos entrailles, est béni.
2: Sainte Marie, Mère de Dieu, priez pour nous pauvres pécheurs, maintenant et à l'heure de notre mort. Amen.
1: Je vous salue, Marie, pleine de grâce. Le Seigneur est avec vous. Vous êtes bénie entre toutes les femmes, et Jésus, le fruit de vos entrailles, est béni.
2: Sainte Marie, Mère de Dieu, priez pour nous pauvres pécheurs, maintenant et à l'heure de notre mort. Amen.
1: Je vous salue, Marie, pleine de grâce. Le Seigneur est avec vous. Vous êtes bénie entre toutes les femmes, et Jésus, le fruit de vos entrailles, est béni.
2: Sainte Marie, Mère de Dieu, priez pour nous pauvres pécheurs, maintenant et à l'heure de notre mort. Amen.
1: Je vous salue, Marie, pleine de grâce. Le Seigneur est avec vous. Vous êtes bénie entre toutes les femmes, et Jésus, le fruit de vos entrailles, est béni.
2: Sainte Marie, Mère de Dieu, priez pour nous pauvres pécheurs, maintenant et à l'heure de notre mort. Amen.
1: Je vous salue, Marie, pleine de grâce. Le Seigneur est avec vous. Vous êtes bénie entre toutes les femmes, et Jésus, le fruit de vos entrailles, est béni.
2: Sainte Marie, Mère de Dieu, priez pour nous pauvres pécheurs, maintenant et à l'heure de notre mort. Amen.
1: Je vous salue, Marie, pleine de grâce. Le Seigneur est avec vous. Vous êtes bénie entre toutes les femmes, et Jésus, le fruit de vos entrailles, est béni.
2: Sainte Marie, Mère de Dieu, priez pour nous pauvres pécheurs, maintenant et à l'heure de notre mort. Amen.
1: Je vous salue, Marie, pleine de grâce. Le Seigneur est avec vous. Vous êtes bénie entre toutes les femmes, et Jésus, le fruit de vos entrailles, est béni.
2: Sainte Marie, Mère de Dieu, priez pour nous pauvres pécheurs, maintenant et à l'heure de notre mort. Amen.
1: Gloire au Père, au Fils et au Saint-Esprit,
2: comme il était au commencement, maintenant et toujours, et dans les siècles des siècles. Amen.

0: Troisième mystère, la nativité. Marie, tu reçois les dons des pauvres bergers, aussi bien que ceux de savants étrangers. Aidez-nous à reconnaître en tout homme un enfant de Dieu capable de générosité. Prions pour toutes les familles qui attendent un enfant.
1: Notre Père, qui es aux cieux, que ton nom soit sanctifié, que ton règne vienne, que ta volonté soit faite sur la terre comme au ciel.
2: Donne-nous aujourd'hui notre pain de ce jour. Pardonne-nous nos offenses, comme nous pardonnons aussi à ceux qui nous ont offensés. Et ne nous laisse pas entrer en tentation, mais délivre-nous du mal. Amen.
1: Je vous salue, Marie, pleine de grâce. Le Seigneur est avec vous. Vous êtes bénie entre toutes les femmes, et Jésus, le fruit de vos entrailles, est béni.
2: Sainte Marie, Mère de Dieu, priez pour nous pauvres pécheurs, maintenant et à l'heure de notre mort. Amen.
1: Je vous salue, Marie, pleine de grâce. Le Seigneur est avec vous. Vous êtes bénie entre toutes les femmes, et Jésus, le fruit de vos entrailles, est béni.
2: Sainte Marie, Mère de Dieu, priez pour nous pauvres pécheurs, maintenant et à l'heure de notre mort. Amen.
1: Je vous salue, Marie, pleine de grâce. Le Seigneur est avec vous. Vous êtes bénie entre toutes les femmes, et Jésus, le fruit de vos entrailles, est béni.
2: Sainte Marie, Mère de Dieu, priez pour nous pauvres pécheurs, maintenant et à l'heure de notre mort. Amen.
1: Je vous salue, Marie, pleine de grâce. Le Seigneur est avec vous. Vous êtes bénie entre toutes les femmes, et Jésus, le fruit de vos entrailles, est béni.
2: Sainte Marie, Mère de Dieu, priez pour nous pauvres pécheurs, maintenant et à l'heure de notre mort. Amen.
1: Je vous salue, Marie, pleine de grâce. Le Seigneur est avec vous. Vous êtes bénie entre toutes les femmes, et Jésus, le fruit de vos entrailles, est béni.
2: Sainte Marie, Mère de Dieu, priez pour nous pauvres pécheurs, maintenant et à l'heure de notre mort. Amen.
1: Je vous salue, Marie, pleine de grâce. Le Seigneur est avec vous. Vous êtes bénie entre toutes les femmes, et Jésus, le fruit de vos entrailles, est béni.
2: Sainte Marie, Mère de Dieu, priez pour nous pauvres pécheurs, maintenant et à l'heure de notre mort. Amen.
1: Je vous salue, Marie, pleine de grâce. Le Seigneur est avec vous. Vous êtes bénie entre toutes les femmes, et Jésus, le fruit de vos entrailles, est béni.
2: Sainte Marie, Mère de Dieu, priez pour nous pauvres pécheurs, maintenant et à l'heure de notre mort. Amen.
1: Je vous salue, Marie, pleine de grâce. Le Seigneur est avec vous. Vous êtes bénie entre toutes les femmes, et Jésus, le fruit de vos entrailles, est béni.
2: Sainte Marie, Mère de Dieu, priez pour nous pauvres pécheurs, maintenant et à l'heure de notre mort. Amen.
1: Je vous salue, Marie, pleine de grâce. Le Seigneur est avec vous. Vous êtes bénie entre toutes les femmes, et Jésus, le fruit de vos entrailles, est béni.
2: Sainte Marie, Mère de Dieu, priez pour nous pauvres pécheurs, maintenant et à l'heure de notre mort. Amen.
1: Je vous salue, Marie, pleine de grâce. Le Seigneur est avec vous. Vous êtes bénie entre toutes les femmes, et Jésus, le fruit de vos entrailles, est béni.
2: Sainte Marie, Mère de Dieu, priez pour nous pauvres pécheurs, maintenant et à l'heure de notre mort. Amen.
1: Gloire au Père, au Fils et au Saint-Esprit.
2: Comme il était au commencement, maintenant et toujours, et dans les siècles des siècles. Amen.

0: Quatrième mystère, la présentation au temple. Marie, malgré l'annonce du glaive à venir, tu as répondu à l'espérance de Siméon. Obtiens-nous de refléter Dieu présent en nous, pour que le monde trouve le vrai sens dans la vie. Prions pour celles et ceux qui se présentent devant Dieu avec un cœur sincère.
1: Notre Père qui es aux cieux, que ton nom soit sanctifié, que ton règne vienne, que ta volonté soit faite sur la terre comme au ciel.
2: Donne-nous aujourd'hui notre pain de ce jour. Pardonne-nous nos offenses, comme nous pardonnons aussi à ceux qui nous ont offensés. Et ne nous laisse pas entrer en tentation, mais délivre-nous du mal. Amen.
1: Je vous salue Marie, pleine de grâce, le Seigneur est avec vous. Vous êtes bénie entre toutes les femmes, et Jésus, le fruit de vos entrailles, est béni.
2: Sainte Marie, Mère de Dieu, priez pour nous pauvres pécheurs, maintenant et à l'heure de notre mort. Amen.
1: Je vous salue, Marie, pleine de grâce, le Seigneur est avec vous. Vous êtes bénie entre toutes les femmes, et Jésus, le fruit de vos entrailles, est béni.
2: Sainte Marie, Mère de Dieu, priez pour nous pauvres pécheurs, maintenant et à l'heure de notre mort. Amen.
1: Je vous salue, Marie, pleine de grâce, le Seigneur est avec vous. Vous êtes bénie entre toutes les femmes, et Jésus, le fruit de vos entrailles, est béni.
2: Sainte Marie, Mère de Dieu, priez pour nous pauvres pécheurs, maintenant et à l'heure de notre mort. Amen.
1: Je vous salue, Marie, pleine de grâce, le Seigneur est avec vous. Vous êtes bénie entre toutes les femmes, et Jésus, le fruit de vos entrailles, est béni.
2: Sainte Marie, Mère de Dieu, priez pour nous pauvres pécheurs, maintenant et à l'heure de notre mort. Amen.
1: Je vous salue, Marie, pleine de grâce, le Seigneur est avec vous. Vous êtes bénie entre toutes les femmes, et Jésus, le fruit de vos entrailles, est béni.
2: Sainte Marie, Mère de Dieu, priez pour nous pauvres pécheurs, maintenant et à l'heure de notre mort. Amen.
1: Je vous salue, Marie, pleine de grâce, le Seigneur est avec vous. Vous êtes bénie entre toutes les femmes, et Jésus, le fruit de vos entrailles, est béni.
2: Sainte Marie, Mère de Dieu, priez pour nous pauvres pécheurs, maintenant et à l'heure de notre mort. Amen.
1: Je vous salue, Marie, pleine de grâce, le Seigneur est avec vous. Vous êtes bénie entre toutes les femmes, et Jésus, le fruit de vos entrailles, est béni.
2: Sainte Marie, Mère de Dieu, priez pour nous pauvres pécheurs, maintenant et à l'heure de notre mort. Amen.
1: Je vous salue, Marie, pleine de grâce, le Seigneur est avec vous. Vous êtes bénie entre toutes les femmes, et Jésus, le fruit de vos entrailles, est béni.
2: Sainte Marie, Mère de Dieu, priez pour nous pauvres pécheurs, maintenant et à l'heure de notre mort. Amen.
1: Je vous salue, Marie, pleine de grâce. Le Seigneur est avec vous. Vous êtes bénie entre toutes les femmes, et Jésus, le fruit de vos entrailles, est béni.
2: Sainte Marie, Mère de Dieu, priez pour nous pauvres pécheurs, maintenant et à l'heure de notre mort. Amen.
1: Je vous salue, Marie, pleine de grâce. Le Seigneur est avec vous. Vous êtes bénie entre toutes les femmes, et Jésus, le fruit de vos entrailles, est béni.
2: Sainte Marie, Mère de Dieu, priez pour nous pauvres pécheurs, maintenant et à l'heure de notre mort. Amen.
1: Gloire soit au Père, au Fils et à l'Esprit Saint,
2: comme il était au commencement, maintenant et toujours, et dans les siècles des siècles. Amen.

0: Cinquième mystère, le recouvrement au temple. Qui vienne à notre aide, Seigneur, la prière maternelle de la bienheureuse Vierge Marie, qu'elle nous obtienne de pénétrer le mystère de ton Fils et de travailler toujours à ton œuvre. Prions pour celles et ceux qui répondent à l'appel du Seigneur.
1: Notre Père qui es aux cieux, que ton nom soit sanctifié, que ton règne vienne, que ta volonté soit faite sur la terre comme au ciel.
2: Donne-nous aujourd'hui notre pain de ce jour. Pardonne-nous nos offenses, comme nous pardonnons aussi à ceux qui nous ont offensés. Et ne nous laisse pas entrer en tentation, mais délivre-nous du mal. Amen.
1: Je vous salue, Marie, pleine de grâce. Le Seigneur est avec vous. Vous êtes bénie entre toutes les femmes. Et Jésus, le fruit de vos entrailles, est béni.
2: Sainte Marie, Mère de Dieu, priez pour nous, pauvres pécheurs, maintenant et à l'heure de notre mort. Amen.
1: Je vous salue, Marie, pleine de grâce. Le Seigneur est avec vous. Vous êtes bénie entre toutes les femmes. Et Jésus, le fruit de vos entrailles, est béni.
2: Sainte Marie, Mère de Dieu, priez pour nous, pauvres pécheurs, maintenant et à l'heure de notre mort. Amen.
1: Je vous salue, Marie, pleine de grâce. Le Seigneur est avec vous. Vous êtes bénie entre toutes les femmes. Et Jésus, le fruit de vos entrailles, est béni.
2: Sainte Marie, Mère de Dieu, priez pour nous, pauvres pécheurs, maintenant et à l'heure de notre mort. Amen.
1: Je vous salue, Marie, pleine de grâce. Le Seigneur est avec vous. Vous êtes bénie entre toutes les femmes, et Jésus, le fruit de vos entrailles, est béni.
2: Sainte Marie, Mère de Dieu, priez pour nous, pauvres pécheurs, maintenant et à l'heure de notre mort. Amen.
1: Je vous salue, Marie, pleine de grâce. Le Seigneur est avec vous. Vous êtes bénie entre toutes les femmes, et Jésus, le fruit de vos entrailles, est béni.
2: Sainte Marie, Mère de Dieu, priez pour nous, pauvres pécheurs, maintenant et à l'heure de notre mort. Amen.
1: Je vous salue, Marie, pleine de grâce. Le Seigneur est avec vous. Vous êtes bénie entre toutes les femmes, et Jésus, le fruit de vos entrailles, est béni.
2: Sainte Marie, Mère de Dieu, priez pour nous, pauvres pécheurs, maintenant et à l'heure de notre mort. Amen.
1: Je vous salue, Marie, pleine de grâce. Le Seigneur est avec vous. Vous êtes bénie entre toutes les femmes, et Jésus, le fruit de vos entrailles, est béni.
2: Sainte Marie, Mère de Dieu, priez pour nous, pauvres pécheurs, maintenant et à l'heure de notre mort. Amen.
1: Je vous salue, Marie, pleine de grâce. Le Seigneur est avec vous. Vous êtes bénie entre toutes les femmes, et Jésus, le fruit de vos entrailles, est béni.
2: Sainte Marie, Mère de Dieu, priez pour nous, pauvres pécheurs, maintenant et à l'heure de notre mort. Amen.
1: Je vous salue, Marie, pleine de grâce. Le Seigneur est avec vous. Vous êtes bénie entre toutes les femmes, et Jésus, le fruit de vos entrailles, est béni.
2: Sainte Marie, Mère de Dieu, priez pour nous, pauvres pécheurs, maintenant et à l'heure de notre mort. Amen.
1: Je vous salue, Marie, pleine de grâce. Le Seigneur est avec vous. Vous êtes bénie entre toutes les femmes, et Jésus, le fruit de vos entrailles, est béni.
2: Sainte Marie, Mère de Dieu, priez pour nous, pauvres pécheurs, maintenant et à l'heure de notre mort. Amen.
1: Gloire au Père, au Fils et au Saint-Esprit.
2: Comme il était au commencement, maintenant et toujours, et dans les siècles des siècles. Amen.
3: Marie, montre-nous Jésus. Sainte Marie, Mère de Dieu, tu as donné au monde la vraie lumière. Jésus, ton Fils, Fils de Dieu, tu t'es abandonné complètement à l'appel de Dieu et tu es devenu ainsi la source de la bonté qui jaillit de lui. Montre-nous Jésus, guide-nous vers lui, enseigne-nous à le connaître et à l'aimer, afin que nous puissions, nous aussi, devenir capables d'un amour vrai et être source d'eau vive au milieu d'un monde assoiffé.
4: Cœur sacré de Jésus,
5: j'ai confiance en vous.
4: Notre-Dame de fidélité, Notre-Dame de Pontmain,
5: priez pour nous, pour l'Église, pour la France et pour le monde.
4: Saint-Joseph,
5: priez pour nous.
4: Nos saints anges gardiens,
5: veillez sur nous.
4: Au nom du Père, et du Fils, et du Saint-Esprit. Amen. Merci à vous tous, chers auditeurs, de nous avoir accompagnés tout au long de ce chapelet. Nous vous souhaitons une très belle journée, et en ce qui concerne notre équipe, à jeudi prochain. Au revoir.

0: 21h.
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3: Une petite croix laissée dans une parka orange qui passe de main en main et infléchit les destinées, provoque des rencontres et fait cheminer vers la foi. Un roman léger et pourtant profond sur les voies surprenantes de Dieu, écrit par une convertie récente. Chapitre 10. Ton père, catholique ? Camille prenait le thé dans l'appartement lyonnais de sa mère, un appartement sur les quais de Saône meublé avec goût, ni ostentatoire, ni minimaliste, ni classique, ni avant-gardiste. De bon ton, avant tout. La dernière fois que ton père est entré dans une église, c'était à notre mariage, répondit Nelly avec amertume. Il m'aimait encore assez pour fermer les yeux sur ses prétendus principes. Mais il n'a jamais voulu que tu sois baptisé. Cela m'a causé du souci. Mais pourquoi me poses-tu une question pareille ? Comme ça, éluda Camille. Mais tu as quand même organisé ces obsèques dans l'église de Chamonix ? Mon Dieu, oui. Tu ne voulais quand même pas que je reçoive tout le monde dans cet horrible centre funéraire ? Ses amis, les salariés d'Adrénaline, le député de l'Isère, de la Haute-Savoie, les présidents de la Chambre de commerce, le... Camille n'écoutait plus. Les obsèques de son père avaient eu lieu 3 jours auparavant. La petite église de Chamonix était loin de pouvoir accueillir la foule qui s'était déplacée ce jour-là. Et la place était noire de monde, comme la maison des guides, située en face. Juste avant le début de la cérémonie, Nelly s'était penchée vers sa fille et lui avait murmuré, furieuse. « Tu vois, on aurait dû faire ça à Lyon. Je connais du monde, je suis sûre que j'aurais pu avoir la cathédrale. » Camille n'avait pas répondu. « Les obsèques à Lyon n'auraient eu aucun sens. » Nelly le savait aussi bien qu'elle. Francis détestait Lyon et tous ses amis étaient savoyards. Même Chamonix cristallisait toute la colère de l'épouse abandonnée pour une seule rivale, la montagne. Nelly n'y avait jamais eu sa place. Elle avait toujours refusé d'entrer dans le chalet que Francis possédait face au Mont-Blanc. Est-ce qu'une épouse légitime se rend au domicile de la maîtresse de son mari ? Le temps des obsèques, elle était descendue au grand hôtel, comme Philippe. Camille, en revanche, avait dormi au chalet. Non sans difficulté, car il était difficile de trouver un lit accessible. Le vaste chalet, dont l'immense baie vitrée offrait une vue imprenable sur le Mont-Blanc, servait d'entrepôt pour le matériel de montagne de son père. De la cave au grenier, il était encombré de sacs de couchage, de piolets, de crampons, de casques, de parkas. La montagne était une maîtresse exclusive, exigeante, qui avait pris toute la place au sens propre du terme. Francis et la montagne étaient indissociables. Pourtant, Camille n'en savait pas beaucoup plus. Il n'avait jamais cherché à transmettre cette passion à sa fille. Nelly veillait aussi. Les sommets, après lui avoir volé son mari, ne lui prendraient pas sa fille. « Ta mère ne veut pas que je t'emmène », lui avait souvent dit son père. Mais Camille savait que ce n'était qu'un prétexte. La vérité, c'est que Francis n'ouvrait pas son monde aux étrangers, mais aux dingues aussi passionnés que lui. Après des heures de recherche dans ce Capharnaüm, Camille n'avait trouvé aucune Bible, aucun crucifix, rien n'indiquant une quelconque conversion de son père dans les derniers mois de sa vie. Donc rien ne pourrait te faire penser qu'il était croyant ? Bien sûr que non, mais après tout, je ne suis peut-être pas la mieux placée pour te répondre. Tu peux en parler à Marc ? Marc, le bras droit de Francis. Camille doutait que son père se soit confié à lui sur une question aussi personnelle. Elle pourrait toujours lui demander à l'occasion. À ce propos, Marc est venu me voir après les obsèques, ajouta Nelly. Il voudrait te parler de quoi ? Le regard de Nelly renvoya sa fille à son adolescence. Camille avait 12 ans à nouveau. Mais enfin, ma chérie, la succession. Ah ! Il a pris rendez-vous avec le notaire de ton père. Camille chassa cette idée comme une mouche importune. Mais ça ne m'intéresse pas. Je n'ai jamais travaillé avec papa et je ne veux pas être mêlée aux affaires d'adrénaline. Mais enfin, ton père n'était pas trafiquant de drogue. Adrénaline est une très belle entreprise, rentable, innovante. Tu as toujours détesté cette boîte. Tu me disais qu'elle nous avait volé papa, comme la montagne. Qu'il préférait être dans sa fichue entreprise, je te cite, plutôt qu'avec nous. Oui, oui, c'est vrai. Mais maintenant c'est fini, dit sa mère les yeux dans le vague. Dans le train la ramenant à Paris, Camille regardait tristement le paysage de la banlieue parisienne. Pourquoi s'imposait-elle de revenir dans une ville qu'elle ne supportait plus, si tant est qu'elle l'ait déjà supportée un jour ? Question idiote. Elle le savait très bien pourquoi. Elle n'aurait jamais pu exister si elle était restée en Isère. Elle aurait été la fille du créateur d'adrénaline, la grande entreprise du coin, la fierté des Isérois. Même Lyon était trop proche. Paris lui avait paru idéal. Et puis, son père détestait Paris. Elle eut un petit rire amer. Ne pas habiter près de lui, ne pas travailler dans son entreprise, ne pas construire sa vie contre son père, c'était quand même la construire par rapport à lui. Même lointain, il restait un repère, un cap, dont elle avait pris soin de s'éloigner, mais un cap quand même. Et maintenant, il n'était plus là. Elle était libre d'aller à 360 degrés, et elle se sentait un peu perdue, d'un coup. Elle sortit le petit crucifix de sa poche et le détailla. Est-elle passée à côté de ce père également ? Un père converti, croyant en Dieu ? Un père emportant un crucifix dans sa poche pour effectuer ce qui pouvait être sa dernière ascension ? Ce n'était pas rien quand même. Cela devait bien signifier quelque chose. Il fallait qu'elle se renseigne un peu. Qu'est-ce que cela signifiait, cette croix ? Chapitre 11. Asma revint à son poste et se remit au travail. Tout en faisant courir le pied de la machine sur le tissu orange, elle jetait des regards vers ses voisines, guettant un sourire, une marque de soutien. Et les regards restaient baissés et personne ne vint lui parler. Le cœur serré, Asma pensa à sa sœur. Inra devait s'inquiéter, elle. 5 minutes plus tard, Abdoul reparut dans l'atelier, vitupérant et faisant de grands gestes. Il s'adressait à M. Hossin, le directeur de la production, qui le suivait d'un air ennuyé. L'apparition de M. Hossin fit forte impression sur les ouvrières, car on le voyait rarement dans l'atelier. « Je vous dis que j'ai trouvé un crucifix caché sur ça, à son cou. Je vais vous le prouver, vous n'avez qu'à la fouiller. » Sentant le danger, Asma attrapa une des parkas qu'elle venait de terminer, ouvrit une des poches sur le devant et y glissa le crucifix qu'elle tenait encore au creux de sa main. Puis elle saisit du fil orange et le noua à la fermeture éclair du vêtement. Un petit signe qui lui permettrait de retrouver la parka et de reprendre le crucifix d'Afzal. Monsieur Hossin était mécontent de ce scandale qui risquait de ralentir la production. Ce n'était pas seulement Asma, c'est tout l'atelier qui s'était arrêté de travailler pour regarder la scène. Il fit signe à Indira, la voisine d'Asma. Fouille-la ! Apeurée, la jeune femme s'avança vers Asma, examina son cou, fouilla dans sa poche. Il n'y a rien, monsieur. Mais elle a pu le glisser n'importe où sur elle, il faut la fouiller entièrement ! S'exclama Abdoul, fou de rage. Monsieur Abdoul, cela va trop loin ! S'indigna le directeur. « Vraiment, monsieur Hossin ? Et que va-t-il se passer si le patron apprend que vous employez une chrétienne dans l'usine ?» Le directeur soupira. Il fit venir 4 ouvrières. « Prenez ce tissu et tendez-le autour de mademoiselle. » La scène était ridicule. Monsieur Haussin en avait bien conscience, mais il valait mieux être ridicule que d'être accusé d'avoir gardé une chrétienne. Indira, Asma et une troisième femme se serrèrent dans la cabine improvisée. Indira murmura « Je suis désolée, Asma. » La jeune fille enleva son pantalon, retourna ses poches, puis se contorsionna pour retirer sa tunique et les bandes qui lui servaient de soutien-gorge. « Rien, il n'y a rien !» déclara Indira et sa collègue. « C'est impossible !» s'exclama le contremaître. « Il doit encore être là-haut, dans le stock. Elle a dû s'en débarrasser. » Le directeur fronça les sourcils. « Monsieur Abdoul, pourquoi cette jeune fille serait-elle montée au stock alors qu'elle travaille dans cet atelier? Vous savez très bien que c'est interdit par le règlement. » Le contremaître ne pouvait pas aller plus loin sans se compromettre. Néanmoins, le directeur se tourna vers Asma. « Mademoiselle, je vous conseille à l'avenir de vous tenir à l'écart de tout scandale. Ne nous pourrons pas tolérer. » L'incident était clos. Les femmes replièrent le tissu et Asma revint à son poste de travail. Elle tendit la main et chercha la parka dans laquelle son pendentif était caché. Mais tous les vêtements terminés avaient été ramassés pendant que ses collègues la fouillaient. Sans réfléchir, elle alla trouver la responsable de son secteur et lui demanda, l'air le plus naturel du monde, « Où sont les parkas qui étaient sur ma table ?»« Les parkas ? Elles sont en train d'être emballées ? Ce sont les premiers exemplaires de la série. Et ils doivent être envoyés par avion en urgence pour que le client valide la production. » Asma se tourna pour réprimer un sanglot. Elle avait perdu le crucifix d'Afzal. Chapitre 12. Qu'est-ce que ça lui évoquait, Jésus, la religion catholique, tout ça ? Se demanda Camille alors qu'elle rentrait dans son appartement parisien. Avant le divorce de ses parents, quand elle était encore à Grenoble, sa mère l'avait inscrite dans une école catholique. On lui avait parlé de religion, mais c'était assez flou. Elle se souvenait de gentilles dames, de coloriage. La religion catholique, c'était les églises qu'elle aimait visiter à l'étranger ou en vacances, tout le milieu bourgeois de sa mère, l'inquisition, les prêtres pédophiles. Pas très glorieux, conclut-elle en refermant le hublot de la machine à laver. Elle était aussi allée à quelques mariages, de belles célébrations, avec des fleurs, des chants. On lui avait dit que les églises ne servaient pas seulement pour les mariages, mais qu'il y avait des messes tous les dimanches et même tous les jours. Cela lui avait paru tellement vintage. Des gens se levaient encore le dimanche matin pour aller à la messe, comme dans les années 50. Encore plus dingue, il y avait encore des moines en habit comme au Moyen-Âge, comme dans Le Nom de la Rose. Elle fit chauffer de l'eau, choisit une tisane dans sa collection d'infusions bio, se rendit dans son salon salle à manger bureau et lança son ordinateur. Commençons par le commencement. L'homme sur le crucifix s'appelait Jésus-Christ. Ça, elle s'en souvenait. Les dames du caté auraient été très fières d'elle. Mais qui était-il vraiment ? Jésus-Christ est le nom donné par l'ensemble des chrétiens à Jésus de Nazareth. Il était également connu sous les noms de Notre Seigneur, le Fils de Dieu, le Messie, le Sauveur, répondit Wikipédia. Le Sauveur ? Mort crucifié, il n'avait pas vraiment une tête de sauveur. Le Messie ? Elle cliqua sur « Messie ». Le Messie, loin. Loin ? Camille soupira. Si les chrétiens voulaient attirer des fidèles, il fallait commencer par simplifier un peu tout ça. Et elle était sûre d'une chose, s'il s'était effectivement converti, son père n'avait certainement pas eu la patience de lire tout ce charabia. Elle revint sur la première page. Jésus, né avant l'an 4 sous Hérode. Déjà, il n'était pas né en l'an 0. Première nouvelle. La foi en Jésus-Christ. Ses disciples vont se constituer en petites communautés, comme une secte, quoi. La croyance chrétienne donne une place centrale à la résurrection. La résurrection ? Clique sur résurrection. Cette croyance affirme que Jésus de Nazareth est véritablement ressuscité d'entre les morts afin d'accomplir la rédemption de l'humanité. Donc, il n'était pas mort. Rédemption ? Du latin redemptio, rachat. Dieu, le Fils qui s'est fait homme en Jésus-Christ, a volontairement souffert sa passion et il est mort en sacrifice sur la croix dans le but de racheter les hommes meurtris par leurs péchés. Camille releva les yeux de son écran et prit une gorgée de tisane. Donc, pour résumer, Dieu, déguisé en homme, c'était Jésus. Il avait souffert sa passion, a creusé. Pourquoi a-t-il souffert une passion ? Il était amoureux de qui ? Volontairement. Donc, il aurait pu ne pas souffrir. Mais il avait souffert quand même. Et pourquoi ? Pour racheter les hommes pécheurs. Camille souffla sur sa tasse, perplexe. En quoi le fait de mourir sur une croix rachetait les hommes pécheurs ? Et racheter à qui ? Il avait donc conclu une sorte de deal. Ma vie contre celle des hommes qui avaient péché ? Et c'était quoi d'ailleurs les péchés des hommes ? Ah ! Et elle allait oublier un point apparemment important. En fait, il était vivant. Elle haussa les épaules. C'était facile de mourir volontairement quand on savait qu'on allait vivre de nouveau après. Camille soupira. Ce n'était peut-être pas une bonne idée de chercher sur Internet. Ça allait lui prendre des heures avant de trouver ses réponses. Son père était peut-être tombé sur un livre qui l'avait particulièrement marqué. Il existait sans doute une sorte de Jésus pour les nuls. Elle pouvait le commander sur Internet, mais elle n'avait pas la patience d'attendre. Il lui fallait des réponses maintenant, tout de suite. Elle chercha de nouveau sur son ordinateur « Librairie religieuse ». Il y en avait une à 10 minutes de chez elle. Elle enfila la parka de son père et sortit. Camille était une habituée des librairies, mais la vitrine la laissa perplexe. La routine matinale du chrétien, « Je kiffe Jésus » par un prêtre aux 12 millions d'abonnés. La Bible en manga, tome 18. Avant de perdre de son courage, elle tira la porte de la librairie. Un homme entra en même temps qu'elle. Elle aperçut un col romain et une grande robe noire. Un prêtre. Je voudrais un livre sur Jésus, demanda-t-elle à la caisse. Rayon religion sur votre droite. Rayon religion ? Parce qu'il existait un autre rayon dans une librairie religieuse ? Camille se tourna vers la direction indiquée et entra dans une grande pièce. Les livres étaient rangés par thème : liturgie, théologie, patristique, droit canon. Sans doute pour guider le lecteur, mais cela ajouta à la confusion de Camille. Pendant de longues minutes, elle tourna, chercha, saisit au hasard quelques ouvrages, lut plusieurs quatrièmes de couverture. Puis, elle avisa le prêtre qui était rentré avec elle dans la librairie. Un géant en soutane noire. Il avait déjà une dizaine de livres en main. Un connaisseur. Elle pouvait peut-être lui demander un conseil. Pardon, monsieur. Mon père. Votre père ? Le père Thomas sourit. Non, pour s'adresser à moi, il vaut mieux dire mon père ou père Thomas. Mais vous ne pouviez pas savoir que je m'appelle Thomas. Bref, est-ce que je peux vous aider ? Dit le père avec un grand sourire.
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Un peu déboussolée, Camille se lança. « Qu'est-ce que vous recommandez pour en savoir plus sur Jésus-Christ ?» Surpris par la question, le père sourit malicieusement. « En savoir plus sur Jésus-Christ ? Plus que quoi ?»« Je voudrais connaître les bases. Jésus, la crucifixion, la rédemption, » récita Camille en essayant de se souvenir de ce qu'elle avait lu une heure plus tôt. « Je voudrais un livre qui réponde rapidement à mes questions. » Le père répondit, toujours souriant. « Répondre rapidement à vos questions, ça dépend des questions. Il faut parfois une vie entière pour répondre à certaines questions, surtout quand cela concerne Dieu. » Camille observa le prêtre quelques secondes, puis se décida. « Mon père est mort il y a une semaine. Je croyais qu'il ne croyait en rien. Mais quelques éléments m'amènent à penser que, sur la fin de sa vie, il s'est rapproché de la religion catholique. Alors, je voudrais en savoir plus, parce que je ne connais rien à tout ça. » « Je vois. Vous voulez vous rapprocher de votre père en vous intéressant à ce qui le travaillait au moment de sa mort. » « Oui, c'est un peu ça, » répondit Camille, surprise. Pourquoi, en effet, menait-elle ses recherches si ce n'était pour se rapprocher de son père ? En un instant, ce père Nicolas avait mis le doigt sur ce qu'elle-même n'avait pas osé formuler. « Je pourrais bien vous conseiller d'acheter une Bible. Après tout, c'est là que tout commence. Mais vous ne pouvez pas la lire sans aide, il faut des explications. » Le père Thomas avançait dans la librairie comme s'il était dans son salon, à l'aise au milieu de ses livres qui ne disaient absolument rien à Camille. « En fait, » dit le père Thomas en se tournant vers elle, « si vous êtes une vraie débutante, le mieux est de prendre un livre écrit pour les adolescents. » Ils se dirigèrent donc vers le fond du magasin, jusqu'au rayon « enfants ». Il y avait des bibles illustrées, des BD. Le père lui tendit un livre à la couverture jaune. « Ce livre a été conçu pour les jeunes, donc vous êtes de la tranche d'âge. »« You Cat, » lut Camille. « Oui, pour Yos Catechims. » Camille feuilleta le livre qui proposait des questions-réponses avec des illustrations. Sans doute un peu simpliste pour un adulte déjà au point, mais parfait pour la dépendante qu'elle était. Ils se rapprochèrent de la caisse en continuant de discuter. « Merci de votre aide, c'est très gentil. Oh, mais de rien, c'est mon job de guider les âmes vers Jésus. » Décidément, ce prêtre ne ressemblait pas à l'idée qu'elle se faisait d'un prêtre. D'abord, il était jeune. Tous les prêtres qui avaient célébré les mariages de ses amis étaient vieux. « Excusez-moi si vous me trouvez un peu direct, mais vous parlez toujours comme ça ?» Le père éclata de rire. « Parlez comment ?» Guider les âmes vers Jésus. Quand je suis allée sur Internet tout à l'heure, j'ai eu l'impression qu'il y avait tout un jargon. Je ne vous cache pas que ça fait un peu secte. C'est vrai que nous employons beaucoup d'expressions toutes faites. C'est le cas de tous les groupes humains, j'imagine. Guider les âmes vers Jésus, cela signifie aider, accompagner les personnes qui se posent des questions sur la foi, sur Jésus, répondre à leurs questions, les orienter vers des réflexions, des lectures. Ah, comme un coach, en fait. Oui, c'est un peu ça, vous avez raison. Nous sommes des sortes de coachs spirituels. Et c'est votre boulot de prêtre ? Entre autres, nous avons beaucoup de missions. Aider les plus pauvres, célébrer des messes. Et je vais peut-être vous vexer, mais vous êtes tous en robe ? En soutane ? Non. Moi, je reviens du Pérou où j'étais en mission. Là-bas, tous les prêtres sont en soutane, alors j'ai pris l'habitude. Vous étiez au Pérou ? Oui, dans la banlieue de Lima. Mais j'ai été rappelé en France, dit-il d'un air mélancolique, le regard vague vers la rue. L'averse qui

crucifix de son père et le glissa dans une poche de son pantalon. À côté de la caisse se trouvait un petit assortiment de bijoux. Elle s'avança et choisit une petite croix dorée, un peu plus grande que celle de son père. Puis elle revint vers la caisse et paya le livre et le bijou. Elle glissa ensuite la croix dans la grande poche de la parka, qu'elle retira et tendit au père Thomas. « Prenez-la, je vous en prie. De toute façon, elle est trop grande pour moi. » Le père la regarda étonné. « Mais vous allez être trempé, vous aussi. J'habite à côté et j'ai un parapluie, ne vous inquiétez pas. » Le prêtre enfila le manteau avec reconnaissance. « Merci, mais c'est un beau manteau très chaud. Je vous le rends dès que j'aurai trouvé quelque chose de plus adapté au climat parisien. Non, non, non, je vous en prie, c'est un cadeau. » « Bien. Dans ce cas, je le donnerai dès que je n'en aurai plus l'utilité. Merci, mademoiselle Camille. » « Merci, Camille. » Ils se tenaient maintenant devant la sortie de la librairie, peu désireux l'un et l'autre de s'exposer à la pluie qui s'abattait sur la ville. « Mon père, je ne sais pas trop si ça se fait de demander cela à un prêtre, mais est-ce que ce serait possible de se revoir pour discuter ?» Le père Thomas la regarda d'un air taquin. « Bien sûr, tant que vous ne me faites pas de propositions indécentes. » Voyant la confusion de la jeune femme, il s'excusa. « Pardon, je suis un peu trop spontané parfois. Je serais heureux de discuter avec vous. Vous pouvez venir me voir à la maison de ma congrégation. Je célèbre aussi la messe tous les matins à 9h à Saint-Louis. » Camille revint chez elle, pensive. Elle était sortie pour acheter un livre, elle revenait avec un livre et aussi un lien, un contact. Comment appeler cela ? Une rencontre. Une rencontre qui, elle le sentait, allait changer sa vie. Le père Thomas courait sous la pluie, ombre étrange d'une grande robe noire surmontée d'une parka orange fluo. Cette rencontre, c'était la routine. Dieu mettait souvent sur son chemin des âmes qui cherchaient Dieu dans le noir, à tâtons, sans trouver l'interrupteur. Chapitre 13. Mon père, décidément, elle ne pourrait jamais s'y faire, appelait mon père un homme qui devait avoir 35 ans tout au plus. Mon père, si je vous dis « Mon Dieu, tu étais là », ça vous inspire quoi ? Camille était venue dès le lendemain à la messe célébrée par le père Thomas. Il prenait maintenant un café dans la cuisine de la cure, située en face de l'église. Incapable de se tenir tranquille, le prêtre faisait les 100 pas dans la cuisine, en surveillant de loin le café qui passait dans la verseuse. « Eh bien, beaucoup de choses et pas grand-chose. C'est quoi, un titre de film ? » demanda-t-il. Les dernières paroles de mon père avant de mourir. Le prêtre leva les yeux. « Ah ? Il a dit ça avant de mourir ?» Camille hocha la tête en silence. Il était assis au sommet du Mont Blanc. Il a fouillé dans sa poche, puis s'est exclamé « Mon Dieu, tu étais là !» Puis, il s'est tourné vers le panorama et il est mort. Crise cardiaque. Le père Thomas avait accompagné beaucoup de personnes en deuil. Il retint les questions qui lui brûlaient les lèvres. En silence, il posa sur la table deux tasses, la cafetière et une plaquette de chocolat. Alors seulement, il s'assit et parla. « Vous avez précisé qu'il avait fouillé dans sa poche, comme si c'était important. »« J'ai trouvé cela dans sa poche, » répondit Camille en montrant le petit crucifix qu'elle portait désormais autour du cou. « dit le père en servant le café. C'est une phrase de la Bible, « Mon Dieu, tu étais là ?» Pas que je sache, de nombreux personnages interpellent Dieu dans la Bible. Jésus lui-même demande à son Père s'il est bien présent. Mais cette phrase, précisément, non, ça ne me dit rien. Assis de part et d'autre de la table en formica, ils buvaient leur café à petites gorgées. Camille regardait d'un air curieux cette cuisine restée figée dans les années 60 et qui aurait fait fureur sur le compte Instagram de n'importe quelle influenceuse déco.

0: Pour la première fois de sa vie, elle avait assisté à une messe normale, pas une messe de mariage. Elle était entrée dans l'église comme une passagère clandestine. Les personnes de l'assemblée se connaissaient toutes. Elles se souriaient, se saluaient en silence. Sûrement, on allait lui demander ce qu'elle faisait là, mais personne n'était venu pour la faire sortir. On lui avait souri à elle aussi. Une dame s'était même approchée pour lui distribuer un carnet de chant. Et la messe avait commencé. Il y avait des personnes âgées, des hommes en costume, qui travaillaient sans doute dans le quartier, des mères de famille, dont les rejetons entamaient leur sieste du matin dans leur poussette. Camille avait calqué ses mouvements sur ceux du jeune homme assis devant elle. Elle se levait quand il se levait, faisait un signe de croix au même moment que lui et marmonnait les chants. Quand le jeune homme se mit à genoux, elle l'imita. À l'autel, le père Thomas levait ses mains très haut, montrant à toute l'assemblée un disque beige. L'hostie, se dit-elle, se souvenant de ses cours de cathé. Comme le jeune homme, elle s'inclina profondément. Après tout, si c'était vraiment Dieu dans cette hostie, ça valait le coup de s'incliner. Et si ce n'était pas lui, elle ne perdait pas grand-chose. Sauf d'avoir l'air idiote de s'agenouiller devant un bout de pain. Pascalienne, sans le savoir. Une chose m'étonne, reprit le père Thomas. Camille l'interrogea du regard. Tel que vous me racontez les choses, votre père avait l'air surpris de trouver un crucifix dans sa veste. S'il avait su qu'il allait trouver ce crucifix, il n'aurait pas dit cela, n'est-ce pas? Il aurait dit « Mon Dieu, tu es là » ou « Tu es bien là ». Camille le regarda interloqué. « En effet, je n'avais pas pensé à ça. » On peut même se demander s'il savait que ce crucifix était dans sa poche. Qui l'aurait mis à part lui ? Je n'en sais rien, répondit le prêtre en écartant les mains. Je réfléchis, c'est tout. Qui ? Et surtout, quand ? Questionna Camille en réfléchissant à voix haute. Son ami Philippe m'a dit qu'il portait une parka neuve, un des derniers modèles de la marque. Elle se tourna vers le père Thomas. Ah oui, j'ai oublié de vous dire, mon père était le patron d'Adrénaline, la marque de sport. Le prêtre hocha la tête et dit ce qui est encore plus étonnant, c'est ce tutoiement, cette proximité avec Dieu. Tu étais là, comme s'il retrouvait un vieux compagnon. Pourtant, vous me dites qu'il était athée. Athée, anticlérical, je ne sais pas qualifier ce qu'il était. Ce dont je suis sûre, c'est qu'il n'entrait jamais dans une église et qu'il n'a jamais voulu que je sois baptisée. Ça a fait tout un drame. Ma mère avait honte quand elle en parlait à ses amis. Le prêtre haussa les épaules. Dieu seul connaît les reins et les cœurs, comme on dit chez nous. Peut-être qu'il trouvait ses réponses spirituelles dans la proximité avec la nature, la création. Beaucoup de personnes ressentent un vrai élan spirituel lorsqu'elles sont en présence d'une nature majestueuse. Quoi de mieux que les sommets du monde pour admirer la création ? Camille le fixait en fronçant les yeux, mais sans oser l'interrompre. « Oui ? Je suis désolée d'être aussi ignorante, mais la création, je ne sais pas ce que c'est. » « Vous êtes un vrai défi pour un évangélisateur, » s'écria le prêtre en riant. « Mais vous avez raison. Nous avons tellement l'habitude d'employer des mots sans vérifier qu'ils parlent à tout le monde. » Alors la création, c'est tout ce que Dieu a créé, le monde, les arbres, les animaux, l'homme. Alors nous autres chrétiens, nous ne croyons pas que tout cet univers est Dieu, sinon nous serions animistes. Mais nous croyons qu'il a été créé par Dieu. Saint François a un magnifique cantique à ce sujet. Le père se reprit, je veux dire un chant. Cela s'appelle le cantique des créatures. Il remercie Dieu pour toutes les créatures, frère soleil, sœur eau. Nous-mêmes, nous sommes des créatures. Peut-être que la montagne, les sommets, étaient une inspiration spirituelle pour votre père. Nous ne le saurons jamais. Le prêtre laissa planer un moment de silence, puis demanda. Et vous-même, est-ce que vous croyez en quelque chose ? Moi ? Demande Camille surprise, mais je n'en sais rien. Je ne me suis jamais posé la question, à vrai dire. » Elle regarda le crucifix qui veillait sur la cuisine. Par la porte ouverte de la cuisine, elle apercevait une grande statue de la Vierge Marie qui accueillait les visiteurs dans le hall d'entrée. Le pardon, la confiance, la création, tout cela lui était complètement étranger, comme l'étaient les règles du rugby, la méthode pour créer des torsades au tricot ou le mode de vie des paysans russes au XIXe siècle. Cela ne faisait tout simplement pas partie de son univers. Mais elle était polie, elle ne voulait pas vexer ce prêtre qui avait la gentillesse de passer un petit moment avec elle. « J'ai fait un peu de caté jusqu'à 11 ans, je ne connais pas grand-chose. Grâce à Dieu, il n'y a pas besoin d'avoir fait une thèse en théologie pour croire, sinon il n'y aurait personne à la messe le dimanche, déjà qu'il n'y a pas grand monde. » Camille tica. « Pardonnez-moi si je vous pose une question délicate, mais est-ce que cela signifie que l'Église demande de croire sans comprendre ?» Le prêtre sourit. « Ou pour le dire plus crûment, l'Église demande-t-elle de faire confiance aveuglément ? Est-ce qu'elle s'adresse aux ignorants pour mieux les manipuler ? C'est ça que vous voulez dire ?» Camille baissa les yeux, gênée. « Non. » Les évangiles font appel à notre intelligence. Saint Pierre lui-même affirme dans une lettre que nous devons, nous chrétiens, pouvoir parler de notre foi. Mais Jésus le dit en remerciant son Père. Ce que tu as caché aux sages et aux savants, tu l'as révélé aux tout petits. Cela ne veut pas dire que la religion catholique a besoin de benêts pour avoir des disciples. Cela veut dire que ce n'est pas une religion pour initier, avec des secrets, des mystères réservés à une petite élite. Jésus s'adresse à tous, et parfois les plus petits, les personnes les plus simples, comprennent mieux son message que les autres. Parce que son message est simple finalement. Son seul message, c'est l'amour. L'amour ? Oui, l'amour avec un grand A. L'amour de Dieu, l'amour du prochain. Du prochain ? Des autres, si vous voulez, l'amour de soi aussi. Le père Thomas perçut sa surprise. Ça vous étonne? Nous sommes des créatures de Dieu et Dieu nous aime infiniment. Alors ne pas s'aimer, ce serait un péché, n'est-ce pas? D'ailleurs, Jésus nous demande d'aimer son prochain comme nous-mêmes. Si nous ne nous aimons pas nous-mêmes, comment aimer son prochain? Attention, il faut de la mesure. Sinon, c'est de l'orgueil. » Le prêtre éclata d'un grand rire qui fait trembler les cloisons. « De la mesure, et c'est moi qui vous dis ça !» À présent, les questions se bousculaient dans la bouche de Camille, mais elle avait peur de commettre un impair, de poser une question idiote. Elle se lança pourtant. « C'est quoi les tout-petits, les bébés, les nourrissons ?»« Ce sont les enfants, mais pas seulement. » Ce sont les pauvres, parfois les simples d'esprit, les malades, tous ceux qui n'ont pas grand-chose à offrir en dehors de leur amour. Ils comprennent mieux le message de Jésus que ceux qui sont happés par leur quotidien, leur carrière, leurs calculs, leur politesse, leurs contraintes sociales.
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0: famille se tut, le père Thomas l'imita. « Et vous pensez que Dieu était près de lui quand mon père est mort ?»« Je ne le pense pas, j'en suis sûr. Que votre père soit monté au ciel en mécréant ou en converti, Dieu était à l'arrivée. Et s'il était converti, ça a dû être une sacrée fête là-haut. Bien sûr, Dieu est toujours là près de nous. Le plus souvent, c'est plutôt nous qui ne sommes pas près de lui. » « Au fait, qu'est-ce que vous avez pensé de la messe ?» demanda le père Thomas en transition. « Bien. » Camille cherchait ses mots. « J'ai bien aimé les textes, surtout le dernier. L'évangile. Sans doute, je ne sais pas. Cet apôtre, c'est Pierre, je crois, qui se jette à l'eau parce que Jésus lui a dit « Viens !» et il marche sur l'eau et quand il se met à douter, il tombe. Tant de confiance. Je trouve cela incroyable. » D'après ce qu'elle savait, les pêcheurs de cette époque ne savaient pas nager. En se jetant à l'eau, Pierre risquait sa peau. « Oui, » dit le père Thomas en souriant, « j'aime bien Saint-Pierre, c'est un impulsif, un peu comme moi. » Et comme pour illustrer son propos, il se leva. Saint-Pierre s'abandonne au Seigneur avec confiance. Mais il garde son bon sens de pêcheur. Il y a du vent, c'est dangereux d'être en mer. Il se met à avoir peur et se met à douter. C'est tellement humain. Il ne voit pas que sa foi en Jésus, qui le fait marcher sur l'eau, peut aussi le protéger contre les bourrasques. Pierre, c'est vraiment le bon gars, plein de bonne volonté, mais qui n'a pas toujours les moyens de ses grandes ambitions spirituelles. Peu de temps avant sa mort, Jésus lui annonce que lui, Pierre, le trahira. Pierre s'emporte. Jamais il ne fera une chose pareille. Pourtant, trois fois pendant la nuit, il affirma qu'il ne le connaît pas, qu'il n'a rien à voir avec lui. Camille eut une petite moue indignée. « Tu parles d'un pote ?»« Eh oui, Pierre n'agit pas toujours de façon très reluisante. » Mais il sait que Jésus pardonne, Dieu pardonne. Il a confiance dans cet amour. Cette fois, Camille sortit de sa réserve. C'est un peu facile, non? On fait une bêtise et on est pardonné. Vous croyez? Il y en a un pourtant qui ne va pas s'en remettre, Judas. Lui aussi va trahir et il ne va pas se pardonner et surtout, il ne va pas croire que Dieu puisse lui pardonner son geste, et il va se suicider. Après ça, difficile d'atterrir. Vous devriez venir à l'atelier que j'organise pour ceux qui débutent dans la foi. Cela a lieu quel jour? Je ne sais pas encore, je viens de le décider à l'instant. Laissez-moi le temps de trouver un jour, une salle et un animateur, mais ce sera très sympa, j'en suis sûre. Oui, sans doute. Et il faut que je vous dise, j'ai donné votre parka. Nous avons fait une grande collecte pour Emmaüs. Je n'ai pas besoin d'une parka aussi chaude. Je l'ai donnée. J'espère que j'ai bien fait. Camille rentra chez elle en pilote automatique. Elle découvrait un monde. Des gens en France de nos jours croyaient en Dieu, allaient à la messe sincèrement. Elle avait toujours plus ou moins associé la pratique religieuse à une mondanité parmi d'autres. Les gens naissaient, et dans certains milieux, on les faisait baptiser, ça se faisait. Ils se mariaient à l'église, ils allaient dans des écoles privées où l'on parlait de Jésus, parce que cela faisait partie du pactage. Sa mère était comme ça. Mais apparemment, beaucoup de personnes croyaient en Dieu, sincèrement. Ils allaient à la messe sans y être obligés, mais parce que quoi d'ailleurs? Est-ce que ça ne suffisait pas de croire chez soi? Encore une question qu'elle voulait poser au père Thomas. Chapitre 14. Pour la cinquième fois, Romain consulta son téléphone. Il était 10h et on était lundi. Depuis 11 ans, tous les lundis à 10h, il se trouvait dans la salle Tournesol, au 14e étage de la tour B8 à La Défense, en réunion hebdomadaire avec son équipe de contrôle de gestion. Mais pas aujourd'hui. Aujourd'hui, il survolait l'Atlantique à bord d'un avion qui l'emmenait à Lima. 10 jours déjà qu'on lui avait annoncé son licenciement. Un vendredi. Il n'avait pas réagi. Il était resté silencieux. Ça n'avait aucun sens. Son licenciement leur coûtait un bras. Il était bien placé pour le savoir puisqu'il dirigeait le service de contrôle de gestion. Les entreprises et les personnes dans les entreprises prennent des décisions logiques, guidées par des procédures, des tableaux, des objectifs. Être viré pour raison économique, c'est logique. Mais la santé financière de son entreprise était excellente. Être viré pour faute grave, c'est logique. Mais il n'avait fait aucune faute dans son travail. Il avait même mis à jour de graves écarts de comptabilité dans certaines filières étrangères. Grâce à lui, des têtes allaient tomber. Plus assommé par le caractère illogique de la décision que par ses conséquences pour lui-même, Romain était rentré sans un mot dans son appartement de célibataire. Il n'avait allumé aucune lampe, il n'avait pas retiré son manteau ni ses chaussures. Il s'était seulement assis dans son fauteuil et il avait commencé à réfléchir. La nuit était tombée, mais au milieu de son appartement plongé dans la pénombre, il n'avait pas remarqué les lumières des enseignes, des phares des voitures ou des feux rouges. Il n'avait pas entendu les klaxons, les moteurs ni les cris. La nuit était passée et le samedi matin, il était encore assis dans son fauteuil, son manteau sur le dos et ses chaussures aux pieds. Il était resté encore immobile pendant toute la journée. Le samedi soir, il s'était levé. Il avait enfin compris. Il n'avait pas été viré malgré ses découvertes dans la comptabilité de la filiale indienne, mais à cause de cette découverte. Son licenciement n'était pas logique, mais il était humain. Et par conséquent, encore plus difficile à accepter pour lui. Dès son arrivée le lundi suivant, il était monté au 16e étage, celui de la direction, pour négocier son départ le jour même, sans préavis. Soulagé, la direction avait accepté. Il était redescendu au 14e, avait serré quelques mains et rassemblé ses affaires. Le lundi soir, il était dehors, sur le grand parvis de la Défense. Un grand moment de vide. Depuis ces 3 ans, l'identité de Romain, c'était son appartenance à une institution. Élève de Sainte-Marie, puis étudiant en licence droit-gestion à Paris-Dauphine, puis assistant au contrôleur de gestion junior dans une multinationale prestigieuse, puis contrôleur junior, puis assistant du contrôleur en chef, puis contrôleur en chef, puis maintenant il n'était plus que Romain, 43 ans, célibataire, sans enfant, oncle de 5 neveux et nièces, et voilà. Il était rentré chez lui. De nouveau, il avait retrouvé son appartement de célibataire. Cette fois-ci, il avait baissé les stores, allumé les lampes. Il allait s'asseoir dans son fauteuil, mais il était resté debout, soudain foudroyé par une découverte, une idée qui lui était passée par la tête et qui s'imposait de seconde en seconde. En quelques jours, il pouvait retrouver un poste. Un profil comme le sien retrouvait toujours du travail. Il n'avait même pas besoin de regarder les petites annonces. Quelques coups de fil et il serait sur les listes des meilleurs chasseurs de tête de Paris. Oui, c'est cela. Il allait retrouver son statut, son identité. L'affaire d'une semaine, un mois tout au plus. Mais il se rendit compte, et cette découverte le foudroyait, qu'il n'en avait pas envie. Il n'avait pas envie de chercher du travail. Il se rebella contre cette idée si outrageusement irrationnelle. L'envie n'avait rien à voir là-dedans.
1: C'était « Le Christ qui voyageait dans une parc à fluo » d'Angelina Barras aux éditions Teki. Une lecture de Sophie Fayol.
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0: 22h.
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3: Chers auditeurs, bonjour. Nous avons le grand plaisir de recevoir aujourd'hui Valérie Toureille. Valérie Toureille, bonjour. Vous êtes professeure d'université, l'une des meilleures spécialistes de Jeanne d'Arc, l'heure actuelle, de l'histoire militaire médiévale. Et je l'ai découvert en vous lisant, vous avez commencé par être spécialiste de la criminalité médiévale. Nous y reviendrons tout à l'heure en évoquant le portrait de Gilles de Rais, sans doute. Mais vous publiez aux éditions Talendier un ouvrage qui, à mon sens, comble un vide, « Les compagnons de Jeanne d'Arc », qui est vendu 22,50 €, qui fait 320 pages, et qui nous présente une galerie de personnages que l'on connaît comme ça, parce que leurs noms sont familiers à tous ceux qui connaissent un peu l'histoire de Jeanne d'Arc, mais qu'on a souvent idéalisé. Et vous les montrez sous leur vrai jour, à partir des documents historiques, et on a beaucoup de surprises. Mais nous allons y revenir. Valérie Toureille, la première question que je voudrais vous poser, c'est, n'est-ce pas absolument étonnant qu'une jeune fille de 17 ans, roturière, qui ne connaît absolument rien aux choses de la guerre, débarque au milieu d'un groupe d'hommes habitués aux choses de la guerre, violents, brutaux, qui n'ont rien d'enfant de cœur. En fait, ce sont des soudards de la pire espèce pour la plupart d'entre eux, et qu'elle fasse d'eux des gens présentables.
4: C'est effectivement totalement extraordinaire et j'aurais tendance à dire, malgré le livre, en partie toujours inexplicable. Elle appartient à un monde diamétralement opposé à celui de ces hommes de guerre qui appartiennent tous à la noblesse, vous l'avez rappelé, qui sont souvent de rudes combattants, qui en général font peu de cas des populations civiles, j'aurais tendance à dire, et encore moins des femmes. Alors, effectivement, ce qui peut s'entendre et ce qui permet de comprendre cette rencontre exceptionnelle, c'est que Jeanne bénéficie d'une aura de prophétesse. Elle apporte un message d'espoir. Elle leur donne aussi, à travers cet espoir, comment dirais-je, la volonté de se rassembler enfin. Il faut bien s'imaginer aussi que dans cette période extrêmement difficile où le dauphin est en difficulté, que les divisions au sein de la cour, les divisions au sein de l'armée sont grandes et qu'au fond, elle va faire le lien entre tous ces hommes pour combattre un ennemi commun, se rassembler derrière une seule et même bannière, si je puis dire, parce qu'ils en ont beaucoup, pour sauver la ville d'Orléans qui devient un symbole. Et ça, ils l'ont compris puisque tous ces capitaines, ou presque, vont se rassembler dans la ville pour sauver la place. En fait, à ce moment-là, il y a une double offensive des Anglais, à la fois contre Vaucouleurs, qui est un autre point de résistance dans le royaume, enfin aux confins du royaume sur sa frontière est. Il y a aussi une offensive sur le Mont-Saint-Michel, qui est aussi un symbole de résistance. Et puis, il faut absolument que les Anglais puissent franchir la Loire pour menacer le Dauphin. En fait, j'avais déjà travaillé sur un siège précédent, celui de Montargis en 1427, qui s'est révélé un désastre pour les Anglais et qui, au fond, était une petite répétition du siège d'Orléans.
3: Alors, vous disiez, Valérie Toureille, que l'arrivée de Jeanne est perçue comme celle d'une prophétesse, qu'elle va fédérer ses hommes. Mais ce qui me frappe particulièrement, vous le soulignez d'ailleurs dans votre premier livre que vous avez consacré à Jeanne, c'est que elle n'a aucune expérience de la guerre. Ils ont subi un certain nombre, et même un nombre certain, de revers ces dernières années, ces capitaines. Mais ils ont quand même une expérience militaire qui n'est pas négligeable, ce ne sont pas des lâches. Et ils pourraient très simplement dire qu'est-ce que cette gamine vient nous donner des leçons, ce qui serait tout à fait logique.
4: Alors, objectivement, lorsque Jeanne arrive à Orléans, elle s'oppose au bâtard d'Orléans, qui évidemment tient la place pour sa famille. Il est le dernier représentant du lignage d'Orléans dans le royaume à ce moment-là.
3: Son demi-frère est prisonnier chez les Anglais, il va le rester 20 ans.
4: ses deux demi-frères, Jean d'Angoulême, qui lui était déjà parti comme otage en Angleterre, et Charles, prisonnier après la bataille d'Azincourt. Mais elle s'oppose fermement à cet homme qui a déjà une réputation de valeureux capitaine. Bah, il s'est illustré au siège de Montargis en lui disant « Je ne comprends pas pourquoi vous ne m'avez pas présenté devant les lignes anglaises, hein, puisqu'ils ont fait un détour pour passer donc au sud de la ville. » À Orléans, on voit bien à travers les sources, c'est plutôt les chroniques, qu'on la tient à l'écart quand même de l'état-major et du conseil des hommes de guerre qui, chaque jour, définit plus ou moins une stratégie. Je dis plus ou moins une stratégie parce que parfois on a le sentiment qu'il n'y en a pas beaucoup. Et c'est elle qui va s'imposer. D'ailleurs, elle dit là encore de manière assez rude aux bâtards d'Orléans, et c'est quand même surprenant. C'est une simple paysanne, évidemment. Ça n'est pas une simple paysanne au sens où elle porte un message divin, mais socialement parlant, voilà, ce sont deux personnages qui n'auraient pas dû se trouver dans ce type de relation. Et elle lui dit, tenez-moi informé s'il arrive un renfort anglais, sinon je te ferai couper la tête. Les choses sont dites. Évidemment, tout ça c'est de l'oralité et une forme de bravade entre ces deux personnages. Mais elle va quand même, dès qu'elle entend résonner le bruit des armes dans la ville et que les hommes se préparent à sortir, les rejoindre. Hein. C'est comme ça qu'elle dit à son page, vite, vite, arme-moi, revêt-moi de mon armure, et elle prend son étendard. Donc elle s'impose. Et au fond, je dirais que au-delà ou au surplus de cette aura de prophétesse, ces hommes vont être aussi frappés par son courage, par sa témérité. Et c'est sans doute cela aussi qui contribue à la faire accepter dans ce groupe d'hommes.
3: Elle ne veut pas être seulement un symbole.
4: Non. Et ça, dès le départ. Hein, quand j'évoquais cette rencontre un peu brusque entre Jeanne et le bâtard d'Orléans, on voit bien qu'elle n'est pas là simplement pour faire de la figuration. À Orléans, Lahire, là aussi, c'est, je dirais, un personnage haut en couleur qui n'a pas, la réputation d'être un homme tendre, va la prendre sous son aile, va l'emmener avec lui pour faire une manœuvre de diversion et permettre au convoi, tant attendu par les Orléanais, d'entrer dans la ville. Ça aussi, c'est une rencontre qui est très étonnante.
3: Alors, certains historiens, surtout au 19e, pour essayer d'expliquer le mystère Jeanne d'Arc en retirant tout risque d'émerveilleux, ont dit en fait elle était laide, en masse, elle n'attirait pas les hommes. Vous dites le contraire, vous dites qu'elle est attirante, mais elle est intouchable. Alors,
4: Oui, c'est ce que dira Jean Dollon au moment du procès en nullité, qui vise donc à réhabiliter Jeanne. Jean Dollon, Jean d'Alençon disent que elle avait de beaux tétons, expression de ces hommes mêmes, et que par une espèce de force un peu magique, il n'avait pas d'attirance pour elle, mais ce qui veut dire en sous-texte qu'elle était désirable. Voilà. Mais cette aura, évidemment, la protégeait. Et ces hommes de guerre qui, évidemment, ne se gênent pas pour bousculer les femmes, se disent « Non, là, nous n'avons jamais osé l'approcher, bien que... »
3: C'est pas qu'on n'en ait pas eu envie.
4: Voilà.
3: Ce qui est très étonnant aussi, c'est qu'elle va tout de même virer de l'armée un certain nombre de femmes qui la suivent, des prostituées professionnelles, mais aussi des concubines. Elle va virer tout ce monde-là, et ils vont avaler la chose sans broncher, alors que le repos du guerrier, ça signifie quelque chose pour eux.
4: Alors, c'est un point intéressant sur lequel, d'ailleurs, je travaille, mais plutôt sur le volet recherche en ce moment, c'est qu'effectivement, il y a dans la traîne des armées, on peut dire, beaucoup de civils, pas seulement des femmes, mais aussi beaucoup de civils. Les femmes jouent un rôle important. Vous évoquez le repos du guerrier, c'est un euphémisme. Hein. La prostitution, elle est évidemment très importante dans ces groupes d'hommes qui ne revoient pas leur foyer pendant très longtemps. Enfin, je peux m'interroger, c'est une hypothèse aussi, que parfois, lorsque l'on fait des captives, une fois que ces femmes sont violées, elles sont définitivement condamnées à rester dans les camps et à suivre les armées aussi. Bon, voilà, ça c'est un aspect un peu difficile hein, pour les femmes dans cette histoire de la guerre. Elles les chassent, je dirais formellement, il y a deux épisodes où elles les auraient chassées. Peu importe, mais elles sont restées forcément. Enfin,
3: j'allais dire que sont-elles devenues, parce qu'en fait, elles sont plus à plaindre qu'à blâmer, ces femmes.
4: Exactement. Exactement. Ces femmes, elles sont aussi indispensables parce que c'est elles qui préparent à manger à tous ces hommes. Hein. Faut pas oublier qu'une armée en campagne, c'est toute une infrastructure qui n'existe pas à l'époque.
3: Elles sont aussi des cantinières, en fait.
4: Voilà, exactement. Il n'y a pas d'intendance. Donc, ces femmes peuvent à la fois soigner les blessés. Elles lavent aussi le linge de ces hommes. Elles font effectivement la cuisine. On peut imaginer, d'ailleurs, que celles qui ne peuvent plus être prostituées deviennent des cantinières de fête. Donc, tout ce monde-là existe dans l'armée. Il y a aussi des concubines. Alors, il ne faut pas les confondre avec les prostituées. Hein. Elles peuvent être sous la protection d'un homme. Il y a parfois des épouses. Si on prend l'exemple d'Henri V, on sait bien, par exemple, que Catherine, qu'il vient d'épouser, l'accompagne dans plusieurs sièges.
3: Oui, mais c'est la reine.
4: Parce qu'au fond, ces camps, ce sont aussi des maisons provisoires où on se déplace avec... avec ses fidèles, avec ses serviteurs. Hein. Donc voilà, c'est quelque chose de très important, matériellement parlant, en termes d'infrastructure, si je puis dire.
3: Vous évoquiez tout à l'heure Valérie Toureille, Étienne de Vignolles, la Hire, qui est réputée, qui est restée dans l'histoire comme un personnage tonitruant, blasphémateur, jurant à tout va, et qui va se corriger pour ne pas écorcher les oreilles de Jeanne. C'est aussi très étonnant.
4: Alors, oui. Ça, c'est, ça fait partie... Effectivement, je ne vais pas dire des anecdotes dont on a entendu parler, mais autour de cette relation entre Jeanne et la Hire, effectivement, il s'abstenait de jurer, ou alors il jurait par Montmartin, hein, c'est un bâton. Voilà, je pense que pour tous ces hommes qui sont quelque peu soudards, pas tous, hein, ce moment, je le présente un peu comme une sorte de parenthèse dans leur vie de combattant. Sans doute ont-ils fait plus attention, y compris pour les prisonniers d'ailleurs, hein, puisque elle le dira elle-même, lorsqu'elle voit un Anglais blessé, mourant, Jeanne se met à pleurer. Donc on voit bien qu'elle est confrontée aussi à la violence de cette guerre et que ça lui provoque aussi des pleurs. Hein. On a chez Jeanne la volonté non seulement de moraliser l'armée, mais aussi d'atténuer les rudesses de la guerre. Donc, évidemment, c'est très compliqué à faire. Si ce n'est, il faut le rappeler quand même, que Jeanne n'a jamais blessé qui que ce soit avec son épée.
3: Mais c'est d'autant plus méritoire qu'elle essaye de civiliser la guerre que tous ces hommes-là, en tout cas dans les troupes françaises, ne sont pas payés. Le dauphin n'a pas de quoi. Donc il faut bien qu'ils fassent du butin.
4: Tout à fait. Ça fait partie, d'ailleurs ils le disent pour un certain nombre d'entre eux, lorsque après la guerre, ils vont demander... pardon pour tous les excès dont ils s'en sont rendus coupables, qu'ils ont agi suivant les usages de la guerre et qu'il faut bien effectivement prendre sur les populations civiles de quoi nourrir l'armée, hommes et chevaux compris.
3: Alors j'ai l'impression que nous sommes tout de même dans une période, sur le plan militaire et moral, de grands changements. Nous sommes passés des règles de la chevalerie où... on n'imagine pas du temps de Saint-Louis, bon, il y a dû avoir des exceptions, mais on n'imagine pas les gens se payant sur le plat pays, violant les femmes, pillant les hameaux, brûlant les moissons. Et puis, on va vers une guerre moderne où toutes les règles, j'allais dire, chrétiennes ont disparu.
4: Alors, ce qu'il faut bien mettre en parallèle, c'est que certes, la guerre change, mais parce que la dimension de cette guerre est aussi exceptionnelle. Au temps de Saint-Louis, il n'y avait plus de conflit, hein, parce qu'on est dans une période de paix, mais sauf cas très particuliers où on a des affrontements, des batailles rangées un peu massives, on n'a pas, avant la guerre de Cent Ans, cette guerre qui va, au fond, frapper de manière aussi importante les populations civiles. On a des effectifs de plus en plus importants, on a des bandes armées qui circulent plus ou moins bien encadrées. Donc c'est vraiment lié, je dirais, au contexte, à la forme de la guerre de Cent Ans, plus qu'à, effectivement, l'absence de directive venue d'en haut. Quoi qu'il en soit, Charles VII n'a absolument pas les moyens ni de payer et donc de discipliner cette armée. Et c'est ce qu'on va voir se mettre en place, on va dire, au milieu du XVe siècle, lorsque le connétable de Richemont dit que cette troupe royale, cette armée royale est incapable de remporter... tant elle est préoccupée de ses propres intérêts, voire de piller, il faut donc absolument réformer la chose. C'est ce qu'il va faire. Et c'est lui vraiment le maître d'œuvre de cette nouvelle armée royale. Mais c'est vrai que les règles de la guerre ont changé. Alors, j'aurais tendance à dire qu'elles changent d'abord du côté anglais.
3: Azincourt, c'est terrible.
4: De ce point de vue-là. Mais dès le XIVe siècle, là, on voit ces colonnes infernales qui ravagent le pays, s'en prennent aux populations civiles, incendient, chassent les habitants des villes lorsqu'ils prennent une place. Enfin, c'est extrêmement violent.
3: Chers auditeurs, nous nous retrouverons la semaine prochaine pour continuer à débattre de ce sujet passionnant avec notre invité. À bientôt.
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1: Ravi d'accueillir Charlie et Daniel qui vont tous les deux nous parler de l'association Welcome. Donc Daniel, je vais d'abord vous laisser la parole puisque vous êtes à l'origine du développement de Welcome en Mayenne. Peut-être nous expliquer le pour qui et le pourquoi de cette association et quelles sont vos actions. Et puis ensuite, on parlera avec Charlie qui est donc à profiter de cet accueil et qui va nous expliquer un petit peu son parcours, les belles choses et peut-être les choses à améliorer dans ce domaine. Donc je vous laisse la parole, Daniel.
2: Oui, bonjour. Donc ça fait 10 ans que Welcome s'est bâti en Mayenne. Donc c'est une association nationale, GRS Welcome, et donc nous sommes une antenne à Laval. Donc ce sont des familles qui assurent l'hospitalité. On appuie beaucoup sur ce mot de l'hospitalité. C'est de faciliter la rencontre entre des personnes qui viennent d'ailleurs, de travers le monde. Alors surtout, on a accueilli surtout beaucoup des Africains, quelques Afghans et autres, donc qui vont passer un certain temps dans des familles. Et donc, c'est pour aussi leur permettre de découvrir la culture française, de faciliter leur intégration à tous les niveaux, puis de sortir de l'exclusion et parfois de la rue aussi, parce que parfois les personnes sont sans logement. Et ils vont passer de famille en famille pour découvrir, parce que la culture française, j'allais dire, n'est pas forcément uniforme, c'est pas le même modèle dans chaque famille.
1: Exactement,
2: donc,
1: oui.
2: Ça va être dur pour eux d'avoir à changer, mais je crois que c'est une richesse au final d'avoir découvert d'autres manières de faire. Je pense notamment parce que dans les premiers qui avaient été surpris, donc l'équilibre entre hommes et femmes, qui a été quelque chose d'important quand on vient de d'autres cultures qui ont d'autres manières de faire. Donc, je crois que ça, c'était aussi des choses qui les ont le plus surpris. Puis après, toutes les techniques aussi qu'il y a dans les maisons et qu'on ne connaît pas forcément. Oui. Et parfois, on peut arriver à faire quelques petites gaffes qui n'ont pas eu de conséquences pour l'instant. Je crois que ça, c'est important. Donc, cette vie de famille, ils vont la passer entre minimum 2 semaines à 4 semaines.
1: Il y a des contrats signés avec une famille qui accueille pour une durée déterminée.
2: Voilà. Les familles accueillent pour une durée déterminée sur des dates qu'elles ont choisies. Et donc, nous, en Mayenne, on a choisi ce système-là. Et par contre, la personne, en général, va faire un premier tour dans les familles et elle reviendra dans les familles. La deuxième fois, c'est beaucoup plus facile. Alors ça, Charlie pourra en parler davantage. Mais c'est vrai que ça, c'est un petit point. Bon, des fois, ils disent 2 semaines, c'est parfois un peu court. Alors après, ça, c'est le choix des familles. Nous, par contre, on exige qu'il y ait un minimum de 2 semaines. Alors après, la famille peut accueillir 3 semaines, 4 semaines, mais ça ne pourra jamais dépasser 6 semaines.
1: Pourquoi ce CDD ?
2: Pour éviter de tomber dans de l'assistanat et d'établir des relations d'équivalence. Il ne faut pas que la personne accueillie se dise « si je me tiens bien, je vais rester beaucoup plus longtemps ». Là, c'est un message clair. On va assurer l'hébergement, mais il pourra y avoir des liens après. Ça permet quand même, je pense, une certaine symétrie de relations. Je pense que ça oblige à un autre comportement.
1: Et le rôle de la famille, c'est juste un rôle d'accueil, d'hospitalité.
2: Ah, tout à fait. La famille, c'est un rôle d'accueil, j'allais dire de lien social. L'exigence, c'est d'avoir au minimum un repas par semaine partagé avec la personne accueillie.
1: Beaucoup
2: plus, ce n'est pas, je veux dire, c'est pas négligeable, c'est même très important pour créer des relations, pour que la personne puisse vraiment découvrir la culture. Ça, je crois que c'est important. Là, au niveau de Welcome, dans certains lieux, Welcome fait aussi les papiers ou autres, mais ce ne sont pas les familles, c'est fait par d'autres. En Mayenne, non. Et donc, on souhaite, par exemple, que la journée ne les passe pas dans la famille.
1: Oui, qu'ils aillent
2: faire leurs activités, ça peut être du bénévolat, ça peut être d'autres choses, leur démarche effectivement officielle. Donc, et puis quand on parle de famille, et c'est ça qui est bien en Mayenne, nous avons une diversité, qu'on a des familles, enfin une famille avec des jeunes enfants, d'autres un peu plus grands, des retraités, des personnes seules, c'est un ensemble assez représentatif des familles.
1: Et vous avez réussi à trouver suffisamment de familles pour l'instant ou c'est compliqué de trouver des familles?
2: Alors, c'est toujours compliqué de trouver des familles, mais pour l'instant, nous en avons suffisamment par rapport à ce que nous faisons. Parce que nous sommes limités à donc une personne pour 6 mois. Au départ, on accueillait un peu plus, mais on a vu que c'était quand même un peu compliqué. Et on ne peut accueillir qu'une personne. Alors, une personne parce que toutes les familles ne peuvent pas accueillir plusieurs personnes chez elles.
1: Oui.
2: Donc, il faut trouver le minimum commun. Et donc, avec les familles, on se retrouve très régulièrement. Donc, c'est pour ça que l'on ajuste. Et puis, on fait le point aussi avec les accueillis pour voir tout ce qu'on peut améliorer dans nos fonctionnements. Et les familles, donc, on se voit au minimum 4 fois par an.
1: D'accord. Il y a en plus un lien particulier avec toutes les familles donc, qui accueillent.
2: Voilà. Hein, entre elles aussi, qu'il y a une solidarité qui existe.
1: Et quel retour vous avez de ces familles donc, de cette expérience? Parce que j'imagine qu'ils ont déjà eu l'habitude d'accueillir, et puis pour d'autres pour qui c'est nouveau.
2: Oui, il y en a que c'est 10 ans, il y en a qui ont commencé cette année, mais là, toujours très content de cette rencontre interculturelle, c'est-à-dire qu'on découvre le monde chez soi, et d'une autre manière, qui n'est pas la manière, je veux dire, journalistique, où la personne est souvent dans une grande ville, elle ne sait pas rien de ce qui se passe dans la campagne. Là, c'est vraiment une découverte. Et puis, c'est des échanges interculturels à travers soit les jeux, soit la cuisine. Voilà.
1: Charlie est cuisinier.
2: Il a cuisiné. Alors, il n'est pas forcément cuisinier, mais il a cuisiné là, dans les familles.
1: C'est un mouvement Welcome qui n'est pas confessionnel.
2: Alors, voilà, il est d'origine. Ce sont les jésuites qui ont mis ça en place en 1989, mais en dehors de la France, ça a commencé en France, c'est beaucoup plus récent. Hein, donc, ça a un peu plus de 10 ans, peut-être 15 ans, je pense, en France. Mais, mais l'association mise en place, l'association JRS Welcome, n'est pas confessionnelle.
1: Est-ce qu'il y a un point commun dans les familles qui accueillent? On est sur Radio Fidélité, donc effectivement, je vous pose un peu la question. Est-ce que ce sont des familles laïques, la plupart, ou il y a quand même un...
2: Alors, actuellement, on a eu plus de familles laïques à certains moments. Là, il y en a un peu moins. Bon, voilà, ça dépend des périodes.
1: En tout cas, ce n'est pas un critère d'accueil pour les...
2: Ce n'est
1: pour l'accueil,
2: absolument pas.
1: L'accueil est inconditionnel, quelle que soit sa religion, son origine.
2: Aussi bien pour les accueillis que les accueillants. Tant que les familles acceptent le cadre qui est fixé, comme les personnes accueillies, qu'avant d'être accueillies, on leur présente le cadre, qu'elles doivent... Enfin, qu'elles acceptent ou non, mais donc on fixe bien les cadres avant pour tout le monde.
1: Et quelles sont les principales difficultés que vous avez rencontrées là depuis 10 ans sur cette association?
2: Sur l'association, il y a des difficultés.
1: Oui.
2: Donc des personnes qui ne respectaient pas les règles d'une vie en famille, c'est-à-dire faire du bruit toute la nuit, des choses comme ça, c'est difficile. Bon, une personne qui était à la rue et qui avait des problèmes d'alcool, donc à un certain moment, quand le contrat n'est pas respecté, on dit à la personne, on est désolé, mais on ne peut pas continuer avec vous.
1: D'accord, vous êtes en capacité de le rompre, ce contrat.
2: Voilà, okay. Oui.
1: Charlie, racontez-nous un petit peu.
3: Bonjour, je vais répondre au nom de Charlie, provenant des RDC immigrés en France depuis le 21 juillet de 2024.
1: D'accord.
3: Je suis ici en France.
1: Et vous êtes arrivé tout seul?
3: Oui, je suis arrivé tout seul.
1: Vous connaissiez l'association Welcome? Comment ça s'est passé, votre rencontre?
3: Effectivement, comme d'habitude, chaque lundi, j'ai dit qu'on passe à SPADA, à France Terre d'Asile, pour la vérification de nos courriers. Et mon assistant qui m'avait proposé si je peux s'intégrer à la réseau Welcome, où elle m'a demandé si je peux aller réfléchir pour répondre, mais j'ai accepté le même moment parce que j'apprécie d'abord le nom Welcome qui signifie bienvenue. Et de cela, j'ai découvert la réseau Welcome. Elle m'a proposé un rendez-vous avec M. Denel qui est à mon côté. Donc, du coup, quand il est à la réunion, ils m'ont proposé ce qu'il faut. Et j'ai eu aussi les conditions, comment il faut vivre, les tactiques, et comment il faut se comporter, tout comme ça. Pour moi, ça m'a arrangé beaucoup. J'étais directement introduit à la réseau Welcome. Oh, la première famille que j'ai accueillie, c'est la famille de Florence, Florence et Nicolas. C'est une famille qui avait des enfants, mais c'était bien passé sans problème. Oui, c'est... Juste avoir s'adapter à la culture française et à la nourriture française et comment il faut être en famille et tout au long des durées du temps de la réseau Welcome, c'était bien passé sans problème.
1: Et donc vous êtes passé de plusieurs familles, donc comme disait Daniel, en famille?
3: Oui, j'ai passé à plusieurs familles différentes.
1: Et alors vous avez des familles avec qui c'était plus facile ou d'autres un peu moins? Comment ça s'est passé?
3: Non, parce que toutes les familles, j'ai trouvé l'égalité. Tout était normal, tout était égal, tout était...
1: Vous avez été accueilli pareillement partout?
3: Oui, pareillement partout. Bon, malgré tout la première fois, mais j'ai apprécié aussi toutes les familles sans problème.
1: Donc là maintenant, ça y est, entre guillemets, votre contrat s'est arrêté. Donc maintenant, vous êtes, j'allais dire, pas dans la nature, mais vous vivez votre vie ailleurs que dans les familles. Et ça se passe comment?
3: En réalité, la quête de la famille Réseau Welcome, c'est du 3 novembre au 31 avril. Semaine avant, la Réseau Welcome a préparé aussi pour moi l'endroit. Ils nous ont appelé, les réseaux 115, pour organiser la place pour moi. Et j'étais logé à 115. Je n'ai jamais retourné dans la rue.
1: Vous êtes bénévole pour l'instant chez Emmaüs?
3: Oui, je suis bénévole pour l'instant chez Emmaüs depuis le 25 juillet de l'année passée.
1: Vous êtes dans une démarche de recherche de papier?
3: Il y a la procédure des démarches de recherche.
1: Vous avez une idée du timing, du temps? Que vous dit la préfecture?
3: J'attends la réponse dans 2 semaines.
1: Qu'est-ce qui vous a poussé à quitter votre culture que j'imagine que vous aimez beaucoup, votre pays? Qu'est-ce qui pousse les gens à quitter leur pays pour arriver en France, à votre avis?
3: En fait, en réalité, la majorité des immigrés, je parle pas précisément de chez nous au Congo ou à RDC. Depuis la décennie, on a toujours des difficultés telles que les problèmes politiques, les problèmes de guerre, les problèmes d'ethnie, etc. Et chacun de nous a sa propre histoire qu'il rencontre ici. Mais la majorité, on a vraiment l'insécurité et on a le peur aussi des persécutions à la retour du pays.
1: Des persécutions qui sont fortes.
3: Oui, sont fortes.
1: D'accord. Oui. Vous disiez tout à l'heure avec Daniel, vous avez aimé tout ce parcours Welcome. Il y a des petites choses à améliorer et que Daniel disait que vous avez amélioré grâce à justement ce que vous avez raconté.
3: Oui, bien sûr, j'ai amélioré mon intégration à les réseaux Welcome. La première des choses, j'ai profité de la culture française et aussi à parler les Français mieux qu'avant. Et aussi avoir et savoir vivre à la communauté avec les gens. Et grâce au réseau Welcome, j'ai découvert aussi plusieurs endroits que je ne connaissais pas en France, tels que les endroits pour le tourisme, les endroits pour les réunions, les endroits. Et jusqu'à aujourd'hui, je n'ai jamais été négligé à la réseau Welcome. Je suis toujours dans la réseau Welcome, malgré tout mon temps d'hébergement est fini. Mais s'il y a toujours les citations ou une convention, je suis toujours. Je n'ai jamais oublié la réseau Welcome, je n'ai toujours reconnaissant la réseau Welcome. Et les 10 ans d'existence à réseau Welcome, pour moi, je préfère aller plus loin que 10 ans.
1: Tout à l'heure, vous me disiez qu'il y avait des choses qui avaient été améliorées grâce à leur,
2: oui,
1: à leur retour.
2: Que j'avais noté parce qu'il avait fait toute une liste, c'était très bien. Notamment de mieux préparer l'entrée dans l'autre famille, de donner les numéros de téléphone pour que ça soit plus simple aussi.
1: Et les transitions, donc.
2: Les transitions. Est-ce qu'il y avait d'autres? Je n'ai plus en mémoire tout le petit listing. Non, mais donc on a... Voilà, donc avec tous les accueillis que l'on a chaque fois, ben on essaie de progresser, d'améliorer. Et je pense que, voilà, on va commencer à...
1: À toucher la perfection.
2: Non, pas toucher la perfection, mais...

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2: Bienvenue dans Parlons écologie, l'émission proposée par le Naturoptère, centre culturel dédié aux vivants et situé à Sérignan-du-Comtat dans le Haut-Vaucluse. Ensemble, suivons l'écho du vivant pour découvrir l'actualité. Plongeons au cœur de la biodiversité avec Regards Sauvages et partons à la rencontre de celles et ceux qui la font vibrer dans Au cœur du vivant. Prêt ? Alors, parlons écologie. Aujourd'hui, dans Parlons écologie, on s'offre une pause, on s'arrête, on respire et on prend la direction du naturoptère. Ce qui fait la force du naturoptère dans l'écosystème touristique actuel, c'est sa capacité à nous faire ralentir. À l'heure où l'on cherche des expériences authentiques et locales, ce centre dédié au vivant propose une véritable reconnexion avec la nature qui nous entoure. Ici, on oublie la course aux spots instagrammables et le tourisme de masse. On entre dans l'ère du slow tourisme. On prend le temps d'observer une abeille charpentière, de comprendre le génie d'une plante. Bref, on réapprend à regarder le monde. Mais le slow tourisme ne se limite pas à lever le pied. C'est aussi et surtout une démarche de sobriété absolue. Et sur ce point, le naturoptère se pose en modèle d'éco-responsabilité pour limiter au maximum l'impact de ses visiteurs. Le voyage écologique commence dès le parking. Le bâtiment lui-même est une prouesse bioclimatique et le centre encourage activement ses visiteurs à privilégier la mobilité douce. Marie, chargée du développement touristique au naturoptère, nous en dit plus sur ces deux points.
3: Bonjour Marie.
4: Bonjour Lorena.
3: Quelles sont les actions auprès des visiteurs ?
4: Une action qui a quand même son importance vu les chaleurs qu'il y a en ce moment. Donc, vous avez vu, il fait très chaud à l'extérieur.
3: Oui, c'est vrai qu'il fait agréable ici à l'intérieur.
4: Et à l'intérieur, il fait bon. Tout ça, c'est parce qu'il y a des fenêtres qui sont donc situées au nord, qui sont ouvertes la nuit. Ça permet de faire rentrer toute la fraîcheur de la nuit. Ensuite, dans la journée, on ferme toutes ces fenêtres et le bâtiment permet de garder cette fraîcheur tout au long de la journée.
3: Donc, vous n'utilisez pas la clim ?
4: Non, il n'y a aucune climatisation.
3: J'ai entendu parler d'un accueil au vélo.
4: Oui, il y a un accueil vélo. Et pour en juin, on aura une borne pour pouvoir accueillir deux vélos électriques. Avec la possibilité de recharger ces vélos, d'avoir un endroit pour pouvoir poser vos affaires en venant. Parce que quand on est en vélo, souvent on a un sac et tout ça, et on ne sait pas quoi en faire. Donc, on aura la possibilité de garder vos affaires.
3: On va inviter tous les auditrices et auditeurs à venir au Naturoptère pour passer les vacances, pour visiter.

0: pour connaître.
1: Et bien sûr. Merci Lorena.
0: Merci à vous, Marie.
1: Au revoir.
0: Au revoir.
2: En clair, le naturoptère démontre qu'un tourisme vertueux est possible. Voyager moins loin, moins vite, mais beaucoup mieux, c'est la promesse tenue par le naturoptère. Une superbe idée de sortie éco-responsable pour le week-end.
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1: Oui, absolument, Lorena. Originaire d'Asie du Sud-Est, cette espèce invasive s'est installée presque partout dans le monde. En France, sa progression est fulgurante depuis son arrivée sur la Côte d'Azur en 2004. Le danger ne vient pas seulement de ses piqûres, mais de sa capacité à transmettre des virus graves comme la dengue, le chikungunya et le Zika.
0: C'est inquiétant, mais comment les reconnaît-on exactement ? On a souvent l'impression qu'ils ressemblent aux moustiques ordinaires.
1: Oui, c'est une confusion fréquente. Contrairement au moustique commun qui pique la nuit avec un vol bruyant, le moustique tigre est diurne, actif surtout le matin et le soir, et il vole en silence. De taille très réduite, moins d'un centimètre, il se distingue par ses rayures noires et blanches. Et une ligne blanche caractéristique traverse également son thorax, et ses pattes sont elles aussi rayées.
0: Donc c'est un petit prédateur silencieux qui pique les jours. Mais pourquoi certaines personnes semblent-elles être des cibles privilégiées ?
1: C'est une question de physiologie, autant que de génétique. Les moustiques sont attirés par le dioxyde de carbone, la chaleur corporelle et certaines odeurs. Lorsque votre corps chauffe, comme chez une femme enceinte, une personne fiévreuse ou après un verre d'alcool, la production de bactéries à la surface de la peau augmente. Cela dégage des composés aromatiques qui rendent la peau plus appétissante. C'est pour cette raison que la femelle, qui a besoin de protéines pour développer ses œufs, se nourrit presque exclusivement de sang humain. Elle est dite anthropophile.
0: Je comprends mieux. Et pour stopper cette prolifération, quels sont les gestes clés ?
1: La prévention est la seule arme efficace. La femelle pond dans de minuscules réserves d'eau stagnante. Coupelles de pots de fleurs, gouttières bouchées, pneus oubliés ou simples récipients. Il suffit de quelques jours pour que les larves deviennent adultes. La règle d'or est simple, vider les eaux stagnantes, couvrir les récupérateurs d'eau de pluie et entretenir ses extérieurs. Un peu d'eau stagnante et c'est une station de naissance pour des centaines de moustiques.
0: Et si on se fait quand même piquer, y a-t-il des solutions naturelles ?
1: Oui, heureusement. Même si les piqûres provoquent des démangeaisons parfois vives, quelques remèdes naturels font l'affaire. Une goutte d'huile essentielle de lavandin ou simplement le frottement d'une feuille de plantain sur la zone touchée peuvent soulager rapidement l'inconfort en quelques secondes.
0: Avant de clore ce sujet, il est important de rappeler une nuance écologique souvent oubliée.
1: Tout à fait. Le moustique ne se nourrit pas que de sang. Son alimentation principale est constituée de nectar de fleurs. C'est le cas pour les mâles qui, ne piquant jamais, sont d'ailleurs d'excellents pollinisateurs, essentiels à la biodiversité. La femelle ne consomme le sang que pour la reproduction.
0: Merci pour ce précieux conseil.
1: Merci à vous.
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0: Bonjour Delphine.
1: Bonjour Lorena.
0: Comment allez-vous?
1: Je vais très bien, merci. Et vous?
0: Très bien aussi. Vous pouvez vous présenter, s'il vous plaît?
1: Oui, bien sûr. Donc, je m'appelle Delphine. J'ai 35 ans, bientôt 36 ans. J'ai deux petits garçons et je vis à Carpentras.
0: Dans quel domaine est votre travail?
1: Alors oui, donc actuellement je suis en reconversion dans les ressources humaines, mais pendant plus de 10 ans, j'ai été freelance graphiste. J'ai fait une licence en design textile, donc j'étais dans tout ce qui est dessin de motifs pour la maison ou pour la mode. De fil en aiguille, je me suis mise à mon compte après avoir travaillé pour des maisons de couture et je me suis remise à l'illustration parce que j'ai une réelle passion pour le dessin. Au début, c'était pour faire des illustrations pour mes enfants et au fur et à mesure, comme on me demandait de vendre mes illustrations, j'ai ouvert ma boutique en ligne. Et j'ai fait aussi pas mal de missions graphistes pour des particuliers ou des entreprises.
0: Pourquoi une reconversion si vous venez de dire que vous aimez l'infographie ou l'illustration?
1: Parce que c'est pas toujours facile de trouver des clients. Quand je suis arrivée sur la région suite à une mutation de mon conjoint, j'ai perdu quand même beaucoup de clients en région parisienne. Je voulais aussi pouvoir réorganiser mon travail, avoir un travail qui corresponde plus avec ma vie de famille, sachant que je travaillais souvent tard le soir, je travaillais au week-end, je travaillais les vacances, je partais toujours avec mon ordinateur pour assurer les commandes, en fait, quand j'avais des commandes, parce qu'on ne peut pas forcément dire non aux clients. Et donc voilà, je m'étais dit que la partie administrative de mon travail en tant que freelance ne me rebutait pas, donc pourquoi pas partir sur un métier un peu plus administratif. Et j'ai une passion aussi pour le droit du travail. Ça m'a vraiment beaucoup intéressée et ça s'est confirmé au travers de ma formation.
0: Vous avez fait une formation, vous m'avez dit, des ressources humaines?
1: Oui, tout à fait. J'ai fait un titre professionnel d'assistante ressources humaines. Donc ça a duré 8 mois et là je suis en train de passer mon titre très prochainement.
0: Et pourquoi les naturopathes?
1: En fait, j'ai fait mon stage justement pour valider mon titre. Il me fallait un stage dans les ressources humaines. Donc, j'ai fait mon stage à l'Université Populaire du Ventoux, qui est en relation avec le naturopathe. Et du coup, j'ai entendu parler d'un poste qui se libérait au naturopathe et j'ai sauté sur l'occasion. Et donc, je retourne quand même à mes premiers amours, c'est-à-dire le graphisme, tout en gardant en tête les ressources humaines.
0: Oui, c'est un bon mélange quand même, hein, entre ressources humaines et infographie. Hein.
1: Oui, de toute façon, dans les deux, je pense qu'il faut être organisé et rigoureux, que ça soit le graphisme ou dans l'administratif. Donc, ça paraît éloigné comme discipline, mais au final, c'est pas si loin que ça.
0: Vous savez quelques passe-temps?
1: Alors, en dehors de m'occuper de mes enfants, ce qui prend beaucoup de temps...
0: Ça, c'est vrai.
1: Je fais beaucoup tout ce qui est manuel, que ça soit de la peinture, du dessin, de la couture. Et je fais beaucoup, en fait, de petites activités manuelles avec mes enfants, parce qu'il faut les occuper. C'est toujours en relation avec les mains, en fait. Il faut que j'occupe mes mains. Depuis que je suis toute petite, j'ai toujours fait beaucoup de choses créatives et je n'ai pas changé là-dessus.
0: Pour l'avenir, vous vous voyez dans les postes de ressources humaines ou vous voulez évoluer encore?
1: Non, pour l'instant, je veux rester dans les ressources humaines. Déjà, je vais passer mon titre et en même temps, je commence à chercher de l'alternance pour la rentrée. Parce que je trouve ça intéressant de continuer de me former dans ce secteur tout en ayant une expérience au sein d'une entreprise.
0: Bon, pour les gens qui nous écoutent, il y a Delphine qui cherche une alternance pour le mois de septembre ou après?
1: À partir du mois de septembre, oui, je suis disponible.
0: D'accord, parfait. Vous pouvez me raconter une anecdote que vous savez où... dans votre enfance, par rapport au graphisme, par rapport au côté social?
1: Alors, par rapport au graphisme, comme je vous l'évoquais, j'ai toujours fait plein de choses de mes mains, y compris offrir pour la fête des mères une boîte à camembert que j'avais transformée en boîte à bijoux. Je pense qu'elle avait fini à la poubelle, mais je l'avais fait avec beaucoup de passion et beaucoup d'amour.
0: D'accord. Où se voyez-vous dans 15 années?
1: Dans une quinzaine d'années, c'est vrai que ça paraît un peu flou pour moi, vu que je termine tout juste ma reconversion, que j'espère peut-être poursuivre, comme je vous le disais, en alternance. Donc ça reste un peu flou, mais en tout cas, je sais en tout cas que je veux pouvoir toujours gérer mes enfants, même si dans 15 ans, pour le coup, ils seront quand même très grands, ils auront peut-être plus très envie que je les gère.
0: Bah oui, ça passe le temps.
1: Mais en tout cas, d'avoir un travail qui me plaît, où je me suis épanouie, et donc, comme je le disais, dans les ressources humaines.
0: Est-ce que vous aimez voyager? Vous avez une expérience de vie qui vous permet de voyager?
1: Oui, alors j'ai eu la chance de grandir avec des parents qui m'ont fait beaucoup voyager, et aussi à la fin de mes études, donc après la licence en design, je suis partie vivre un an au Canada, donc j'ai traversé avec une amie le Canada en partant de Toronto jusqu'à Vancouver. Et j'ai fini dans le Grand Nord, en fait, dans le Yukon, avec moins 38 degrés, mais c'était une des plus belles expériences de ma vie.
0: Comment vous vivez moins 38 degrés ?
1: On met plusieurs pulls, on met des manteaux, on met plusieurs chaussettes.
0: Donc vous aimez le froid ?
1: Ben, c'est un froid qui est totalement différent d'ici, donc forcément c'est particulier, mais franchement c'est un froid qui est très sec, même des fois pour sortir les poubelles, comme j'ai souvent dit, je sortais juste avec un seul pull, je ne mettais pas le manteau et 10 couches, parce que c'est un froid qui est totalement différent, qui est beaucoup plus supportable. Et puis en plus, ce qui est bien, c'est quand il fait très froid, il n'y a pas de microbes, il n'y a pas de virus.
0: C'est
1: Il fait très beau, parce qu'il ne peut pas neiger à cette température.
0: Très bien. Donc, il faut voir les côtés positifs tout le temps.
1: Exactement. Donc on voyait le soleil tous les jours. Alors, le lever du soleil était très tard et le coucher très tôt. Généralement, il se couchait vers 15h, le soleil. Mais quand même, quand on le voyait, le ciel était bien bleu.
0: Que vous retenez-vous de ce pays?
1: Je pense que je retiens surtout la bienveillance des gens, des Canadiens. C'est une réputation qu'ils ont et que j'ai pu voir aussi sur place. Ils sont toujours prêts à aider, ils ont vraiment le sens du service. Ils sont aussi très ouverts d'esprit et je pense que c'est quelque chose que j'ai gardé en moi, une belle leçon que j'ai prise là-bas et que j'ai gardée en moi.
0: Est-ce que vous retournerez à ce pays pour vivre ?
1: Pour vivre, je ne pense pas, parce que même si j'ai bien aimé les 38 degrés pendant 2 mois, je ne sais pas si j'aurais envie de l'avoir tous les hivers. Mais en tout cas, j'aimerais bien y retourner pour faire visiter à mes enfants.
0: Bon, Delphine, merci. Très intéressant votre parcours. Je vous souhaite une bonne continuation. Vous nous tenez au courant pour les examens que
1: bien
0: vous
1: sûr.
0: Allez passer.
1: Bien
0: bonne
1: sûr.
0: Chance.
1: Merci beaucoup.
0: Au revoir, Delphine.
1: Au revoir.

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0: Bonjour et merci de nous retrouver pour La foi prise au mot, votre rendez-vous de formation et de réflexion. Aujourd'hui, dans la série des 20 ans de notre émission, nous nous attaquons à un sujet qui touche au cœur de la foi, la vie éternelle. On se l'imagine souvent comme un temps sans fin de félicité et de bonheur, mais la Bible et la tradition théologique nous corrigent bien vite. Dans la Bible, l'espoir d'une vie avec Dieu après la mort ne surgit que lentement, et avec Jésus-Christ, et particulièrement chez saint Jean, cette vie devient une réalité présente. Celui qui croit a déjà la vie éternelle. D'où une série de questions. La vie éternelle, c'est maintenant ou c'est pour après? Est-ce que l'espérance chrétienne de la résurrection n'est que l'espoir de l'immortalité de l'âme? Et surtout, que devient notre identité dans ce passage? Enfin, que signifie concrètement cette éternité passée face à Dieu? De nombreuses questions, vous le voyez, que je vais poser à mes deux invités, dont Paul Denisot. Bonjour.
1: Bonjour.
0: Vous êtes prêtre du sanctuaire de Montlignon, vous êtes membre de la communauté Saint-Martin, et vous êtes aussi professeur de théologie dogmatique. Et puis, Paolo Rodriguez, bonjour.
2: Bonjour.
0: Vous êtes professeur de théologie et de sciences biomédicales à l'Université catholique de Lille. Alors, peut-être pour commencer, est-ce que cette question de la vie éternelle, c'est une question qui préoccupe la théologie et préoccupe, mettons, le sanctuaire de Montlignon, dont je rappelle qu'il se spécialise un peu dans des questions de purgatoire.
1: Alors je pense que ça préoccupe la théologie parce que c'est quand même, ça préoccupe tout en fait, parce que c'est quand même le but de l'existence, le but de la foi, c'est le dernier article du credo, j'attends la résurrection des morts et la vie du monde à venir. Donc c'est la question du sens de notre existence. Et ça préoccupe de manière très concrète nos contemporains, qui se posent peut-être pas forcément la question de la vie éternelle en ces termes, mais où sont ceux que j'ai aimés? Est-ce que ma grand-mère, mon grand-père que j'ai aimé, même si je suis pas très croyant, où est-ce qu'ils sont? Est-ce qu'il y a une espérance de les retrouver un jour?
0: Est-ce qu'il y a des travaux encore en théologie où c'est une question réglée et on est passé à autre chose?
3: Je pense que voilà, une des tâches de la théologie, c'est parler de l'homme en Dieu, de sa création jusqu'à ses fins dernières. Donc cela, évidemment, concerne la théologie, continue à le concerner. Il a des travaux surtout en anthropologie théologique, en sociologie, il s'avère sur le salut. C'est une question qui continue à nous interroger, surtout quant à l'expression adéquate pour notre temps.
0: C'est ça. Comment le dire et
3: comment le dire aujourd'hui, voilà.
0: Tout à fait. Alors, la question de la vie éternelle, assez curieusement, quand on regarde la Bible, c'est une question qui, finalement, semble pas préoccuper tant que ça l'Ancien Testament. Finalement, on a l'impression que les gens, ils vont mourir, et puis ils descendent dans la fosse, comme on dit. Est-ce que ça vous... Moi, personnellement, ça m'a toujours interrogé. Est-ce qu'on peut vivre, justement, en se disant, bon, à la fin, c'est fini?
1: Alors c'est d'ailleurs une question parce que Israël ne croit pas forcément à une plénitude de vie après la mort, contrairement à ses voisins comme l'Égypte. Et c'est progressivement que le peuple d'Israël va s'ouvrir à une espérance. Effectivement, ce qui compte pour Israël, c'est la fidélité aux promesses de Dieu maintenant et la terre que Dieu leur donne maintenant, terre de bonheur. Et c'est progressivement dans les épreuves de son existence, en particulier lors de la déportation à Babylone, que le peuple juif va s'ouvrir au mystère de la résurrection. Il n'y a plus de temple, plus de roi, plus de terre, et le peuple va découvrir que finalement Dieu est tout-puissant, qu'il est partout, et surtout qu'il est fidèle. Et que s'il est fidèle et tout-puissant, il ne peut pas abandonner, comme dit le psaume, son ami à la mort. Mmh. Et au contraire, moi je trouve ça très beau de voir que la foi du peuple d'Israël s'est désenvelopée, et en particulier lorsqu'il a été même menacé d'élimination.
3: Mmh. Évidemment, la Bible ne fait pas de philosophie, donc le terme éternité n'existe pas. Ce qui existe, c'est l'éternel. Dieu est l'éternel, donc olam, mais pas dans le sens qu'il vit pour toujours, mais que, comme vous dites bien, il est fidèle à sa promesse. Donc ça renvoie à Exode 3, « Je suis celui qui sera avec vous ». Hein, que pareil, après la Septante, va traduire comme « Je suis celui qui est » en termes métaphysiques, mais ce n'est pas ce que le texte est en train de dire. Le texte est en train de dire que Dieu est éternel, parce qu'il est fidèle à ses promesses jusqu'au bout, même dans l'infidélité du peuple.
0: Dans ce que vous dites, je retiens quelque chose qui va être très important pour nous. La vie éternelle, ce n'est pas simplement ma petite vie qui se poursuit, c'est le rapport avec Dieu.
3: Voilà, nous avons parfois une conception spatiale et temporelle de l'éternité, comme en espace d'abord, en lieu, et d'autre part comme en temps sans fin. Mais précisément, d'un point de vue théologique, l'éternité, c'est Dieu. C'est partager la vie de celui qui est, lui, l'éternel. Et donc, c'est plutôt entrer dans le mystère que Dieu est en tant qu'il est éternel. Et donc, disons que ce n'est plus espace-temps, mais plutôt de l'ordre d'une relation dans laquelle on entre.
0: Est-ce que vous êtes d'accord?
1: Ah, moi, je suis tout à fait d'accord.
0: Oui, vous n'allez pas dire le contraire.
1: Si je traverse les ravins de la mort, je ne crains aucun mal, car ta main est avec moi, ton bâton me guide et me rassure. En fait, c'est la vie éternelle, c'est une relation fondamentalement. Mais comme l'enfer, c'est le refus de la relation.
0: Et donc, on va essayer après de réintroduire un peu de temps, un peu d'espace, ou de voir comment est-ce qu'on peut penser avec... Mais cette question de la relation, vous la percevez comment, enfin, ou peut-être, comment est-ce que les gens vous la renvoient lorsque vous les rencontrez?
1: Mais, en fait, d'abord, la question qu'on se pose, c'est où?
0: Oui.
1: Où est ma grand-mère?
0: C'est ça.
1: Et donc, on voudrait trouver à tout prix un espace, un lieu, Et en fait, justement, tout ce que nous apprend la révélation, et en particulier le mystère pascal du Christ, c'est pas le « où », c'est « avec qui ». Et c'est la parole du Christ au bon larron, « aujourd'hui tu seras avec moi au paradis ». Ou quand saint Paul dit « je désire m'en aller pour être avec le Christ ». Donc, toute la question, et c'est la liturgie des funérailles, d'ailleurs chrétienne, elle va dans ce sens-là, c'est « Seigneur, accueille-le auprès de toi ».
0: On va passer de l'Ancien au Nouveau Testament et je vais vous proposer d'écouter un texte qui justement va peut-être un peu dans notre sens là qu'on est en train de ce qu'on est en train de construire, c'est-à-dire de peut-être de se décentrer des questions du où et du quand. On va quand même y revenir, mais je vous propose qu'on écoute le 17e chapitre de l'Évangile de Jean, ce sont les versets 1 à 8.
2: Ainsi parla Jésus. Puis il leva les yeux au ciel et dit « Père, l'heure est venue. Glorifie ton Fils afin que le Fils te glorifie. Ainsi, comme tu lui as donné pouvoir sur tout être de chair, il donnera la vie éternelle à tous ceux que tu lui as donnés. Or, la vie éternelle, c'est qu'ils te connaissent, toi, le seul vrai Dieu, et celui que tu as envoyé, Jésus-Christ. Moi, je t'ai glorifié sur la terre en accomplissant l'œuvre que tu m'avais donnée à faire. Et maintenant, glorifie-moi auprès de toi, Père, de la gloire que j'avais auprès de toi avant que le monde existe. J'ai manifesté ton nom aux hommes que tu as pris dans le monde pour me les donner. Ils étaient à toi, tu me les as donnés, et ils ont gardé ta parole. Maintenant, ils ont reconnu que tout ce que tu m'as donné vient de toi, car je leur ai donné les paroles que tu m'avais données. Ils les ont reçues, ils ont vraiment reconnu que je suis sorti de toi, et ils ont cru que tu m'as envoyé.
0: Voilà, vous êtes toujours sur KTO, la foi prise au mot. Nous parlons de la vie éternelle en compagnie de Dom Paul Denisot, recteur du sanctuaire de Montlignon, et de Paulo Rodriguez, professeur de théologie à l'Université catholique de Lille. Alors, Paulo Rodriguez, j'ai voulu lancer assez vite ce texte parce qu'il y a quelque chose d'assez curieux. Justement, vous disiez, il n'y a pas de temps. On a l'impression dans le texte, la fameuse définition, la vie éternelle, c'est qu'ils te connaissent, toi, le seul vrai Dieu et celui que tu as envoyé, Jésus-Christ. Bah, ça va, je le connais. J'ai écouté, j'ai lu l'Évangile. Bah, ça y est, j'ai ma vie éternelle.
3: Bon, d'abord, il faut situer le texte.
0: Oui.
3: C'est Saint Jean, déjà à la fin du 1er siècle, et que dans le Nouveau Testament, il y a plusieurs conceptions de la vie éternelle. Si on prend par exemple Saint Matthieu, c'est décalé à la fin des temps.
0: Oui.
3: Donc il a une forme de jugement, etc. Saint Jean le situe dans le présent. Ça veut dire que la vie éternelle n'est pas quelque chose à venir, mais elle est déjà là où j'ai rencontré le Christ et j'ai adhéré à lui. Donc la vie, c'est lui. Puisqu'il l'a reçu aussi du Père, et donc il donne de ce qu'il a reçu. Donc nous sommes devant une autre conception de la vie éternelle comme étant déjà réalisée là où j'ai retrouvé le Seigneur et j'ai adhéré à lui. C'est pourquoi elle va dire, c'est l'épisode de Marthe et de la résurrection de Lazare, hein. Marthe est une très bonne juive, dit « Je sais qu'il ressuscitera le dernier jour ». Et le Seigneur dit « Moi, je suis la résurrection », ça veut dire « C'est là et maintenant ». Et c'est pourquoi elle pose ce geste de faire revenir à cette vie-ci Lazare pour dire « Je peux le faire ». Donc c'est déjà là où j'ai trouvé le Seigneur. La vie éternelle est déjà commencée, mais pas tout à fait totalement accomplie. Ça veut dire qu'il a quelque chose à faire encore dans cette histoire qui est la nôtre, et après aussi.
0: – Oui, mais en même temps, Paulo Rodriguez, je l'ai dit, vous êtes aussi professeur d'éthique biomédicale, et la fin de vie, vous connaissez bien, je vous ai reçu là-dessus, c'est douloureux, cette vie-là, elle est nulle. Enfin, je veux dire, c'est ça la vie éternelle, ce monde-là, avec ces gens qui souffrent, enfin, comment est-ce qu'on peut tenir ça ?–
3: Bon, là, on est encore dans ce monde-ci, qui est le nôtre, n'est-ce pas ? Évidemment que c'est une question qui surgit beaucoup en fin de vie, qu'est-ce qui va se passer, comment... je pense que, d'un point de vue de la foi chrétienne, il faut dire qu'il y a un non-savoir, si on veut décrire l'au-delà. Par ailleurs, nous ne trouvons pas de mots pour le dire. Mais ce qui reste, c'est cette confiance fondamentale dans le Seigneur, que par ailleurs, Jésus a déjà démontré sur la croix, « Dans tes mains, je rends mon esprit ». Ça veut dire, même s'il se descend à la profondeur de la mort, je te fais confiance. Et je pense que cette parole qu'il faut apporter aux personnes qui sont dans ce passage, que par ailleurs le christianisme a classé comme agonie, ça veut dire comme lutte, il y a quelque chose qui est à laisser. Hein. Dans la mort, on laisse quelque chose.
0: Mais vous maintiendriez l'idée que dès cette vie-là, cette vie si compliquée, si difficile, où c'est tellement... Enfin oui, la vie est complexe, hein, enfin, puis elle est souvent tragique. Il y a
3: évidemment
0: quelque chose...
3: Mais je pense que dire que la vie éternelle commence déjà ici, c'est dire que le Seigneur nous accompagne à travers nos souffrances, nos adversités. Je suis celui qui sera avec vous. Là où j'ai rencontré Dieu, même si je dois passer à travers des épreuves, des difficultés, je sais que je ne suis pas seul dans cette traversée.
1: La vie éternelle, c'est aussi l'Esprit Saint, c'est lui qui est Seigneur et qui donne la vie et qui sanctifie le monde. Et par la grâce que le Seigneur me donne au baptême, par la grâce qu'il nous donne, la vie éternelle, elle est déjà commencée. Elle n'empêche pas les épreuves, elle n'empêche pas les difficultés, mais nous avons les arts de la vie éternelle et nous attendons son accomplissement. C'est ça aussi que cette vie éternelle, elle est déjà reçue, elle est vécue aujourd'hui, mais nous attendons sa pleine manifestation. Mmh. Et Saint Jean nous dit dans sa première épître, nous lui serons semblables, car nous le verrons tel qu'il est.
0: Mmh. Donc on est dans un entre-deux, c'est ça que vous
1: c'est
0: diriez
1: c'est un concept très fort en théologie, oui. C'est déjà là, et pas encore. Comme dans le royaume de Dieu, saint Matthieu utilise le royaume de Dieu, lui, comme catégorie. Le royaume de Dieu, il est déjà là et pas encore. Il est déjà là parce que Jésus est là, c'est lui le royaume de Dieu, mais on attend son accomplissement définitif.
0: Dans le texte de Jean, il y a quelque chose, il y a une sorte de condition. Hein. La vie éternelle, c'est qu'ils te connaissent. C'est-à-dire qu'il y a besoin, il y a quelque chose qui est de l'ordre du savoir ou de la connaissance. Comment est-ce que vous le...
3: Oui. Je vous poserai la même question. Ce n'est pas une forme de gnose, évidemment.
0: Oui, c'est pas...
3: Je dirais que c'est entrer dans le mystère de Dieu dans lequel le Père engendre le Fils dans l'Esprit. Ça veut dire que l'éternité, plutôt qu'un cadre figé que je contemplerai comme étant tout donné, que je saisirai qui est Dieu, c'est entrer dans ce mystère toujours plus grand. Mmh. Je dirais que l'éternité, c'est avancer dans cette connaissance et amour de Dieu sans jamais parvenir au bout de cette connaissance.
0: Mais
3: donc c'est une
0: même...
3: progression, c'est Grégoire de Nice qui va parler des pectas, ça veut dire qu'il y a une progression dans cette connaissance, vision et amour de Dieu, que ce n'est pas statique.
0: Et c'est ça que je trouve intéressant, c'est qu'il y a une idée, oui, il y a une idée, y compris dans ce monde, par la prière, par l'étude, etc., on progresse dans la vie éternelle d'une certaine
3: voilà,
0: façon.
3: Voilà, on progresse déjà à chaque fois que je lis la Bible, à chaque fois que je prie, que je fréquente les sacrements. J'entre dans une relation plus profonde avec Dieu, mais que la mort ne termine pas, tout au contraire, elle ouvre à d'autres possibilités de progression, je dirais, épectas, dirait Grégoire de Nice.
0: Mmh. Paul de Niso.
1: Alors, connaître aussi, c'est au sens de la relation, c'est d'aimer. Et donc, que la vie éternelle, c'est qu'il te connaisse, toi Dieu, le Père et celui que tu as envoyé, Jésus-Christ, c'est d'être en communion avec le Seigneur. Et en fait, là-dessus, quand on parle de vie éternelle à nos concitoyens, aux gens, on voit bien que vie éternelle, c'est quelque chose qu'on ne souhaite pas vraiment, parce que vous l'avez dit tout à l'heure, ça fait interminable, et personne ne veut d'une existence interminable, c'est horrible.
0: Oui, oui, c'est ça. Ça
1: aussi, l'autre objection, c'est de dire, bah, la vie éternelle, ça ne m'intéresse pas, moi ce qui m'intéresse, c'est la vie dans le présent, et pourtant il y a quelque chose d'un désir dans le cœur de l'homme de vivre la vie pleine, la vie vraie. Et si on regarde, on fait les expériences de temps en temps d'une vie pleine où on se dit, tiens là, il y a quelque chose de la vie éternelle, enfin il y a quelque chose de la vie pleine. Et à chaque fois, c'est dans des expériences très, très basiques, hein, quand l'équipe de France écrase l'équipe d'Angleterre à Twickenham au rugby et qu'on entend la Marseillaise, on sent quelque chose de la communion. Quand vous avez un concert avec un chanteur qui chante avec tous ses fans, ils veulent surtout pas que ça s'arrête ce moment, il faudrait que le concert dure des heures et des heures encore, ou qu'un jeune regarde un film qu'il trouve trop court et ah non ça s'arrête, c'est trop. Et en fait il y a quelque chose de la vie éternelle, c'est cette communion, et on en fait l'expérience de manière plus sérieuse, la naissance d'un enfant, je pense. Ouais. Quand une mère porte sur son sein l'enfant à qui elle a donné naissance, il y a une espèce de communion qui est incommunicable, en fait. Voilà, je pense que la vie éternelle, quand le Seigneur nous dit « La vie éternelle, c'est qu'ils te connaissent, toi Dieu, le Père et Jésus », c'est d'entrer dans cette communion, parce que nous sommes faits pour la communion.
3: Mm-hmm. – Je dirais que alors, vous rejoindre qu'il faut sortir de cette idée que du repos éternel. Je pense que l'éternité n'a rien dans le repos, tout au contraire. Oui. Je pense Dieu comme un attracteur vers lequel nous allons de plus en plus vite. L'image que je donne quand je fais cours, c'est une chute libre, sans parachute, mais sans fond, où on accélère toujours. Ça veut dire qu'on va de plus en plus, plus vite, vers celui qui nous attire, sans jamais pouvoir saisir le fond. Ça veut dire ce que Dieu est en lui-même, dans son essence, est inconnaissable. Mmh. Nous verrons sa gloire, hein, le Fils que le Père prononce depuis toute éternité. Mais je tiens que cette question de la vision de Dieu est difficile. On utilise les sens, voir, mais pourquoi pas entendre. Mmh. Nous entendons la parole de Dieu, qui est le Verbe, nous goûtons peut-être, nous sentons. Donc on décrit la vie éternelle en termes de sens, dont la vision, hein, mais est-ce qu'on peut voir la lumière? On est plutôt aveuglé par la lumière.
1: Sur le repos, je pense qu'il y a une dimension de repos, mais effectivement, ce n'est pas la dimension du repos des morts ou repos de la sieste forcée en maternelle. C'est le repos de « je me repose dans la relation avec l'être aimé ». Je sais que ça ne me sera pas enlevé. C'est stable. Il n'y a plus de recherche de bonheur, il n'y a plus de perte, de peur de perdre le bonheur, il n'y a plus de... Je goûte à cette joie, et cette joie, elle est définitive, même si je n'ai jamais fini de l'approfondir, de la découvrir et de me laisser surprendre par elle.
3: – Pour vous rejoindre, oui, le concept de paix, dans le sens de coïncidence aussi avec soi-même, ça veut dire qu'il n'y a plus de tension. Je suis ce que je dois être, au moment présent dans cette relation. Ça veut dire l'éternité aussi comme l'accomplissement de la personnalisation de la personne. Je deviendrai vraiment ce que je suis appelé à être, sans tension entre ce que je suis et ce que je devrais être. C'est la coïncidence avec mon être authentique qui était dans le dessein de Dieu.
1: C'est saint Paul qui dit « je connaîtrai comme je suis connu ».
0: Oui, et avec cette idée, effectivement, qu'il y a une sorte d'évolution. Enfin, c'est très important actuellement de se dire, nous sommes dans un moment entre deux. Il y a le vieil homme, je pense à Paul, hein, le vieil homme et l'homme nouveau. Pour l'instant, on est déjà là, pas encore. C'est ça le...
3: Oui, je pense, il est sorti de cette vision qui nous donne toute la peinture dans le grand musée européen, de la contemplation d'un tableau figé.
0: C'est ça.
3: Et on se dit, toute l'éternité comme ça, ça va être difficile.
0: Oui, ça va être long.
1: Surtout à la fin.
3: Représenter de manière visuelle la relation? C'est ça la question, d'un point de vue de l'art chrétien. C'est donc ça. On a figé cela d'une manière, voilà.
1: Frangelico, de temps en temps, essaie de le représenter comme une danse. Parce que vous avez une danse des bienheureux, alors c'est figé, mais c'est la représentation d'une activité, mais d'une activité douce et d'un repos dans cette activité.
0: – Vous passeriez toute votre éternité à danser ?–
1: Alors moi, ce n'est pas mon truc.
0: – Moi non plus.
1: – Mais c'était une manière pour lui de dépeindre l'agilité des corps glorieux, c'est-à-dire de dire quelque chose du corps ressuscité.
0: – Alors, pardon, vous voulez ajouter quelque chose ?
3: Pour rejoindre, si on ne danse pas, ma question toujours est, bon, je serai là, mais tout ce qu'on a construit comme vie du sens, de l'art, de la spiritualité, de la littérature, qu'est-ce qui demeure aussi du cosmos dans l'éternité ? Est-ce qu'on va, la musique de Bach pourra être encore entendue, ou elle reste ici comme une œuvre humaine qui n'aurait pas de, d'éternité aussi. Donc c'est la question non seulement de mon salut, de qu'est-ce que je deviens, mais tout ce qui est la construction humaine, spirituelle, intellectuelle, qu'est-ce qu'elle devient aussi ?
0: C'est ça, la vie pleine, en fait.
3: La vie pleine.
0: Oui, pas la vie.
1: Je crois que Gaudium et Spes ouvre cette porte pour dire tout ce qu'il y a de beau, tout ce qu'il y a de grand dans l'humanité, eh bien, traversera la mort.
0: Alors après, il va savoir ce qu'on va mettre sur le jukebox.
1: Exactement.
0: Hein. qu'est-ce qu'il y aura dans la
1: qu'est-ce
0: playlist
1: que ça veut dire Qu'est-ce que ça veut dire C'est vrai que c'est.
0: Ce qui est intéressant, c'est que j'ai l'impression que vous êtes en train de nous dire qu'il faut un peu se décentrer de nos représentations, parce que les textes, la manière dont la théologie a construit aussi cette doctrine, et sont très très très prudents. Est-ce qu'on est d'accord avec ça? Parce que je vais quand même essayer de vous reparler de choses qu'on a tous dans la tête, mais est-ce qu'on peut dire ça quand même? Est-ce que, pour que les téléspectateurs soient très au clair, en fait, on n'en sait pas grand-chose. Est-ce qu'on peut le dire comme ça?
3: Je pense qu'on sait quelque chose, il y a une incertitude quant aux détails. Ça veut dire qu'on ne peut pas décrire la réalité divine avec notre langage qui a été constitué pour décrire notre monde. Ce à quoi je connais pas les détails, hein, la représentation, je pense que si on veut avancer dans cette compréhension de l'éternité, il faut sortir de la représentation, surtout de la représentation visuelle, et donc de mettre l'accent sur la relation à Dieu. Et de ça, j'ai une idée déjà ici, hein, à partir d'abord des relations humaines et après de ma relation à Dieu lui-même, quoi qu'il en soit des expériences spirituelles de chacun.
0: Mm-hmm. Est-ce que vous êtes d'accord avec cette
1: idée? Oui, et en fait, régulièrement, l'Église a mis en garde contre des représentations. Parce que les représentations, elles nous aident à dire quelque chose, mais surtout, il faut savoir qu'on ne sait pas ce que c'est. C'est d'abord une non-connaissance de la vie éternelle. Encore que, comme vous le disiez, il y a quelque chose dans nos relations humaines, dans la relation d'amour en particulier, qui nous fait pressentir ce que peut être la vie éternelle. C'est-à-dire que quand on aime quelqu'un, on veut l'aimer pour toujours. Et on se dit, c'est pas possible d'aimer que pour un moment. Vous voyez, par exemple, dans les écoles, quand on parle de la mort avec les enfants, on nous demande d'intervenir parfois, enfin, avec délicatesse, hein, parce que c'est. Mais les enfants de 7 ans ou de 8 ans se posent beaucoup de questions, mais pas la question de leur propre mort. La grande peur qu'ils ont, c'est de perdre les êtres aimés. Et là, il y a quelque chose aussi qui vient nous dire, mais c'est pas possible que ce soit terminé. Quand j'ai aimé, c'est pas possible que ça se termine avec l'être aimé. Et il y a quelque chose dans le cœur de l'homme qui lutte. Qui crie contre la mort. Notamment, vous savez, on l'a dans le Cantique des Cantiques, l'amour est fort comme la mort. Eh bien, le Christ, par sa résurrection, va nous dire non, l'amour est plus fort que la mort. Et l'amour que tu expérimentes aujourd'hui, il peut être porté par un plus grand amour qui lui donne une éternité.
0: Alors, on va, dans la deuxième partie de l'émission, essayer de vous faire dire des choses. Non, mais je vais vous poser des tas de questions, vous allez voir. Je vous propose qu'on fasse une petite pause et qu'on écoute un magnifique texte très central dans cette réflexion sur la vie éternelle. C'est le texte d'Irénée de Lyon contre les hérésies. C'est le fameux livre 4, chapitre 20.
2: Car s'il est impossible de vivre sans la vie, et si la vie n'existe que par la participation à Dieu, et si cette participation à Dieu consiste à voir Dieu et à jouir de sa bonté, les hommes verront Dieu pour vivre, devenus immortels par cette vision et parvenant jusqu'à Dieu, ce que, comme nous l'avons déjà dit, les prophètes signifiaient sous des figures, à savoir que Dieu serait vu des hommes qui portent son esprit et attendent sans cesse son avènement. Car la gloire de Dieu, c'est l'homme vivant, et la vie de l'homme, c'est la vision de Dieu. Si déjà, en effet, la manifestation de Dieu par la création procure la vie à tous les êtres qui vivent sur la terre, combien plus la manifestation du Père par le Verbe procure-t-elle la vie à ceux qui voient Dieu ?
0: Voilà, donc on est bien sur KTO, nous parlons de la vie éternelle en compagnie de Dom Paul Denisot, recteur du sanctuaire de Montlignon, et de Paulo Rodriguez, professeur de théologie à l'Université catholique de Lille. Le texte est magnifique, hein, c'est un texte extraordinaire, avec ce beau balancé, gloire de Dieu, homme vivant, vie de l'homme, etc. Qu'est-ce qu'il faut retenir de ce texte ?
3: Surtout ce concept chez Saint-Irénée de progression. Hein. Oui. L'homme est créé image de Dieu, il doit acquérir sa ressemblance. Donc quand Irénée écrit ce texte, il n'a pas encore question du péché originel qui sera plutôt développé par saint Augustin. Et donc il a une vision extrêmement positive de la personne humaine et de sa progression. Donc l'homme a déjà l'image de Dieu, mais il doit acquérir sa ressemblance par le don de l'esprit en lui qui est la vie. Donc l'homme, est, chez saint Irénée, est spirituel parce qu'il a reçu le don de l'esprit qui lui permet de progresser jusqu'à atteindre finalement la communion avec Dieu. Donc ce qu'il appelle la participation à la vie divine.
0: Est-ce qu'on peut aller jusqu'à dire justement que la vie éternelle, c'est la divinisation ?
3: Voilà, que ce soit les pères grecs, que ce soit les pères latins, on parlait de la divinisation de l'homme. Au fond, c'est le plus profond désir de la personne humaine, c'est d'être Dieu. Le récit, espérons, c'est peut-être très optimiste.
0: Oui. Il y aurait des choses que j'aurais un peu…
3: Voilà, de ressembler à Dieu, c'est déjà la Genèse, hein. Vous serez comme des dieux, ça exprime un désir, mais pas par nos propres moyens, évidemment. Donc c'est là qu'il y a ce concept de participation, ça veut dire qu'il nous sera donné de participer de sa vie, de sa joie d'être Dieu.
1: Oui, moi je rajouterais peut-être deux choses. La vie éternelle, effectivement, c'est un don, c'est pas quelque chose qu'on essaye de conquérir comme le péché originel, mmh. ou comme la puissance, le pouvoir. En fait, avec le Seigneur, c'est d'accepter, c'est d'accueillir le don qu'il nous fait de sa vie. Il y a aussi quelque chose de fort, je trouve, dans ce que dit saint Irénée. La gloire de Dieu, la gloire de l'homme, c'est la vision de Dieu. Ça nous rappelle aussi un concept qu'on retrouve chez saint Augustin et puis ensuite qui a été beaucoup travaillé chez saint Thomas. Et puis, en fait, c'est que l'homme recherche le bonheur partout et que le seul qui peut donner le bonheur au cœur de l'homme, c'est Dieu, parce que l'homme a une soif de bonheur infini et il n'y a qu'un un amour infini qui peut combler ce désir de bonheur. On peut le chercher dans l'argent, dans le pouvoir, dans la gloire, dans la santé, dans les biens matériels, même dans l'amitié. On se rend compte que l'homme est toujours un éternel insatisfait. Ça, c'est une voie aussi vers la foi en la vie éternelle. Il n'y a que Dieu qui peut combler ce cœur de l'homme. « Mon cœur est sans repos, dit saint Augustin, tant qu'il ne demeure en toi. »
0: Alors, on est bien d'accord qu'on ne sait pas grand-chose, mais j'ai quand même envie de vous poser quelques questions. La résurrection, c'est quoi ? Est-ce que c'est simplement l'immortalité de l'âme ? Ou est-ce que c'est autre chose ?
3: Voilà, je pense que c'est une très bonne question, parce que, de fait, les chrétiens ne sont pas les premiers à parler de la vie éternelle ou d'une forme d'immortalité de l'âme. Ça existait déjà dans d'autres religions, surtout dans la philosophie. Mais voilà, il s'agit dans la philosophie, l'immortalité de l'âme, dans une entité qui demeure au-delà de ce monde sensible. Mais déjà, chez Platon, avec cette idée de la contemplation du bien, du beau, du vrai, donc de la participation à une vie divine, ou des dieux. De fait, ce que je pense que c'est important et qui change avec le christianisme, c'est que je ne peux pas être dans cette éternité tout seul. Ce n'est pas simplement l'immortalité de l'âme, une propriété qui lui revient, mais que cette vie éternelle fait partie de la relation et la communion avec Dieu et avec les autres.

0: Médiateur de la relation.
1: Oui.
0: C'est vrai que notre espérance, elle va jusqu'à espérer saisir à nouveau ceux que nous avons aimés dans nos bras. Il y a ces représentations dans les jugements derniers de Fra Angelico. Encore une fois, c'est naïf, mais ça dit quelque chose de, que la relation continue, et même à travers le corps. Et puis, c'est tout l'homme qui ressuscite. Dieu sauve tout l'homme. Je ne suis pas juste une âme, je ne suis pas une espèce d'esprit prisonnier dans un corps. En tout cas, ce n'est pas la conception chrétienne. Je suis âme et corps. Et l'amour que je vis aujourd'hui, je l'exprime à travers le corps. Enfin, je suis les deux, et la résurrection de la chair, c'est que tout l'homme ressuscite, tout l'homme est appelé à être divinisé. Et nous en avons une image, et peut-être que les orientaux le fêtent davantage que nous, mais dans la transfiguration, parce que là, la transfiguration du Christ, c'est aussi l'avenir de... c'est notre avenir.
1: – Et ça se fait dans un corps.
0: Enfin, – il est transfiguré dans son corps.
1: – Il est transfiguré dans son corps, tout à fait. Autre question, le problème de l'identité. La question, on est un peu en train de... Mais très souvent, on entend des sortes de, peut-être pas des concurrents du christianisme, mais des pensées un peu différentes en disant, mais finalement, c'est pas important, ce qui est important, c'est une sorte de communion dans le grand tout, où finalement, voilà, je me dissous un peu. Est-ce qu'il faut maintenir l'identité ?
2: Évidemment, face à d'autres propositions, le christianisme tient à la personne, à l'individu, au sujet. Et donc, dans la notion de vie éternelle, est comprise cette idée que je reste moi-même, tout entier, ça veut dire corps-esprit, quoi qu'on ne sache pas bien décrire, c'est que c'est encore ressuscité. Ce qu'on peut dire, c'est qu'à notre esprit, à notre âme, convient une certaine corporéité. C'est pourquoi Saint Paul va parler de corps spirituel aussi. Mais ça veut dire, quand je pense corps, je dis l'intégrité de la personne, non seulement avec tout ce qu'elle est, mais avec tout ce qu'elle a été, mon histoire. Pour moi, le passage le plus impressionnant dans le récit de la résurrection de Jésus, c'est qu'il montre ses plaies. Ça veut dire, c'est sa traversée. Le ressuscité est le crucifié. Ça veut dire, la résurrection n'a pas anéanti ce qu'il a traversé. Je dirais que la mort reste là dans la résurrection, ça veut dire le crucifié reste là dans le ressuscité. Et donc, mon espoir, c'est que je reste moi-même. La vie éternelle, ce n'est pas mettre les compteurs à zéro, et tout recommence. C'est moi-même, avec mon histoire de grâce et de péché, mais déjà, voilà, dans une forme de complétude, mais je serai moi-même avec ce que mon esprit a pu, disons, intégrer de cette histoire qui est la mienne et de mes relations.
1: Et donc, si je comprends bien, donc Paul, quand on se retrouvera, enfin j'espère que nous serons tous les deux en paradis, on se reconnaîtra.
0: Oui.
1: Je saurai que vous êtes vous.
0: Je pense, et je pense que mais ce sera une intuition de l'amour. Alors ça, c'est très personnel, parce que mais je pense qu'effectivement, on reconnaîtra ceux que nous avons aimés, parce que c'est ce que dit Lumen Gentium 49, Concile Vatican II, l'union de ceux qui se sont endormis dans la paix du Christ avec ceux qui sont encore ici-bas, ne connaît pas d'intermittence avec la mort. Au contraire, selon la foi constante de l'Église, cette union se renforce par l'échange de biens spirituels. En gros, ça veut dire que ce lien d'amour, il continue. Et non seulement, je pense que dans la résurrection, effectivement, avec quel corps, alors ça, mais on le voit déjà dans les évangiles, c'est Jésus, mais c'est pas, mais on n'arrive pas à le saisir. Donc ça, c'est vraiment un mystère, le corps ressuscité.
1: Oui. Donc vous conseillez de ne pas trop se poser de questions, enfin, et Paul, hein, d'ailleurs,
0: ben, oui, et on
1: dit exactement ça.
0: On le voit qu'après la résurrection, il y a un rapport avec le Christ qui, il est insaisissable.
1: C'est ça.
0: Marie le reconnaît parce qu'il l'appelle par son nom, les disciples d'Emmaüs à la fraction du pain, alors qu'il sentait quelque chose, mais on sent que c'est lui, c'est toujours lui, et c'est différemment. Et je pense que à la résurrection, enfin, je pense aussi que ce sera nous, pleinement nous, mais libérés de tout esclavage du péché, et surtout avec les relations que nous avons tissées ici-bas. Le Christ n'apparaît pas dans un autre pays, il apparaît à ses disciples, à ses amis. Donc les relations qu'il a tissées, elles restent, elles traversent la mort.
1: Alors, maintenant, question un peu compliquée. S'il y a une identité personnelle, est-ce qu'elle est conservée là maintenant ? Je veux dire par là, et ça c'est une question pour vous, hein, parce que je pense que c'est une question qu'on doit vous poser tout le temps à Montlignon, mais les gens que j'ai aimés, qui sont décédés, est-ce qu'ils existent quelque part avec leur identité ?
0: Je pense qu'ils existent, enfin, moi je crois, enfin, l'Église nous dit qu'après la mort, il y a un jugement, et qu'à ce jugement, ben, soit ceux qui refusent l'amour du Seigneur, c'est un jugement d'amour. Mais ceux qui refusent s'enferment sur eux-mêmes. C'est un état. C'est l'enferme. C'est pas d'abord un lieu. C'est un état. Je m'enferme sur moi-même.

0: l'enfer, soit je m'ouvre à, à l'amour et je goûte à soit à la communion pleine avec le Seigneur, soit à un temps qu'on appelle le purgatoire, qui est l'ouverture, enfin la préparation à cette communion. Mais oui, alors on ne peut pas, encore une fois, là on parle de l'âme. La mort marque la séparation de l'âme et du corps. L'âme, on ne peut pas la représenter, c'est une réalité immatérielle, ce n'est pas quelque chose qui flotte, mais en tout cas, je pense qu'on peut comprendre cet état dans ce que vous disiez tout à l'heure, la relation. Et pour, ce que nous souhaitons pour nos défunts, pour ceux qui sont toujours vivants, d'ailleurs Jésus le dit, hein, tous sont vivants pour lui, tous sont vivants pour le Père, eh bien ce que nous souhaitons, c'est que ces vivants soient pleinement vivants auprès du Seigneur.
1: Mmh. Est-ce que vous êtes d'accord?
2: Oui, je pense que je suis d'accord. Que ce sont des mondes parallèles qui se intersectent, qui peut-être que la frontière entre ce monde visible qu'est le nôtre et le monde de l'esprit est plutôt perméable, je dis. Et je pense que ces personnes qui sont déjà en Dieu nous continuent à accompagner d'une certaine manière, donc leur est possible. Mais je pense qu'il n'y a pas une fermeture entre ces deux mondes, qu'ils se communiquent de plusieurs manières, et donc qu'il y a une communion entre cette Église qui est encore en route et celle qui est déjà dans la plénitude.
0: La communion des saints, voilà, l'Église du ciel, l'Église qui est encore en purification, dont ceux qui ont achevé leur pèlerinage terrestre, dit le Concile, et qui sont encore en purification, et l'Église de la Terre. Et tout ça, les trois états de la communion des saints, avec des interactions d'amour en fait. Et la communion, là où elle se réalise en particulier, c'est dans le mystère de l'Eucharistie.
2: C'est d'ailleurs tout le sens de la prière d'intercession. Hein. On demande au saints, à la Vierge, à ceux qui sont morts, d'intercéder pour nous. Ça veut dire qu'il y a une communication du bien.
1: Mais alors, est-ce qu'il faut se représenter ça sous forme de lieu? Et la question, c'est, est-ce qu'on peut échapper à ça? Enfin, vous avez fait suffisamment de philosophie pour savoir que le temps et l'espace, on ne peut pas sortir de ça quand on veut penser.
2: Voilà, donc, c'est notre condition incarnée, c'est que, et quand on va le dire, ce sont des formes a priori, ça veut dire je ne peux connaître que par le temps et l'espace.
1: Voilà.
2: Donc comme des lunettes que j'ai pour voir. Hein. Et donc il nous est très difficile de parler des réalités qui ne sont pas spatio-temporelles, avec ces catégories-là. Mais il faut faire l'effort parce que Jésus a parlé de toutes ces réalités en termes très simples. Hein. C'est le brebis, c'est le pasteur, c'est un langage dit métaphorique, analogique, qui nous amène à comprendre d'une autre manière. Mais je pense que s'il y a un chemin à faire dans cette réflexion, c'est aller vers la non-représentation. Pareil, c'est tout le chemin de la théologie dite apophatique, ça veut dire finalement, je ne sais pas dire... je reste dans le silence, c'est l'expérience des mystiques dans les états les plus élevés, ils ne voient plus rien. Ils disent c'est plutôt la nuit, ou plutôt c'est feu, c'est la lumière. Donc quand la lumière se donne un excès, il n'a plus de vision.
1: Mais en même temps…
0: Ce qui est intéressant, d'ailleurs, mais c'est vrai, et dans toutes les cultures, on a essayé de représenter quelque chose de cela. Là, je vois par exemple dans les cultures ancestrales africaines ou asiatiques, en Asie par exemple, on brûle des billets de banque pour les envoyer au ciel pour que le défunt s'achète une maison et qu'il loue sa maison à d'autres défunts, mais en fait parce qu'on est, prisonnier de nos images. Et je vous rejoins tout à fait, c'est saint Paul qui le dit… Ce que l'œil de l'homme n'a pas vu, ce que l'oreille de l'homme n'a pas entendu, ce qui n'est pas monté dans le cœur de l'homme, voilà ce que Dieu a préparé pour ceux qu'il aime. Donc c'est effectivement, on ne peut pas le représenter. Et en même temps, on a toujours besoin, je vois nos contemporains qui ne croient pas en Dieu, par exemple, et qui viennent, avec qui je discute, et qui me disent « mon grand-père est une étoile ». Alors, ça fait sourire, on dit « non, une étoile c'est un corps gazeux », mais ça dit quelque chose, d'une espèce de représentation, de dire « il y a quelque chose, c'est au-dessus de moi ». Et en même temps, la relation ne peut pas être terminée. Mais bon, c'est tellement pauvre.
1: Non, c'est pour ça qu'il ne faut pas former mon Lijon. Dans le sens où il faut un lieu où on puisse aussi réfléchir à ça, au lien qu'on entretient avec ses. Enfin, il faut être aussi un peu. Je veux dire, il faut être un peu patient envers soi-même, dans le sens où.
0: Oui, parce que ce qu'on dit dit quelque chose, et en même temps, je suis tout à fait d'accord avec vous. Toute la question, c'est d'accompagner et de dire, en fait, c'est. on ne peut pas l'inscrire dans une case, on ne peut pas mettre la main dessus. Même le concept de vie éternelle, c'est analogie qui nous échappe à chaque fois qu'on a l'impression de l'avoir commencé à le travailler, il nous dépasse. Et c'est une vraie question. Comment garder à la fois l'intuition de l'homme qui veut dire quelque chose d'un état de plénitude, d'un état d'amour, d'un état de relation qui continue, et en même temps dire maintenant, en fait, c'est pas dans un lieu, c'est pas...
1: Ce que je voulais dire aussi, oui, c'est pardon. Que c'est pas... Enfin, je veux dire, si je mets ma bougie pour mon grand-père ou pour en espérant qu'il est au purgatoire, et bon, ça fait quand même quelque chose. Enfin, oui. je veux dire par là...
0: C'est l'amour,
1: c'est ça.
0: Parce que ce lien...
1: C'est pas parce qu'il n'est pas dans l'espace et dans le temps, parce qu'on a bien compris, oui. c'est nos limites humaines. Oui. Ça veut pas dire qu'il faut renoncer à
0: non,
1: ça.
0: Non, et ça veut surtout pas dire que la relation avec lui est terminée. Vous voyez, on a cette intuition-là, quand mon grand-père est une étoile, ça veut dire, je le vois encore, en fait, il brille encore. Mm. Et ça, c'est une conviction fondamentale de la communion des saints, c'est-à-dire, on est toujours en communion d'amour. Mais c'est dans le même ordre que la foi. On ne peut pas le Seigneur, on peut pas, il n'est pas dans un lieu, on ne peut pas le toucher, on ne peut pas le... mais ça se vit dans l'amour. Mm.
2: C'est un peu le concept du deuil. Faire son deuil, c'est faire en sorte que celui qui était vivant appartienne maintenant au monde des morts et que ma relation avec lui se configure autrement.
1: C'est ça.
2: Je ne peux plus le saisir de la même manière.
1: Elle disparaît pas.
2: La personne ne disparaît pas. Oui. Mais mon rapport à la personne va changer.
0: Oui. Et celui
2: parce
0: qui
2: qu'elle
0: fait
2: n'est
0: le
2: plus
0: pont...
2: là comme elle était avant.
0: Mm. Et celui qui fait le pont, c'est celui qui est l'amour et qui nous fait traverser la mort.
1: Je vais vous faire préciser quelque chose, parce que j'ai entendu beaucoup de bêtises il n'y a pas longtemps dans une émission, je ne dirais pas sur quel média. On est bien d'accord que du purgatoire, on sort toujours pas vers le haut.
0: Bah oui, le purgatoire, c'est l'infirmerie. Pardon, c'était pas une émission sur le purgatoire, mais...
1: Non.
0: C'est l'infirmerie du bon Dieu.
1: J'aimerais qu'on le redise.
0: Ah mais non, et il y a plein de choses à... Le purgatoire, il faut vraiment le purifier de toutes les mauvaises... Lui aussi, il a fait l'objet de très mauvaises représentations. Mais en fait, c'est un lieu de lumière, c'est-à-dire que c'est... Je pense, enfin, quand je dis lieu, encore une fois, c'est un lieu théologique. Oui. C'est ce temps où les yeux de l'âme s'habituent à la lumière de Dieu. Et comme quand vous êtes dans une pièce un peu obscure, vous entrez dans la lumière, il vous faut un temps de réadaptation. Donc c'est vraiment, c'est l'antichambre du ciel.
1: C'est ça, et on en sort toujours vers le haut.
0: C'est la porte du ciel.
1: La porte du ciel. Qu'est-ce qu'on fait de cette double, justement, jugement particulier, résurrection générale? On sent qu'il y a deux traditions qui, en fait, vont ensemble dans le Nouveau Testament. Hein. Les deux ont de solides fondements scripturaires. Comment est-ce qu'il faut se situer? Comment est-ce que vous le voyez?
2: Je pense qu'il est possible de tenir ensemble les deux choses. Une part, dans la mort de la personne, il a cette rencontre avec Dieu.
1: Oui.
2: Où elle finalement découvre son identité profonde. Je tiens que cette rencontre, on dit jugement, mais je dirais plutôt la vision de la personne en vérité, qui est Jésus. Et je verrai en moi ce qui existe de fils. Comment est-ce que je suis fils, comme lui est fils? Je pense que c'est une vision qui nous donne à voir en quoi nous sommes semblables, d'une certaine manière, quelle est la ressemblance que j'ai acquise. Et ça, c'est un niveau particulier. Après, il a le jugement qu'on dit final, à la fin des temps. On dit à la fin des temps, est-ce que c'est un moment historique dans le temps, ou hors le temps? Mais je pense que c'est plutôt que nous comprenons finalement qu'est-ce que c'est joué dans cette histoire du monde et de l'univers. Et je dirais davantage... la vision finale de ce que le Christ est devenu en Dieu. Ça veut dire, comment un homme peut-il être Dieu? C'est voir comment Jésus est-il à la droite du Père. C'est finalement comprendre tout ce qui s'est joué depuis la création jusqu'à l'accomplissement. Donc je vais voir plutôt cela comme une forme de récapitulation de tout ce qui a été l'histoire, et donc que nous puissions comprendre qu'est-ce qui s'est joué pour le mieux et pour le pire dans cette histoire qui est la nôtre. Donc, jugement particulier au sens que là, c'est moi devant Dieu, jugement universel au final, pour voir le terme de l'histoire.
1: Vous parlez comme l'Épître aux Hébreux, c'est très important de dire
2: bien
1: ça.
2: Bien sûr, rassurez.
1: C'est bien, non mais je tiens au fait que le jugement dernier se fait sans plus aucun rapport avec le péché, puisqu'il a déjà été détruit. C'est pas une sorte. On rejoue pas tout. Mmh. On rejoue pas le jugement. Je suis tout à fait d'accord.
2: On va de l'autre côté du décor, hein, l'envers du décor.
1: Voilà ce que vous semblez.
2: Qu'est-ce qui est joué?
1: Ce que vous semblez dire paraître un peu. Mais non, c'est vous avez un fondement scripturaire très clair. Mmh. Je suis d'accord avec vous. Vous êtes.
0: C'est la manifestation de la justice. Quand je parle de justice, alors je suis d'accord avec vous. C'est d'abord la lumière que Dieu fait sur ma vie. Celui qui fait la vérité vient à la lumière. Et en même temps, je tiens quand même à cette question de justice, parce que c'est Benoît XVI qui disait que la justice, le désir de justice, était un chemin vers la vie éternelle, parce qu'il y a une soif en nous de justice. Et on voit que ce monde est malheureusement... Enfin, il y a de l'injustice dans ce monde, et une injustice qui semble a priori avoir le dernier mot, s'il y a rien. Et de se dire qu'au terme de l'histoire, alors comment le dire, eh bien... L'injustice n'aura pas le dernier mot. La souffrance sera... Il y aura une révocation de la souffrance. Il y aura... Et ben, ça aussi, c'est un motif d'espérance. Alors, ça me demande aussi, de moi, personnellement, de me laisser... d'entrer dans la lumière. Mmh. Et c'est pas facile, parce qu'il y a plein de zones de ma vie, j'ai pas tellement envie qu'elles entrent dans la lumière. Mmh. Mais il y a aussi cette bonne nouvelle d'une... Quand on dit une justice, c'est pas un jugement... Enfin, c'est... Oui. Comment dire, c'est... Le jugement, c'est une bonne nouvelle, c'est un motif d'espérance. Mmh. Le mal n'a pas le dernier mot. Mmh. La souffrance n'a pas le dernier mot.
2: Si je me permets, ça nous renvoie évidemment à cette phrase de l'Apocalypse, il n'y aura plus de larmes ni de souffrance. Oui, oui. Le monde ancien est passé. Merci. Et après cette phrase finale qui est pour moi la révélation finale, hein, il sera pour moi un fils, hein, et je serai pour lui un père. Mmh. C'est ça l'identité finale à laquelle on parvient. Mmh. Nous sommes devenus enfants de Dieu. En Jésus-Christ. Mm. Donc aussi cette idée dans l'Apocalypse, à chacun lui sera donné une pierre où est gravé son nom. Mm-hmm. Qu'est-ce que seul de lui connu, qu'est-ce que cela sinon ce que je suis finalement pour Dieu, hein. Moi je suis théologien, ma question fondamentale c'est finalement Dieu est Dieu évidemment, on en parle dans la théologie, mais qu'est-ce que je suis en lui? Finalement, qu'est-ce que je compte pour lui? Que j'y sois ou pas, est-ce que ça fait une différence? Et je pense que cette question, elle doit être répondue. Qu'est-ce que je suis pour toi? Et je le vois bien dans cette pierre blanche où est gravé le nom que Dieu nous donne.
1: Et donc finalement, c'est cette fameuse vision béatifique, ça serait, pour vous, ça serait ça? Ça serait de réaliser ce que vous êtes?
2: En Dieu, évidemment. En Dieu. Je pense que vision, c'est encore en termes analogiques.
1: Oui.
2: Si Dieu est lumière, est-ce que je peux voir la lumière? La lumière, c'est plutôt ce qui donne à voir.
1: Oui.
2: Elle se projette sur les objets. Je pense que nous serons aveuglés par la lumière. Nous verrons, je tiens plutôt au rayonnement. Hein. Oui. C'est comme le soleil, il rayonne. Nous verrons la gloire de Dieu en Jésus-Christ. Oui. Quand on dit voir Dieu, ça me semble très haut. Ça veut dire, est-ce que je peux saisir ce que Dieu est en lui-même, son essence? Je tiens que le Père reste invisible, parce qu'il n'est pas de l'ordre de la visibilité. Mm. Nous verrons ce que c'est un homme Dieu qui est Jésus, dans la plénitude de l'Esprit, mais ce que Dieu est en lui-même en tant qu'origine et fondement, son essence, ça je ne peux jamais connaître. Seul le Fils peut le contempler, parce que seul le logos, le verbe, la parole, est le vis-à-vis du Père. Mm. Ça c'est le prologue de Saint Jean. Mm. Donc je tiens beaucoup à cette invisibilité du Père, et d'une certaine manière de Dieu, je dirais.
0: Mmh. Qu'on trouve chez certains pères de l'Église, au contraire, alors saint Augustin, lui, croit à la vision immédiate de l'essence divine, comme saint Thomas. Alors qu'est-ce que ça veut dire cette vision? Évidemment, on n'a jamais fini de l'épuiser, ce n'est pas une compréhension, ça ne veut pas dire je l'ai... Mais de voir Dieu face à face, nous le verrons parce que nous lui serons semblables, nous le verrons tel qu'il est. Moi, je crois au contraire qu'il y a une vision de Dieu, mais encore une fois, vision est un mot très pauvre, une contemplation face à face du Seigneur, et dans la ligne de saint Augustin, saint Thomas d'Aquin, mais j'entends que les orientaux parlent plutôt de des énergies divines.
2: Je pense que s'il faut sortir, c'est une forme d'extériorité, je verrai quelque chose qui est à l'extérieur de moi. Job dirait, et dans ma chair, je verrai Dieu.
0: C'est ça.
2: Ça veut dire, nous serons divinisés, nous serons en lui. Hein. Donc il faut sortir peut-être encore de nos concepts d'extériorité, antériorité, Dieu à l'extérieur que je regarde avec mon regard. Je serai en Dieu.
0: Peut-être que le mot divinisation que vous employez, c'est peut-être celui qui permet justement de s'accorder, parce que quoi qu'il en soit, une vision immédiate ou immédiate, elle me divinise, elle me rend semblable à lui.
2: Je dirais, nous serons dans la lumière. En étant la lumière aussi.
1: On arrive à la toute fin de l'émission. J'ai envie de vous poser la question du jeune homme. Je veux la vie éternelle, qu'est-ce que je dois faire ?
0: Bah, tu connais les commandements. Connais les commandements.
1: Oui, Jésus.
0: c'est une vraie question. Et Jésus dira, vous savez, le jeune homme riche, vend tout ce que tu as, une seule chose te manque encore. Mm-hmm. Va, vend tout ce que tu as et suis-moi. Et le jeune homme s'en alla tout triste. Et Jésus dit plusieurs fois, comme il est difficile à un riche de rentrer dans le royaume des cieux, mes enfants, comme il est difficile, il est plus facile à un chameau de passer par le trou d'une aiguille. Mais alors, qui peut être sauvé ?
1: Oui, c'est ça, il faut aller jusqu'au bout du texte.
0: Qui peut être sauvé ?
1: Oui.
0: À l'homme, impossible. À Dieu, tout est possible. Et je pense que c'est la vie éternelle, c'est de faire confiance au regard de Jésus. Mmh. Il le regarda et il l'aima. Est-ce que je me laisse aimer par ce regard de Jésus ? Et c'est jamais trop tard.
2: Moi, je dirais, est-ce que c'est une question de faire ou de se relier à Jésus ? Viens et suis-moi, c'est ce qu'il dit. Mmh, fais pas telle chose, mais viens et suis-moi. Donc, se lier à Jésus, se laisser habiter par son esprit. Nous n'avons pas une loi, nous sommes habités par l'esprit de Dieu. Et celui qui naît de l'esprit ne sait pas d'où il vient, où il va. Donc, je pense que c'est une question d'être là, dans cette perspective, de se laisser habiter par Dieu. Et il reste suivra. Au fond, nous sommes appelés à devenir enfants de Dieu en Jésus-Christ par le don de son esprit. C'est devenir enfant pour entrer dans le royaume, précisément. Devenir en fils pour Dieu.
0: J'ajouterais peut-être juste une chose.
1: Allez-y.
0: La place du pauvre dans ma vie. C'est le Matthieu 25. Ce que vous avez fait à l'un de ces petits, c'est à moi que vous l'avez fait. Venir les bénis de mon Père dans le royaume préparé pour vous depuis la fondation du monde. C'est un état de relation, mais qui me presse, en fait. Mmh.
1: Merci beaucoup à tous les deux, parce que c'était vraiment une émission assez complexe, difficile, et vous l'avez rendue extrêmement simple. Vraiment, merci de tout cœur. Don Paul Denisot, vous êtes arrivé avec un petit livre. Vous nous avez dit que ce n'était pas une émission sur le purgatoire, mais vous venez d'écrire Le purgatoire dans tous ses états aux éditions des Béatitudes. Qu'est-ce que vous avez voulu dire dans ce livre ?
0: J'ai voulu dépoussiérer un peu la vision qu'on peut avoir du purgatoire qui a été très abîmée au XIXe siècle. Mmh. On a fait un lieu de souffrance,
1: un peu tiède, à mi-chemin entre le paradis et le...
0: Mais voilà. Même un enfer light. Hein.
1: Oui, un enfer light, oui.
0: Et justement, de montrer que c'est une bonne nouvelle. Et que c'est une question de relation, en fait. Mmh.
1: Voilà. Le purgatoire dans tous ses états, aux éditions des Béatitudes. Merci beaucoup à tous les deux. Merci de nous avoir suivis. 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On se retrouve la semaine prochaine.

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1: Chers amis, chères auditrices, auditeurs, bonjour. Depuis plusieurs mois, nous parcourons ensemble un magnifique itinéraire spirituel, la Vierge Marie à l'école des saints. Avec Saint François d'Assise, nous avons découvert la simplicité du cœur qui se confie à Marie. Avec Saint Dominique, nous avons contemplé la puissance missionnaire du rosaire. Avec Saint Bernard de Clairvaux, nous avons appris à regarder l'étoile et à invoquer Marie dans les tempêtes de la vie. Avec Saint-Louis-Marie Grignon de Montfort, nous avons découvert le secret de la consécration totale à Jésus par Marie. Avec Saint-Éphrem le Syrien, nous avons chanté Marie comme la toute sainte, l'oreille du cœur et la beauté de Dieu. Aujourd'hui, nous entrons dans l'univers d'un autre géant de la foi chrétienne, Saint-Augustin d'Hippone. Saint-Augustin n'est pas seulement un grand théologien, il est un homme qui a cherché Dieu passionnément. Il a connu les doutes, les errances, les combats intérieurs, les séductions du monde, les blessures du cœur. Et lorsqu'il rencontre enfin le Christ, il comprend que toute la vie chrétienne repose sur une réalité fondamentale, la foi. Marie, la femme de la foi. C'est pourquoi notre première chronique avec saint Augustin sera intitulée « Marie, la femme de la foi, heureuse celle qui a cru ». Et pour éclairer cette réflexion, nous accueillerons tout à l'heure, dans la deuxième partie, le révérend père René Agnero, qui nous partagera comment Marie accompagne aujourd'hui la vie et le ministère d'un prêtre. Voilà, nous allons marquer une petite pause avant d'aborder la première partie de notre chronique.

0: bien, chers frères et sœurs, nous sommes dans la deuxième partie de notre émission et c'est l'invité du jour. Et nous sommes très heureux de retrouver un prêtre de l'archidiocèse de Toulouse. C'est le père René Agnero. Père René, bonjour.
1: Bonjour.
0: Et père René, très heureux de vous retrouver. Est-ce que vous pouvez vous présenter à nos auditrices et auditeurs ?
1: Je m'appelle Agnero Louis René, ou Père René, prêtre du diocèse de Toulouse, et cardinal depuis 2003. Initialement, j'étais franciscain au FM.
0: Ah oui ?
1: Oui.
0: De la même famille que moi.
1: Oui, je suis de la famille. Je suis originaire de la Côte d'Ivoire, où j'ai fait toutes mes études élémentaires, primaires, collège, lycée, puis le scolastica franciscain, puis le grand séminaire interdiocésain en Côte d'Ivoire, intitulé « Grand séminaire 5 heures de Marie », d'ailleurs. Oui. Et après quoi, je fus ordonné prêtre franciscain le 26 novembre 1989 en Côte d'Ivoire. Mm-hmm. Et le 26 novembre, c'était un dimanche du Christ-Roi sur la paroisse Saint-Étienne de Koumassi, qui était confiée aux franciscains depuis 1956. Et donc, j'ai grandi, j'ai tout fait là-bas, j'ai eu des responsabilités. Je peux résumer pour dire simplement que je fis mes armes pastorales, si je peux m'exprimer ainsi, sur cette paroisse Saint-Étienne de Koumassi, à Abidjan, vicaire, puis au aumônier des jeunes, des groupes de prière à paroisse, dont deux groupes d'obédience mariale, qu'on appelle groupe de prière Rosa Mystica, qui était bien développée, cette paroisse, internationale d'ailleurs, parce que beaucoup de diocèses de Côte d'Ivoire avaient donc des groupes de Marie Rosa Mystica. Et puis, l'autre groupe, c'est la Légion de Marie. La Légion de Marie, qui est très très connue en Afrique, et sur toutes les paroisses, il y a vraiment, vraiment, vraiment des groupes de légionnaires. Et j'ai fréquenté ces groupes, je peux dire que c'est depuis le 11 octobre que je suis arrivé ici à Toulouse, et au couvent des frères franciscains à la rue Adolphe Cole, où j'ai vécu, à Saint-Cyprien, jusqu'en 1999, où j'ai demandé à quitter l'institution franciscaine pour servir le Seigneur autrement dans le diocèse de Toulouse,
0: oui.
1: D'où mon incarnation en 2003. Voilà.
0: Eh bien, un parcours merveilleux, Père René. Alors, nous sommes ici dans cette émission comme invité. Je vous ai fait appel pour parler de Marie dans la vie d'un prêtre diocésain. Surtout, vous avez été religieux, comme vous avez dit. Père René, et quelle place la Vierge Marie a-t-elle occupée dans votre appel au sacerdoce ?
1: J'aimerais d'abord préciser quelque chose. Marie dans la vie de tout prêtre. D'abord, et l'image qui m'est venue, c'est Marie au Cénacle. Après l'Ascension, la mère de Jésus était avec les 12 apôtres, ils priaient, ils attendaient la venue du Saint-Esprit. Donc Marie, par sa présence discrète, s'est avérée essentielle au milieu de ces 12 apôtres. Et sa prière communautaire au milieu des 12 fut commune avec celle des 12 pour se rendre disponible et disposée à recevoir l'effusion de l'Esprit Saint. Et cette force fera sortir donc les apôtres, de même que la Vierge Marie, et ça, c'est fait sortir sur la place publique, c'est ce que raconte le livre des Actes des Apôtres, chapitre 1 et 2, à la Pentecôte.
0: Oui.
1: Et je disais dans une de mes homélies que c'est dans les Actes des Apôtres, on voit seulement que les gens s'adressent aux apôtres pour s'émerveiller de ce qui se passe. Mais il y a aussi des femmes, probablement, qui, par sentiment féminin, sont dirigées vers la Vierge Marie pour dire, mais et vous, comment se fait-il qu'il y a cet événement extraordinaire qui se passe ? Quel est votre ressenti ? celui qui raconte les Actes des Apôtres ne le dit pas, mais probablement Marie a aussi exprimé son ressentiment à partir de cette effusion de l'Esprit-Saint. Ça, c'est la première chose. Deuxième chose, que le prêtre soit diocésain ou religieux, la présence de la Vierge Marie est bel et bien essentielle. Une présence profonde, une présence capitale. On le voit dans les litanies de la Vierge Marie. Certaines invocations touchent les consacrés et aussi ceux qui sont au ministère sacerdotal. J'ai cité, par exemple, quand on dit mère aimable, elle est aimable pour inspirer tout prêtre religieux ou diocésain à l'amabilité. Mère admirable pour nous inspirer à l'émerveillement des bienfaits de Dieu. Mère du bon conseil pour nous inspirer à être un prêtre de sagesse et un prêtre qui donne de bons conseils. Vierge très prudente pour inspirer tout prêtre, religieux ou pas, à la prudence en tout. Vierge fidèle pour nous inspirer à la fidélité de notre vocation sacerdotale. Et Marie, cause de notre joie, pour nous inspirer à être un prêtre joyeux. Et puis, il y a encore d'autres litanies, enfin d'autres éléments de cette litanie, qui pour moi m'inspire à la place de la Vierge Marie dans ma vie sacerdotale. Et Marie, vase spirituel, pour nous inspirer à puiser dans ce vase spirituel qu'est la Vierge Marie, pour nous ouvrir l'intelligence à scruter les Écritures, par exemple. Donc Marie, pour moi, est un ressourcement spirituel, je puise dans ce qu'elle a été, et elle m'ouvre aussi, Marie, porte du ciel pour conduire tous ceux, celles qui viennent à moi, conduire les âmes à Jésus par Marie. Voilà oui. Un peu.
0: Voilà, vous avez cité, vous avez fait le parcours un peu des vertus de la Vierge Marie, les qualités que les saints nous ont aussi transmises à travers les siècles. Père René, comment est-ce que vous avez vécu, est-ce que vous avez un exemple concret de comment ces qualités, vertus de la Vierge Marie se sont incarnées dans votre ministère sacerdotal?
1: Et ce que je peux dire, c'est que déjà la formation que nous avons, enfin que j'ai eue, les maîtres au Scholastica nous ont habitués déjà à mettre la Vierge Marie dans notre vie, dans notre ministère. Pour dire que il n'y a pas un fils sans les qualités de sa mère, à savoir la Vierge Marie. Et moi, j'ai essayé de cultiver dans ma vie toutes ces vertus-là de la Vierge Marie. J'ai essayé de les cultiver pour que je sois aujourd'hui ce que je suis, dans la qualité, dans le service sacerdotal et dans ma vie personnelle aussi. Parce que ordonné en 1989, aujourd'hui, ça me fait 37 ans de sacerdoce, c'est parce que j'ai usé, épuisé les vertus de la Vierge Marie dans ma vie pour que je sois aujourd'hui un simple prêtre, serviteur du Seigneur, ici dans le diocèse de Toulouse.
0: Père René, est-ce qu'un exemple vous vient à l'esprit où Marie, vous avez posé votre regard sur elle et puis elle vous a accompagné dans votre ministère sacerdotal?
1: Je prends deux exemples. Au niveau de la santé. Au niveau de la santé, enfin ma santé à moi, je sais que pour être prêtre, vu le travail qu'on a à faire en paroisse, j'ai toujours demandé à la Vierge Marie d'être la doctoresse dans ma vie. Je sais qu'il y a les docteurs, mais dans le spirituel, j'ai dit, Maman Marie, c'est toi qui vas me soigner dans cette expression. Nous savons que nos mamans nous soignent. Quand on a tous les bobos, c'est maman qui est là. Maintenant, je suis grand, je suis prêtre. Ma mère n'y est plus. Maman, à l'époque, elle vivait. Ma mère est décédée maintenant, à l'âge de 100 ans en Afrique, paix à son âme. Et j'ai dit, bon, Maman Marie, ma maman biologique n'est plus là. C'est vous qui êtes ma maman pour me soigner. Ne serait-ce que dans ce qu'il faut faire pour que je puisse avoir les bons remèdes si je suis malade, etc. etc. Ça, c'est la première chose. Mmh. Deuxième chose, c'est la qualité de la Vierge Marie comme une maman qui sait conseiller. Moi, je prends appui sur ma mère parce que maman nous a toujours dit, dans la vie, il ne faut jamais être à la base de conflits. Maman nous disait ça. Mmh. Ne cherchez jamais des histoires qui vont vous nuire. Ne cherchez jamais, jamais des choses qui ne vous appartiennent pas. Soyez, je dirais, des enfants exemplaires. Et je crois que j'ai essayé d'être exemplaire en puisant aussi sur ce que la Vierge Marie est, ce qu'elle a été pour son fils Jésus. Éduqué à Nazareth, les évangélistes ne nous donnent pas les détails, mais un enfant qui fut polisson, il a reçu quelques coups de fessée. Je suppose que Marie a donné quelques coups de fessée à Jésus aussi. Et moi, spirituellement, si, comme je dis, si vraiment je déborde en voulant être plus que ce que je suis, maman Marie, aide-moi à être humble et à être un prêtre de l'humilité et réussir le ministère qui m'est accordé.
0: Alors, Père René, voilà, nous allons vous retrouver à un prochain rendez-vous, mais si vous avez à dire deux mots de la présence de Marie dans votre chemin vocationnel et sacerdotal, qu'est-ce que vous diriez ?
1: Déjà, je dirais que j'ai été baigné dans l'esprit marial. Comme mes parents, maman faisait partie de la Légion de Marie, et je devais avoir, je pense, 10 ans par là, curieux. Et les rencontres de prière se faisaient le soir sur la paroisse. Je suivais maman. J'étais intrigué par le chapelet. Le chapelet que maman étudiait, j'étais intrigué. Donc, je suivais maman à la réunion de méditation du rosaire de la Vierge Marie. Donc, je peux dire que ces premiers moments vont façonner ma vie. Au début, je ne peux pas le savoir, parce que tout jeune, je ne peux pas le savoir. Mais adolescent, et ensuite, après plus tard, je me suis dit, mais tiens, si maman Marie a sa place, son impact dans ma vie de prêtre, ça a démarré à partir de là. Et ensuite, deuxième chose que je peux citer, comme sur la paroisse, j'ai été aumônier des groupes de prière, dont Rosa Mystica, je me suis impliqué là-dedans. Et même ici, à Toulouse, il y a un groupe de prière d'obédience mariale Rosa Mystica qui, chaque 15 août, on a vraiment une action à ce sujet. Et je crois que ces groupes de prière d'obédience mariale m'ont aidé à cultiver, à être ce que je suis avec la Vierge Marie.
0: Merci Père René Agnero. Je vais vous retrouver peut-être l'année prochaine, nous sommes en train de finir l'année pastorale, et pour parler peut-être de Rosa Mystica, de la Légion de Marie et ses dévotions, et qu'on essaie de perdre un peu, et vous allez nous reparler de ça. Je vous retrouverai à un prochain rendez-vous, Père René. Vous avez travaillé dans le diocèse de Toulouse, dans des cliniques aussi comme aumônier. Vous allez nous parler de comment Marie nous aide dans la souffrance, dans les épreuves, avec votre expérience de vie. Père René, merci pour le rendez-vous d'aujourd'hui.
1: Merci.

Merci au Père René pour ces témoignages percutants qui viennent du cœur. Eh bien, pour finir notre chronique de ce jour, la question est simple. Que peut changer Marie dans notre manière de croire aujourd'hui? Combien de personnes prient sans voir de résultats immédiats? Un parent prie pour son enfant, une épouse prie pour son mari, un malade prie pour sa guérison, un jeune prie pour trouver sa voie, et parfois rien ne semble bouger. Marie connaît ce silence. Pendant 30 ans à Nazareth, 30 années de vie cachée, 30 années sans miracle, et pourtant elle demeure fidèle. Oui, fidélité discrète de Marie, nous avons entendu tout à l'heure avec le père René Agnero. Combien d'événements échappent à notre compréhension? Un deuil, une maladie, une séparation, une injustice. Marie elle-même ne comprend pas tout. Saint-Luc dit, il ne comprit pas ce qu'il leur disait. Mais elle gardait les événements dans son cœur. Elle les médite. Elle laisse Dieu éclairer progressivement son chemin. Eh bien, c'est le chemin que nous avons à reprendre avec Marie. Croire, ce n'est pas tout comprendre, c'est continuer à marcher avec Dieu. Marie n'a jamais cessé de croire, mais même lorsque tout semble perdu, elle était au pied de la croix, la Stabat Mater Dolorosa. La foi chrétienne n'est pas une certitude facile, elle est une fidélité. Marie accompagne encore aujourd'hui ceux qui cherchent Dieu dans la nuit. Eh bien, pour conclure, chers amis, aujourd'hui à l'école de Saint-Augustin, nous avons découvert Marie comme la femme de la foi. En écoutant le père René Agnero, nous découvrons Marie qui nous accompagne discrètement, même dans notre oui à Dieu. La femme qui accueille la parole, la femme qui persévère dans l'obscurité. Eh bien, je voudrais finir avec cette prière avec vous. Ô Marie, heureuse parce que tu as cru, apprends-nous la confiance lorsque le doute nous assaille, l'espérance lorsque l'épreuve nous décourage, la fidélité lorsque le chemin devient difficile. Toi qui as gardé la parole dans ton cœur, aide-nous à accueillir Dieu dans notre vie. Toi qui es demeuré debout au pied de la croix, apprends-nous à croire lorsque tout semble obscur. Marie, femme de la foi, marche avec nous, guide-nous vers ton Fils et conduis-nous jusqu'à la joie de l'Évangile. Amen. Merci à Francky pour sa collaboration technique. Merci au Père René pour sa présence dans cette émission. Que Dieu nous garde et nous bénisse. Amen.

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1: Notre-Dame de Lourdes, Notre-Dame de Lourdes, chers pèlerins, notre Sainte Bernadette, je vous confie ma fille Lindsay, afin que dans sa tête les choses aillent mieux, qu'elle soit moins anxieuse, qu'elle ait moins de peur et surtout qu'elle arrête d'aller voir des réflexologues. Notre-Dame de Lourdes, je vous en supplie, venez à son secours et protégez-la. Merci chers pèlerins, merci Sainte Bernadette, merci à vous tous.
2: Protégez Brigitte qui est hospitalisée et qui souffre d'un cancer. Merci.
3: Et Sainte Bernadette, je vous confie le repos de l'âme de ma maman Suzanne et de mes deux grand-mères longtemps disparues. Et je vous confie aussi la vie de mes deux filles, Florence et Pascal, qui sont des mamans.
4: Frères et sœurs, soyez les bienvenus à Lourdes dans cette grotte de Massabielle où la Vierge Marie, l'Immaculée Conception, est apparue à Bernadette. Avec le membre de la famille Notre-Dame de Lourdes ici présent, ainsi qu'à vous tous qui nous rejoignez au moyen de la télévision ou de la radio, nous méditons ensemble le mystère joyeux du rosaire. Prions aux intentions que nous portons dans nos cœurs, celles qui nous sont confiées, et les intentions de tous les pèlerins reçus aujourd'hui. Au nom du Père et du Fils et du Saint-Esprit, amen. Je crois en Dieu le Père Tout-Puissant, Créateur du ciel et de la terre, et en Jésus-Christ, son Fils unique, notre Seigneur, qui a été conçu du Saint-Esprit et né de la Vierge Marie, a souffert sous Ponce Pilate, a été crucifié, est mort et a été enseveli et descendu aux enfers. Le troisième jour est ressuscité des morts, est monté aux cieux, est assis à la droite de Dieu, le Père Tout-Puissant, d'où il viendra juger les vivants et les morts. Je crois en l'Esprit Saint, à la Sainte Église catholique, à la communion des saints, à la rémission des péchés,
5: à la résurrection de la chair,
4: à la vie éternelle. Amen. Prions aux intentions de notre Saint-Père, le pape Léon, et d'une manière particulière pour son voyage apostolique initié aujourd'hui en Espagne et pour son prochain voyage apostolique en France. Notre Père qui es aux cieux, que ton nom soit sanctifié, que ton règne vienne, que ta volonté soit faite sur la terre comme au ciel.
5: Donne-nous aujourd'hui notre pain de ce jour. Pardonne-nous nos offenses, comme nous pardonnons aussi à ceux qui nous ont offensés. Et ne nous laisse pas entrer en tentation, mais délivre-nous du mal.
4: Je vous salue Marie, pleine de grâce, le Seigneur est avec vous. Vous êtes bénie entre toutes les femmes, et Jésus, le fruit de vos entrailles, est béni.
5: Sainte Marie, Mère de Dieu, priez pour nous pauvres pécheurs, maintenant et à l'heure de notre mort. Amen.
4: Je vous salue Marie, pleine de grâce, le Seigneur est avec vous. Vous êtes bénie entre toutes les femmes, et Jésus, le fruit de vos entrailles, est béni.
5: Sainte Marie, Mère de Dieu, priez pour nous pauvres pécheurs, maintenant et à l'heure de notre mort. Amen.
4: Je vous salue Marie, pleine de grâce, le Seigneur est avec vous. Vous êtes bénie entre toutes les femmes, et Jésus, le fruit de vos entrailles, est béni.
5: Sainte Marie, Mère de Dieu, priez pour nous pauvres pécheurs,

0: Ô Marie conçue sans péché,
1: priez pour nous qui avons
0: premier mystère joyeux, l'Annonciation. L'ange du Seigneur dit à Marie : sois sans crainte, tu as trouvé grâce auprès de Dieu. Seigneur, affermis notre foi, que ta parole porte du fruit dans nos cœurs. Aide-nous à t'écouter comme Marie et à témoigner dans notre vie de tous les jours comme Bernadette. Notre Père qui es aux cieux, que ton nom soit sanctifié, que ton règne vienne, que ta volonté soit faite sur la terre comme au ciel.
2: Donne-nous aujourd'hui notre pain de ce jour. Pardonne-nous nos offenses, comme nous pardonnons aussi à ceux qui nous ont offensés. Et ne nous laisse pas entrer en tentation, mais délivre-nous du mal.
3: Je vous salue, Marie, pleine de grâce. Le Seigneur est avec vous. Vous êtes bénie entre toutes les femmes, et Jésus, le fruit de vos entrailles, est béni.
2: Sainte Marie, Mère de Dieu, priez pour nous pauvres pécheurs, maintenant et à l'heure de notre mort. Amen.
3: Je vous salue, Marie, pleine de grâce. Le Seigneur est avec vous. Vous êtes bénie entre toutes les femmes, et Jésus, le fruit de vos entrailles, est béni.
2: Sainte Marie, Mère de Dieu, priez pour nous pauvres pécheurs, maintenant et à l'heure de notre mort. Amen.
3: Je vous salue, Marie, pleine de grâce. Le Seigneur est avec vous. Vous êtes bénie entre toutes les femmes, et Jésus, le fruit de vos entrailles, est béni.
2: Sainte Marie, Mère de Dieu, priez pour nous pauvres pécheurs, maintenant et à l'heure de notre mort. Amen.
3: Je vous salue, Marie, pleine de grâce. Le Seigneur est avec vous. Vous êtes bénie entre toutes les femmes, et Jésus, le fruit de vos entrailles, est béni.
2: Sainte Marie, Mère de Dieu, priez pour nous pauvres pécheurs, maintenant et à l'heure de notre mort. Amen.
3: Je vous salue, Marie, pleine de grâce. Le Seigneur est avec vous. Vous êtes bénie entre toutes les femmes, et Jésus, le fruit de vos entrailles, est béni.
2: Sainte Marie, Mère de Dieu, priez pour nous pauvres pécheurs, maintenant et à l'heure de notre mort. Amen.
4: Je vous salue, Marie, pleine de grâce. Le Seigneur est avec vous. Vous êtes bénie entre toutes les femmes, et Jésus, le fruit de vos entrailles, est béni.
2: Sainte Marie, Mère de Dieu, priez pour nous pauvres pécheurs, maintenant et à l'heure de notre mort. Amen.
4: Je vous salue, Marie, pleine de grâce. Le Seigneur est avec vous. Vous êtes bénie entre toutes les femmes, et Jésus, le fruit de vos entrailles, est béni.
2: Sainte Marie, Mère de Dieu, priez pour nous pauvres pécheurs, maintenant et à l'heure de notre mort. Amen.
4: Je vous salue, Marie, pleine de grâce. Le Seigneur est avec vous. Vous êtes bénie entre toutes les femmes, et Jésus, le fruit de vos entrailles, est béni.
2: Sainte Marie, Mère de Dieu, priez pour nous pauvres pécheurs, maintenant et à l'heure de notre mort. Amen.
4: Je vous salue, Marie, pleine de grâce. Le Seigneur est avec vous. Vous êtes bénie entre toutes les femmes, et Jésus, le fruit de vos entrailles, est béni.
2: Sainte Marie, Mère de Dieu, priez pour nous pauvres pécheurs, maintenant et à l'heure de notre mort. Amen.
4: Je vous salue, Marie, pleine de grâce. Le Seigneur est avec vous. Vous êtes bénie entre toutes les femmes, et Jésus, le fruit de vos entrailles, est béni.
2: Sainte Marie, Mère de Dieu, priez pour nous pauvres pécheurs.

0: Sainte, ô Marie conçue sans péché. Deuxième mystère joyeux, la visitation. Or, quand Élisabeth entendit la salutation de Marie, l'enfant tressaillit en elle. Alors elle fut remplie d'Esprit Saint et se cria, « Tu es bénie entre toutes les femmes, et le fruit de tes entrailles est béni. » Seigneur Jésus, tu t'es fait proche de ceux qui souffrent. Fortifie les personnes atteintes de maladies graves, celles porteuses de handicap et celles qui connaissent la souffrance du grand âge. Notre Père qui es aux cieux, que ton nom soit sanctifié, que ton règne vienne, que ta volonté soit faite sur la terre comme au ciel.
1: Donne-nous aujourd'hui notre pain de ce jour. Pardonne-nous nos offenses, comme nous pardonnons aussi à ceux qui nous ont offensés. Et ne nous laisse pas entrer en tempation, mais délivre-nous du mal.
2: Je vous salue, Marie, pleine de grâce. Le Seigneur est avec vous. Vous êtes bénie entre toutes les femmes, et Jésus, le fruit de vos entrailles, est béni.
1: Sainte Marie, Mère de Dieu, priez pour nous pauvres pécheurs, maintenant et à l'heure de notre mort. Amen.
2: Je vous salue, Marie, pleine de grâce. Le Seigneur est avec vous. Vous êtes bénie entre toutes les femmes, et Jésus, le fruit de vos entrailles, est béni.
1: Sainte Marie, Mère de Dieu, priez pour nous pauvres pécheurs,
2: je vous salue, Marie, pleine de grâce. Le Seigneur est avec vous. Vous êtes bénie entre toutes les femmes, et Jésus, le fruit de vos entrailles, est béni.
1: Sainte Marie, Mère de Dieu, priez pour nous pauvres pécheurs, maintenant et à l'heure de notre mort. Amen.
2: Je vous salue, Marie, pleine de grâce. Le Seigneur est avec vous. Vous êtes bénie entre toutes les femmes, et Jésus, le fruit de vos entrailles, est béni.
1: Sainte Marie, Mère de Dieu, priez pour nous pauvres pécheurs, maintenant et à l'heure de notre mort. Amen.
2: Je vous salue, Marie, pleine de grâce. Le Seigneur est avec vous. Vous êtes bénie entre toutes les femmes, et Jésus, le fruit de vos entrailles, est béni.
1: Sainte Marie, Mère de Dieu, priez pour nous pauvres pécheurs,
3: maintenant et à l'heure de notre mort. Amen. Je vous salue, Marie, pleine de grâce. Le Seigneur est avec vous. Vous êtes bénie entre toutes les femmes. Et Jésus, le fruit de vos entrailles, est béni.
1: Sainte Marie, Mère de Dieu, priez pour nous pauvres pécheurs, maintenant et à l'heure de notre mort. Amen.
3: Je vous salue, Marie, pleine de grâce. Le Seigneur est avec vous. Vous êtes bénie entre toutes les femmes. Et Jésus, le fruit de vos entrailles, est béni.
1: Sainte Marie, Mère de Dieu, priez pour nous pauvres pécheurs, maintenant et à l'heure de notre mort. Amen.
3: Je vous salue, Marie, pleine de grâce. Le Seigneur est avec vous. Vous êtes bénie entre toutes les femmes. Et Jésus, le fruit de vos entrailles, est béni.
1: Sainte Marie, Mère de Dieu, priez pour nous pauvres pécheurs, maintenant et à l'heure de notre mort. Amen.
3: Je vous salue, Marie, pleine de grâce. Le Seigneur est avec vous. Vous êtes bénie entre toutes les femmes. Et Jésus, le fruit de vos entrailles, est béni.
1: Sainte Marie, Mère de Dieu, priez pour nous pauvres pécheurs, maintenant et à l'heure de notre mort. Amen.
3: Je vous salue, Marie, pleine de grâce. Le Seigneur est avec vous. Vous êtes bénie entre toutes les femmes. Et Jésus, le fruit de vos entrailles, est béni.
1: Sainte Marie, Mère de Dieu, priez pour nous pauvres pécheurs,

0: Ô Marie conçue sans péché, troisième mystère joyeux, la nativité, du livre du prophète Isaïe. Voici que la Vierge est enceinte. Elle enfantera un fils qu'elle appellera Emmanuel, c'est-à-dire Dieu avec nous. Avec Marie, Mère de Dieu, prions pour tous les enfants à naître. Prions pour tous les enfants victimes de guerre et de violences dans le monde. Notre Père qui es aux cieux, que ton nom soit sanctifié, que ton règne vienne, que ta volonté soit faite sur la terre comme au ciel.
1: Donne-nous aujourd'hui notre pain de ce jour. Pardonne-nous nos offenses, comme nous pardonnons aussi à ceux qui nous ont offensés. Et ne nous laisse pas entrer en tentation, mais délivre-nous du mal.
2: Je vous salue, Marie, pleine de grâce. Le Seigneur est avec vous. Vous êtes bénie entre toutes les femmes, et Jésus, le fruit de vos entrailles, est béni.
1: Sainte Marie, Mère de Dieu, priez pour nous pauvres pécheurs, maintenant et à l'heure de notre mort. Amen.
2: Je vous salue, Marie, pleine de grâce. Le Seigneur est avec vous. Vous êtes bénie entre toutes les femmes, et Jésus, le fruit de vos entrailles, est béni.
1: Sainte Marie, Mère de Dieu, priez pour nous pauvres pécheurs, maintenant et à l'heure de notre mort. Amen.
2: Je vous salue, Marie, pleine de grâce. Le Seigneur est avec vous. Vous êtes bénie entre toutes les femmes, et Jésus, le fruit de vos entrailles, est béni.
1: Sainte Marie, Mère de Dieu, priez pour nous pauvres pécheurs, maintenant et à l'heure de notre mort. Amen.
2: Je vous salue, Marie, pleine de grâce. Le Seigneur est avec vous. Vous êtes bénie entre toutes les femmes, et Jésus, le fruit de vos entrailles, est béni.
1: Sainte Marie, Mère de Dieu, priez pour nous pauvres pécheurs, maintenant et à l'heure de notre mort. Amen.
2: Je vous salue, Marie, pleine de grâce. Le Seigneur est avec vous. Vous êtes bénie entre toutes les femmes, et Jésus, le fruit de vos entrailles, est béni.
1: Sainte Marie, Mère de Dieu, priez pour nous pauvres pécheurs, maintenant et à l'heure de notre mort. Amen.
3: Je vous salue, Marie, pleine de grâce. Le Seigneur est avec vous. Vous êtes bénie entre toutes les femmes, et Jésus, le fruit de vos entrailles, est béni.
1: Sainte Marie, Mère de Dieu,
3: je vous salue, Marie, pleine de grâce. Le Seigneur est avec vous. Vous êtes bénie entre toutes les femmes, et Jésus, le fruit de vos entrailles, est béni.
1: Sainte Marie, Mère de Dieu, priez pour nous pauvres pécheurs, maintenant et à l'heure de notre mort. Amen.
3: Je vous salue, Marie, pleine de grâce. Le Seigneur est avec vous. Vous êtes bénie entre toutes les femmes, et Jésus, le fruit de vos entrailles, est béni.
1: Sainte Marie, Mère de Dieu, priez pour nous pauvres pécheurs, maintenant et à l'heure de notre mort. Amen.
3: Je vous salue, Marie, pleine de grâce. Le Seigneur est avec vous. Vous êtes bénie entre toutes les femmes, et Jésus, le fruit de vos entrailles, est béni.
1: Sainte Marie, Mère de Dieu, maintenant et à l'heure de notre mort. Amen.
3: Je vous salue, Marie, pleine de grâce. Le Seigneur est avec vous. Vous êtes bénie entre toutes les femmes, et Jésus, le fruit de vos entrailles, est béni.
1: Sainte Marie, Mère de Dieu, priez pour nous pauvres pécheurs, maintenant et à l'heure de notre mort. Amen.

0: Ô Marie conçue sans péché,
1: priez pour nous qui avons
0: recours à vous. Quatrième mystère joyeux, la présentation de Jésus au temple. De l'évangile selon saint Luc. Siméon dit : Mes yeux ont vu ton salut que tu as préparé à la face de tout le peuple. Seigneur Jésus, c'est toi qui nous donnes la paix véritable. Touche le cœur de tous les puissants de ce monde, afin qu'ils s'engagent à faire la paix véritable. Éloigne de nos communautés les querelles, que nos cœurs s'apaisent et se reposent en toi. Notre Père qui es aux cieux, que ton nom soit sanctifié, que ton règne vienne, que ta volonté soit faite sur la terre comme au ciel.
1: Donne-nous aujourd'hui notre pain de ce jour. Pardonne-nous nos offenses, comme nous pardonnons aussi à ceux qui nous sont offensés. Et ne nous laisse pas entrer en tentation, mais délivre-nous du mal.
2: Je vous salue, Marie, pleine de grâce. Le Seigneur est avec vous. Vous êtes bénie entre toutes les femmes, et Jésus, le fruit de vos entrailles, est béni.
1: Sainte Marie, Mère de Dieu, priez pour nous pauvres pécheurs, maintenant et à l'heure de notre mort. Amen.
2: Je vous salue, Marie, pleine de grâce. Le Seigneur est avec vous. Vous êtes bénie entre toutes les femmes, et Jésus, le fruit de vos entrailles, est béni.
1: Sainte Marie, Mère de Dieu, priez pour nous pauvres pécheurs, maintenant et à l'heure de notre mort. Amen.
2: Je vous salue, Marie, pleine de grâce. Le Seigneur est avec vous. Vous êtes bénie entre toutes les femmes, et Jésus, le fruit de vos entrailles, est béni.
1: Sainte Marie, Mère de Dieu, priez pour nous pauvres pécheurs, maintenant et à l'heure de notre mort.
2: Je vous salue, Marie, pleine de grâce. Le Seigneur est avec vous. Vous êtes bénie entre toutes les femmes, et Jésus, le fruit de vos entrailles, est béni.
1: Sainte Marie, Mère de Dieu, priez pour nous pauvres pécheurs, maintenant et à l'heure de notre mort. Amen.
2: Je vous salue, Marie, pleine de grâce. Le Seigneur est avec vous. Vous êtes bénie entre toutes les femmes, et Jésus, le fruit de vos entrailles, est béni.
1: Sainte Marie, Mère de Dieu, priez pour nous pauvres pécheurs, maintenant et à l'heure de notre mort.
3: Amen. Je vous salue, Marie, pleine de grâce. Le Seigneur est avec vous. Vous êtes bénie entre toutes les femmes, et Jésus, le fruit de vos entrailles, est béni.
1: Sainte Marie, Mère de Dieu, priez pour nous pauvres pécheurs, maintenant et à l'heure de notre mort. Amen.
3: Je vous salue, Marie, pleine de grâce. Le Seigneur est avec vous. Vous êtes bénie entre toutes les femmes. Et Jésus, le fruit de vos entrailles, est béni.
1: Sainte Marie, Mère de Dieu, priez pour nous pauvres pécheurs, maintenant et à l'heure de notre mort. Amen.
3: Je vous salue, Marie, pleine de grâce. Le Seigneur est avec vous. Vous êtes bénie entre toutes les femmes. Et Jésus, le fruit de vos entrailles, est béni.
1: Sainte Marie, Mère de Dieu, priez pour nous pauvres pécheurs, maintenant et à l'heure de notre mort. Amen.
3: Je vous salue, Marie, pleine de grâce. Le Seigneur est avec vous. Vous êtes bénie entre toutes les femmes. Et Jésus, le fruit de vos entrailles, est béni.
1: Sainte Marie, Mère de Dieu, priez pour nous pauvres pécheurs, maintenant et à l'heure de notre mort.
3: Je vous salue, Marie, pleine de grâce. Le Seigneur est avec vous. Vous êtes bénie entre toutes les femmes. Et Jésus, le fruit de vos entrailles, est béni.
1: Sainte Marie, Mère de Dieu,

0: Ô Marie conçue sans péché. Cinquième mystère joyeux, le recouvrement de Jésus au temple. De l'évangile selon saint Luc. Et il advint qu'au bout de 3 jours, Marie et Joseph trouvèrent Jésus dans le temple, assis au milieu de docteurs. Dans cette dizaine, prions pour que la vie de tout être humain soit traitée avec dignité et confions à la miséricorde de Dieu tous nos défunts. Notre Père qui es aux cieux, que ton nom soit sanctifié, que ton règne vienne, que ta volonté soit faite sur la terre comme au ciel. Je vous salue Marie, pleine de grâce. Le Seigneur est avec vous. Vous êtes bénie entre toutes les femmes et Jésus, le fruit de vos entrailles, est béni.
1: Sainte Marie, Mère de Dieu, priez pour nous pauvres pécheurs, maintenant et à l'heure de notre mort. Amen.
0: Je vous salue Marie, pleine de grâce. Le Seigneur est avec vous. Vous êtes bénie entre toutes les femmes et Jésus, le fruit de vos entrailles, est béni. Je vous salue Marie, pleine de grâce. Le Seigneur est avec vous. Vous êtes bénie entre toutes les femmes et Jésus, le fruit de vos entrailles, est béni.
1: Sainte Marie, Mère de Dieu, priez pour nous pauvres pécheurs, maintenant et à l'heure de notre mort. Amen.
0: Je vous salue Marie, pleine de grâce. Le Seigneur est avec vous. Vous êtes bénie entre toutes les femmes, et Jésus, le fruit de vos entrailles, est béni.
1: Sainte Marie, Mère de Dieu, priez pour nous pauvres pécheurs, maintenant et à l'heure de notre mort. Amen.
0: Je vous salue Marie, pleine de grâce, le Seigneur est avec vous. Vous êtes bénie entre toutes les femmes, et Jésus, le fruit de vos entrailles, est béni. Je vous salue Marie, pleine de grâce. Le Seigneur est avec vous. Vous êtes bénie entre toutes les femmes, et Jésus, le fruit de vos entrailles, est béni.
1: Sainte Marie, Mère de Dieu, priez pour nous pauvres pécheurs, maintenant et à l'heure de notre mort. Amen.
0: Je vous salue Marie, pleine de grâce. Le Seigneur est avec vous. Vous êtes bénie entre toutes les femmes, et Jésus, le fruit de vos entrailles, est béni. Je vous salue Marie, pleine de grâce, le Seigneur est avec vous. Vous êtes bénie entre toutes les femmes, et Jésus, le fruit de vos entrailles, est béni.
1: Sainte Marie, Mère de Dieu, priez pour nous pauvres pécheurs, maintenant et à l'heure de notre mort. Amen.
0: Je vous salue Marie, pleine de grâce, le Seigneur est avec vous. Vous êtes bénie entre toutes les femmes, et Jésus, le fruit de vos entrailles, est béni.
1: Sainte Marie, Mère de Dieu, priez pour nous pauvres pécheurs, maintenant et à l'heure de notre mort. Amen.
0: Je vous salue Marie, pleine de grâce. Le Seigneur est avec vous. Vous êtes bénie entre toutes les femmes, et Jésus, le fruit de vos entrailles, est béni.
1: Sainte

0: Marie conçue sans péché,
1: priez pour nous qui avons recours à vous.
0: Prions le Seigneur. Tu as voulu, Seigneur, qu'à l'annonce de l'ange, ton Verbe prit chair dans le sein de la Vierge Marie. Réponds à nos supplications. Puisque nous la croyons vraiment Mère des dieux, fais que nous trouvions secours dans sa prière auprès de toi. Par Jésus-Christ, ton Fils, notre Seigneur, qui vit et règne avec toi dans l'unité du Saint-Esprit, Dieu pour les siècles des siècles.
1: Amen.
0: Le Seigneur soit avec vous.
1: Et avec votre esprit.
0: Que Dieu Tout-Puissant vous bénisse, le Père, le Fils et le Saint-Esprit.
1: Amen.
0: Notre-Dame de Lourdes,
1: priez pour nous.
0: Notre-Dame de Lourdes,
1: priez pour nous.
0: Notre-Dame de Lourdes,
1: priez pour nous.
0: Sainte Bernadette,
1: priez pour nous.

0: bonheur.
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2: De Max André, poète du XXe siècle. Chanter avec ta création. Je veux te louer, Seigneur, avec les professionnels de la louange, les moines dans leur stall, les moniales au cœur, avec les saints du calendrier dont la vie a été une hymne à la joie. Je t'offre les cantates et chorales de Bach, les messes de Mozart et de Beethoven, les polyphonies des maîtres de la Renaissance et des temps modernes, les grésillements des guitares, les cloches des chapelles et les bourdons des cathédrales, les chants de tous les oiseaux du monde et le frisolis des ruisseaux.

Seigneur, maître de l'univers, l'immense concert de ta création. Soutenu par les accords des nébuleuses qui sillonnent en tous sens l'immensité où tu les accrochas. Aujourd'hui, je ne te demande rien. Je veux seulement te chanter. C'est rare quand nous te disons combien ta création est belle et belle tes créatures.

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1: Amis et fidèles auditeurs, bienvenue et merci d'être à l'écoute de Radio Vatican. C'est à 10h12, heure de Madrid, que le A320 d'Ita Airways transportant Léon XIV et sa délégation a atterri à l'aéroport international d'Adolfo Suarez de Madrid-Barraja. Le souverain pontife a donc entamé samedi son quatrième voyage apostolique international. Ce voyage de 7 jours qui mène Léon 14 dans la capitale Madrid, puis à Barcelone et enfin aux îles Canaries, est un pèlerinage au cœur de l'Europe. Ce voyage en 3 étapes résume les grands défis auxquels l'Église est confrontée sur le vieux continent. Plus de détails dans la rubrique consacrée à la semaine du pape juste après les titres. Dans cette nouvelle édition, il sera également question du meurtre de Monseigneur Osorio Sitora Alfonso, évêque de Quelimane au Mozambique, retrouvé mort ce samedi matin dans sa résidence. Nous irons également au Soudan du Sud, où s'est tenue une vaste campagne de sensibilisation dans le diocèse de Tombora-Yambio, dans le but d'anticiper et de renforcer les mesures de prévention contre l'épidémie à virus Ebola. Après l'actualité sociale et politique sur le continent, nous écouterons le père Togla Raino Adjao, jésuite béninois actuellement en mission à Barcelone, en Espagne. Enfin, nous conclurons cette émission avec la méditation du dimanche du Très-Saint-Sacrement. C'est tout pour le titre. À tous et à chacun, bonne condition d'écoute.
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1: C'est par le voyage du pape en Espagne débuté ce samedi que nous ouvrons la semaine du pape avec Marie-Josée Moindo Boisboileau.
2: Commençons la page dédiée à la semaine du pape avec le quatrième voyage apostolique que Léon XIV a entamé samedi 6 juin en Espagne. L'âge du pape s'articule autour de 3 escales majeures, 3 axes fortement marqués par les enjeux migratoires, sociaux et ecclésiaux. À Madrid, l'accent est mis sur les aspects sociaux, les rencontres politiques, pastorales et culturelles. À Barcelone, le cœur de la visite est mis sur la basilique de la Sagrada Familia, 100 ans après la mort de l'architecte Gaudí. Aux îles Canaries, le pape entre en première ligne de la crise migratoire de la Méditerranée. Le Saint-Père va rencontrer des migrants pour appeler à la solidarité. En résumé, l'essentiel de ce voyage s'inscrit dans un pays historiquement catholique, mais confronté à une baisse rapide de la pratique religieuse. Après une chaleureuse cérémonie de bienvenue et un échange en tête-à-tête avec le roi Philippe, le souverain pontife s'est adressé aux représentants des institutions de la société civile et du corps diplomatique. Soulignant les racines historiques chrétiennes de l'Espagne, Léon XIV a appelé à privilégier le dialogue aux approches identitaires et rappelé l'engagement de l'Église au service de la paix, compte rendu de notre envoyé spécial à Madrid, Alexandra Sirgan.
3: Au cœur du Palais Royal de Madrid, lieu chargé d'histoire, le souverain pontife a rappelé les liens millénaires qui unissent la foi chrétienne à la péninsule ibérique, soulignant la fécondité de la rencontre entre Jésus-Christ et le peuple espagnol, visible à travers les expressions de foi populaire, le patrimoine artistique et les associations caritatives qui œuvrent dans le pays. Léon XIV a exposé les raisons de sa venue, confirmé, encouragé et inspiré une fidélité renouvelée des croyants à l'Évangile, ainsi qu'une réconciliation et une coopération plus profonde entre les différentes forces de cette nation. Une nation dont les saints Ignace de Loyola, Jean de la Croix et Thérèse d'Avila enseignent respectivement le discernement, la lumière et l'intériorité. En s'adressant aux autorités espagnoles, le pape invite chacun à abandonner les discours qui divisent et polarisent. Une mission adressée à l'Espagne, oui, mais aussi à l'ensemble du continent européen. Apprécier la complexité, apprendre à ne pas la nier, à la vivre comme une bénédiction et à fuir ces approches identitaires qui semble tout éclairé, mais qui peuple le monde de fantômes et d'ennemis. Telle est la tâche de celui qui a une grande histoire derrière lui, tâche à laquelle l'Église est disposée à contribuer en se mettant au service de l'avenir d'un peuple en quête de réconciliation et de paix.

0: Avant de s'envoler vers l'Espagne samedi, la semaine de Léon XIV a été centrée sur la primauté de la dignité humaine, particulièrement face au risque de déshumanisation technologique dans le sillage de la publication la semaine dernière de sa première encyclique Magnifica Humanitas. Lors de sa rencontre avec les associations d'étudiants catholiques allemands le vendredi 5 juin, Léon XIV a centré sa réflexion sur l'humanisme chrétien face aux dérives de la technologie et de l'individualisme. Aux participants à la réunion internationale sur la révision de la déclaration de Taipei de l'Association médicale mondiale qu'il a rencontrée mardi 2 juin, le pape a fermement mis en garde contre la tentation de réduire l'être humain à un ensemble de données. Revenons à présent à l'audience générale de mercredi 3 juin. Le pape a poursuivi son cycle d'enseignement sur le Concile Vatican II en se concentrant sur les rites liturgiques, les signes et les symboles. Il a invité les fidèles à redécouvrir la force spirituelle et la beauté des célébrations à travers la constitution conciliaire Sacrosanctum Concilium. Léon XIV a consacré son intention de prière du mois de juin aux valeurs du sport qu'il présente comme école de fraternité, instrument de paix et espace de rencontre. Toujours mardi, le pape Léon XIV a nommé une femme laïque, préfète du dicastère pour la communication. Maria Montserrat Alvarado succédera à Paolo Ruffini en novembre prochain, poursuivant ainsi le parcours de réforme initié par le pape François.
1: Merci Marie-Josée. Et des nouvelles de l'Église qui nous parviennent du continent. Au Mozambique, l'Église est sous le choc après l'assassinat de l'évêque de Quelam, Monseigneur Osorio Sitora Afonso, retrouvé mort samedi matin dans sa résidence épiscopale, touché par plusieurs balles au thorax. Une enquête est en cours, mais les auteurs et les motifs de ce meurtre restent inconnus. Nommé à la tête du diocèse en août dernier, Monseigneur Sitora était une figure centrale de l'Église locale. Bien qu'aucun cas d'Ebola n'ait été détecté dans le pays, l'hôpital missionnaire Sainte-Thérèse de Nzara a lancé vendredi une phase de campagne de sensibilisation auprès du diocèse de Tombora-Yambio dans le but d'anticiper et de renforcer les mesures de prévention. Une mobilisation qui fait écho à l'histoire puisque c'est dans cette même région de Nzara que le Soudan du Sud a connu sa première épidémie d'Ebola en 1976. Face à ce qu'il qualifie de maladie extrêmement dangereuse, l'évêque du diocèse, Monseigneur Iburo Kusala, a pour sa part appelé à une action coordonnée. J'exhorte les autorités, les ONG et les communautés, a-t-il dit, à intensifier les campagnes de sensibilisation, notamment dans toutes les langues locales. Chaque citoyen, a-t-il encore exhorté, doit rester vigilant et signaler immédiatement les moindres cas suspects.
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1: Dans son dernier bilan publié samedi, l'Organisation mondiale de la santé, OMS, a indiqué que près de 500 cas d'infection par le virus Ebola avaient été confirmés en Afrique centrale, alors que l'inquiétude grandit face à l'ampleur que pourrait prendre l'épidémie de fièvre hémorragique. L'organisation onusienne a recensé 452 cas confirmés, dont 82 décès en République démocratique du Congo, où l'épidémie a été déclarée il y a 3 semaines. En Ouganda voisin, il a par ailleurs comptabilisé 19 cas confirmés, dont 2 décès. Le total de 471 cas et 84 décès représente une hausse de 100 cas et 20 décès par rapport à la veille. 8 soldats nigérians ont été tués lors de 2 attaques distinctes contre des bases militaires dans le nord-est du Nigeria, ont indiqué vendredi des sources militaires et sécuritaires. Ces attaques menées mercredi et vendredi sont les premières depuis l'élimination du numéro 2 de l'État islamique le 16 mai au Nigeria. Le porte-parole de l'armée nigériane, Haruna Sani, a déclaré que 3 membres des milices combattant les djihadistes avaient également été tués.
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1: Le quatrième voyage apostolique que le pape Léon XIV effectue en Espagne du 6 au 12 juin est une occasion pour le père Togla Reino Ajajo, jésuite béninois, actuellement en mission à Barcelone, de souligner combien la force de la devise officielle de cette visite, Alzad la Mirada, lever les yeux, résonne profondément avec son propre parcours spirituel et sa mission dans ce pays. N'ayant pas rencontré le pape sur le continent africain lors de son dernier voyage, le père Reino perçoit cette visite en Espagne comme une occasion privilégiée pour lui de vivre la communion avec l'Église universelle. On l'écoute.
3: Pour moi, cette visite a une résonance spirituelle très forte. Parce que comme prêtre, je la reçois comme un encouragement et une consolation. Voir le pape venir ici, sur cette terre où je suis en mission et où j'exerce aussi mon ministère, ce n'est pas seulement assister à un grand événement religieux, c'est recevoir une présence qui confirme, qui relève et qui rappelle le cœur de notre vocation de prêtre, celle d'annoncer l'évangile, de servir le peuple de Dieu et demeurer proche de ceux qui souffrent. Il y a aussi une dimension personnelle liée à mon histoire. Je suis prêtre africain et le pape a récemment été en Afrique. Et je n'ai pas eu l'opportunité de vivre cette rencontre là-bas. D'une certaine manière, cette visite en Espagne devient pour moi une occasion de me rattraper. Et elle me permet de vivre ici quelque chose de cette communion avec le successeur de Pierre et avec l'Église universelle. Et également pour moi, la devise de cette visite, « Levez le regard » me touche beaucoup. Pour un prêtre, cette parole est forte. Elle invite à ne pas se laisser absorber seulement par les difficultés pastorales, à reconnaître que Dieu travaille déjà dans les cœurs. Et aussi, le logo de la visite me parle particulièrement à partir de mon identité béninoise. Il me rappelle le symbole de la jarre trouée qui est très connu au Bénin. C'est un symbole d'unité, de responsabilité partagée et de solidarité. Et une communauté tient debout lorsque chacun accepte de jouer sa part. Et cela rejoint profondément la devise « Levez le regard ». Ce n'est pas s'évader, c'est comprendre que nous avons besoin les uns des autres pour réparer les fractures et garder vivante l'espérance commune. Enfin, comme jeune prêtre africain, je suis touché par la dimension migratoire du voyage parce que beaucoup de jeunes migrants qui arrivent aux Canaries sont de mon âge et parfois plus jeunes encore. Et beaucoup viennent d'Afrique, ils portent des rêves, des blessures, des espérances et certains meurent. Amère. Il faut avouer que leur démarche va au-delà d'une simple quête d'une prétendue vie meilleure. Je crois qu'elle est plutôt l'une des conséquences ou des manifestations d'une paupérisation anthropologique bien structurée que nous dénonçons ici comme là-bas.
2: Selon vous, quels seront les moments les plus symboliques ?
3: Il faut dire que le voyage tout entier est déjà un symbole. Le pape ne vient pas seulement dans un lieu. Il traverse plusieurs réalités de l'Espagne. Les jeunes, les autorités, la société civile, les migrants, les prisonniers, les acteurs de la charité et les communautés chrétiennes. Et les lieux de prière également et les grands symboles spirituels du pays. Donc ce voyage en lui-même est en quelque sorte une catéchèse en acte. Sans minimiser tous les autres aspects et symboles du voyage, je crois quand même que l'un des moments, sinon le moment le plus symbolique de ce voyage sera la messe à la Sagrada Familia et la bénédiction de la Torre de Jesucristo, la Tour du Christ. Dans le contexte du centenaire de la mort de Gaudi, la Sagrada Familia rappelle que la foi chrétienne, lorsqu'elle est vivante, elle peut aussi engendrer de la beauté et que cette beauté, sans remplacer l'annonce de l'Évangile, peut ouvrir également au mystère de Dieu. Et la visite à Montera sera également très forte. Montera est un haut lieu spirituel et Marianne de la Catalogne, mais aussi un symbole culturel majeur parce que l'abbaye a célébré récemment le millénaire de sa fondation et la visite du pape s'inscrit également dans cette mémoire-là.
1: Le père Togla Reino Ajajo, jésuite béninois actuellement en mission à Barcelone, en Espagne, dans des propos recueillis par notre consoeur Augustine Asta. Concluons cette édition avec la méditation sur les textes de ce dimanche du Très-Saint-Sacrement avec le père jésuite Michel Camanzi.

0: Chers frères et sœurs, les lectures qui nous sont proposées en ce dimanche de la solennité du Saint-Sacrement du corps et du sang du Christ nous invitent à faire mémoire du Seigneur qui fait route avec nous, nous nourrissant, nous instruisant, nous invitant à la communion avec lui et avec nos frères et sœurs, afin que par lui, avec lui et en lui, nous devenions aussi des pains rompus, des pains vivants pour la vie du monde. La première lecture tirée du livre du Deutéronome nous invite à faire mémoire du Seigneur qui marche avec nous dans les déserts de la vie, comme il a marché avec le peuple d'Israël durant son exode. Souviens-toi de la longue marche que tu as faite pendant 40 années dans les déserts. Rappelle Moïse au peuple d'Israël. Sur ce chemin d'épreuve, de purification et d'apprentissage, le Seigneur t'a nourri de la manne, ce pain venu du ciel. Cette nourriture inconnue de tes pères, pour que tu saches que l'homme ne vit pas seulement de pain, mais de tout ce qui vient de la bouche du Seigneur. Dans l'Évangile, c'est Jésus qui se présente lui-même comme cette manne venue du ciel, ce pain pour la route, le pain de vie qui donne la vie en abondance et en plénitude. Moi, je suis le pain vivant qui est descendu du ciel. Si quelqu'un mange de ce pain, il vivra éternellement. Oui, Jésus se donne à manger pour notre salut. Alors souviens-toi. Souviens-toi de Jésus-Christ, ressuscité d'entre les morts. Il est notre salut, notre joie éternelle. Aussi, dans l'Eucharistie, pain de vie, pain pour la route, Jésus se donne sans réserve, tout entier, corps et sang pour que nous demeurions en lui et lui en nous. Pour que nous entrions dans cette relation d'amour stable et durable avec lui. Comme nous le chantons souvent dans nos liturgies lors de la communion, voici l'amour qui seul fait vivre, prends-le en toi. Voici vivant le Fils de l'homme livré pour toi. Nous célébrons donc avec cette fête du Saint-Sacrement l'amour de Jésus qui va jusqu'à l'extrême de lui, jusqu'à l'extrême de moi. Disait le bienheureux Christian de Chergé, moine de Tibérine, martyr d'Algérie. Dans la deuxième lecture de ce dimanche, saint Paul nous rappelle que la coupe de bénédiction que nous bénissons est communion au sang du Christ, le pain que nous rompons est communion au corps du Christ, puisqu'il n'y a qu'un seul pain, la multitude que nous sommes est un seul corps, car nous avons tous part à un seul pain. À travers la communion au corps et au sang du Christ, qui nous fait un en lui, nous sommes ainsi appelés à communier en faisant un entre nous. Prions alors en cette solennité, dans le souvenir de la fidélité de Dieu et du don de vie de Jésus pour notre salut et son appel à faire un en lui. Prions et supplions. Jésus, pain véritable, pain de la route dont le monde garde faim dans la douleur et dans l'effort de chaque jour, sois notre secours. Toi, notre bon pasteur, qui guide nos pas dans les différents déserts de la vie et nous abreuve en chemin, rends-nous un dans la communion à ton corps et à ton sang et fais-nous voir les biens éternels sur cette terre des vivants et dans la vie qui vient. Amen.
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2: C'est par ici donc que nous mettons un point final à notre programme aujourd'hui. Merci de l'avoir suivi et à la prochaine.

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1: De Paul Claudel, écrivain du XXe siècle, La Vierge à midi. Il est midi. Je vois l'église ouverte. Il faut entrer. Mère de Jésus-Christ, je ne viens pas prier. Je n'ai rien à offrir. Rien à demander. Je viens seulement, Mère, pour vous regarder. Vous regarder pleurer de bonheur, savoir cela, que je suis votre fils et que vous êtes là. Rien que pour un moment, pendant que tout s'arrête. Midi. Être avec vous, Marie, en ce lieu où vous êtes. Ne rien dire. Regardez votre visage. Laissez le cœur chanter son propre langage. Ne rien dire, mais seulement chanter, parce qu'on a le cœur trop plein. Comme le merle qui suit son idée en ces espaces de couplets soudains. Parce que vous êtes belle. Parce que vous êtes immaculée, la femme dans la grâce enfin restituée, la créature dans son honneur premier et dans son épanouissement final, telle qu'elle est sortie de Dieu au matin de sa splendeur originale. Intacte, ineffablement, parce que vous êtes la mère de Jésus-Christ, qui est la vérité entre tes bras et la seule espérance et le seul fruit. Parce que vous êtes la femme, l'Éden de l'ancienne tendresse oubliée, dont le regard trouve le cœur tout à coup et fait jaillir les larmes accumulées. Parce que c'est midi. Parce que nous sommes en ce jour d'aujourd'hui. Parce que vous êtes là. Simplement parce que vous êtes Marie. Oui, simplement parce que vous existez.

0: Éric Picard, le génie du christianisme. Le génie du christianisme vous propose aujourd'hui Itinéraire d'un prince, François-Xavier de Boissoudy. Et nous avons l'immense chance d'avoir dans ses studios le peintre lui-même. Bonjour François-Xavier de Boissoudy.
1: Bonjour Émilie.
0: Alors, Itinéraire d'un peintre dans le cadre d'une émission du génie du christianisme, j'allais dire pour une fois, non pas un peintre mort, mais un peintre bien vivant.
1: Alors, je me pince, vérifions.
0: Avec, alors toujours très compliqué de parler peinture à la radio, mais la possibilité de voir vos œuvres déjà sur votre site internet, qui est une galerie très intéressante à parcourir. Aussi à Paris, à la galerie Guillaume, qui vous suit et nous permet de voir les œuvres, j'allais dire, en vrai. C'est une expérience à faire.
1: J'espère que oui, dans le sens où l'imagerie électronique ne remplace pas la réalité, et si je fais des tableaux, c'est pour que ça soit comme des fenêtres, et donc ça a un certain format, une matérialité, c'est un jeu avec de la boue colorée, donc il y a un tas de choses qui fait que la peinture, eh bien... elle doit exister sous vos yeux et à portée de main.
0: Oui, parce que ce n'est pas une technique, ce n'est pas simplement une image, vos peintures. Vous avez une présence, une incarnation, j'allais dire, assez particulière.
1: Je demande deux choses à la peinture, dans le sens où, effectivement, et bien sûr qu'elle doit, pour moi, représenter, c'est-à-dire représenter les choses que j'ai vues dans le réel, mais aussi, elle doit avoir sa propre matérialité qu'on ne doit pas négliger, dans le sens où une tâche peut être intéressante, peut parler toute seule, de par le matériau employé, la forme qu'elle a, etc. Donc la composition pure. Donc en tant que peintre, oui, effectivement, la peinture, en tant que médium, parle. Et après, on va lui demander... des choses, on va lui demander de présenter à nouveau certaines choses que le peintre a vues. Voilà.
0: Pour avoir eu la chance de voir votre dernière exposition, Kairos, effectivement, à la Galerie Guillaume, j'ai eu l'impression d'avoir un co-créateur, d'une certaine manière. Vous utilisez la boue, vous utilisez l'eau. Alors, c'est peut-être exagéré de dire comme Dieu, mais en tout cas, un monde se crée devant nous sur les toiles que vous nous proposez.
1: Alors, co-créateur, c'est très vaste et c'est un peu vaste pour moi. Je ne me conçois pas exactement comme ça, dans le sens où je n'ai jamais vraiment réfléchi. En revanche, effectivement, il y a de la joie à pouvoir peindre, par exemple, des nuages avec beaucoup d'eau. Puisque je fais un lavis d'encre et que ce lavis d'encre nécessite d'abord que l'eau soit un véhicule d'encre. Donc effectivement, utiliser de l'eau pour peindre de l'eau, c'est assez jouissif. Voilà. Et les couleurs de terre qui sont effectivement des extraits de terre, peindre des collines, ça ressemble à une parabole. C'est-à-dire qu'une parabole, c'est prendre des éléments du réel pour qu'elles disent quelque chose de l'invisible. Voilà. Et non pas, ce n'est pas une allégorie, c'est-à-dire que ça ne sort pas directement du cerveau pour fantasmer quelque chose, non, c'est plutôt de l'ordre de la parabole, effectivement.
0: Alors, itinéraire d'un peintre, parce que ce n'est pas votre première exposition, ça fait longtemps que vous peignez, et si la technique évolue, la représentation, vos choix finalement picturaux de sujets, alors, évoluent tout en restant la même chose d'une certaine manière.
1: Je pense être toujours un homme de foi, et je pense que les yeux de la foi, on parlait des yeux de la chair tout à l'heure, mais les yeux de la foi comptent aussi beaucoup, dans le sens où l'on

0: temps, je me suis fondé sur les Écritures et sur l'Évangile pour aller à la rencontre de Dieu, de la divinité, de sa présence, d'après les Écritures. Et c'est vrai que maintenant, j'essaye de chercher sa présence dans le flux du réel qui m'est donné de vivre. C'est-à-dire qu'il y a des moments où il y a une conjonction de plusieurs choses, notamment la lumière, l'endroit où je me trouve, enfin quelque chose de mystérieux qui donne une sorte d'accès immédiat à l'être en se disant « ouais, il se passe quelque chose ». Et ce quelque chose qui est mystérieux, eh bien, c'est ça que je vais peindre. Ça peut être par exemple le soleil qui se couche derrière, donc une lumière très jaune, derrière une maison qui est traversée par le soleil et dont je vois les deux fenêtres tout à fait de la couleur du ciel au moment où le soleil se couche, c'est-à-dire un jaune vif, et qui fait comme si la maison avait des yeux. Donc voilà, c'est une espèce de révélation qui nous est donnée dans le quotidien, une révélation d'une sorte de présence, effectivement.
1: Oui, vous montrez le réel augmenté du spirituel, pour reprendre peut-être une des formules que vous aviez utilisées il y a fort longtemps sur une de vos premières expositions sur Résurrection.
0: Ben, en fait, la spiritualité, en fait, c'est la première chose. Et le réel nous donne des images, de cette de la véracité de cette spiritualité, quoi, de cette absence qui est aussi une présence, une présence éloignée, mais qui, pour l'homme de foi que je suis, se montre, se devine, se recherche aussi, parce que c'est ça en fait, c'est d'abord que ce soit le peintre la peinture que j'ai faite, c'est-à-dire d'après les évangiles, ou aujourd'hui en couleur, en montrant le quotidien, certains aspects du quotidien, c'est d'abord être un guetteur. C'est d'abord une certaine manière d'être, d'attendre, de chercher. Voilà. Et cette manière de chercher... chercher ce qui me dépasse, et des phénomènes que les éléments me révèlent. Cette rencontre entre le prosaïque d'une maison, d'un pavillon sur une plage et de ce soleil, voilà, c'est le prosaïque qui est rencontré par l'éternel quelque part. Il y a quelque chose de fou qui se passe. Je suis là, je me dois d'être là pour en parler, quoi.
1: Alors, je sais que vous avez un petit tiqué quand j'ai parlé de co-créateur. Je crois que votre humilité va être peut-être bouleversée par ma suivante question, dans la mesure où, en regardant vos tableaux, je ne suis pas la seule à avoir pensé à Vermeer. C'est-à-dire cette idée...
0: Vous voulez m'achever, c'est ça?
1: Non, au contraire. Au sens où le quotidien d'une cuisine, la simplicité d'une fenêtre, il y a cette évidence de l'invisible, du spirituel, de Dieu, qui ne passe pas forcément par une représentation, on va dire, explicite de la figure du Christ, et pourtant, qui est une évidence quand on est, quand on est devant votre toile.
0: Pour ceux qui n'y croient pas, il y a ce mystère de l'être et de la présence de la lumière, je pense au tableau de Vermeer. C'est ça qui différencie Vermeer de tous les peintres qui ont fait des intérieurs bourgeois dans cette bonne ville d'Amsterdam. Mais c'est le rôle qu'on fait tenir à la lumière, pour Vermeer le premier rôle, qui change totalement la donne. Voilà. Et bon, alors je ne me compare pas à l'illustre Vermeer.
1: Ah, mais j'assume la comparaison, rassurez-vous, François-Xavier Boissoudi.
0: Pas moi. Dans le sens où je n'ai pas à le faire. Bon, je vous laisse libre, évidemment, vos propos.

0: Nous avons la chance d'écouter un artiste vivant, François-Xavier de Boissoudy. Alors, toujours compliqué de parler de peinture et de tableaux à la radio. Je vous encourage donc à aller sur le site François-Xavier de Boissoudy.
1: Boissoudy.com.
0: Boissoudy.com. Oui. Les toiles peuvent être vues à Paris, bien sûr, sur la,
1: au moins
0: la
1: galerie Guillaume. Si on en fait la demande.
0: Ou l'atelier. Parce que, on l'évoquait avant la pause, certes, l'image numérique donne une idée de ce qui est représenté, mais la présence de la toile, la présence de l'encre, de l'eau, est absolument extraordinaire.
1: Oui, et puis c'est une question d'échelle aussi.
0: Alors, parce effectivement.
1: Je fais les tableaux en fonction de la réalité de notre taille humaine. Voilà. C'est des tableaux souvent d'un mètre carré. Très souvent, voilà.
0: Ce qui rend peut-être encore plus présent ce dont on parlait avant la pause, la dimension spirituelle par le quotidien tel que vous pouvez le représenter, avec un titre de cette exposition, Rencontre, qui montre qu'effectivement vous êtes attentif aux signes de la création, en tout cas du créateur. Et c'est assez évident quand on est devant... alors, vous avez une série de fenêtres absolument extraordinaires. On a vraiment l'impression là que la fenêtre nous ouvre sur un autre monde. Et c'est pas anecdotique. On n'est pas dans l'anecdotique du paysage.
1: Je pense que ma carrière d'artiste, pour l'instant, a été de parler de l'altérité. Après cette rencontre personnelle que j'ai pu faire il y a quelques années, une vingtaine d'années. Et donc, la fenêtre ou la porte, c'est une manière de montrer un autre monde, qu'il y a autre chose, un autre espace. Voilà, passer la fenêtre ou la porte, voilà. C'est un peu aussi la métaphore de ces moments favorables. Donc le titre de l'exposition de la Galerie Guillaume, Kairos, mes moments favorables, c'est-à-dire que ce sont des moments qui sont comme des portes vers une autre temporalité. C'est-à-dire on sort un peu du temps du quotidien pour entrer dans un temps prophétique, enfin un temps qui fait référence à une présence depuis toujours, enfin une présence extrêmement ancienne. Oui, tout à fait, de l'éternité. C'est pas évident d'en parler comme ça parce que c'est on se laisse happé par ce qui arrive et que l'idée n'est pas de pesamment faire figurer l'éternité, mais on a l'impression, quoi, j'ai l'impression de temps en temps que c'est ce que je vois, pourtant à certains moments, quand il y a une conjonction de choses dont je parlais tout à l'heure, un je ne sais quoi, un je ne sais qui est là. En fait, je ne suis pas le seul à en parler, mais c'est peut-être ça le mystère premier de l'art, c'est révéler cette présence et cette dimension de l'être en nous, voilà, qui n'est pas juste que un court chemin sur Terre, mais quelque chose qui a son reflet dans le ciel, voilà.
0: Vous voyez, à vous écouter, je pense à une voie très classique de connaissance de Dieu, où on dit très souvent, il y a le livre, enfin, l'écriture, hein, oui. L'Ancien et le Nouveau Testament, vous le disiez, votre première manière, résurrection, miséricorde, où vous vous inspiriez finalement des textes du Nouveau Testament, oui. Et puis le livre de la nature, la création, et j'ai l'impression que vous êtes en train d'ouvrir ce deuxième livre qui vous permet tout autant que le premier de rencontrer le Christ et de rencontrer Dieu.
1: Alors, je m'en donne le droit, oui, effectivement. J'ai effectivement commencé par un cycle d'exposition qui a duré 10 ans, qui faisait référence au passé, toujours, au passé de la révélation et au présent de la présence de la divinité dans nos vies et cette rencontre possible que si ça s'était passé hier, ça pourrait encore se passer aujourd'hui, mais ça se passe d'une autre manière. Alors, parce qu'effectivement, le visage du Christ n'est plus visible pour nous. Donc ça se passe dans le cœur. C'est la vie divine, c'est une prise de conscience intérieure, c'est une relation intérieure. Voilà, donc c'est plus volatile. Mais j'avais envie d'en montrer aussi quand même l'effectif présent, quoi. Et en plus, il y a une chose qui me manquait, faisant référence à des événements anciens, c'est que je ne pouvais pas vraiment utiliser la couleur. Parce que je pensais que ça ressemblerait trop à de la fiction. Voilà. Alors que là, je peux parler de ce qui est arrivé, comme Victor Hugo qui parle des choses vues. Voilà un livre qui s'appelle Choses vues. Là, c'est ça, quoi. Ce sont des choses que j'ai vues. Des choses en même temps, des événements où qui sont de l'ordre de la lumineux et en même temps silencieux. Voilà, c'est des événements silencieux, des grands événements silencieux qui arrivent, qui font appel au feu, du soleil, qui font appel à la terre, qui font appel à l'eau et qui font appel à l'air. Voilà. Et je me trouve au milieu de ces éléments.
0: Et aussi aux étoiles. Il y a un tableau absolument extraordinaire dans votre exposition. On voit, voilà, entre trois enfants qui sont en train de regarder par une nuit étoilée. Alors, ça paraît très simple, décrit évidemment à la radio.
1: Ben c'est ça, en fait.
0: Et pourtant, je veux dire, Dieu est une évidence partout dans le tableau. En tout cas, un lien.
1: J'espère.
0: Voilà.
1: Vous savez, c'est ça. En fait, c'est comme une prière, c'est qu'on espère. Mais effectivement, ce qui m'intéresse, c'est la tension d'une relation entre existentielle entre des personnes au plus jeune âge, des enfants, vers la présence qui les dépasse des astres, du cosmos et de l'infini. Là, c'est une image de l'infini, donc c'est une image qui nous a. Comment dirais-je, qu'on a tous rencontré dans le sens où c'était assez fréquent que nos parents nous aient montré les étoiles et essayé de nous donner une sorte de guide pour repérer telle ou telle constellation,
0: oui,
1: etc., pour nous repérer en fait dans ce ciel. Donc voilà, comme des signes. Des signes donnés dans le ciel, et ça peut être intéressant, quoi. Donc,
0: et effectivement, le signe d'autre chose, c'est-à-dire que c'est pas une leçon d'astronomie au sens scientifique du terme.
1: Ça pourrait s'arrêter là. Mais c'est un geste, c'est une attitude qu'on a, et c'est aussi l'attitude que j'ai, c'est-à-dire c'est celui du guetteur. Voilà, si cette exposition s'appelle Kairos, le moment favorable, c'est plus qu'un titre d'exposition, c'est vraiment une manière. Une attitude de l'artiste par rapport à ce qui ne change pas dans ce qui change. Voilà. Ce qui ne passe pas dans ce qui passe.
0: Encore une fois, je sens que vous n'allez pas forcément aimer mes comparaisons, mais Vermeer ou Rembrandt sur l'utilisation de la lumière. Voilà, la lumière qui n'est pas la lumière autre que celle donnée par Dieu, d'une certaine manière. Moi, il y a un tableau qui m'a
1: comme tous les éléments, mais effectivement, disons que la lumière est une image en soi de la relation que les hommes ont à Dieu et une image de l'amour aussi.
0: Un tableau extraordinaire sur ça, l'arbre d'en face. Alors le titre paraît très familier, visiblement c'est l'arbre qui est en face,
1: voilà.
0: Vu dans une matinée probablement de glorieuse ou de coucher de soleil. Et
1: oui.
0: C'est un tableau qui est indescriptible, parce que si je vous le décris, vous allez dire ok, c'est juste du verre sur une toile, mais c'est une prière. On peut contempler ce tableau et se le sentir totalement, enfin en tout cas ça a été mon cas, aspiré vers autre chose. La lumière.
1: Vous savez, on peut passer longtemps devant le spectacle d'un arbre, le spectacle de la nature, sans s'y arrêter. Puis un jour, ça vous est révélé par une certaine lumière. Ben, c'est ce qui m'est arrivé avec l'arbre devant lequel je prends mon petit déjeuner quand je suis dans ma ferme en Normandie. Voilà. Donc, à un moment, les choses se révèlent à vous. Et c'est là où il faut les saisir, c'est le moment de la rencontre. C'est sur un mode mineur, mais ça marche. J'ai fait ça à l'image de ce que j'ai reçu comme possibilité de rencontrer Dieu, je pense, quelque chose comme ça, quoi. Mais la peinture est un mode mineur par rapport à la vraie rencontre, mais c'est un reflet, voilà. Et je pense que je travaille toujours en fonction de ce reflet-là, de ce moment-là de ma vie où j'ai fait cette rencontre, ce vrai moment favorable où il s'agissait d'être là, et c'est ce pourquoi j'avais prié, quoi. Et c'est arrivé, donc j'ai pas d'autres moments intéressants vraiment dans ma vie à part ça, quoi. Parce que c'est le moment du fait, j'étais par terre et j'ai été relevé, quoi. Donc il y a un moment où on commence à vivre sa nouvelle vie, voilà. Donc on voit plus les choses pareilles.
0: Et ce qui est extraordinaire, c'est que vous avez la générosité par vos toiles, toutes vos toiles depuis 10 ans, et j'allais dire, pardonnez-moi, surtout ces nouvelles toiles qui respirent d'une joie communicative. Enfin, on sort de l'exposition.
1: Il y a mes inquiétudes aussi, mais oui, je peins en couleur, j'espère d'une manière généreuse, c'est-à-dire avec de la matière. J'espère effectivement. Ne pas être chiche par rapport à ce qui m'a été donné, quoi.
0: C'est pour ça que je vous reprendrai sur le mode mineur. Je vous trouve encore une fois modeste parce que
1: ce travail. Par rapport au don de la vie. Ah. Vous voyez, par rapport au don de revivre et d'enfin voir, c'est. On rend grâce. Effectivement, la peinture devient une prière, de toute façon, c'est une manière de rendre grâce, mais on n'a jamais fait assez de peinture pour vraiment rendre grâce. Mais bon, après, c'est ce qu'on a envie de dire aux autres. C'est « Eh oh, regardez ce qui m'est arrivé, regardez ce que je vois ».
0: Mais voilà. C'est exactement ce que l'on ressent étant nous modestes spectateurs de vos toiles. C'est Charles Péguy, voyez ce que vous voyez, et grâce à vous, on voit tout à coup des enfants, un arbre, une maison, une lumière, comme jamais on les a vus auparavant, en disant mais comment je n'ai pas pu voir que Dieu était là aussi et que le Christ peut être rencontré aussi dans ces moments-là.
1: Ça me plaît bien que vous citiez Péguy, ça me plaît bien. Je me sens plus à l'aise que je ne tiens pas la comparaison. Je ne veux pas tenir la comparaison avec Vermeer, par exemple. Ça me paraît totalement fou. Mais un mec comme Péguy, qui a un piéton, un piéton qui parle, ouais. Tout d'un coup, je ne me sens plus.
0: Comment dire, la comparaison, toutes mes comparaisons vous choquent peut-être. Je parle en béotienne de l'émotion qu'on peut ressentir en tant que spectateur. Vous voyez ce que je veux dire? Quand on regarde une toile où tout à coup on sent qu'il y a quelque chose d'autre sans avoir.
1: Il y a le miracle de la peinture et le miracle de la peinture chez Vermeer est incomparable, dans le sens où il met un temps que je ne mets pas. Et une technique absolument extraordinaire. Voilà, bon, je vais pas parler de Vermeer ici quand même, mais c'est vrai que chaque point de lumière sur les tapisseries est révélé. Il sait ce qu'il raconte. Il sait qu'il parle de révélation.
0: Voilà. Comme vous. Merci infiniment. Oui. François-Xavier de Boissoudy, je rappelle, Galerie Guillaume, votre site internet, mais ne vous contentez pas du site internet boissoudy.com, parce que c'est une rencontre qui nous ouvre des portes sur l'éternité. Merci à notre technicien et à la semaine prochaine.

de Gertrude Efta, moniale du XIIIe siècle. Quand mes yeux te verront-ils, mon Dieu ? Quand combleras-tu le désir de mon âme par la manifestation de ta gloire ? Quand donc, au lieu de l'esprit de tristesse, me revêtiras-tu du manteau de ta louange ? Ô Dieu de ma vie, quand entrerai-je dans le tabernacle de ta gloire afin de chanter l'Alléluia le plus splendide ? Lorsqu'en présence de tous les saints, mon âme et mon cœur confesseront la magnificence de tes miséricordes envers moi. Ô Dieu, mon noble héritage, quand sera brisé le filet de la mort, afin que sans intermédiaire mon âme puisse te voir et te louer. En vérité, nul n'est grand, nul n'est bon comme toi, mon Dieu. Qui découvrira la gloire de ta majesté ? Qui pourra se rassasier de la vue de ta clarté ? Comment l'œil pourra-t-il suffire à voir, l'oreille à entendre, dans l'admiration de la gloire de ton visage ? Qu'il est heureux, celui qui garde déjà, caché en lui, la gloire de ton visage.